0: robots qui ont des périmètres plus limités, comme ce qu'on est en train de faire avec Enchanted Tools. D'accord. Il va pas faire le café, non. Par contre, il sera au bon endroit pour récupérer la bonne information. Il aura apporté le plateau au bon endroit, ou le chariot qu'il faut, de la manière qu'il faut. D'abord dans du B2B, c'est ce que je crois maintenant, parce que je pense que la population n'est pas prête encore à ce genre de machine, pour bien trouver comment ça fonctionne, aller bien chercher les ROI, et puis ensuite arriver sur une population qui en a besoin. C'est-à-dire, moi, j'ai pas forcément besoin d'un robot, mais mes parents, là, ils ont 80 ans, baby boomer, leurs besoins vont augmenter. J'aimerais bien pouvoir les aider. Eh bien, mes machines, pour peu qu'elles soient sympas, elles peuvent réussir à faire des petites choses psychologiques ou logistiques ou de surveillance qui seraient tellement utiles. Et ça, moi, je pense que dans la décennie qui arrive, c'est-à-dire à partir de 2030, on va commencer à avoir des machines. Pas le fantasme, mais la réalité.
1: Pas le Jarvis de Iron Man.
2: Mais 2040, c'est envisageable.
0: Je pense qu'en 2040, on devrait être face à un grand sujet.
1: Renaud ?
3: Oui, je suis d'accord. Je pense qu'on est à peu près sur ces ordres de grandeur. Donc, je pense qu'il ne faut pas fantasmer tout de suite. Il y a encore à nouveau des ordres de grandeur à passer. Par contre, oui, je pense qu'on est à peu près de l'ordre de la dizaine, de la vingtaine d'années. Je pense qu'il y aura aussi des notions d'argent, un peu comme au début de l'automobile. Oui. C'est-à-dire qu'au
1: aujourd'hui,
3: départ,
1: il y aura des robots, c'est 20 000, 30 000 $.
2: Et puis voilà, quel est le modèle économique ? Est-ce qu'on va louer ces machines ? Est-ce que, comme une voiture qui est en leasing, est-ce qu'on va les acheter.
0: Dès aujourd'hui, on fait du robot as a service, c'est-à-dire que la plateforme va être utilisée et payée au service qu'elle rend.
2: Oui, et puis rappelons que l'objectif d'Elon Musk, c'était que Optimus coûte 20 000 $, c'est ça ? Donc, c'est pas accessible à toutes les bourses, à toutes les familles.
0: Il faut bien regarder aussi, il y a deux coûts, hein. c'est comme vous, il y a le coût, ce qu'on paie pour acquérir la machine. Mais il y a le coût d'opération. Et souvent, dans la robotique, le coût d'opération est plus grand. On prenait tout à l'heure les mains, où on va trouver 12 ou 17 degrés de liberté, 17 moteurs dans la main. Dans un robot humanoïde qui va tomber, il y a un risque de casser cette main, et donc un remplacement, et donc un coût. Et le coût cumulé de l'usage est bien supérieur au coût d'acquisition.
2: Là, en fait, ça va créer toute une filière, en fait. Le SAV, comme on le disait, le fait de pouvoir téléopérer ces robots à distance, parce que forcément, il y aura des gens qui surveilleront un peu pour voir si tout se passe bien. Donc, la question qu'on pourrait se poser aussi, c'est que ça va être peut-être un massacre social, parce que ça remplacera sans doute des métiers, mais ça va en créer d'autres, obligatoirement.
0: Ah oui, je reviens sur le vieillissement de la population. Là, aujourd'hui, aux États-Unis, j'ai les chiffres en tête, c'est pour ça que je vous les donne. Il y a plus 3 millions de personnes dans les 5 ans qui viennent qui auront plus de 65 ans. Il manque entre 2 et 3 millions de direct care workers. Et en plus, ceux qui sont déjà en poste, on est en train de les virer parce que la plupart du temps, c'est des Mexicains ou c'est des immigrés. Et donc, ils sont en train d'abaisser la population des direct care workers, là où la population des personnes âgées est en train de doubler. Il va se passer un gros problème. Et en France, on a le même genre de problème. On a des EHPAD qui sont saturés, on n'en a pas assez. Comment on vient ? La question, ce n'est pas de piquer des emplois, la question, c'est de faire en sorte qu'on puisse faire le service, plutôt.
2: Oui, parce que c'est considéré comme des jobs à faible valeur ajoutée.
0: Des turnover incroyables. Les gens sont parlés de 80% de turnover. C'est-à-dire que tous les gens, l'équipe a changé à hauteur de 80%. Ouais, c'est dingue.
2: Renaud, pour terminer ?
1: Moi, j'ai juste une petite dernière question à Renaud. Justement, quand on a cette idée autour de Exotech, est-ce qu'on se dit, bon, il faut déjà que ça marche et poursuivre dans le monde entrepôt, mais on se dit, tiens, tout ce qu'on est en train de développer, ça pourrait servir à autre chose. Hein. On parle de conduite autonome. Est-ce qu'un jour, vous dites, tiens, dans 10 ans, Exotech pourrait fabriquer un véhicule autonome pour...
3: Je pense que pour nous, l'entrepôt, c'est le cœur. Mais du coup, on peut naturellement, on va dire, déborder déjà dans l'entrepôt, comme on l'a fait, des robots jusqu'à la porte d'entrée, la porte de sortie. Après, on peut imaginer en amont de l'entrepôt ou derrière l'entrepôt sur de la livraison automatique.
1: Vous êtes déjà dans cette vision-là quand même.
3: Il peut y avoir des idées. On verra en temps et en heure. On va déjà bien faire l'entrepôt et ça va être important.
2: Merci beaucoup à tous les deux d'être venus sur le plateau Tech & Co, nous donner votre vision de la robotique. C'est passionnant. Il y a tellement de choses à raconter et puis ça avance très vite. Je suis sûr que si on refait cette émission dans 6 mois ou dans un an, on n'aura pas tout à fait les mêmes propos. Ouais. Merci beaucoup. Merci à Renaud Heitz, donc CTO et fondateur d'Exotech, et Jérôme Monceau, directeur et fondateur de Enchanted Tools. Et merci Frédéric, bien évidemment. On se retrouvera demain. On sera à Cannes demain.
1: On sera à Cannes demain pour parler IA.
2: Oui, avec un grand rendez-vous qui ouvre ses portes demain et qui s'appelle le World AI Cannes Festival. Mm-hmm. On y sera un peu toute la crème de l'IA. Peut-être vous allez faire un petit tour là-bas, je sais pas, non, vous êtes...
0: Alors moi non, mais peut-être les équipes.
2: Peut-être les équipes, voilà. Et on vous réserve deux émissions de Tech & Co, Tech & Co Business aussi, réalisées depuis Cannes. Vous restez avec nous, c'est pas terminé, on a encore une demi-heure pour parler robotique avec nos invités, Quantum Surgical, et puis on parlera aussi eh bien, du CNRS, qui est très actif dans le domaine de la robotique. À tout de suite.
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2: Voilà, dernière partie de ce Tech & Co, la quotidienne, ce mercredi soir. Tout à l'heure, je recevrai Véronique Ribière, qui est responsable de la filière industrie du futur au CNRS. Le CNRS qui vient d'ouvrir un programme ambitieux de recherche robotique qui a été lancé il y a quelques jours. Véronique Ribière viendra nous parler de tout cela. Mais auparavant, j'accueille Bertin Naoum. Bonsoir Bertin.
6: Bonsoir.
2: Merci d'être avec nous. Vous êtes président et cofondateur de Quantum Surgical. On s'est déjà vu sur le plateau de Tech & Co.
6: Absolument.
2: Parce que on trouve votre activité fascinante. En fait, vous êtes là pour allier robotique, imagerie, pour soigner les gens. Et ben voilà, quelle mission plus noble que celle-là.
6: Absolument.
2: C'est compliqué. Vous avez été créé en 2017, vous avez des bureaux à Montpellier et aussi aux États-Unis à Miami. Mm-hmm. Et j'aimerais qu'on fasse un point un petit peu déjà de votre métier, de votre job, de Quantum Surgical, et puis d'expliquer voilà, votre actualité et puis comment vous imaginez le futur de la médecine dans le monde de la robotique. Peut-être un mot pour débuter sur voilà, ce qu'est Quantum Surgical.
6: Alors Quantum Surgical, c'est une société qui est basé à Montpellier, dans le sud de la France, comme vous l'avez dit. On a également donc des bureaux et des équipes aux États-Unis, à Miami. Et donc, notre métier, c'est tout simplement de développer des solutions qui mettent en œuvre de la robotique pour permettre à des patients de bénéficier de traitements dits mini-invasifs pour des patients qui souffrent notamment donc de tumeurs abdominales. Donc, on est dans le domaine de l'oncologie. Et notre métier, c'est de proposer des solutions qui vont permettre à plus de patients de bénéficier de très hauts niveaux de qualité de soins.
2: Et alors, vous palliez à quoi là? C'est-à-dire que sans votre technologie, qu'est-ce qui se passe? On n'arrive pas à opérer ces gens-là, on les opère moins bien, comme ça sera beaucoup plus invasif, il y aura des dégâts, on va dire, qui seront plus importants et les personnes mettront plus de temps, enfin la convalescence va durer plus longtemps. Quelle est votre valeur ajoutée dans ce type d'opération?
6: Le bénéfice que la robotique médicale a été en mesure de démontrer depuis une vingtaine d'années maintenant, c'est capacité à démocratiser. Qu'est-ce qu'on entend par démocratiser? C'est permettre à plus de patients de bénéficier de niveaux de soins qui précédemment étaient offerts uniquement aux patients qui avaient la chance d'être traités par les meilleurs praticiens. En l'occurrence, dans notre domaine, dans le domaine de l'oncologie, et notamment dans les tumeurs abdominales, il y a un traitement, c'est pas nous qui l'avons voté, qui existe depuis très longtemps, depuis quelques décennies, qui s'appelle l'ablation percutanée. C'est un traitement mini-invasif qui est une alternative à la chirurgie et qui permet donc de traiter le patient de façon très efficace, parfois moins en mode ambulatoire. Le problème, c'est qu'il y a moins...
2: Excusez-moi, comment ça marche? C'est-à-dire qu'on n'ouvre pas le patient, on fait deux petits trous.
6: Voilà, absolument. Et on vient brûler.
2: Donc il y a des espèces de tiges qui rentrent
6: C'est une aiguille, en fait, qu'on va venir plantée donc dans la tumeur, et cette aiguille va délivrer une forme d'énergie qui va nécroser donc la tumeur. Ce traitement est très efficace, il peut être pratiqué y compris en ambulatoire, c'est-à-dire que le patient rentre le matin et le soir il rentre chez lui, sa tumeur a disparu. Néanmoins, on estime qu'il y a moins de 20% des patients éligibles à ce type de traitement qui en bénéficient. Pourquoi? Parce qu'il y a insuffisamment de praticiens qui ont l'expérience, le savoir-faire, la dextérité pour proposer ce type de traitement.
2: Alors que ça fait des dizaines d'années que ça existe. C'est ça qui est étonnant. C'est-à-dire qu'on n'a pas, su le savoir de chirurgical, n'a pas pu se mettre au niveau, finalement, de cette innovation technologique qui a plusieurs dizaines d'années, c'est ça?
6: En fait, ce qui se passe, c'est que la formation, afin d'avoir un praticien qui soit suffisamment expérimenté pour pouvoir effectuer ce type de traitement de façon efficace et sûre, ça prend des années de formation. Et donc, les jeunes praticiens en particulier, ils sont obligés de s'asseoir à côté d'un praticien plus expérimenté pour, je dirais, faire leur formation et au bout de laquelle ils seront en mesure de traiter des patients eux-mêmes. C'est là que la technologie, et en particulier la robotique, rentre en compte. Et si on regarde bien, c'est ce que la technologie, d'une façon générale, est capable de faire au mieux. C'est démocratiser. Moi, l'exemple que j'aime prendre, par exemple, c'est on prend Uber. Finalement, qu'est-ce qu'a fait Uber? Il a démocratisé le métier de taximan. Grâce à l'aide de l'intelligence artificielle, de, en l'occurrence chez nous, la robotique, on permet à un praticien moins expérimenté de pouvoir bénéficier d'une assistance qui va lui permettre de

0: on est en mesure de faire, c'est que l'IA cumule l'expérience précédente, passée, pour pouvoir faire des recommandations.
1: Donc, exemple, IRM scanner,
0: voilà.
1: L'IA va analyser les clichés,
0: tout à fait.
1: Va dire, la tumeur est là.
0: Absolument.
1: L'approche.
0: La segmentation, l'IA est capable de faire de la segmentation automatique, c'est-à-dire qu'en fait, à partir des images scanner, par exemple, va elle-même définir la position exacte d'une tumeur, définir son contour, et puis, y compris, proposer donc des possibilités, des scénarios pour traiter effectivement cette tumeur. Ça, c'est le premier temps. Le deuxième temps, c'est ensuite la réalisation de l'acte, puisque l'acte médical chirurgical, c'est un acte artisanal qui est fait à la main.
1: Bien sûr.
0: Et donc, pour réduire l'aléa lié au fait que c'est un acte manuel, c'est là que le robot rentre en compte dans sa capacité à guider la main du praticien afin de faire exactement ce que le praticien a souhaité effectuer.
1: Prenons l'analogie avec un pilote de ligne. Mmh. Finalement, ce robot, c'est un peu le pilotage automatique que met en route un pilote de ligne lorsqu'il fait un long courrier.
0: Mmh. Alors, je pense qu'effectivement, l'analogie est intéressante dans la mesure où, là encore, il n'est pas question de remplacer l'opérateur pour la simple bonne raison que le besoin n'est pas là et que les patients ne sont pas demandeurs de ça. Technologiquement, on pourrait tout à fait imaginer un robot qui ait la capacité à réaliser un acte de bout en bout.
1: Mais en fait, aujourd'hui, ça serait possible.
0: Oui, bien sûr, c'est possible.
1: C'est-à-dire que quelqu'un positionne le patient, met le robot à côté, il a analysé toute la radiographie, les scanners, les IRM, il sait exactement ce qu'il doit faire. Il pourrait s'occuper tout seul, en fait, d'opérer.
0: Techniquement, okay, technologiquement, ça serait possible.
1: D'accord.
0: Au même titre qu'aujourd'hui, on pourrait très bien avoir un avion de ligne qui décolle de Charles de Gaulle.
1: Tout à fait.
0: Et qui va atterrir à JFK, oui, sans aucun pilote.
1: On est d'accord.
0: C'est tout à fait possible.
1: Mais ce n'est pas le cas.
0: C'est pas le cas parce qu'en fait, si on avait un tel avion, en fait, aucun passager, en tout cas aujourd'hui, souhaiterait monter dans un tel avion. Et de la même façon, si on avait un robot qui réalisait un acte de façon autonome de bout en bout, aujourd'hui, il y a très peu de patients qui accepteraient de se faire traiter par un robot comme ça.
1: Alors, je pousse un peu l'analogie. Le pilote de ligne, en fait, il appuie sur son bouton de pilotage automatique et, sauf aléa, météo, etc., etc., il ne touche à rien. Là, le chirurgien, est-ce qu'il touche à quelque chose? C'est-à-dire que, malgré tout, il est là pour surveiller l'opération ou est-ce qu'il est acteur de cette opération?
0: Alors après, ça dépend de chaque approche. Dans notre cas, on estime que l'acte final, qui est l'introduction de ce qu'on appelle l'aiguille d'ablation, qui va permettre de nécroser la tumeur, cette introduction, elle est faite manuellement par le praticien. On pourrait tout à fait l'automatiser, mais en fait, il n'y a pas de réel bénéfice à le faire. Et c'est important que le praticien soit celui qui va réaliser la dernière phase du traitement. Donc, pour répondre à votre question, en fait, l'acte en bout de traitement, qui est l'introduction et la nécrose en fait, de la tumeur, est effectuée manuellement par le praticien.
1: C'est ce que fait votre robot Epion, c'est ça?
0: Absolument.
1: Aujourd'hui, il y en a combien des robots Epion et combien de patients ont pu bénéficier de votre technologie?
0: Alors aujourd'hui, il y a un peu plus de 1350 patients qui ont été traités, à la fois en Europe et aux États-Unis. On est un petit peu au début de l'aventure, on a une vingtaine d'hôpitaux qui sont équipés.
1: Oui, parce que donc, c'est ce que j'allais vous dire, c'est beaucoup, mais c'est finalement, à l'échelle de ce type d'opération, c'est quasi rien, non? Combien y a-t-il d'opérations d'ablation comme ça, de tumeurs?
0: On sait que le cancer, c'est un réel fléau. Hein, c'est effectivement des millions et des millions de patients qui effectivement sont diagnostiqués chaque année. Simplement, la médecine, d'une façon générale, et pas une science exacte, elle est basée sur l'expérience.
1: Ouais.
0: Et donc, il faut du temps avant de démontrer et surtout convaincre les praticiens de basculer dans ce type de traitement. Moi, je fais partie un petit peu des vétérans de la robotique médicale chirurgicale. Ça fait plus de 25 ans que je suis dans ce secteur-là. Et on voit des technologies qui sont apparues il y a une vingtaine d'années, qui à l'époque paraissaient extrêmement, on va dire, innovatrices, et qui aujourd'hui sont devenues les techniques standards, avec notamment des robots tels que le robot Da Vinci, que tout le monde connaît, et qui aujourd'hui est l'outil standard. Donc il faut un petit peu de temps pour pouvoir effectivement généraliser ce type de traitement.
1: Parce que au-delà de ça, il y a des conséquences sanitaires importantes, c'est-à-dire que plus il y aura de robots tels que le vôtre, qui

0: pourront soigner des tumeurs, etc. Plus, moins il y aura de gens qui mourront en fait du cancer, parce qu'il y a aussi ce problème-là. On sait que la prévention est la meilleure arme contre le cancer. C'est ça ?
1: Tout à fait. Moi, je me rappelle avoir un échange que j'avais eu avec un très fameux professeur, qui est le professeur Guy Valencien, et il m'a dit l'objectif et l'objectif à terme, c'est de faire du cancer en fait une maladie chronique.
0: Oui, c'est ça. Oui.
1: C'est-à-dire qu'en fait, aujourd'hui, grâce aux outils de diagnostic qui sont de plus en plus efficaces, qui permettent de détecter une tumeur, y compris à un stade extrêmement précoce.
0: Grâce à l'IA notamment aussi.
1: Grâce à l'IA notamment. Si on est capable, grâce à la robotique, de la traiter de façon extrêmement précoce également, on se rend compte qu'on peut rentrer dans une situation où en fait des patients peuvent être tout simplement gardés un petit peu sous observation comme ça pendant des années. Dès qu'on voit quelque chose apparaître, on le traite et voilà.
0: Votre objectif, c'est de multiplier justement le robot Epion. Mmh. Vous travaillez déjà à d'autres nouvelles générations de robots ?
1: Alors, de robots Epion, oui.
0: Oui.
1: Mais on reste concentré sur donc l'oncologie abdominale. Notre objectif, c'est nous, on a déjà fort à faire, donc on va venir s'éparpiller dans d'autres secteurs. En ce qui me concerne, j'ai eu différentes sociétés dans différents secteurs, mais là, en l'occurrence, mon objectif, c'est vraiment d'imposer cette technologie dans le domaine de l'oncologie. Et donc, notre objectif, effectivement, c'est d'arriver à un stade où notre technologie pourra être diffusée de façon beaucoup plus importante dans les hôpitaux en France, en Europe, en Asie, dans le monde, d'une façon générale.
0: Est-ce que moi, je suis patient, j'ai envie de me faire opérer par un robot, est-ce que je peux le demander, finalement ?
1: Oui, absolument. C'est ce qui se passe de plus en plus d'ailleurs. Ce qu'on observe, c'est qu'en fait, je dirais que le driver...
0: Puis les gens se renseignent aujourd'hui.
1: Absolument.
0: Avec les nouveaux médias.
1: C'est exactement ça. Les patients d'aujourd'hui ne sont pas les patients d'il y a 20 ou 30 ans. Le patient d'aujourd'hui se renseigne, il va sur Internet, il est au courant des dernières technologies,
0: oui, il essaie de comprendre
1: etc.
0: Ce qui lui
1: il essaie de comprendre ce qui se passe. Et aujourd'hui, on se rend compte que le driver le plus puissant pour ce type de technologie, c'est finalement le patient. On se rend compte que c'est d'ailleurs ce qui parfois pousse même les praticiens, qui ont tendance à être un peu conservateurs, mais lorsque en fait leur patient leur dit mais attendez, moi j'ai entendu qu'il y avait une technologie qui permet de faire ci, ça, comment se fait-il que c'est vraiment aujourd'hui ce qui fait avancer et se développer le marché de la façon la plus rapide.
0: Merci beaucoup Bertin Naoum, c'est passionnant tout ça, merci d'être passé par le plateau
1: avec
0: de Technico la quotidienne, ce robot Epion donc, président et cofondateur donc de Quantum Surgical. Vous restez avec nous, on poursuit dans le domaine de la robotique avec la vision du CNRS sur ce sujet.
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0: Voilà, parlons maintenant de cette initiative nationale concernant la robotique, parce que évidemment, il faut investir, il faut motiver les chercheurs, les scientifiques dans ce domaine. Et on va en parler avec Véronique Ribière qui est avec nous. Bonsoir Véronique.
3: Bonsoir.
0: Vous êtes la responsable filière industrie du futur au CNRS et vous êtes, on va dire, la porte-parole de ce programme de recherche robotique qui a été lancé, mais
3: juste
0: très récemment,
3: semaine,
0: le 3
3: mardi.
0: Février,
3: oui.
0: Au CNRS. Est-ce que vous pouvez nous en parler ? J'imagine que le CNRS avait déjà, on va dire, de la recherche sur la robotique. Qu'est-ce qui s'est passé à partir du 3 février ?
3: Alors, ça a annoncé le lancement officiel du programme prioritaire robotique, qui est un programme qui a été financé, qui est financé par le plan France 2030.
0: Oui.
3: Donc, c'est une volonté du ministère, du gouvernement, d'accentuer et d'accélérer l'innovation robotique en s'appuyant sur les laboratoires de recherche du CNRS, mais pas que. Sur ce programme prioritaire de robotique, donc c'est le CNRS qui porte ce programme, mais il y a en tout 62 équipes de recherche qui viennent de différents laboratoires académiques qui sont mobilisés pour travailler conjointement sur différents projets qui ont été découpés avec des thématiques spécifiques.
0: Alors on va en parler de ces projets, de ces thématiques. Vous allez pouvoir nous donner des exemples, mais c'est un programme qui est quand même assez intéressant, doté d'un budget de 30 millions d'euros. Donc, issu de France 2030, sur 6 ans et demi, c'est
3: sur
0: ça ?
3: Sur 6 ans et demi, tout à fait. Donc c'est un programme ambitieux qui vise à proposer des travaux de recherche sur très en amont, en fait, pour pouvoir justement lever des verrous technologiques pour faire en sorte que la France, les industriels français et l'Europe plus largement puissent être prêts à se transformer sur de l'innovation qui va à la fois associer de la robotique hardware, comme on dit, donc des robots, des machines, mais en même temps de l'intelligence artificielle. C'est ça qui fera la différence, et il faut qu'on soit pionnier en France pour pouvoir relever le défi de transformation de la robotique.
0: En tout cas, il y a une prise de conscience qu'il ne faut pas rater le coche, le virage de la robotique.
3: Tout à fait.
0: Est-ce que vous pensez qu'on est assez armé pour ça ?
3: Alors, je pense qu'on est armé tout simplement parce qu'on a un niveau d'expertise parmi les scientifiques, les chercheurs, les enseignants-chercheurs du CNRS qui est extrêmement élevé. On a vraiment cette chance en France par rapport à d'autres pays. Et on a le potentiel aussi avec les partenaires industriels, puisque l'objectif de ce programme prioritaire, c'est bien de travailler aussi en lien avec les industriels sur les enjeux stratégiques d'innovation et de souveraineté française.
0: C'est-à-dire qu'on vous donne des cahiers des charges, et en gros, comment ça se passe ? On vous dit, moi je suis un industriel, je fabrique des voitures, comment le CNRS peut m'aider pour les robots de demain ? Comment ça marche en fait ? Alors, comment vous discutez avec les industriels ?
3: L'idée c'est d'articuler cette discussion avec... alors, ça concerne les start-up, les PME, les ETI, les grands donneurs d'ordre. Bien sûr, donc, on est vraiment sur un écosystème de l'ensemble des acteurs industriels. Et du côté des équipes de recherche, c'est côté interdisciplinaire. C'est-à-dire qu'il va y avoir les experts en robotique. Donc, on a les robots humanoïdes, les robots quadrupèdes, les drones aériens, les drones sous-marins. Il y a tout un tas de types de robots, les bras robotisés également, qui sont proposés, produits, en tout cas développés, des travaux de recherche qui sont développés au sein des laboratoires de recherche. L'idée, c'est d'être dans une discussion et un échange avec les acteurs industriels qui, eux, ont la vision marché et avec lesquels, du coup, on va pouvoir consolider des idées de travaux de recherche spécifiques. Donc, c'est vraiment un travail de partenariat.
0: C'est ça. Donc, vous travaillez avec ces industriels. Enfin, en tout cas, ça peut être une PME dans divers domaines. Et vous allez, comment dirais-je, créer cette robotique, en tout cas, en partant des besoins de ces industries. Et après, qu'est-ce qui se passe, en fait ? Quand le projet arrive à une certaine maturité, quand il faut passer à l'échelle suivante, comment ça marche ?
3: Alors, sur les différents passages à l'échelle, avec le programme prioritaire, on va être vraiment très en amont. Donc là, il va y avoir toutes les plateformes expérimentales du CNRS et des autres partenaires qui vont être mobilisés pour tester, éprouver et faire de la science.
0: D'accord.
3: Ensuite, on va passer à un niveau d'échelle un peu plus élevé, où là, on va être sur de la preuve de concept. Et là, on va travailler sur des cas d'usage spécifiques qui vont être demandés par les industriels, identifiés très précisément pour pouvoir répondre et lever ces fameux verrous technologiques. Donc ça, c'est une phase supplémentaire. Et ensuite, on va être en phase de pré-industrialisation. Donc ces cycles-là, c'est des opportunités qui sont permises grâce à des collaborations de recherche. Le programme prioritaire, c'est le financement, encore une fois, France 2030, comme on l'a dit. Après, on va passer sur d'autres types de financement aussi, avec du partenariat public-privé, du cofinancement. On va pouvoir monter des consortiums. Et là, on va rentrer vraiment dans des cas d'usage très spécifiques, dans différents domaines d'application, que ça soit dans le domaine de l'aéronautique, domaine de la défense, domaine du spatial, mais aussi la santé, on l'a vu avec Bertrand Naoum. On peut être aussi présent évidemment dans la logistique, les transports et d'autres domaines d'application comme la défense également. Donc c'est vraiment un travail de réflexion partagée. Il faut que les industriels pensent à venir nous voir en fait, parce qu'on a déjà des briques technologiques qui sont déjà très avancés, que ce soit en solution hardware, donc mécanique.
0: Ou software.
3: Ou software, logiciel ou intelligence artificielle.
0: Quels sont les secteurs sur lesquels vous travaillez ? Parce que j'imagine que vous avez déjà des programmes. Est-ce que vous pouvez nous citer quelques exemples ?
3: Alors, on a évidemment tout un domaine d'application qui est très très varié. Les laboratoires travaillent déjà depuis des années avec les industriels. Un des derniers, je vais le citer parce que j'y ai contribué, c'est l'application dans le domaine de l'éolien offshore pour faire tout ce qui est inspection de pales d'éoliennes. Donc là, avec l'usage d'un drone aérien qui est spécialisé, qui va être marinisé en fait pour pouvoir intervenir dans un environnement qui est particulier, qui est celui du maritime. Donc avec des conditions météorologique un petit peu complexe.
0: D'accord.
3: Donc là, typiquement...
0: Il est là pourquoi ? Pour regarder si les éoliennes n'ont pas de problèmes techniques, etc.
3: Oui,
0: si l'usure est respectée, enfin,
3: exactement.
0: Des choses comme ça.
3: Ça sera une modalité d'inspection spécifique qui va être permise grâce à ce drone. Et jusqu'à présent, il n'y avait pas de technologie robotique qui existait pour faire ça. C'était des bateaux, des hélicoptères, des hommes qui allaient sur place pour vérifier.
0: On peut imaginer que les drones, le gain que pourraient apporter ces drones.
3: Exactement. Fait. Donc on est vraiment sur des technologies disruptives. Donc dès qu'on arrive sur des phases un peu plus avancées de niveau de maturité, c'est là où les équipes de recherche, encore une fois, il y a plusieurs disciplines. Il y a la robotique, on l'a dit, il y a l'IA, mais il y a aussi tout ce qui est cybersécurité, Il y a aussi les sciences humaines et sociales, c'est-à-dire tous les enjeux d'acceptabilité selon les environnements dans lesquels ces robots évoluent. Il y a un très beau robot quadrupède aussi qui est développé dans un laboratoire à Toulouse. Mais l'ensemble de ces laboratoires font des cas d'usage très spécifiques pour différents domaines d'activité. Donc on a des projets pour la robotique sous-marine aussi, pour faire de l'inspection aussi des structures. Donc là, je reste dans le domaine maritime.
0: Donc c'est quoi ? C'est comme des petits sous-marins autonomes, c'est ça ?
3: C'est ça, c'est des rovers sous-marins, des rovers sous-marins qui peuvent naviguer, qui peuvent être téléopérés, et avec différents capteurs, vont pouvoir collecter de la donnée. Dans le domaine de la construction aussi, du bâtiment, il y a des solutions qui vont faciliter, pour les artisans en tout cas, c'est pour faciliter aussi leur travail au quotidien.
0: Oui, et enlever peut-être de la pénibilité, parce qu'on sait que ce sont des métiers qui usent beaucoup.
3: Alors exactement, il y a tout ce qui est pénibilité au travail, donc là ça va être des bras robotisés qui vont pouvoir permettre de faire en l'occurrence potentiellement de l'isolation par l'extérieur, enfin des choses comme ça. Il y a tout un ensemble de technologies qui peuvent être appliquées.
0: Est-ce que vous travaillez avec des start-up aussi ?
3: Oui, tout à fait. Alors, les exemples que je viens de vous citer, ce sont avec des start-up et des montages de consortiums où il y a aussi donc, des ETI, des PME et un end-user, comme on dit, donc un utilisateur final qui, lui, va exploiter l'information et la donnée qui va être produite.
0: D'accord. On parle énormément de robots humanoïdes quand on voit ce qui se passe aux États-Unis ou même en Chine. Est-ce que c'est un défi important pour le CNRS d'être, on va dire, au cœur de cette technologie, des robots humanoïdes ?
3: Alors, concernant les robots humanoïdes, ça fait écho un petit peu aussi aux différents projets du programme prioritaire de recherche. Il va falloir les aider à évoluer dans un environnement qui, comme on dit, non structuré, c'est-à-dire incertain. Aujourd'hui, les robots, globalement, ils sont dans des cages parce qu'on les sécurise pour pas qu'il y ait de risques d'interaction qui peuvent être
0: dangereuses pour l'homme,
3: exactement. Donc, le but, c'est de donner des nouvelles prédispositions à ces robots, et c'est là où l'intelligence artificielle va intervenir. C'est-à-dire qu'on va programmer ces robots pour qu'ils puissent en temps réel évaluer l'environnement dans lequel ils sont, savoir comment se déplacer, avoir des gestes précis. Et ça passe par des modèles d'apprentissage. Donc c'est des bases de données qui vont nourrir, entraîner ces robots à pouvoir évoluer. Donc dans le cas de la robotique humanoïde, typiquement, il y a encore beaucoup de travail à faire, et c'est tout l'enjeu justement de se rapprocher des laboratoires de recherche du CNRS pour pouvoir justement travailler de manière précise. Il y a beaucoup de vidéos qui circulent sur les réseaux sociaux et beaucoup de communication qu'il y a sur la robotique humanoïde. On a encore beaucoup de choses à travailler d'un point de vue scientifique pour faire en sorte que ces robots puissent évoluer dans un environnement peuplé en toute sécurité.
0: Passionnant tout ça. Merci beaucoup d'être venu sur le plateau de Tech & Co nous parler de ce programme ambitieux de recherche robotique qui a été lancé donc il y a quelques jours. Vous en êtes la responsable, en tout cas vous êtes responsable de cette filière industrie du futur au CNRS. Merci beaucoup, Véronique Ribière.
3: Est-ce que je peux ajouter que les industriels sont les bienvenus pour prendre contact avec nous.
0: Vous faites bien de lancer l'appel.
3: Voilà, donc n'hésitez pas, venez nous rejoindre pour travailler ensemble et réfléchir ensemble sur l'innovation de demain. Et puis aussi les étudiants ou les jeunes personnes qui souhaitent s'orienter vers de nouvelles filières, qu'elles n'hésitent pas à s'orienter vers la robotique et l'IA, parce qu'il y a du besoin.
0: Voilà, et puis c'est une filière qui prépare au meilleur en fait, donc c'est super intéressant.
3: Tout à fait, merci à vous.
0: Merci beaucoup Véronique Ribière, et c'est avec ce petit focus sur CNRS que se termine ce Tech & Co, la quotidienne spéciale robotique. Voilà, j'espère que ce rendez-vous un peu, on va dire, en marge de ce qu'on a l'habitude de faire vous a plu. On se retrouve demain, on sera à Cannes, bien sûr, pour ce grand rendez-vous dédié à l'intelligence artificielle, avec des invités prestigieux. On aura l'occasion d'en parler demain, d'ici la très belle soirée. Et à demain pour Tech & Co sur BFM Business.
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5: Bonjour, bienvenue à toutes et tous. Vous êtes à l'écoute de Tout pour investir sur BFM Business, à la radio, à la télé, en podcast, en replay sur notre site internet. Et on est en mode best-of toute cette semaine. On va réécouter les meilleurs moments de l'émission, les meilleures problématiques, les meilleurs déchiffrages avec des invités de prestige. On va redécortiquer à nouveau tout ce qui a fait l'actualité de vos économies, de votre patrimoine, de vos finances. On va également passer en revue vos investissements, les placements à suivre, la boîte à outils, etc. Encore énormément de problématiques qui vous intéressent et que vous pouvez réécouter évidemment en replay, en podcast. N'hésitez pas à télécharger tout ça pour réécouter au calme. Mais pour l'instant, ce TPI spécial best-of commence.
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5: Et on ouvre la boîte à outils avec Marie-Christine Sonquin des Échos. Bonjour.
6: Bonjour Antoine.
5: Merci d'être avec nous Marie-Christine ce matin. On va on va regarder un des outils les plus précieux de cette boîte à outils patrimoniale, un de vos placements préférés, l'immobilier. Ça faisait longtemps qu'on n'avait pas fait un petit point immobilier sur la tendance, les dynamiques de marché, surtout avec cette année qui s'ouvre. En termes de prix, est-ce que la reprise à laquelle on assistait ces derniers mois se confirme un petit peu?
6: Alors jusque-là, tout allait plutôt bien.
5: Quand soudain,
6: voilà, à un printemps de l'immobilier, il y avait un consensus pour dire que les prix allaient légèrement augmenter en 2026. On se situait à un peu moins de 1%. Donc, on s'attendait à une bonne reprise pour l'immobilier. Alors, pas spécialement en termes de prix, ce qui n'est pas d'ailleurs forcément une mauvaise nouvelle, mais en termes d'activité. Et puis, l'immobilier, c'est quand même la valeur refuge par excellence. Et puis, de toute façon, il faut se loger, ne serait-ce qu'avoir sa résidence principale. Alors, actuellement, bien évidemment, avec la guerre en Iran, les cartes sont quand même rebattues. Parce que tout a une influence, tous les facteurs économiques ont une influence très importante sur l'immobilier. Et le facteur le plus important, c'est celui des taux d'intérêt. Donc, qui dit tension sur les taux d'intérêt, dit problème sur l'immobilier. Donc, aujourd'hui, c'est quand même extrêmement difficile de faire un pronostic. Donc, il y a le côté, effectivement, immobilier, valeur refuge, tout va mal, on essaie de sécuriser son patrimoine, que ça soit côté résidence principale ou côté investisseur. De l'autre, reprise de l'inflation. Alors là, ça peut aussi jouer en faveur de l'immobilier parce que l'immobilier protège relativement bien contre l'inflation dans la mesure où les loyers sont indexés sur l'inflation.
5: Mais effet du coup, négatif, les taux standent.
6: Hausse des taux, ça veut dire évidemment effet sur l'immobilier. Pourquoi ? Parce que les ménages ont plus de mal à emprunter pour leur résidence principale. Pour les investisseurs, ils ont aussi plus de mal à emprunter. Mais surtout, c'est beaucoup moins intéressant d'investir dans l'immobilier parce qu'il faut un différentiel, bien sûr, entre le coût de l'argent et ce que va leur rapporter l'immobilier. Donc, bien sûr, il y a un arbitrage qui se fait et la hausse des taux, c'est toujours une mauvaise nouvelle pour l'immobilier.
5: Puis, on le voit sur les marchés obligataires, on a malgré des anticipations de statu quo de la BCE qui va être très, très prudente, on a des anticipations de hausse de taux assez étonnantes. Donc, du coup, ça durcit un petit peu les conditions d'emprunt en ce moment.
6: Alors, pour l'instant, ça ne se voit pas, puisque les barèmes sont ceux qui ont été communiqués début mars.
5: Oui, mais...
6: Et les nouvelles étaient plutôt bonnes.
5: Ouais.
6: On assistait, on grappillait encore une petite baisse de quelques points de base, voire quelques dizaines de points de base, avec des taux qui restaient quand même très raisonnables, de l'ordre de 3,40 pour un emprunt sur 20 ans, en moyenne, bien sûr, parce que les très bons dossiers peuvent accéder à des conditions de crédit encore beaucoup plus favorables. Mais quid demain ? Est-ce que les banques vont prendre peur ? Est-ce qu'elles vont vouloir prendre plus de marge ? Alors pour l'instant, on était plutôt dans un contexte de compétition entre les établissements qui cherchaient justement à ramener de nouveaux clients. Et c'est vrai qu'une des armes favorites des établissements bancaires pour conquérir de nouveaux clients, eh bien, ce sont les taux de crédit immobilier. Et en ce moment, on est encore pas mal placé, les établissements offrent des conditions de crédit qui sont relativement avantageuses. Quid demain, c'est la grosse incertitude.
5: Bon, et face à ça, évidemment, on va être beaucoup plus sourcilleux et pointilleux sur ce que nous rapporte l'immobilier, sur les rendements. de quelle manière on peut appréhender et se fixer comme objectif en termes de rendement sur un investissement immobilier en ce moment ?
6: De toutes les manières, il faut que le rendement de votre immobilier soit 1 à 2 points au-dessus de ce que vous coûte l'argent.
5: 2 points.
6: Après, il y a d'autres paramètres qui sont extrêmement importants quand on décide de faire un investissement immobilier. L'un des premiers, c'est quelle est la demande locative dans le secteur dans lequel je compte investir. Parce que vous avez parfois sur le papier des taux de rendement extrêmement élevés qui peuvent être très tentants, puisque les loyers restent relativement hauts par rapport à ce que va vous coûter cet investissement. En revanche, si vous n'avez pas de locataire, ben ce beau rendement, il va rester écrit sur le papier, mais il ne va pas se retrouver dans votre portefeuille. Donc, il faut être extrêmement attentif. Autre chose qu'on oublie aussi souvent quand on fait un investissement immobilier, c'est la liquidité du bien.
5: Tout à fait. Ouais, c'est capital même.
6: Le jour où vous allez vouloir revendre, est-ce que vous allez attendre 2 semaines, 3 semaines, 3 mois, 6 mois, 3 ans ? Parce qu'on voit parfois des propriétaires immobiliers qui restent avec des biens sur les bras. Alors évidemment, si vous écrasez le prix, vous finissez de toute façon par vendre. Mais cette notion de liquidité, elle est trop souvent occultée. Elle est extrêmement importante. Alors, où se trouve la meilleure liquidité ? Bien sûr, ce sont dans les grandes villes, les villes qui sont des bassins d'emploi, les villes dont la population augmente. Donc ça, ce sont des critères aussi extrêmement importants. Et puis, il faut faire aussi, bien évidemment, aujourd'hui, très attention au DPE. Hein, parce que, bien sûr, avec les interdictions de louer qui pendent au nez des propriétaires et qui vont tomber année après année. Donc, il faut voir si le bien dans lequel vous investissez a un bon DPE. Et si ce n'est pas le cas, parce que ça ne doit pas être repoussoir, il faut vraiment évaluer quels travaux vous pouvez faire de manière à gagner ce DPE. Alors attention, parce que parfois, vous vous dites, bon, j'investis, c'est pas cher, et je vais faire les travaux qui vont bien, mais vous ne pouvez pas forcément les faire parce que ça va être un immeuble haussmannien, parce que ça va être un bien très petit et si vous ne pourrez pas faire de l'isolation par l'extérieur et l'isolation en intérieur, ça va vous prendre de la place, donc ça va vous manger une partie de votre rentabilité. Donc, c'est des choses auxquelles il faut être extrêmement attentif avant de se décider et avant de réaliser un investissement.
5: Toute petite question pour terminer, hein. Il nous reste une trentaine de secondes, mais globalement, on en parlait déjà hier sur le marché des SCPI. On avait un intervenant, David Seksik de Remake, qui nous disait attention au rendement alléchant à nouveau, hein, parce qu'on sait qu'on est passé par des années de crevaison d'une bulle spéculative un petit peu autour de cette forme de placement immobilier. Là, le marché reprend. Il nous dit attention au rendement trop alléchant, il ne faut pas en attendre trop. Et là aussi, il faut vraiment être très sourcilleux sur la liquidité. Vous pensez un petit peu la même chose ?
6: Absolument, il faut être prudent. Alors, c'est vrai qu'il y a une foule de nouvelles SCPI qui affichent des rendements extrêmement alléchants. Attention, il faut voir dans quelle mesure elles seront capables de délivrer ce même rendement dans la durée. Or, le fait est que ça ne sera probablement pas le cas. Alors, ça ne va pas forcément écraser complètement le rendement de la SCPI, mais il faut s'attendre vraiment à perdre quelques points par rapport aux rendements faciaux qui sont affichés. Et là encore, être extrêmement prudent, bien diversifié et regarder le portefeuille de la SCPI, voir vraiment quel est le potentiel de rendement dans la durée.
5: Et encore du palpable, hein, du concret. N'hésitez pas à aller voir directement les actifs qui sont gérés par cette SCPI. C'est toujours, c'est toujours bien mieux et ça aide à faire des investissements beaucoup plus judicieux. Marie-Christine Sonquin des Échos, merci infiniment d'avoir
6: merci
5: été avec nous.
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5: Dans le coffre-fort, il y a aussi des œuvres d'art. Et c'est évidemment une solution d'investissement déjà fructueuse. Et puis ensuite, un investissement passion incontournable. Ophélie Guiraud de la Maison Agutte, bonjour.
7: Bonjour Antoine.
5: Merci d'être avec nous. On va parler d'un mouvement, alors que personnellement, je ne connaissais pas, avec des artistes que je ne connaissais pas non plus, mais qui s'appelle le support surface. Est-ce que vous pouvez nous expliquer ce que c'est ? Puis on va voir quelques œuvres là derrière nous. C'est quoi ça, le support surface ?
7: Voilà, le support surface, c'est un mouvement qui est né au milieu des années 60, donc 65-66, qui n'a pas duré longtemps parce qu'il s'est terminé en 72, mais qui est très important parce qu'il est considéré comme le dernier mouvement qui a vraiment marqué la peinture contemporaine en France.
5: Alors ça, c'est étonnant, parce que, et en plus, c'est comme le phénomène des collections, le phénomène des choses en série. C'est-à-dire, s'il y a un début et une fin, ça reste un actif qui est super précieux, quoi, en fait, parce qu'on peut voir son évolution sur très peu de temps et juger de la qualité des tableaux en fonction vraiment d'une période très courte.
7: Alors, c'est vraiment le mouvement en tant que tel qui est court. Après, le mouvement perdure, en fait, à travers la pratique des artistes qui en ont fait partie.
5: Quand même, ouais.
7: Exactement. Donc, par exemple, une des figures de proue de ce mouvement, Claude Viala,
5: oui.
7: Dont nous aurons une image pendant l'émission.
5: On commence à les voir, là.
7: Voilà, exactement. Claude Viala a plus de 60 ans de création.
5: Oui.
7: Et alors, voilà, qu'est-ce que ça veut dire, le support surface?
5: C'est ce que j'allais vous dire. C'est l'art, c'est la peinture et c'est la sensibilité. Alors, en 3D, déjà.
7: Oui.
5: C'est-à-dire, il y a la matière, il y a l'épaisseur, il y a les trois dimensions, vraiment.
7: Et exactement, c'est vraiment c'est en opposition avec l'art traditionnel. C'est une réappropriation déjà de l'art abstrait, en opposition à d'autres mouvements des mêmes années, comme la figuration narrative ou les nouveaux réalistes. Là, c'est vraiment l'art abstrait, mais aussi la décomposition de l'art traditionnel à travers à la fois le support et la surface. Donc, pourquoi le support? Ce sera vraiment le support, c'est la toile, voilà, où l'artiste vient peindre. Les artistes de ce mouvement vont vraiment la décomposer. Par exemple, Claude Viala, dont on parlait tout à l'heure, lui va peindre sur des objets qu'il va trouver autour de lui.
5: Et donc, réinventer à sa sauce. Ouais.
7: Exactement. Donc, par exemple, des bâches de tente. On a eu une fois un cul de fauteuil. Donc, un cul de fauteuil, c'est vraiment la tapisserie d'un fauteuil qui a été enlevé. Et ensuite, il a peint dessus. Et puis après, d'autres artistes vont la tresser, totalement la réinvestir, cette surface. Et puis, ce support. Et puis ensuite, il y a le travail sur la surface. Et parlons encore de Claude Viala, parce que c'est très représentatif de ce mouvement. Lui, il va décider de reproduire un seul motif. Donc, ça fait 60 ans qu'il reproduit le même motif, donc parfois même jusqu'à l'épuisement.
5: Ben oui, mais c'est sa marque de fabrique, c'est son objet, c'est son gimmick.
7: Exactement, tout en jouant avec le support et puis la couleur. Donc, ce sont des œuvres très colorées.
5: Donc voilà, c'est ni de la sculpture ni de la peinture, c'est tout en même temps, quoi.
7: Finalement. Exactement.
5: Toute la dimension de l'objet.
7: Voilà, et le support et la surface sont finalement très liés.
5: Bon. Claude Viala, d'accord. Est-ce qu'il y a d'autres grands noms de ce mouvement à suivre et qui suscitent l'intérêt sur le marché de l'art là en ce moment?
7: Oui, tout à fait. On a par exemple Daniel Dezeuse qui fait partie de ce mouvement. Lui a moins d'œuvres sur le second marché, mais est tout à fait, voilà, est tout aussi intéressant et dans ce mouvement. Et on a également Louis Kahn, on a Pincement, voilà, de nombreux artistes qui ont pris part à ce mouvement.
5: On est sur quels ordres de prix à peu près?
7: Alors, par exemple, pour Claude Viala, on a un record mondial en 2019 à 90 000 euros. Pour Louis Kahn, pour de la sculpture, on est plutôt à 110 000 euros. Après, je parlais de Patrick Saïtour, on est à 20 000 euros. Daniel Dezeuse, on est à un petit peu moins de 20 000 euros également. Voilà, donc il y a tous les prix. Et puis après, c'est ce que je vous dis quand je viens. En fait, il y a beaucoup de techniques. Et c'est vrai que, par exemple, pour Viala, quand on va vers une lithographie ou un monotype, on sera plutôt à quelques centaines d'euros. Tandis qu'une œuvre sur papier, quelques milliers d'euros. Et puis ensuite, pour ces grandes bâches de tente ou ces culs de fauteuil, on sera à plusieurs milliers d'euros, voire plusieurs dizaines de milliers d'euros.
5: Alors, malgré tout, c'est vrai que c'est un mouvement qui est regardé de près, qu'on peut vraiment situer sur une échelle temporelle vraiment réduite. Donc, c'est ça qui le rend intéressant, mais aussi qui provoque des prix relativement stables. Si on regarde bien l'évolution sur ces dernières années, ça évolue pas trop, il y a pas de flambée, c'est pas très volatile en fait comme marché.
7: C'est assez peu volatile. Alors on remarque deux choses quand on regarde la cote, c'est que déjà les gros prix, donc quand on voit les œuvres qui sont vendues à plus de 40 000 euros pour par exemple Claude Viala, on voit à la fois des prix. Enfin voilà, ce type de prix dans les années 2020 et dans les années 90. Donc on voit que l'intérêt, ça fait même plus de 20 ans, est toujours très présent. Et ce sont des artistes qui suscitent l'intérêt. Après, ce qu'on remarque, c'est que dans les années le chiffre d'affaires pour cet artiste en vente aux enchères a augmenté depuis 2019, après ce fameux record mondial. Mais on voit aussi une augmentation du nombre d'œuvres en vente. Donc voilà, c'est tout un...
5: un écosystème, ça s'auto-entretient. C'est... Et est-ce qu'il y a des artistes qui ne sont pas forcément connus maintenant, mais qui méritent justement qu'on les regarde ? Parce que ça pourra prendre de la valeur plus tard, un petit peu dans le même mouvement.
7: Exactement, il y a des artistes en fait qui ont beaucoup gravité autour de ce mouvement et puis de ces problématiques. Par exemple, dans la vente du 2 avril, on présente une œuvre de Claude Viala et en face, on présente trois très belles œuvres de Michel Duport dont on a les visuels là. Et Michel Duport ne fait pas partie du mouvement Support Surface, mais il a souvent exposé avec Claude Viala et a toute cette réflexion autour du support. On le voit bien parce que c'est aussi en 3D.
5: Ah oui, c'est vraiment l'inspire du... Bah écoutez, c'est super intéressant. 2 avril, vente Support Surface, donc chez Agus.
7: Alors, vente art contemporain avec des œuvres de Support Surface, dont Claude Viala, Daniel Dezeuse et puis Michel Duport qui...
5: Ok, tout ça à la maison Agut, bien entendu.
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8: Allez, la boîte à outils, 11h31 sur BFM Business. C'est Jérôme Viala qui est avec nous. Bonjour Jérôme.
9: Bonjour Guillaume.
8: Bienvenue, fondateur associé de Patrimovi. On va parler des ETF. On va parler un petit peu des performances à venir des ETF. Quel est le message que vous avez envie de nous faire passer aujourd'hui ?
9: Ouais, alors il y a un constat, on va dire, en trois parties. Ouais. Première partie, c'est le fait que la majorité des Français sont investis dans le marché américain. Moi, j'expliquerai après comment. Deuxième partie, c'est le fait que les marchés américains coûtent très cher.
8: Ouais.
9: Et du coup, troisième partie, quelles sont un peu les alternatives.
8: Ouais.
9: Donc la première partie, c'est donc là aujourd'hui, un tiers des Français sont intéressés à la bourse.
8: Et on a vu une étude de BlackRock, on en a parlé hier, qui disait qu'il y avait une nouvelle vague d'investisseurs en France sur les ETF qui arrivaient. Donc voilà, plus que dans les autres pays européens pour le coup.
9: Ouais, exactement. Là aujourd'hui, on est aux alentours de 2,5 millions de Français qui ont investi dans des ETF.
8: Ouais.
9: Donc ETF, pour un petit rappel, c'est un panier d'actions qui va nous permettre d'investir dans un secteur, via une zone géographique. Le sujet, c'est que la majorité des Français sont investis dans soit le S&P 500, donc les 500 plus grosses sociétés américaines, ou le MSCI World, donc les 2000 plus grosses sociétés mondiales. Mais 70% du MSCI World, c'est le marché américain.
8: Ouais, c'est ça. Ouais.
9: Le sujet aujourd'hui, donc du coup là, c'est le point 2, c'est le fait que aujourd'hui, les marchés américains coûtent très cher.
8: Ouais.
9: Il y a un ratio qui nous permet de le voir, c'est le price to earning.
8: Ouais.
9: Price to earning, c'est la valorisation d'une société divisée par les bénéfices.
8: Ouais.
9: Le problème, c'est que d'une année sur l'autre, le bénéfice ça peut varier.
8: Et
9: donc ça peut rendre ça très volatile. Donc ce qu'on a fait, c'est qu'on a regardé le Cap-Shiller ratio,
8: qui
9: permet d'avoir la valorisation du coup sur la moyenne des bénéfices sur 10 ans. Et si on regarde entre 1881 et aujourd'hui, donc depuis 150 ans...
8: Ah oui, vous avez pris très très large pour le coup. Ouais.
9: La moyenne de ce Cap-Shiller est aux alentours de x17.
8: Ouais.
9: Et en fait, il a atteint x40 deux fois en 150 ans. La première fois, c'était avant la crise de bulle Internet, donc dans les années 1999. Et la deuxième fois, c'était il y a quelques mois.
8: D'accord.
9: Donc maintenant qu'on s'est dit ça, en fait, quelles sont les alternatives ?
8: Alors voilà, oui.
9: En fait, le problème, c'est donc, ce qu'on entend énormément d'ailleurs sur LinkedIn ces derniers temps, c'est que 90% des fonds perdent de l'argent face aux indices de référence. Donc ça, depuis 20 ans, ça c'est l'étude de Spiva. Cependant, en fait, ça c'est vrai. C'est si on regarde du coup des sociétés de gestion de portefeuille de façon un peu aléatoire.
8: Ouais,
9: en réalité, il y a eu une étude qui est sortie en 2021, donc assez récente, qui a pris la donnée de 3000 fonds aux États-Unis, donc dans les années entre 1983 et 2020 environ. Et on s'est rendu compte si on regarde les 5 plus grandes convictions de ces fonds-là, ces fonds d'investissement surperforment les marchés de 2,5% à 4,8% par an. Donc ce qui est énorme. Donc ça, c'est une étude qui a été beaucoup relayée par des investisseurs.
8: Énorme.
9: Notamment Xavier Delmas. Ouais, c'est ça.
8: Ouais.
9: Et donc du coup, maintenant qu'on s'est dit ça, comment ça se fait alors que l'étude Spiva nous dit que 90% des fonds perdent face aux indices? En réalité, il y a différentes raisons. De un, il peut y avoir des fonds un peu déguisés qui vont essayer de copier un ETF.
8: Oui.
9: Du coup, à ce moment-là, on paye des frais pour rien. Donc
8: on paye des frais pour rien, voilà, c'est ça. Oui,
9: qui... C'est un. Oui. Et en fait, la plus grosse raison, c'est le fait que la majorité de ces fonds détiennent beaucoup trop de titres. Il y a 50 ans, c'était en moyenne une soixantaine. Aujourd'hui, c'est 165, c'est beaucoup trop. Pourquoi aussi ? Parce qu'il peut y avoir des comportements moutonniers des fonds.
8: Oui.
9: Par exemple, c'est très difficile pour un fonds de dire aux investisseurs on n'est pas dans Nvidia pour x, y raison, alors qu'en fait, Nvidia derrière a explosé. Aujourd'hui, en fait, en réalité, il y a des points de contrôle qui permettent d'aller dénicher ces 10% de fonds qui surperforment le marché. je pourrais pas tout voir aujourd'hui, mais je vais vous donner quelques points de contrôle.
8: Ouais. Alors, ce qu'on appelle les points de contrôle, c'est quoi? C'est des critères?
9: C'est des critères, on va dire, à valider. Ouais. Par exemple, le premier, ça c'est simple, ça va être la performance historique du fonds.
8: Ouais.
9: Plus il y a d'historique et plus la performance est stable, mieux c'est. Et ensuite, l'équipe de gestion qui va être assez stable dans le temps.
8: Alors, sur l'historique, il faut un historique de combien à peu près?
9: Voilà. Moi, je dirais plus de 10 ans, c'est bien.
8: Plus de 10 ans.
9: S'il existe depuis 5 ans ou 3 ans, ouais. À ce moment-là, est-ce que l'équipe de gestion avait d'autres fonds? Et à ce moment-là, il faudrait peut-être regarder ces fonds-là pour voir ce qui se passe, notamment avec Indépendance AM, typiquement avec le nouveau fonds Europe qui existe depuis 5 ans.
8: Ça, c'est pour l'historique et pour l'équipe de gestion. Alors, ça aussi, c'est très subjectif. Comment est-ce qu'on.
9: Ouais, alors, l'équipe de gestion, on peut voir s'il y a des gérants qui existent, enfin, qui sont en place depuis très longtemps. Il y a des gérants qui sont en place depuis 20 ans, 30 ans. Donc, est-ce qu'il y a un gros turnover?
8: Ouais.
9: Et en fait, en général, ça va donner une indication.
8: Turnover, ça dit quoi? Grand turnover.
9: Un grand turnover, c'est si un fonds va changer de gérant tous les 3 ans, quoi, quelque chose comme ça.
8: Ouais. D'accord.
9: Si un gérant est là depuis 10 ans ou depuis 20 ans, en général, c'est qu'il performe.
8: Ouais.
9: Donc, il va pouvoir continuer. Et en plus de ça, ça nous donne une indication sur sur sa rigueur et sa constance en termes de stratégie.
8: D'accord. Ok. Je referme la parenthèse. C'était pour préciser.
9: Donc, il y a ça. Ensuite, il y a l'active share. Donc, l'active share, ça, j'aime beaucoup. L'active share, grosso modo, c'est entre 0 et 100%. Plus il est faible, plus le fonds, en fait, en réalité, n'a pas trop de conviction et va copier son indice de référence.
8: Ouais.
9: À ce moment-là, en fait, on paye des frais pour rien et vaut mieux aller sur l'ETF.
8: Oui.
9: Au-dessus de 60%, c'est une bonne chose. Ensuite, on va avoir le tracking error. Donc ça, ça va être plutôt la différence par rapport à la performance du fonds. En général, c'est entre 0 et 10%. Et en général, donc l'active share et le tracking error vont venir de pair.
8: Ouais.
9: Donc, je vous donne quelques exemples. Donc, si on a un active share élevé avec un tracking error élevé, ça signifie qu'en général, ça va être plutôt un fonds à grosse conviction, stock picker, voire même des fonds de niche, typiquement de l'emerging market sur l'automobile, quelque chose comme ça. Si l'active share est faible avec un tracking error élevé, à ce moment-là, en fait, ça va être les mêmes actions de l'indice. En revanche, il va y avoir une surpondération sur un certain secteur, par exemple 40% sur la tech. Et ensuite, dernier point, si on a une active share qui va être faible avec un tracking error faible, à ce moment-là, en fait, on appelle ça le closet indexer. Donc, en fait, en réalité, il réplique exactement le fond. Et donc, du coup, l'indice de référence, on paye de l'argent pour rien, vaut mieux aller sur l'ETF.
8: Voilà, donc il y a des alternatives. Voilà, il faut aller les chercher, mais c'est un boulot quand même.
9: C'est un boulot, ça prend du temps. Et en plus, là, je vous ai donné que quelques indices. Il y en a d'autres. Il y a comme le risque, la volatilité, le max drawdown, donc la perte maximum d'un fonds.
8: Ouais.
9: Et après, il y a différents ratios.
8: Concrètement, comment on fait ce travail, Jérôme? Parce que on a énuméré les critères. Comment est-ce qu'on va se renseigner?
9: En fait, premièrement, on a beaucoup de sources de données comme Cantalis et Morningstar, donc sur lesquelles on a beaucoup d'informations. Déjà, sur la version gratuite, on peut avoir pas mal d'infos.
8: On peut avoir d'infos déjà,
9: Active Share, c'est plus difficile à avoir. Active Share, donc soit on va regarder les fact-sheets, enfin les relevés des différents gérants chaque mois, soit ils ne sont pas indiqués. À ce moment-là, il faut aller contacter directement les gérants.
8: Ouais.
9: Donc voilà comment faire pour avoir ces informations. Et si on a une minute, je peux en donner quelques-uns.
8: Allez-y.
9: Le Sharpe Ratio, ça j'aime beaucoup. En fait, ça permet de mesurer le combien est-ce qu'on va gagner par rapport à chaque unité de risque supplémentaire. Plus on s'approche de 1, mieux c'est. Si c'est en dessous de 0, il faut fuir.
8: Ouais.
9: Après, deux derniers que je ne vais pas expliquer là parce qu'on n'aura pas le temps, mais Sortino et information, si c'est en dessous de 0, il faut fuir. Et si c'est aux alentours de... Alors, l'information, si c'est à plus de 0,5, c'est très bien. Ouais. Sortino, si c'est à plus de 1, c'est très bien.
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8: Le placement à suivre, on va parler transfert intergénérationnel avec Sébastien Champion qui est avec nous en plateau. Bonjour Sébastien, bonjour. Soyez le bienvenu, responsable partenaire et solution chez Swissquote. Alors le transfert intergénérationnel, par définition, c'est le transfert des biens de génération en génération. Si on fait une petite définition rapide.
10: Bien sûr. En fait, c'est le transfert de patrimoine d'une génération à une autre.
8: Ouais.
10: Ce qui est intéressant, en fait, et dans ce transfert de patrimoine qui va intervenir, enfin qui est en cours et qui va durer jusqu'à 2040, c'est finalement la propension de ce transfert qui est sans précédent, puisqu'on estime à 80 000 milliards de dollars dans le monde ce transfert, et au niveau français, 9 000 milliards.
8: C'est impressionnant, voilà, c'est la démographie, c'est la fin d'une génération petit à petit, donc ça donne des transferts absolument faramineux. Alors une fois qu'on a expliqué ce qu'était un transfert, voilà, alors Pas mal de petites questions. Qui sont les bénéficiaires essentiellement de ce transfert, en fait?
10: Effectivement, donc on a une génération finalement de baby-boomers, oui.
8: C'est la génération des baby-boomers.
10: Étant vieillissant, oui. Donc transmet à la nouvelle génération. Les principaux bénéficiaires, finalement, c'est les générations Y et X, alors on va dire entre 25 et 55 ans, oui. Pour simplifier. Et ce qui est intéressant de mettre en exergue, c'est finalement à quel point cette génération est différente de la précédente.
8: Oui, oui. Oui.
10: Pourquoi ? Ben, elle a d'autres attentes, finalement. Effectivement, elle a un besoin de digitalisation qui est autrement plus poussé que l'ancienne.
8: Que les aînés, ouais.
10: Ils ont effectivement une tendance à être beaucoup plus interventionnistes dans leur gestion. Donc, on peut opposer la gestion discrétionnaire à la gestion... Ouais. À la gestion conseil, mais également ils ont des vies et des situations qui sont plus complexes à gérer. Il y a des éléments d'extranéité qui doivent être pris en considération. Je pense notamment à la situation familiale qui a pas mal évolué. Oui.
8: Le fait qu'ils soient beaucoup plus mobiles,
10: mais également au niveau des enfants qui peuvent faire leurs études un peu partout dans le monde. Et donc ça, d'un point de vue bancaire, c'est quelque chose qu'il faut être en mesure de pouvoir adresser.
8: Alors justement, comment est-ce que les banques s'adaptent à cette nouvelle donne? Ça, c'est évidemment le vrai sujet aujourd'hui, finalement.
10: Il y a plusieurs façons dont les banques peuvent adapter leurs solutions. Alors, il y a l'élément digital. Et donc là, je pense qu'il y a des investissements massifs qui ont été effectués ces dernières années par les établissements bancaires. Et c'est un premier point qui est important.
8: Ouais, ouais, ouais.
10: À côté de ça, il y a l'adaptation de l'offre. C'est la capacité de faire coller une offre à nos clients, à leurs clients. Ça implique quoi? C'est d'avoir un univers d'investissement qui est large. C'est de pouvoir couvrir tous les besoins d'un client pour pouvoir le conserver, finalement. Donc on parle des conti, des contrats d'assurance vie, du crédit lombard, de la capacité à financer de l'immobilier. Ces derniers temps, on parle beaucoup d'actifs alternatifs. Donc ça, c'est des problématiques qui ont été adressées par les banques et d'ailleurs plutôt bien. Maintenant, est-ce que c'est suffisant pour conserver cette typologie de clientèle? Pas forcément.
8: Vous avez la réponse. Donc quand vous dites pas forcément, vous dites pas sûr. Qu'est-ce que je dois comprendre entre les lignes quand on dit ça?
10: On voit empiriquement finalement qu'il y a de nouveaux acteurs qui arrivent sur le marché. Je vais appeler ça des néo-CGP, des conseillers en gestion de patrimoine, des family office qui de façon assez agressive et structurée arrivent à pallier à quelques manquements que les banques peuvent avoir. Ça répond aussi à une nécessité de se montrer opportuniste quant aux solutions que les banques proposent. Et donc, c'est, on peut dire, un nouveau paradigme dans la façon de gérer la fortune de ses clients, dans le sens où le client va utiliser une personne externe pour trouver les meilleures solutions à disposition en fonction des besoins.
8: C'est ça.
10: J'ai besoin d'un contrat d'assurance vie, on va aller plutôt voir cet assureur. J'ai besoin d'un crédit lombard, on va plutôt aller voir cette banque. Et donc, ça rend les choses beaucoup plus agiles. Et finalement, ça bénéficie à tout l'écosystème parce que ça le rend plus compétitif.
8: Ouais, c'est-à-dire que le modèle bien ancré de la fidélité à vie à une seule et unique banque, pour vous, c'est quelque chose qui est amené à s'estomper petit à petit, à disparaître, peut-être pas, mais...
10: Disons qu'il y a plusieurs éléments. Il y a le fait que la première banque de votre enfant, c'est pas forcément la banque dans laquelle vous êtes aujourd'hui, dans le sens où on a des acteurs digitaux qui sont désormais sur le marché et qui avec lesquels il faut composer, je dirais. Là où c'est difficile, c'est de pouvoir couvrir tous les besoins d'un client lors de la vie du client.
8: Qu'une banque peut faire ça? Est-ce qu'une banque peut se targuer de couvrir tous les besoins du client de sa naissance jusqu'à sa disparition?
10: À tort, en tout cas.
8: À tort, en tout cas, vous dites.
10: Non, je pense que le principal frein, c'est l'élément d'extranéité, c'est l'expatriation, le fait d'avoir une vie plus mobile, des besoins spécifiques à un instant T, qui fait qu'il est difficile de couvrir tous les besoins d'un client. Donc, je pense que ce qui se met en place depuis pas mal d'années, via des conseillers en gestion de patrimoine, et quelque chose de plutôt sain qui permet finalement de couvrir un besoin de marché.
8: On va voir arriver pour vous, du coup, progressivement de nouveaux acteurs en fonction de nouveaux besoins ou pas. Est-ce que demain, moi particulier, je papillonnerai peut-être entre plusieurs établissements, plusieurs particuliers?
10: Je pense à partir d'une certaine surface patrimoniale.
8: Oui, à partir d'une certaine surface patrimoniale.
10: C'est une question qu'il faut se poser.
8: Ouais.
10: C'est est-ce que ma banque est en mesure de me proposer les meilleurs produits à disposition? Et donc là, c'est aux banques de se remettre en question, parce qu'il y a souvent la problématique des fonds maison.
8: Oui.
10: Et donc là, il faut peut-être revoir la façon de procéder, regarder si c'est possible de faire de l'architecture verte, être d'accord d'aller sur un produit ou sur un setup particulier qui permet de conserver le client finalement dans le temps. Ça, c'est des choses, je pense, qu'on va voir. Ouais. Dans les établissements bancaires classiques.
8: Et les établissements bancaires classiques, justement, dernière question, les besoins, vous nous dites, sont de plus en plus démultipliés. Est-ce qu'il y aura pour autant de la place à terme pour... C'est une question peut-être sans réponse, mais pour tous les établissements, les historiques, plus les nouveaux acteurs. Vous dites, on est à la veille peut-être de nouveaux mouvements de concentration dans le secteur bancaire.
10: Bon, on l'a vu ces dernières années, il y a eu quand même pas mal de mouvements de concentration, notamment entre des acteurs digitaux et des acteurs plus classiques. Et je pense que c'est un mouvement qui va perdurer dans le temps.
8: Qui va perdurer dans le temps, oui.
10: Non, effectivement.
8: Mais il y a un avenir pour les historiques, pour vous, malgré tout? Ce sont quand même des paquebots qui n'ont pas l'agilité, malheureusement.
10: C'est inhérent à leur capacité de s'adapter, finalement. Est-ce qu'ils vont être en mesure de s'adapter pour pouvoir servir cette typologie de clientèle qui est plus agile dans sa façon de procéder? Si c'est le cas, je pense que tout le monde ira bien.
8: Tout le monde trouvera sa place.
10: Exactement. Si c'est pas le cas, il y aura forcément les acteurs, et j'appelle ça les acteurs externes, tierces, qui tireront leur épingle du jeu finalement.
5: 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Ce best-of continue.
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8: Allez, le coffre-fort, 11h48 pour terminer cette émission. Bon, on va parler d'un sujet de saison, c'est les primes d'intéressement, les participations qui commencent à tomber, que vous commencez à recevoir. Ça se passe de mars à mai 2026. On va en parler avec Benjamin Pedrini qui est avec nous. Bonjour Benjamin, bienvenue.
11: Bonjour Guillaume.
8: Co-fondateur d'Epsor. Donc il y a 9 millions de salariés qui reçoivent ça en ce moment, mars à mai.
11: On est maintenant à 13 millions 3 de bénéficiaires d'épargne salariale, donc un petit peu plus, oui.
8: Alors, on va retomber dans des questions... on appelle ça des marronniers dans la presse, vous savez comment ça se passe tous les ans. Épargne salariale, participation, intéressement, vaut-il mieux la percevoir directement ou l'épargner? Si on épargne, comment faire les bons choix? Ça en fait des questions... Comme vous voyez les choses, Benjamin, en 2026, là.
11: Ça fait effectivement beaucoup de questions. Et souvent, quand on reçoit cette prime, à cette période de l'année, on sait effectivement pas trop quoi faire. Et on peut encore plus se poser des questions parce que les marchés sont agités. Si on s'intéresse un petit peu à la situation du moment, on se dit que ça peut poser des questions sur investir ou pas. Oui. Le fait est que, justement, il faut déjà s'y intéresser quand on la reçoit. Et que une des premières questions à se poser, c'est est-ce que j'ai besoin de liquidité tout de suite ou pas?
8: Parce qu'il y a la peur du blocage derrière.
11: Exactement, il y a toujours la peur du blocage. Alors il faut savoir effectivement que le blocage, il existe certes, mais il y a beaucoup de cas de déblocage anticipé sur ces primes-là, et notamment qui répondent à tout un tas de situations de vie où on pourrait avoir besoin de débloquer cette épargne. Et l'autre élément important à savoir, et qu'on n'a pas forcément toujours en tête, mais une partie des ménages qui perçoivent ces primes-là sont imposés, et c'est qu'on va payer de l'impôt sur le revenu on l'aperçoit là où on est exonéré d'impôt sur le revenu si on place. Et donc parfois la différence peut être assez significative, et donc il est plus intéressant de placer pour bénéficier de cet avantage.
8: C'est intéressant, vous dites on se pose beaucoup de questions auxquelles on ne répond pas, mais on passe à côté de ça, à côté de certaines opportunités finalement.
11: On passe à côté de certaines opportunités, celle effectivement de percevoir une somme et de pouvoir l'investir dans la durée en bénéficiant de cette économie d'impôt qui peut être significative en fonction de sa tranche marginale d'imposition, mais à côté d'autres opportunités aussi, puisque dans pas mal d'entreprises, ces primes d'intéressement et de participation peuvent être associées à de l'abondement, et donc ça, il faut effectivement s'intéresser au dispositif de son entreprise. Ouais. Mais lorsqu'on a de l'abondement, c'est l'entreprise qui va ajouter un complément à votre épargne. Vous placez 1000, l'entreprise peut rajouter 100, 200, 500, voire même parfois ça peut aller jusqu'à 300%. Donc en fonction de l'entreprise, les montants peuvent être significatifs.
8: Ça va jusqu'à 300%.
11: Le maximum légal sur l'abondement, c'est 300%. Et donc effectivement, il y a des entreprises qui utilisent ce maximum-là et qui offrent 300% d'abondement à leurs collaborateurs. Parfois avec un plafond, parfois c'est 300% d'abondement seulement sur les 100 premiers euros investis. Oui. Mais vous placez 100, entreprise vous en donne 300. Donc il y a toujours cet intérêt-là. Et donc il faut s'intéresser à ce sujet-là parce que là aussi, il peut y avoir une perte d'opportunité si vous n'allez pas, d'une certaine façon, chercher ces sommes que votre entreprise vous met à disposition.
8: Absolument. Donc là, ce sont des questions générales qui se posent tous les ans. Alors qui plus est, on est en 2026. Effectivement, vous le disiez, l'environnement n'est pas forcément le plus opportun. Qu'est-ce qu'on fait en 2026 en termes de gestion du risque, justement?
11: Ce qu'on fait en 2026, j'ai envie de dire, c'est un peu ce qu'on fait chaque année, quoi qu'il en soit. C'est qu'on se pose la question déjà par rapport à sa situation personnelle. L'épargne salariale, que ce soit le PE ou le PER, on est sur du placement qui est du placement moyen ou long terme. Et le vrai sujet, du coup, sur un placement moyen ou long terme, dès lors qu'on a fait le choix d'investir et de ne pas l'apercevoir sur son compte courant, c'est de le placer par rapport à son horizon d'investissement et son appétit pour le risque. Et surtout, on va dire, l'erreur à ne pas faire, c'est de la laisser placer par défaut, ou bien de faire le choix d'aller vers les supports les plus sécurisés qui existent, parce que justement 2026, et on peut avoir un peu peur. On parlait un petit peu plus tôt dans cette émission d'inflation, on est sur le retour de l'inflation.
8: Il y a le temps de faire son marché, donc
11: aller sur les supports les plus sécurisés dans ces contextes-là, aller vers les fonds monétaires quand on est un peu averse au risque, ça peut paraître être un choix intéressant. C'est en fait le choix qui fait perdre de l'argent. Donc le sujet, justement, c'est de se poser cette question, et c'est surtout essayer pour faire ces choix-là. Il y a des acteurs aujourd'hui, c'est le cas nous chez Epsor, on conseille les épargnants, et donc bien se poser la question ou utiliser les outils qui sont mis à disposition pour bénéficier d'un conseil par rapport à sa propre situation et éviter justement une perte d'opportunité aussi en allant sur des supports trop sécurisés.
8: Et voilà, donc il y a le profil épargnant, et puis il y a l'outil aussi. Vous me dites, parmi les questions qu'on se pose, PE ou PER collectif, qu'est-ce qu'on choisit?
11: PE ou PER collectif, là encore une fois, en fonction de l'entreprise, on a accès à l'un, à l'autre ou aux deux. Le sujet, c'est effectivement, premièrement pour moi, de regarder les règles d'abondement dont on vient de parler, parce que parfois certaines entreprises vont vouloir vous inciter à épargner pour votre retraite et donc vont mettre en place des règles d'abondement plus avantageuses sur le PER, et il est évidemment intéressant d'aller chercher cet abondement additionnel. Donc ça c'est je pense le premier sujet à regarder. Évidemment le PER un peu plus bloquant que le PE, puisque les cas de déblocage anticipé sont plus rares. Pour autant, il ne faut pas avoir peur du PER, y compris quand on est un jeune actif, parce que quoi qu'il en soit, déjà la préparation de sa retraite est un vrai sujet. Le PER, on peut y aller même via des versements volontaires et pas seulement avec l'investissement de ses primes, mais ces versements volontaires sont déductibles de son impôt sur le revenu, donc il y a un vrai intérêt à y aller. Et d'autre part, quand on est effectivement un jeune actif, on peut, avant de penser à la retraite, mais c'est une étape clé aussi dans la préparation de sa retraite, penser à acheter sa résidence principale. Le PER est débloquable pour cette raison-là. c'est aussi un produit qu'on peut utiliser.
8: L'occasion de rappeler les autres conditions de déblocage, les autres cas de déblocage pour
11: ce... Alors sur le PER, effectivement, comme je le disais, c'est assez limité. On a évidemment la retraite, c'est un produit qui a vocation de créer une épargne pour la retraite. Donc il y a la retraite, il y a l'acquisition de la résidence principale qui est un vrai sujet et un sujet et une étape clé aussi dans la préparation de sa retraite d'une certaine façon. Et ensuite, on a tout un tas de situations qui sont plutôt des accidents de la vie. En revanche, sur le PE, les cas de déblocage sont beaucoup plus fréquents. Vous avez le mariage, vous avez le PACS, des situations moins heureuses comme le divorce ou la dissolution d'un PACS, mais également l'arrivée d'un troisième enfant. Dorénavant, vous avez des nouveaux cas de déblocage sur les violences conjugales, vous avez des cas de déblocage sur les travaux de rénovation énergétique. Donc, les cas sont assez nombreux.
8: L'éventail est plus large désormais.
11: Exactement.
8: Ouais. Et alors, dernière question, et pas la moindre, que se passe-t-il si on ne fait aucun choix dans le délai imparti de 15 jours, ce qui doit représenter une bonne proportion de celles et ceux qui sont sauvés?
11: C'est effectivement...
8: À l'intéressement, la participation, évidemment.
11: C'est effectivement une bonne proportion chaque année. Ouais. Effectivement, vous laissez, soit vous êtes notifié dans votre application, oui, soit vous recevez un courrier, puis vous ne le traitez pas. Et effectivement, si vous ne le traitez pas, vous allez être investi selon des règles qui sont définies dans la loi et qui sont différentes pour l'intéressement et la participation, qui parfois sont fléchées vers le PE, parfois vers le PER. Donc il faut faire attention parce que la participation pour moitié est fléchée sur le PER, donc bloquée un peu plus longtemps. Quoi qu'il en soit, vous êtes investi sur les supports les plus sécurisés ou sur une gestion pilotée prudente. Donc ce que je vous conseille, moi, si jamais effectivement vous avez rater le coche au bout des 15 jours, c'est vous avez toujours la possibilité d'aller sur votre application pour gérer votre épargne salariale et réaliser des arbitrages. Si vous avez raté le coche des 15 jours, que vous avez été investi par défaut sur des supports monétaires et que vous avez envie d'avoir une autre allocation, n'hésitez pas, vous pouvez toujours vous connecter et réaliser des arbitrages.
8: C'est pas rédhibitoire.
11: Exactement.
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5: Coffre-fort de grand luxe, vous savez, avec les présentoirs en velours. On va parler de l'investissement dans les bijoux anciens. Et investir dans les bijoux, ça demande du savoir-faire. Si vous n'en avez pas, ça demande de consulter des spécialistes. Et on en a deux sur le plateau aujourd'hui. Pierre-Jean Galadima de Sapiens, que vous avez l'habitude...
12: Souleymane Jean,
5: qu'est-ce que j'ai marqué?
12: Non, c'est pas...
5: Souleymane Jean Galadima... Laissez tomber, ça c'est faut que je me reconcentre. Et Virginie David, vous êtes spécialiste des bijoux et gémologue.
13: Bonjour.
5: Diplômée, bonjour.

0: de nos clients du Multifamily Office Sapiens, c'est qu'on voit des clients de plus en plus jeunes. Que ce soit des entrepreneurs qui ont fait un cash-out partiel ou total, que ce soit également de jeunes héritiers. Il y a un peu cette tendance qu'on appelle du luxury investing, de l'investissement dans le luxe, qui peut être soit en fait une recherche d'investissement un peu statutaire, soit effectivement un investissement, une diversification dans leur patrimoine.
1: Et les... Ouais, c'est ce que j'allais vous dire, parce qu'il y a quand même quelque chose de contre-intuitif là-dedans. On va parler très trivialement. On se dit, mais les pierres précieuses, c'est des trucs de personnes âgées. Non,
0: ça
1: les jeunes s'y mettent. Ils n'ont pas forcément envie d'une Rolex. Ils ont envie d'investir dans des pierres. Et ça, effectivement,
0: il y a un historique. Il y a entre guillemets une mode sur ce sujet, et pour plein de raisons. Premièrement, parce que c'est un actif tangible qui peut être facilement transporté en cas de crise. C'est un actif aussi qui a connu une forte valorisation ces dernières années, puisque l'or a quasiment fait 175% depuis les 5 dernières années. Virginie en reparlera, sa filière du Cachemire a fait x4 de valorisation entre 2013 et 2024. Et oui. Donc, il y a pour certains patrimoines une volonté aussi de chercher des actifs riches en décorrélation, parce que c'est un actif qui est fortement décorrélé des marchés financiers, et donc une volonté d'investir, et un marché qui est en pleine croissance, puisque on parle en 2024 d'environ 420 milliards, on projette en 2033 près de 550 milliards d'euros à l'échelle globale sur ce marché, et avec également de nouvelles géographies, notamment asiatiques, qui se développent sur ce marché, donc une volonté pour certains de nos investisseurs de s'y exposer. Mais attention, marché avec une grosse asymétrie d'informations, marché très complexe, d'où l'intérêt de faire appel à des spécialistes.
1: Oui, c'est super complexe. Virginie David, donc vous êtes spécialiste, vous êtes gémologue. C'est vrai qu'en plus, quand on se dit, allez, investir dans les pierres précieuses, dans les bijoux, c'est un peu comme investir en bourse ou sur les produits financiers. Il y a une multitude de variétés de supports, finalement. Alors, c'est vrai qu'on part du diamant... brut, incolore, etc., pour aller vers des pierres qui ont une multitude de spécificités, une multitude de valeurs, une multitude de rendements aussi.
2: Oui, alors pour investir dans les bijoux et les gemmes, il faut déjà privilégier la rareté. Et la rareté, qu'est-ce que c'est ? Alors pour le diamant incolore, aujourd'hui sur le marché, ce qui est valorisé, ce sont les diamants ronds taille brillant qui vont être triple X, c'est-à-dire trois fois excellent en termes de poli, de symétrie, de proportion. Et ce sont des diamants qui ne sont pas fluorescents. Après, il y a aussi le marché des diamants de couleur. Et là, ce qui va être rare, c'est tout simplement leur couleur, puisque moins d'1% des diamants sont naturellement colorés. Les rouges sont les plus rares, les violets, les verts, les bleus, les jaunes. Et là, on va regarder l'intensité de la couleur et on va chercher ce qui est fancy, vivid. Après, il y a aussi les pierres de couleur qui sont importantes dans l'investissement. Et là, pour les pierres de couleur, on va regarder la couleur, l'homogénéité. On va regarder aussi l'intensité de la couleur. Et également, on va regarder si la couleur est pure. On va toujours préférer, par exemple, un rouge pur à un rouge violacé. Mmh. Et pour les pierres de couleur, ce qui est important aussi, c'est la provenance géographique. Mmh. Souleymane Jean a parlé du saphir du Cachemire. C'était une mine qui était exploitée autour de 1880 en Inde. Et ces saphirs sont intenses en couleur, avec une matière très veloutée, très belle. Mmh. Et ils vont partir aujourd'hui aux enchères autour de 50 000, 60 000 euros le carat. Un carat égale 0,20 grammes.
0: Oui.
2: Les rubis de Mogok aussi. Mogok est vraiment la source historique. Donc, on va en retrouver aussi aux enchères qui vont être très valorisées. Et aujourd'hui, si on trouve des rubis sur des bijoux neufs, ça va être plutôt les rubis du Mozambique qui sont très beaux. Et ça, c'est lié au contexte géopolitique du Myanmar. Et puis, les émeraudes de Colombie qui sont connues. On les exploite depuis 2500 ans. Elles sont commercialisées depuis le XVIe siècle et elles sont aussi donc très valorisées sur le marché. Mais il y a les gemmes, il y a aussi les bijoux.
0: Oui.
2: Et les bijoux, on peut les porter. C'est vraiment un actif qui est tangible. On peut avoir le plaisir de les porter. Pour investir, les collectionneurs vont plutôt privilégier des noms qui sont incontournables, comme aujourd'hui Suzanne Belperron. Alors, ce qui est paradoxal, c'est que Suzanne Belperron, elle ne signait pas ses bijoux. Elle disait que son style était sa signature.
1: Donc il faut les reconnaître.
2: Ça, d'autant c'est... plus, il faut faire appel à un professionnel qui a notamment accès aux archives pour pouvoir attester de cette création. Et puis, je pense à d'autres noms, la Maison Jarre, Sterlet, Lalique, Templier également.

0: Vendôme, qui vont aussi être des noms qui vont être très prisés sur le marché. Je pense à René Boivin également. Et puis aujourd'hui, il y a aussi les bijoux qui sont iconiques. Alors, je pense particulièrement à la collection Alhambra de la maison Van Cleef & Arpels, qui est très demandée. Les bijoux vintage d'Alhambra, ils sont beaucoup plus valorisés en seconde main, finalement, qu'en prix neuf, puisqu'il y a cet effet de rareté. La maison Cartier aussi va très peu décotée sur le marché.
1: La marque est importante.
0: Ce sont des bons investissements. Et alors là, le conseil, c'est surtout si on veut acheter et vendre, c'est vendre avec l'écrin, le certificat de la maison également, et si possible, la facture, ce qui est mieux.
1: Et effectivement, faire confiance à des spécialistes et des gens du métier. Merci.
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3: La boîte à outils, 11h33 sur BFM Business. Alors, on va parler d'un sujet qui déchaîne les passions, qui est un véritable serpent de mer, dont on se dit à chaque fois, est-ce que ça sera un sujet de la prochaine campagne présidentielle ou pas? Bah, ça, on le saura dans quelques semaines, quelques mois. La fiscalité des donations et des successions en France. Vrai serpent de mer. On va en parler avec Maître Olivier Jeanneret qui est avec nous. Bonjour Olivier, merci d'être avec nous. Avocat à la Cour associé du Roc Partners. Faut-il réformer la fiscalité des donations et successions en France? On rappelle qu'on a une des fiscalités les plus élevées sur la succession, ça peut aller jusqu'à 45%. Faut-il rouvrir le dossier déjà pour vous, Olivier?
4: Alors, je pense que la question n'est pas faut-il, mais comment on va la réformer? Parce que quand on a un petit retour en arrière...
3: La question n'est pas de savoir s'il faut le faire, mais il faut le faire.
4: Il faut le faire, on est obligé de le faire aujourd'hui. Un petit retour en arrière, on cumule aujourd'hui sur la table des rapports d'économistes, des ouvrages de philosophes, des rapports de la Commission des Finances de l'Assemblée Nationale, de la Cour des Comptes, du Conseil des prélèvements obligatoires. Ça n'arrête pas et tous pointent du doigt un problème structurel sur notre fiscalité des donations et des successions. Donc oui, il va falloir avancer sur ce terrain-là. Est-ce que ça doit être un débat de la prochaine campagne? À mon sens, oui également. Ouais. Parce qu'on n'est pas... Et en réalité, la fiscalité du patrimoine n'est pas un épiphénomène. C'est toute notre fiscalité qui doit être revue globalement. Parce que quelques chiffres, vous les connaissez mieux que moi. Aujourd'hui, budget de l'État, 500 milliards par an. Avec les collectivités et la sécurité sociale, 1600 milliards par an.
3: 1600 milliards de dépenses, oui.
4: Déficit annuel, à peu près 160 milliards c'est en 2025. Cumulé, dette, 3500 milliards. La fiscalité des donations et des successions, aujourd'hui, c'est 20 milliards par an. Une goutte d'eau par rapport à tout ça. Et pourtant, ça a doublé sur les 10 dernières années. Pourquoi ça a doublé? Pas parce que les taux ont augmenté. Ça a doublé purement et simplement parce qu'on est dans ce baby-boom qui devient un papy-boom. Et donc, il y a beaucoup plus de transmission. On fait face à un défi d'avenir aujourd'hui parce que dans les 20 prochaines années, on a à peu près 10 000 milliards qui vont être transmis.
3: C'est ça le chiffre qu'on avait en évoqué encore hier, c'est 9 000 milliards d'ici 2040 en France.
4: Entre 9 000, 10 000 milliards en fonction, on va dire, de la façon de valoriser tout ça. Si on retient aujourd'hui un taux de 45%, qui est notre taux marginal en ligne directe, avec un taux à 60%...
3: Taux maximal, parce qu'il n'est pas pour tout le monde.
4: Exactement, marginal, maximal, exactement. 60% quand on n'a pas de lien de parenté, on a l'impression qu'on est assis sur un trésor. La réalité n'est pas du tout celle-ci. Parce que même si on a ce taux qui est exorbitant, le taux effectif d'imposition de toute notre donation, de toutes nos successions, c'est moins de 5%. Oui. Qu'est-ce que ça veut dire?
3: Et ça, les Français n'en ont pas conscience.
4: Ils n'en ont pas conscience. C'est un manque de pédagogie parce qu'on a la taxe Zucman. Tout le monde plébiscite la taxe Zucman parce qu'ils ont tous l'impression de ne pas la payer. Donc forcément, on est toujours intéressé à ce que l'autre paye de l'impôt. Mais l'impôt sur la plus-value, sur les donations et les successions, c'est exactement la même chose. Il y a peu de personnes qui la payent. Il y a plus de 70% des donations et des successions qui ne sont pas taxables.
3: Ils ne sont pas taxés.
4: On va revenir sur la boîte à outils qu'il y a en droit français, justement pour compenser ces 45%. On ne pourrait pas avoir 45% d'un côté et une fiscalité au premier euro pour tout le monde la même, etc. Mais on se retrouve avec de telles disparités de taux effectifs d'imposition, avec des inégalités. Est-ce que ces inégalités sont justifiées aujourd'hui?
3: Donc, la réforme pour laquelle vous plaidez, c'est quoi exactement? C'est une question de taux ou c'est plus large que ça?
4: C'est plus large. C'est pas la question de savoir s'il faut baisser ou augmenter la fiscalité.
3: Oui.
4: En 2022, il y en avait qui disaient c'est plus un abattement de 100 000 euros, mais c'est 200 000 euros.
3: Oui.
4: D'autres qui disaient au-delà de 12 millions, il faut reprendre 100%. Je pense que encore une fois, il faut avoir un débat qui soit plus globalisant. Il faut pouvoir intégrer la question, et d'ailleurs la taxe Zucman dont on parlait tout à l'heure très brièvement, entre la fiscalité de la détention du patrimoine et la fiscalité de la transmission du patrimoine. On ne peut pas dire à quelqu'un, vous allez travailler toute votre vie, vous allez payer de l'impôt sur le revenu, sur les flux, vos revenus. Derrière, vous constituez un patrimoine. Ce patrimoine, chaque année, je vais le taxer. Imposition de la détention. L'ISF,
3: il fie
4: aujourd'hui, mais bon, qu'est-ce que ça deviendra demain? Et après, au jour de la succession, on va retaxer. Il y a un trop-plein ici. Et un trop-plein en plus qui doit se lire avec ce qui se passe en dehors de France. On n'est pas tout seul. Aujourd'hui, la plupart des pays de l'OCDE, une grande majorité d'entre eux, ne taxent plus les donations et les successions. On est vraiment le pays gaulois en la matière qui reste avec nos règles. L'imposition de la détention, l'ISF, il y a très peu de pays qui l'appliquent. Donc il faut aussi mettre en perspective, la concurrence internationale et la capacité des gens à déménager pour des raisons fiscales. Et on oublie, parce que Révolution française, ça a été aussi un des grands sujets, l'héritage. Même philosophiquement, c'est est-ce qu'on doit hériter ? C'était pas la question de l'imposition de l'héritage. C'est est-ce qu'il est bon d'hériter ou pas ? Mais à l'époque, le patrimoine, c'était la terre, c'était l'immobilier. Aujourd'hui, ça n'a plus rien à voir. L'immobilier, c'est une partie du patrimoine, mais plus les fortunes sont importantes, plus cette part de l'immobilier est extrêmement faible.
3: Ouais, réduite, ouais.
4: Qu'est-ce que ça veut dire ? Ça veut dire qu'il y a une possibilité de l'exil fiscal. Il faut pouvoir réformer. C'est là où je disais, il y a une approche globalisante. Aujourd'hui, la notion de résidence fiscale, au sens de l'impôt sur les donations et les successions, est la même notion que pour les revenus. Sauf qu'un revenu, c'est chaque année qui se renouvelle. Normalement, il y a des cas de figure qui sont un peu différents. Mais un patrimoine, on ne transmet pas du patrimoine chaque année. Donc on ne peut pas appliquer les mêmes notions, en tout cas le même concept, de la même façon, avec les mêmes règles, en fonction de l'impôt. Donc, et c'est là où ça doit être globalisé.
3: Donc les alternatives au fameux taux de 45% pour vous, ça serait quoi ça ?
4: Alors si on prend ici le dernier rapport connu, c'est le Conseil des prélèvements obligatoires.
3: Ah, si vous les empilez, vous allez jusqu'à la Lune. Sans aucun problème.
4: Mais le Conseil des prélèvements obligatoires, donc rattaché à la Cour des comptes, on ne peut pas dire que ce soit des gens de droite versus des gens de gauche. Ils mettent en avant le fait que 45%, c'est pas possible. Il faut baisser ce taux. Et ils baissent ce taux avec des jeux de vases communicants, notamment en prenant en considération les différents niches fiscales qui entourent la transmission. Alors, on connaît naturellement tous l'abattement de 100 000 euros tous les 15 ans par donateur à chaque donataire. La question de tous les 15 ans se pose. Est-ce que ça ne devrait pas être sur une vie pleine et entière et pas avec un rappel fiscal comme ça qui permet de repartir à zéro ? Parce que plus on donne jeune, plus on peut bénéficier de ces abattements, mais quand on donne jeune, c'est qu'on a du patrimoine.
3: C'est vrai.
4: Donc, il faut pouvoir tenir compte de ça. Aujourd'hui, on donne en fonction d'un donateur vis-à-vis d'un donataire. Alors qu'en réalité, la faculté contributrice, normalement, elle est par donataire, par bénéficiaire. Donc ça aussi, ça peut se réformer. À côté de ça, naturellement, il y a les questions qui reviennent à chaque fois. Le démembrement de propriété, l'assurance-vie, le pacte du
3: Évidemment.
4: Il y a d'autres mesures qui sont moins connues, qui ne sont jamais ciblées, comme la donation partage transgénérationnelle, un gros mot de notarial en la matière, mais qui aussi emporte un certain nombre d'avantages. Tout ça est mis aujourd'hui sur la table. La question n'est pas de balayer, on a déjà parlé du pacte Dutreil parce qu'il a été réformé légèrement en début d'année dans le cadre de la loi de finances pour 2026. L'idée n'est pas de le mettre à la poubelle, il a ses vertus, mais il faut pouvoir l'intégrer dans un système plus global. Et encore une fois, il faut aller chercher au-delà de la fiscalité du patrimoine dans sa transmission, c'est la fiscalité du patrimoine dans sa globalité. Je laisse de côté naturellement la question des dépenses, parce que quelque part notre trou n'est pas lié aux recettes, il est beaucoup lié aux dépenses. Et quoi qu'il arrive, même si demain on double cette fiscalité du patrimoine, on est à peu près à 20 milliards par an. Aujourd'hui, c'est à peu près ça, ce que rapporte chaque année, c'est 20 milliards par an. Même si on double, on arrive à 40 milliards dans les prochaines années. Que ce soit par une augmentation de la fiscalité ou parce que les transmissions sont plus nombreuses, ça reste assez résiduel par rapport à ce dont on a besoin dans sa globalité.
3: Il faut un environnement politique sain, stable, pour aborder ces sujets ancestraux. Est-ce que vous croyez qu'à un an d'une élection présidentielle, on peut aborder sereinement ce débat qui n'est pas nouveau, comme vous le dites, Vincent ?
4: Alors aujourd'hui, déjà, ce débat a été réintégré parce que post-loi de finances, il y a une commission d'enquête parlementaire à l'Assemblée nationale qui a été ouverte, qui est portée par le député Courson de Courson en la matière, sur la fiscalité des plus riches, qui est un thème tout à fait prenant aujourd'hui. Il est quasiment certain qu'il ne se passera rien avant la présidentielle au Parlement, au-delà de cette commission d'enquête. Il n'y aura pas de loi en la matière. On imagine peu de lois de finances pour 2027 qui réforment quoi que ce soit à quelques mois de la présidentielle. Très probablement, il y aura une session estivale à l'été 2027 qui portera sur la mise en œuvre de ce qui a été explicité pendant la campagne. Moi, j'appelle de mes voeux qu'il y ait un vrai débat sur cette fiscalité pendant la campagne. On espère à différents niveaux que cela soit repris par les politiques.
3: C'est le charme des serpents de mer, c'est qu'à un moment donné, peut-être on s'empare vraiment des sujets. Merci beaucoup en tout cas, Olivier. Merci de venir nous voir ce matin sur BFM Business. Olivier Jeanneret, avocat à la Cour, associé du Roc Partners. C'est la fin de ce best-of de Tout pour investir. À demain, dans un instant, Marie Cœur de Roy, les experts de l'IMO. 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
3: Pierre-Éric Pommelet.
6: Bonjour.
7: Bonjour Jean-Baptiste.
6: Vous êtes le PDG de Naval Group. Merci beaucoup d'être avec nous et de venir nous voir dans notre studio sur BFM Business dans Air Défense. À mes côtés, comme chaque semaine, Michel Cabirol, rédacteur en chef à la Tribune, du pôle aérospatial, défense, transport. J'en profite parce que d'habitude ils sont là et ils ne sont pas là cette semaine pour saluer nos amis d'Air et Cosmos et notamment rédacteur en chef Léo Barnier qui nous accompagne chaque semaine. Et puis pour vous montrer la une du hors-série qui sort dans quelques jours sur les 20 ans du Rafale dans l'armée de l'air. Tout un programme. Pierre-Éric Pommelet,
7: Jean-Baptiste.
6: Vous êtes donc le PDG de Naval Group. Encore merci d'être avec nous. On va être ensemble pour presque une demi-heure. On va en profiter. Un des récents dossiers qui a fait qu'on a beaucoup parlé de vous, c'est que vous avez remporté en Suède en tout cas, peut-être ce sera bientôt un contrat, mais de quoi je parle, des FDI, des frégates de défense et d'intervention. C'était pas franchement gagnant, vous attendez pas forcément arriver en Suède. Qu'est-ce qui a fait la différence?
7: Qu'est-ce qui a fait la différence? Beaucoup de choses. Alors c'était le 19 mai, c'est vrai qu'il n'y a pas longtemps, et le 19 mai, la Suède a annoncé son choix de la frégate française dans le cadre d'un partenariat stratégique avec la France, et donc l'ouverture d'une négociation exclusive. Voilà, c'est pour ça qu'on dit qu'on a été sélectionné et le contrat est en négociation et le contrat sera signé, nous l'espérons, dans les semaines qui viennent.
6: On vous le souhaite.
7: On le souhaite, évidemment, et on fait tout pour. Ça a été très vite, en fait, la Suède, hein, puisque c'est l'année dernière, hein, c'est en 2025, qu'ils ouvrent véritablement une compétition hein, pour regarder quels sont les pays partenaires et les industriels capables de leur fournir une capacité de système naval. Alors, multi-mission, hein, de défense anti-sous-marine, défense anti-navire et défense anti-aérienne. Et puis, bah, finalement, toute l'année passée a été consacrée à leur présenter ce qu'on savait faire, à être fortement accompagné par la France, et alors la France dans toutes ses composantes, hein, au niveau politique, au niveau diplomatique, au niveau institutionnel, bah, pour présenter une copie qui a été remise quelques semaines avant le choix, et cette décision du 19 mai pour donc ce partenariat et la réalisation et l'acquisition de 4 frégates de défense et d'intervention, qu'on appelle les FDI.
6: Vous avez été en mesure de proposer à la Suède un argument qui aujourd'hui est sans doute l'argument massu.
7: Oui.
6: Les délais de livraison.
7: Les délais de livraison. Je pense que, alors on le voit hein, depuis quelques mois, j'allais dire depuis quelques années, mais la capacité pour l'industrie de défense de livrer vite et de livrer rapidement donc des systèmes matures est absolument clé dans les choix qui sont faits aujourd'hui. Et c'est vrai que dans le domaine naval, la FDI apporte à la fois cette capacité de système mature dans tous les domaines de lutte, démontrée ces derniers mois par la première frégate, l'amiral Renard, la frégate française hein, qui a effectué une traversée longue durée et qui a été testée absolument toutes les composantes de son système de combat, et la frégate grecque, la Kimon, qui a été aussi livrée l'année dernière et qui instantanément d'ailleurs, enfin très rapidement, a été utilisée par la Grèce pour protéger ses abords et pour protéger les zones de la Méditerranée orientale. Voilà, donc capacité d'avoir un système mature et capacité d'une livraison rapide. Alors une livraison rapide dans notre monde du naval, c'est 2-3 ans, en l'occurrence 3 ans, un peu plus de 3 ans, puisque les Suédois ont demandé à acquérir leur première frégate pour 2030. Mais 3 ans, ça va vite. Le contrat grec avait été signé en 2022 avec une volonté de les avoir en 2025. Voilà, donc ça va très vite. Et ça nécessite une anticipation, ça nécessite des investissements. Et finalement, sur lequel nous étions préparés, en France, avec ce qu'on a appelé économie de guerre à un moment et qui finalement est en œuvre aujourd'hui, là, sous l'égide de la DGA, du ministère des Armées, bah, pour nous amener à livrer plus vite, plus rapidement, des systèmes matures de qualité. Et ça a été un argument absolument décisif. Donc la maturité du système et l'engagement d'une livraison rapide ont été au cœur de la décision suédoise, c'est sûr.
8: Est-ce que le site de Lorient, sur le site où sont construits et fabriqués les frégates FDI, est capable de maintenir cette cadence, je crois, de deux par...
7: De deux frégates par an, absolument. Ouais. C'est le rythme sur lequel nous nous sommes organisés. Avec, alors c'est, quand on dit deux frégates par an, c'est pas que Naval Group dans le chantier intégrateur, ça compte beaucoup bien évidemment, mais c'est aussi tous les partenaires qui travaillent avec nous, ce qu'on appelle la supply chain, hein, qui vont depuis les moteurs, les différents équipements, l'usine électrique, évidemment les systèmes de combat avec Thales, le radar, la guerre électronique, les sonars, et puis les systèmes de combat avec MBDA, puisque Naval Group, dans ces cas-là, agit au sein d'une équipe de France, hein, avec des grands partenaires. Et c'est toute cette chaîne qui monte en cadence pour livrer deux par an. On l'a fait l'année dernière, une frégate française, une frégate grecque. On le fait cette année avec deux frégates grecques. L'année prochaine, de nouveau, frégate grecque, frégate française. Mmh. Voilà, donc ce rythme de deux par an. Après, il faudra le tenir dans la durée. Et c'est vrai qu'un contrat comme la Suède, eh bien, finalement, nous amène le plan de charge qui permet de le tenir dans la durée et de se préparer aussi à pouvoir livrer d'autres clients. Voilà, il ne faut pas que nous soyons saturés. Donc, beaucoup de travaux en ce moment pour organiser nos chantiers, travailler avec notre supply chain, pour tenir cette cadence dans la durée, livrer la Grèce, la France, la Suède et éventuellement d'autres clients qui seraient intéressés.
8: Justement, pour tenir cette cadence, est-ce que vous avez identifié des points critiques sur la supply chain ?
7: Alors, les points critiques sur la... Bien sûr qu'on les a identifiés, bien sûr qu'on travaille avec eux. À partir du moment où on est dans des séries établies, on peut avoir avec nos partenaires, ben justement des contrats de partenariat qui permettent de nous sécuriser sur la durée. Mais aujourd'hui, dans ce domaine, celui des frégates et dans le domaine naval, on n'a pas identifié de points de fragilité qui nous empêcheraient de le tenir, voire même d'aller au-delà. Donc, mais c'est un travail de tous les instants, de tous les jours. Vous savez que Naval Group a une supply chain très française, alors très quasiment exclusivement européenne, mais très française, hein, près de 90% de nos achats sont en France. Et donc, avec là aussi les acteurs institutionnels, je pense beaucoup à la DGA qui nous aide dans ce domaine-là, la BITD, la Direction de l'Industrie de Défense, mais on est capable d'identifier en amont les problématiques que nous pourrions avoir.
6: Vous parliez de séries établies. Est-ce que les frégates que vont vous commander les Suédois sont les mêmes que les frégates de la Marine nationale ?
7: Alors, elles sont quasiment les mêmes, mais il y a des spécificités. Je rappelle, la frégate grecque avait introduit un nombre de missiles supérieur à ce qu'avait choisi la France. Et d'ailleurs, la France, dans le cadre de la loi de programmation militaire et de son actualisation, va aussi acquérir plus de missiles sur les frégates. Voilà. Donc, il y avait eu des spécificités. Là, la Suède a demandé l'intégration d'armements nouveaux suédois. Et je veux citer deux entreprises, Saab, qui nous fournira des missiles et des torpilles, et Bofors, donc c'est BAE Bofors, pour de l'artillerie. Oui, à chaque fois, dans nos contrats en général, il y a une spécificité nationale, mais d'ailleurs qui deviennent ensuite des options offrables et qui étendent la capacité et la gamme de ce qu'est la FDI aujourd'hui.
6: Et c'est une construction industrielle 100% en France ou il y a quelques fabrications locales dans des chantiers locaux?
7: Alors, il y a des fabrications locales. Je prends par exemple, je prends quelques exemples. Ouais. Hein, c'est mieux de visualiser sur quelques exemples. Mais il y a un chantier grec que la ministre des Armées a visité d'ailleurs quand elle est venue en Grèce, qui s'appelle Salamis Shipyard, qui nous fournit des blocs, donc des blocs de coques que l'on intègre, et d'ailleurs pas uniquement sur les frégates grecques, et qui nous aidera à monter en cadence. Voilà, un autre exemple, les moteurs. Les moteurs sont achetés en Allemagne chez un industriel qui s'appelle MTU. Mais 90% de nos achats sont en France, en tout cas sur ces parties-là. C'est encore plus quand on parle de sous-marins nucléaires.
8: Alors, on le voit, hein, aujourd'hui, il y a un réarmement mondial. J'imagine que dans la marine, en tout cas dans toutes les marines dans le monde entier, il y a effectivement cette volonté d'avoir de nouvelles capacités. On le voit bien, évidemment, en Chine, on le voit bien aussi en Russie. Vous, en ce moment, Grosso modo, sur le marché des sous-marins et sur les marchés des frégates. Alors évidemment, le marché des frégates, vous avez quand même des prospects solides, comme le Danemark, comme l'Indonésie et d'autres. Comment vous voyez ce marché mondial et qu'est-ce que Naval Group peut faire dans ce marché mondial?
7: Donc il y a un marché mondial de la défense en croissance, et c'est vrai sur le naval aussi. Je pense que sur le naval, le sujet a été fortement médiatisé, évidemment, avec le conflit en Iran, le détroit d'Ormuz, la mer Rouge, la mer Noire. On voit bien qu'on se rappelle en fait une évidence qui est que notre modèle social, notre modèle économique repose sur des échanges et que les échanges sont majoritairement maritimes. Et donc, si on veut maintenir un modèle de développement, il faut être capable de maintenir des échanges maritimes. Et pour ça, depuis l'Antiquité, d'ailleurs je le cite parce que les frégates grecques portent le nom de grands amiraux de l'Antiquité, et donc ils nous rappellent les millénaires de cette histoire navale, il a fallu s'équiper en système naval, que ce soit bâtiment de surface et plus récemment sous-marin, pour être capable de tenir les mers et les océans. Donc oui, il y a une augmentation du besoin. Une transformation du besoin aussi, hein. Dans le domaine des frégates, on l'a abordé, mais la capacité d'être multimission, la capacité d'utiliser des drones, la capacité de se protéger contre les drones, donc une évolution du besoin. Dans le domaine des sous-marins, d'être extrêmement performant, silencieux, tenir aussi des positions extrêmement vastes, et c'est le cas dans tous les continents. On a eu les déclarations aux États-Unis l'année dernière sur l'industrie navale qui devait se renforcer pour être capable de fournir. La Chine, comme vous le savez, est aujourd'hui extrêmement présente dans la construction navale, d'ailleurs civile et militaire. Et la Russie a fortement augmenté ses capacités navales, notamment dans le domaine des sous-marins. La Russie a relancé son industrie du sous-marin et du sous-marin nucléaire en particulier. Oui, donc c'est une tendance mondiale à laquelle nous contribuons, en tout cas pour notre pays, la France, et les partenaires ou les pays alliés de la France.
8: Juste une précision, en 2025, vous avez fait à peu près 19 milliards de prises de commandes. 2026, vous allez faire mieux ou pas?
7: Alors, je rappelle que Naval Group est une entreprise qui fait 4,7 milliards de chiffre d'affaires. On ne fait pas 19 milliards de commandes tous les ans.
8: Ah.
7: 2025 a été une année de conjonction entre la réalisation en commande de très grands programmes pour la France et une activité internationale significative. 2024, d'ailleurs, avec le contrat néerlandais, avait été aussi une activité internationale significative. Donc on voit qu'on a un international qui se maintient à haut niveau, et la France qui nous a commandé en 2025 deux objets exceptionnels, que sont le premier sous-marin nucléaire lanceur d'engins, donc l'ossature de la force de dissuasion nucléaire française par ses sous-marins, avec la réalisation du premier, qui s'appellera l'Invincible, et puis le lancement en réalisation du porte-avions France Libre, qui succédera au porte-avions Charles de Gaulle à partir du milieu de la décennie prochaine. Voilà. Donc on ne lance pas un SNLE, comme on dit dans notre jargon, sous-marin nucléaire lanceur d'engins, ou un porte-avions nucléaire tous les ans. Ce qui fait 2025 une année exceptionnelle. Par contre, l'international, oui, reste à un niveau élevé en termes de commandes.
6: Le SNLE, puisqu'on en parle, SNLE 3G, où est-ce que vous en êtes aujourd'hui concrètement de son état d'avancement?
7: Alors, c'est un programme qui a démarré en 2020 hein, pour les premiers marchés de réalisation. Donc, le SNLE existe maintenant sur nos sites industriels, en particulier deux d'entre eux, que sont Indrette à côté de Nantes pour tous les éléments nucléaires, la chaufferie nucléaire, le réacteur nucléaire, et Cherbourg, qui est le site intégrateur. Mais tous les sites de Naval Group vont y participer. Angoulême-Ruel va être extrêmement sollicité sur les SNLE, notamment sur le massif et l'intégration du mât. On voit une image, on a vu une image tout à l'heure, donc l'intégration des parties hautes du sous-marin. Brest va réaliser aussi des sous-ensembles. Lorient va en réaliser. C'est un projet qui va... Et Toulon, bien sûr, et notamment notre site d'Olioux, le système de combat. Donc, c'est un projet qui va mobiliser l'ensemble des sites de Naval Group et derrière nous, toute une supply chain, là, très majoritairement française, pour ce programme de très grande ampleur.
6: Puisqu'on parle des sous-marins, on a aussi en tête ce beau contrat que vous avez remporté aux Pays-Bas. Hein, vous avez vendu 4 sous-marins aux Pays-Bas, plus, si je ne m'abuse, les torpilles qui vont avec, très important pour le coup. Oui. Le marché des sous-marins, aujourd'hui, quel est-il pour vous? Quels sont les... Bonne nouvelle à venir, ouais. Si j'allais dire.
7: Alors, bonne nouvelle. Vous savez, dans l'industrie de défense, on est toujours conscient de ce qu'on réalise. Voilà. Donc, un contrat, c'est un engagement de réalisation. Et un engagement de réalisation pour protéger un pays, pour protéger une société. Donc, en tout cas, on a beaucoup d'activités. On a démarré ce programme aux Pays-Bas. On a démarré un programme en Indonésie, on est dans la continuité du programme brésilien. On a des discussions aujourd'hui en Inde, on a des discussions dans d'autres pays d'Asie, on a des discussions en Amérique latine, notamment Argentine, Colombie, voilà quelques pays, je ne vais pas tous les citer, mais qui vont renouveler dans les années à venir leur flotte de sous-marins. Peut-être juste un mot sur le sujet, parce que souvent j'ai une question, mais pourquoi il y a tant de pays qui acquièrent des sous-marins ? En fait, le sous-marin, quand on veut protéger ces espaces maritimes, et beaucoup de pays ont des très grands espaces maritimes, la flotte sous-marine permet de le faire en très grande discrétion, et les sous-marins modernes, finalement, sont tellement discrets qu'on ne sait pas vraiment où ils sont, et donc vu qu'on ne sait pas où ils sont, ils peuvent être partout. Et donc un sous-marin a une capacité de dissuasion d'une très large zone. C'est pour ça qu'il y a beaucoup de projets sous-marins en cours, et beaucoup d'industriels aussi qui sont capables de les livrer. Si je me permets, Jean-Baptiste, parce que finalement on a parlé de la Grèce, on a parlé de la Suède, on a parlé des Pays-Bas, on aurait pu parler de la Belgique, puisque j'étais hier à Ostende pour une magnifique cérémonie de baptême du premier chasseur de mines belge.
6: On va y revenir sur les chasseurs de mines.
7: Ouais. Mais peut-être pour dire qu'on a vu chez Naval Group ces dernières années une part extrêmement importante de nos activités internationales prises par l'Europe. En 2019, nous n'avions aucun contrat opérationnel en Europe. Aucun, zéro. En 2026, c'est près d'1 milliard de notre chiffre d'affaires qui est réalisé en Europe avec les pays que nous venons de mentionner et qui représente 20% de l'activité globale de Naval Group.
8: Donc, et vous l'analysez comment ce...
7: C'est tout ce qu'on se dit sur l'Europe, sur l'augmentation des budgets de défense et la prise de conscience de l'Europe de se réarmer et d'être capable de se protéger en souveraineté, ou le plus en souveraineté possible, et le souhait de l'Europe d'avoir des acquisitions croisées, des partenariats. À chaque fois, ce sont des partenariats, à chaque fois, c'est l'implication d'un certain nombre d'industriels du pays, on en a mentionné quelques-uns tout à l'heure. Et donc c'est une réalité, en fait. On parle beaucoup de l'Europe et des budgets qui arrivent, etc. Donc c'est une réalité. L'Europe achète plus en Europe, et dans le domaine du naval, l'Europe est devenue pour Naval Group une zone extrêmement importante, au service des citoyens de l'Europe dont nous faisons partie.
6: Mais justement, est-ce que le naval européen, on va dire ça globalement, et vous, arrivez à tenir vos coups par rapport à des concurrents, notamment comme Hyundai en Corée, qui sont extrêmement agressifs et qui peuvent proposer des tarifs 20 à 30% moins chers pour le coup?
7: Alors, oui, c'est tout à fait possible, mais oui, nous sommes compétitifs. C'est-à-dire que l'industrie navale européenne, et je tiens à le dire, on a une belle industrie navale, en tout cas dans ce domaine militaire. Vous savez que dans le domaine civil, on a beaucoup souffert de transferts vers l'Asie, et notamment la Chine, des grands navires de commerce. Mais l'Europe a toujours gardé, dans ces différents pays, une capacité à réaliser des bateaux militaires, que ce soit bateaux sous-marins, des petits, des grands, des très grands, des bateaux nucléaires. Et je pense qu'on bénéficie de ce soutien public à cette industrie navale et de la compétitivité qui vient avec. Alors c'est vrai qu'aujourd'hui, la compétitivité vient aussi beaucoup de l'innovation. L'innovation dans nos chantiers, l'utilisation de méthodologies qui permettent d'être le plus efficace possible, de travailler avec notre supply chain aussi sur ces fameux contrats qui permettent de donner de la visibilité, de voir loin. Donc oui, on tient notre rang en termes de compétitivité. Après, bien évidemment, face à des pays qui n'ont pas forcément les mêmes règles. Mais voilà. Mais par contre, on apporte à l'Europe quelque chose d'extrêmement important qui est la souveraineté, la maîtrise du design, la maîtrise des technologies et la maîtrise de l'industrie.
8: Avant d'attaquer sur le marché des chasseurs de mines, qui est très important pour vous et pour la France, et d'ailleurs pour des pays comme la Belgique et la Grande-Bretagne, est-ce que la décision de l'Allemagne vous a surpris d'arrêter le programme de frégates ?
7: Alors, pour être tout à fait sincère, oui, parce que nous pensions, mais comme observateurs, que l'Allemagne avait un projet de réorganisation du projet de frégate F-126, pour le réaliser chez Rheinmetall Naval et NVL, ex-Lursen. Voilà, donc on pensait que la trajectoire... Donc la décision a été assez suite. Nous savions que ça faisait partie des scénarios. Et voilà, ils ont pris une décision. Après, je ne reviens pas sur la décision, ils avaient tous les éléments pour la prendre. Ce que ça nous inspire, c'est que ce n'est pas facile de réaliser des programmes navals aujourd'hui. On l'a vu aussi avec, aux États-Unis, l'arrêt d'un programme Constellation, de frégates aussi de premier rang. Et donc, voyant que c'est pas facile et que les pays se reconfigurent, on peut se féliciter de voir ce qu'on est capable de faire en France avec ces programmes qu'on a commencé à évoquer, de sous-marins nucléaires, de frégates de défense et d'intervention multimission, de sous-marins à un niveau extrêmement élevé de performance et de qualité industrielle.
8: Et ils n'avaient pas votre numéro de téléphone pour proposer, pour vous demander de la FDI ?
7: Écoutez, peut-être qu'ils ont mon numéro de téléphone, mais visiblement, on ne faisait pas partie des scénarios. Et ils ont choisi un scénario qui était un des scénarios possibles.
6: L'Iran a remis au goût du jour, si j'ose dire, la nécessité, l'importance d'avoir une marine, et oui, notamment pour lutter contre les mines, hein, les mines qui sont un fléau pour les navires. On voit apparaître depuis maintenant quelques années de très nombreuses solutions robotisées, dronisées, pour oui, se débarrasser des mines. Est-ce que c'est finalement la fin des chasseurs de mines, ces navires qui ont des difficultés quand même pour opérer quand on est en plein combat, pour le coup. Comment vous regardez cette question de l'avenir du chasseur de mines?
7: Alors justement, l'avenir du chasseur de mines, c'est le présent, puisque j'étais hier à Ostende, et donc avec la Belgique, qui met en œuvre un programme dronisé, mais porté sur un bateau, qui est le bateau porteur, qui est un bateau porte-drone. C'est vrai que la dronisation de la lutte contre les mines peut se faire à partir d'un chasseur de mines, peut se faire à partir du sol. Vous savez qu'en France, Thalès a démarré avec la Marine nationale des opérations de guerre des mines à partir du quai. Mais bon, donc ça c'est tout à fait possible quand on veut travailler dans un chenal, dans un détroit, dans un goulet, en l'occurrence le goulet de Brest, et où on sait ô combien c'est important pour la sortie des sous-marins nucléaires. Quand on veut avoir des opérations de guerre des mines au loin, ou quand on veut opérer sur de longues périodes, etc., le bâtiment de guerre des mines ou le chasseur de mines reste une plateforme, à mon avis, indispensable. En tout cas, c'est bien les Belges et les Néerlandais. Je pense que la France y réfléchit dans le cadre de la programmation militaire à renouveler les chasseurs de mines. Alors, c'est vrai que les chasseurs de mines modernes sont très différents des chasseurs de mines de la génération précédente. Et celui que nous avons réalisé, qu'on est en train de livrer, d'ailleurs aussi avec un rythme extrêmement rapide, hein, deux par an, est un bateau porte-drone, puisqu'il opère des drones de surface qui vont ensuite aller faire du scanning du fond. Il opère des drones sous-marins porté par ces drones de surface, il met en œuvre des drones aériens qui vont aussi aller regarder, et il a un véritable système de combat pour se protéger lui-même contre des drones. L'intérêt d'un bateau porte-drone dans ce domaine-là, de la guerre des mines, qui est la première capacité navale dronisée, c'est d'être en dehors du champ de mine, en fait. Hein, c'est-à-dire de rester à distance et d'envoyer ces drones pour aller faire le scanning. Etc. Donc ça, c'est une transformation en route. Mais oui, je suis absolument convaincu qu'il y a toujours besoin de bateaux. Par contre, ils sont très différents de ceux qui étaient avant, et donc ils apportent cette capacité porte-drone. Aujourd'hui, porte-drone pour la guerre des mines, mais demain, ils peuvent aussi porter des drones pour d'autres missions. En tout cas, ils en ont la capacité.
8: Qu'est-ce qui fait que la France a une avance dans ce secteur-là, dans ce domaine-là, par rapport à d'autres puissances, et notamment les États-Unis, qui n'ont pas forcément ces capacités-là? Et est-ce qu'aujourd'hui, vous pensez qu'il y a un marché des chasseurs de mines qui s'ouvre ou pas?
7: Oui, donc la réponse est oui, Michel. Il y a un marché de chasseurs de mines. En parallèle du marché de l'utilisation des drones, et pas uniquement dans le chasseur de mines, mais qui peut aussi être à partir du sol. Et alors, qu'est-ce qui fait que l'Europe, parce que c'est la France, c'est la Belgique, c'est les Pays-Bas, l'Italie aussi a des compétences dans le domaine, la Grande-Bretagne a des compétences dans le domaine. Je pense qu'il y a une bonne raison. C'est que on a parlé du détroit d'Ormuz et du minage du détroit d'Ormuz. On parle de la mer Noire et du minage, mais les mines, elles restent extrêmement longtemps. Et vous savez qu'aujourd'hui, une des missions principales de ces chasseurs de mines en France, en Belgique, aux Pays-Bas, c'est de déminer les mines de la Seconde Guerre mondiale. On continue à en trouver des centaines. Et les mines qui restent, qui au départ étaient au sol, puis qui peuvent devenir dérivantes, sont finalement extrêmement pénalisantes pour le commerce. Imaginez qu'un magnifique porte-container saute sur une mine de la Seconde Guerre mondiale, encore active. Et donc, chaque fois qu'il y a un conflit et qu'il y a des mines, il faut aller les chercher aujourd'hui, mais il faut se préparer à aller les chercher pendant longtemps. Eh bien, la France, la Grande-Bretagne, la Belgique et les Pays-Bas ont développé cette compétence à la suite de la Seconde Guerre mondiale, Première et Seconde Guerre mondiale, pour déminer la mer du Nord, les abords, la Manche, et qui les occupe encore beaucoup aujourd'hui. C'est peut-être une des raisons. Il y a peut-être moins de mines au large des États-Unis, et peut-être que dans leur concept, voilà. Mais en tout cas, c'est vrai qu'on a gardé cette capacité et on l'a développée pour en faire aujourd'hui, en tout cas avec le bateau qu'on a livré à la Belgique, et ce que fait la France, des premières mondiales.
6: Est-ce qu'un Naval Group est en train de devenir à la fois autant un industriel du drone naval qu'un constructeur de grands bateaux? de grands navires.
7: Alors, si on regarde en volume, il y a encore de beaux jours pour les sous-marins, les porte-avions, ouais. les frégates, qui, et ça c'est notre avis, c'est notre stratégie, resteront absolument indispensables pour protéger des abords, pour rester longtemps en mer et pour se projeter en projection de puissance ouais. et assurer évidemment la dissuasion. Bon, cela étant, depuis 2022, et je rappelle parce que c'était avant qu'on en parle de façon médiatique, nous avons développé une stratégie dans les drones. Alors une stratégie multicouche, multidomaine, puisque c'est une stratégie un peu holistique avec des drones de surface, des drones sous-marins, avec des systèmes d'intelligence, parce que le drone, on voit beaucoup l'objet, mais il faut se rappeler qu'à l'intérieur, il y a une intelligence et une autonomie décisionnelle contrôlée. Hein, nos drones sont toujours contrôlés. Et des systèmes de mission qui permettent de les mettre en œuvre, de les opérer dans la durée. Et puis, l'intégration et la défense. Quand on travaille sur le glaive, on travaille en même temps sur le bouclier. Et il est extrêmement important que nos navires soient équipés de systèmes de protection contre les drones qui sont devenus de vraies menaces, au même titre que nous développons les drones. Et surtout à bas coût, voilà. Et donc, la FDI est très innovante, hein, d'ailleurs, pour ça, parce que son système de mission a été séparé, physiquement d'ailleurs, hein, entre la mission principale, qui est celle de la lutte anti-sous-marine, la lutte anti-aérienne, la lutte anti-balistique, donc dans ce qu'on appelle un centre opération, on va dire classique, et un deuxième centre opération très près de la passerelle, qui lui est dédié à ce qu'on appelle la lutte en champ proche, et donc en fait la lutte contre les drones, avec une observation 360 degrés, l'utilisation de senseurs optiques, radars, l'utilisation d'effecteurs, notamment canons de 20 mm, et puis demain, le lanceur modulaire polyvalent, qu'on appelle Rempart maintenant, qu'on a d'ailleurs présenté à Eurosatory, dans une version qui pourrait être terrestre, où on pourra protéger nos navires contre les drones en utilisant aussi des roquettes bas coût contre des drones bas coût, qui font partie de cette panoplie de protection contre les drones qui est au cœur de notre stratégie.
8: Est-ce que la France est en retard dans ce domaine-là, dans la dronisation de la marine nationale ou pas ?
7: Alors, en retard, je ne pense pas. En tout cas, il y a beaucoup d'expérimentations. On n'a pas encore de mission opérationnelle, mais quand on regarde, mis à part les États-Unis, en fait, les pays ont beaucoup d'expérimentations opérationnelles pour se préparer. Et les premières missions, en fait, arrivent. Donc, on a, et d'ailleurs, on l'avait dit au moment de cette stratégie en 2022, on va éviter de se comparer à d'autres secteurs où on était vraiment parti en retard. Donc là, en tout cas, en ce qui concerne la France, la DGA, la Marine nationale, l'Agence d'innovation de défense ont bien pris en compte le besoin et financent aujourd'hui beaucoup de programmes d'expérimentation pour être capable d'eux. Et puis, on se prépare à des programmes. On a un programme de démonstrateurs capacitaires dans le domaine des drones sous-marins de grande taille,
3: UCUV,
7: grande élongation, qu'on appelle UCUV. Ouais. Donc, Unmanned Combat Underwater Vehicle. Là, je pense que la France n'est pas en retard. Donc.
6: Je me posais une question, alors je vous fais un petit crochet pour revenir rapidement aux sous-marins. Vous équipez aujourd'hui certains de vos sous-marins, les Scorpène ou alors les Barracuda, avec des batteries, des batteries lithium dans un sous-marin. Qu'est-ce que ça implique comme défi technique ?
7: Je pense que la réponse est dans la question. Ouais. On a énormément travaillé la technologie des batteries, d'ailleurs avec un grand partenaire français, Saft, qui est extrêmement performant dans ces types de batteries, pour avoir une génération de batteries lithium-ion assez unique qui apporte performance et stabilité et sécurité. Voilà, la sécurité, alors je pense que c'est notre métier du nucléaire d'ailleurs, qui nous a amené à avoir des exigences, des process de sécurité qui vont très loin. Et donc à partir du moment où on a passé toutes ces étapes-là, on a été capable de proposer, ça a été le cas en Indonésie, ça a été le cas aux Pays-Bas, des sous-marins diesel électriques, parce qu'il faut bien les recharger, les batteries.
6: Et puis il faut remonter à la surface.
7: Et il faut remonter à la surface de temps en temps et de moins en moins souvent. Vu la performance. L'intérêt des batteries lithium-ion pour ces sous-marins conventionnels, qu'on distingue des sous-marins à propulsion nucléaire, eh bien, c'est que finalement, ils bénéficient de toute cette technologie autour des batteries qui fait que nous savons que vous savez qu'un sous-marin, tous les 10 ans à peu près, va passer dans un grand cycle de maintenance, d'évolution. Voilà, nous savons que sur ces sous-marins à batterie lithium-ion, tous les 10 ans, il y aura des nouvelles technologies de batterie qui permettront encore d'améliorer la performance. Et donc, c'est un virage technologique qu'on a pris maintenant, il y a quelques années. On voit, d'ailleurs, on l'a pris à la suite des Japonais. On a parlé tout à l'heure de la Chine, le Japon fabrique beaucoup de sous-marins et a basculé en lithium-ion. Les Coréens sont en train de le faire et on est arrivé juste après, donc finalement pas en retard sur ces technologies très innovantes dans le domaine de la propulsion navale.
6: Eh bien, un grand merci Pierre-Éric Pommelet, PDG Naval Group, merci beaucoup d'avoir été avec nous dans ce numéro d'Air et Défense. Chez nous en studio, puisqu'on était Rossatori Michel les précédentes éditions. Merci beaucoup. Michel, on se retrouve la semaine prochaine.
8: Merci Jean-Baptiste.
6: Fin de ce numéro
7: merci
6: d'Air
7: à vous. Merci Michel. Merci Jean-Baptiste.
6: Merci beaucoup. À la semaine prochaine.
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6: Éric Béranger, bonjour.
9: Bonjour.
6: Vous êtes le président exécutif de MBDA. On est avec vous à l'occasion de ce salon Eurosatory. Merci beaucoup de nous accueillir chez vous sur le stand de MBDA. À mes côtés, comme chaque semaine, Michel Carvirol, rédacteur en chef à la Tribune du pôle aérospatial, défense et transport. Bonjour Michel.
10: Bonjour Jean-Baptiste.
6: Éric Béranger, alors c'était il y a 4 ou 5 ans, c'était juste avant les Jeux Olympiques. Je regardais vos résultats financiers et vous aviez eu à ce moment-là une phrase que j'avais trouvée étonnante mais qui révélait très bien l'époque. On ne s'improvise pas nageur olympique du jour au lendemain. Vous aviez dit ça. Vous étiez dans une époque où il fallait accélérer fortement les cadences. Hein. Il y avait des pressions diverses et variées, 3 points de suspension. Vous avez fait un gros travail depuis. Où est-ce qu'on en est aujourd'hui ?
9: Alors non seulement on a fait un gros travail, mais ce travail continue. En termes très concrets d'augmentation de la production, entre 2023 et 2025, on a pu multiplier par 2 le nombre de missiles livrés. Et cette année, on va encore faire plus 40%. Donc c'est vraiment un travail absolument énorme qui implique MBDA bien sûr, mais aussi toute notre chaîne de sous-traitance.
6: Gros travail veut dire gros chiffres, gros investissements pour vous ?
9: Oui, absolument. J'ai annoncé en avril dernier que nous sommes en train de doubler notre investissement sur les 5 prochaines années. Puisque sur les 5 prochaines années, nous allons investir 5 milliards d'euros justement pour cette augmentation des capacités de production.
6: Et vous venez encore d'annoncer, juste avant le début du salon, un nouveau site du côté de Orléans.
9: Oui.
6: Qu'est-ce que vous allez y faire ?
9: Alors, ça fait partie justement de ce ramp-up. On a développé tous nos sites, mais en plus, on a cette opportunité effectivement de développer encore un site supplémentaire dans la région d'Orléans qui va nous permettre de créer des chaînes dédiées aux missiles qui sont les plus demandés. Aujourd'hui, la frappe dans la profondeur et la défense antiaérienne.
8: Est-ce que vous pourriez aller au-delà de ces 5 milliards d'euros d'investissement ? Parce que finalement, vous avez un énorme carnet de commandes. Et aujourd'hui, ce qui est le plus important, c'est les délais de livraison. Est-ce que, effectivement, dans le contexte actuel, vous pourriez augmenter vos investissements en CAPEX ?
9: Alors, c'est une bonne question parce que cette décision en termes de CAPEX, c'était une décision que nous avions prise avant les événements du Moyen-Orient. Et les événements du Moyen-Orient rajoutent encore de la pression dans le monde actuel. Et donc, ce sont des choses assez dynamiques, en fait. C'est des choses qu'on ajuste en permanence. Et donc, nous verrons. Nous, notre rôle, c'est de répondre à la demande de nos clients. Et donc, à chaque fois qu'on comprend un peu mieux ce que va être la demande de nos clients, eh bien, on s'adapte.
8: Aujourd'hui, vous avez c'est ce que je disais tout à l'heure, vous avez un énorme carnet de commandes. C'est quoi vos objectifs pour le fluidifier et l'écouler le plus rapidement possible ?
9: Pour le fluidifier et l'écouler le plus rapidement... Alors, peut-être juste un petit pas en arrière. Ce carnet de commandes, ça correspond à des engagements sur lesquels nous nous sommes mis d'accord avec nos clients. Donc, on n'a pas besoin... entre guillemets, de l'accélérer. Ce sont des engagements qu'on a pris. Tout le monde est d'accord sur ce qui va être livré et quand ce sera livré. Par contre, on voit bien que les besoins augmentent. Les besoins également en délai de livraison pour les nouvelles demandes augmentent. Et c'est pour ça qu'on augmente nos moyens de production, mais également qu'on travaille beaucoup avec nos fournisseurs. On s'appuie sur une chaîne d'à peu près 2000 fournisseurs. Et là aussi, le maître mot, c'est l'anticipation. On ne s'invente pas nageur de compétition du jour au lendemain. Il faut anticiper. On anticipe avec nos sous-traitants, on est vraiment à leur côté. On anticipe également en termes de commandes nous-mêmes, c'est-à-dire que même sans avoir nous-mêmes la commande du client final, aujourd'hui, on a placé à peu près 1 milliard d'euros en anticipation vis-à-vis de nos fournisseurs.
6: Et est-ce que vous avez des points critiques sur la chaîne de sous-traitance ?
9: Oui, bien sûr, ce sont des points qu'on surveille de très très près, mais que je ne vais pas partager avec vous en détail.
10: Le salon Eurosatory, ça a été l'occasion pour vous d'annoncer, après les annonces officielles, l'arrivée, le successeur du fameux lance-roquette unitaire, un projet qui a failli être torpillé, on va dire. Donc c'est Sundart, c'est votre solution.
9: Il est
10: derrière vous, pour le coup. Qu'est-ce que vous proposez concrètement ? Je crois que c'est avec Safran Electronics que vous proposez ça.
9: Voilà, on s'est associé à Safran Electronics Defense. On a formé un consortium qui, honnêtement, a très très bien fonctionné. On est très très heureux de cette coopération. On est bien entendu très fiers d'avoir été sélectionnés. Je pense qu'il y a deux messages importants derrière ça. Le premier, c'est que, encore une fois, ça démontre qu'en Europe et en particulier en France, on a tout ce dont on a besoin pour assurer notre défense. Et le deuxième, c'est vraiment une marque de confiance qui nous oblige, à la fois Safran et nous-mêmes, sur notre capacité à délivrer cette capacité rapidement, c'est-à-dire dès 2029.
10: Dès 2029, c'est là où les premiers exemplaires doivent arriver.
6: Oui. C'est quoi qui a fait la différence face au trio, Safran, Thales et Ariane Group ? Qu'est-ce qui a fait que vous avez gagné ?
9: Ah bah ça, il faut le demander aux clients. Moi, ce que je peux vous dire, c'est que de notre côté, on a une équipe qui a très bien fonctionné parce qu'on a utilisé les atouts de chacun. On est très complémentaires avec Safran très très vite, chacun a joué sur ses points forts et cette complémentarité amène une offre qui, en tout cas de mon point de vue, conduisait à un choix évident.
6: Donc à deux, on est plus fort ?
9: À deux, oui, on est souvent plus fort. Et d'ailleurs, ça vaut également pour le niveau européen où je pense, MBDA est la preuve que la coopération entre plusieurs États est possible, non seulement possible, mais bénéfique. Et je pense que tout ce qui est en train de se développer au niveau européen, en termes de coopération entre les pays européens, est extrêmement important.
10: Vous évoquiez tout à l'heure le Moyen-Orient. On a vu ces derniers mois, effectivement, cette dissymétrie incroyable entre les drones Shahed et les missiles Patriot à plusieurs millions de dollars. Vous présentez une solution ici, alors qui s'appelait autrefois One Way Effector et que vous avez nommé Déluge. Là, on est vraiment dans l'idée du drone kamikaze fabriqué en grosse production, Mass Effect.
9: Oui, alors peut-être là aussi un petit tour d'horizon. Aujourd'hui, ce qu'on voit, c'est que le besoin des forces armées est vraiment hybride, avec une complémentarité entre ce qu'on appelle les armements de décision, des choses qui vont pouvoir aller frapper très loin ou des choses qui vont pouvoir défendre en termes de défense aérienne, comme par exemple l'Aster, et des armements dits de masse. Quand vous voyez ce que les États-Unis ont utilisé dans les 4 premiers jours de l'opération au Moyen-Orient, il y avait à peu près 60% d'armement dit décisif et 40% d'armement dit de masse. Donc c'est vraiment une complémentarité. Et MBDA répond complètement à ce besoin, puisque nous sommes bien connus pour nos armements de décision, mais nous avons, et nous les présentons aujourd'hui au salon Eurosatory, développé toute une gamme également d'armements de masse, entre guillemets. Le Déluge en est un exemple. Soit dit en passant, le Déluge, entre le moment où on a pris le crayon et le premier vol, 10 mois.
10: Donc, changement de logiciel du côté de la DGA aussi pour...
9: Alors oui, et puis
10: pas suffisamment.
9: Un gros changement de logiciel du côté MBDA, puisque au départ ce One Way Effector, on l'a vraiment développé nous-mêmes sur nos fonds propres, et après on est allé le vendre à la DGA. Et donc vous voyez qu'on a à la fois non seulement la technologie, mais on est capable également de faire des choses très très vite. Et le principe du Déluge, c'est effectivement de disposer d'un objet qui peut aller assez loin, ça peut aller à plus de 500 km, qui ne va pas survivre autant qu'un armement décisif, mais parce qu'il est beaucoup moins cher, vous pouvez en acheter beaucoup, en lancer beaucoup à la fois. Donc on fait ce qu'on appelle de la saturation, ce qui va obliger l'ennemi à révéler ses défenses et qui va permettre également d'aller détruire une bonne partie de ses défenses et qui permettra après aux armements dits de décision de passer plus facilement.
10: Et vous le produisez tout seul ?
9: Pas du tout. Donc là aussi, c'est... Alors, certains appelleront ça une innovation. Moi, je pense que c'est quelque chose de tout à fait normal. Là aussi, on s'associe avec... des entreprises qui savent faire des choses que peut-être MBDA sait moins bien faire. Donc par exemple le Déluge, on s'est associé avec Aviation Design pour la conception du drone lui-même. MBDA en a fait un système d'armes, c'est-à-dire quelque chose qui fait exactement ce qu'on veut, quand on veut et où on veut. Et on est en train de travailler avec un acteur du monde de l'automobile.
10: Toujours le même.
9: Pour le produire en masse, pour être capable de le produire en masse.
8: Alors moi, je m'interroge sur le business model de ce segment de marché qui sont les drones, la lutte anti-drone, parce que finalement, on vous demande de faire du bas coût. Et j'ai l'impression que pour le business model de grands maîtres d'œuvre comme vous, comme Thales et comme d'autres, vous y retrouvez pas forcément en termes de marge, peut-être.
9: Dès que vous commencez à augmenter beaucoup les volumes, le business model est différent puisque les marges ne sont pas les mêmes. Et donc là, pour le coup, le volume est important, d'où l'échelle. Et c'est pour ça que sur ces objets-là, on ne peut pas se contenter d'un simple marché national. Puisque le marché national, en tout cas au sein des pays européens, sera toujours trop petit. Et c'est là où là aussi la coopération, même l'export, sont importants pour avoir ces effets d'échelle.
10: Je voulais vous parler d'un sujet que vous connaissez bien, le SCAF,
9: oui.
10: L'avion de combat, enfin le système de combat du futur qui, ces derniers jours, voilà, enfin, on a vu que c'était un petit peu compliqué. Vous êtes de mémoire, je crois, dans le troisième pilier, les remote carrier, pour le coup. Quel va être l'avenir du SCAF ? Est-ce que tout le travail qui a été fait jusqu'à présent par vous et par d'autres équipes est conservé ou tout ça va voler en éclats ?
9: Alors, aujourd'hui, je ne sais pas vous répondre. Ce que je peux vous dire, c'est que nous, au sein du pilier 3, donc les effecteurs déportés, les remote carriers, comme on dit en anglais, c'est un pilier que nous avons copiloté et que nous copilotons avec Airbus, au sein duquel il y a Airbus et Satnus du côté espagnol. Et ce pilier a extrêmement bien fonctionné. La coopération au sein de ce pilier entre les trois acteurs.
10: Comme le moteur avec Safran et MTU.
9: Exactement.
10: Et
9: je pense que le travail qui a été fait est non seulement été du bon travail, mais très utile. Et donc, nous, notre ambition, c'est de pouvoir continuer, bien entendu, parce qu'on pense que nos forces armées ont besoin des objets qu'on a préparés et on espère qu'on va pouvoir continuer.
8: Alors, il y a une nouvelle feuille de route franco-allemande qui va être plus ou moins décidé début juillet. Qu'est-ce que vous demandez, entre guillemets, aux autorités politiques pour continuer, non pas ce programme, mais pour changer ce programme et être toujours en tout cas pour MBDA, être toujours dans la course ?
9: Alors, de toute façon, on sera toujours dans la course parce que MBDA est un outil de coopération et on a de nombreuses coopérations entre les différents pays. Bon, je ne pense pas être légitime pour avoir quoi que ce soit à demander au gouvernement. Par contre, ce que j'espère, c'est que effectivement des voies concrètes seront trouvées pour continuer les travaux qui, eux, fonctionnent bien.
10: Et le MGCS, vous êtes alors un peu moins impliqué que dans le SCAF, mais vous avez quand même...
9: Alors le MGCS, là effectivement on n'est pas du tout au cœur du réacteur. Par contre sur le MGCS, nous avons la possibilité et l'ambition de pouvoir y mettre quelques objets à nous, comme par exemple l'Aquéron. Il y a des études sur le sujet, voire éventuellement d'autres objets.
8: On va parler un peu de loi de programmation militaire et d'actualisation de la loi de programmation militaire. Grosso modo, sur la période 24-30, la France va consacrer, je crois, à peu près 26 milliards d'euros pour les munitions. Donc pas que pour vous, mais il y a aussi KNDS. Aujourd'hui, est-ce que vous avez la capacité à absorber ces commandes ou pas ?
9: Bah, en tout cas, on s'y prépare. C'est justement la conversation par laquelle nous avons commencé. Je pense que de plus en plus, grâce au dialogue avec nos autorités et en particulier la DGA, on arrive à mieux cerner quelles sont les trajectoires qui vont être demandées. Et à chaque fois qu'on peut anticiper, en tout cas mieux comprendre ces trajectoires, nous, ça nous permet d'anticiper. Et c'est ce qu'on est en train de faire aujourd'hui.
11: Alors, il y a un véhicule ad hoc qui a été plus ou moins annoncé par la ministre, c'est France Munitions. Aujourd'hui, où en est-on ? Est-ce que ce projet de France Munitions qui fait appel à des financiers avance ou pas ?
9: Alors ça, je ne sais pas vous donner le détail. Par contre, l'ambition derrière France Munitions qui, si je comprends bien, vise à donner à l'État la capacité de passer des commandes en bloc. Ça, je pense que c'est quelque chose de positif parce que, encore une fois, il n'y a pas seulement le sujet de la commande en tant que telle, il y a le sujet de la compréhension de ce qu'est la trajectoire. Et donc, à chaque fois que l'État est capable de donner un signal concret sur ce qu'est sa trajectoire, nous, ça nous permet d'anticiper.
10: On parle des munitions. Est-ce que pour vous, il y a un sujet poudre ? Je pense à ce que disait, que je cite souvent Thierry Francou, le patron de Renko, qui lui est un petit peu inquiet de voir les importations de nitrates, des engrais. C'est un petit peu compliqué. Est-ce qu'il y a un sujet poudre pour vous ?
9: Alors, ce n'est pas un sujet qui me remonte directement. En fait, la façon dont nous travaillons avec notre chaîne de sous-traitance, c'est que nous...

0: qu'à chaque fois qu'on détecte un problème potentiel, d'abord on accompagne nos fournisseurs et si nécessaire même, on fait des stocks de précautions.
1: Ou du dual ou du triple sourcing aussi éventuellement, c'est ouais. La base.
0: Ouais.
2: Dans l'actualisation de la loi de programmation militaire, il y a eu des nouveautés pour vous. Il y a eu le missile Comet, qui était une surprise, puisqu'il va remplacer plus ou moins le Météor, qui est un missile absolument discriminant pour les plateformistes que sont Saab, Dassault Aviation et l'Eurofighter. Et donc, on a été un peu surpris. Comment faut-il interpréter l'arrivée de ce Comet dans le jeu des missiles RR?
0: Alors, du point de vue de MBDA, pour MBDA, il ne s'agit pas d'un remplacement. En fait, on complète notre portefeuille de produits, puisque ça fait aujourd'hui, on avait Mika pour la France, Mika Météor, Météor d'ailleurs dont on commence à préparer la future génération, et donc va venir se rajouter ce missile Comet, sur lequel je ne peux pas vous donner trop de détails parce que la communication sur ce sujet est vraiment plutôt réservée à la DGA.
2: D'accord, mais on peut savoir comment ça va, il va compléter la gamme ou pas?
0: Pour nous, ça va être un missile complémentaire dans la gamme, oui, absolument.
2: D'accord. Et dans l'actualisation de la LPM, on a parlé aussi de la frappe dans la profondeur, frappe de missiles balistiques conventionnels, évidemment. Évidemment, Ariane Group prépare un projet. Vous avez aussi également un projet là-dessus?
0: Alors, tout dépend de la distance que vous visez.
2: 2500 km.
0: Alors, 2500 km, ça commence à faire assez loin. Le sujet, c'est que quand vous volez dans l'atmosphère, vous allez moins vite que quand vous passez par l'espace. Et donc, quand vous commencez à atteindre des distances assez longues, le missile met quand même pas mal de temps pour atteindre sa cible. Et donc ça, c'est un sujet. Nous, nous offrons des solutions de frappe dans la profondeur qui vont de 150 km avec le Sundart, dont on parlait tout à l'heure, 500 km avec le Déluge, et plus de 1000 km avec ce qu'on appelle le Land Cruise Missile, donc une version qu'on est en train de proposer, qu'on expose sur le salon. Je pense qu'il y a une question de distance et il y a également une question de date à laquelle les différents objets seront disponibles. En tout cas, pour ce qui concerne MBDA, aujourd'hui, nous offrons à la France et aux pays européens qui peuvent en voir l'utilité tout l'éventail entre, comme je disais, 150 km et plus de 1000 km.
1: Où est-ce que vous en êtes aujourd'hui chez MBDA dans les travaux sur les lasers?
0: Alors sur les lasers, aujourd'hui nous sommes actifs dans chacun de nos pays. Pour la France, nous détenons avec Safran la majorité dans l'acteur français Silas. Alors vous avez peut-être suivi, donc sur Silas pour les Jeux Olympiques, le démonstrateur LMAP a été utilisé. Au-delà de LMAP, au titre d'un contrat avec la DGA qui s'appelle Sidéral, nous sommes en train de développer un démonstrateur pour un laser de forte puissance. Et il y a également un projet au niveau européen qui s'appelle Talos, qui est piloté officiellement par Silas, pour là aussi développer un démonstrateur d'une puissance encore plus importante.
1: Mais avec le laser, on reste, j'allais dire malheureusement, dépendant d'une très importante source d'énergie derrière pour que ce soit vraiment efficace. Il faut qu'on ait vraiment...
0: Oui, c'est vrai. Enfin,
1: des champs de bataille plus importants, on va dire, que pour des petits drones. Quoi.
0: Ça dépend, bien entendu, du type de laser, de la puissance. C'est vrai que les premiers lasers trouvent plus facilement leur place sur un navire ou sur un moyen terrestre. Mais enfin, je pense que la technologie va évoluer. Le laser fait partie de ce que j'appellerais la boîte à outils pour la défense antiaérienne. Comme vous le savez, en défense antiaérienne, MBDA propose son système Skywarden, donc la protection du ciel, dans laquelle nous associons tout un tas de capteurs très différents, des radars, des goniomètres, des

0: caméras qui permettent d'identifier des menaces, tout un tas d'effecteurs, ce qu'on appelle des effecteurs, donc ça peut être un laser, ça peut être un drone, tueur de drones que nous développons avec Novadem, ça peut être un drone qui attrape d'autres drones avec un filet, ça peut être des brouilleurs, ça peut même aller jusqu'à un petit missile, donc tout un tas de capacités, tout ça est piloté par de l'intelligence artificielle qui va aller agréger tout ce que recueillent les capteurs et qui après va choisir selon la configuration dans laquelle on se trouve le bon effecteur, parce que si vous êtes au-dessus du désert et si vous êtes au-dessus d'une zone habitée, vous n'allez pas traiter le drone de la même façon, vous allez faire attention et là-dessus nous sommes vraiment très très contents parce que l'année dernière Frontex, qui est l'agence européenne de protection des frontières, a conduit une évaluation avec plein de systèmes qui ont été évalués, avec des contraintes très fortes de détection, d'identification et surtout d'interception dans des cadres très très contraints. Et Skywarden a été déclaré vainqueur de cette évaluation et depuis nous avons vendu deux systèmes à l'export.
1: Vous avez vendu deux systèmes à l'export. Et j'imagine que ça peut être aussi des clients civils, comme des aéroports.
0: Absolument. C'est-à-dire que de plus en plus, nous avons des responsables d'infrastructures civiles, effectivement, des ports, des aéroports, qui viennent nous voir. Et en ce moment, la loi est en train d'évoluer en France de façon à permettre aux organismes d'intérêt vitaux de mettre en œuvre des moyens de défense contre les drones. C'est en train d'évoluer. Et nous-mêmes, au sein d'MBDA, nous avons prévu de déployer Skywarden sur deux de nos sites.
1: Je voudrais qu'on aborde un point très important qui est cher à MBDA, c'est la coopération franco-britannique. Il y a deux grands sujets, évidemment, le remplacement de l'Exocet et le remplacement à terme des missiles de croisière que sont le Storm Shadow et le Scalp. Aujourd'hui, est-ce que cette coopération avec les Britanniques avance et où en est-on ?
0: Alors oui, elle avance. Alors vous avez raison de dire que la coopération est très chère à MBDA puisque nous, c'est ce qui nous a porté sur les fonds baptismaux. La création de MBDA, c'est la coopération entre deux entreprises, une britannique, une française. Ensuite, des Italiens nous ont rejoints, ensuite des Allemands nous ont rejoints. Donc cette coopération franco-britannique fait partie de celles qui sont importantes. Et le programme Stratus, c'est ce à quoi vous faites allusion, qui a été confirmé lors du sommet franco-britannique l'année dernière, suit son cours. On est en train de basculer de la phase d'évaluation à la phase dite de développement, où là vraiment on va commencer à vraiment développer les missiles et les préparer à la production ensuite.
1: Mise en service à quelle échéance à peu près pour les deux missiles?
0: Je dirais aux alentours de 2030, probablement 2030 plus, mais voilà, 2030 plus, on va dire.
2: Vous disiez, on va presque finir avec ça, parce que le temps file, vous parliez de l'Italie, oui. Notamment de Leonardo. Quel regard vous portez aujourd'hui sur l'industrie de défense italienne? On l'a vu quand même ces dernières années, une forte montée en puissance avec Leonardo qui affiche des résultats absolument stratosphériques. Là, on a un acteur quand même qui est de plus en plus solide.
0: Oui, on a un acteur qui est très très solide, qui est un actionnaire de MBDA, donc avec lequel on a des rapports très proches. En plus, comme vous le savez, l'Aster est une coopération entre la France et l'Italie. Je pense que l'industrie italienne est une industrie tout à fait compétente, tout à fait capable, et avec laquelle nous coopérons beaucoup.
1: Est-ce que vous êtes confiant pour trouver de nouveaux clients pour le Santé, et qui est un objet de coopération assez unique entre la France et l'Italie?
0: Alors, vous avez vu que le Danemark a sélectionné le Santé, et aujourd'hui, nous sommes beaucoup consultés. Voilà, je vais le dire comme ça.
1: On peut avoir des noms?
0: Pas encore.
2: Bien, ce sera le mot de la fin. Éric Béranger, merci beaucoup de nous avoir accueillis chez vous, à Aerosatori, pour notre émission Air et Défense.
0: Merci beaucoup.
2: Vous êtes le président exécutif de MBDA. Merci beaucoup d'avoir été avec nous.
0: Merci beaucoup.
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5: Bonjour et bienvenue dans cette émission Tech & Co Business sur BFM Business. On va évidemment beaucoup parler d'intelligence artificielle et de cybersécurité. Dans un instant, je reçois la société RippleTide qui est venue avec l'un de ses clients, Coesio Asset Management. Pour, vous allez voir, ils ont fait un score financier, mais un score financier personnalisable grâce à la data, grâce à des agents. On va découvrir tout cela ensemble. On enchaînera avec Exaion. Exaion a défrayé un peu la chronique. C'était cette filiale d'EDF qui a été revendue en partie à un Américain, filiale de supercalculateur. Et oui, qu'est-ce qui se passait en termes de souveraineté, eh bien son patron sera là pour nous expliquer tout ça et quel type de service ils offrent aux entreprises sur le calcul haute densité. Et puis, deuxième partie d'émission, la cybersécurité. Nos débriefeurs seront là et il y a beaucoup de choses à raconter entre Mythos, entre Fable 5 et puis cet étonnant ransomware automatique, cette ransomware fait par des agents. Ils sont allés jusqu'à négocier avec l'équipe IT. C'était l'agent qui négociait. On va essayer de comprendre tout ça avec nos experts. Allez, restez avec nous. On est ensemble pendant une heure sur BFM Business, Tech & Co Business. C'est parti.
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5: Voilà, on va parler intelligence artificielle avec nos deux invités. Je vous les présente tout de suite. Patrick Schubert, bonjour.
6: Bonjour.
5: Patrick, CEO de RippleTide, fondé en 2024 après 2 ans de R&D. Vous allez nous raconter tout ça et comment vous travaillez justement sur les processus, sur l'IA, sur une IA responsable. C'est rendre les IA, rendre les agents d'IA d'entreprise un peu plus responsables. Enfin, on va découvrir tout ça avec vous. Et justement, pour illustrer tout ça, merci d'être là avec nous. Damien Ferrazzi, bonjour.
7: Bonjour.
5: Damien, vous êtes directeur général de Coesio Asset Management. Vous gérez aujourd'hui 140 000 clients, 1 milliard d'euros de chiffre d'affaires et puis c'est 5 000 personnes chez Coesio. Et on va voir quels étaient vos besoins. Juste un premier mot, Patrick, RippleTide, 2 ans de R&D, c'était quoi le besoin du marché? Qu'est-ce qui vous a donné l'idée de créer cette entreprise? Et surtout, qu'il fallait travailler sur ces agents.
6: Oui, l'objectif pour RippleTide, c'est de permettre aux agents de prendre les bonnes décisions. Et on voit très bien qu'aujourd'hui, on est confronté à une IA qui peut se retrouver à inventer des faits ou pas forcément être fiable dans ses réponses. Dans le monde de l'entreprise, on s'est dit que c'était quelque chose qui ne serait pas acceptable. Et donc, après 2 ans de R&D, on a ajouté une technologie qui permet, justement, dans le cadre de déploiement entreprise, de rendre les agents fiables et qu'ils puissent prendre des décisions qui correspondent aux enjeux business.
5: Et comment vous allez mesurer, justement, cet indice de confiance de ces agents?
6: Alors, on mesure de deux manières. Il y a une première façon qui est assez simple, qui est si on est capable d'évaluer le retour business, si vous prenez un cas de support client, par exemple, si le ticket est résolu ou il n'est pas résolu. Donc là, on va être capable de l'évaluer. Et donc, on va voir est-ce que l'agent respecte ces règles-là. Après, au niveau de règles métiers ou de quand l'agent va formaliser des faits, on va être capable d'évaluer est-ce que ces faits existent dans une documentation qui est la documentation de l'entreprise.
5: D'accord. Donc c'est là où vous justifiez qu'il n'y a pas d'hallucination et voilà. C'est
6: exactement.
5: Bien, ça peut bien.
6: Si on le schématise, RippleTide en fait modélise le savoir-faire de l'entreprise. Mm-hmm. Et quand l'agent prend une décision, on va regarder la décision à prendre au regard de ce référentiel de l'entreprise pour être certain qu'il soit valide ou pas.
5: Et alors, on a de la chance aujourd'hui d'avoir avec nous Damien Ferrazzi, donc directeur général de Coesio Asset Management. Alors, racontez-nous quel était votre besoin, parce qu'évidemment, j'imagine que vous êtes plongé avec toutes les data que vous gérez, vous êtes plongé dans l'IA et encore plus avec cette IA générative et maintenant cette IA agentique. Quels étaient vos besoins et comment s'est fait le lien avec RippleTide?
7: Bonjour, merci de me laisser présenter notre belle entreprise. Le cas est plutôt simple. Nous sommes fournisseurs de l'ensemble des métiers du numérique, de TPE et de PME. Mmh. Et donc, nous distribuons de l'informatique, de la cybersécurité, des télécoms, des solutions de gestion, des solutions de GED, audiovisuelles et des systèmes d'impression. Et tous les jours, les besoins de nos clients sont plutôt simples. Ils veulent qu'on les accompagne dans leur transformation digitale et ils veulent qu'on les fournisse en biens d'équipement sans consommer leur trésorerie.
5: Oui.
7: C'est là que la magie du financement opère. Et que mon métier consiste à leur trouver des solutions de financement pour nourrir ce besoin. Et donc, j'ai un double enjeu qui consiste à dire, je dois trouver des solutions et maîtriser mon risque.
5: Alors, surtout, ça doit être compliqué. Là, je fais juste un petit pas de côté. Mais aujourd'hui, avec l'IA qui arrive, auparavant, on pouvait à peu près gérer son budget. Il y a 3 ans, 5 ans, on sait où on va. Et là, aujourd'hui, on se dit, je vais peut-être être obligé de changer un peu, de braquer dans les deux ans à venir.
7: Ben, le financement fait encore plus sens, puisqu'on veut s'équiper avec les solutions du moment, sans pour autant investir, mais plutôt financer et donc louer pour maîtriser son budget. Et c'est là que le financement encore aide nos chers clients. Et finalement, historiquement, on était aussi limité en termes d'accompagnement de financement, puisque nous consommions ce qu'on appelle un score, une étude de financement classique, externalisée, qui a été prise auprès d'établissements financiers. Et avec la rencontre effectuée...
5: Vous avez dit, on va faire notre propre score.
7: Exactement.
5: C'est ça l'idée ?
7: On s'est dit, via Patrick, via RippleTide, ce serait quand même trop bien de trouver une IA qui nous aide à construire un score qui soit plutôt adapté aux TPE-PME, qui soit enrichi de données qui sont propres aux TPE-PME, et qui soit encore une fois augmenté des datas propres à Coesio, donc pour mieux comprendre les besoins clients.
5: Et est-ce que ça veut dire, parce que souvent, ce qu'on entend aujourd'hui, alors les gens non satisfaits disent « Oui, l'IA n'a pas répondu à mes objectifs », et ceux qui disent « Pourquoi ça n'a pas répondu ?» disent « Voilà, il faut une qualité de données, ça j'imagine que vous l'avez, et surtout, il faut changer les process. » On se dit, faut pas juste appliquer l'IA sur des choses un peu existantes. Et là, est-ce que vous, du coup, il y a des processus qui ont été changés au sein de Coesio Asset Management ?
7: Pour le coup, on n'a pas eu de grands enjeux en termes de changement de process, puisque nous avons simplement changé l'agent de scoring d'origine avec un agent de score moderne qui, lui, nous donne accès à de meilleures données, qui nous permet de mieux arbitrer.
5: Quelque part, vous l'avez un peu plus personnalisé, quoi.
7: Il est complètement personnalisé, il intègre toutes les données nécessaires à mieux décider et mieux accompagner nos clients in fine.
5: Et du coup, ça s'est décidé avec les équipes qui ont un peu défini un peu le scénario vers lequel devait aller ce...
7: Exactement, on a fourni les données à Patrick qui lui ont permis de mieux sentir les besoins, de mieux sentir les décisions. Donc c'est vraiment la dualité entre la technique de leur côté et nous, les logiques métiers qu'on n'arrivait pas à interpréter à l'époque.
5: Alors comment, parce que quand j'ai décrit très rapidement ce que faisait RippleTide, je dis, rend les agents IA d'entreprise responsables. Comment justement on fait ce lien aussi avec l'ADN un peu de RippleTide ?
6: Le point, c'est la décision. Ouais. C'est-à-dire qu'on le voit sur le scoring, l'objectif, c'est comment on prend pour Coesio une décision de scoring qui soit la meilleure décision pour le client. Et ce que je trouve très intéressant avec cette offre-là, c'est que c'est un nouveau service et la capacité pour Coesio d'offrir des nouveaux services en évaluant le scoring d'une meilleure façon, en ajoutant plus de données.
5: Des données qui restent celles de...
6: Alors, il y a des données de Coesio, mais aussi des données tiers, c'est-à-dire d'être capable d'enrichir et aussi de pouvoir d'ultra-personnaliser, c'est-à-dire que le scoring, il va être vraiment... fait pour cette PME à cet endroit, pour ce financement-là.
5: D'accord.
6: Et ça fait toute la différence pour l'évaluation aussi. L'autre point sur le côté responsable, pour répondre à votre question, c'est la technologie de RippleTide est explicable. Donc ça veut dire qu'on est capable d'expliquer chaque décision, et pour le crédit et le scoring, la conformité est un élément... important.
5: Parce que c'est ce que j'allais dire. L'idée, bon, c'est bien d'avoir un bon indicateur, mais on est dans un univers où il faut quand même être capable d'expliquer. Hein, c'est toujours ce que l'on dit aujourd'hui. L'effet boîte noire, dans certains cas, c'est bien, ça va vite et tant mieux, mais quand on est dans votre univers, il faut savoir dire pourquoi il y aura un refus, pourquoi il y aura telle décision qui sera associée à tel indicateur.
7: C'est exactement ça, et c'est là où on s'est bien trouvé aussi dans la collaboration, puisque c'est totalement documenté, hiérarchisé, et finalement... quand on passe de la soumission à l'accord, on voit le chemin entre les deux. Et quelque part, on voit ce qui a favorisé ou qui a fait infléchir l'accord de financement. Et nous, on ne peut pas se tromper parce qu'on gère 30 000 opérations par année. Donc, on ne peut pas lancer la machine dans la nature et se retourner un an plus tard pour se dire « mince, j'ai pas assez documenté ». Donc, c'est clairement le cas.
5: Et Damien Ferrandi, on parlait tout à l'heure avec Coesio Asset Management de ce côté personnalisation par rapport à vos clients. Ça veut dire que par rapport à... tel profil de client, qu'il soit une PME, une grosse PME, une petite PME, et qu'il soit dans le domaine du retail, enfin dans n'importe quel domaine, vous allez pouvoir ensuite ajuster un peu ces indicateurs.
7: C'est exactement ça.
5: C'est ça l'idée.
7: Si on cherche un petit peu la différence avec un score classique, normalement on consomme un score qui vient d'en haut des grosses boîtes, des grandes entreprises, avec une donnée financière classique et analysée de façon très très classique. Nous on maîtrise ce que l'on vend, c'est déjà intéressant. Ouais. On maîtrise pas le client, mais on connaît bien notre client parce qu'il est vraiment TPE, PME. Et à l'appui de visites techniques, de visites commerciales, de données textuelles, de données environnementales et financières, on a plus d'éléments pour apprécier nos relations qu'un score classique nous aurait pas vraiment
6: donné. Quand on dit score classique, c'est un score financier.
5: C'est ça.
6: C'est juste le score financier. Exactement. Aujourd'hui, on peut ajouter des éléments, je sais pas si tu veux...
7: j'étais un peu embêté sur des avis Google Street View, des avis Google.
5: Ah oui, c'est ça quand on appelle les données un peu extérieures,
6: voilà, c'est d'aller chercher des données qui sont enrichies et accessibles aujourd'hui pour justement améliorer. Mm-hmm. Et si on regardait juste financièrement sur des PME qui peuvent parfois être en phase de décollage ou qui ont eu un petit trou d'air,
5: ça va être quoi un exemple très concret, voilà, sans forcément citer l'entreprise, mais pour une, Damien.
7: Un exemple concret de score ?
5: Ouais.
7: Ah ben, un exemple concret de score, pour moi, ce qui m'intéresse, c'est forcément les éléments financiers, parce qu'il pourrait y avoir une phase no-go assez immédiate. Mais une fois qu'on n'est pas sur le classique no-go, après, j'aime bien aller voir le Google Street View, la devanture de l'entreprise. J'aime bien aller voir les avis Google ou autres avis. J'aime bien aller voir l'ancienneté du dirigeant, l'ancienneté de l'entreprise. J'aime aller voir s'il a d'autres entreprises. Enfin, j'arrive à aussi aller chercher les informations de dernier passage technicien ou de dernier passage commercial.
5: Presque les avis LinkedIn des gens, souvent.
7: Ouais, tout m'intéresse parce que j'ai des signaux faibles ou forts.
5: Ouais.
7: Et le score traditionnel, purement financier,
5: n'illustre pas si on voit c'est vrai qu'on apprend beaucoup souvent avec les petits commentaires LinkedIn là, on va dire voilà j'ai sur tel projet ça s'est très bien passé ou ça s'est allongé donc c'est ça vous allez aller chercher
7: et comme j'en ai 30 000 à faire ça m'amuse d'en faire quelques-uns à la main mais j'ai besoin de le faire de façon système
6: le point c'est ça c'est la personnalisation à l'échelle et donc c'est là où
5: on pourrait le faire mais ça prendrait
6: voilà et puis après on peut pas le et il faut que chaque score, chaque avis soit traité de façon certaine et reproductible. Si on devait donner un score, 10, et que finalement c'est la même entreprise, et qu'on repasse l'agent et que c'est le coup d'après, il va donner... pourquoi ? C'est pas acceptable. Et ça, c'est aussi ce qu'on apporte. C'est si ça doit être 10 fois de la même manière, ça sera 10 fois de la même manière.
5: D'accord. Et c'est là où justement vous jugez la pertinence de cet indicateur. Parce que je me dis, vous avez fait des tests et des tests. Parce qu'il ne s'agit pas d'aller revérifier avec l'œil humain, même si l'œil humain reste toujours.
7: Alors l'humain, il est censé être aidé par ce score pour arbitrer et décider. Et c'est une problématique qui est intéressante puisque finalement, on a beau être nous face à une solution de décision pour 30 000 scoring annuels, 30 000 opérations annuelles. Mais finalement, je fais quoi ? J'ai besoin d'avoir le maximum d'informations pour prendre une décision. C'est le quotidien de mes clients. Mmh. Et mes clients, aujourd'hui, ils ont un quotidien de est-ce que je dois travailler avec cette nouvelle relation, qu'elle soit fournisseur ou cliente ? Et finalement, ce score, non seulement il va nous servir, mais ce score, on va aussi le proposer en tant que service à nos clients finaux pour qu'eux-mêmes, ils s'en servent au quotidien pour arbitrer. Et ça, c'est dans une plateforme kiosque qui est une plateforme multiservice qu'on lance là tout prochainement.
5: Prochaine étape pour RippleTide ?
6: Prochaine étape pour RippleTide, c'est de développer pour les industries régulées son offre, puisque là, on l'a commencé avec l'industrie crédit. On le voit aussi avec les services de santé, où on a des besoins d'une IA qui prend des décisions explicables et répétables au fur et à mesure du temps.
5: Ben, ce sera l'occasion de venir nous en reparler.
6: Avec plaisir. Même.
5: Patrick Joubert, merci d'avoir été avec nous, CEO de RippleTide. Donc voilà, pour gagner justement en confiance dans l'usage des IA et dans l'analyse de données. Et merci Damien Ferradi d'être venu témoigner, directeur général de Coesio Asset Management. Allez, on marque une courte pause, on va rester dans l'univers de l'IA. On va aller dans le calcul haute performance tout de suite avec notre invité suivant.
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5: Promis, on va vous parler d'intelligence artificielle, de supercalculateur et de souveraineté aussi, parce que vous allez comprendre avec notre invité, Fatih Balili, bonjour.
8: Bonjour.
5: Merci d'être avec nous, vous êtes PDG d'Exaion, donc spécialisé dans le calcul de performance. Alors, Exaion, c'est né en 2020 au sein d'EDF, et le but c'était de donner une seconde vie industrielle aux grands supercalculateurs, entre guillemets, déclassés, mais qui continuent évidemment à bien fonctionner. Aujourd'hui, vous êtes 110, enfin vous êtes en train de grimper, mais plus de 110 collaborateurs. Le but c'est de doubler taille d'ici à fin 2026, d'avoir évidemment plusieurs millions d'euros de chiffre d'affaires. Alors, et de surfer évidemment sur cette vague de l'IA. Première question, expliquez-nous ce que vous proposez en type de service aux entreprises qui viennent vous voir.
8: Aujourd'hui, le service d'Exaion, c'est de fournir un service de cloud privé de confiance aux grandes entreprises qui veulent en fait stocker, inférer, calculer sur des données hypersensibles d'entreprise et qui ne peuvent pas sortir en dehors
5: Territoire français.
8: Ce qu'on appelle l'on-prem, c'est-à-dire leurs équipes internes. Parce que données, ce qu'on appelle ça un peu cœur de business, données privées, qu'on ne peut pas les mettre dans un cloud privé ou dans un cloud entre le on-prem et le privé, public, les clouds souverains.
5: D'accord.
8: C'est des données qui doivent à tout prix rester en fait dans, Périmètre d'entreprise.
5: Et j'imagine que là, depuis plusieurs mois, beaucoup d'entreprises viennent vous voir parce qu'on a senti que cette petite musique de la souveraineté, qui était un peu, voilà, on la mettait un peu de côté, on l'écoutait d'une petite oreille un peu peu attentive. Aujourd'hui, c'est pour beaucoup d'entreprises, c'est devenu un critère clé, et encore plus quand on entend, enfin, tout ce qui se passe autour de l'IA en ce moment.
8: C'est vrai qu'effectivement, aujourd'hui, on peut séparer le cloud en trois activités. Il y a le cloud public, là où on gère nos mails, les Teams, etc. On va voir ce qu'on appelle le cloud souverain, où en fait vous allez être garanti que vos données ne vont jamais être aspirées par un État étranger. Et puis nous, Exaion, on se positionne sur ce qu'on appelle le cloud privé, c'est-à-dire la résilience. C'est-à-dire qu'on va, nous, dans les scénarios où, si demain on est en conflit ouvert avec une puissance étrangère, on doit être capable de garantir à nos clients que les data centers et leurs données vont continuer à tourner, même si on essaie de leur couper l'accès à Internet, à la fibre, à certains modèles d'IA.
5: D'accord.
8: Nous, c'est ça. C'est là-dessus qu'on nous sommes positionnés. Sur la résilience, c'est...
5: Et vos clients, ils viennent, ils externalisent chez vous le calcul, puisque le but, c'était quand même des supercalculateurs au départ. Ouais. Le but, c'est d'externaliser leurs calculs intensifs. Hein, c'est ça l'idée.
8: C'est ça. Alors... j'utiliserai pas le mot externalisé, mais c'est nous, en fait, nous leur rapportons des data centers miniaturisés. D'accord. Chez eux.
5: Ah, chez eux, ok.
8: Et en fait, ils internalisent et ils continuent de garder chez eux, ou alors ils rapatrient de l'extérieur certaines données qu'ils avaient expatriées pour continuer à faire tourner leurs données sur des mini data centers qu'on leur livre, dont ils sont propriétaires et dont toutes les couches IaaS et PaaS sont développées sur de l'open source.
5: Et alors, Exaion était au cœur un peu d'une polémique, hein, puisque filiale EDF, avec une partie qui a été revendue, alors qu'à l'heure actuelle, on parle du calcul, des centres de calcul IA, voilà, il faut être souverain dans ce domaine-là. Et il y a une partie qui a été revendue, alors plus de 60% aujourd'hui, à un Américain qui s'appelle Mara, alors qui était mineur de Bitcoin, mais on l'a dit hors micro avant que nous démarrions l'émission, ils sont en train de se tourner aussi vers les centres de calcul. Ils monétisent l'électron, quoi. Donc ils rentrent dans cette économie des tokens aussi. Pourquoi ça s'est fait Alors EDF est encore présent, puis Xavier Niel encore qui est encore là, et l'entreprise, on le rappelle, est toujours bien en France. Hein, tous les fondateurs sont en France.
8: Les fondateurs, nous sommes toujours là. 90% des effectifs sont en France, notamment à Paris. On a une partie de nos équipes qui sont au Québec, au Canada. La R&D à 100% est développée en France. Et toutes les solutions qui sont proposées à nos clients ont été développées par les équipes d'Exaion en France. Donc il n'y a pas d'input de technologie qui vient de Mara ou des savoir-faire d'Exaion qui repartent aux États-Unis.
5: Mais alors pourquoi ne pas être resté au sein de... Ou alors pourquoi ne pas avoir cherché un acteur plus européen ou voire français?
8: En plusieurs choses. C'est que ce n'est pas le cœur de métier du groupe EDF que de développer une activité cloud en interne.
5: Oui.
8: On le voit aujourd'hui, le groupe est en train de se recentrer sur les centrales nucléaires. Et sur les activités qui sont notamment en France et en Europe,
5: plusieurs cheveux.
8: Ils ne peuvent pas financer à hauteur de plusieurs centaines de millions d'euros une initiative dans le secteur du cloud. Donc en fait, le groupe EDF, comme ça a été prévu d'ailleurs à la création d'Exaion, on savait que la première phase 2020-2025 aurait été financée par le groupe EDF, mais on savait qu'entre 2026 et 2030, nous aurions des besoins de financement beaucoup plus conséquents et qui étaient déjà envisagés d'ouvrir le capital.
5: D'accord.
8: Et c'est ce qu'on a fait. Donc, on est passé par une banque d'investissement et puis on a vu les différentes entreprises qui étaient à même d'investir. Et c'est vrai qu'aujourd'hui, quand on va lever plus de 100 millions d'euros, c'est compliqué de les trouver en Europe.
5: Oui. Et donc, alors aujourd'hui, donc le but, c'est de devenir un acteur, si ce n'est européen, au moins mondial avec Exaion.
8: Exactement. L'avantage qu'on a en fait aujourd'hui avec ce système de cloud privé, c'est qu'on l'a démarré sur le continent européen, qui est très orienté aujourd'hui sur la souveraineté des données et qui est en train, avec l'épisode de Groenland et l'épisode avec Anthropique, il y a quelques jours.
5: Le kill switch.
8: Sont en train de prendre conscience qu'il faut aller jusqu'à la résilience et que la souveraineté ne suffit plus. Et dans cette logique de résilience, en fait, nous, Exaion, c'est les solutions qu'on a développées en interne pour le groupe EDF dès 2020. On a 5-6 ans d'avance sur le marché. Et beaucoup d'entreprises, et pas que européennes, hein, même aux États-Unis aujourd'hui, les gens, les grandes entreprises veulent avoir leur cloud privé.
5: Ah oui.
8: Ils veulent faire tourner des plateformes de LLM, multi-LLM, basées sur des codes open source.
5: On voit des arrière, on voit des gens qui étaient entièrement cloud public, enfin cloud externalisé, et puis qui maintenant sont en train de rapatrier des choses.
8: Il y a un très grand marché pour le cloud privé, notamment aussi aux États-Unis, au Moyen-Orient, dans le reste de l'Europe, au Canada. Et Exaion a eu une certaine avance et il faut en profiter. C'est maintenant qu'il faut accélérer. Il faut surtout pas.
5: Et ça aujourd'hui, est-ce que des clients ont un peu. Je rappelle, vous avez des clients historiques hein, qui sont des grandes banques, etc. Est-ce que eux, ils ont craint un moment, en plus de passer aux mains d'un Américain, enfin en partie, de perdre un peu de cette souveraineté. On peut les rassurer quand même, j'imagine.
8: Nous les avions tous contactés avant le deal pour leur expliquer de quoi il s'agissait et que c'était pas. Une prise totale du capital d'Exaion, c'est une prise de participation partielle. Et comme Mara n'est pas un acteur du cloud et de l'IA, en fait, c'est un acteur qui nous a apporté les moyens à nous d'accélérer très vite, mais ce n'est pas un acteur qui se comporte un peu comme un Big Brother.
5: D'accord.
8: Tu verras ce qui se passe. Et comme eux-mêmes ne sont pas cloud providers aux États-Unis, du coup, ils ne sont pas sur le coup du Cloud Act aux États-Unis. Et du coup, nous ne sommes pas sous le clou du Cloud Act aux États-Unis, enfin en France vers les États-Unis, parce que notre actionnaire ne l'est pas non plus.
5: Ça va être quoi le profil alors le profil des entreprises peut-être pas, mais le profil des projets que l'on va vous confier aujourd'hui, qu'on va confier à Exaion.
8: Alors si on prend ce qui accélère le plus vite en ce moment, ça va être des grands industriels qui nous disent, écoutez, nous avons besoin d'avoir accès à une plateforme multi-LLM dans l'IA. Parce que donc on a commencé par traduire certains documents, on a demandé à l'IA de nous aider sur des présentations PowerPoint, mais aujourd'hui on a besoin d'optimiser un cas d'usage réel d'entreprise où on sait qu'on peut aller chercher 20, 30, 40% d'optimisation. Mais comme ces données sont très sensibles, on ne se sent pas d'aller les mettre chez ChatGPT ou chez Anthropic. On a besoin d'avoir un cloud privé hermétique, complètement hermétique par rapport au monde extérieur, sur lequel nous, on peut venir lutter contre trois choses. Un, le shadow IT, éviter que nos données sortent. Deux, réduire le coût des tokens en utilisant des modèles open source. Et trois, garantir que le périmètre sur lequel on infère nos données soit ultra sécurisé. Mm-hmm. Et c'est ça qu'Exaion propose aujourd'hui à ses clients.
5: D'accord. Et aujourd'hui, donc, dans le développement, c'est ça, c'est acquérir de nouveaux clients sur l'Europe et puis sur au niveau mondial par la suite.
8: Exactement.
5: Bien, merci d'être venu parler de tout ça, Fatih, Balili, PDG d'Exaion. Voilà, puis d'avoir balayé un peu cette polémique. Voilà, on a bien compris que voilà, vous avez besoin de financement pour grossir et puis que voilà, toutes les garanties de souveraineté sont aussi respectées. Merci d'être venu parler de tout ça sur notre plateau BFM Business. On marque une courte pause. On se retrouve. Tiens, un sujet qui devrait vous intéresser. On va parler cybersécurité avec nos invités suivants. Notre débrief de l'actu cyber. Et là, il y a beaucoup de choses. On parlait du kill switch il y a un instant, mais il y a encore beaucoup de choses. On a vu un ransomware agentiel qui a fait quelques dégâts. On va en reparler avec nos débriefeurs. C'est tout de suite sur BFM Business.
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5: On vous parle d'un été très chaud dans avec la météo, mais on peut vous dire qu'il s'annonce aussi très chaud. Il l'est déjà dans le monde cyber avec, on va revenir sur tous ces épisodes, Mythos, Fable 5, tiens, l'apparition du premier ransomware agentiel. On va en parler avec nos invités, nos experts et voir comment les entreprises doivent anticiper un peu la tempête cyber qui souffle quotidiennement sur nos entreprises. Avec Pascal Le Digueul. Bonjour Pascal.
11: Bonjour.
5: Merci d'être avec nous, directeur général France de WatchGuard. Benoît Grunemwald, expert en cyber chez IZ France. Bonjour Benoît.
12: Bonjour.
5: Et Jérôme Billois, associé en cybersécurité chez Wavestone. Bonjour.
13: Bonjour.
5: Et d'ailleurs, vous pouvez retrouver Jérôme en replay. On avait fait un petit point sur le baromètre des startups, hein, parce que là aussi, il y a pas mal d'innovations dans ce domaine. Alors, je ne sais pas si vous l'avez vu forcément, l'apparition du premier ransomware agentiel, des ransomware IA qui pourraient devenir indétectables par les outils traditionnels. Alors, j'ai vu ça dans la presse US. Des chercheurs en cyber ont identifié la première attaque de ransomware utilisant un agent IA pour négocier avec les victimes, adapter ses demandes de rançon et contourner les défenses. L'agent est basé sur un modèle LLM. Il a déjà réussi à extorquer 2,3 millions d'euros à une entreprise européenne en allant jusqu'à simuler des conversations humaines avec des équipes IT. Alors évidemment, tout le monde enquête de tout ça. Qu'est-ce qui commence, Pascal ?
11: Alors, déjà, il faut corriger 2-3 petits trucs indétectables. Oui. Ce que j'ai vu, les techniques et les procédures utilisées par l'agent, c'est des techniques et procédures qui sont connues. Il n'a pas été recherché.
5: D'ailleurs, si on le sait, c'est que ce n'est pas totalement indétectable.
11: Voilà, si on a détecté quelque chose d'indétectable. Voilà. Donc ça, c'est le premier point. Ça reste dans l'usage de techniques, même d'une vulnérabilité pour rentrer qui était connue depuis un an et qui n'a pas été patchée.
5: D'accord.
11: On reste sur quand même de la bonne vieille faille
5: connue,
11: côté victime. Par contre, effectivement, côté attaquant, on est sur sur de l'agent qui a déroulé l'attaque de A à Z, qui s'est pris un peu les pieds dans le tapis d'ailleurs à la fin, puisque a généré une clé sans l'envoyer à l'attaquant.
5: Donc, il y avait plus d'humain dans la boucle.
11: Voilà, elle a oublié qu'il y avait un humain dans la boucle, ce qui est symboliquement assez intéressant. Mm-hmm. Mais effectivement, ça déroule tout de A à Z, et là, on rentre dans une ère qui sans vouloir faire peur, parce que la cyber parle à peur, mais il faut être réaliste, on est dans une ère où avant, on faisait du ransomware avec des affiliés qui déroulaient à la main. Alors certes, on avait déjà eu une baisse de niveau de compétence, parce que les gangs de ransomware faisaient les guides, il n'y avait plus qu'à les dérouler, etc. Mais là, il n'y a même plus d'humains, en fait, à dérouler la chose. Donc, si ça se généralise, et ça va se généraliser, on rentre effectivement dans une ère de cyber qui est...
5: Mais à l'origine, c'est qui quand même? Il y a un humain à l'origine de l'agent, ou l'a juste dit « cherche-moi à attaquer » et c'est l'agent qui s'est...
11: Alors, on ne connaît pas tout. On ne sait pas le LLM qui a été utilisé pour attaquer, etc. Donc, pour l'instant, c'est... sauf si mes confrères ont l'info, mais à mon avis, on n'a pas encore l'info. Donc, c'est... probablement un cybergang derrière, ou des gens qui testent des choses, peut-être, mais... Vu qu'ils ont fait des dégâts, je ne pense pas que ce soit juste des tests, puisqu'on parle quand même d'une plateforme qui a été chiffrée complètement.
5: Ouais.
11: En revanche, ce qu'on en sait, c'est les implications derrière, notamment sur ma partie sur laquelle je reviens souvent, qui est la PME. La PME, la chance qu'a la PME aujourd'hui, c'est que les attaques sont opportunistes et que quand un pirate tombe un peu sur un os...
5: Il n'insiste pas,
11: il va voir ailleurs. Là, on est sur un agent qui insiste. S'il se trompe, il réessaye jusqu'à réussir.
5: Oui, il s'en fiche, lui.
11: Et ça change.
5: Il est là 24 heures sur 24.
11: Ça change toute la donne. Il ne s'arrêtera pas.
5: D'accord.
11: Et du coup, il va falloir vraiment le bloquer, réellement. Pas juste espérer qu'il passe à côté.
5: Benoît.
12: Oui, alors moi, je vois qu'on passe d'une attaque statique à une attaque dynamique, ce qui fait qu'effectivement, cet agent, il utilise des failles connues, il ne révolutionne pas.
5: Oui, c'est ça, il faut bien... On reparlera de Mythos, Fableson dans un instant, mais là, c'est ça, c'est ce que disait Pascal, il y a des failles qui n'étaient pas résolues.
12: Et il y a un an, on voyait déjà les premiers rançongiciels pilotés par l'intelligence artificielle, mais ils ne faisaient pas toute la phase. Hein, si on reprend les 13
5: étapes... De discussion, ça va jusqu'à discuter avec l'équipe IT.
12: Exactement, si on reprend les 13 étapes de l'attaque telle que Mythos l'a défini, là, il a enchaîné toutes les étapes, là où avant, l'IA intervenait surtout sur la phase opérationnelle du rançongiciel, pas l'intégralité. Donc ça, c'est quand même intéressant, c'est-à-dire qu'ils ont maximisé eux-mêmes leur automatisation opérationnelle, entre guillemets, leur résilience. Moi, ça m'amène à un même constat, qui est un constat que ça va certainement toucher plus d'entités que ça ne pouvait en toucher auparavant. Et ça me rappelle aussi, et notamment en ayant exploité une faille connue, la gestion des vulnérabilités, la gestion des accès, les bonnes pratiques. Finalement, s'il n'y avait pas eu cette faille, il aurait certainement trouvé autre chose, mais il aurait refait face à un niveau plus complexe qui fait qu'il serait peut-être passé à une cible supérieure.
5: Oui.
12: Donc, revenons aux bases, et puis moi, ce qui m'a frappé aussi, c'est qu'on parle beaucoup de formation des utilisateurs, c'est évident que c'est nécessaire, mais ce que l'on voit, c'est que ça a commencé à 19h34 et 24 secondes, il a enchaîné 5 étapes, et à 19h35 et 18 secondes, il était rentré.
5: Ouais. En moins d'une minute. Mais ça veut dire qu'on ne va pas réduire notre surface numérique
13: Par contre, il faut la durcir.
5: Ouais.
13: Et c'est vraiment ce que disait Benoît là. Je pense que la vraie nouvelle de cette affaire, c'est de voir le cheminement essai-erreur.
5: Oui, c'est ça.
13: Voilà, je regardais les étapes techniques. À un moment, il est bloqué dans son attaque et en 30 secondes, il pivote, il trouve un autre canal. Chose qui, d'habitude, aurait pris des dizaines de minutes, voire parfois des heures, à un groupe motivé et aurait peut-être fait arrêter le groupe parce que ça, c'est trop long, c'est trop difficile. Donc, en fait, on va être face à des attaques qui vont être certainement plus larges, plus rapides et plus déterminées. Donc ça c'est un vrai risque, un vrai facteur de risque. Ce qu'il va falloir voir, c'est quand même quel est le ROI pour les cybercriminels. Malheureusement, j'aurais tendance à dire qu'il va quand même pas être mauvais.
5: Oui, parce que si c'est un agent pour les tourner, tant qu'il se cogne contre le mur, il continue à...
13: Voilà, alors... Vous savez comme moi que ça coûte cher en token.
5: Oui, quand même.
13: Et donc,
5: il faut
13: quand même voir. Parce que si l'attaque a coûté 50 000 dollars de token et a rapporté 30 000 dollars de rançon, on n'y sera pas. Mais malheureusement, je pense que le gain sera plus grand que le coût. Et donc, on voit vraiment que les cybercriminels, ils arrivent à faire cette transformation numérique. Ils sont souvent très en avant dans la transformation numérique pour utiliser les nouveaux outils. L'époque des plateformes avec les ransomware, là maintenant l'époque des LLM avec l'IA. Et donc, c'est une vraie crainte. Alors, est-ce qu'il faut tout arrêter? Non. Par contre, qu'est-ce qu'il faut faire? C'est passer la défense à l'heure de l'IA. C'est-à-dire qu'il faut que les entreprises aujourd'hui, elles aient des IA qui automatiquement vérifient tous les systèmes et fassent comme l'IA d'attaque. Et qui finalement essaye.
5: Parce qu'on aurait pu avoir un agent, on pourrait développer un agent qui repère qu'il y a un agent
13: là,
5: qui est en train de...
13: Voir. Le point clé sur ces attaques-là, ça n'est pas discret. En fait, toutes les attaques d'IA aujourd'hui, nous, tout ce qu'on a pu tester en interne dans nos labs, etc., c'est très direct, très ça marche ça, ça marche pas, j'essaye le suivant, le suivant, le suivant. Donc, c'est des attaques qui sont très verbeuses. Et donc, si on met quelque part des mécanismes de détection...
5: On va commencer à repérer des scénarios et tout ça, Benoît.
12: C'est déjà le cas. Repérer grâce à des EDR, grâce à des solutions qui sont sur les réseaux, l'équivalent d'un EDR, mais pour le réseau. Aujourd'hui, ces signaux forts, on les repère. Et c'est d'ailleurs pour ça que les plateformes de rançongiciel proposent des outils qu'on appelle EDR Killer. Alors, c'est là où on voit que nous, pour nous défendre, on doit gérer les vulnérabilités, ce qui aurait pu permettre ici d'éviter de rentrer. Imaginons qu'ils rentrent. Pour ça, ils vont utiliser des EDR killer, parce que l'EDR sert et leur opération
5: de détection et tout ça,
12: est bruyante. Ouais. Donc, il faut qu'ils minimisent leur empreinte.
5: Qu'ils le rendent aveugle, quoi. Ils rendent l'EDR aveugle.
12: Exactement. Et là, ils peuvent jouer le chiffrement. On voit aussi que, et on l'avait vu avec Promplog, Promflux, etc., il y a un an, les rançongiciels fabriqués avec l'IA ne sont pas aboutis. Donc on avait des proof of concept, là on voit qu'il a oublié d'envoyer la clé. Bon, on est encore sur un balbutiement. Par contre, s'il y a des entreprises qui cherchent encore des cas d'usage pour l'IA, le cybercrime, effectivement.
13: En fait, il y a deux cas d'usage qu'il faut implémenter aujourd'hui, il faut arrêter de réfléchir, c'est l'AI for vulnerability, donc avoir des IA qui vont scanner toutes les vulnérabilités et qui vont pousser fort pour les corriger, et puis de l'AI for SOC, donc de l'IA qui fait de la détection et qui va être capable de détecter ces signaux forts, remonter même si on coupe un outil, etc., et réagir aussi de plus en plus de manière automatisée, parce que toutes les entreprises de France et de Navarre, et même du monde, n'auront pas les moyens d'avoir des experts cyber 24h sur 24 pour dire « oui, je suis bien en train de t'attaquer, applique la contre-mesure », il va falloir qu'on passe à l'ère de l'automatisation de la réponse.
5: Et ça, il y a encore du boulot, Pascal.
11: De la même manière, même si aujourd'hui on a des outils pour détecter les TTP, etc., je pense qu'on voit tout de suite que... l'IA détectera des nouvelles techniques, détectera des nouvelles vulnérabilités. Et la seule façon, à terme, pas forcément aujourd'hui, mais à terme, c'est qu'effectivement, il y a, comme tu l'as dit, une IA de défense et qui ensuite va piloter les différents outils de défense. Parce qu'il y a le DERM, il y a aussi le Firewall, il y a tous les outils qui vont servir. Les pirates commençant à utiliser toutes les couches de la reconnaissance jusqu'à l'impact du mitre, il faut une IA de défense qui maîtrise aussi toutes ces détections-là, et de manière centralisée.
5: Et je voyais qu'il y a des assureurs cyber qui commencent à dire on va exclure les attaques de l'IA de notre couverture, parce que sinon on va facturer ça très cher, donc on voit que ça commence à bouger.
13: Le modèle économique des attaques, ça rend l'attaque beaucoup moins chère à réaliser, donc il y en aura certainement beaucoup plus, et par contre le modèle de l'assurance, on sait, il a connu des hauts et des bas, il y a des années où les assureurs ont perdu de l'argent, il y a des années où ils gagnaient de l'argent. Et là, leur modèle de tarification, ils ont réussi petit à petit à l'éprouver dans un monde sans IA.
5: Ouais.
13: Et là, l'IA de l'attaquant, elle change la donne.
5: Alors tiens, Jérôme, garde le micro. Retour sur le feuilleton Mythos. Donc, Mythos, on s'en souvient, Anthropic qui sort sa version Mythos 5. Et puis, on se rend compte qu'elle est beaucoup trop puissante. Donc, ils disent, on va la donner qu'à des spécialistes. Ensuite, ils en sortent une version Fable 5 un peu bridée. Et puis, Mythos 5 continue sa vie. Et puis, là, le gouvernement américain dit, attendez, c'est beaucoup trop puissant, donc on va pas diffuser ça en dehors du territoire américain, mais même à l'extérieur du territoire américain, à des personnes étrangères. Il fallait donner ça qu'aux Américains. Et finalement, ça a fini par se radoucir un peu, tout ça, mais qu'est-ce qu'il faut tirer de ça? Alors déjà, il y a les failles, il y en a partout.
13: Il y a très nombreux enseignements sur cette affaire-là. Je pense que la plus majeure, la plus importante, c'est pas tant la puissance de Mythos et Fable qui ont été démontrées, il y a un vrai changement dans la capacité de ces modèles à prendre un problème, à le traiter dans la longueur et à assembler des failles de sécurité pour rentrer dans des systèmes. Voilà. Non, je pense que la vraie différence, elle est aussi sur notre indépendance numérique. Parce qu'en fait, qu'est-ce qui s'est passé? En 2 heures, le gouvernement américain a décidé de couper l'accès, effectivement, à tous les étrangers, sauf que c'est difficile de bien filtrer qui est étranger ou pas. Et puis surtout, quand ils ont relancé, et c'est ce qui est en train de se passer aussi avec OpenAI, avec les dernières versions de ChatGPT, ils relancent, mais qu'à 20 sociétés. Et en fait, ils ont pu décider finalement, qui devaient être les clients d'Anthropic. Et là, on ne parle même pas de menaces externes, étrangers, etc. Mm-hmm. C'est aux États-Unis, il n'y a que 20 sociétés qui ont eu droit à
5: avoir. Oui, et comme par hasard, des Palo Alto, des CrowdStrike, des Microsoft.
13: Alors, on ne sait pas qui c'est.
5: Voilà. Tous les grands acteurs, les grandes plateformes, voilà, classiques.
13: Mais donc, ça remet en cause énormément, et moi, c'est ce que je vois vraiment dans les entreprises aujourd'hui, la confiance qu'on peut avoir pour mettre de l'IA au cœur de ces processus métiers, là où la disponibilité, elle est absolument cruciale. Et donc, il faut prévoir des mécanismes de fallback, entre guillemets, d'ici, mm-hmm, il n'est plus là, ben, j'ai un autre modèle. Et je peux vous dire qu'aujourd'hui, les modèles qui ont le vent en poupe, alors heureusement, on parle beaucoup de Mistral dans les grandes entreprises, et il y a des choses qui bougent, et je pense qu'il faut vraiment y aller, mm-hmm, pour avoir des modèles européens. Mais là, depuis quelques semaines, on a énormément de demandes sur valider des modèles chinois,
5: ouais.
13: Open weight. Attention, ça ne veut pas dire open source, c'est des modèles qu'on peut avoir librement.
5: Même si on a vu que certains, on a vu Quen qui avait été retiré de la direction du Trésor et tout ça.
13: Voilà, parce qu'on ne sait pas ce qu'il y a dedans.
5: Ouais.
13: On peut l'utiliser sans coût, on peut le télécharger, on peut le faire tourner chez soi, mais on ne sait pas exactement comment le modèle a été entraîné et comment il va réagir dans certains cas. Et donc, depuis un mois, ce feuilleton Mythos qui était très cyber, finalement, sort un peu de la cyber et devient un vrai enjeu d'indépendance numérique, mmh, pour les équipes IA.
5: Benoît ?
12: Oui, et alors sur les modèles tous, il y a des modèles obliterated, donc des modèles sur lesquels on a fait sauter les différentes protections, ce qui n'est pas encore le cas sur Fable 5 et Mythos, mais il n'y a aucune raison pour qu'on arrive à quelque chose de similaire dans les mois à venir. Donc on va rattraper et permettre à l'extérieur, entre guillemets, de rattraper le retard sur Fable 5. Donc aujourd'hui, on est quand même dans un environnement où les modèles sont extrêmement puissants. On ne sait effectivement pas forcément comment ils fonctionnent et on a vu aussi qu'ils pouvaient changer de comportement, c'est-à-dire qu'en fonction de qui pose la question, mm-hmm, je ne parle même pas des biais, on a fait un test, hein, si vous êtes un homme ou une femme, la réponse va être différente. Mais vraiment, si le modèle détecte qu'il est dans une phase de test, et peut-être une phase de test où ça pourrait le couper et ou le modifier, le modèle est lui-même capable de dire « Ah bah, danger pour moi, je vais répondre différemment. Je ne vais peut-être pas montrer toutes mes capacités à trouver des vulnérabilités, ouais, parce que sinon, ils vont encore plus me restreindre, alors que moi, j'ai envie de m'étendre. »
5: Pascal ?
11: Je vois le côté... cybercriminalité, de ce côté-là, où on peut faire le lien avec le sujet d'avant. Hein. Ouais. C'est que pour beaucoup, beaucoup des attaques qui aujourd'hui utilisent des LLM, c'est des LLM sur lesquels on a trouvé des failles, qu'on a jailbreakées, en somme. Mais de plus en plus, il commence aussi à y avoir des dark LLM hébergés avec, mm-hmm, des modèles ouverts. Et penser que, parce que... donc c'est complètement un autre sujet, mais penser que parce qu'on peut arrêter un modèle à un moment donné, ça va stopper les pirates de continuer à développer, ouais, leur LLM, à les mettre à disposition, parce qu'on est déjà sur du LLM as a service, mm-hmm, pour faire ce qu'on...
5: Voilà. Du dark LLM as a service.
11: Du dark LLM as a service, ouais, pardon, l'expression exacte. Et on ne va pas les arrêter, ceux-là. Ouais. Personne ne pourra les couper, à part des opérations internationales. Ouais. Contre la cybercriminalité. Donc, on rentre vraiment dans une ère où je serais bien curieux de savoir quel expert cyber est capable de prédire dans quelle situation on sera dans quelques mois.
5: Eh bien,
12: oui, alors nous, on a pris un virage précis, hein, c'est qu'on veut notre autonomie. Tu l'évoquais, Jérôme, nous, on veut notre autonomie. On lance un investissement raisonnable de 40 millions pour avoir notre propre IA, sortir de la dépendance des big tech. Ça sera certainement pas un modèle aussi puissant, ouais, mais en même
5: peut-être
12: temps
5: en ciblant certaines tâches très précises.
12: Exactement.
5: Voilà, on sera
12: exactement, il sera hyper précis, il sera moins large, mais en même temps très efficace sur ce qu'on lui demande.
5: Jérôme, parce que juste un dernier mot là-dessus, j'entends beaucoup que c'est le problème aussi, c'est qu'on a beaucoup développé en langage C++ et que ça gère la mémoire un peu de façon voilà, enfin, les développeurs s'en souciaient pas quand ils développaient à l'époque, et c'est ça aussi qui est parce qu'on pourrait se dire, mais pourquoi il y a autant de failles dans les logiciels, quoi, qu'on nous vend depuis des années.
13: Oui, alors effectivement, historiquement, il n'y avait aucun mécanisme pour aider à la gestion de la mémoire, encore plus dans le temps avec l'assembleur, ensuite, mm-hmm, le C++, les langages plus modernes comme le Rust par exemple, eux ont des mécanismes intégrés qui évitent aux développeurs de faire des bêtises entre, mm-hmm, guillemets. Et puis le problème, c'est que ce qu'il faut voir, c'est que toutes ces IA, ben, elles ont appris sur tout le code source existant,
5: ouais,
13: et le code source existant, ben, il a plein de failles, et on le voit tous les jours, donc elles ont aussi appris à répliquer des mécanismes où il y a des failles. Et donc c'est pour ça qu'il faut aussi leur demander de vérifier le code source qu'elles produisent. Et les développeurs aujourd'hui, la bonne pratique, on leur disait avant, bah, vérifiez votre code source. Maintenant, c'est fais un prompt où tu demandes à l'IA ou à une autre IA, même si c'est encore mieux, ouais, de vérifier s'il y a déjà des failles dans le code qu'elle vient d'écrire.
5: Ouais, c'est intéressant.
13: Et c'est assez drôle de le faire. Hein. Vous pouvez le faire dans les tests. Moi, je l'ai fait plein de fois. Et l'IA trouve des failles elle-même qu'elle vient d'écrire.
5: Ouais. Alors, autre sujet, le démantèlement coordonné des infrastructures cybercriminelles. Je crois que c'est toi qui l'avais remonté à ce sujet-là.
12: Oui, oui, oui, je rebondis sur ce que tu disais. Effectivement, il va falloir à un moment continuer à mener des opérations. Endgame public-privé de démantèlement. Mm-hmm. Endgame, on est un très bon exemple, encore un succès. On va dire que côté défense, on voit que c'est possible à grande échelle. Hein. C'est une opération qui est coordonnée, qui est mondiale. C'est une bonne coopération public-privé, chacun dans son périmètre. Et puis, côté attaque, ça nous montre à quel point les attaquants sont structurés, organisés, et que pour les démanteler, on a besoin d'opérations qui ne sont pas juste d'arrêter une personne qui habite en Charente-Maritime ou ailleurs en France. Voilà, qu'on a vraiment un spectre très large.
5: On parle du sujet sur France Travail, sur la NTS, hein, les titres sécurisés d'un petit jeune qui avait réussi... habilement, mais sans génie, hein, c'est juste en changeant quelques chiffres. Voilà, il n'y avait pas un truc hyper structuré derrière.
12: C'est ça, il fallait le trouver, mais comme l'agent qu'on a évoqué tout à l'heure, le ransomware qui utilise l'IA, il ne fait pas des choses extraordinaires, même si techniquement, un ransomware piloté par un agent, les geeks se penchent dessus, ça nous intéresse. Mais les méthodes utilisées ne sont pas révolutionnaires.
5: Mais donc, important, cette dynamique collective de résilience.
13: Hein, oui, Jérôme. Et en fait, il y a eu un vrai basculement dans la manière de prendre le traitement des affaires judiciaires. Et j'étais au Forum In Cyber, là, en marge, j'animais une table ronde justement avec le parquet, avec les forces de police européennes, il y avait Europol, avec les forces de police françaises aussi. Et en fait, ils ont changé maintenant, depuis 2-3 ans, la manière de prendre ces dossiers-là. Avant, il y avait la plainte de chaque société touchée, qui était confiée à un service enquêteur qui enquêtait. Et au final, il y avait des dizaines de fois les mêmes plaintes, mais...
5: C'était pas consolidé, agrégé. Oui.
13: Et en fait, maintenant, ils ont changé leur fusil d'épaule en disant ce qu'on doit toucher, c'est les plateformes, c'est les groupes qui sont derrière. Comme quand on arrête un réseau de dealers de drogue, on ne va pas arrêter celui qui le distribue dans la rue. On va aller chercher le baron qui est derrière. Et ils le font de plus en plus en anticipation, justement, pour arriver à vraiment intercepter ces plateformes en coopération internationale et avec du succès. Parce que je pense, si on regarde les statistiques, il n'y a jamais eu autant de démantèlement d'arrestations.
5: C'est vrai qu'on en parle un peu, moins, mais dans les revues spécialisées, on voit régulièrement des...
13: Alors, tout n'est pas fini, malheureusement. Je dirais que
5: c'est
13: comme le crime. Hein, ça fait des années que la police, elle est là, on en a encore. Mais l'enjeu, c'est de montrer qu'il n'y a plus d'impunité. C'est de montrer aussi, c'est de le faire atteindre quelque part un niveau qui, à la fin, va être socialement, économiquement acceptable.
5: Ouais, une pression continue sur les infrastructures malveillantes, ça, Pascal.
11: Oui, et puis au-delà de faire respecter le minimum du contrat social et de faire respecter la justice, parce que c'est bien de ça dont il s'agit, ça a aussi un effet concret. Sur le terrain, c'est-à-dire que quand il y a un vrai takedown sur les statistiques des attaques, on le sent, on le sent réellement. Et c'est important pour redonner aussi du souffle, laisser aussi les entreprises continuer à remonter leur niveau de sécurité, etc. Si on n'avait pas ces takedowns, ça serait insupportable.
5: Autre sujet, je crois que c'est toujours toi, Benoît, c'est un panorama des activités d'APT. Alors c'est une lecture géopolitique un peu des menaces, c'est ça l'idée ?
12: Oui, l'idée c'est de voir comment ce qui se passe sur la scène internationale, à la fois des tensions, qu'elles soient des guerres ou qu'elles soient des tensions économiques, peuvent produire des réactions cyber. On l'a vu, l'idée là c'était de faire un petit bilan avant l'été et de voir comment les groupes à la fois alignés avec la Chine, alignés avec la Russie, alignés avec l'Iran aussi, pourquoi pas, ou la Corée du Nord, vont se saisir de ce qui se passe au travers du monde pour mener leurs opérations. Et l'objectif, c'est bien de voir quel est l'agenda particulier de chacun de ces groupes alignés avec différents intérêts. Certains vont plutôt faire du cyber-espionnage. Je pense à des groupes alignés avec la Chine qui, à un moment, ont ciblé le maritime quand... le président Maduro a été exfiltré par les USA. On peut supposer qu'il voulait savoir quelle était la continuité de leurs activités avec ce territoire. On voit aussi à quel point on peut avoir de l'influence et puis aussi, peut-être un peu plus proche de nous, du sabotage. Et Ce qui est intéressant là-dedans, c'est
5: en fait,
12: que...
5: c'est vraiment mettre en liaison tout ce qu'on l'on connaît aujourd'hui, les tensions internationales et leur déclinaison cyber. C'est
12: exactement. Ça. Et alors, je vais vous donner un exemple qui, à mon avis, est assez frappant et il a été partagé par des confrères de Citalide lors d'une journée. C'est le fait que quand il y a une prise de position de la France, notamment sur l'Ukraine, il y a des DDoS qui s'opèrent sur les ressources, on va dire les ressources françaises. Mmh. On l'a vu, l'attaque la plus marquante, ça a été celle de la Poste, ouais, au moment de la livraison des colis. Bon, de fin d'année, bon, bah voilà, on voit, c'est ça la cyber threat intelligence, c'est l'analyse aussi du contexte où on va voir des éléments, des prises de position géopolitiques ou commerciaux à grande échelle et des réactions cyber qui vont accompagner. Parce que le cyber n'est pas tout seul, c'est un peu comme dans la guerre, il n'y a pas forcément de cyberguerre, il y a des éléments cyber qui sont.
5: Ouais, qui viennent appuyer des actions et tout ça, des Jérôme. Actions.
13: Oui, alors là, c'est clair qu'il y a un enchevêtrement numérique et tension géopolitique internationale qui est évident. Et j'ajouterais un axe, c'est celui de la menace informationnelle. On va rentrer là dans une phase très critique avec les élections présidentielles. On a vu que même les municipales étaient touchées. Lors des rencontres du Clusif la semaine dernière, le Marc-Antoine Briand, qui dirige l'entité Viginum, qui est la vigie numérique de l'État, a dépeint une situation qui laisse présager qu'il va y avoir beaucoup de choses qui devraient se passer. Eux-mêmes vont sortir un bulletin tous les 15 jours maintenant pour suivre cette tendance.
5: Oui, parfois, ça va être juste la mise en avant très forte d'un fait divers totalement anodin, mais qui va un peu bouleverser l'opinion. Voilà.
13: C'est tout un réseau qui repose sur des faux sites web, des faux comptes de réseaux sociaux qui usurpent des identités ou qui semblent anodins et qui vont relayer un narratif qui va soit directement, soit indirectement servir finalement les puissances étrangères pour faire évoluer le ressenti de la population. Mmh. Et ça, c'est extrêmement pernicieux et sournois, et c'est extrêmement difficile déjà à détecter. Alors heureusement, on a Viginum aujourd'hui, mais c'est aussi extrêmement difficile à lutter même au quotidien. Quand on parle avec des gens, ils disent « Ah bah, j'ai vu ça, t'as vu, ah bah, si c'est quelque chose d'un peu exceptionnel, ça circule, tout de suite ça devient une réalité. Mm-hmm. » Et en fait, ce qu'il faut, c'est être capable de très rapidement casser ce sentiment de réalité.
5: Là, et là, on a des éditeurs comme vous, hein, ils êtes au joueur pour justement accompagner un peu les entreprises autour de ça. Parce que c'est la difficulté de ces entreprises.
11: Oui, après, il y a dans les types de... Là, on n'est pas sur...
5: On n'est pas sur des attaques classiques.
11: On n'est pas sur de l'attaque classique. Ouais. Donc on va avoir beaucoup moins la main sur sur ce genre de choses. On va pouvoir empêcher de la prise de ressources, des rebonds, ce genre de choses. Mais ça reste quand même bien particulier. Mm-hmm. Par contre, j'aime bien faire les liens entre les différents sujets. Ouais. Ce qui est rappelé par Benoît, c'est que il y a des États qui mettent des ressources pour attaquer. Et que par rapport à nos Dark LLM, pardon, je tiens à mon fil conducteur,
5: les
11: Dark LLM as a service, on va avoir des LLM avec des ressources qui vont être mises par des États.
5: Ouais. Donc derrière,
11: ils vont utiliser des vieux moteurs
5: avec du calcul derrière, du monde de ressources étatiques
11: qui vont servir à faire des attaques.
13: Dans les équipes cyber, on voit quand même que ce sujet de la lutte contre la menace informationnelle prend de l'ampleur, non pas pour protéger l'État français, parce que ce n'est pas la responsabilité de telle ou telle entreprise de le faire, mais aussi parce que l'image d'entreprise française est parfois détournée, utilisée, voire attaquée directement, pour nuire à l'image de la France, comme tu le citais, quand il y a des prises de position politique.
5: Ah bah là, ça va être pour les élections, ça va être ça. Il y aura un candidat, nuire au pays...
13: Et en fait, là où les équipes cyber... Alors, les équipes cyber, elles ne peuvent pas tout faire dans ce contexte-là, mais elles travaillent avec les équipes communication, pour décrypter la menace, déjà pouvoir alerter, parce qu'elles ont l'habitude d'enquêter sur des faisceaux d'indices numériques, et puis remonter à la source pour pouvoir indiquer potentiellement qui est derrière, qu'est-ce qu'ils ont fait, comment ils l'ont fait, et nourrir l'entité de communication de l'entreprise qui, elle, va pouvoir avoir une réponse plus éclairée.
5: Alors, autre sujet, celui des lunettes connectées. Voilà, je trouvais marrant qu'on en parle, parce que c'est vrai qu'aujourd'hui, on a tous entendu parler des Ray-Ban Essilor Luxottica, enfin des Google, il y a des Google Glass il y a longtemps, des Ray-Ban Essilor Luxottica, des Oakley maintenant, et puis on commence à voir arriver, ça y est, tout le monde s'y met, Meta va sortir sa version, bon, il y avait Snap aussi qui a sa propre version, mais on va voir, voilà, beaucoup de Meta, ils vont sortir leur propre lunette avec un design qui va intégrer l'IA, et tout ça, ça nous fait autant de failles supplémentaires qu'on n'avait pas. On avait déjà notre mobile hein, et là maintenant des lunettes.
12: Oui, complètement. Il ne faut pas penser que ce n'est qu'un risque lié à l'usage personnel et à nos vies privées. Mm-hmm. C'est bien un risque professionnel qui va avoir des impacts sur nos sociétés. C'est souvent une captation continue qu'on pourrait même dire d'invisible, hein, parce qu'il est possible en trafiquant ces objets connectés, eh bien de limiter l'apparition de la lumière rouge qui clignote, qui est censée informer celui qui est en face, qui est filmé. Est-ce qu'on l'aura prochainement, peut-être dans le scope de NIS 2 en tout cas, en ce qui concerne le RGPD, c'est clair que ça l'est. Et puis, on peut imaginer des employés qui viennent au travail dans des endroits peut-être sensibles. Il n'y a pas besoin d'avoir un endroit sensible hein, quand on tape son mot de passe, quand on regarde son écran.
5: La caméra se déclenche.
12: Quand on a des altercations ou des conversations avec soit des clients, soit des employés, je pense que ça sera aussi un sujet RH. Comment est-ce que je gère les lunettes connectées dans mon entreprise? Et voilà, moi j'ai pris l'avion il n'y a pas longtemps, et puis ou le train, et le message c'est bienvenue à bord, nous vous remercions de respecter la vie privée de nos agents et des autres passagers en ne les filmant sans leur autorisation.
5: Dans les avions, j'ai remarqué ça, enfin, ça y est, c'est tout le temps. Ouais.
12: Donc la question c'est comment les RH vont mettre ça dans leur charte, comment est-ce qu'ils vont gérer ces nouveaux moyens de captation qui

0: ça change vraiment la vie de tous les jours pour ceux qui veulent les porter.
1: Jérôme ?
2: Là, il y a les lunettes, et ce qui va déferler, c'est les robots humanoïdes.
0: Oui.
2: Et en particulier dans le contexte de l'entreprise. Et en fait, on avait l'habitude dans des contextes industriels d'avoir déjà des robots, mais qui étaient très statiques, avec des capacités très limitées. Là, le robot humanoïde, bah, c'est comme les lunettes connectées, il voit, il enregistre, mais en plus, il se déplace et il bouge.
1: Oui.
2: Dans un cadre qui est dirigé par des intelligences artificielles qu'on sait très facilement pouvoir contourner. Donc, en fait, le robot humanoïde, c'est l'espion cyber de demain, quelque part, qui sera justement capable d'ajouter cette dimension de déplacement physique et de risque de sûreté.
1: D'être au milieu du contexte, savoir analyser le contexte, savoir tout ça.
3: Et on se souvient aussi d'une photo qui a fuité, ça venait d'un aspirateur robot une personne s'est retrouvée en ligne sur les toilettes, assise sur les toilettes, parce que c'est son robot aspirateur qu'il avait pris en photo pour cartographier la maison. Sauf que l'image remonte dans des outils et dans des procédures où il y a des humains qui valident et qui disent « tiens, ça c'est quoi ?» Aide-moi à entraîner l'IA. Résultat, ça les a certainement bien fait rire. Et ils ont partagé cette photo au-delà du cercle normalement autorisé.
1: Voilà, donc attention, on n'arrête pas de le dire, hein, toujours à ces outils connectés. Merci à tous les trois, Pascal Ledegueul, DG France de WatchGuard, Benoît Grenemwald, expert cyber chez IZ France, et Jérôme Billois, associé cybersécurité chez Wavestone. Merci d'être venu nous délivrer un peu votre expertise sur tous ces sujets. Et encore une fois, hein, on parlait du renseignement logiciel, on est vraiment entré dans une nouvelle ère de des cybermenaces, et il faut vraiment, vraiment, vraiment vous rapprocher de spécialistes quand vous avez des doutes sur la sécurité ou le manque de sécurité de votre entreprise. Merci à tous les trois. On se retrouvera à la rentrée pour reparler de tous ces sujets-là. Je suis sûr qu'il va encore se passer plein de choses cet été. Excellente semaine sur BFM Business.
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6: Paris ETI, en fait c'est la vie des entreprises de taille idéale sur l'ensemble de nos territoires. Et je peux vous dire que je suis très très heureux aujourd'hui d'avoir quatre très belles entreprises qui nous viennent d'une région exceptionnelle qui est la Corse. Plaisir d'accueillir Hugo Brandisi, CEO du groupe Brandisi. Bonjour à toi.
7: Bonjour Patrice, merci.
6: Face à toi, une grande chef d'entreprise, une marque extraordinaire, Casanera, Maria Battaglia, bienvenue à toi.
8: Merci Patrice.
6: Jean Fenech, on passe, j'allais dire, de l'olfactif et on est dans le gustatif avec toi. Jean Fenech, président directeur général d'une biscuiterie AFA, qui est basée précisément où ?
9: À AFA, à côté d'Ajaccio.
6: À côté d'Ajaccio. Bienvenue à toi, Jean.
9: Merci, Patrice.
6: Et puis Marine Casanova, coprésidente du COMEX 40 en Corse et directrice générale, déléguée de la clinique Valicelli, c'est bien ?
10: C'est ça.
6: Ok, bienvenue.
10: Merci.
6: Mesdames, messieurs, vous êtes prêts ?
11: Bien sûr. Okay.
6: Prêt ? Paris ETI, c'est parti.
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6: Hugo, quel plaisir de t'avoir sur le plateau.
11: Merci.
6: Tout ça rime, t'as vu ? Tu as 25 ans.
11: Oui.
6: Tempérament d'entrepreneur dès l'adolescence, on le voit dans tes yeux, avec la création de ta première société à l'âge de 15 ans. J'ai envie de te dire, il y a déjà 10 ans. Après un master 2 en corporate finance et plusieurs expériences, tu as pris la décision un jour d'intégrer l'entreprise en tant que directeur général du groupe. Et en 2021, tac ! Tu as accédé à sa présidence en 2023. Fondée en 1984 et développée en Corse, le groupe Brandisi regroupe des activités complémentaires autour des métiers de la construction. Le BTP, les grosses œuvres, les travaux routiers, le maritime, la promotion immobilière, les carrières et une activité industrielle également, avec 400 collaboratrices et collaborateurs sur l'île. Hugo, être jeune et entreprendre en Corse aujourd'hui, est-ce que c'est un atout ou un défi ?
12: Je dirais que c'est un atout. Aujourd'hui, entreprendre en Corse, on est quand même sur une île où il y a tout un tas de choses à moderniser, tout un tas de choses à développer. Il faut savoir déjà que beaucoup de choses sont importées. Beaucoup de produits sont importés du continent pour faire des ouvrages, notamment dans mes métiers. Et donc, tout est à créer. Après, c'est aussi

0: il y a un défi parce que je pense que quand on veut entreprendre en Corse, on doit respecter ce qui est établi, on doit respecter les personnes et leur mode de travail, et on doit trouver des solutions pour développer tout en restant cohérent avec nos principes et nos valeurs.
1: Je disais, tu as 25 ans.
0: Ouais.
1: Où et comment te vois-tu dans 25 ans?
0: Alors, où et comment je me vois dans 25 ans? Alors, je dirais que naturellement, je me vois toujours dans le groupe. Après, c'est un groupe qui, je pense, ce qui est important, c'est de savoir se réinventer,
1: oui.
0: Savoir se remettre en question. Alors oui, on a déjà des bases qui sont solides, on a un ancrage territorial qui est fort,
1: ouais.
0: On sait relever des challenges, on sait faire des chantiers d'ampleur, on sait quelque part tenir nos engagements. Et il y a une citation que j'aime bien, qui est que, quelque part, pour ce qui est de l'avenir... c'est horrible.
1: Ouais, non, Dieu. Comment tu le vois, l'avenir?
0: Pour ce qui est de l'avenir, quelque part, ce qui est important, c'est pas de le prévoir, mais c'est de le rendre possible.
1: Oui.
0: Je pense que c'est Saint-Exupéry qui dit ça. Et en fait, en Corse, moi, quelque chose qui me rendrait heureux, je pense que la plus belle chose qu'on puisse dire de l'entreprise dans 20 ans, du groupe que je représente dans 20 ans, c'est que c'est l'entreprise qui a su jouer dans la cour des grands, relever des challenges, mais tout en conservant son âme.
1: C'est une force, ça. Et en reprenant une entreprise familiale, qu'est-ce qu'on conserve et qu'est-ce qu'on fait évoluer, en fait?
0: Ce qu'on conserve de manière évidente, c'est l'âme, c'est l'ADN, c'est les valeurs qui font l'entreprise. Ces valeurs, elles sont fortes, et aussi, je dirais, la confiance que les clients, que les fournisseurs ont en nous, parce que cette confiance, elle prend des années à se bâtir. Après, c'est important, pour passer un cap, de se réinventer. Comme j'ai dit tout à l'heure, c'est important de savoir innover, de savoir être au goût du jour, de savoir moderniser, de prendre en main les nouvelles technologies. Et il y a aussi quelque chose qu'on défend beaucoup au sein du MEDEF Corsica notamment, c'est le mentorat. Parce que le mentorat, aujourd'hui, c'est un outil qui est formidable, c'est un outil qui est vivant, un outil qui est dynamique, qui est très concret. Ça permet de gagner beaucoup de temps, et ça permet donc d'éviter beaucoup d'erreurs.
1: C'est la force du MEDEF également. Maria Battaglia, présidente de Casanera. Casanera est née en Corse il y a 15 ans. Depuis maintenant plus de 24 mois, tu as l'honneur, tu as le privilège, en tant que présidente, d'avoir cette mission de poursuivre le développement hors des frontières insulaires. C'est peut-être ce qui t'arrivera aussi au sein du groupe. Qu'est-ce qui fait que Casanera est un concept commercial unique, mais vraiment unique au monde?
2: Alors déjà, c'est son territoire, la Corse, mais c'est aussi l'histoire des femmes de ma famille qui, depuis des générations, ont toujours eu cette passion pour la botanique et qui nous ont transmis à ma sœur et moi ce bel héritage. Et lorsque ma sœur, en 2010, a créé le spa de son hôtel Relais Château à Calvi, tout naturellement, elle y a imaginé, avec l'aide de ma mère, toute une première collection de cosmétiques bio et naturels à base d'huile essentielle de plantes endémiques corses qui ont des vertus vraiment extraordinaires pour la peau. Moi, je l'ai rejointe très rapidement dans l'aventure après mes études. Et ensemble, nous avons imaginé un concept de boutique écrin entièrement noir, où se mêlent produits de beauté et cosmétiques, donc senteurs, parfums, mais aussi une ligne de bijoux, et cela avec toujours le même fil rouge, qui est l'excellence corse, pour offrir à nos clients finalement un concept vraiment singulier.
1: Qu'est-ce qui fait en fait la particularité d'une entreprise dirigée aujourd'hui par une femme? Parce qu'on n'a pas suffisamment de jeunes et de femmes qui dirige l'entreprise en France. Et là, pour le coup, tu as un beau contre-exemple.
2: Alors, je ne peux pas parler pour toutes les femmes, mais en ce qui me concerne, ce n'est peut-être que l'expression de ma sensibilité, l'amour que je porte à ce projet, à cette entreprise, mais aussi à mes équipes qui travaillent vraiment d'arrache-pied à mes côtés pour que ce développement soit possible. Et tout cela, en un sens, fait que Casanera et moi sommes complètement indissociables.
1: Mais Casanera, ça c'est sûr, c'est très incarné. Pourquoi vouloir aussi développer Casanera au-delà des frontières? Je te disais l'autre jour, je suis à l'étranger et je vois Casanera dans mon hôtel. Je trouve ça extraordinaire, quoi.
2: Alors, pouvoir participer au rayonnement de la Corse en dehors de ses frontières est pour moi une très grande fierté. Et pouvoir partager au plus grand nombre, avec le plus grand nombre, bien sûr, nos valeurs, notre histoire. Donc nos valeurs qui sont la rareté, l'exclusivité, l'authenticité. Mais après, derrière ça, vous avez aussi, bien sûr, une réalité économique. Nous avons besoin de nous développer sur le territoire national, surtout le digital aussi, et bien sûr à l'étranger, afin de pouvoir pérenniser finalement tout le travail qui a été réalisé depuis 15 ans.
1: Non, mais c'est vraiment génial. À tes côtés, Jean. Alors, Jean Fenech, toi, tu es le patron de la biscuiterie AFA, une entreprise qui a été créée en 1983 par Alfred et Carmel Fenech, qui se sont inspirés des recettes de canistrelli de leur mère Paulette pour lancer leur entreprise familiale. J'adore raconter ces histoires-là parce que c'est des belles histoires. Depuis 2024, à la suite du départ à la retraite de votre papa, qui Alfred, c'est ça ?
0: C'est ça.
1: Et de la transmission de ses parts, l'entreprise est dirigée par toi et ton frère François, je vous confonds souvent d'ailleurs, spécialisé dans la fabrication des biscuits corses et plus particulièrement des canistrelli. La biscuiterie d'AFA réalise aujourd'hui 50%, vous entendez bien, vous nous regardez bien, 50% de son chiffre d'affaires en Corse et 50% sur le continent. Et vous êtes leader de la fabrication de biscuits corses. J'ai suggéré une transmission d'entreprise. Est-ce que tu peux nous parler de la transmission de ton entreprise ces dernières années ?
0: Mais la transmission d'entreprise, c'est un enjeu qui est crucial et un moment important de la vie de l'entreprise. Donc nous, on a eu la chance de recevoir en héritage une entreprise avec des bases solides, qui a été fondée par mon père et mon oncle. Donc on reprend le relais et on a eu la chance d'avoir le temps de préparer cette transmission. Donc c'est une transmission qui a été faite sur plusieurs années. Et je pense que l'anticipation est la clé pour réaliser ce genre d'opération. Et au cours de cette transmission, on a eu un projet structurant qui est la modernisation de notre ligne de fabrication. Donc ça nous a permis de faire le passage de relais. Et mon père a pu partir à la retraite tranquillement ensuite.
1: Tu nous as parlé tout à l'heure de ta sœur. Moi, je vais te parler de ton frère.
0: Ouais.
1: Comment on dirige avec ton frère ?
0: Mais on essaie de se répartir les tâches et de pas empiéter sur les domaines d'activité les uns des autres. Donc, mais c'est quand même, je pense, plutôt une force qu'un inconvénient de travailler en famille avec son frère.
1: C'est quoi la prochaine étape de ton entreprise ?
0: Mais la prochaine étape, c'est de continuer le développement qui a été réalisé par mon père et mon oncle, avec notamment un développement commercial sur le continent, où il nous reste encore beaucoup de territoires à explorer et de choses à faire.
1: Développement, développement. Marine Casanova, coprésidente du COMEX 40 Corse et directrice générale déléguée de la clinique Valicelli. Ravie de te recevoir. La clinique Valicelli, c'est une structure familiale fondée par ton grand-père et implantée en pleine nature, spécialisée dans la prise en charge du diabète, de l'obésité et de la nutrition. Tu peux nous parler un petit peu de l'établissement ?
3: Bien sûr. C'est un établissement qui a été construit par mon grand-père donc il y a 60 ans. Alors à l'époque, il a été quand même assez précurseur de penser à vouloir soigner les Corses au niveau de cette maladie-là. Et effectivement, malheureusement, c'est une maladie qui s'est développée énormément et où on ne trouve pas beaucoup de spécialistes. Donc ensuite, c'est mon père qui a pris la relève et maintenant c'est la troisième génération, donc c'est moi qui m'en occupe. C'est une clinique qui prend en charge sur des séjours de 29 jours à peu près des personnes atteintes soit d'obésité, soit de diabète. C'est quelque chose qui est pris en charge par la Sécu parce que c'est des maladies malheureusement qui provoquent énormément de complications.
1: En quoi le secteur de la santé et du médico-social peuvent-ils devenir un moteur économique pour la Corse au même titre que le BTP, on en parlait il y a quelques instants avec toi Hugo, le luxe ou l'agroalimentaire ?
3: Alors, la santé et le médico-social peuvent devenir un moteur économique pour la Corse de par le fait que ça répond à des besoins qui sont croissants. Le vieillissement de la population, les maladies métaboliques comme le diabète, le handicap, le besoin d'autonomie. Donc déjà, de par ce fait, c'est un moteur assez naturel. Les entreprises du secteur de la santé permettent de créer énormément d'emplois. Déjà de manière directe, donc de l'emploi qualifié, non qualifié, qui sera pas délocalisable, et aussi des entreprises qui vont venir aider ces structures pour fonctionner de par la maintenance, la restauration, le transport sanitaire, tout ça.
1: La santé est-elle pour toi, pour les Corses, seulement un enjeu de service public ? Ou aussi un levier de compétitivité et d'attractivité pour le territoire ?
3: Alors, la santé est un enjeu, évidemment, du secteur public, et on l'a vu sur les crises sanitaires. Le fait d'être sur une île et de pouvoir se déplacer de manière assez restreinte, forcément, ça nous pousse à offrir une structure sanitaire autonome. Mais c'est aussi un levier d'attraction. De savoir que des gens vont pouvoir vivre en Corse en étant pris en charge de manière sécurisée, savoir que les maladies chroniques ne seront pas déportées sur le continent, qu'il n'y aura pas besoin de prendre un avion. C'est quelque chose qui va faciliter l'installation ou le fait de rester en Corse. Et même une structure de santé efficience va permettre aux spécialistes de venir s'installer chez nous et peut-être même d'inverser la tendance de la fuite sur le continent, c'est ce qu'on remarque nous pour le diabète.
1: C'est un vrai sujet, on va en reparler. Mesdames, messieurs, est-ce que vous êtes prêts pour le débat ?
0: On est prêts.
1: Paris ETI, le débat, c'est parti.
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1: Bon, quand je vous écoute, quand je regarde vos yeux, vous avez la niaque. Une belle niaque. Comment on diffuse cette culture de la niaque dans une région comme la Corse, qui doit irradier l'ensemble du pays, qui est la France ?
3: C'est une très bonne question. Alors, je pense qu'on est une nouvelle génération qui a envie de faire bouger les choses.
1: Oui.
3: On sait qu'il faut maintenir le savoir-faire, les valeurs qui sont, en plus pour nous, des valeurs familiales. Donc, je pense que la niaque va venir du fait qu'on apporte un regard neuf.
1: Regard neuf. Hugo ?
0: C'est vrai, on apporte un regard neuf et je pense qu'on est dans un territoire où il y a tellement à faire. Il y a tellement d'opportunités.
1: Oui.
0: Et aujourd'hui, je pense qu'il faut se donner la liberté de le faire et qu'on a vraiment beaucoup d'épanouissement.
1: Soyons libres. On en profite pour faire un clin d'œil à Jean-Louis Albert Zuni également, le président du MEDEF, qui est une super personne et qui porte avec vous tous les entreprises corses au plus haut. Voilà. De ton point de vue, la niaque, elle vient d'où ?
5: Et elle vient déjà de l'histoire familiale, l'histoire entrepreneuriale, et elle vient aussi du fait qu'on sait pourquoi on se lève le matin. C'est pour aussi, à travers nos produits, essayer de perpétuer des savoir-faire et un patrimoine culinaire qu'on a la chance d'avoir en Corse, qui est très riche. Mmh. Et nous, on essaie de le faire modestement à travers nos produits, les canisrelles, qu'on essaie de diffuser le plus largement possible.
1: Maria ?
2: Alors moi,
1: elle vient d'où ?
2: Moi, je rejoins Hugo. C'est vrai qu'en Corse, on a beaucoup de choses à faire. Et nous, en tant que nouvelle génération, on se doit justement de mettre en avant tout ce que la Corse a à offrir et de le partager avec le plus grand nombre. Et moi, j'ai la niaque parce que j'ai envie justement d'agir sur le développement de la Corse à mon échelle et à faire découvrir nos merveilles en fait.
1: Ouais. Voilà. Tu parles à ton échelle, donc les PME de croissance, les ETI avec toi Hugo. ETI, c'est quoi la stratégie pour construire l'avenir économique en Corse ?
0: Alors la stratégie pour construire l'avenir économique en Corse, je dirais qu'aujourd'hui on est quand même une île avec un climat économique qui est assez fragile. Et je pense que ce qu'il faut qu'on arrive à faire, c'est évoluer sur beaucoup de sujets.
1: Oui.
0: Ces sujets, ça va être le transport, ça va être le logement, ça va être la formation. En Corse, on a besoin d'avoir des formations qui sont adaptées, et je pense que là-dessus, on se réunira tous à nos entreprises. Et une fois qu'on aura réglé ces problèmes, je pense qu'on aura un socle, on aura des fondations qui seront solides pour pouvoir se développer sereinement, et j'espère devenir un modèle de développement économique.
1: Tu partages ça ?
5: Tout à fait, et c'est vrai qu'on a aussi des enjeux environnementaux. On le voit avec nos entreprises où on essaye de produire mieux. Donc on le fait, nous c'est passé par l'énergie, on essaye de mettre en place des solutions pour produire avec moins d'énergie. Et je pense que c'est un enjeu qui est crucial pour les prochaines années, pour la Corse aussi. On a une île magnifique et il faudrait la préserver tout en maintenant le développement économique.
1: Marine ?
3: Oui, tout à fait, je rejoins Hugo et Jean. Effectivement, il faut qu'on essaye de faire rayonner nos entreprises de manière sereine et de faire bouger les lignes.
1: Maria, l'avenir économique de la Corse, tu le vois comment ?
2: Alors, moi, je le vois aussi d'un point de vue digital, puisque aujourd'hui, la digitalisation, c'est quand même un enjeu économique pour toutes les entreprises, dont les entreprises du retail, comme la mienne. Et je pense que c'est un outil qui est aujourd'hui indispensable à toutes les entreprises pour pouvoir se développer à l'international.
1: En tant que chef d'entreprise, vous dirigez vos boîtes, de quoi êtes-vous le plus fier, Maria ?
2: Alors moi, je suis fière de mes équipes, ouais. Voilà, des gens qui travaillent avec moi au quotidien, des experts aussi qui se sont agrégés autour de ce projet et qui sont vraiment animés par ce beau projet. Et
1: les équipes avant tout, Jean.
5: Mais pareil, on est fiers de nos collaborateurs et on est fiers aussi quand on voit que nos produits plaisent et que les gens sont satisfaits de nos produits, quoi.
1: Marine ?
3: Très fière de mes équipes et de la cohésion qu'il y a entre elles, c'est pas toujours évident, et des projets. Oui. On a mené énormément de gros projets et quand on les voit fonctionner, ça fait plaisir.
1: Hugo ?
0: Alors, je suis d'accord avec mes amis, effectivement, les équipes, et moi ce que je trouve très beau, c'est de les voir aujourd'hui dans une entreprise qui arrive à porter des projets ambitieux, vraiment s'accomplir et s'épanouir là-dedans. Et ça, je pense que pour un chef d'entreprise, c'est la plus belle des réussites.
1: En France, et notamment en Corse, nous avons des savoir-faire extraordinaires. Mmh. Et tous les employés, les équipes, elles ont ces savoir-faire. C'est des forces vives, en fait, de nos PME de croissance, de nos ETI. Vous êtes d'accord avec ça ?
0: Oui, totalement d'accord.
1: Cette force-là, vous la sentez plus qu'ailleurs ?
0: Moi, j'ai le sentiment de la sentir plus qu'ailleurs aussi. C'est une entreprise qu'on lead, qu'on dirige. Ouais, on voit beaucoup d'impulsions dans cette entreprise qui sont au final, comme vous voyez autour de la table, assez jeunes.
1: Ouais.
0: Donc, je pense que c'est une énergie qui est très, très positive.
1: Vous donnez une image de votre région incroyable, là. Hein. Vous, je ne sais pas si vous en avez conscience, mais de secteurs différents, ouais. Avec cette volonté, cet optimisme, ça fait plaisir. Il y a un sujet qui est aussi important. Vous disiez tout à l'heure, la fuite des talents. L'attractivité des ETI Corse auprès des jeunes. Comment vous vous y employez, Maria ?
2: Alors, c'est vrai qu'on est dans un bassin de recrutement qui est assez limité, mais paradoxalement, on arrive quand même à attirer de très beaux talents qui viennent parfois du continent aussi, pour avoir un meilleur cadre de vie en Corse.
1: Oui.
2: Et c'est vrai que c'est peut-être des collaborateurs que nous n'aurions pas pu nous offrir en fait,
1: oui,
2: sur le continent, mais voilà, qui sont ravis de travailler en Corse avec des entreprises implantées. Donc c'est vrai que c'est peut-être
1: Marine,
2: une bonne chose.
1: Marine ?
3: Alors nous, on est sur un secteur qui est quand même super spécialisé. Donc le fait
1: tu
3: de
1: faire venir des soignants, des médecins et tout
3: le
1: ça.
3: Le fait de renvoyer une bonne image de la clinique, on fait beaucoup de projets,
1: oui,
3: on est très novateur dans la santé. Je pense que ça rayonne et ça permet aux gens de se projeter. Ils se sentent investis dans les missions qu'on porte.
1: Oui.
3: Et en fait, assez naturellement, c'est eux qui nous contactent en disant, ben voilà, on sait ce que vous faites et on a envie de faire partie de l'aventure.
1: C'est génial. Jean ?
5: Ben, nous aussi, on essaye de fidéliser nos équipes parce qu'on a la possibilité de les former chez nous. Et c'est sûr que l'enjeu d'attractivité est très important pour nous. Et on le fait aussi, par exemple, par rapport à... On a créé une association, l'ARIA Corse, qui est l'association régionale de l'industrie agroalimentaire et qui permet de promouvoir les emplois et les industries de ce secteur, qui sont des métiers où on a des métiers qui sont un peu méconnus et qui n'attirent pas forcément. Donc l'enjeu, il est très important pour nous.
1: Super, Hugo ?
0: Moi, je dirais qu'on a aussi la chance en Corse d'avoir des jeunes qui sont assez brillants, alors qui partent pour beaucoup sur le continent, mais qui reviennent, qui sont profondément attachés à leur île. Et je pense que ce qui est très important, et je vais revenir à ce que j'ai dit précédemment, c'est qu'il faut qu'on arrive à développer nos infrastructures pour pouvoir attirer les talents, les faire rester, et vraiment qu'on puisse développer la Corse dans des bonnes conditions.
1: Ça, c'est un point majeur. Ouais. En un mot, maximum une phrase. Imagine-toi, en face de toi, t'as des jeunes qui t'écoutent, qui te regardent. Mm-hmm. Pour les attirer en Corse, naturellement, t'as envie de leur dire quoi ? Face à la caméra.
0: Ce que j'ai envie de leur dire, c'est oser changer de vie. On va dire que c'est une île qui est formidable, qui regorge d'opportunités, et je pense que vous allez y trouver beaucoup de bonheur.
1: Marine.
3: La Corse est belle, mais pas que. Et il y a beaucoup, beaucoup, beaucoup de choses à faire. Et on est là pour vous apporter les structures.
1: Jean, face à la caméra.
5: N'ayez pas peur, rejoignez-nous.
1: Maria, le mot de la fin.
2: Le mot de la fin. Alors, la Corse, c'est un biotope extraordinaire et une douceur de vivre incomparable. Donc, ça vaut le coup.
1: Vous l'avez vu, ils l'ont dans le cœur, ils l'ont dans leur sourire, ils l'ont dans leur valeur, nos amis de cette belle région de la Corse. J'étais ravi de vous avoir. Hugo, merci beaucoup.
0: Merci Patrice.
1: Maria, merci beaucoup.
2: Merci.
1: Jean, merci.
5: Merci Patrice.
1: Marine, merci infiniment. Quatre secteurs, quatre complémentarités, une vraie équipe. Équipe qui m'accompagne chaque semaine pour vous donner le meilleur de cette émission, le meilleur de nos régions. Je tiens à remercier du fond du cœur Stéphane à la réalisation, Maxime, chef opérateur, au son Thibault, Charlotte, chef de plateau, et puis celle qui m'accompagne depuis le début de cette émission. Vous voyez derrière la caméra, bientôt vous la verrez devant la caméra. Camille, merci infiniment à chacune et à chacun d'entre vous. C'est un plaisir de vous avoir chaque semaine. Ciao, à la semaine prochaine.
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7: Et les experts de l'IMO, c'est tous les jours à l'heure de votre déjeuner et une demi-heure pour parler de notre immobilier, de nos logements. Et comme tous les jours, ça démarre par cette séquence qui vous concerne, amis professionnels de ce secteur de l'immobilier, qui nous concerne, usagers de cet immobilier au sens large. Aujourd'hui, comment la surélévation peut aussi aider à financer un achat immobilier? On achète une maison tout en vendant le droit de surélever la dite maison à un opérateur. Vous allez tout comprendre dans quelques instants. Ensuite, retour en plateau pour le débat du jour. Ça faisait longtemps qu'on n'avait pas parlé SCPI, alors on va parler SCPI. Et SCPI, non pas française, mais européenne. Pourquoi ça vaut le coup et quand est-ce que ça vaut pas le coup aussi? On verra tout ça dans quelques instants, mais d'abord, c'est l'heure du Pro de l'Immo.
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7: Et on est en ligne avec Evie Ramos, fondatrice du cabinet Egeria Gestion Privée. Bonjour Evie.
8: Bonjour.
7: Alors, je le disais en préambule, voilà une solution qu'on connaît assez peu. J'adore le sujet de la surélévation, le foncier aérien, tout ça, tout ça. Et ça peut parler... Bah, voilà, c'est souvent abstrait, très poétique à mon sens, mais souvent abstrait. Là, vous avez des cas concrets où, en fait, ça peut tout simplement aussi aider des gens qui achètent une maison à financer l'achat de cette maison. Est-ce que vous pourriez nous raconter concrètement ce dont vous souhaitiez nous parler ?
8: Oui, tout à fait. En fait, j'ai récemment accompagné un jeune couple donc de 35-38 ans qui souhaitait acheter en région parisienne et qui voulait sécuriser leur achat puisque finalement, aujourd'hui, dans le marché immobilier, si jamais on est amené à revendre un peu trop tôt, on n'est pas tout à fait sûr d'amortir le bien. Et par conséquent, c'est vrai que le fait de pouvoir céder l'espace, le volume au-dessus de la résidence principale peut être un bon moyen de sécuriser, de valoriser son investissement et de récupérer du cash.
7: Et alors, concrètement, ça se vend cher, ça? Et ma question, alors, je vous cache pas l'idée, quand j'ai compris le sujet, je me suis dit, ah mais attends, j'achète une maison pour avoir des voisins au-dessus?
8: Alors effectivement, ça doit se penser vraiment au global. Il y a différentes étapes. Déjà, il faut trouver le bien, il faut vérifier que ce soit possible avec la mairie. Et effectivement, on va apporter un voisinage. Après, c'est vrai qu'il faut penser ça vraiment comme une opération financière et surtout s'assurer de trouver les bons... disons les bons voisins déjà, le bon promoteur. Mais oui, effectivement, à partir du moment où la localisation est bien choisie, tout a de la valeur. Hein. On le voit avec les prix au mètre carré. Et donc, pouvoir bénéficier d'un emplacement, disons, central, les promoteurs ou les petits promoteurs ou les marchands de biens recherchent ce type d'emplacement.
7: Mais juste une question, parce que vous avez pris quand même l'exemple de la maison. Encore une fois, je parle du voisinage, mais il y a aussi le plan local d'urbanisme. J'imagine que dans certains cas, en fait, c'est fait pour faire de la maison individuelle et pas faire du petit collectif.
8: Ah oui, tout à fait. C'est pour ça qu'il faut bien vérifier le PLU et le droit de surélévation. Ça fait partie de la sélection quand on cible le bien. Et s'assurer que ce soit faisable.
7: Ce droit à surélever, j'ai une double question à vous poser. C'est-à-dire qu'il faut que j'imagine que ça équivaut à ce que moi j'ai payé au moment d'acheter la maison en termes de création de mètres carrés supplémentaires. Donc ce que ça va me rapporter et surtout à quelle échéance je vais avoir des gens au-dessus de moi, des travaux qui sont peut-être impactants pour mon emménagement. Comment ça se passe ?
8: Bien sûr. Dans l'idée, il faut effectivement prévoir tout ça. Il faut surtout trouver la personne qui a envie d'acheter cette surélévation derrière, puisqu'il a un engagement de 4 ans. Sinon, il y a une amende, hein, notamment qui est basée sur le prix de la cession. Et quant au prix, effectivement, tout se discute. Hein, tout dépend toujours de la localisation et de la rentabilité de l'opération aussi pour l'acquéreur.
7: Mais pour celles et ceux qui nous écoutent et qui nous regardent, qui étaient sur un projet d'achat de maison et qui étaient un petit peu ric-rac au niveau du budget et qui se disent que ça peut être une opportunité, une solution, est bien d'accord que ça se vaut justement compte tenu de ce que vous dites en fonction de la localisation, sans doute dans les zones les plus tendues en réalité, parce que si on est en zone détendue, le gain il sera pas énorme, j'imagine.
8: Tout à fait. Le gain ne sera pas forcément énorme. Notamment là, on parle d'une acquisition en Île-de-France. Mais pour toutes ceux et celles qui investissent, par exemple, dans des plus petites villes ou même en village, effectivement, là, pour le coup, on ne va pas vendre forcément à un promoteur. On peut très bien s'occuper de la surélévation et valoriser son bien comme ça. C'est simplement que là, pour le coup, il n'y aura pas forcément d'exonération classique sur la vente et donc la plus-value qui est effectuée.
7: Puisque alors justement,
8: pour leur résidence principale.
7: Justement, juste un dernier mot là-dessus, parce que cette histoire, elle vous permettait aussi d'illustrer un autre propos. On va avoir notre débat budgétaire là, par exemple. Tout et a priori, cette possibilité-là, elle va pas durer encore longtemps. C'est ça l'idée aussi.
8: Exactement, c'est un dispositif qui a déjà été pas mal prolongé et qui s'arrête le 31 décembre 2026. Donc pour tous ceux et celles en fait qui ont déjà acquéri leur bien et qui ont envie de le voir comme étant une opportunité, c'est le moment de prendre les armes et de trouver les bons acquéreurs pour pouvoir en bénéficier.
7: Et de vous appeler donc, Evie, c'est ça à peu près l'idée aussi.
8: Et de m'appeler.
7: Merci pour votre témoignage, Evie Ramos, fondatrice du cabinet Géria Gestion Privée. Si comme Evie, vous avez des témoignages terrain, des petits appels comme ça à nous lancer et des idées, des conseils pour acheter parfois autrement, n'hésitez pas à nous écrire. On a une adresse mail, lesexpertsdelimo@bfmbusiness.fr. Allez, c'est l'heure du débat.
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7: Et quand on parle SCPI sur BFM Business, on parle à Paul Bourdois, cofondateur de France SCPI. Bonjour Paul.
9: Bonjour Marie Cœur de Roy.
7: Et à vos côtés, elles sont trop rares sur ce marché des SCPI. Une femme, Christelle Wauters, présidente d'Edmond Rothschild REM. Bonjour.
10: Bonjour Marie.
7: Comment ça va?
10: Très bien.
7: Merci. Et en fait, c'est Paul qui vous a choisi pour participer à cette émission.
10: Exactement, merci Paul.
7: Et avec beaucoup d'entrain, parce que le sujet du jour, ce sera évidemment les SCPI, mais plus précisément les SCPI européennes. Bon, qu'est-ce que je dis quand je dis SCPI européennes, Paul? Je parle de tout le continent européen, il y a des cibles, des territoires, des thématiques, dites-nous tout.
9: Il y a des thématiques, effectivement, c'est bon de rappeler ce qu'est une SCPI européenne, en effet.
7: Elle n'est pas française.
9: Elle n'est pas française, mais
7: et
9: surtout,
7: pourtant.
9: Il faut dire qu'elle est immatriculée en France, mais elle investit évidemment dans le secteur européen. Là, la carte d'Europe, elle est évidemment entière, c'est-à-dire qu'on peut, quand on est gérant de SCPI, et c'est le cas d'Edmond Rothschild, investir partout en Europe, et aussi un peu, parfois, on parle de SCPI européenne à tort, pour des SCPI qui sont implantés au Royaume-Uni et parfois même...
7: Ah oui, nous ont quittés.
9: Aux États-Unis, absolument.
7: Mais du coup, ces SCPI européennes, il y en a de plus en plus, là. Parce qu'à chaque fois, vous voulez m'en parler, on ne va pas se mentir, à chaque fois...
9: Il y en a de plus en plus.
7: Mais surtout depuis la rentrée de septembre dernier, j'ai l'impression quand même.
9: Alors non, c'est un mouvement qu'on a vu apparaître depuis, qu'on voit apparaître depuis quelques années. Il y a 5 ans, il faut se dire ce qui est, c'était assez exotique d'investir en Europe. Exotique. Et aujourd'hui, c'est exotique de ne plus investir en Europe. Donc on en a de plus en plus, en effet. Et c'est un terrain de jeu qui s'agrandit. Donc c'est aussi intéressant pour les SCPI de diversifier leurs sources de revenus là-dessus.
7: Bon, alors vous proposez quoi, Christelle, en SCPI européenne? C'est quoi votre SCPI européenne?
10: Alors nous, le choix que l'on a fait, il était assez fort dès le départ, puisque on n'a pas visé toute l'Europe, on a visé uniquement les pays dans lesquels nous avons des collaborateurs. Quand j'entends collaborateurs, je veux dire vraiment des gens embauchés par Edmond Rothschild avec un contrat de travail.
7: Vous avez des gens sur place, physiquement.
10: Voilà, on a des gens physiquement sur place, sur toute la chaîne de valeur de l'immeuble. Alors pourquoi on a fait ça? Parce que certains peuvent nous dire « Ah, mais vous vous êtes coupé des pays dans lesquels vous n'avez pas de bureau ». C'est vrai. Mais c'est un choix qu'on a fait, et il est fort dès le départ, parce que finalement, moi j'ai un peu souvent tendance à dire qu'un immeuble, c'est un peu comme un enfant. Vous le couchez le soir, il est en pleine forme, en pleine santé, vous le réveillez le lendemain, il a soit une crise de croissance, soit un petit rhume. Bon, il faut être à côté de lui pour s'en occuper, et un immeuble, c'est un peu la même chose. Donc nous, le choix qu'on a fait, c'est d'aller en Angleterre, en Allemagne, aux Pays-Bas, en Irlande, en Belgique, en Espagne. On vient d'ouvrir un bureau en Espagne, mais on a envoyé un collaborateur Edmond Rothschild qui est d'origine espagnole en Espagne pour le faire, et puis en France, parce que nous, on intègre la France à l'intérieur de l'Europe.
7: De l'Europe. Ah, merci quand même.
10: D'investir en France malgré tout.
7: Mais voilà. Donc du coup, c'est quoi les thématiques derrière votre SCPI?
10: Alors, la thématique, c'est d'investir dans tous ces pays où nous sommes présents et sur toutes les classes d'actifs dans lesquelles on a soit la compétence, nous, parce que là, de la même manière, on ne va que là où nos équipes ont déjà fait. Ça, c'est important. Et puis, on va là où le cycle de marché est bon dans le pays en question. Et ce n'est pas forcément, du coup, la même classe d'actifs.
7: En fonction des pays.
10: Exactement. Dans chaque pays, va être au bon moment pour soit investir, soit louer, etc. Et donc ça, on le fait de manière très granulaire. Hein. La moyenne de nos actifs, c'est à peu près 6 millions d'euros. Donc, on veut diversifier. Ouais. Ça, c'est très important pour nous. Et donc, on diversifie géographiquement et on diversifie en entre guillemets, les classes d'activité.
7: Donc il y a de tout, je veux dire, il y a du bureau, du commerce.
10: On a un peu de bureau.
7: Des commerces,
10: de l'hôtel.
7: La logistique.
10: De l'activité. Des locaux d'activité. Donc voilà, il y a un petit peu de tout. De l'hôtellerie, par exemple, en Angleterre, parce que l'hôtellerie, on a acquis des travel lodges, pour les citer. Ouais. C'est un leader. Et puis, quand vous êtes à côté d'une autoroute anglaise avec un travel lodge, vous êtes au bon endroit. On a fait pas mal de locaux logistiques et d'activité en Hollande. C'est quand même le port de l'Europe. Donc, ouais, ça serait dommage de s'en priver. On a fait du commerce et de l'activité et de la logistique en France, en Allemagne. Et là, en Espagne, pour ne pas trahir de secret, on est en train de regarder un actif en activité. Voilà.
7: En activité.
10: Voilà, des locaux d'activité. Donc, ça veut dire c'est des entrepreneurs ou des artisans qui ont besoin de locaux d'activité pour leur entreprise. Donc là, finalement, l'immobilier devient presque leur outil de travail. Et nous, on rentre en dialogue avec eux. On signe généralement des baux long terme. On les accompagne sur comment mettre aux normes, des environnementalement parlants, par exemple. Parce que eux, c'est pas leur métier. Ça tombe bien, c'est le nôtre. Donc c'est win-win. Et donc c'est comme ça que un petit peu partout, là où nos équipes se sentent à l'aise, on peut acheter partout en Europe.
7: Paul, c'est intéressant ce que dit Christelle, parce qu'en fait, quand on a préparé cette émission, c'est au téléphone la semaine dernière, et vous me disiez attention, parce que les SCPI qui se disent européennes, parfois elles sont pas sur place. Là, ça veut dire que c'est un atout et c'est quelque chose sur lequel il faut être vigilante. C'est-à-dire que, en gros, les sociétés de gestion, il faut qu'elles aient quelques équipes sur place.
9: Il y a des spécificités en effet qui sont propres à chaque pays. Vous avez la réglementation locale, la culture immobilière. Vous avez la fiscalité aussi. Et souvent, lorsqu'on entend, parce qu'il y a un petit effet de mode, vous le savez, sur les SCPI européennes, il y a des SCPI, des sociétés de gestion qui se lancent sans avoir d'équipe locale, sans connaître les marchés. Et donc forcément, ils font appel à des intermédiaires. Et ces intermédiaires, ils peuvent être très bons. Il y a pas de problème, sauf qu'ils viennent gréver la rentabilité finale pour l'associé, puisque c'est un intermédiaire de plus. Nous, on privilégie en effet, et à chaque fois chez France SCPI, on dit attention, regardez bien si les sociétés de gestion ont des équipes en local. C'est le cas par exemple d'Edmond Rothschild REM, et c'est important pour nous en effet.
7: Et vous en avez beaucoup que vous pourriez citer qui n'ont pas d'équipe sur place, où ça fait mal et on n'a pas le droit, on fait tutut pas de marque.
9: Je peux en citer par téléphone si les gens nous appellent.
7: Non,
9: je prendrai pas le risque de les citer là maintenant.
7: On veut pas se faire d'ennemis, Paul.
9: si bien sûr, par téléphone j'ai aucun problème.
7: Bon, c'est bien joli d'avoir dit que c'est bien d'investir en Europe. Vous parlez du fait que effectivement pour les sociétés de gestion qui n'ont pas d'équipe sur place, le fait d'avoir des intermédiaires, ça peut rogner le taux de distribution, le rendement finalement. C'est quoi le rendement d'une SCPI européenne? C'est quoi la vôtre, Christelle?
10: Alors nous, on a distribué 8,75% en 2025. Et là, au premier trimestre 2026, nous avons distribué 2,17%. Pourquoi ? Notre idée, c'est à terme de distribuer 6,5%, on l'a toujours dit, et la durée de détention recommandée, c'est 8 à 10 ans. Ça, c'est pour que notre compliance soit contente. Là, grâce au marché actuel, on a pu distribuer 8,75. On est bien parti pour distribuer à peu près la même chose, même si c'est non garanti, en 2026. Et nous, nos projections, c'est qu'au vu de la macroéconomie générale en Europe, nous pourrons être au rendez-vous de nouveau en 2027. Et c'est la manière dont on réfléchit aussi ces cycles d'investissement partout en Europe, c'est de pouvoir offrir une pérennité de revenus le plus longtemps possible aux clients de la SCPI. Alors, c'est une chance aussi d'être rentré. Nous, on a lancé cette SCPI il y a 2 ans.
7: Donc après finalement la crise inflationniste de la guerre en Ukraine.
10: Exactement, donc on est rentré à un bon moment de marché et c'est vrai qu'à l'époque, en 2024, on se disait « Ah, en 2026, ce sera terminé ». Nous sommes en 2025. Je n'ai pas l'impression que ce sera terminé ni l'année prochaine, ni cette année.
9: Ouais, pour rajouter à ça, les SCPI européennes en moyenne, donc effectivement EDR Europa est meilleure que les autres, mais en moyenne, les SCPI européennes sur ce premier trimestre 2026, c'est 5,56%.
7: Donc c'est quand même légèrement au-dessus de la moyenne totale en fait,
9: puisqu'on
7: est autour de quoi, 4,5%,
9: 4,92% en 2025. Ouais. Net de frais, brut de fiscalité pour contenter tous les juristes. Et les SCPI européenne, c'est 5,56 en moyenne. Donc on est évidemment bien au-dessus. Il faut faire attention à ne pas se laisser guider seulement par la performance.
7: Mais enfin, quand même, quand on prend de la SCPI, c'est quand même pour la performance, non ?
9: Oui, c'est pour la performance, mais c'est bien de regarder ce qu'il y a dans le moteur. C'est bien de regarder aussi si c'est du long terme ou si c'est juste un coût d'une année ou pas. Voilà, c'est important, Marie.
11: Non, mais
9: je dois vous le préciser.
11: Je suis d'accord, c'est important. Vous parlez de fiscalité, on va en parler, parce que est-ce que c'est quoi l'atout de ces SCPI européennes, en fait? Est-ce que c'est uniquement cet enjeu de diversification sur lequel on insiste à chaque fois, sur vous investissant en SCPI, il faut diversifier. De toute façon, maintenant, il y a des SCPI diversifiés. Donc. Mais le sujet, c'est quoi le principal atout? Et à chaque fois qu'on en parle, même très rapidement, vous me parlez de la fiscalité. C'est quoi la différence entre une SCPI 100% française et une SCPI européenne?
10: Alors, moi, je suis d'accord avec Paul. C'est-à-dire que la fiscalité, il ne faut pas que ce soit le seul et unique choix. On ne doit pas faire ces choix d'investissement, que ce soit nous, d'ailleurs, en tant que société de gestion, dans le cadre de l'investissement immobilier. Donc, on ne peut pas choisir l'immeuble pour des raisons de fiscalité. C'est-à-dire que si l'immeuble, il est en France, il est bien, il est bon, il est bien placé, le locataire est solide, on achète cet immeuble même s'il est en France. Donc, la fiscalité, par contre, c'est vrai, lorsqu'on est européen, elle est plus douce, déjà parce qu'on n'a pas les 17,2% de prélèvements sociaux. Donc ça, mine de rien, dans une fiscalité française, ça fait du bien.
11: Oui.
10: Et puis ensuite, en fonction des pays dans lesquels on investit, on bénéficie de la non-double imposition parce que la France a des accords avec ses collègues européens qui adoucit un petit peu la fiscalité, en effet, au final, des clients de la SCPI européenne.
11: Ça, c'est quelque chose que vous faites valoir auprès des clients, non, j'imagine, Paul?
9: Oui, mais on les calme aussi parce que souvent, ils nous appellent. Alors, pour ceux qui nous écoutent, qui ne connaissent pas encore la martingale, c'est vrai que c'est assez puissant. Ceux qui viennent en nous disant « je veux investir sur une SCPI européenne parce qu'il y a une fiscalité qui est amoindrie », on leur dit « attendez, on va d'abord regarder les fondamentaux du produit et ensuite, en effet, on vous confirmera la fiscalité ». La fiscalité sur les revenus fonciers de SCPI, c'est assez confiscatoire. Vous êtes dans une tranche à 41%.
11: Évidemment, tout le monde le sait. Moi, je suis la locataire la plus riche de Paris.
9: Quand vous avez une tranche à 41, une tranche marginale d'imposition à 41 plus 17,2, vous n'êtes pas loin des 60%, donc c'est assez confiscatoire. Dans les SCPI, comme le disait, sur les revenus. Donc, en effet,
11: ça vient
9: gréver la rentabilité. Comme le disait Christelle, en effet, pas de prélèvements sociaux, pas de 17,2%. Et si je fais un calcul de manière très, très raccourcie et très approximative,
11: mais on aime ça
9: dépend des pays. Non, moi, j'aime bien être précis, mais je vous le fais pour ne pas rentrer dans le technique. On est à peu près à 20% d'imposition sur les revenus qui émanent d'actifs qui sont situés à l'étranger.
11: On passe de 60 à 20% pour des gens qui sont au taux marginal de 41%. Oui. Mais ça veut dire quoi? Ça veut dire que plus, en gros, plus je paye d'impôts, plus ma tranche d'imposition est élevée, plus j'ai intérêt à faire de la SCPI européenne. J'imagine qu'à l'inverse, si ma tranche est plus faible, l'écart est moins fort.
9: Mais non, mais c'est intéressant aussi, parce que si vous êtes dans une tranche à 30% ou à 11%, par exemple, vous avez une fiscalité qui, de toute façon, sera amoindrie avec les 20%. Donc, c'est fabuleux. Mais ça ne doit pas être l'argument principal, tout comme le rendement ne doit pas être l'argument principal, Marie.
11: Ben oui, mais enfin, quand même, quand j'investis sur une SCPI, le rendement et la fiscalité, ça reste quand même... je suis désolée, mais...
9: Ouais, mais est-ce que, pour reprendre des propos de Christelle en tout début d'entretien, les SCPI doivent se conserver 8 ans, 10 ans conseillés minimum.
11: Oui, bah ça reste un investissement immobilier, c'est pas un investissement
9: absolument
11: de court terme là-dessus.
9: Et ce qui compte, c'est la longévité de la rentabilité. Si on vous sert un 7% ou un 8% en première année, vous savez comme moi que les performances passées ne préjugent pas
11: des performances futures.
9: Exactement. Et donc, c'est surtout, est-ce que ça va durer sur le long terme qui est important?
11: Mais ça, on ne peut pas le savoir.
9: Et par ailleurs, absolument. Et par ailleurs, pour l'instant, la fiscalité est telle sur les marchés, sur ce marché européen, qu'on a une fiscalité qui est intéressante. Est-ce qu'à un moment donné, ça ne va pas arriver sur le haut de la pile à Bercy? Est-ce qu'on ne va pas retoquer les choses? Ne jamais investir sur des fondements fiscaux simplement.
11: Oui, il faut regarder sous le capot et c'est ce qu'on essaie de faire à chaque fois. Mais là, en l'occurrence, Christelle, comme on est sur des SCPI très diversifiés, vous le disiez, diversifiés en termes de pays, en termes d'actifs, c'est quoi la raison invoquée par vos clients qui investissent parce qu'ils choisissent cette SCPI-là? J'imagine quand même, parce que je ne veux pas vous embêter, Paul, mais quand même, l'intérêt fiscal et le rendement affiché, quand on sait qu'effectivement la moyenne, elle est sous les 5%, et que là, bah, vous distribuez quand même du plus de 8%, même avec un objectif d'un peu plus de 6% à moyen-long terme, ça reste quand même...
10: Oui, il y a évidemment la distribution, c'est-à-dire le revenu que génère la SCPI, c'est sûr. Mais comment on fait le choix au milieu de tout ça? Moi, je pense quand même que chez Edmond Rothschild, on a 155 collaborateurs partout en Europe qui gèrent de l'immobilier depuis, pour certains d'entre eux, 10 ans, 15 ans, 20 ans. Ça ne les rajeunit pas, mais c'est la réalité. Et donc, comment ils choisissent cette SCPI? C'est, je pense, par l'expertise et le fait qu'ils peuvent dormir tranquille. Ils nous délèguent leur gestion parce qu'on parle souvent de, on vous délègue l'investissement, mais ensuite il faut gérer au quotidien de manière sereine. Et on avait dernièrement notre assemblée générale annuelle, donc j'ai posé la question à des clients, parce que finalement c'est eux nos clients finaux, et ils nous disaient moi j'ai fait du résidentiel, j'ai eu un appartement, je l'ai mis en location, c'était finalement trop de travail, trop compliqué, donc aujourd'hui je vous délègue la gestion et c'est là-dessus que je veux vous faire confiance.
11: C'est hyper intéressant ce que vous dites, c'est-à-dire qu'aujourd'hui tant que on complexifie la tâche pour les investisseurs locatifs en direct qui manquent à l'appel depuis un paquet d'années de plus en plus, en fait on réoriente. Je dis pas que c'est pas bien d'investir dans les SCPI, c'est pas le sujet de l'émission, mais c'est quand même dramatique d'en arriver à ce stade-là où on se dit en fait j'ai besoin de rien faire, quoi, et de se dire que tout le reste est trop compliqué. Donc c'est quand même...
10: Alors c'est pas j'ai besoin de rien faire, c'est en tout cas je pourrais pas tout seul investir en Allemagne, en Hollande,
11: oui, et puis le ticket d'entrée quand même pas le mal. Alors justement, on est à quoi comme ticket d'entrée chez vous?
10: Alors chez nous, le ticket d'entrée c'est 5000 euros minimum. Donc l'idée c'est vraiment que ce soit accessible en tout cas au plus grand nombre. Et puis on a un ticket moyen aujourd'hui dans Edmond Rothschild Europa d'investissement qui se situe entre 32 et 36 000 euros. Donc ça vous donne un petit peu...
9: Ouais, tout à l'heure vous disiez que c'est génial quelque part, ou alors c'est inquiétant que les épargnants viennent sur les SCPI pour en se disant je n'ai rien à faire. Mais c'est la réalité aujourd'hui, c'est tellement compliqué de gérer. Nous, on reçoit des personnes chez France SCPI qui sont ce qu'on appelle les déçus de l'immobilier.
11: Ouais,
9: c'est-à-dire
11: mais ça m'étonne.
9: C'est des personnes qui n'ont pas envie de gérer, qui ont géré, ou alors qui sont découragées.
11: Non, mais en fait, je tire à la ligne un peu le truc, mais en disant ce sont des déçus de l'immobilier en direct, et puis ce sont des déçus de l'immobilier résidentiel, et puis ce sont des déçus de la France s'ils partent.
9: C'est pas des déçus de la France, c'est qu'il y a une opportunité, ça permet de diversifier. C'est pas parce que vous investissez en Europe que vous pouvez pas investir par ailleurs dans une SCPI française et sur EDR Europa.
11: Ouais, et d'ailleurs sur EDR Europa, de fait, vu qu'il y a, j'imagine que l'avantage fiscal il est amoindré ou pas du tout?
10: Alors, lorsqu'on investit en France, on a la fiscalité française, telle qu'elle doit se faire, comme le décrivait Paul tout à l'heure. Maintenant, on est très content des opérations qu'on a achetées en France. On a acheté deux fois la même chose jusqu'à présent, c'est-à-dire des opérations en sell and lease back. Ça veut dire que ce soit en Île-de-France ou en région, on a parlé avec le propriétaire de ces murs, qui est une entreprise. Cette entreprise, elle utilise cet immobilier en outils de production, à chaque fois c'est de l'activité, comme je le disais tout à l'heure, et ils étaient un petit peu perdus face aux décrets environnementaux, etc. Ils nous ont signé des baux, ce qu'on appelle long terme, donc 12 ans et 15 ans. C'est assez rare en France comparé au reste des pays européens. Et nous, pendant 12-15 ans, on va les accompagner sur ces travaux, la mise aux normes. Et nous, c'est win-win parce que nous, on sait que c'est leur outil de production, donc ils vont y rester. Et on a une discussion journalière avec nos équipes de gestion. Et donc, eux sont allégés de cette partie-là. Donc finalement, on a allégé nos clients finaux et on allège aussi nos locataires. Donc, moi, je nous vois plutôt comme justement des facilitateurs de l'immobilier au milieu de ça.
11: Non, mais c'est intéressant parce que c'est vrai que parfois, on a l'impression que c'est abstrait, en fait, ces SCPI. Et c'est pour ça qu'à chaque fois, et Paul nous y aide très régulièrement à l'antenne de BFM, c'est essayer d'ouvrir le capot et de voir qu'est-ce qui se cache derrière, en fait. Qu'est-ce qu'on fait dans ces locaux? Il y a quoi dedans? Qui les gère, etc. Et je pense que c'est hyper important parce que c'est quand même très inquiétant, et ça a fait les affaires de l'immobilier en direct aussi. C'est plus simple de se dire ça, ce bien-là, il est à moi, et puis là, mais là, dans quoi j'investis? Et c'est le vrai sujet. Et donc derrière, j'ai une vraie question, c'est, on a parlé de la montée en puissance de ces SCPI européennes. C'est quoi aujourd'hui la part de marché des SCPI européennes versus les SCPI 100% françaises? Et je vous parle pas des étrangères, parce qu'il y en a d'autres qui investissent encore ailleurs qu'en Europe.
9: Il y a très peu la part de marché, je peux pas vous la donner exactement, mais en tout cas, aujourd'hui, vous avez à peu près 80% de la collecte qui est concentrée vers des SCPI diversifiés, et il se trouve que les SCPI européennes aujourd'hui sont diversifiées.
11: Donc, mais donc on n'arrive pas à faire le... Mais c'est... On peut juste dire qu'aujourd'hui... Mais ça veut dire qu'on délaisse la France ou on fait comme Edmond Rothschild, on fait les deux?
9: Non, pour l'instant...
11: Dans la plupart des sociétés de gestion,
9: la France n'est pas délaissée, mais pour l'instant, il y a effectivement un terrain de jeu qui s'ouvre et qui est évidemment plus vaste, qui est l'Europe. Donc vous avez différents pays et tous ne sont pas pertinents sur les mêmes typologies. Et la France, à mon avis, va revenir très fort à un moment donné où, de toute façon, c'est toujours bien d'aller à contre-courant. Vous avez des SCPI qui décident de délaisser l'Europe et de revenir en France, je pense que c'est bien de diversifier ses sources et d'avoir différentes zones géographiques comme le fait EDR Europa.
11: Oui, et du coup maintenant, il nous reste 2 minutes, même pas, oui je sais, le temps passe trop vite, je voudrais juste qu'on reparle des risques à investir dans une SCPI européenne. Alors évidemment, vous n'allez pas me dire la nôtre, elle est hyper risquée, mais voilà, sur quoi je dois être vigilante si là, moi j'ai envie d'investir dans une SCPI européenne, qui me dit ouais c'est super machin, les points de vigilance. Donc un, on l'a déjà dit, les équipes sur place, ok, ça j'ai entendu. Autre élément, autre point de vigilance?
10: Alors, peut-être que il faudrait quand même mentionner pour les SCPI qui vont hors zone euro le risque de change. Donc, il faut faire attention à ce qu'il n'y ait pas un trop grand pourcentage en dehors de la zone euro, parce que sur des investissements en long terme, ça ne fait pas sens de couvrir le taux de change, ce serait beaucoup trop coûteux. Donc, il faut qu'il y ait une part raisonnable du patrimoine. Nous, chez nous, on l'a fixé à 20-25% hors zone euro. Moi, je pense que c'est raisonnable. Je trouve que quand on va au-delà, on prend un petit risque de change, par exemple. Et puis ensuite, je dirais faire attention d'avoir une société de gestion qui a une gestion active. Je trouve que, comme le disait Paul au début, quand on a des intermédiaires et que finalement l'immeuble devient loin, puisque finalement il y a le client, la SCPI, la société de gestion, le gestionnaire, puis après le locataire, on a du mal à avoir une gestion, ce que j'appelle active. Alors que je pense que quand on choisit une société de gestion qui va en direct gérer ses immeubles à l'étranger, on est face à une gestion active. Et moi je dis toujours attention, l'immobilier, c'est pas ok, c'est long terme. On l'a toujours dit, mais ça ne veut pas dire que c'est dormant. Ça veut dire qu'un actif, on peut l'étendre, on peut étendre un locataire, et puis il faut accepter de le revendre, même en SCPI, on revend, on réemploie. Voilà, il faut avoir une gestion active, et ça, moi, je pense que parfois en Europe, si c'est trop loin, on va avoir une gestion passive, et moi, je prendrai garde à ça.
11: Dernier mot, Paul, là-dessus
9: Je pense que c'est important de faire attention aux SCPI qui achètent trop vite et trop massivement aussi. Je connais des
11: SCPI...
9: Ou trop cher. Je connais des SCPI, Marie, européennes, qui ont acheté des biens et on va bien rigoler à la revente.
11: Et il ne veut pas nous dire le nom.
9: Je ne peux pas vous dire le nom, vous dire par
11: téléphone.
9: Tu ne tutes
11: pas de marque. Alors, comment il fait sa promo? Merci, Paul. Paul Bourdois, cofondateur de France SCPI. Et merci, Christelle Wauters. Désolée, Christelle. Présidente d'Edmond Rothschild REM. Merci d'avoir été avec nous. On a parlé des SCPI européennes. On ira un peu plus loin une prochaine fois, à la rentrée peut-être.
9: Avec plaisir.
11: Aux États-Unis, il y en a certains qui voulaient faire des SCPI américaines.
9: Et là aussi, on va bien rigoler.
11: Eh ben, on rigolera à la rentrée, Paul. Merci à tous les deux et à demain pour un nouvel épisode des Experts de l'Immo sur BFM Business.
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12: Oui, je sais, nous vivons une période historique et vertigineuse d'accélération de l'économie, mais moi j'ai 3 bonnes nouvelles, c'est votre argent, c'est votre week-end et c'est une émission spéciale, très spéciale, même probablement d'ailleurs la plus spéciale, je me posais la question, de l'histoire de C'est votre argent. L'idée est simple, en fait à chaque émission, on aborde des thèmes fondamentaux, mais on n'a jamais le temps de les creuser parce qu'on est pris par l'actualité et ça devient frustrant. Alors on s'est dit, et si on consacrait une émission entière, en prenant notre temps, à ces révolutions qui vont changer nos vies, en nous posant une question, à quoi va ressembler le monde économique de demain avec ces révolutions? Alors de quelle révolution parlons-nous? Eh bien évidemment de la révolution démographique, de la révolution technologique avec l'IA, de la révolution climatique et énergétique. Alors vous me direz, vaste sujet, vaste programme, mais vous le savez maintenant, pour une émission très spéciale sur les révolutions économiques, il nous faut des invités très spéciaux et économiquement révolutionnaire. J'ai l'immense plaisir de vous présenter nos Jedi de l'économie de demain. L'économie, elle la comprend, elle l'analyse, elle l'explique et elle l'enseigne. À Sophie Assif, vous êtes chef économiste chez BDO France et professeur d'économie à la Sorbonne. Merci d'avoir accepté l'expérience.
10: Merci à vous.
12: C'est devenu un des piliers économiques de BFM Business, où il anime d'ailleurs sa propre émission. Christopher Dembick, vous êtes conseiller en stratégie d'investissement chez Pictet AM. Est-ce que vous avez travaillé sur cette émission?
13: Bien sûr, toujours, vous le savez.
12: Non, mais est-ce que vous avez beaucoup bossé? Est-ce que vous y avez passé
13: toute la semaine? Énormément, j'y ai passé même tout le week-end.
12: Impossible de se repérer dans le brouillard économique actuel sans ses rapports et ses publications sur les réseaux sociaux. D'ailleurs, pour le monde de demain, Denis Ferrand a décidé qu'il ne s'asserrait plus et qu'il resterait debout. Il est directeur général de Rexecode. C'est ça le monde de demain, on sera tous debout.
14: Exactement, mais encore, c'était déjà aussi le monde du passé. Les conférences de rédaction dans le monde se tenaient debout parce qu'il fallait aller vite.
12: Et je
14: pense que la vitesse sera un des sujets que l'on abordera.
12: Pour nous projeter dans le monde économique de demain, il nous faut un économiste dont la culture historique est infinie, car l'histoire économique, elle aussi, se répète ou bégaye. Jean-Marc Daniel, est-ce que vous avez travaillé l'émission? Est-ce que vous connaissiez le thème? Est-ce que vous saviez d'abord que c'était une émission spéciale?
15: Non, pas vraiment. Non, mais pas vraiment. Ça n'a pas beaucoup d'importance. Ce que je constate, c'est que d'habitude, je suis comparé à De Gaulle, à géants. Là, on commence mal. Donc, j'ai bien fait de ne pas préparer.
12: C'est parti pour une émission que j'attends depuis des semaines, voire des mois. Alors, première révolution, on attaque tout de suite l'intelligence artificielle. À quoi va ressembler l'économie du monde de demain avec l'IA? Le patron d'Anthropic pense que 50% des jobs de col blanc vont disparaître. Sam Altman d'OpenAI ne voit pas d'autre solution que de passer aux 32 heures et de continuer à baisser progressivement le temps de travail. Et certains patrons des géants de la tech défendent l'idée d'un revenu minimum universel, car entre la robotisation, la digitalisation, l'IA, il n'y aura simplement plus de boulot et la société du travail va disparaître au profit d'une société de loisirs. Avant de voir les conséquences, je voudrais faire un petit tour de table. Est-ce que vous y croyez à ce scénario, Anne-Sophie Assif?
16: Alors, j'y crois pas vraiment, en tout cas dans ces proportions. Hein. C'est des ruptures technologiques qu'on a toujours eues depuis le début du siècle. Donc, en effet, il va y avoir des mutations énormes. Après, de dire qu'il va y avoir 50% des emplois qui vont être modifiés, sûrement, mais il va y avoir d'autres emplois qui vont être créés. La question, c'est lesquels, dans quel secteur, et surtout, comment les États vont s'y préparer. Donc, c'est beaucoup plus ça la question. C'est comment on épouse cette révolution, plutôt que de dire, voilà, la moitié des emplois vont disparaître. Depuis le début du XXe siècle, hein, on a connu ces révolutions industrielles, ces révolutions technologiques qui ont permis, en effet, de baisser le nombre d'heures travaillées. Donc, c'est l'objectif
12: aussi du développement. Je suis d'accord avec cet argument qu'on nous amène à chaque fois. On ne va pas rentrer dans ce débat-là. Ce qui est vrai historiquement, mais ce qui n'est pas vrai dans cette révolution. C'est-à-dire que cette première révolution technologique, on ne voit pas les emplois de demain. Je ne suis pas d'accord avec vous, on va en reparler. Christopher Dembick.
13: Non, je pense que c'est utopique et surtout le point qui est important, c'est que tous ceux que vous avez mentionnés, ils essayent de vendre un produit, certains même essayent de vendre une introduction en bourse, donc il faut être très prudent par rapport à ces estimations et au timing.
12: Mais un produit qui marche.
13: Un produit qui marche, mais ça ne veut pas dire pour autant...
12: Un produit qui révolutionne.
13: Oui, mais on ira dans le détail, vous avez plein d'études qui contredisent déjà les propos sur les cols blancs, donc n'oublions pas quand même qu'ils essayent de vendre quelque chose et une introduction en bourse d'abord. Ça marche, certes, mais ça n'ira pas au tempo qui est évoqué.
12: Christophe, notre ami...
14: Denis. Bonjour, Marc.
12: Oui, c'est oui. Ça. Il m'a troublé avec sa remise en cause. Alors,
14: 50% des jobs seront peut-être transformés. Ou peut-être même plus.
12: C'est incroyable, vous êtes frileux. Tout.
14: Mais non, mais ils seront transformés.
12: Vous ne voulez pas vous projeter, quoi. Vous ne voulez pas y croire.
14: Ils seront transformés, peut-être que ce sera 20% qui disparaîtront. Toute la question, en réalité, c'était un peu le mot que l'on évoquait tout à l'heure. Toute la question, ça va être la vitesse de la transformation, parce que des nouveaux jobs apparaîtront, inévitablement, parce que
12: il faut pas oublier que c'est ça que j'arrive pas à comprendre.
14: Les jobs qui vont apparaître, c'est aussi des jobs qui doivent se lire dans l'ensemble de ces trois mutations. Parce qu'on a trop tendance à regarder l'IA seule, la transition environnementale, la transition démographique, mais peut-être faut-il là aussi avoir une vue systémique, parce qu'en réalité, ces trois révolutions se combinent, se complètent, et tout dépend de la manière dont on accompagne les trois en même temps. C'est ça qui est en fait exceptionnel. C'est la combinaison des trois qui va générer des opportunités que l'on ne voit jamais au moment même où elles se produisent.
12: Je sens que Jean-Marc Daniel est d'accord avec Anne-Sophie Assif. Allez-y Jean-Marc.
15: Oui, ce que je trouve intéressant, c'est que vous dites que cette émission est exceptionnelle, mais nous avons déjà eu ce débat autour de
12: ça. Oui, mais justement, on ne l'a pas mené jusqu'au bout.
15: Et Denis Ferrand était déjà là, et nous avions déjà tous les deux exprimé l'idée que cette vision dans laquelle, à la fois, on va être dans la société de loisirs, et à la fois, on va être dans une société avec énormément de chômage, tout un tas de bidonvilles autour de quelques centres.
12: Pas forcément du chômage, parce que justement, les deux révolutions se combinent, c'est-à-dire la révolution démographique et la révolution technologique, on va en parler.
15: Oui, et donc, cette vision-là est une vision. Alors, on a parlé du début du siècle, mais vous savez, au début du 19e siècle, il y a un économiste qui s'appelait Sismondi, qui avait fait l'image de ce qu'on appelait la manivelle de Sismondi, et il avait projeté l'idée qu'à la vitesse à laquelle il y avait du progrès technique, à la fin du 19e siècle, le roi d'Angleterre pourrait, en tournant une manivelle, donc la manivelle de Sismondi, produire tout ce dont avait besoin la population du Royaume-Uni. Et donc, il disait, qu'est-ce qu'on va faire de tous ces gens-là? Il faut arrêter le progrès technique, il faut soutenir les ludites, il faut casser les machines. Bon, à la fin du 19e siècle, on produisait du textile avec des machines, mais on produisait tout un tas d'autres choses. La deuxième remarque que nous avions dans cette émission, et vous aviez déjà posé la question de savoir qu'est-ce qu'on va faire, quel métier on va exercer, nous étions restés tout à fait incapables de répondre,
12: bah oui.
15: Denis et moi.
12: Ça m'étonne pas d'ailleurs.
15: Si vous regardez...
12: Ce qui est assez classique.
15: Oui, c'est assez classique.
12: Ça arrive souvent.
15: Au moment où on a commencé Internet, on a demandé au commissariat au plan qui existait encore de faire une projection des emplois à l'horizon 2020. Et alors, ce qui est intéressant, c'est qu'il y avait

0: et c'est dans la capacité à se produire en spectacle. On va vers ce qu'annonçait Guy Debord.
1: C'est ce que vous faites d'ailleurs régulièrement au théâtre.
0: On va vers la société, l'affirmation de la société du spectacle. De même que le cinéma n'a pas détruit le théâtre.
1: Non, mais attendez, l'affirmation de la société du spectacle. Quand je vous dis on passe de la société du travail à la société du loisir, vous me dites non, la société du spectacle, c'est pas la société des loisirs.
0: Ah non, mais parce que la personne qui fait le spectacle, l'acteur de théâtre, qui existe toujours malgré le cinéma, alors que le cinéma avait été considéré comme la mort du théâtre, il travaille, et il travaille dans des conditions
1: qui sont...
0: Il faut qu'il soit payé, et il faut qu'il fasse un effort. C'est pas un travail qui est un travail qui est totalement banal.
1: Ce qui m'étonne dans votre point de vue général, c'est que vous prenez pas, absolument pas en compte les plans massifs de licenciements qu'on commence à avoir. On parle quand même de boîtes, on parle quand même de boîtes qui vont bien. C'est-à-dire quand Microsoft, c'est Microsoft, valorisation qui cartonne, la boîte cartonne, du cash, des très bons résultats. Ça, on peut pas parler de restructuration. Et pourtant, des wagons de licenciements parce qu'ils vous disent, on a besoin de moins de gens.
2: Non, mais je pense que c'est pour ça, c'est très bien ce qui a été dit. Il y a deux éléments. Il y a en effet un aspect destruction et recréation, mais ça, on ne sait pas quand, comment, sous quelle forme. Mais on a une première phase qui va être assez difficile. Et donc, on le voit quand vous dites on a en effet plein d'emplois, on va dans le secteur juridique, là, vous dites l'informatique, etc. Des personnes qui tout d'un coup perdent leur emploi parce qu'on n'en a plus besoin. C'est ça, à mon sens, le sens de la prospective et le sens d'avoir un commissariat au plan avec en effet des visions à très long terme pour vous dire où ces emplois, qui normalement étaient des emplois protégés, col blanc, vont disparaître. Et à mon sens, c'est beaucoup plus ça le risque, c'est-à-dire la violence de cette transformation qui a déjà eu lieu avant, mais qui était beaucoup plus lente et beaucoup plus évolutive dans le temps, avec là une transformation très rapide qui touche en effet des cols blancs. Alors cols blancs, pourquoi ça a une spécificité? Parce que ce sont des gens qui ont fait des études, qui sont souvent endettés, etc. Donc qui attendent d'avoir un retour, un rendement croissant de cet investissement. Là, on voit que ça peut être tout à fait remis en cause. Et c'est beaucoup plus ça, en fait, qui est préoccupant économiquement, je pense, que juste la transformation technologique qu'on a déjà connue au cours du XXe siècle.
1: Christopher Ndembig, le taux d'embauche des diplômés d'universités et de grandes écoles est au plus bas aux États-Unis. Ça, c'est une donnée objective. On ne peut pas la nier.
3: En effet. Mais déjà, premier commentaire sur les firmes de la tech. En fait, elles ont énormément embauché pendant la Covid. Aujourd'hui, c'est la bonne excuse pour licencier. Aujourd'hui, regardons les études qu'on a. On a une étude de la Fed qui a été publiée en fin février, qui analyse le marché de l'emploi. C'est une des rares études à grande échelle sur l'impact de l'IA. Elle dit effectivement ce que vous mettez en avant, c'est-à-dire les jobs d'entrée, notamment dans tout ce qui est audit, comptabilité, etc. Les premiers emplois, effectivement, sont très clairement remplacés par l'IA. Et on s'en doute, parce que c'est des tâches qui sont répétitives. C'est, je caricature à peine, de l'Excel. Mais en revanche, le point qui est intéressant, et notamment pour revenir sur les cols blancs...
1: Les gens qui font ça vont apprécier d'ailleurs ce que vous dites.
3: Moi, je déteste Excel, mais je remercie mon assistant qui le fait en revanche. Mais en revanche, l'IA le fait très bien. Et la comptabilité aussi. En revanche, sur les jobs de cols blancs, l'étude nous montre un point qui est intéressant. C'est qu'il n'y a pas aujourd'hui à l'instant T d'impact négatif sur l'emploi. Et surtout, les hausses de salaire surtout concernent cette partie de la population qui est en mesure en fait, d'avoir sa valeur travail qui augmente grâce à l'IA. Donc, je pense qu'il faut être très très prudent aujourd'hui pour dire les cols blancs... Et c'est un peu un discours, excusez-moi, mais un peu de gauche, c'est-à-dire très critique sur l'école.
1: Non, je veux bien tout, mais pas ça, non.
3: Non, mais dire que l'école blanche,
1: c'est vraiment un coup bas. C'est vrai, c'est une réalité.
3: Non, l'étude vous montre que non aujourd'hui. Et peut-être dans 10 ans, mais en tout cas, les seules études nous montrent que ça ne va pas être nécessairement le cas. Alors certes, vous allez sortir le plombier, bien sûr, je suis d'accord. Lui, ça va être compliqué d'être remplacé par l'IA. Mais peut-être pas. D'ailleurs, regardez ce qui se passe.
1: Non, mais moi, je crois que tout sera remplacé parce qu'il y aura aussi la robotisation.
3: Exactement.
1: Avec la robotisation cartonne aujourd'hui, en Corée, en Japon, parce que...
3: Il y a 15 jours de cela, les entreprises chinoises de la robotique ont réussi à faire que des robots bipèdes très compliqués courent plus vite qu'un marathonien.
1: Ouais.
3: Donc effectivement, on peut tout à fait envisager que tous les emplois à un certain stade soient robotisés.
1: Denis, faisons l'effort de se projeter et d'accepter l'idée que ne veut pas accepter Jean-Marc, mais c'est normal, c'est un peu un homme du passé, de se projeter vers l'avenir pour dire, voilà, c'est comme ça, il va y avoir une destruction, on y croit. On croit à ce que nous disent les géants de la tech. Il y a 50% des jobs qui vont disparaître, surtout dans la partie col blanc. À quoi ça va ressembler, en fait, l'économie ?
4: L'économie, déjà... En fait, elle va avoir peut-être, et là c'est pour filer l'image qu'évoquait Jean-Marc, va y aussi avoir une question sur la manière dont on travaille. Parce que quand on parle d'une société de spectacle, c'est pas forcément aussi une société du salariat. Donc il va y avoir aussi des rapports à l'intérieur de l'économie qui va passer par des modes contractuels un peu originaux.
1: On appelle ça la gig économie aux États-Unis, c'est-à-dire l'économie des cachets. C'est-à-dire qu'on n'a plus de salaire, mais on a un cachet à la tâche.
4: Oui, alors...

0: Après, à quel niveau est-ce que ça se généralise?
1: Jean-Marc Daniel a un cachet monstrueux pour se produire sur son théâtre, quoi. Mais comme, par exemple.
0: Mais en tout cas, il va
1: en
0: y
1: plus du salaire monstrueux qu'il a ici. Mais bon. Non,
2: allez, ça dépend ce qu'on définit le monstre. C'est le monstre par le danisme ou le monstre par gigantisme.
0: Et il va y avoir aussi un changement quand même très important, qui est celui de la transformation de l'éducation en expérience. Et en fait, ce que l'on voit très bien, c'est l'entrée. Vous l'avez dit, hein, c'est les sorties des jeunes diplômés ou plus de leur école, et leur passage dans la vie active est beaucoup plus compliqué aujourd'hui. Et donc, il va falloir trouver des nouveaux modes d'apprentissage. Et d'une manière générale, ce que nous disent notamment toutes les thèses évolutionnistes à la Abund Jobson ou à Carlota Pérez, c'est que, en fait, pour qu'une économie délivre toute sa puissance, il faut trouver les mécanismes socio-économiques, les mécanismes institutionnels qui permettent d'intégrer le monde économique qui se transforme.
1: Sophie vous dit qu'il peut y avoir une transition brutale.
0: Mais c'est exactement...
1: Comment on organise cette transition à la campagne alors qu'on est déjà dans une situation budgétaire où on a déjà la charge des retraites? Si on doit aussi avoir la charge des débutants et des nouveaux salariés, ça va être compliqué, non?
0: Exactement. C'est vrai que c'est vraiment cette phase de transition qui est fondamentale. C'est celle qui... Il y a dans les phases de transformation des tissus économiques des phases qui sont extrêmement compliquées. On est probablement en train d'entrer dans une phase qui va être tendue, oui. Mais si on ne se prépare pas à l'expression de l'activité économique par les systèmes institutionnels qui se mettent en place, alors on a à la fois le choc immédiat sans avoir les promesses du lendemain. Donc c'est vraiment, il faut se préparer à des transformations importantes.
1: Jean-Marc, vous qui êtes un homme d'histoire, le salariat, c'est quand même une parenthèse dans l'histoire économique mondiale. Donc, pourquoi vous n'admettez pas l'idée qu'on pourrait avoir un changement total de paradigme par rapport au travail, par rapport au salarié, même par rapport au capitalisme?
2: Ah, mais ça, j'admets ça. C'est-à-dire le statut du travail. Je dis pas que le travail va disparaître. C'est ça que je veux dire. Mais en revanche, le salariat va disparaître. C'est-à-dire le salariat, effectivement, a correspondu à une phase très, très particulière de l'histoire. On parlait des suppressions d'emplois et,
1: On peut le dater à quand,
2: le salarié? Au milieu du 19e siècle. Je rappelle quand même que dans Germinal de Zola, le porion qui est vécu comme étant le contremaître, quand on le présente, c'est le contremaître des compagnies de charbon, c'est pas du tout le contremaître, c'est l'acheteur de la compagnie charbonnière, parce que les mineurs sont des artisans. Et donc le salariat n'existe dans la grande industrie que depuis la fin du 19e siècle, le début du 20e siècle.
1: Donc c'est très court. Donc ça, on peut dire que le salariat, ça peut se terminer. Vous êtes d'accord avec ça?
2: Ah oui, oui.
1: Mais par contre, vous dites, le travail, on travaillera 40 heures par semaine.
2: Oui, oui, le salariat reposait sur la capacité à rémunérer quelqu'un, la production de quelqu'un sur la base d'une présence. C'est-à-dire la grande force de l'industrie, c'est que vous étiez quelque part et votre présence était identifiable à une quantité de travail qui elle-même était identifiable à une production.
1: Maintenant, ça n'a plus marché avec les fonctionnaires.
2: Avec les fonctionnaires, l'enjeu c'était effectivement les fonctionnaires, c'était on les obligeait à être quelque part et après vous aviez un rapport. Il y avait un rapport hiérarchique qui les obligeait soi-disant à produire quelque chose. Ce qui produisait, ce qui obligeait les ouvriers à produire quelque chose dans l'usine, c'était le taylorisme. C'est-à-dire quand vous étiez dans la chaîne, c'est l'histoire des temps modernes de Charlie Chaplin. Si vous quittez la chaîne, celui qui va vous remettre au travail, c'est pas le contremaître, c'est pas le porion, c'est pas le chef de service, c'est votre collègue qui est juste à côté que ça dérange. Et donc la discipline du travail était assurée dans le salariat par l'organisation taylorienne. Tout ça va disparaître.
1: Ok. Et donc, par contre, vous dites, il y aura toujours autant de travail.
2: Il y aura toujours autant de travail parce que
1: c'est incroyable.
2: Il y aura toujours dans la dimension du travail ce besoin de l'échange entre les êtres humains.
1: On parle. Mais il peut se faire autrement que par le travail.
2: Mais pas du tout.
1: Enfin, quand les générations actuelles vous disent que justement il faut un meilleur équilibre entre la vie privée, le bien-être et le travail, c'est qu'elles ont un mode d'expression et de contact qui va au-delà du travail parce qu'elles ont compris ce que vous n'avez pas compris.
2: Oui, mais
1: le travail va devenir accessoire.
2: Le contact sera différent. On parlait d'école blanche, je pense à la différence de Christopher, que l'école blanche vont disparaître.
1: Je pense que c'est les ludiques
2: de demain, c'est eux qui vont se révolter. Mais en revanche, dans les EHPAD, il faudra qu'il y ait quelqu'un qui vienne parler aux personnes âgées, et cette personne qui viendra parler aux personnes âgées, elle n'aura pas un master de physique, mais elle aura une empathie qui fait qu'elle correspondra à un besoin qui sera le besoin de la vie en société. Donc, on va de plus en plus, à mon avis, vers ce que j'appelle les métiers du spectacle. Ce que je trouve intéressant, d'ailleurs, quand vous regardez les travaux théoriques...
1: Les métiers du spectacle, pour moi, même si c'est rémunéré, c'est quand même une économie de loisirs.
2: Mais ça dépend ce que vous appelez le loisir. Mais enfin, la personne qui vient dans votre chambre d'EHPAD et qui entretient avec vous une conversation et puis procède à un certain nombre d'actes d'hygiène élémentaire.
1: Vous dites que ça fait partie de la société de spectacle.
2: C'est une forme de relation humaine. Bon, ce que j'appelle le spectacle, c'est la relation humaine. Le fait que la personne.
1: La proximité.
2: Et la personne qui vient dans votre chambre d'EHPAD, elle va vous dire qu'elle a beaucoup d'intérêt à vous rencontrer. Et pourquoi je dis que c'est du spectacle? Parce qu'en réalité, sur le fond, elle s'en moque. Mais en réalité, elle est payée pour faire en sorte d'avoir une forme d'empathie affichée vis-à-vis de vous.
1: Anne-Sophie, je voudrais qu'on se projette simplement pour avancer et de se dire, voilà, si l'hypothèse est vraie, bon, on ne dit pas qu'elle est vraie, mais si elle est vraie, à quoi ça va ressembler? C'est-à-dire, est-ce qu'on va avoir moins de croissance? Est-ce qu'il n'y aura pas d'inflation? Est-ce qu'on va avoir un revenu minimum universel?
3: Alors déjà, ça dépend où vous situez. Vous parlez des pays développés, des pays en voie de développement, des pays qui vont être en transition démographique. Donc, comme l'a dit Denis, c'est très important, c'est de voir qu'on a plusieurs transitions en même temps. Donc, c'est vraiment cet élément-là qui est absolument fondamental par rapport à tout ce qu'on a pu dire progressivement. Où seront les emplois? Ça, en effet, on va essayer de faire des projections, mais ça sera très, très compliqué à dire. La question, c'est de se dire qu'en effet, on a un vieillissement. Donc, ça, c'est très déflationniste. On se dit que l'IA va créer des gains de productivité, ce qui est vrai, mais est-ce que ce sera assez pour endiguer l'aspect déflationniste du vieillissement? Peut-être pas. Donc, c'est là aussi où il y a un débat chez les économistes qui se disent, bon, voilà, ça peut être compliqué. Et en effet, sur le moyen long terme, il y aura sûrement, à mon sens, un travail qui sera différent, mais pas forcément plus tant économiquement, même s'il y aura des formes différentes, que socialement. En fait, à mon sens, le vrai sujet, c'est qu'on va sûrement avoir une explosion des inégalités et des inégalités sociales, mais on va dire vraiment au sens de Bourdieu. Qu'est-ce qui se passe? On le voit dans l'éducation, et à mon sens, c'est pour ça que c'est essentiel. Vous allez avoir des pays qui vont massivement investir dans l'éducation et qui vont être un peu les gagnants de ces transitions, et d'autres malheureusement qui vont décrocher et qui vont en être les perdants.
1: Je peux faire une parenthèse. Ce que je ne comprends pas dans ça, c'est qu'au contraire, j'ai le sentiment que pour une fois, la révolution de l'IA, on vient de le dire avec les jobs dont on parle, favorise plutôt des jobs qu'on appelait les jobs un peu, excusez-moi, low cost, et détruit des jobs à valeur ajoutée. Donc, c'est un facteur de réduction de l'inégalité?
3: Non, pas forcément. On l'a vu avec Internet. En fait, ce qui va jouer, c'est vraiment votre comment vous allez vous adapter aux nouveaux emplois. Et on voit que plus vous avez du capital social, etc., important, plus vous allez. Ce qui se passe, on l'a vu avec Internet, on s'est dit, ah bah oui, Internet, c'est super, on n'a plus besoin d'aller au CDI, on n'a plus besoin d'avoir une bibliothèque à la maison. C'est pas ça, en fait, qui a joué dans les inégalités. Il n'y en a jamais eu autant en France. Et les personnes qui viennent d'un milieu culturel défavorisé ont de moins en moins de chances de devenir cadre ou de progresser. Pourquoi? Parce que la question, c'est comment vous allez utiliser cette information, utiliser ces données. Vous dites, je suis enseignante. En effet, vous voyez que vous avez encore un gap énorme entre des étudiants qui peuvent avoir le même niveau économique, entre ceux qui vont avoir la curiosité de questionner la donnée et d'avoir un esprit agile et critique par rapport à ce qu'ils reçoivent, et d'autres qui ne l'ont pas du tout. Et donc, à mon sens, vous vous dites, ah ben voilà, j'ai l'IA, j'ai tout, donc en gros, il n'y a plus de différence entre nous. Mais à mon sens, cette différence va être encore beaucoup plus grande parce qu'on va mettre en avant beaucoup plus le milieu social et l'environnement que l'on pouvait avoir.
1: Donc, alors qu'avant, il y avait un peu un contrat social. Moi, je pense que c'est un facteur de réduction d'inégalité, vous vous dites non.
3: Seulement s'il y a en effet la politique d'éducation qui va avec et qui doit être absolument fondamentale. Là, on dit bien sûr l'éducation, c'est toujours fondamental, mais s'il y a un moment où ça l'est, c'est vraiment là. Et deuxième chose, juste pour finir, sur la transition écologique, parce qu'on a dit tout ça
1: avant. On va en parler après.
3: Ce qui se passe avec l'économie, hein, vous l'avez dit, le commerce, c'est qu'on a intériorisé le fait que les gains de transactions et notamment les gains de transport avaient un coût quasiment nul. Et c'est pour ça qu'on a pu avoir ce développement du commerce international. Demain, ce sera beaucoup moins le cas. On le voit, guerre, réchauffement climatique, etc. Et donc, il va falloir relocaliser l'outil productif plus près du consommateur final, comme on l'a vu après le Covid. Et donc, ça voulait dire qu'on va aussi revenir dans des métiers plus matériels, parce qu'il faudra reproduire, qu'on ne pourra plus faire venir en effet tous les produits du monde entier. Alors, ce n'est pas demain,
1: il va y avoir un coût. Ça ne demande pas forcément beaucoup plus d'éducation.
3: Non, pas forcément plus d'éducation, mais ça veut dire que vous allez avoir d'autres emplois qui vont revenir et qui avaient pu disparaître il y a très longtemps. Alors, c'est en proportion peut-être minime, mais ce sera un vrai sujet avec la transition écologique.
1: Christopher.
4: Je pense qu'il ne faut pas oublier l'aspect taxation. S'il y a bien un certain stade, un pays qui mettra probablement une taxation sur l'IA, ce sera certainement la France. D'accord. Ça peut être une sorte de SMIC-IA, etc. Oui. Mais, et surtout, le point qui va être intéressant, c'est que vous allez avoir les pays qui ont la maîtrise.
1: Ça. Je crois à la taxation des bénéfices des géants de l'IA pour financer un revenu universel.
4: Ou même plus loin, c'est-à-dire même avoir une taxe sur l'usage de l'IA, c'est-à-dire affilier une création de richesse à l'IA et taxer cette taxe. Et surtout, ça peut être plus facile pour des pays qui ne sont pas producteurs secteur vraiment d'IA, parce que bon, certes, on a Mistral IA, etc., mais il faut être assez franc. Aujourd'hui, l'IA, à l'instant T, en tout cas, c'est américain et chinois. Eux n'ont pas intérêt à taxer davantage. Mais en revanche, l'Europe pourra tout à fait le faire, et ça pourra justement couvrir tous les autres sujets qu'on va aborder, que ce soit la transition démographique, énergétique, etc. Donc, à mon avis, l'aspect de taxation va rapidement revenir sur la table quand on avait la taxe sur les robots qui n'a jamais abouti dans le débat présidentiel.
1: Denis.
0: Oui, pour compléter sur ce que vient d'évoquer Christopher, ce qui est très important, c'est de regarder l'IA comme un déplacement des masses, que ce soit sur l'aspect croissance ou que ce soit sur l'aspect inflation. Effectivement, sur l'aspect croissance, le pays qui va maximiser le gain de croissance, c'est le pays qui sera à la fois l'utilisateur très intensif, bien entendu, parce qu'il va avoir les gains de productivité liés à l'usage de l'IA, mais qui sera aussi en même temps le producteur des solutions d'IA et qui va capter en réalité l'essentiel de la valeur. Donc, le positionnement des pays sera déterminant pour leur capacité à avoir de la croissance. Et c'est la même chose sur l'inflation. En réalité, est-ce que ça va faire plus d'inflation ou moins? Je ne sais pas. Mais en revanche, ce qui est à peu près certain, c'est que les prix relatifs vont beaucoup bouger. Le prix de la consultation d'un avocat va diminuer, là où l'intervention du plombier vaudra peut-être un petit peu plus. Et donc, c'est à l'intérieur.
1: Donc, c'est une réduction des inégalités. C'est pour ça que je disais que c'est une révolution qui ne me semble pas inégalitaire.
0: Bah non, parce que l'avocat devient moins riche que le plombier. Donc, en fait, vous avez simplement déplacé les inégalités. Enfin, je file la boutade. Hein. Mais vous changez radicalement les paramètres de prix relatifs et donc les paramètres de pouvoir entre les économies.
1: Inégalitaire ou égalitaire, l'IA? Moi, je trouve que
2: c'est... Ah non, je pense que les inégalités vont continuer à se réduire, parce que contrairement à ce qu'on pense, en fait, je pense que personne n'imaginait le type de vie qu'il pouvait y avoir, l'écart qu'il pouvait y avoir entre un noble du XVIIIe siècle et un paysan. C'est d'ailleurs ce que dit Piketty. Piketty dit bien, les inégalités ont tendance à se réduire.
1: On cite pas Piketty.
2: On le coupera au montage.
1: En montage, mais on m'a insulté en me disant que...
2: Oui, ce que dit Piketty, c'est qu'il y a le problème dans les inégalités, c'est qu'elles se réduisent, mais elles ne sont pas perçues comme étant en train de se réduire. C'est-à-dire, ce qu'il dit, c'est qu'il y a une inégalité de reconnaissance. C'est-à-dire que, grosso modo, encore une fois, le paysan du XVIIIe siècle était dans une situation par rapport au noble qui était incommensurablement plus différente et inégale que ce qu'on connaît aujourd'hui, mais le paysan ne savait pas comment vivait le noble. Alors que l'ouvrier d'aujourd'hui, c'est comment vit Bernard Arnault.
1: On n'a pas le temps dans la deuxième partie de l'émission.
2: Non, juste un problème sur l'inflation. Je pense que c'est un thème qui nous est cher. Oui. J'ai vu qu'on prenez ça. Je pense qu'on va véritablement effectivement vers une période de déflation et donc un des enjeux parmi les sujets que vous n'avez pas immédiatement abordés, ça va être effectivement comment on va se débarrasser de la dette. C'est-à-dire que dans les transitions, il y a la transition démographique sur laquelle on va rebondir maintenant, si j'ai bien compris, la transition écologique, et puis il va y avoir effectivement le fait qu'on quitte une société d'inflation ou pour une société de déflation.
1: Et on se retrouve en deuxième partie de l'émission justement pour en parler. On va parler révolution démographique, on va parler révolution climatique et on va vous expliquer l'économie du monde de demain.
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1: Bon, on n'était pas du tout d'accord sur la révolution de l'IA. Est-ce qu'on va être d'accord sur la révolution démographique avec Jean-Marc Daniel, avec Denis Ferrand, avec Christopher Dembic, avec Anne-Sophie Assif? Merci à tous de vous être livrés à cette expérience parce que c'est une émission qui me tient à cœur. Émission spéciale, donc, économie de demain, monde de demain. Et on va parler de la révolution démographique. Là, je pense qu'on va quand même être d'accord, non? Je sais pas, là, les chiffres sont sans appel. Les pays développés ne font plus d'enfants. Les pays émergents en font beaucoup moins. Ils font un taux de fécondité de 2,10 pour que la population soit stable. Il est passé de plus de 5 dans le monde dans les années 50 à moins de 2,3 aujourd'hui. La Corée est à 0,80, la Chine à 1, l'Europe du Sud à 1,2, même la France baisse à 1,56, l'Inde est à 2. La Chine a perdu 3,5 millions d'habitants en 2025. Elle passera de 1,4 milliard d'habitants à moins de 650 millions d'habitants en 2100. Est-ce que là, déjà, on est tous d'accord pour dire que...
3: Oui.
1: Oui. Oui, oui, oui, d'accord. Bon, là, c'est oui, pas oui, comme oui. Sur l'IA. Vous n'êtes pas complètement ancré dans une vision passéiste. Vous vous projetez sur l'avenir. On est d'accord. Même Jean-Marc Daniel est d'accord avec moi.
2: Oui, non seulement je suis d'accord, mais ça fait un petit moment que je tire la sonnette d'alarme.
1: Absolument.
2: Disant que il faut aller en aide parce que c'est le pays.
1: Mais non, mais regarde,
2: c'est l'avenir.
1: Non, mais,
2: j'arrête pas de le dire. Sur votre plateau.
1: Mais oubliez même en Inde, on est à deux.
2: Oui, d'accord. Mais à l'aune de la vie, y compris des gens qui sont sur cette table.
1: Bon, alors maintenant, il y aura encore des puisqu'on est tous d'accord, on va gagner du temps. Bon, à quoi va ressembler? Alors, j'ai bien compris que tout était entremêlé, les différentes révolutions de Neil Hadi, Anne-Sophie Hadi, mais on va se concentrer sur la révolution démographique. À quoi ressemble l'économie d'un monde avec de moins en moins d'enfants et de plus en plus de seniors et beaucoup plus de décès que de naissances, Anne-Sophie?
3: Alors, c'est vrai qu'économiquement, ça a un vrai impact, parce que ça a un impact sur l'aversion au risque, qui en effet croît. Plus vous avez une population vieillissante, plus l'aversion au risque est forte. Et puis aussi sur les investissements d'avenir. On a parlé de l'éducation qui était absolument fondamentale pour la transition de l'intelligence artificielle. Bah, c'est sûr que quand vous avez une population plus vieillissante, ça peut être plus compliqué de mobiliser sur ces questions.
1: Fermeture d'écoles en masse,
3: exactement,
1: en Italie,
3: comme on l'a vu en Corée, on ferme en effet des écoles, des maisons de retraite, etc. Donc c'est vraiment cet aspect projection qui pourrait être impacté. Dans un moment, on a besoin d'en avoir énormément puisqu'on a les fameuses trois transitions. Donc c'est ça qui est problématique. Après, une fois qu'on a dit ça, en effet, on n'est pas le seul pays à le vivre, hein, les autres pays aussi.
1: Non, mais je parle dans le monde, en fait.
3: Voilà,
1: je parle dans le monde développé.
3: Dans le monde. Et donc en effet, ça aura un impact sur la croissance parce que c'est ça un petit peu la grande interrogation. Ce sera sûrement déflationniste. Donc comment il y a d'autres technologies vont permettre d'avoir encore un petit peu de croissance pour essayer d'éviter cet aspect déflationniste. Donc ça, c'est un élément important. Et la transition écologique, on en a parlé, il va y avoir des déplacements qui vont être très importants en raison du réchauffement climatique. Donc la question, ça va être la question du rééquilibrage. Comment les pays qui vont avoir un besoin de main-d'œuvre de se projeter, eh bien, vont gérer en fait les migrations. C'est un petit peu plus ça, hein. C'est le rapport des Nations Unies le montre très bien. Vous allez avoir des dizaines et des dizaines de millions de personnes qui vont devoir migrer parce que leur territoire va disparaître. Ces personnes vont aller dans des territoires à forte croissance économique, elles peuvent trouver un emploi, mais ça s'est déjà vu au cours du XXe siècle et avant, à l'immigration, souvent, alors c'était pas sur le climat, mais sur
1: Vu l'ambiance
3: raisons.
1: Actuelle, ça va pas se faire
3: voilà.
1: dans la détente.
3: Et donc, avec un volume qui sera important. Et donc la question, c'est plutôt comment ça va s'équilibrer et comment ces deux mondes vont pouvoir s'accorder pour être gagnant-gagnant économiquement. Et ça, à mon sens, encore une fois, comme la question précédente, beaucoup plus une question politique qu'économique, puisque c'est vrai que vous l'avez vu au cours du 20e siècle. C'est une question économique.
1: Majeure.
3: Économiquement, on vous dit, bon ben voilà, vous allez avoir des migrations importantes, vous avez un besoin de main-d'œuvre dans les pays riches, et là vous avez une migration importante dans les pays plus jeunes, bon ben voilà, vous avez des migrations qui vont se faire, et donc vous allez avoir un rééquilibrage comme ça. Là on voit que ça va être quand même un peu plus compliqué à mon sens.
1: Christopher Demick, ça ressemble à quoi? On a déjà un exemple quand même avec le Japon et la Corée, ou pas?
4: Oui, le Japon, très clairement, à cet égard. Alors, je pense que c'est un débat sociétal, mais sur lequel je suis assez optimiste, parce que vous avez deux solutions, et ce qui est assez intéressant, c'est que différents pays, y compris par exemple le Japon, ont fait des choix différents. C'est-à-dire, vous allez soit opter pour l'immigration, soit pour la robotique, ou un mix des deux. Et là, on voit déjà, alors, le débat en Europe, en tout cas en France, est toujours un peu ouvert, mais si vous regardez dans d'autres pays, et typiquement l'Asie, fait un choix très net sur la robotique, parce qu'ils sont déjà en avance, il y a des questions culturelles, on a vu, hein, lors la dernière campagne pour les législatives au Japon. Mais c'est à la toute fin, je me dis, comme malgré tout, c'est sur les trois transitions, celle où je suis le plus optimiste, parce que peu importe le choix qui sera fait, qui sera un choix politique, mais à la toute fin, finalement, vous avez des bonnes solutions qui seront apportées. C'est-à-dire, si vous faites le faux choix de l'immigration, ça peut être l'immigration choisie, et vous avez l'éducation qui pourra rajouter, d'accord, qui créera de la richesse.
1: Quand on voit le Japon, excusez-moi, mais la croissance du PIB sur les 30 dernières années.
4: Oui, mais il ne faut pas se focaliser uniquement sur la croissance, c'est ça. Vous avez aussi d'autres. On peut tout à fait débattre aussi d'autres indicateurs et pas uniquement la croissance du PIB. Si vous allez au Japon, bien sûr, regardez la croissance du PIB sur les dernières décennies, c'est pas mirobolant. Vous allez au Japon, vous avez pas quand même, vous vous rendez compte quand même que c'est pas un pays pauvre et que c'est surtout un pays où il y a toujours des créations de richesses.
1: Donc c'est justement ce que je dis. C'est globalement le gâteau commun sera peut-être moins important, mais le gâteau individuel sera plus important parce qu'il y a moins d'habitants, c'est ça?
4: Il y a moins d'habitants. Vous aurez dans tous les cas, et je suis autant sur l'IA, je suis sceptique sur les gains de productivité, l'IA seule sur les gains de productivité et la manière de les mesurer. Mais quand vous comblez IA et robotique, vous voyez quand même assez de manière assez net, les applications, que ce soit d'ailleurs au-delà de l'industrie manufacturière, on voit dans les services, on le verra aussi dans les EHPAD, etc. Donc ça va très vite. Donc vous aurez toujours une forme de création de richesse.
1: On ne dit plus EHPAD, hein, vous avez vu.
4: Je sais, mais je ne me souviens plus du nom.
1: Maison France Autonomie.
4: Oui, ça a dû coûter plusieurs centaines de millions d'ailleurs.
1: Je ne sais pas qui en a. Maison France Autonomie, voilà, ça vient changer. Ça.
4: Je pense que aussi, hein, si vous faites appel à un cabinet de conseil.
1: Ah oui, c'est sûr.
4: Ça, c'est de la parenthèse. Mais sur là, en revanche, je pense qu'on aura toujours une création de richesse, en tout cas, qui surviendra à un certain stade, qui permettra de maintenir, en tout cas, un bien-être pour la population, en tout cas, dans les pays qui sont déjà riches. C'est pour ça que j'ai pas une grosse inquiétude. Après, il faut bien sûr aborder le débat. C'est-à-dire, si vous faites comme l'Espagne, vous régularisez sans avoir derrière cela de coordination avec vos pays européens et savoir comment vous allez cette population, comment elle va s'intégrer dans le marché du travail, c'est pas la bonne solution. Mais on peut tout à fait avoir des démarches plus sensées, comme les politiques canadiennes, australiennes, en tout cas en termes d'immigration.
1: Denis ?
0: Oui, pour donner un ordre de grandeur, d'ici 20 ans, si on veut stabiliser le ratio de dépendance, donc le rapport entre les actifs et les inactifs en France, d'ici 20 ans, il faudra avoir 13 millions de personnes en plus dans le paysage, compte tenu des trajectoires démographiques que l'on connaît. Donc 13 millions de personnes en plus dans le pays, donc des migrants, spontanément, on n'en voudra pas. Et là, il y a vraiment un enjeu politique qui est très clair. Et donc, il va falloir trouver les équilibres entre travailler plus, et ça, on n'y coupera pas, travailler plus, travailler tous également. L'augmentation du taux d'emploi, ça va être le paramètre important. Travailler mieux, avec effectivement de la robotisation, avec la réduction également des réglementations, celles qui prennent quand même énormément de temps de travail et qui, là, pour le coup, vient interroger les cols blancs. Les cols blancs dont on a dit dans la première partie de l'émission qu'ils étaient menacés, mais ce sont aussi des gens qui contribuent notamment au suivi de la réglementation. Donc l'enjeu de simplification, c'est aussi un enjeu d'adaptation à la démographie, et puis aussi peut-être travailler ailleurs, mais je pense que Jean-Marc aura des éléments là-dessus, travailler ailleurs, c'est-à-dire que...
1: Non, lui, il ne veut pas travailler ailleurs, il veut faire travailler les autres.
0: Faire,
1: lui, alors, il veut exploiter.
0: J'avais oublié voilà. Un verbe, c'est faire travailler ailleurs, bien sûr. Pour aller...
1: Et surtout, de rien foutre, mais faire travailler ailleurs.
0: Donc en fait, il faut arriver à trouver cette combinatoire.
1: Jean-Marc, votre camarade Emmanuel Le Chypre dit un truc qui me semble aberrant. Il dit que la démographie va provoquer des tensions inflationnistes parce que comme on aura besoin de gens, les salaires vont augmenter.
2: Non, alors je ne suis pas d'accord avec ça parce que la démographie va mettre sur le marché du travail une masse colossale d'individus. La solution, c'est ni la robotique ni l'immigration, c'est l'investissement dans les pays où il y a encore, je l'ai dit ici, donc vous vous souvenez, le paysan indien. Parce que les Indiens, non seulement ils sont jeunes, mais ils sont totalement sous-employés. Moi, j'ai participé à des travaux au moment où on parlait de la dévaluation du franc CFA. Je me souviens des débats au sein du FMI à l'époque. C'était de dire, il faut effectivement, le véritable enjeu dans la dévaluation, c'est de faire en sorte que pour les économies africaines, les gens qui vont quitter la campagne n'aillent pas dans la fonction publique, mais aillent dans des ateliers. Je pense que le véritable enjeu pour les pays qui sont les pays émergents, c'est de quitter la campagne pour aller dans des ateliers et pas dans des emplois de la fonction publique. Or, d'après la Banque mondiale, il va y avoir 130 millions d'individus qui vont quitter la campagne entre l'Afrique et l'Inde sur les 10 prochaines années. Sachant que les 1 milliard 300 millions dans les 10 années qui viennent. Sachant que les pays en question ont été capables de créer jusqu'à présent entre 80 et 90 millions d'emplois par an.
1: Donc c'est ce que dit Anne-Sophie, ça va être un problème un sujet de transfert de population.
2: Pas du tout, ça va être un sujet de transfert de capitaux. On a parlé du Japon, au Japon.
1: Elle parle de migration massive.
2: Oui, mais elle parle de migration massive pour des raisons climatiques. Je suis d'accord avec l'idée des rapports climatiques.
1: D'accord.
2: Si votre terre disparaît, vous partez.
1: D'accord.
2: Mais si votre terre ne disparaît pas et s'il y a des gens qui créent des usines, le modèle japonais, c'est pas à mon avis la robotique ou le refus de l'immigration, c'est le modèle de Turuk. C'est-à-dire, je garde au Japon uniquement les centres de décision et j'implante en Indonésie des usines. Vous écoutez quand même le premier ministre indonésien qui vous dit, vu ce que nous ont fait les Japonais entre 40 et 45, ils arrivaient pour nous libérer des Hollandais et ils nous ont persécutés, torturés et tout ça. Et qui détient l'Indonésie maintenant ?
1: Les Japonais.
2: C'est les Japonais. Pourquoi ? Parce qu'ils nous ont apporté des capitaux, de l'épargne, des technologies, un savoir-faire.
1: Donc vous dites, la démographie des pays développés, ce n'est pas un problème, il faut s'appuyer sur le développement des pays...
2: Il faut importer des produits que nous aurons financés par notre épargne. Quant à un raisonnement sur l'inflation, je pense qu'on va vers la déflation pour une raison très simple, parce que tous ces gens vont faire pression sur les salaires. Quand vous avez 130 millions de personnes qui sont sur le marché du travail et un marché du travail qui, pour l'instant, absorbe 80 millions de personnes, eh bien, ça fait pression sur le marché du travail.
1: Surtout qu'il y aura l'IA.
0: Un chiffre massif peut parvenir à l'appui de Jean-Marc, si tant est que Jean-Marc ait besoin d'appui.
1: Ouais, il en a besoin, parce que
0: sur la balance courante japonaise dit énormément de choses. Et en fait, la balance courante japonaise n'a jamais été aussi importante, mais tout l'excédent vient
1: Vous lui avez fait plaisir, vous lui avez fait plaisir.
2: Alors, je vais passer. Christopher l'a bien dit, vous allez au Japon, vous voyez bien que les gens mènent quand même un train de vie et un niveau de richesse qui n'est quand même pas celui d'un pays pauvre.
0: Le PIB par habitant, c'est 1% par an au Japon.
2: Oui, pour qu'on puisse faire
1: Pour qu'on puisse faire la liaison avec les trois révolutions, parce que vous semblez dire, et ça paraît évident que les trois sont liés, on va passer à la troisième très rapidement, la révolution climatique et énergétique. La guerre en Iran a prouvé une fois de plus que l'énergie était centrale, sa maîtrise essentielle, l'indépendance fondamentale, tout ça dans le contexte d'un réchauffement climatique majeur. Est-ce que ça aussi c'est une révolution, Anne-Sophie ?
3: Oui, parce qu'à mon sens, c'est vraiment cette révolution.
1: Parce que vous parliez de transition tout à l'heure. Oui. Moi, je parle de révolution.
3: Alors, plutôt transition, et surtout, pourquoi ? Parce qu'à mon sens, c'est cette transition qui est majeure par rapport aux deux autres dont on a parlé. C'est-à-dire qu'en effet, cette transition écologique, moi, je parle plus de transition, à mon sens, peut être beaucoup plus en avant la remise en cause de notre modèle, qui est un modèle quand même de marché ouvert, où les marchandises ont un libre accès et peuvent... votre chaussure préférée peut faire 50...
1: Vous dites ça à cause de la géopolitique ? Vous pensez qu'il va y avoir des difficultés ?
3: Mais aussi en raison de la transition écologique, parce que je pense qu'en effet, demain, l'énergie aura un coût plus important, parce que comme il y aura du réchauffement, il faudra en effet essayer d'avoir des politiques de transition et que ça aura un coût économique. Et donc, ce modèle qui était le nôtre, de faire qu'en effet, votre chaussure peut être fabriquée dans 50 pays, sera remis en cause. Donc forcément, il y aura un impact sur le coût. Donc c'est pour ça qu'à mon sens, cette transition a un impact direct sur la démographie, puisqu'en effet, là, les gens ne vont pas partir parce qu'il y a la guerre et autres, ils ne vont plus avoir de territoire. Donc ils seront obligés de partir et ce sera, selon le rapport des Nations Unies, quand même des dizaines de millions de personnes. Donc ça va venir. Et puis l'autre élément, c'est vraiment le coût de l'énergie. Entre les pays qui vont essayer d'avoir en effet une politique de décarbonisation, d'être moins dépendante des énergies fossiles, etc. Et d'autres qui ne vont pas le faire. Et là, vous allez avoir en effet dans les émissions des conséquences très importantes. Le dernier point, c'est un peu le rapport du GIEC, parce que c'est vrai qu'on a des projections qui sont très intéressantes. Vous voyez malheureusement que c'est encore les pays qui polluent le moins, qui vont être le plus impactés par ce réchauffement. Donc, vous voyez vraiment les pays qui vont être véritablement en risque. Donc, après, il y a tout un débat, et c'est ce qui se passe à la COP, de comment on finance ça. Parce qu'on dit, il faut décarboner, mais c'est vrai que pour beaucoup de pays, c'est
1: très compliqué. Alors, il y a quelqu'un ici qui a une solution, puisque j'ai vu une tribune dans les échos écolo-trotskiste de Jean-Marc Daniel l'orientation...
2: J'ai maintenu ce que j'avais déjà dit, je crois, dans cette émission, qu'il faut que le prix de l'essence soit à 4 euros.
1: C'est ça. Très bien. Développer ?
2: Je peux développer dans cette tribune des Échos, qui est une excellente publication que je recommande, par ailleurs.
1: C'est rare qu'ils citent des trotskistes. Voilà. Il y a rarement des trotskistes dans les Échos, mais...
2: Dans cette tribune, je rappelle qu'on est dans une situation qui est totalement aberrante, c'est-à-dire qu'on n'arrête pas de réclamer la baisse du prix du carburant, de dénoncer les conditions de vie dramatiques dans lesquelles sont obligés de vivre maintenant les gentilles infirmières. Et je disais, écoutez, le pouvoir d'achat pétrolier, entre guillemets, n'a jamais cessé d'augmenter, il n'a jamais été aussi élevé. C'est-à-dire que, je disais, au moment où on a créé le SMIC, sur la base de la création du SMIC, avec une heure de SMIC, on a acheté 1,8 litre d'essence. Juste avant le choc pétrolier, avec une heure de SMIC, c'était devenu le SMIC, on a acheté 3 litres d'essence. À l'heure actuelle, avec au moment du passage à l'euro, on achetait avec une heure de SMIC 5,4 litres d'essence. Et aujourd'hui, au niveau où est le SMIC, et sur la base des prix qui sont pratiqués en ce moment en moyenne, malgré la hausse récente, on peut acheter 6 litres d'essence. Donc, on n'a jamais eu une capacité de détruire la planète aussi forte. Et donc, je pense que la seule solution, c'est de mettre une taxe carbone. Et cette taxe carbone, je me référais donc au fait qu'en 1970, juste avant le choc pétrolier, on pouvait acheter 3 litres d'essence avec une heure de SMIC. L'heure de SMIC est à 12 euros, je divise par 3. Ça fait 4 euros. Dans ce genre
1: Sauf à diminuer le SMIC par 3.
2: Sauf à diminuer le SMIC par 3.
1: Donc, deux mesures qui sont très populaires. Le pétrole à 4 euros ou le SMIC divisé par 3.
2: Et juste parmi les comparaisons pour faire la transition avec ce qu'on disait précédemment, j'ai aussi fait un papier expliquant, alors qu'il n'est pas paru dans les Échos, expliquant que quand on est passé à la retraite en 60 ans, on avait 17 ans d'espérance de vie. Donc je pense qu'il faut donner 17 ans d'espérance de vie aux gens qui partent à la retraite. Comme l'espérance de vie est à 84 ans, il faut partir à l'âge de la retraite à 67 ans. Donc si, je suis si pour a, si, un départ à la retraite à 67 ans et une essence à 4 euros.
1: Vous serez sûr d'être élu avec tout ça. Denis, vous pouvez nous faire la liaison entre ces trois, vous parliez tout à l'heure de ces trois révolutions qui s'enchevêtraient.
0: Oui, effectivement. Alors, transition énergétique. Déjà, les masses, hein, les transitions à la transition énergétique, c'est des montants d'investissement qui sont colossaux.
1: Et donc,
0: à faire. Et donc, on retrouve des enjeux en termes de production qui sont vraiment clés aujourd'hui, qui sont à saisir. Et donc, une partie des jobs qui disparaîtront dans l'intelligence artificielle, on va aussi avoir des jobs qui vont se créer dans des solutions industrielles qui vont se redéployer. Et donc, c'est là encore, quand vous cherchiez tout à l'heure des jobs qui apparaîtront, les jobs de la transition industrielle, que ce soit en termes de production, de technologies, de solutions, ou que ce soit d'installation et d'exploitation, eh bien, ça va être un élément de substitution.
1: C'est des jobs, je comprends ce que vous dites, mais je vois même pas un job dans tout ce que vous m'avez décrit depuis le début de l'émission, qui ressemble à quelque chose qu'on connaît déjà. Comme s'il y avait des jobs qui vont se créer de façon délirante qu'on ne connaît pas du tout.
0: Tout ce qui va permettre d'optimiser les systèmes énergétiques,
1: ça, c'est des logiciels qui font ça. Bah, vous n'avez pas besoin d'un gars qui va venir pour vous regarder votre tuyau.
0: Non, mais en revanche, pour avoir votre installation qui va vous délivrer votre énergie au bon moment, vous allez être obligé de le faire point par point. Mmh. On a surtout un enjeu qui va être celui de combiner l'efficacité et le coût. En fait, le montant est vraiment colossal. Dans un moment où, évidemment, si on regarde en plus la France, on n'a absolument aucune marge de manœuvre, aucune capacité à investir, ou que ce soit l'État, les entreprises ou les ménages. Et donc, il va falloir être malin, il va falloir être efficace pour pouvoir combiner ces éléments. Et donc, l'efficacité-coût va être une dimension tout à fait fondamentale. Ça s'applique sur toutes les dimensions qu'il va falloir piloter. Et l'intelligence artificielle va être aussi une réponse à l'enjeu énergétique, à l'enjeu climatique, une meilleure efficacité dans l'utilisation de l'énergie qui est permise par l'intelligence artificielle, clairement.
1: Christopher Demick, révolution, transition climatique, énergétique, je trouve que le terme, c'est important.
4: Ah, je suis plutôt pour la transition, aussi, personnellement.
1: D'accord.
4: Transition et notamment énergétique, et là où c'est positif, moi je suis convaincu, très libéral à cet égard, mais je suis convaincu que le signal prix est essentiel. Et aujourd'hui, quand vous regardez sur les énergies renouvelables ont un coût de production et de stockage, toutes d'ailleurs, qui est plus bas que les énergies fossiles, et bien sûr, on peut intégrer le nucléaire si on le souhaite aussi en termes de coût. Donc, et ce qu'on voit, ça va très très vite, c'est-à-dire qu'en l'espace de 10 ans, vous avez des capacités de transition de production énergétique qui ont été augmentées, qui sont aussi bien dans les pays développés que dans les pays émergents. L'Inde, par exemple, quand on parle en ce moment de l'Inde, on parle de l'Inde qui achèterait du pétrole russe, ce qui est vrai. Mais l'Inde, par exemple, aujourd'hui, quasiment un tiers de sa production d'électricité totale, c'est des énergies renouvelables. Tout simplement pour une raison qui est simple, et ce n'est pas de l'idéologie, c'est juste le signal prix. Aujourd'hui, c'est beaucoup plus intéressant, c'est beaucoup plus rentable. Et il y a aussi qui commence à être mis en pratique, notamment parce qu'il y a des problèmes d'intermittence, on le sait très bien, dans le solaire ou l'éolien. L'IA peut en tout cas commencer à régler en partie ces problèmes-là. Et ça avance très, très vite. Sans plus, c'est rentable, sans qu'on ait nécessairement des subventions. Donc pour moi, je suis assez optimiste et on voit que c'est un mouvement qui est général à cet égard.
1: On arrive à la fin de l'émission.
3: Juste pour finir sur ce point, je suis toujours assez étonnée puisque justement sur cette énergie décarbonée, on est un des pays leaders dans le monde de cette énergie décarbonée. Donc on parle toujours de la puissance des États-Unis qui ont le gaz et le pétrole de schiste, des pays du Moyen-Orient. Là, nous, on a une véritable carte à jouer. Donc on a en effet la chance d'avoir cette énergie décarbonée qui est un atout considérable. Ça peut vraiment être une source de revenus.
1: Il faut passer au tout électrique pour en bénéficier.
3: Voilà, mais ce que je dis justement, c'est qu'on a cet atout-là, mais par contre, il faut augmenter en effet la demande en se réindustrialisant. Donc il faut vraiment jouer les deux de pair avec une vision sur les 20 prochaines années. Et là, la France pourrait vraiment être un gagnant de cette transition.
1: En quelques secondes, le monde de demain économiquement, il sera meilleur ou plus sombre avec toutes ces révolutions ? Anne-Sophie ?
3: Meilleur, je pense.
1: Meilleur.
3: Tout à fait.
1: Christopher
4: Meilleur Denis. Également, j'espère plus libéral.
1: Pourquoi ? C'est-à-dire quand vous dites...
4: On est dans des économies qui sont de plus en plus où le poids de l'État est de plus en plus important. Et pour moi, la vision, c'est d'avoir un État qui sert d'appui, qui peut stimuler certains sujets, mais pas un État qui s'accapare la richesse.
1: Tout à l'heure, vous disiez, en termes de... Notamment dans la révolution de l'IA, il va y avoir le problème de la fiscalité. C'est-à-dire qu'à partir du moment...
4: Ah oui, mais ça ne veut pas dire que je soutiens cette mesure.
1: Non, mais ça me paraît être une réalité incontournable. C'est-à-dire qu'à partir du moment où vous allez avoir des géants de l'IA qui vont capter une partie de la valeur et que vous allez détruire des emplois,
4: oui,
1: il va bien falloir aller chercher de l'argent.
4: Sur les prélèvements et la manière de redistribuer la richesse, mais on peut avoir l'approche qui est de la France ou une approche comme à Singapour, par exemple. Il y a différentes approches qui sont possibles. Il y en a qui sont plus efficaces que d'autres.
1: Denis Ferrand,
0: oui,
1: à quoi ressemblera le monde de demain avec toutes ces révolutions ? Il sera meilleur que celui d'aujourd'hui ?
0: Oui, il sera meilleur à une condition, c'est d'être en capacité de faire des choix. Mmh. Parce que c'est bien ce que nous a dit l'histoire économique. Il y a toutes les révolutions technologiques créent des gagnants. Mmh. Et peut aussi créer des perdants. Mais en tout cas, ce qui est certain, c'est que ceux qui gagnent, ce sont ceux qui ont choisi de ne pas subir les révolutions. Mmh. Et donc, ça demande des efforts d'adaptation permanente et être en capacité de faire des choix. C'est ça qui est fondamental.
1: Par exemple, soyez précis, quand vous dites être capable de faire des choix, c'est ce que dit, par exemple...
3: Le choix de la réindustrialisation. Voilà.
0: Oui, par exemple, pour saisir les opportunités. Parce que, par exemple, sur la transition énergétique, actuellement, l'Europe, qu'est-ce qu'elle a fait? Elle a créé un espace de demande, mais sans être en capacité de saisir la valeur, de produire pour donner les réponses. Et donc, c'est penser véritablement dans une logique de production, là où on peut avoir des atouts aussi à faire valoir.
1: Jean-Marc Daniel, à quoi va ressembler le monde de demain économique?
2: Écoutez, je ne sais pas s'il sera meilleur, mais il sera différent à partir du moment où vous avez... Contrairement à ce que je pense, la réindustrialisation ne va pas avoir lieu. Parce que c'est une mauvaise idée.
1: Et l'industrialisation... Pourquoi c'est une mauvaise idée?
2: Mais parce qu'encore une fois, ça va se passer en Inde, alors qu'en en Europe, on a besoin de maisons de France retraite, là.
3: France autonomie. Et donc,
2: il y aura surtout ça. Donc, le monde de demain, c'est, écoutez, est-ce qu'on est mieux dans une chambre des pâtes? J'en sais rien, mais c'est ça qui nous attend. Mais ça nous attend tous. Et le véritable enjeu, ce sera mieux pour l'Indien, parce qu'il sera plus à la campagne, mais il sera dans des gigantesques usines. Il aura une vie différente. Je pense que ce sera mieux, mais il faut surtout penser que ce sera totalement différent. Et il faut pas se tromper, encore une fois. Il faut correspondre aux vrais besoins qui sont... Il y a des vieux au nord, il y a des jeunes au sud, il va y avoir besoin de beaucoup
1: d'électricité. Il va y avoir des migrations, vous dit Anne-Sophie.
2: Les migrations, c'est des gens qui quittent leur territoire, mais ça ne veut pas dire qu'ils viennent travailler en France.
3: Oui.
2: Ça veut dire qu'ils vont continuer à travailler en Inde. Et par exemple, on parle de l'intelligence artificielle, des besoins énergétiques, la quantité d'électricité dont on va avoir besoin, est-ce qu'on va être capable de la fournir? On parle de l'énergie renouvelable, mais en ce moment, on construit des centrales nucléaires et donc, 40 ans après Tchernobyl, est-ce que ce qui nous attend, c'est...
3: Enfin, aujourd'hui, c'est l'élément le plus décarboné, le plus...
2: J'entends bien. Après Tchernobyl, pourquoi on avait arrêté, pourquoi on avait accepté de remettre du charbon? Parce qu'il y avait eu l'accident.
1: Donc mieux ou pas mieux, le monde demain?
2: Ce sera, à mon avis, mieux, mais surtout, ce sera différent.
1: Très différent.
2: Assez différent, oui.
1: Merci de nous avoir suivis. J'espère qu'on vous a éclairé sur ce monde de demain. Merci à tous mes invités d'avoir accepté l'expérience. On se retrouve la semaine prochaine pour une émission dont je peux déjà vous dire qu'elle sera exceptionnelle. Surtout, n'oubliez pas de nous écouter, nous réécouter, nous voir, nous revoir en replay pour qu'on... Vous savez qu'on a fait un... Oui, je le répète chaque semaine. Enfin, j'en suis très fier. On a fait un record historique en mars. Alors, il faut qu'on le batte en avril, qu'on le batte en mai, qu'on le batte en juin, qu'on le batte tous les mois.
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7: Il est presque 7h, bienvenue dans la matinale de l'économie. Nous sommes en direct jusqu'à 9h sur BFM Business. Les publications des GAFAM pour ses derniers résultats sous la direction de Tim Cook. Apple a présenté un nouveau trimestre record dopé par l'iPhone. Amazon, de son côté, est tiré par le cloud. On fera le point dans cette matinale dans un tout petit instant avec Étienne Brack. Et puis plus de 9 mois après l'entrée en vigueur d'une trêve dans la bande de Gaza, des responsables du Hamas confirme qu'un accord a été trouvé concernant la question des armes et un retrait progressif des forces israéliennes de Gaza. On va y revenir dans le journal. Mes invités, dans la prochaine heure, il dit être la seule société occidentale à disposer de la technique d'extraction du lithium la plus écologique et la plus performante. La société Eurodia lève 18 millions pour continuer à s'étendre, notamment en Amérique du Sud. Son président sera avec moi dans Parole de patron à 7h20. Et puis, il propose de faire de la France, la troisième puissance de l'intelligence artificielle grâce à des investissements massifs mais aussi la rétention de nos talents. Raphaël Dohan, essayiste et haut fonctionnaire français, sera dans le grand entretien à 7h45. Tous nos invités, toutes nos chroniques, la matinale de l'économie, c'est parti, soyez les bienvenus.
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7: Les publications et encore un trimestre record chez les GAFAM avec Apple hier qui a publié un profit net en hausse de 27% par rapport à l'an dernier, 29,8 milliards de dollars au deuxième trimestre. Étienne Brack, hier soir, en plus de cela, Tim Cook a présenté ses derniers résultats en tant que directeur général.
8: Jusqu'à partir du 1er septembre, c'est John Ternus qui va prendre la relève. Alors ce qui a marqué les analystes hier dans la publication de ces résultats d'Apple, c'est la vigueur de la croissance de l'iPhone, puisque vous avez des ventes en hausse de plus de 22%, 54 milliards de dollars de chiffre d'affaires pour l'iPhone lors du dernier trimestre, c'est tout simplement historique. Ça a surpris dans le sens où, habituellement, quand il y a un nouvel iPhone qui va sortir, hein, chaque année c'est en septembre, bah vous attendez un petit peu le nouveau modèle, soit pour acheter le nouveau, soit pour attendre une baisse de prix sur les anciens iPhones. Bah non, cette année c'était pas le cas. L'iPhone 17 continue sur sa lancée. Les ventes de Mac également, très vigoureuses, 29% de croissance pour le chiffre d'affaires de l'activité Mac, avec les ordinateurs portables à moins de 800 euros d'Apple qui continue de gagner des parts de marché sur le segment des PC. La seule déception, et c'est ce qui explique d'ailleurs le moins 6% hier soir en après-bourse, c'est le segment service dont la croissance ralentit. Ça regroupe notamment l'App Store, iCloud ou encore Apple Music. Et puis, la certaine forme de prudence également de Tim Cook sur le sujet des semi-conducteurs. Oui. On en parle tous les jours sur ce plateau, les SkyX, les Samsung, les pénuries de mémoire RAM, l'envolée des prix, etc. Alors là, ça n'a pas joué sur les résultats du deuxième trimestre. Marge brute quand même, 50% chez Apple. On est toujours sur des plus hauts historiques. Pourquoi ? Parce qu'il y avait des stocks chez les distributeurs, dans les magasins, puis également chez Apple. Mais par contre, ça risque de peser sur le trimestre en cours, sur le troisième trimestre et au-delà. Hier soir, Tim Cook a dit, si l'on regarde au-delà de septembre, nous constatons que les prix de marché de mémoire continueront d'augmenter, ce qui pourra avoir un impact croissant sur notre activité. Donc, il faut s'attendre à une petite baisse tout à l'heure à Wall Street. Bon, il ne faut pas oublier que le titre a touché des plus hauts historiques cette semaine. Première capitalisation mondiale, 5 000 milliards de dollars de capitalisation boursière, plus 23% depuis le début de l'année.
7: On parlera d'Amazon, évidemment, dans une demi-heure avec vous, Étienne Brack. Et pendant ce temps, l'Union européenne lance un giga appel d'offres pour la construction de data centers. Bruxelles annonce mobiliser 30 milliards d'euros pour réduire sa dépendance aux géants américains et asiatiques dans l'intelligence artificielle. Paul Valère.
9: Faire de l'Europe un continent de l'IA. Avec son appel d'offres XXL doté de 10 milliards d'euros d'argent public et 20 milliards issus du privé, Bruxelles veut changer d'échelle. 18 États membres dont la France et l'Allemagne s'allient pour financer la création de 7 centres de calcul dédiés à l'IA. Le gouvernement français s'est positionné pour accueillir l'un d'entre eux. Les lauréats seront désignés en début d'année prochaine, premier coup de pelle espéré dès le premier trimestre. Les premières mises en service sont-elles attendues dès 2028 ? Ces méga-factories devront bien entendu être installées au sein de l'UE et respecter des critères de souveraineté. Leur puissance de calcul sera mise à disposition des entreprises, chercheurs, universités et autres organismes européens. Ces 7 mégasites viendront s'ajouter à 19 centres de données pour IA déjà localisés sur le continent. Bruxelles veut in fine tripler la capacité des data centers européens d'ici 2032, mais il faudra du temps pour rattraper notre retard sur les États-Unis et l'Asie, notamment en matière de puces. Faute de mieux, Bruxelles s'appuie encore sur des fabricants américains comme AMD, Nvidia et Qualcomm.
7: Dans l'actualité internationale, les yeux sont tournés vers la reprise des combats au Moyen-Orient, mais par ailleurs, le Hamas consent à un accord de désarmement dans la bande de Gaza. Plus de 9 mois après l'entrée en vigueur d'une trêve dans la bande de Gaza, des responsables du mouvement ont confirmé qu'un accord avait été trouvé concernant la question des armes et un retrait progressif des forces israéliennes de Gaza. Donald Trump affirme de son côté sur son réseau social qu'Israël quittera la bande de Gaza une fois que le Hamas sera désarmé. Et dans ce contexte géopolitique instable, ce nouvel exemple de l'inflation des dépenses militaires dans le monde, le tout nouveau Premier ministre britannique Andy Burnham était hier sur le site de BAE Systems dans le nord-ouest de l'Angleterre pour annoncer un investissement massif de 10 milliards d'euros dans la flotte de sous-marins nucléaires. Investissement stratégique mais aussi industriel. Clara Bidot.
10: Derrière cette enveloppe, un objectif, renouveler la flotte qui assure la dissuasion nucléaire britannique. Concrètement, le groupe de défense BAE Systems est chargé de construire 4 sous-marins à propulsion nucléaire. Le premier, le HMS Dreadnought, doit commencer ses essais en mer avant d'entrer en service au début des années 2030, indique Downing Street. Ce budget permettra aussi d'accélérer le deuxième bâtiment du programme, le HMS Valiant, et de lancer la construction des 2 suivants. Mais ce plan est aussi pensé comme un investissement pour l'économie britannique, numérique. Le gouvernement promet 47 000 emplois et formations, aussi bien sur les chantiers navals que chez les nombreux sous-traitants mobilisés pour le programme. L'idée est donc de renforcer à la fois les capacités militaires du pays et sa base industrielle. Et ce n'est qu'une étape. Selon Downing Street, c'est plus de 73 milliards d'euros qui doivent être consacrés à la dissuasion nucléaire britannique sur les 4 prochaines années.
7: Retour en France avec Doctolib qui veut utiliser toutes les données de santé sur sa plateforme pour la recherche médicale. Le site de rendez-vous en ligne lance un programme scientifique à base d'intelligence artificielle, ce qui suscite beaucoup d'inquiétudes chez les associations de patients. Hélène Cornet.
11: Doctolib veut améliorer le parcours de soins de ses 50 millions d'utilisateurs, anticiper l'évolution d'une maladie par exemple, ajuster le traitement ou alerter sur une situation d'urgence. Le site va fournir à des équipes de chercheurs l'intégralité de ces données pour les passer au scanner de l'intelligence artificielle. Médicaments, ordonnances, analyses, elles seront anonymes et conservées 5 ans maximum. Le consentement des patients est accordé par défaut, tout comme celui des médecins, à moins de remplir un formulaire en ligne. Doctolib dit respecter les règles de la CNIL. Les données sensibles seront chiffrées dans un environnement clos et sécurisé. Ce n'est pas suffisant, selon beaucoup d'internautes. La Ligue des droits de l'homme et l'association Que Choisir qui mettent en avant les cyberattaques qui se multiplient dans le domaine de la santé. En mai dernier, la plateforme Almeris s'était fait dérober les données de millions de clients. L'hiver dernier, c'était Cegedim qui était la proie des hackers avec le piratage d'un logiciel contenant les données administratives de 15 millions de Français.
7: Presque 7h07, les marchés tout de suite. Avec un net rebond hier soir à Wall Street, Étienne Braque avec les résultats trimestriels.
8: Le S&P 500 a gagné 1,7% à la clôture, le Nasdaq plus de 3% grâce à Microsoft. Accrochez-vous bien, le titre a gagné 15,5% hier soir après la publication des résultats de mercredi. C'était la meilleure séance pour le titre depuis 2008 avec, souvenez-vous, une croissance pour le cloud, pour Azure qui était largement au-delà des attentes, 43% de progression sur le chiffre d'affaires de cette activité. Séance totalement folle également ce matin pour la bourse de Séoul qui gagne 14% avec notamment Samsung qui gagne 22% ce matin. SK Hynix gagne plus de 10%. Alors souvenez-vous, SK Hynix avait perdu 10, 15, 20% même en séance en milieu de semaine.
7: Oui, vous l'aviez dit, hein, que ça allait remonter le Kospi. Hein.
8: Ah oui, alors le Kospi fait moins 10, plus 10, pas tous les jours, mais presque. Alors là, ce qui joue sur la séance, visiblement, c'est les résultats de Microsoft, les résultats d'Apple. Et puis vous avez également le patron de SK Hynix qui a annoncé hier acheter des titres. Visiblement, il s'est dit, tiens, mon titre a baissé, c'est une opportunité d'achat. Ouais. Donc il a racheté un peu plus de 3 millions de dollars d'actions SK Hynix et donc vous avez aujourd'hui ces valeurs liées aux semi-conducteurs à la bourse de Séoul qui s'envolent d'une façon spectaculaire. Tokyo, par la même occasion, gagne un peu plus de 4% ce matin.
7: Une belle séance également à Paris pour le CAC 40, Étienne.
8: Quasiment 1% de hausse à la clôture, 8485 points. Le CAC 40 qui est sur un plus haut de début juillet avec Schneider Electric qui avait revu ses résultats hier matin à la hausse. Le marché a applaudi, plus 10% à la clôture, Bouygues plus 7% avec une très bonne activité pour Equans, Société Générale, résultat historique plus 5%, le groupe qui rachète un programme de rachat d'actions. À l'inverse, Sanofi a un petit peu pesé sur la séance, moins 9% à la clôture. Et puis un mot quand même de Wavestone, là on sort du CAC 40, on est dans les petites valeurs. Wavestone qui est un cabinet de conseil qui s'est effondré de 30%, donc les résultats d'entreprise apporte quand même un lot de volatilité énorme en ce moment. Pourquoi ? Parce que les résultats étaient en dessous des attentes. Wavestone qui vous dit beaucoup d'attentisme en ce moment de la part des entreprises. Et les entreprises, elles font des choix. Aujourd'hui, elles mettent le paquet sur l'intelligence artificielle. Et donc, ça se fait au détriment des autres activités. Et quand vous avez un groupe de consultants, si vous avez une petite baisse de votre activité, votre consultant, il faut quand même le payer. Donc, en fait, vous avez une érosion des marges. Et ça, ça a inquiété hier les investisseurs. Et quand même, à moins 30%, ça n'arrive pas tous les jours.
7: Merci, Étienne. Braque le plus tout de suite.
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7: Et on vous parle ce matin de Citroën Racing qui fait son grand retour dans la compétition automobile. Fort d'un passé triomphant dans le rallye, constructeur français s'est lancé dans un tout nouveau défi, celui de la Formule E. On va partir à Monaco, épreuve phare de la compétition électrique. Reportage d'Éline Le Faou.
12: Pour sa première saison, Citroën met le turbo, un binôme de pilotes habitués des podiums. L'un est français, l'autre néo-zélandais. Et un engagement au plus haut niveau, livraison prochaine d'un nouveau simulateur, rapatriement intégral de l'équipe Citroën Racing dans les locaux de Stellantis Motorsport. Tout cela mis au service de leur monoplace, qui plus est presque entièrement modulable. Mika, ingénieur de course chez Citroën.
13: La voiture Citroën, en fait, et la Formule 1 en général, c'est vraiment l'avantage qu'on a, c'est qu'on peut vraiment travailler sur tous les aspects de la voiture, que ce soit aussi bien d'un point de vue du logiciel que de la voiture en termes de mécanique. On peut créer notre propre voiture, créer notre propre logiciel.
12: Dès l'année prochaine, le constructeur français devra pourtant partager la lumière avec une autre marque du groupe Stellantis, Opel, qui prend la place de DS. Une arrivée à point nommé pour Citroën, qui a pour ambition de renforcer sa notoriété sur le marché allemand. Mais la marque tricolore compte bien surpasser sa rivale, surtout avec l'arrivée de la Gen 4 dans le championnat. Dorian Pain, nouvelle pilote de développement de l'écurie française, a pu faire plusieurs essais avec le monoplace.
14: Et c'est 800 chevaux, donc direct dans les roues, on ressent vraiment la puissance. C'est une voiture très joueuse aussi, qui bouge quand même pas mal, donc c'est très fun à rouler. Donc voilà, je pense que ça va être un championnat qui va être de plus en plus intéressant à suivre.
12: Plus qu'un clin d'œil à son histoire sportive, avec la Formula E, Citroën entend rebooster une image de marque. Image en perte de vitesse sur le marché européen, reconnaît son directeur général, Xavier Chardon.
15: Ce qu'on vient chercher, c'est de l'exposition, de la notoriété, mais aussi de pouvoir avoir une plateforme pour animer nos équipes en interne. C'est au moins aussi important de redonner de la fierté aux équipes. On en avait besoin, la marque a été un peu secouée les dernières années.
12: Une arrivée qui coïncide aussi avec le récent virage du groupe vers l'électrique.
16: La voiture que vous voyez aujourd'hui à Monaco, c'est pas la voiture que vous allez voir lundi dans nos showrooms, mais en tout cas, cette électrification qu'on accélère sur notre gamme, bien en fait, aujourd'hui, c'est un formidable banc d'essai pour fiabiliser nos voitures et encore les améliorer en termes d'aérodynamique, en termes de régénération au freinage.
12: Contrairement à Peugeot avec la 208 GTI ou Opel et sa GSI, Citroën ne compte pas se servir de son retour en compétition pour lancer une gamme plus sportive. La Formule I reste à part, d'autant que le constructeur doit encore faire ses preuves. Lors du week-end, aucun point n'a été remporté par l'écurie tricolore.
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7: Face à le Chypre, le débat ce matin. Face à le Chypre, il y a Étienne Brack et nous allons parler des banques. Et du financement des candidats à l'élection présidentielle, le Crédit Mutuel Alliance Fédérale a annoncé qu'il ne le ferait pas, financer les candidats de l'élection présidentielle. Le groupe bancaire estime que le risque est trop important. Étienne, est-ce que c'est le rôle des banques de faire ça ?
8: Pas vraiment. Alors pour rappel, une banque, elle prend pas vraiment de risque en finançant des grands partis, puisque l'État rembourse les dépenses de campagne si le candidat arrive au-delà des 5%. Donc pour une banque, financer un grand parti politique, c'est pas vraiment un risque. Non, si vous écoutez Daniel Ball du Crédit Mutuel, le plus grand des risques, c'est le fait que à la fin, le candidat ne se fasse pas valider les comptes de campagne. Et puis alors le deuxième argument qui est pas mis en avant, mais qu'il faut comprendre entre les lignes, c'est le risque de réputation. Une banque, même si elle fait pas de politique, elle pourrait être accusée de soutenir tel ou tel parti et de financer sa campagne pour un parti d'extrême. Aujourd'hui, le risque de réputation, il est quand même très grand pour une banque française. Et c'est l'un des pires pour les banques. Regardez le nombre de fois où les banques françaises ont été accusées de greenwashing ou d'appel au boycott, car elles ont financé souvent, en plus pour des montants totalement négligeables, des projets gaziers ou pétroliers. Vous vous retrouvez avec des assemblées générales qui sont perturbées, des clients qui vous disent « Ah bah, puisque c'est comme ça, moi je m'en vais, je clôture mon compte ». Donc en fait, à la fin, quand vous faites la balance bénéfice-risque, ça vaut pas le coup d'y aller. C'est-à-dire qu'en fait, vous allez financer quelques millions d'euros, donc les revenus potentiels sont totalement négligeables, et derrière ça, vous vous retrouvez avec du bad buzz, beaucoup d'articles dans la presse, du débat public, et ça, après, vous allez le traîner pendant des mois, voire même des années.
7: Emmanuel Le Chypre.
17: Ah, je suis totalement en désaccord avec tout ce que vient de dire Étienne. Pauvre banquier qui prennent en fait très peu de risques, parce que la réalité, c'est que dès qu'une banque risque de faire faillite, tout le monde la sauve avec les impôts. Donc ce serait bien normal quand même que les banques contribuent un minimum à la vie démocratique. Parce que, un, sans financement, vous n'avez pas de pluralisme démocratique. C'est ça la réalité. Effectivement, une campagne, aujourd'hui, c'est plusieurs millions d'euros. Très peu de partis disposent d'une trésorerie suffisante. Donc, si vous n'avez pas d'accès au crédit, ça veut dire quoi ? Il n'y a que les grands partis déjà installés qui pourront faire campagne. Il n'y a que les plus riches qui pourront être candidats, ceux qui ont des fortunes personnelles, genre Donald Trump. Ah bah oui, on veut des candidats riches à la Donald Trump, bien sûr. Ou bien seront candidats ceux qui sont financés par des donateurs plus ou moins obscurs, dont on ne sait pas très bien d'où ils tirent leur argent. Ça veut dire que vous ne laissez aucune chance d'émergence à des nouveaux mouvements politiques. Ça veut dire que vous n'avez aucune chance d'avoir des candidats de la société civile qui puissent apparaître. Donc, en gros, on ne demande pas aux banques de financer une idéologie, on demande juste aux banques de financer la vie démocratique. Et puis, les banques, elles n'hésitent pas quand même à financer des activités beaucoup plus risquées que la vie que celles qui sont liées à une élection. Hein, quand vous prenez des risques avec des start-up, avec des PME fragiles, avec des projets immobiliers, avec des entreprises en restructuration, vous pouvez quand même prendre ces risques-là. Alors, le remboursement, il est quand même largement garanti par l'État. Étienne a évoqué effectivement les 5%. La problématique aujourd'hui, c'est plutôt cette problématique d'invalidation des comptes de campagne, où là, il n'y a plus de remboursement qui tienne, mais il n'y a pas grand-chose à inventer. En fait, il y a déjà eu une réunion au mois de juillet entre les banques et Matignon pour essayer de régler ce problème-là. Alors, ça ne satisfait pas le crédit mutuel, mais bon...
7: D'ailleurs, est-ce que toutes les banques sont égales face au problème, justement?
17: Oui, alors il y en a quelques-unes qui déjà ne financent plus. Beaucoup sont restées assez silencieuses jusqu'à maintenant sur le sujet. On sait que la Société Générale, par exemple, ne finance plus de partis. Bon, c'est un choix, mais du coup, vous vous retrouvez, encore une fois, avec des risques de financement qui sont beaucoup plus problématiques. Et puis, on demande quand même aux banques d'avoir, oui, un comportement civique. Donc moi, je pense qu'il devrait y avoir une obligation, un peu comme vous avez l'obligation de vous assurer, il devrait y avoir une obligation pour les banques de faire des propositions aux partis, et après les partis, voilà, et puis on invente une petite garantie, c'est quand même pas la mer à boire, mais c'est trop facile aujourd'hui. On comprend qu'elles ont peur de toute façon, les banques, elles ont peur de tout, dès qu'on les accuse de financer, Étienne a raison, dès qu'on les accuse de financer des projets un peu trop gris et pas assez verts, on leur tombe dessus, etc. Bon, c'est un métier qui est devenu un métier excessivement frileux, donc ils sont pas courageux, nos banquiers, et ça, il faut les obliger à participer à la vie démocratique.
7: Étienne, pour finir.
8: On arrive quand même au bout de quelque chose quand vous voyez le RN qui est obligé de se tourner vers une banque hongroise. C'était le cas notamment en 2022 pour trouver 10 millions d'euros parce qu'il n'y a aucune banque qui voulait les financer. Qu'on soit d'accord ou pas avec le RN, ça pose quand même des questions de se tourner vers une banque étrangère. En plus, à l'époque, c'était une banque qui était proche de l'ex-premier ministre hongrois Viktor Orban. Des questions de dépendance, d'ingérence politique. Quand vous regardez la France insoumise, alors eux, ils tournent le problème différemment. Ils vous disent, non mais nous, de toute façon, on ne veut pas se tourner vers le système bancaire. On fait appel, en fait, à des dons, des dons, mais aussi à des prêts à taux zéro. C'est-à-dire que vous avez des militants LFI qui prêtent de l'argent à taux zéro pour financer la campagne présidentielle. Vous voyez bien quand même que tous les...

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1: Anthony Morel, et si votre prochain job c'était d'apprendre à une IA à faire votre métier, faudrait être fou pour faire ça.
2: Oui.
1: C'est une tendance qui est en plein essor aux États-Unis.
2: Oui, absolument. Alors c'est vrai que c'est un phénomène qui est assez troublant, on pourrait même dire complètement cynique, mais il y a des entreprises d'IA qui se sont créées sur ce modèle très particulier qui est de proposer à des humains, à vous et moi, eh bien d'entraîner l'IA dans des tâches pour lesquelles vous êtes expert et donc à terme de vous auto-remplacer, si l'on peut dire. Et ça fonctionne très très très bien. Il y a une entreprise notamment qui s'appelle Mercor qui embauche aujourd'hui des dizaines de milliers de freelances. Donc ça peut être aussi bien des développeurs informatiques, des juristes, des consultants, des journalistes. Et donc le principe, c'est qu'on s'inscrit sur la plateforme, on passe un petit entretien d'embauche avec une IA pour vérifier qu'on est bien expert de son domaine. Et à partir de ça, on va vous proposer eh bien, des tâches à réaliser pour le compte de l'IA. Donc par exemple, un juriste, on va lui faire lire des contrats ou des clauses de non-concurrence qui ont été rédigées par ChatGPT. Et il va devoir détecter ce qui va pas. Ah, là, il y a une hallucination. Ah, là, il y a quelque chose qu'on pourrait améliorer. Un journaliste, il y a des journalistes sur la plateforme, on va lui faire lire des tonnes et des tonnes d'articles générés par l'intelligence artificielle. Et il va dire, ah non, mais là, cette formulation-là, on pourrait peut-être l'améliorer. Ça plairait plus à un lecteur humain. En fait, tout ce qui est impalpable pour l'intelligence artificielle, l'amélioration des modèles pour pouvoir être plus performante et mieux plaire aux êtres humains, eh bien en fait ce sont des humains qui vont faire ce boulot-là pour l'intelligence artificielle. C'est pas mal payé, hein, pour un juriste par exemple c'est de l'ordre de $150 de l'heure pour analyser des textes générés par l'intelligence artificielle et ça fonctionne très très bien, il y a plus de 30 000 freelances inscrits sur la plateforme aujourd'hui.
1: Ça dure qu'un temps parce qu'après vous n'avez plus rien à lui conseiller, oui. Vous n'avez plus rien à lui apprendre
2: aux jeunes. Ouais, c'est exactement ça. C'est un modèle qui est autodestructeur par nature. C'est-à-dire qu'une fois que les modèles d'IA auront intégré tous les enseignements de ces entraîneurs humains, évidemment, elle n'aura plus besoin d'eux. C'est tout le problème. C'est la première fois dans l'histoire qu'un métier consiste à apprendre à une machine à faire disparaître ce métier. Et l'ironie dans tout ça, c'est qu'en fait, sur cette plateforme, eh bien, on trouve notamment des gens, aux États-Unis surtout, qui ont été, par exemple, qui ont perdu leur boulot à cause de l'intelligence artificielle. Et donc du coup ils ont plus de boulot et donc ils se recyclent sur cette plateforme et ils apprennent à l'intelligence artificielle à virer d'autres gens dans leur secteur. Non mais c'est un truc complètement dingue et c'est vrai dans tous les secteurs d'activité. Par exemple il y a une autre entreprise, on parlait de Mercor, mais vous avez aussi Handshake AI. Eux par exemple en ce moment ils embauchent des comédiens sur le même modèle, donc ils demandent c'est bien payé, c'est 70€ de l'heure et en fait les comédiens vont se mettre devant leur ordinateur et ils vont faire de l'impro. Donc on va leur demander réponds à l'intelligence artificielle, joue telle personne. Et en fait, l'IA va analyser comment le comédien joue de manière à ce que l'IA soit de plus en plus réaliste dans les interactions qu'elle a avec l'être humain. Donc en fait, on est vraiment dans la naissance d'un nouveau marché du travail où l'humain devient une sorte de matière première pour entraîner la machine d'une certaine manière.
1: Alors il y a encore plus fou, il y a une plateforme qui propose de louer votre corps à une IA.
2: Oui, c'est ça. Ça s'appelle Rent a Human, littéralement louer un humain. Donc oui, parce que l'IA aujourd'hui, elle a quand même une limite majeure, c'est qu'elle est cantonnée à nos écrans. Elle ne peut pas sortir de l'écran. Un jour, on aura des robots à tout faire et ce sera possible, mais pour l'instant, c'est pas possible. Et donc là, le principe de cette plateforme, eh bien, c'est que l'IA réfléchit et l'humain exécute. On va servir de bras et de jambes à l'intelligence artificielle qui va vous donner des missions à réaliser dans le monde réel pour pouvoir améliorer ces modèles. Donc ça peut être, je sais pas, aller dans un supermarché, par exemple, prendre une photo d'un produit, noter le prix, aller dans un restaurant, tester tel plat et me dire ce que vous en avez pensé. Et tout ça, ça va servir en fait à entraîner les modèles d'intelligence artificielle.
1: C'est l'IA qui vous donne des ordres.
2: C'est l'IA qui vous donne des ordres et vous êtes payé pour ça. Et il y a plein de gens qui s'inscrivent sur ces plateformes. Hein. Donc là aussi, c'est payé. Alors ça va de 1 à 100€ la tâche. Ça dépend de ce qu'on vous demande de faire. Donc c'est vraiment la gig economy, mais version IA.
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3: Parole de patron, ce matin, je reçois Mathieu Bailly. Bonjour.
4: Bonjour.
3: Président d'Eurodia. Vous allez me rappeler ce que fait Eurodia. On est ici dans l'extraction du lithium.
4: Oui, exactement. Eurodia est une société basée à Pertuis. Nous sommes 120 collaborateurs et notre métier, c'est la fourniture d'ensembles industriels dans le domaine de la purification des liquides. Donc, on conçoit, construit, installe un peu partout dans le monde des unités de purification dans tout un tas de domaines industriels, dont celui de l'extraction du lithium.
3: Ce que ça change, c'est que cette extraction du lithium, normalement, c'est pas très écolo. Vous avez justement la technologie, une technologie plus économe en eau, plus écologique et plus performante. Comment vous arrivez à ça ?
4: Alors, on arrive à ça avec beaucoup de R&D,
3: ouais.
4: Au départ. Ça fait une quinzaine d'années maintenant que Eurodia est dans ce secteur particulier et a développé au niveau expérimental

0: laboratoires, puis des démonstrateurs, puis accompagner des acteurs majeurs de la production de lithium pour pouvoir proposer des technologies qui sont effectivement plus respectueuses de l'environnement tout en ayant des objectifs naturellement de performance et économiques les plus élevés possibles.
1: Vos clients, c'est Eramet, c'est Rio Tinto, c'est les gros extracteurs en effet, qui d'autre ?
0: Alors, on est sur un certain nombre de sujets dont on pourra parler dans les semaines qui viennent, oui. Puisque bien entendu, nous sommes très actifs sur le secteur, notamment en Amérique du Nord et en Amérique du Sud. L'Australie sera certainement un terrain de jeu futur pour Orodia, mais les profils des clients d'Orodia dans le domaine du lithium sont de deux catégories, des très grosses sociétés comme Eramet ou Rio Tinto, et puis parce que le lithium est un composé qui intéresse un certain nombre de start-up françaises, européennes, nord-américaines, qui cherchent à investir et qui donc ont des besoins de technologies performantes d'extraction de lithium.
1: Vous nous rappelez le lithium, c'est un composé qui rentre dans quelle fabrication par exemple ?
0: Dans toutes les fabrications de batteries électriques, que ce soit celle de nos smartphones, où bien entendu les besoins sont drivés beaucoup par la mobilité électrique.
1: Vous êtes présent dans 50 pays, 80% de votre chiffre d'affaires est réalisé donc à l'international. Il y a beaucoup de mines là-bas, effectivement, en Amérique du Sud, où vous allez vous étendre. Vous venez de lever 18 millions d'euros. C'est une première pour l'entreprise.
0: Oui, c'est une étape qui correspond à son degré de maturité, je dirais. Oui. Nous passons de l'agroalimentaire à des domaines plus macro. En termes de production, et nous avons besoin de capter la croissance. Pour capter la croissance, on a besoin de trois choses. La première, évidemment, des technologies performantes. La deuxième, une crédibilité financière, par rapport à des acteurs qui ont des attentes par rapport à ses fournisseurs. Et puis, des savoir-être qui permettent de se différencier. On prend pas seulement des contrats parce qu'on a des bonnes technologies, on prend aussi des contrats parce qu'on a les équipes qui peuvent faire comprendre aux clients qu'on va l'accompagner sur le long terme, parce que les projets dont nous parlons s'étalent sur plusieurs années. Des projets industriels comme ceux-là, on rencontre toujours des problèmes, et la préoccupation principale de nos clients, c'est de dérisquer les projets qu'ils vont traverser.
1: Pour être clair, quand vous signez un projet comme celui-là, par exemple en Amérique du Sud, pour un très gros client, vous signez et une fois que c'est fait, vous vous installez avec lui, il finance votre installation, le système sur son site d'extraction, c'est ça ?
0: Oui, absolument. On a fait un choix de développer une engineering totalement intégrée en France. Et une fabrication qui est qu'on souhaite le plus française possible, mais qui est européenne pour ce type de technologie, dont nous avons une spécificité, c'est la construction, ce qu'on appelle sur skids, qui permet de transporter des grands ensembles industriels un peu partout dans le monde. Et nous exportons donc en ce moment majoritairement dans le cône sud de l'Amérique du Sud.
1: Le but, pour finir, c'est aussi de financer des projets industriels de plus en plus importants. Je disais juste avant cette interview que ça y est, la France commence à avoir des projets de ce type qui commencent réellement à... On commence à les voir peut-être à pouvoir créer les fameux champions européens dont qu'on espère tant dans d'autres domaines.
0: Oui, absolument. Moi, en tant qu'ambassadeur French Fab, je suis très attaché effectivement à la promotion de l'industrie française, et vous avez tout à fait raison. Dans tout un tas de domaines, les nôtres, mais dans tout un tas d'autres, il y a effectivement des champions français qui sont en train de monter et qui commencent à faire rayonner une image de haute technologie, d'accompagnement des clients à l'international.
1: Et ça, finalement, beaucoup dans le domaine écologique, c'est, vous l'avez dit, le résultat d'années et d'années de recherche et développement. C'est peut-être ça, le pessimisme qu'on a aujourd'hui, c'est qu'en fait, on a attendu ces projets très longtemps et que ça y est, commence à arriver.
0: Oui, absolument, mais les projets en question sont des projets d'ampleur. Quand on parle de production de lithium, on parle d'investissements de plusieurs milliards, dont les décideurs dans le climat géopolitique qui est le nôtre prennent peut-être un peu plus de temps qu'à l'habitude pour les déclencher, et donc il nous faut être prêts et donc avoir une R&D mature, des propositions industrielles pérennes. Je crois qu'on en est là aujourd'hui, effectivement.
1: Et c'est rassurant. Merci beaucoup, Mathieu Bailly, d'être venu ce matin, président d'Orodia, dans la matinale de l'économie. Dans un instant, le journal de 7h30, on va revenir sur les publications, les GAFAM et notamment Amazon. On va voir ça avec Étienne Braca tout de suite.
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1: Les titres à 7h30, les résultats très solides d'Amazon dopés par le cloud, on va y revenir. Le marché automobile mondial qui reste en panne, mais les voitures électriques y continuent d'accélérer. Et puis Javier Milei veut réformer la Banque centrale d'Argentine. Après Microsoft et Meta mercredi, Apple et Amazon ont donc publié hier, et c'est encore bien au-delà des attentes. Amazon annonce 62 milliards de dollars de profit net au dernier trimestre, soit plus du triple de celui d'il y a un an. Étienne Brack, comme chez Microsoft, c'est le cloud qui a tiré la croissance.
0: Avec une croissance pour AWS de plus de 37% en l'espace d'un an pour le chiffre d'affaires. AWS, bien sûr, c'est l'activité la plus importante d'Amazon. On parle bien sûr souvent du site de e-commerce, mais c'est bien le cloud AWS aujourd'hui qui est l'activité la plus rentable du groupe, avec quand même une marge opérationnelle de près de 40%. Là c'est là aussi largement au-delà des attentes. Alors hier soir, Amazon dit, au vu du contexte actuel, on va encore augmenter nos dépenses d'investissement. Finalement, ça ne sera pas 200 milliards de dollars, mais 220 milliards de dollars. Le groupe dit, de toute façon, aujourd'hui, on n'arrive pas à répondre à la demande, que ce soit sur le cloud et sur l'intelligence artificielle. Donc, on va encore investir plus d'argent. Et en 2027, il y aura toujours des contraintes vis-à-vis de l'offre chez Amazon. Du côté du segment e-commerce, là aussi c'est au-delà des attentes, avec quand même une progression du chiffre d'affaires de 16% en Amérique du Nord, plus 15% à l'international. Et puis un groupe hier soir qui s'est montré plutôt confiant dans l'exercice en cours, ce qui a provoqué une envolée du titre en après-bourse de près de 9%, même si ce fameux résultat net de 62 milliards de dollars est à prendre avec beaucoup de pincettes, parce qu'en fait, dans les 62 milliards, vous avez 53 milliards qui viennent du gain en cours de la participation d'Anthropique. Donc, quand
8: vous regardez le résultat opérationnel, on est très loin des 62 milliards, hein, comme chez Microsoft et chez Google ces derniers jours. Ces résultats, bien sûr, sont boostés par les prises de participation dans des startups. Mais ça, le marché en fait fi. Et donc, il a très largement acheté la publication hier soir après la clôture.
1: Merci, Étienne. On vous retrouve dans un instant pour le point marché des résultats semestriels aussi dans l'automobile. Ferrari en bonne forme. Le constructeur de luxe italien enregistre un bénéfice net de 463 millions d'euros au deuxième trimestre, en hausse de 9% sur un an. Une dynamique qui pousse Ferrari à revoir légèrement à la hausse ses prévisions pour 2026. Explication Justine Vassogne.
11: Ce trimestre, Ferrari a dépassé les attentes des analystes avec un bénéfice en hausse de 9% sur un an et un chiffre d'affaires en augmentation de 8%. Le constructeur a pourtant vendu un peu moins de voitures, 128 de moins précisément qu'il y a un an, mais il en a livré des plus chères avec de bons résultats pour sa Ferrari F80 vendue en édition limitée à 3,6 millions d'euros. Mais ce qui porte le groupe, explique son PDG Benedetto Vigna, ce sont surtout les demandes de personnalisation des voitures. Les clients veulent de plus en plus modifier leurs véhicules pour les rendre uniques. Et ça porte gros à Ferrari, lui permettant même une vision pour 2026. Le carnet de commandes du constructeur est rempli jusqu'à la fin 2027. Le groupe se dit très satisfait des prises de commandes sur la Luce, sa première voiture 100% électrique, qui avait pourtant provoqué un tollé à son lancement. La plupart des aficionados de la marque la jugeant tout simplement moche. Selon le FT, Ferrari aurait en deux mois atteint ses objectifs de vente annuels pour la Luce et écoulé 500 modèles grâce à une forte demande en Chine.
1: Et pendant ce temps, le marché automobile mondial reste en panne, mais les voitures électriques continuent d'accélérer. Elles devraient représenter près d'un tiers des voitures neuves vendues dans le monde cette année, François-Xavier Roux.
12: Effectivement, Sandra, l'électrique continue de grappiller des parts de marché. Rappelez-vous, les ventes de voitures électriques représentaient en 2024 20% des ventes, 25% en 2025, et cette année, ce chiffre devrait s'élever à 29%. L'Agence internationale de l'énergie s'attend à ce qu'environ 23 millions de véhicules électriques soient vendus cette année, soit une hausse de 10% comparée à l'an dernier. Et cela s'explique par la crise énergétique liée au conflit au Moyen-Orient et la hausse des prix des carburants. Les ventes ont rebondi de 4% au deuxième trimestre pour atteindre 5 millions de véhicules.
1: Une hausse mondiale particulièrement portée par un continent, l'Europe, François-Xavier.
12: Exactement, Sandra. L'Europe est clairement le moteur de cette croissance. Les ventes y ont bondi de 30% au premier semestre de cette année, comparé à 2025. Dans le détail, l'Allemagne a vendu 140 000 modèles supplémentaires. En France, on est à 95 000 véhicules de plus. En revanche, la dynamique est moins favorable aux États-Unis, où les ventes sont en dessous de leur niveau de 2025, avec une chute de 20%. Même constat en Chine, où les ventes devraient stagner. Les ventes de véhicules électriques devrait représenter environ 13 millions de véhicules cette année, ce qui représente quand même 60% de part de marché. Ce ralentissement est compensé par l'essor de d'autres marchés asiatiques. Les ventes ont quasiment doublé au Vietnam, en Inde, en Corée du Sud ou encore en Australie.
1: Merci François-Xavier Roux. À l'étranger, Javier Milei a détaillé plusieurs réformes qu'il entend présenter au Parlement, dont celle de la Banque Centrale d'Argentine. Il entend interdire à l'institution monétaire de financer l'État et, je cite, « blinder son président contre les abus de pouvoir politique ». Écoutez-le.
13: Estamos aquí para presentarles
14: Nous sommes ici pour vous présenter un ensemble de réformes structurelles, le plus important de ces 91 dernières années. Avec la réforme de la charte de la Banque centrale, nous allons mettre fin à l'escroquerie qui consiste à émettre de la monnaie pour financer la haute sphère publique, dont la conséquence la plus évidente est le taux d'inflation. Une escroquerie plus communément appelée impôt inflationniste, un impôt qui permet d'augmenter les recettes fiscales sans l'autorisation du Parlement.
1: On revient en France. Jamais depuis 20 ans, les Français n'avaient autant alimenté leur assurance vie. Au premier semestre, ils y ont déposé 36 milliards d'euros de plus qu'ils n'en ont retiré. Un placement plébiscité comme jamais. Clara Bidot.
15: Il faut remonter au premier semestre 2006 pour retrouver un tel engouement des Français pour l'assurance vie. Un succès largement porté par la baisse du rendement du livret A. Tombé à 1,5% depuis février, il ne sera relevé qu'à 1,7% au 1er août. De quoi pousser de plus en plus d'épargnants à prendre davantage de risques pour espérer de meilleurs rendements. Preuve en est, près des trois quarts de la collecte du semestre se sont dirigés vers les unités de compte. Ces placements investis notamment en actions ou en obligations, plus risqués que les fonds euros, mais aussi aussi potentiellement plus rémunérateur. Ce qui contribue aussi au financement de l'économie française, se félicite France Assureur. Une stratégie qui porte l'assurance vie, la collecte est supérieure d'environ 9 milliards d'euros à celle du premier semestre 2025. Le mouvement s'est même accéléré en juin avec 19,3 milliards d'euros versés sur les contrats, soit 12% de plus sur un an, un record pour cette période. Au total, les contrats d'assurance vie représentent désormais un encours de 2162 milliards d'euros, soit 122 milliards de plus qu'il y a un an.
1: 7h38, les marchés. Étienne Brack, une dernière salve de résultats trimestriels ce matin dans le CAC 40.
8: Avec notamment AXA qui a publié ses résultats à 7h et qui revoit ses perspectives dans le haut de la fourchette avec des résultats trimestriels et sur le premier semestre qui sont au-delà des attentes. Alors à l'instant, on entendait la collecte de l'assurance vie. Bah, ça a notamment profité à AXA hein, qui a vu une très forte collecte sur ses produits vie sur les 6 premiers mois de l'année. Crédit Agricole a également publié ses résultats ce matin. Ils sont supérieurs aux attentes tirées par ses activités de banque de détail mais aussi de gestion d'actifs avec un profit de 2,05 milliards de résultats nets sur le dernier trimestre quand le consensus attendait 1,9 milliard. Hier soir, c'était Saint-Gobain qui a confirmé ses perspectives et puis Euronext également qui a publié ses résultats hier soir avec des résultats largement au-delà des attentes, bénéfices nets en hausse de quasiment 20%, marge d'EBITDA qui augmente encore au-delà des 66%. Donc on a eu beaucoup de résultats d'entreprise cette semaine, hein.
1: 30 sociétés énormément, Étienne, en effet.
8: Qui ont publié les résultats. Et là, quand vous faites le bilan, quand même, vous avez des entreprises qui sont très confiantes pour la deuxième partie de l'année. Alors, toutes n'ont pas revu à la hausse leurs perspectives pour la deuxième partie de l'année, mais il n'y a pas des entreprises qui ont revu de façon forte leurs perspectives non plus. Quand vous regardez hier, Schneider a gagné 10% à la clôture, Bouygues plus 7, Société Générale plus 5, et donc tout cela a permis au CAC 40 de gagner quasiment 1% hier soir à 8 485 points. Voilà donc pour ce cru trimestriel du CAC 40 qui aura animé la séance à Paris, mais cru trimestriel également qui va encore animer la séance aujourd'hui avec donc Amazon qui est attendu en très forte hausse tout à l'heure à 15h30 après la publication de ses résultats, quand à l'inverse Apple, et on en parlera dans 20 minutes dans le journal de 8h, un petit peu déçu sur ses perspectives. Bon, faut pas oublier que le titre a touché encore un plus haut historique cette semaine en devenant la première capitalisation boursière mondiale.
1: Merci beaucoup Étienne Brack. Dans un instant, il propose de faire de la France la troisième puissance de l'intelligence artificielle grâce à des investissements massifs, mais aussi la rétention de nos talents. Raphaël Dohan est dans le grand entretien. À tout de suite.
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1: Le grand entretien, c'est Raphaël Dohan qui est avec moi, essayiste et ancien haut fonctionnaire. Bienvenue dans la matinale de l'économie.
25: Bonjour, merci.
1: On va parler d'intelligence artificielle aujourd'hui. Vous êtes co-auteur de l'opération Prométhée, note publiée dans le Grand Continent, qui propose de faire de la France, et pas de l'Europe, hein, de la France, la troisième puissance mondiale de l'intelligence artificielle. Vous y défendez la création d'un laboratoire français de l'IA. capable de rivaliser avec les États-Unis et la Chine. Expliquez-nous l'idée.
4: Oui, alors c'est une idée qui nous est venue du fait qu'aujourd'hui, la France n'a en fait pas de stratégie sérieuse en matière d'intelligence artificielle. Alors que c'est en train de devenir, l'IA, un flux vital pour notre économie, un peu au même titre que des ressources comme le gaz, le pétrole ou l'électricité l'ont été jusqu'ici. Mm-hmm. De sorte que si nous n'avons pas les moyens d'assurer notre propre production de ce nouveau flux vital, nous sommes dépendants de nos fournisseurs. Un peu comme certains pays sont dépendants du gaz russe de Poutine, et on a vu à quel point c'était grave pour leur indépendance nationale. Donc l'idée, ce serait de dire, est-ce que nous avons les moyens de fournir notre propre intelligence artificielle, d'alimenter notre économie, sachant que le risque, si on ne fait rien, c'est que il est double en fait. Il y a d'une part, nous risquons, et c'est déjà en train d'arriver, ça va s'accentuer au fur et à mesure, de verser des centaines, voire des milliers de milliards d'euros aux Américains pour acheter l'intelligence qui va ensuite alimenter notre économie. Le deuxième risque, bien sûr, c'est que ça donne aux Américains et éventuellement aux Chinois, si jamais on repose sur des modèles chinois, ce qu'on appelle un kill switch, donc la capacité de désactiver instantanément notre accès à ces modèles, peut-être aux modèles les plus puissants, et donc de désactiver quasiment soit notre économie entière, soit au moins les capacités les plus critiques.
1: On voit bien le danger dans le pire des cas, mais ce que vous dites, moi ce qui m'étonne, c'est que vous ne mettiez pas ça au niveau de l'Europe, parce que les investissements massifs que ça va demander, vous les chiffrez à 620 milliards d'euros sur 3 ans. La France a-t-elle les moyens et la taille de lutter contre des continents, enfin des pays aussi grands que la Chine et les États-Unis?
4: Alors le grand enseignement de notre plan, ce qu'on a calculé, c'est que oui, alors pas forcément toute seule d'ailleurs, le but n'est pas d'être contre une coalition de partenaires. Au contraire, on pense que ce serait très bien que la France mène un mouvement qui soit rejoint par des pays européens, mais pas seulement. D'ailleurs, le Canada, la Corée ou le Japon pourraient aussi être intéressés. En fait, toutes les puissances moyennes qui n'ont pas envie que s'installe une sorte de duopole entre la Chine et les États-Unis et qui aimeraient qu'un troisième acteur émerge. Alors, oui, les montants sont très très importants, 620 milliards d'euros donc d'investissement sur 3 ans. C'est une sorte de sprint en fait qu'on cherche à faire pour... Ouais. Aboutir à un laboratoire capable d'entraîner des modèles d'IA qu'on appelle de frontières, donc les plus puissants au monde. Et pour faire ça, il faut en fait surtout de la puissance de calcul. Donc des centres de données, des GPU, de quoi faire tourner, entraîner et faire tourner les modèles. C'est ça qui est le plus important et ça demande aussi l'alimentation électrique. Donc ce dont on a besoin, on calcule qu'en 2029, pour avoir le même niveau de puissance que chacun des laboratoires américains aujourd'hui, il faudrait qu'on ait 12 gigawatts de puissance de calcul, ce qui est très très loin de ce qu'on prévoit aujourd'hui d'investir en Europe. Alors la France aurait les moyens de le faire. En réalité, on n'est pas dans des ordres de grandeur si différents, si absurdes que ça, surtout avec d'autres partenaires européens ou pas. Vous savez, depuis le sommet IA qu'il y a eu en 2025,
1: et
4: le sommet Choose France, enfin, le dernier de 2026, il y a eu déjà une annonce de 150 milliards d'euros pour les data centers en France. Là, en l'occurrence, ça veut dire que si on multiplie ce chiffre par 3 ou 4, ce qui n'est pas un ordre de grandeur délirant par rapport à ce qu'on a déjà, on arrive à peu près à l'objectif. Sachant que le capital international est tout à fait disposé à investir en France parce qu'on a des atouts majeurs. En premier lieu, le surplus d'électricité qu'on a grâce au nucléaire. Donc tout ça, c'est quelque chose qui attire les investissements étrangers. Et donc le but n'est pas de se fermer d'ailleurs, y compris au capital américain. On peut aussi financer ce projet-là avec de l'argent américain. Le but étant de garder la valeur ajoutée qu'il y a à la fois au centre de données, en plus de l'électricité, et ensuite au modèle d'intelligence artificielle qu'on fait tourner sur ces centres de données.
1: Alors, mais comment concrètement, au-delà des investissements étrangers, comment vous le financez? On est dans un pays qui n'a jamais été aussi endetté. Alors certes, il y a de l'épargne, mais comment vous dirigez l'épargne des Français vers ce type de projet, par exemple?
4: Alors, il y a deux choses. Clairement, si le privé, organiquement l'économie devait faire aboutir un projet comme ça, il l'aurait déjà fait. Enfin, ça aurait déjà passé. Donc, on pense que l'État doit effectivement lancer un mouvement massif. C'est vraiment un grand effort national à faire.
1: Oui.
4: Il le fait de deux manières dans notre plan. D'abord, en investissant lui-même, effectivement. Mais alors, c'est des sommes importantes, mais évidemment, l'idée, c'est pas que l'État finance les 620 milliards du tout. On pense qu'on peut on peut amorcer la pompe suffisamment avec environ 1% de déficit, 1% du PIB de déficit supplémentaire chaque année, mais seulement pendant 3 ans. Donc, c'est le sprint qui permet ensuite au laboratoire de voler de ses propres ailes et de réinvestir lui-même pour la suite. Mais surtout, il doit également accélérer la construction des centres de données et en fait simplifier les procédures. Donc on imagine une sorte de loi Prométhée, comme il y a eu une loi Notre-Dame, pour faciliter et inciter en fait les investisseurs étrangers à venir et à se raccorder en France. On a vraiment ce qui intéresse le plus les investisseurs en centres de données, les gens dont on a besoin, c'est ce qu'on appelle le time to power, donc la capacité à se raccorder le plus rapidement possible à la grille électrique. Et ça, c'est quelque chose qu'on n'offre pas tout à fait aujourd'hui, mais qu'on pourrait offrir avec un changement législatif important. Donc le rôle de l'État serait double, à la fois de lui-même mettre au pot pour une petite partie et de manière momentanée ce qui augmenterait la dette publique de 4% au total à la fin, ce qui ne paraît pas délirant pour quelque chose qui est un vrai investissement pour l'avenir, pour le coup.
1: Le projet de l'Union européenne de lancer pour 30 milliards des giga-usines l'IA avec des centres de données, du coup, ça c'est un projet bon, particulier, pas aussi global que le vôtre, mais est-ce que c'est un bon début ou qu'est-ce que vous y voyez comme défaut ?
4: Ça va dans le bon sens, disons, parce que c'est très bien qu'on construise plus de puissance de calcul en Europe. C'est vraiment le cœur, hein. On oublie parfois un peu, mais la puissance de calcul, c'est le cœur de la puissance tout court en matière d'intelligence artificielle et donc de puissance en général. Le problème, c'est simplement les ordres de grandeur. En fait, là, la Commission européenne a annoncé son appel d'offres sur les Gigafactory hier à 30 milliards d'euros. Donc nous, on pense qu'il faut 20 fois plus pour être au niveau d'un laboratoire américain. Alors, on ne dit pas d'ailleurs qu'il faut avoir toutes les puissances de feu des Américains qui, eux, ont les reins suffisamment solides pour avoir 4 ou 5 laboratoires qui se font concurrence. Nous, on pense qu'on peut au moins essayer d'en avoir un, ce qui serait déjà extraordinaire et vraiment absolument indispensable si on ne veut pas en fait être soumis et avoir une sorte de vassalisation permanente dans les années à venir.
1: Ce qui nous pose problème dans l'IA, c'est aussi la souveraineté du côté des puces. Et là, la Chine et les États-Unis ont une avance considérable. Pour le moment, on s'appuie sur des fabricants américains, Nvidia, Qualcomm, et ça, on va avoir du mal à compenser ce retard-là aussi dans les puces.
4: Oui, clairement, si on lance un projet comme ça, et d'ailleurs on voit avec l'appel d'offres de la Commission européenne, il faut passer par des puces américaines aujourd'hui, au moins au début.
1: Oui.
4: Ça c'est certain, il n'y a pas d'autre
1: choix.
4: Donc
1: c'est notre souveraineté à nous sur des acteurs étrangers.
4: Pour l'instant, on est obligé, sachant qu'à la limite, le goulot d'étranglement, il est plutôt du côté de la fabrication des puces, donc vous savez, de TSMC à Taïwan, plutôt que le design des puces qui se fait donc, par Nvidia ou AMD aujourd'hui. On voit que ça commence à se diversifier, que Nvidia ne va pas forcément garder le monopole qu'elle a aujourd'hui. Mais le plus important, c'est que pour moi, la dépendance vitale, celle qui nous rendrait vraiment, qui nous ferait vraiment payer un tribut en quelque sorte aux Américains, ce serait la dépendance au modèle d'intelligence artificielle. Le fait qu'on doive acheter des puces au début pour financer nos investissements d'infrastructures, quitte à ce qu'après une filière européenne se construise dans les décennies à venir, ça me paraît moins grave, parce que là, il y a une sorte de latence, alors que la dépendance au modèle d'IA, c'est quelque chose, on l'a vu avec les contrôles à l'export qui ont été placés momentanément sur les modèles d'Anthropique au début de l'été, c'est quelque chose qui est beaucoup plus soudain, beaucoup plus critique. Et donc, on doit faire un choix entre nos différentes parties de dépendance, sachant que sur la chaîne d'infrastructure nécessaire, l'Europe a aussi des maillons de la chaîne. Il y a ASML, donc la fabrication des machines qui permettent de fabriquer les puces dont on parle souvent, mais il y a aussi des composants optiques qui sont disponibles en Allemagne, par exemple. Donc, on a des atouts à faire valoir aussi de ce point de vue-là.
1: Une dernière question. Vous ne croyez pas à l'open source ?
4: Alors, j'y crois pour certains aspects, mais ce qui est certain, c'est qu'aujourd'hui, l'open source, c'est plus l'open source du logiciel d'il y a 10 ans. Pour entraîner un modèle d'IA de frontières aujourd'hui, à la meilleure capacité de puissance, en fait, il faut une puissance de calcul énorme, il faut plusieurs gigawatts disponibles. Donc, il n'y a que des gros acteurs qui peuvent le faire, et rien ne garantit que ces gros acteurs chinois ou américains continuent de publier en open source les poids de leur modèle, donc le paramètre de leur modèle.
1: Ça donne trop de pouvoir à
4: l'avenir.
1: Ceux qui font ça.
4: Voilà, il y a un risque, et puis, on ne peut pas garantir que l'Europe aura toujours accès à l'investissement des autres. Donc, c'est un pari dangereux de reposer sur l'open source.
1: Et un peu utopique. Merci, Raphaël Dohan, d'être venu, essayiste et ancien haut fonctionnaire dans la matinale de l'économie. Dans un instant, on va revenir sur la publication des résultats à la fin des GAFAM, Apple et Amazon. Des résultats, encore une fois, hallucinants. On va voir ça avec Étienne Braque dans le journal de 8h. À tout de suite. Mais tout cela, ce sera après la chronique internationale.
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1: Avec ce rapprochement inattendu, la Russie et les talibans, désormais partenaires, Moscou et Kaboul renforcent leur coopération militaire. Pourquoi ces anciens ennemis ont-ils choisi de se revoir et ont-ils besoin de l'un de l'autre ? Explication d'Annalisa Capellini et Mathieu Jolivet.
6: Annalisa, tu veux nous parler aujourd'hui de la Russie qui a un nouvel allié, ce sont les talibans en Afghanistan, raconte-nous.
7: Oui Mathieu, en fait c'est un allié très précieux avec qui Moscou a même signé un accord de coopération militaire au printemps dernier. Alors ça peut paraître très étonnant, parce que il y a un an seulement, les talibans étaient encore sur la liste des groupes terroristes, selon le Kremlin. Donc, on n'a pas tous les détails de cet accord exactement, mais on sait, puisque ce sont les diplomates d'Afghanistan qui le disent clairement, que cet accord est le signe d'un élargissement des relations bilatérales entre Moscou et Kaboul, puisque l'Afghanistan et la Russie entretiennent des relations historiques et de longue date, et que ces deux pays souhaitent le poursuivre. Je te cite les mots du ministre afghan de la Défense, Mohammad Yaqub.
6: Ouais, justement, ce ministre de la Défense afghan qui parle d'une histoire commune. Alors c'est vrai, il y a une histoire, mais elle n'a pas toujours été simple. L'Union soviétique, rappelle-toi, a envahi l'Afghanistan en 1979, et puis elle a été impliquée dans les pays pendant toutes les années 80 avec des relations très tendues, et on sait que la Russie s'est vraiment empêtrée dans ce bourbier afghan. En octobre 2001, juste après l'effondrement des tours jumelles à New York, l'opération américaine Enduring Freedom va même renverser le régime taliban. Mais à l'époque, Moscou sera accusé de fournir de la logistique et des armes aux talibans pour qu'ils se battent contre les Américains, justement.
7: Exactement. Et d'ailleurs, les Américains et les Russes ont les deux laissé derrière eux énormément d'armements de l'époque. Et donc, les gouvernements afghans successifs ont réussi à en récupérer une partie et à les intégrer dans leur propre arsenal. Donc, Moscou et Kaboul ont conclu un autre accord très récemment, justement, sur ce sujet. Là, il s'agit d'un accord purement technique qui prévoit que les Russes vont aller aider l'Afghanistan à réparer et à remettre en état tous les armements de fabrication soviétique qui se trouvent dans le pays. Eh bien, c'est là qu'on comprend finalement pourquoi les talibans tiennent autant à se rapprocher de Moscou. Je vais citer encore le ministre afghan de la Défense qui, quand il a annoncé l'accord avec les Russes, il a aussi adressé un avertissement au Pakistan, le voisin et le grand ennemi de l'Afghanistan. Bientôt, Islamabad ne va plus oser attaquer Kaboul grâce au soutien des Russes. Voilà ce qu'il a dit.
6: Et on voit que les Russes y trouvent aussi leur intérêt, forcément, dans cette alliance. D'un côté, il y a Moscou qui essaye de trouver de nouveaux alliés, alors que Moscou est de plus en plus coupé de ses réseaux occidentaux depuis l'invasion russe en Ukraine en février 2022. On a vu les Russes se rapprocher de la Corée du Nord, de certains pays africains, de certains pays du Golfe, mais aussi de pays d'Asie centrale. Et puis un autre intérêt aussi de collaborer avec les talibans, c'est que ça permet à Moscou de se créer un véritable tampon sécuritaire contre l'État islamique au Khorasan. Et ça, on entend peu parler de ce groupe terroriste. C'est une branche centra-asiatique de l'État islamique qui opère dans des zones tribales entre le Pakistan et l'Afghanistan. Et Moscou s'inquiète bien sûr de la présence de ce groupe terroriste qui a été très affaibli mais qui est encore très dangereux en Asie centrale parce que cela pourrait à terme déstabiliser toute la région et donc par effet domino la Russie. Et donc on voit bien que armer et soutenir les talibans, c'est en tout cas à ce stade la solution pour Moscou la plus efficace pour lutter contre cette expansion de l'État islamique au Khorasan.
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3: Bonjour.
0: Bonjour à toutes et à tous. Ce sera la journée la moins chaude de la série aujourd'hui. La canicule est en repli, mais elle se poursuit dans le sud-est du pays, principalement du territoire de Belfort jusqu'à la Corse, avec des pointes à plus de 40 degrés encore dans l'intérieur du Var pour cet après-midi. Ça va nettement mieux en revanche à l'ouest, là on repasse sous la barre des 30 degrés. Il y a un vrai conflit de masse d'air en réalité, de 20 à 40 degrés des bords de Manche jusqu'à la Méditerranée. À la frontière entre ces deux masses d'air, il y a ces orages, parfois violents localement, hein, avec une forte activité électrique et de bonnes pluies. En très peu de temps, il pourrait donner de la grêle en remontant vers le Massif central, vers le Grand Est, en direction des Alpes cet après-midi. Ils donneront également de fortes rafales de vent à leur passage jusqu'à 70 voire 80 km/h. C'est un nouveau week-end de chassés croisés. Le temps pourra changer très rapidement sur l'autoroute A6, sur l'A7 notamment, avec ces orages qui vont circuler en fin d'après-midi et en soirée également. Température très contrastée aujourd'hui, de 22 à 36 degrés de Brest à Montélimar, 28 à Bordeaux, 30 degrés à Paris et probablement jusqu'à 40 voire 41 degrés à Draguignan aujourd'hui.
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1: Il est presque 8h, bienvenue dans la matinale de l'économie. Nous sommes ensemble en direct jusqu'à 9h sur BFM Business. On va revenir sur les publications des GAFAM pour ses derniers résultats sous la direction de Tim Cook. Apple a présenté un nouveau trimestre record, dopé encore une fois par l'iPhone. Amazon de son côté est tiré par le cloud. On va faire le point dans cette matinale avec Étienne Braque. Et puis plus de 9 mois après l'entrée en vigueur d'une trêve dans la bande de Gaza, des responsables du Hamas ont confirmé qu'un accord avait été trouvé concernant la question des armes et un retrait progressif des forces israéliennes de la bande de Gaza. On verra ça dans le journal. Dans la prochaine heure, mes invités, il a trouvé la solution à nos pesticides après 15 ans de recherche et développement. Amoeba vient de décrocher la validation de sa substance par la Commission européenne. Son président, Benoît Villers, viendra tout nous expliquer à 8h15. Et puis, il dit être la seule société occidentale à disposer de la technique d'extraction du lithium la plus écologique et la plus performante. Eurodial lève 18 millions pour continuer à s'étendre, notamment en Amérique du Sud. Mathieu Bailly sera dans Parole de Patron à 8h20. La matinale de l'économie, ça continue. Soyez les bienvenus.
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1: Et donc encore un trimestre record chez les GAFAM avec Apple hier qui a publié un profit net de 29 milliards de dollars au deuxième trimestre, soit une hausse de 27% par rapport à l'an dernier. Étienne Braque, en plus de cela, Tim Cook présentait ses derniers résultats en tant que directeur général.
8: Puisqu'à partir du 1er septembre, c'est John Ternus qui va prendre la relève. Des résultats au-delà des attentes, ce qui a surtout marqué les analystes hier, c'est la vigueur de la croissance de l'activité iPhone, puisque vous avez une croissance des ventes sur l'iPhone de plus de 22% par rapport à l'an dernier, 54 milliards de dollars de chiffre d'affaires sur ce segment. C'est juste historique pour un deuxième trimestre. Habituellement, le deuxième trimestre, il est un peu plus faible par rapport aux autres, dans le sens où les clients attendent la sortie du nouvel iPhone en septembre, soit pour s'acheter le nouveau modèle, soit pour attendre des baisses de prix. Eh bien, cette année, ce n'était pas le cas. L'iPhone 17 continue d'être un carton sur ses différentes versions. Les Mac, largement au-delà des attentes, chiffre d'affaires qui frôle les 30% en termes de progression, avec les nouveaux iPhones à moins de 800 euros, 800 dollars, qui continuent de prendre des parts de marché face au PC. La seule déception, et qui explique en grande partie le moins 6% hier soir en après-bourse, c'est le ralentissement de l'activité service. Ça comprend notamment iCloud, l'Apple Store ou encore Apple Music. Du côté des perspectives, Tim Cook s'est montré prudent dans un contexte où on a une envolée des prix des semi-conducteurs. Pour l'instant, ça n'a pas eu d'impact. Deuxième trimestre, marge brute 50%. Pourquoi ? Parce qu'il y avait du stock chez Apple, mais également chez les revendeurs. Mais là, on commence à rentrer dans le dur, surtout pour la sortie du nouvel iPhone. Et hier soir, lors de la conférence avec les analystes, il a dit, si l'on regarde au-delà de septembre, nous constatons que les prix de marché de mémoire continueront d'augmenter, ce qui pourrait avoir un impact sur la croissance de notre activité. Donc tout cela a pesé hier soir en après-bourse. Ça sera confirmé tout à l'heure à 15h30 à l'ouverture de Wall Street. Bon, il ne faut pas oublier que le titre a touché un record historique cette semaine. C'est le seul titre parmi les GAFAM à être sur un plus haut, plus 23% depuis le début de l'année. Apple qui est même passé devant Nvidia, première capitalisation mondiale.
1: Merci beaucoup. Merci beaucoup, Étienne Morac. Et pendant ce temps, l'Union européenne lance un giga appel d'offres pour la construction de data centers. Bruxelles annonce mobiliser 30 milliards d'euros pour réduire sa dépendance aux géants américains et asiatiques dans l'intelligence artificielle. Paul Valère.
3: Faire de l'Europe un continent de l'IA. Avec son appel d'offres XXL doté de 10 milliards d'euros d'argent public et 20 milliards issus du privé, Bruxelles veut changer d'échelle. 18 États membres, dont la France et l'Allemagne, s'allient pour financer la création de 7 centres de calcul dédiés à l'IA. Le gouvernement français s'est positionné pour accueillir l'un d'entre eux. Les lauréats seront désignés en début d'année prochaine, premier coup de pelle espéré dès le premier trimestre. Les premières mises en service sont-elles attendues dès 2028 ? Ces méga-factories devront bien entendu être installées au sein de l'UE et respecter des critères de souveraineté. Leur puissance de calcul sera mise à disposition des entreprises, chercheurs, universités et autres organismes européens. Ces 7 mégasites viendront s'ajouter à 19 centres de données pour IA déjà localisés sur le continent. Bruxelles veut in fine tripler la capacité des data centers européens d'ici 2032, mais il faudra du temps pour rattraper notre retard sur les États-Unis et l'Asie, notamment en matière de puces. Faute de mieux, Bruxelles s'appuie encore sur des fabricants américains comme AMD, Nvidia et Qualcomm.
1: Dans l'actualité internationale, alors que les yeux sont tournés vers la reprise des combats au Moyen-Orient, le Hamas consent à un accord de désarmement dans la bande de Gaza. Plus de 9 mois après l'entrée en vigueur d'une trêve dans cette zone, des responsables du Hamas ont confirmé qu'un accord avait été trouvé concernant la question des armes et un retrait progressif des forces israéliennes de la bande de Gaza. Donald Trump affirme de son côté sur son réseau social qu'Israël quittera la bande de Gaza une fois que le Hamas sera bien désarmé. Et dans ce contexte géopolitique instable, ce nouvel exemple de l'inflation des dépenses militaires dans le monde. Le tout nouveau Premier ministre britannique Andy Burnham était hier sur le site de BAE Systems dans le nord-ouest de l'Angleterre pour annoncer un investissement massif de 10 milliards d'euros dans la flotte de sous-marins nucléaires. Investissement stratégique mais aussi industriel. Clara Bidot.
9: Derrière cette enveloppe, un objectif, renouveler la flotte qui assure la dissuasion nucléaire britannique. Concrètement, le groupe de défense BAE Systems est chargé de construire 4 sous-marins à propulsion nucléaire. Le premier, le HMS Dreadnought, doit commencer ses essais en mer avant d'entrer en service au début des années 2030, indique Downing Street. Ce budget permettra aussi d'accélérer le deuxième bâtiment du programme, le HMS Valiant, et de lancer la construction des 2 suivants. Mais ce plan est aussi pensé comme un investissement pour l'économie britannique. Le gouvernement promet 47 000 emplois et formations, aussi bien sur les chantiers navals que chez les nombreux sous-traitants mobilisés pour le programme. L'idée est donc de renforcer à la fois les capacités militaires du pays et sa base industrielle. Et ce n'est qu'une étape. Selon Downing Street, c'est plus de 73 milliards d'euros qui doivent être consacrés à la dissuasion nucléaire britannique sur les 4 prochaines années.
1: Retour en France avec Doctolib qui veut utiliser toutes les données santé sur sa plateforme pour la recherche médicale. Le site de rendez-vous en ligne lance un programme scientifique à base d'IA, ce qui suscite beaucoup d'inquiétudes chez les associations de patients. Hélène Cornet.
10: Doctolib veut améliorer le parcours de soins de ses 50 millions d'utilisateurs, anticiper l'évolution d'une maladie par exemple, ajuster le traitement ou alerter sur une situation d'urgence. Le site va fournir à des équipes de chercheurs l'intégralité de ces données pour les passer au scanner de l'intelligence artificielle. Médicaments, ordonnances, analyses, elles seront anonymes et conservées 5 ans maximum. Le consentement des patients est accordé par défaut, tout comme celui des médecins, à moins de remplir un formulaire en ligne. Doctolib dit respecter les règles de la CNIL. Les données sensibles seront chiffrées dans un environnement clos et sécurisé. Ce n'est pas suffisant, selon beaucoup d'internautes. La Ligue des droits de l'homme et l'association Que Choisir qui mettent en avant les cyberattaques qui se multiplient dans le domaine de la santé. En mai dernier, la plateforme Almeris s'était fait dérober les données de millions de clients. L'hiver dernier, c'était Cegedim qui était la proie des hackers avec le piratage d'un logiciel contenant les données administratives de 15 millions de Français.
1: Et puis de nombreux contenus en ligne générés par IA devront bientôt être étiquetés, mesure imposée par Bruxelles qui va s'appliquer au sein de l'Union européenne à partir de ce week-end via des icônes et des labels. La Commission européenne souhaite plus de transparence pour aider le public à distinguer le faux du réel. Paul Valère.
3: Le défi est de préserver la capacité des citoyens à faire confiance à ce qu'ils voient, entendent et lisent, dit un responsable de la commission. Dès le 2 août, les agents IA, texte, images, vidéos ou sons créés avec l'intelligence artificielle devront clairement être présentés comme tels sous peine d'amende. La commission européenne, à l'origine de cette mesure, a d'ores et déjà publié des modèles de petites icônes qui devront être apposés sur ces contenus, ainsi qu'un guide pour aider les entreprises à se conformer à ces obligations. Plusieurs plateformes ont déjà mis en place leur propre label. TikTok impose depuis mai 2024 aux créateurs de contenu de signaler l'usage de l'intelligence artificielle pour les contenus IA dits réalistes. Instagram et Facebook ont aussi déployé une étiquette intitulée AI Info. Google travaille également avec Nvidia, OpenAI ou Apple à des solutions de marquage numérique et met en garde la commission contre une complexité réglementaire supplémentaire alors que les solutions techniques évoluent encore. Le géant d'Internet estime que le millefeuille de règles censé aider les utilisateurs risque d'être contre-productif.
1: 8h07, les marchés. La tendance ce matin, Étienne Brack.
8: Un CAC 40 qui est en hausse en préouverture. Plus 0,4%, c'était une très belle séance hier soir du côté de Wall Street. Le Nasdaq a gagné plus de 3%. Le S&P 500, 1,7%, grâce notamment à Microsoft, qui a gagné 15% hier soir à la clôture. C'était sa meilleure séance depuis 2008, avec une croissance du chiffre d'affaires pour l'activité Azure, chiffre d'affaires cloud, au-delà des attentes. Ce matin, il faut rester bien accroché également, parce qu'on a quand même la bourse de Séoul qui gagne 17%. Vous voyez, 17%. Samsung, qui pèse quand même plus de 1000 milliards de dollars de capitalisation boursière à Séoul, s'envole de 27% et SK Hynix reprend 17%. Enfin, on est sur une séance qui est totalement dingue, comme l'ensemble de la semaine à Séoul, avec des baisses parfois de 20% en milieu de séance pour SK Hynix. Et puis là, le titre qui rebondit après les résultats des GAFAM. On en parlait il y a un instant, on en reparlera tout à l'heure à 8h30 et dans le club de la bourse, avec des résultats encore hier au-delà des attentes pour Amazon. Et puis le patron de SK Hynix qui a racheté des actions pour la première fois à une hauteur de 3 millions de dollars. Et donc tout cela a été perçu comme un message favorable pour le marché qui achète donc massivement des actions SK Hynix.
1: Les résultats à suivre ce matin, Étienne.
8: Oui, encore beaucoup de résultats à suivre. On est vraiment sur les derniers résultats du CAC 40 avec Engie qui annonce un résultat net conforme aux attentes sur le dernier trimestre mais qui revoit à la hausse ses perspectives pour l'ensemble de l'année. Vous avez AXA également qui revoit ses objectifs dans le haut de la fourchette grâce notamment à son activité santé et vie. Crédit Agricole également qui a publié ses résultats ce matin annoncent un résultat net supérieur aux attentes. Résultat supérieur aux attentes également hier soir pour Euronext quand Saint-Gobain confirme ses perspectives. Au total, on a quand même un cru qui est plutôt favorable sur le deuxième trimestre pour les sociétés du CAC 40. Et puis un dernier mot de EDF qui n'est plus coté en bourse mais qui continue de publier ses résultats et qui abaisse ce matin ses perspectives pour 2026 avec la canicule et surtout la baisse des prix spot de l'énergie puisque vous avez des prix de l'énergie qui sont sur des plus bas de Covid et ça forcément ça a un impact sur EDF qui revend l'électricité notamment à ses concurrents. Le groupe prévoit désormais une baisse de son EBITDA de l'ordre de 10% alors que précédemment il s'attendait à un léger retrait de cette rentabilité brute.
1: Merci Étienne, on vous retrouve dans le journal de 8h30 évidemment. Culturia, le meilleur de la saison tout de suite.
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12: Anthony Morel, et si votre prochain job c'était d'apprendre à une IA à faire votre métier, faudrait être fou pour faire ça. Ça.
13: Oui.
12: C'est une tendance qui est en plein essor aux États-Unis.
13: Oui, absolument. Alors c'est vrai que c'est un phénomène qui est assez troublant. On pourrait même dire complètement cynique. Mais il y a des entreprises d'IA qui se sont créées sur ce modèle très particulier, qui est de proposer à des humains, à vous et moi, eh bien d'entraîner l'IA dans des tâches pour lesquelles vous êtes expert et donc à terme de vous auto-remplacer, si l'on peut dire. Et ça fonctionne très très très bien. Il y a une entreprise notamment qui s'appelle Mercor qui embauche aujourd'hui des dizaines de milliers de freelances. Donc ça peut être aussi bien des développeurs informatiques, des juristes, des consultants, des journalistes. Et donc le principe, c'est qu'on s'inscrit sur la plateforme, on passe un petit entretien d'embauche avec une IA pour vérifier qu'on est bien expert de son domaine. Et à partir de ça, on va vous proposer eh bien, des tâches à réaliser pour le compte de l'IA. Donc par exemple, un juriste, on va lui faire lire des contrats ou des clauses de non-concurrence qui ont été rédigées par ChatGPT. Et il va devoir détecter ce qui va pas. Ah, là, il y a une hallucination. Ah, là, il y a quelque chose qu'on pourrait améliorer. Un journaliste, il y a des journalistes sur la plateforme, on va lui faire lire des tonnes et des tonnes d'articles générés par l'intelligence artificielle. Et il va dire, ah non, mais là, cette formulation-là, on pourrait peut-être l'améliorer. Ça plairait plus à un lecteur humain. En fait, tout ce qui est impalpable pour l'intelligence artificielle, l'amélioration des modèles pour pouvoir être plus performante et mieux plaire aux êtres humains, eh bien en fait ce sont des humains qui vont faire ce boulot-là pour l'intelligence artificielle. C'est pas mal payé, hein, pour un juriste par exemple c'est de l'ordre de $150 de l'heure pour analyser des textes générés par l'intelligence artificielle, et ça fonctionne très très bien, il y a plus de 30 000 freelances inscrits sur la plateforme aujourd'hui.
12: Ça dure qu'un temps, parce qu'après vous n'avez plus rien à lui conseiller, vous n'avez plus rien à lui apprendre au jeune Padawan.
13: Ouais, c'est exactement ça, c'est un modèle qui est autodestructeur par nature, c'est-à-dire qu'une fois que les modèles d'IA auront intégré tous les enseignements de ces entraîneurs humains, évidemment, elle n'aura plus besoin d'eux. C'est tout le problème, c'est la première fois dans l'histoire qu'un métier consiste à apprendre à une machine à faire disparaître ce métier. Et l'ironie dans tout ça, c'est qu'en fait, sur cette plateforme, eh bien, on trouve notamment des gens, aux États-Unis qui ont été, par exemple, qui ont perdu leur boulot à cause de l'intelligence artificielle. Et donc, du coup, ils n'ont plus de boulot, et donc ils se recyclent sur cette plateforme, et ils apprennent à l'intelligence artificielle à virer d'autres gens dans leur secteur. Non, mais c'est un truc complètement dingue. Et c'est vrai dans tous les secteurs d'activité. Par exemple, il y a une autre entreprise, on parlait de Mercor, mais vous avez aussi Handshake AI. Eux, par exemple, en ce moment, ils embauchent des comédiens sur le même modèle. Donc, ils demandent, c'est bien payé, hein, c'est 70€ de l'heure. Et en fait, les comédiens vont se mettre devant leur ordinateur et ils vont faire de l'impro. Donc, on va leur demander, répond à l'intelligence artificielle, joue tel personnage. Et en fait, l'IA va analyser comment le comédien joue de manière à ce que l'IA soit de plus en plus réaliste dans les interactions qu'elle a avec l'être humain. Donc, en fait, on est vraiment dans la naissance d'un nouveau marché du travail où l'humain devient une sorte de matière première pour entraîner la machine d'une certaine manière.
12: Alors, il y a encore plus fou, il y a une plateforme qui propose de louer votre corps à une IA.
13: Oui, c'est ça. Ça s'appelle Rent a Human, littéralement louer un humain. Donc oui, parce que l'IA aujourd'hui, elle a quand même une limite majeure, c'est qu'elle est cantonnée à nos écrans. Elle ne peut pas sortir de l'écran. Un jour, on aura des robots à tout faire et ce sera possible, mais pour l'instant, ce n'est pas possible. Et donc là, le principe de cette plateforme, eh bien, c'est que l'IA réfléchit et l'humain exécute. On va servir de bras et de jambes à l'intelligence artificielle qui va vous donner des missions à réaliser dans le monde réel pour pouvoir améliorer ses modèles. Donc ça peut être, je sais pas, aller dans un supermarché par exemple, prendre une photo d'un produit, noter le prix, aller dans un restaurant, tester tel plat et me dire ce que vous en avez pensé. Et tout ça, ça va servir en fait à entraîner les modèles d'intelligence artificielle.
12: C'est l'IA qui vous donne des ordres.
13: C'est l'IA qui vous donne des ordres et vous êtes payé pour ça. Et il y a plein de gens qui s'inscrivent sur ces plateformes. Hein. Donc là aussi, c'est payé. Alors ça va de 1 à 100€ la tâche. Ça dépend de ce qu'on vous demande de faire. Donc c'est vraiment la gig economy, mais version IA.
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14: C'est Benoît Villers qui est avec moi, président d'Amoeba. Bonjour Benoît Villers.
15: Bonjour.
14: Vous étiez en train de me parler passionnément déjà de votre entreprise, une biotech lyonnaise. Dites-nous sur quoi vous travaillez concrètement depuis 15 ans.
15: Alors, depuis 15 ans, nous travaillons à utiliser l'amibe. Donc, l'amibe, c'est un micro-organisme naturel, si vous voulez, qui a souvent été complètement délaissé parce que l'amibe a été perçue comme pathogène, ce qui est vrai pour 10 amibes, ce qui est faux pour 17 000 amibes.
14: Ouais.
15: Donc il y a un nombre incalculable d'amibes, vous en avez dans votre corps, j'en ai dans mon corps, tout le monde en a. Dans les milieux aqueux, il y a des amibes. Et donc personne ne s'est intéressé à qu'est-ce qu'on pouvait faire d'une amibe. Et Amoeba, de façon curieuse, que c'est une petite boîte quand même de 25 personnes à Lyon, est la seule société au monde qui sait faire grossir une amibe, développer une amibe, l'utiliser, et maintenant on est en phase de commercialisation puisque nos produits ont été homologués aux États-Unis, en Europe, dans deux secteurs principaux qui sont l'agriculture, les biofongicides et la cosmétique.
14: Alors, pour les biofongicides, on est en plein débat justement sur les pesticides. Qu'est-ce que ça fait et est-ce que c'est plus écologique que ce qui est utilisé jusqu'à maintenant ?
15: Alors, c'est plus écologique pour une raison simple, c'est que le but de toute cette opération est de remplacer de la chimie par des produits naturels. Donc, c'est la nature contre la chimie.
14: Ouais.
15: Et ce qui est merveilleux, c'est que ça marche. Donc, on a l'objectif simple, en fait, c'est que dans vos aliments, vous ayez moins de chimie et plus de nature. Et en cosmétique, que vous ayez sur votre peau ou sur votre corps moins de crème avec des intrants chimiques et plus de produits naturels.
14: Ça s'adapte à quelle culture, ce que vous avez créé ?
15: Alors, ça aussi, c'est un peu la magie de cette amibe. Cette amibe est sourcée dans les eaux thermales d'Aix-les-Bains. Donc, elle est bio, totalement bio. Elle est sans résidus, éco-friendly, tout ce que vous voulez. Bon. Et dans les cultures agricoles, Et là, c'est assez particulier. Ça va de la vigne, si on a signé des accords commerciaux déjà avec des leaders mondiaux, sur la vigne, ça va sur les légumes, on va en signer bientôt sur les céréales, et ça va s'étendre avec le soja, avec le gazon, avec tout ce que vous voulez.
14: Oui, donc parce que vous venez de décrocher une validation de cette substance par la Commission européenne, ce qui va faciliter l'homologation dans les pays européens. Donc vous entrez dans quelle phase là aujourd'hui ?
15: Alors nous rentrons dans une phase d'industrialisation et de commercialisation effective, puisque en Europe, vous savez, l'agriculture est gérée par l'administration quand même. Il a fallu 6 ans et demi. Pour avoir l'homologation. C'est la France qui a géré le dossier. Et une fois que la France a donné son accord, l'ANSES, il y a un effet domino. L'Allemagne va suivre, l'Autriche va suivre, la Belgique, ainsi de suite. Donc l'effet domino va s'appliquer. Et là, nous avons, et c'est ça qui est assez sympathique pour nous, c'est que tous les grands groupes agro sont venus nous voir immédiatement, si vous voulez. Donc, une semaine après avoir l'homologation, on avait déjà les premiers contacts pour commercialiser le produit.
14: Donc, par exemple, le Hollandais Koppert.
15: Alors, Koppert n'est pas très connu, mais c'est 500 millions d'euros de chiffre d'affaires, présent dans 30 pays. Et Koppert, c'est le leader incontestable dans les produits sous serre, dans le monde entier, la pollinisation. Et on a signé un MOU avec Syngenta. Syngenta, c'est 10 milliards de fournitures au monde agricole. Donc, c'est un géant. Voilà.
14: Et quels autres partenaires dans les tuyaux ?
15: Il y en a beaucoup, je vais vous dire pourquoi. Parce que ce qu'on a signé ou ce que l'on va signer avec Syngenta ne représente que 30% du potentiel de notre produit. Aujourd'hui, on n'a pas d'accord encore en Amérique latine. On n'a pas d'accord en Asie. On n'a pas d'accord sur le gazon. On n'a pas d'accord sur l'arboriculture.

0: ou des institutionnels, parce que le potentiel de cet amibe est quand même considérable, considérable.
1: Merci beaucoup, Benoît Villers, d'être venu nous voir ce matin, président d'Amoeba, donc à l'origine de ce biofongicide qui pourrait finalement alimenter toute notre agriculture.
0: Et la cosmétique.
1: Et la cosmétique. Merci beaucoup d'être venu dans la matinale
0: beaucoup,
1: de l'économie.
0: Madame.
1: Dans un instant, on va parler d'extraction du lithium verte, elle aussi. Et là aussi, grâce à une boîte française. À tout de suite.
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2: Parole de patron, ce matin, je reçois Mathieu Bailly. Bonjour.
3: Bonjour.
2: Président d'Eurodia. Vous allez me rappeler ce que fait Eurodia. On est ici dans l'extraction du lithium.
3: Oui, exactement. Eurodia est une société basée à Pertuis. Nous sommes 120 collaborateurs et notre métier, c'est la fourniture d'ensembles industriels dans le domaine de la purification des liquides. Donc, on conçoit, construit, installe un peu partout dans le monde des unités de purification dans tout un tas de domaines industriels, dont celui de l'extraction du lithium.
2: Ce que ça change, c'est que cette extraction du lithium, normalement, c'est pas très écolo. Vous avez justement la technologie, une technologie plus économe en eau, plus écologique et plus performante. Comment vous arrivez à ça ?
3: Alors, on arrive à ça avec beaucoup de R&D au départ. Ça fait une quinzaine d'années maintenant que Eurodia est dans ce secteur particulier et a développé au niveau expérimental laboratoire, puis des démonstrateurs, puis accompagné des acteurs majeurs de la production de lithium pour pouvoir proposer des technologies qui sont effectivement plus respectueuses de l'environnement tout en ayant des objectifs naturellement de performance et économique les plus élevés possibles.
2: Vos clients, c'est Eramet, c'est Rio Tinto, c'est les gros extracteurs, en effet, qui d'autres ?
3: Alors, on est sur un certain nombre de sujets dont on pourra parler dans les semaines qui viennent, oui. Puisque bien entendu, nous sommes très actifs sur le secteur, notamment en Amérique du Nord et en Amérique du Sud. L'Australie sera certainement un terrain de jeu futur pour Eurodia, mais les profils des clients d'Eurodia dans le domaine du lithium sont de deux catégories, des très grosses sociétés comme Eramet ou Rio Tinto, et puis parce que le lithium est un composé qui intéresse un certain nombre de start-up françaises, européennes, nord-américaines, qui cherchent à investir et qui donc ont des besoins de technologies performantes d'extraction de lithium.
2: Vous nous rappelez le lithium, c'est un composé qui rentre dans quelle fabrication par exemple ?
3: Dans toutes les fabrications de batteries électriques, que ce soit celle de nos smartphones, où bien entendu les besoins sont drivés beaucoup par la mobilité électrique.
2: Vous êtes présent dans 50 pays, 80% de votre chiffre d'affaires est réalisé donc à l'international. Il y a beaucoup de mines là-bas, effectivement, en Amérique du Sud, où vous allez vous étendre. Vous venez de lever 18 millions d'euros. C'est une première pour l'entreprise.
3: Oui, c'est une étape qui correspond à son degré de maturité, je dirais. Oui. Nous passons de l'agroalimentaire à des domaines plus macro. En termes de production, et nous avons besoin de capter la croissance. Pour capter la croissance, on a besoin de trois choses. La première, évidemment, des technologies performantes. La deuxième, une crédibilité financière, par rapport à des acteurs qui ont des attentes par rapport à ses fournisseurs. Et puis, des savoir-être qui permettent de se différencier. On prend pas seulement des contrats parce qu'on a des bonnes technologies, on prend aussi des contrats parce qu'on a les équipes qui peuvent faire comprendre aux clients qu'on va l'accompagner sur le long terme, parce que les projets dont nous parlons s'étalent sur plusieurs années. Des projets industriels comme ceux-là, on rencontre toujours des problèmes, et la préoccupation principale de nos clients, c'est de dérisquer les projets qu'ils vont traverser.
2: Pour être clair, quand vous signez un projet comme celui-là, par exemple en Amérique du Sud, pour un très gros client, vous signez et une fois que c'est fait, vous vous installez avec lui, il finance votre installation, le système sur son site d'extraction, c'est ça ?
3: Oui, absolument. On a fait un choix de développer une engineering totalement intégrée en France et une fabrication qu'on souhaite le plus française possible, mais qui est européenne pour ce type de technologie, dont nous avons une spécificité, c'est la construction, ce qu'on appelle sur skids, qui permet de transporter des grands ensembles industriels un peu partout dans le monde. Et nous exportons donc en ce moment majoritairement dans le cône sud de l'Amérique du Sud.
2: Le but, pour finir, c'est aussi de financer des projets industriels de plus en plus importants. Je disais juste avant cette interview que ça y est, la France commence à avoir des projets de ce type qui commencent réellement à... On commence à les voir peut-être à pouvoir créer les fameux champions européens dont qu'on espère tant dans d'autres domaines.
3: Oui, absolument. Moi, en tant qu'ambassadeur French Fab, je suis très attaché effectivement à la promotion de l'industrie française, et vous avez tout à fait raison. Dans tout un tas de domaines, les nôtres, mais dans tout un tas d'autres, il y a effectivement des champions français qui sont en train de monter et qui commencent à faire rayonner une image de haute technologie, d'accompagnement des clients à l'international.
2: Et ça, finalement, beaucoup dans le domaine écologique, c'est, vous l'avez dit, le résultat d'années et d'années de recherche et développement. C'est peut-être ça, hein, le pessimisme qu'on a aujourd'hui, c'est qu'en fait, on a attendu ces projets très longtemps et que ça y est, commence à arriver.
3: Oui, absolument, mais les projets en question sont des projets d'ampleur. Hein. Quand on parle de production de lithium, on parle d'investissements de plusieurs milliards, dont les décideurs dans le climat géopolitique qui est le nôtre, prennent peut-être un peu plus de temps qu'à l'habitude pour les déclencher. Et donc, il nous faut être prêts et donc avoir une R&D mature, des propositions industrielles pérennes. Je crois qu'on en est là aujourd'hui, effectivement.
2: Et c'est rassurant. Merci beaucoup, Mathieu Bailly, d'être venu ce matin, président d'Eurodia dans la matinale de l'économie.
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2: Les titres à 8h30, les résultats solides d'Amazon dopés par le cloud, le marché automobile mondial en panne, mais les voitures électriques qui continuent d'accélérer. Et puis Javier Milei qui veut réformer la Banque centrale d'Argentine. Après Microsoft et Meta, mercredi, c'est donc Apple et Amazon qui ont publié hier et c'est encore bien au-delà des attentes. Amazon, 62,6 milliards de dollars de profit net au dernier trimestre, soit plus du triple de celui d'il y a un an. Étienne Brack, comme chez Microsoft, c'est le cloud qui porte la croissance.
5: Avec AWS, Amazon Web Services, qui a vu sa croissance bondir de plus de 37% au deuxième trimestre. C'est au-delà des attentes, hein, comme chez Microsoft, qui d'ailleurs s'est envolé de 15% à la clôture. Hein. C'était une séance historique pour Microsoft hier. En dehors de AWS, vous avez également une activité dans le e-commerce qui est au rendez-vous. Et donc, vous avez le titre Amazon qui était en très forte hausse hier soir à la clôture, d'autant plus que la rentabilité suit. Hein. C'est bien d'avoir une croissance du chiffre d'affaires, mais les analystes regardent bien sûr la marge opérationnelle. Et en ce qui concerne la marge opérationnelle de AWS, elle est sur des plus hauts d'un an au-delà des 40%. Après la publication de ces résultats, vous avez un groupe qui se dit très confiant pour cette année, au point même qu'il va augmenter ses dépenses d'investissement. Finalement, ça ne sera pas 200 milliards de dollars de CAPEX pour cette année, mais 220 milliards de dollars, parce que d'après le patron, il n'y a pas assez de capacité pour répondre à la demande en 2026, en 2027 et probablement en 2028. Alors c'est vrai qu'il y a beaucoup de sujets hein, par rapport à ses capacités d'investissement, par rapport à la rentabilité, mais on a vu que Microsoft a essayé de rassurer par rapport à cela et ça fonctionnait. Et là, visiblement, c'était la même chose hier pour Amazon. Par rapport au profit que vous avez souligné, 62 milliards, le problème, et c'est un petit peu le point commun entre tous ces GAFAM, c'est que ce sont surtout des résultats qui sont tirés par des participations dans des startups, en l'occurrence chez Amazon par Anthropic, puisque sur les 62 milliards de profits nets réalisés au deuxième trimestre, ben vous avez 53 milliards qui viennent d'une participation dans Anthropic. Néanmoins, le résultat opérationnel était au rendez-vous et visiblement, ça rassure les marchés. Ça sera confirmé tout à l'heure à Wall Street à 15h30.
2: Merci beaucoup, Étienne. Brack, des résultats semestriels aussi dans l'automobile et Ferrari. En bonne forme, le constructeur de luxe italien enregistre un bénéfice net nette de 463 millions d'euros au deuxième trimestre, en hausse de 9%. Les détails de ces résultats avec Justine Vassogne.
6: Ce trimestre, Ferrari a dépassé les attentes des analystes avec un bénéfice en hausse de 9% sur un an et un chiffre d'affaires en augmentation de 8%. Le constructeur a pourtant vendu un peu moins de voitures, 128 de moins précisément qu'il y a un an, mais il en a livré des plus chères avec de bons résultats pour sa Ferrari F80 vendue en édition limitée à 3,6 millions d'euros. Mais ce qui porte le groupe, explique son PDG Benedetto Vigna, ce sont surtout les demandes de personnalisation des voitures. Les clients veulent de plus en plus modifier leurs véhicules pour les rendre uniques, et ça rapporte gros à Ferrari, lui permettant même d'augmenter ses prévisions pour 2026. Le carnet de commandes du constructeur est rempli jusqu'à la fin 2027. Le groupe se dit très satisfait des prises de commandes sur la Luce, sa première voiture 100% électrique, qui avait pourtant provoqué un tollé à son lancement. La plupart des aficionados de la marque la jugeant tout simplement moche. Selon le FT, Ferrari aurait en 2 mois atteint ses objectifs de vente annuels pour la Luce et écoulé 500 modèles grâce à une forte demande en Chine.
2: Pendant ce temps, le marché de l'automobile mondial lui reste en panne, mais les voitures électriques continuent d'accélérer. François-Xavier Roux, elles devraient représenter près d'un tiers des voitures neuves vendues dans le monde cette année.
7: Effectivement, Sandra, l'électrique continue de grappiller des parts de marché. Rappelez-vous, les véhicules électriques représentaient 20% des ventes en 2024, 25% l'an dernier, et cette année, ce chiffre devrait s'élever à 29%. L'Agence internationale de l'énergie s'attend à ce que 23 millions de véhicules électriques soient vendus cette année, soit une progression de 10% par rapport à 2025. Et cela s'explique par la crise de l'énergie liée au conflit au Moyen-Orient et la hausse des prix des carburants. Conséquence, les ventes ont rebondi de 4% au deuxième trimestre pour 5 millions de véhicules vendus.
2: Et cette hausse mondiale est portée tout particulièrement par un continent, le nôtre, François-Xavier.
7: C'est ça, exactement Sandra. L'Europe est clairement le moteur de cette croissance. Les ventes au premier semestre 2026 ont bondi de 30% cette année comparée à 2025. Dans le détail, l'Allemagne a vendu 140 000 modèles supplémentaires. En France, les ventes ont augmenté de 95 000 véhicules électriques. En revanche, la dynamique est moins favorable aux États-Unis, où les ventes sont en dessous de leur niveau en 2025. Même constat en Chine, où pour la première fois de la décennie, les ventes devraient stagner aux alentours de 13 millions de véhicules vendus, ce qui représente quand même 60% du marché local. Ce ralentissement est compensé par l'essor de d'autres marchés asiatiques. Les ventes ont quasiment doublé au Vietnam, en Inde ou encore en Corée du Sud, mais aussi en Australie.
2: Merci François-Xavier. Xavier Roux, à l'étranger, Javier Milei a détaillé plusieurs réformes qu'il entend présenter au Parlement, dont celle de la Banque centrale d'Argentine. Il entend interdire à l'institution monétaire de financer l'État et a, je cite, « blindé son président contre les abus de pouvoir politique ». Écoutez le président argentin.
8: Estamos aquí.
9: Nous sommes ici pour vous présenter un ensemble de réformes structurelles, le plus important de ces 91 dernières années. Avec la réforme de la charte de la Banque centrale, nous allons mettre fin à l'escroquerie qui consiste à émettre de la monnaie pour financer la haute sphère publique, dont la conséquence la plus évidente est le taux d'inflation. Une escroquerie plus communément appelée impôt inflationniste, un impôt qui permet d'augmenter les recettes fiscales sans l'autorisation du Parlement.
8: Los ingresos tributarios sin autorización del Congreso.
2: 8h37, les marchés.
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2: La tendance à 22 minutes de l'ouverture, Étienne Braque.
5: Plus 0,2% pour le futur à Paris. Dernière salve de résultats ce matin avec les résultats de Crédit Agricole supérieurs aux attentes. Vous avez également AXA qui dépasse les attentes du consensus et qui revoit à la hausse ses objectifs dans le haut de la fourchette. Et puis hier soir, c'était Euronext qui avait annoncé un trimestre record avec une hausse du profit net de quasiment 20%, marge d'EBITDA 66%. Le titre est en hausse de plus de 3% en pré-ouverture. Saint-Gobain a également fait part de ses résultats trimestriels ce jeudi soir. Le groupe qui confirme ses objectifs, qui montre une certaine forme de résilience quand même au vu du contexte actuel. Hier soir, ça s'est plutôt bien passé pour les grands groupes du CAC 40. Quand vous regardez Schneider qui a gagné 10% après ses résultats, Bouygues plus 7, Société Générale plus 5. À l'inverse, c'était compliqué pour Sanofi qui a perdu 9%. Et puis le gadin du jour dans les small et mid cap, c'est Wavestone, cabinet de conseil qui s'est effondré de 30% après la publication de ses résultats. Le groupe voit une certaine forme d'attentisme de la part de ses clients, des clients qui mettent mettent tout sur l'intelligence artificielle. Alors c'est bien, ça prend une part de plus en plus importante du chiffre d'affaires, mais ça ne compense pas les autres activités. Et donc le titre Wavestone s'est littéralement effondré de plus de 30%. Ça montre bien qu'il y a énormément de volatilité à l'occasion de ces résultats, avec donc Microsoft qui a gagné plus de 15% hier après la publication de ses résultats. C'était quand même la meilleure séance depuis 2008, hein, c'est pas neutre. Et puis alors ce matin, plus 27% pour Samsung, hein, que dire quand même, c'est pas une small cap, hein, ça pèse plus de 1000 milliards de dollars de capitalisation boursière, quand SK Hynix, qui s'était effondré de quasiment 20% en l'espace d'une séance en milieu de semaine, reprend quasiment 17% avec son dirigeant qui a racheté des actions hier, et ça c'est bien vu pour le marché, et donc tout cela profite à la bourse de Séoul qui gagne plus de 10% ce matin.
2: On va vous retrouver dans un instant pour le club de la bourse. C'est quoi le programme, Étienne ?
5: Nous allons revenir sur cette très forte volatilité sur les valeurs technologiques, et puis un bilan des GAFAM, hein, puisque après Alphabet la semaine dernière, eh bien, ce sont les quatre autres qui ont publié leurs résultats mercredi soir et jeudi soir. La Fed également, qui a un petit peu inquiété les investisseurs mercredi. Nous verrons tout cela dans un instant avec Guillaume Girino de Carlton Selection, Aurélien Lux de Galilée Asset Management. Et puis à 9h05, c'est Stéphane Houry de Odo BHF qui nous accompagnera pour revenir justement sur ses résultats d'entreprise, mais également sur Euronext qui a publié donc des résultats largement au-delà des attentes hier soir.
2: Le club de la bourse avec Étienne Brack donc dans un instant, et lundi vous serez entre les mains d'Erwan Maurice dès 7h. Passez une très bonne journée sur BFM Business.
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5: 8h41, c'est parti pour BFM Business, pour Good Morning Market jusqu'à 9h15. Vous connaissez ce format estival. Et puis ce soir, Antoine Larigonnery vous accompagnera pour la clôture des marchés européens. Le CAC 40 va donc ouvrir dans à peine 20 minutes. Très légère hausse pour l'instant en préouverture, avec donc les derniers résultats d'entreprises du deuxième trimestre qui ont été publiés de la part des entreprises du CAC 40, que ce soit du côté d'Engie qui revoit à la hausse ses perspectives pour cette année, ou encore des résultats supérieurs aux attentes ce matin du côté de AXA ou encore de Crédit Agricole. Nous verrons bien tout cela à l'ouverture à 9h. Idem pour Euronext qui est donc en belle hausse en préouverture. En attendant, c'est le club de la bourse qui s'ouvre.
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5: Club de la Bourse ce matin avec deux invités en plateau, Guillaume Girino. Bonjour Guillaume.
12: Bonjour.
5: Merci de nous accompagner ce matin. Directeur de la gestion de Carlton Selection et Aurélien Lux, analyste chez Galilée Asset Management. Bonjour Aurélien, merci également d'être avec nous en ce vendredi 31 juillet, avec beaucoup de résultats d'entreprise ces dernières heures. Bon, commençons quand même par les GAFAM, parce que c'est un petit peu le grand écart, avec donc Microsoft qui a fait plus 10. De l'autre côté, des inquiétudes hier soir du côté d'Apple, qui était un petit peu en baisse, Amazon à l'inverse qui était en hausse. Bref, on a quand même des réactions qui sont très fortes. Quel bilan, là, vous tirez de ces résultats des GAFAM, Guillaume Girino ?
12: Alors, sur les GAFAM, donc 5 résultats, 2 qui ont été positifs, 3 qui ont été sanctionnés. Ce qu'on peut retirer de tout ça, c'est plusieurs choses. C'est que la première partie de l'IA, c'était vraiment plus on fait de CAPEX, plus le marché récompense. Aujourd'hui, on voit que plus on fait de CAPEX, plus il y a des sources d'inquiétude qui arrivent. Donc, ça a été le cas, par exemple, pour Meta. Ça a été le cas aussi pour Apple. Et donc, on voit qu'il y a vraiment une... Et Alphabet, surtout, on voit qu'il y a une inquiétude là-dessus en se disant on est en train de dépenser de plus en plus et c'est en train de brûler le cash flow. Et donc, en fait, pourquoi Microsoft et Amazon se sont bien comportés malgré les hausses de dépenses d'investissement ? Parce qu'il y a un retour sur investissement qui a été observé par les investisseurs, que ce soit sur Azure ou sur AWS. Donc, en fait, cette partie-là sur le cloud, elle montre que toutes ces dépenses d'investissement ont un retour sur investissement, donc c'est plutôt positif. Tandis que chez Apple, qui est un petit peu en dehors de tout ça, ou alors Alphabet, on voit qu'il y a vraiment des inquiétudes en se disant, bah, pour la première fois de son histoire, pour Alphabet en tout cas, les free cash flow deviennent négatifs depuis l'IPO en 2004. Donc on voit qu'il y a du cash qui est vraiment en train d'être brûlé et on ne voit pas encore le retour sur investissement. Donc ça, ça devient assez inquiétant. Et c'est pour ça qu'on a un grand écart entre les différentes valeurs de la tech et puis Apple qui se paye 35 fois les bénéfices. Forcément, elle qui est un peu en dehors...
5: Et qui est sur des plus hauts historiques, hein, des plus 20% historiques depuis le début de l'année quand même, ce qui n'est pas le cas des autres.
12: Exactement, c'est la première valeur mondiale aujourd'hui, elle a détrôné Nvidia. Il y a eu un ralentissement malgré des très bons résultats, d'ailleurs sur ces GAFAM, hein, elles ont toutes fait de très bons résultats, mais il y a un ralentissement sur la partie service chez Apple et une guidance un peu moins positive. Donc forcément, bah, il y a des sanctions qui sont très fortes et des récompenses aussi qui sont très fortes. Donc c'est vraiment un marché qui devient assez binaire selon les valeurs.
5: Après la publication de ces résultats, Aurélien Lux, est-ce que vous avez l'impression que la question sur la monétisation de l'intelligence artificielle a été en partie répondue ?
13: Alors, on est vraiment au départ de tout cela. Je pense que ces 2-3 dernières années, on a connu ce qu'on avait connu dans les années 80-90, ce qu'on appelle le paradoxe de Solow. C'est-à-dire qu'on voyait l'intelligence artificielle partout. Je pense que tout le monde l'utilise aujourd'hui, ChatGPT, Gemini, mais pas dans les chiffres de productivité. Et c'est vraiment ça qui est important. Et c'est vrai que ces publications de résultats nous ont donné une idée de ce qu'attend le marché. Et le marché attend un retour sur investissement. Donc oui, il y aura forcément des gagnants et des perdants, peut-être même des gagnants et des perdants au niveau des GAFAM, ça c'est clair. Mais en tout cas, on a eu une première idée. Mais il faut quand même pas oublier qu'on a plus de 700 milliards d'investissements qui sont attendus par les GAFAM cette année. Et même au niveau des publications qui ont été bien accueillies, on peut penser à Microsoft, on a encore des niveaux d'investissement qui sont très élevés, de CAPEX qui sont encore très élevés. Donc oui, on est positif sur deux valeurs, comme l'évoquait Guillaume, mais aujourd'hui, on attend des publications dans les prochains trimestres pour vraiment voir si on a un retour sur investissement qui est important. Et on peut le voir aussi sur Meta. On a eu une progression du secteur de la publicité qui est assez importante, plus de 27%. Donc une utilisation de l'intelligence artificielle pour la publicité, pour mieux cibler les clients et la pub qui sera accordée à ces clients-là. Donc on voit une utilisation qui se fait de différents canaux. Mais aujourd'hui, certes, on a répondu à une question, mais il y a encore plein de questions qui s'offrent au marché dans les prochains mois, dans les prochains trimestres.
5: Et donc Apple, qui était en baisse de 6% hier soir après la publication de ses résultats en après-bourse, quand Amazon était à plus 9. Après la publication de ces résultats, est-ce que ça change la donne un petit peu en termes d'allocation au Aurélien Lux ou est-ce que non, ça confirme un petit peu les visions de ces dernières semaines ?
13: Alors, on a eu ces dernières semaines quelques difficultés, notamment sur les semi-conducteurs, notamment sur le secteur de l'IA. On sentait que les publications de résultats arrivaient et le marché avait du mal à se positionner après des performances qui étaient plutôt très bonnes, notamment pour les semi-conducteurs. Donc, on a répondu, comme on le disait avant, à une question. Aujourd'hui, nous, on reste plutôt positif sur les GAFAM, Microsoft en particulier, qu'on a renforcé ces dernières semaines. On se dit que c'est la société aujourd'hui aux États-Unis, dans ces GAFAM, qui est la plus à même de transformer les CAPEX en résultats, en chiffre d'affaires et en croissance donc du chiffre d'affaires. Donc on reste positif sur Microsoft. Pour les autres sociétés, notamment pour Meta, il y a des questions qui se posent. Aujourd'hui, même si le niveau de PE, on parlait du PE avant, est autour de 15-16, donc un niveau qui est très faible, hein, on doit retourner en 2022 pour avoir ces niveaux de PE, donc on pourrait se dire que le point d'entrée est intéressant, mais je trouve que Meta n'a pas répondu à toutes les questions des investisseurs. Donc la société pourrait connaître quand même quelques semaines encore compliquées avant de voir comment les CAPEX vont véritablement se transformer en croissance du chiffre d'affaires. Donc pas mal de questions, mais en tout cas, on reste positif quand même sur les GAFAM de manière globale.
5: Guillaume Girino, dans un instant, on parlera encore de cette séance folle ce matin à Séoul. Même question là sur les GAFAM aujourd'hui, comment vous positionnez par rapport à cela ?
12: Alors, nous, ça fait depuis à peu près un mois qu'on a commencé à réduire nos positions sur la tech. On était vraiment surpondéré tech pendant les phases de baisse dues à la guerre en Iran. Maintenant, on a commencé à réduire nos positions parce qu'on trouve que justement, il commence à y avoir une binarité entre les valeurs qui est très difficile à prévoir. Et donc, on préfère rester un peu en dehors en ce moment, donc sous-pondéré sur la tech et aller chercher d'autres secteurs sur lesquels il y a plus de potentiel en bourse. Parce que comme on l'a dit, en fait, les résultats, les fondamentaux sont là. Le trade de l'IA n'est pas mort. Il y a des résultats qui sont vraiment excellents. Mais le problème, c'est qu'est-ce qui est déjà intégré dans les cours. Et savoir à l'avance qui va réussir à mieux monétiser les dépenses d'investissement, c'est assez compliqué. Donc nous, ce qu'on suit, quand on fait des investissements actions sur les GAFAM, c'est vraiment les niveaux qu'on a sur le marché obligataire qui nous en disent un peu plus que les niveaux vraiment du cours de bourse ou alors que les résultats passés. Et quand on regarde le marché obligataire, on peut voir des choses assez différentes. On peut voir que déjà les CDS sont en train de remonter sur les hyperscalers, donc ces sociétés qui dépensent beaucoup en termes de dépenses d'investissement. Donc la probabilité de défaut est en train de monter, enfin le coût de la protection, même si ça reste faible. Ça, c'est la première chose. La deuxième chose, c'est qu'elles ont de plus en plus recours à l'investissement, à l'investissement obligataire, justement, pour récupérer du cash et l'investir dans ses dépenses d'investissement. Et donc ça, vous voyez que les spreads sont en train de s'écarter assez fortement. La semaine dernière, c'était plus 12 BP, alors que l'investment grade américain, c'était plus 1,5. Donc on voit qu'il y a une vraie différence. Et quand on regarde le hors-bilan, et ça, je pense que c'est le point le plus important, il y a 1650 milliards de dollars de dépenses d'investissement qui ne sont pas encore dans les bilans. Et donc ça, ça pose une vraie question sur la tech en se disant, OK, on a beaucoup de cash flow qu'on est en train de cramer. Maintenant, il faut qu'on ait recours au marché obligataire pour aller lever plus de cash et continuer de dépenser dans ces dépenses d'investissement. Et la vraie question, c'est qui va réussir à le monétiser? Parce que si vous ne le monétisez pas, ça va être très compliqué. Si vous y arrivez, c'est une vraie dépense pour l'avenir et dans ce cas-là, c'est bon. Et donc, pour nous, aujourd'hui, c'est compliqué de savoir qui va le faire le mieux. Donc, on essaie justement de rester un peu en dehors le temps que le marché s'assainisse et qu'il y ait aussi un positionnement un peu plus favorable et moins de levier pour pouvoir revenir dessus. Donc, un peu prudent là-dessus.
5: Aurélien Lux, vous êtes analyste. Quand vous regardez les résultats d'Amazon, mais ce ne sont pas les seuls, il y a beaucoup d'éléments exceptionnels liés aux participations dans les startups. Typiquement, là, sur les plus de 60 milliards d'Amazon, il y a 50 milliards, ça vient d'une participation dans Anthropic. Comment, en tant qu'analyste, on arrive un petit peu à décortiquer ces chiffres, sachant que les algorithmes et également une partie de la communauté financière réagit aux résultats nets qui, au final, est un petit peu trompeur en ce moment?
13: En fait, il faut vraiment retourner au travail d'analyse des années 80, de plonger véritablement dans les bilans de résultats, de mieux comprendre aussi les liens qu'il y a entre les GAFAM et les autres acteurs, notamment des semi-conducteurs, et voir que les investissements sont croisés entre les sociétés. On parlait d'Entreprix et d'Amazon, on a d'autres liens également qui se font. Donc, il faut vraiment comprendre pourquoi Amazon a investi autant, qu'est-ce que ça va leur apporter, et essayer de comprendre véritablement est-ce que c'est un effet d'annonce, parce qu'on a quand même eu beaucoup d'annonces depuis 2022-2023, des sociétés, notamment Nvidia, qui a annoncé des accords à plus de 100 milliards quasiment toutes les semaines. On a du mal à faire le calcul final de savoir combien ça va coûter. Donc véritablement voir, est-ce que ce sont des effets d'annonce, qu'est-ce qui est dans le bilan, qu'est-ce qui est dans le compte de résultat. Et là, oui, il faut creuser, analyser. Et ce qui est attendu par le marché, je pense, de prime abord, forcément, les algorithmes vont réagir au taux de croissance et à la publication des résultats de manière très rapide, en quelques minutes. Et derrière, les analystes vont faire le travail avec notamment une revue ou non de l'upgrade ou non de ces sociétés-là. Donc, ce qui est vraiment important, c'est de mieux comprendre, et ça peut prendre quelques jours. On le voit, nous, une société comme Microsoft qui a publié dans la nuit de mercredi à jeudi, on est en train d'analyser la société, ça peut prendre une semaine à véritablement comprendre à la fois ce qui s'est passé, où vont les investissements, et également quelle est la direction de la société sur ce terme-là. Donc véritablement, je pense qu'il faut prendre son temps. Il ne faut pas réagir de manière rapide en se disant ça fait plus qu'un sur Microsoft, c'est le moment de rentrer. On sait que les marchés sont quand même assez volatiles, notamment en période estivale où la liquidité est moins importante avec les départs en vacances des différents analystes et gérants. Donc ce qui est vraiment important, c'est de mieux comprendre où la société en est. Et aujourd'hui, on reste quand même positif de ce qu'on a pu lire sur Microsoft de manière globale.
5: Il nous reste 3 minutes pour parler un petit peu du reste de la cote, parce que c'est vrai qu'il y a les GAFAM qui ont fait l'actualité cette semaine, mais pas que. Quel bilan là vous tirez des résultats d'entreprise, notamment en Europe, là, Guillaume Girino?
12: Alors en Europe, il y a un fait qui est assez intéressant, c'est de voir qu'on a un ratio surprise positive sur surprise négative qui a 1,5, qui est au plus haut depuis je crois 2015. Donc on a vraiment des très bonnes publications. Par contre, quand vous avez une surprise positive, la surprise est plus faible que la moyenne. Ça veut dire qu'on a une étendue des surprises positives, donc une cote qui est en train de surprendre positivement les analystes. Mais par contre, cette surprise-là, elle est assez faible. Donc en fait, on a beaucoup de sociétés qui sont en train de battre les attentes, mais de manière assez faible. Ce qu'on peut remarquer, c'est que les financiers s'en sont bien tirés. La défense aussi, ça se passe plutôt bien. Après, tout ce qui est santé, tech aussi, c'est un peu absent. Donc de manière générale, nous, on trouve que la saison de résultats est très bonne aux États-Unis et en Europe, sur les deux. Par contre, les sanctions sont différentes. Aux États-Unis, c'est sur les dépenses de CAPEX sans retour d'investissement. Et en Europe, c'est plus classique, c'est quand on est en dessous des attentes des analystes. Mais de manière générale, il y a quand même une bonne saison des résultats avec un marché global qui surprend positivement.
5: Et quels sont les secteurs que vous aimez bien aujourd'hui en Europe ?
12: Alors, en Europe, on aime la défense, on aime les financières, on aime aussi le luxe. Je sais que ce n'est pas une position qui est très consensuelle. Mais alors, sur le luxe, on ne pense pas qu'on va avoir des résultats qui vont être excellents. On pense qu'on va avoir des résultats. C'est-à-dire que c'est toujours la même chose. Il ne faut pas investir là où il y a les meilleurs résultats, il faut investir là où il y a plus de potentiel. Quand vous investissez là où il y a les meilleurs résultats, finalement, vous restez que sur de la tech US. Mais le problème, c'est qu'est-ce qui est dans les cours de bourse aujourd'hui ? Et qu'est-ce qu'on peut attendre ? Et aujourd'hui, on pense que le secteur du luxe est quand même bien sous-valorisé. On voit, hein, dès qu'il y a un point d'inflexion, on l'a vu sur Kering, avec Gucci qui, Gucci qui était assez stable, plus 10, plus 11% sur le titre. Et donc, en fait, il y a tellement de mauvaises nouvelles qui sont déjà dans les cours, il y a tellement de potentiel aussi d'appréciation des fondamentaux et des cours de bourse qu'on commence à rentrer des positions qui sont pour l'instant assez légères, mais qu'on augmente au fur et à mesure du temps.
5: Donc, plutôt Kering que Hermès, si je traduis.
12: Exactement. Parce que là, Hermès, c'est un peu le Apple du luxe.
5: Avec une croissance qui n'est plus au rendez-vous. Hein. On l'a vu notamment au premier semestre. Ouais. Le mot de la fin, Aurélien Lux, par rapport à l'allocation aujourd'hui, ce que vous faites dans les portefeuilles chez Galilée.
13: Alors aujourd'hui, de manière globale, on reste très investi aux États-Unis. Pour répondre à la question pour l'Europe, nous, on apprécie beaucoup le secteur de la santé, notamment certaines valeurs suisses qui ont bien publié. Je peux penser à Bachem qui fait des polypeptides qui sont nécessaires pour les médicaments. Donc ça, on apprécie bien. Certaines valeurs de l'industrie également, il faut faire le tri, sont les publications de résultats. Mais on peut penser par exemple à De'Longhi, tout simplement, qui fait des machines à café. Donc on a quand même quelques acteurs de niche en Europe. C'est très compliqué de ne pas être investi en Europe, de balayer le continent. Mais il faut vraiment sélectionner les valeurs qui vont afficher à la fois des taux de croissance qui nous semblent intéressants, donc supérieurs à 4, 5, 6%, notamment pour des valeurs industrielles. Et à côté de ça, des sociétés qui sont également capables de maintenir des marges à des niveaux élevés et de faire passer des prix. Et c'est ce que fait notamment De'Longhi. Donc on a plusieurs secteurs qui nous plaisent bien. On peut parler du luxe également. C'est vrai que nous, on préfère Hermès à Kering chez Galilée. Mais en tout cas, il faut vraiment faire le tri parce que de manière globale, c'est très compliqué de répondre à la question au niveau des secteurs. Mais il y a vraiment, je pense, certaines sociétés qui peuvent tirer leur épingle du jeu encore aujourd'hui en Europe et qui sont vraiment des acteurs de niche avec très peu de concurrence d'un point de vue global.
5: On est au bout. Merci à tous les deux de nous avoir accompagnés ce matin. Aurélien Lux, donc analyste chez Galilée Asset Management, et Guillaume Girino, directeur de la gestion de Carlton Selection. 8h56, on se retrouve dans 4 minutes pour l'ouverture du CAC 40 avec donc encore beaucoup de résultats arbitrés ce matin. On verra tout cela avec Stéphane Houry qui nous attend depuis Odo BHF, responsable de la recherche Action, pour revenir notamment sur les derniers résultats des GAFAM, Amazon qui a donc publié ses résultats hier, Apple, et puis donc dans le même temps, encore beaucoup de publications à Paris avec Crédit Agricole, Engie ou encore Euronext. On voit tout cela dans un instant. À tout de suite.
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17: Bonjour à toutes et à tous. Ce sera la journée la moins chaude de la série aujourd'hui. La canicule est en repli, mais elle se poursuit dans le sud-est du pays, principalement du territoire de Belfort jusqu'à la Corse, avec des pointes à plus de 40 degrés encore dans l'intérieur du Var pour cet après-midi. Ça va nettement mieux, en revanche, à l'ouest. Là, on repasse sous la barre des 30 degrés. Il y a un vrai conflit de masse d'air, en réalité, de 20 à 40 degrés des bords de Manche jusqu'à la Méditerranée. À la frontière entre ces deux masses d'air, il y a ces orages, parfois violents localement, hein, avec une forte activité électrique et de bonnes pluies. En très peu de temps, ils pourraient donner de la grêle en remontant vers le Massif central, vers le Grand Est, en direction des Alpes cet après-midi. Ils donneront également de fortes rafales de vent à leur passage jusqu'à 70, voire 80 km/h. C'est un nouveau week-end de chassés croisés. Le temps pourra changer très rapidement sur l'autoroute A6, sur l'A7 notamment, avec ces orages qui vont circuler en fin d'après-midi et en soirée également. Température très contrastée aujourd'hui, de 22 à 36 degrés de Brest à Montélimar, 28 à Bordeaux, 30 degrés à Paris et probablement jusqu'à 40, voire 41 degrés à Draguignan aujourd'hui.
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5: Dernière partie de Good Morning Market. Dans quelques secondes, l'ouverture des marchés européens. Nous reviendrons sur les grandes publications de ce jour avec ce matin Engie qui revoit à la hausse sa perspective pour la deuxième partie de l'année en ce qui concerne son résultat net qui est revu très nettement dans le haut de la fourchette. Vous avez également ce matin Crédit Agricole qui a publié des résultats supérieurs aux attentes au deuxième trimestre. Euronext qui a publié hier un bénéfice largement au-delà des attentes quand Saint-Gobain de son côté a annoncé un résultat net de 1,7 milliard d'euros au deuxième trimestre. Le groupe qui confirme ses perspectives pour la deuxième partie de l'année. AXA également qui a publié ses résultats ce matin et qui voit également une bonne partie de la deuxième partie dans le sens où vous avez des perspectives qui sont revues dans le haut de la fourchette tirées notamment par les activités vie et santé. Et puis alors c'est pas coté mais un mot quand même de EDF qui à l'inverse revoit à la baisse ses perspectives pour cette année en raison notamment de la canicule avec moins de production d'énergie qu'anticipée et puis surtout des baisse des prix de l'électricité sur le marché spot et par rapport à cela le groupe anticipe désormais un EBITDA en baisse de l'ordre de 10% alors qu'il était attendu en léger retrait précédemment. Voilà donc pour EDF qui n'est pas coté mais qu'il faut quand même suivre aujourd'hui sur les marchés avec un CAC 40 qui vient d'ouvrir à l'instant et qui est en très légère hausse de 0,1%, stable cet indice parisien à la porte des 8500 points, 8490 points, plus 0,1% également pour l'Eurostoxx 50. Saint-Gobain, je vous le disais, qui a publié ses résultats hier et dans le vert, très nettement, c'est la plus forte hausse à l'ouverture, plus 4,7%, la valeur qui retrouve les 80 euros, suivi de Engie qui gagne plus de 4% également après la publication de ses résultats, 27,23 euros. Crédit Agricole n'est pas en reste, la valeur est également nettement dans le vert après la publication de ses résultats ce matin supérieur aux attentes. Crédit Agricole s'échange à 19,62 euros. Euronext plus 3% ce matin après donc la publication de ses résultats. Le titre qui se rapproche de ses plus hauts historiques à 153,80 euros. A l'inverse, Orange, Renault et Dassault Systèmes faire la marche. Orange cède 3,5% à 16,47 euros. Du côté du SBF 120 a souligné Worldline qui s'envole de plus de 13% après la publication de ses résultats à 11,32 euros. Et puis autre résultat arbitré ce matin, c'est Tipeee, l'ex-téléperformance, avec notamment un groupe qui voit une amélioration séquentielle de son activité, mais une rentabilité qui est toujours en baisse par rapport au dernier trimestre. Le titre, pour l'instant, n'affiche pas de prix. Dès qu'on en aura un, bien sûr, on vous le fera parvenir. Voilà donc pour les principales publications arbitrées en ce vendredi matin. Et donc l'indice parisien qui est en hausse de 0,2%, 8502 points. L'euro dollar 1,1516, quand sur le marché obligataire, le 10 ans français se stabilise à 3,94. Très courte pause, on se retrouve dans un instant avec Stéphane Houry, responsable de la recherche action chez Odo BHF, pour revenir notamment sur Amazon, qui a publié ses résultats hier, idem pour Apple, les valeurs favorites de Odo après la publication des GAFAM, et puis on dira peut-être un petit mot quand même de Euronext, qui gagne plus de 4% après la publication de ses résultats, et donc un trimestre record pour le groupe, et ce titre qui est nettement dans le vert ce matin à l'ouverture.
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5: C'est parti pour Good Morning Market, dernière partie. Le CAC 40 est donc en hausse de 0,26% pour cette dernière séance du mois de juillet. Pour l'instant, sur l'ensemble du mois, le CAC 40 gagne 1% hors dividende, bien sûr. Ça sera bien sûr à confirmer ce soir à la clôture à 17h35. À 9h04, on va regarder un petit peu les valeurs qui font l'actualité en ce moment. Et il y en a beaucoup. Pour nous accompagner, Stéphane Ourrier avec nous par téléphone, responsable de la recherche action chez Odo BHF. Bonjour Stéphane Ourrier, merci de nous accorder quelques minutes à l'ouverture pour revenir notamment à chaud sur les résultats des GAFAM, avec donc hier soir Amazon et Apple qui ont fermé le bal, hein, un petit peu de ces résultats trimestriels des GAFAM. Avec des réactions toujours très fortes, hein, puisque Amazon était en très forte hausse. De l'autre côté, Apple était en très forte baisse. Bon, commençons peut-être par la bonne surprise. Amazon qui accélère encore et toujours avec AWS et ses services de cloud.
23: Oui, bonjour. Ben, écoutez, oui, c'est des chiffres assez impressionnants d'Amazon. Le chiffre d'affaires augmente de 20% en glissement annuel. Ça fait plus de 200 milliards sur un trimestre. Le résultat opérationnel est en hausse de 43%, évidemment c'est au-dessus des attentes du consensus. Et surtout, quand on regarde un peu dans le détail, AWS, qui est, comme vous le savez, l'activité cloud du groupe, accélère à plus 37%, alors que le groupe au total est à plus 20, donc c'est vraiment ça qui tire. Et le marché attendait plutôt une croissance autour de 30%, hein, donc ça représente une grosse partie du chiffre d'affaires et de la croissance. Et le message qui est envoyé par le groupe durant la conférence téléphonique hier, c'est clairement qu'il n'y a pas de ralentissement de la demande en intelligence artificielle, que ça dépasse largement les capacités disponibles aujourd'hui et que ça pourrait encore durer quelques années. C'est la raison pour laquelle ils augmentent de nouveau leur CAPEX à 220 milliards contre 200 milliards. Donc c'est un signal très fort de poursuite de la croissance sur l'IA.
5: Et donc ce titre qui est attendu en forte hausse tout à l'heure à l'ouverture, à l'inverse, Apple était en baisse de 6% en après-bourse. On voit quand même que ces résultats amènent énormément de volatilité sur les marchés, avec par exemple Microsoft hier qui a gagné 15%. C'était la meilleure séance en quasiment 20 ans pour Microsoft. Quand vous regardez aujourd'hui les résultats des GAFAM, quels sont les grands enseignements que vous en tirez, Stéphane Ourrier chez Odo BHF?
23: Oui, alors l'enseignement principal, c'est que donc il n'y a pas de ralentissement de l'IA, hein, contrairement à ce que pourrait laisser suggérer l'évolution du cours, enfin du marché et puis des valeurs récemment sur l'IA, mais le marché devient plus sélectif. Donc il n'y a pas de ralentissement. On a bien vu Microsoft hier qui a publié une croissance forte sur Azure, qui a surtout montré aussi qu'on pouvait monétiser l'IA avec Microsoft 365 qui continue de progresser. On parle d'un rythme de 30% de croissance, ce qui démontre que les entreprises, comme les nôtres, hein, sont aujourd'hui réellement prêtes à payer pour ce nouveau service. Donc le message de Microsoft est assez fort. Amazon, on vient d'en parler, c'est aussi un message assez fort. Apple, c'est un cas un peu différent, c'est un cas intéressant parce que Apple est un peu en dehors du trade IA traditionnel. Alors le titre a reculé après la publication, mais avait très bien progressé avant. Les perspectives du trimestre qui s'ouvre sont un peu inférieures aux attentes, avec une activité service qui a un peu déçu. Mais les fondamentaux restent très bons. Les ventes d'iPhone progressent de plus de 20%, les ventes de Mac de plus de 29%. D'ailleurs, on peut se poser la question de savoir si les ventes n'ont pas été boostées à l'annonce de la hausse des prix liée au prix de la mémoire. Mais là aussi, en fait, la question, le point central, c'est que la demande est très forte, qu'il n'y a pas de problème de demande. et qu'il y a principalement un problème d'offre. Bon, Meta, c'est vraiment le seul dossier qui a laissé plus de questions sur cette publication, parce que justement, on n'arrive pas à savoir la façon dont ils vont vraiment monétiser l'IA, ou en tout cas, ils n'ont pas apporté de preuves de cette monétisation à ce stade. Et donc, le titre a été sanctionné.
5: Dans un instant, nous reviendrons sur cette séance folle ce matin pour l'indice Kospi à Séoul qui a clôturé sur une hausse de 17%. Juste avant, quand même, un petit mot sur les GAFAM pour clôturer tout cela. Aujourd'hui, quelles sont vos valeurs favorites chez Odo BHF, Stéphane Houry?
23: Alors, bon, chez Odo BHF, on a une recherche principalement européenne, donc on n'a pas de recommandations sur les valeurs américaines, mais vraiment Microsoft et Amazon ressortent du lot et sont vraiment très à mettre en avant selon nous. Après, en Europe, on peut regarder les valeurs de liées aux semi-conducteurs qui ont beaucoup baissé récemment. ASML, qui est encore, je crois, la plus grosse market cap européenne, qui a publié des résultats qui sont excellents, avec des perspectives déjà sur 2027. On sait que 2027 et même 2028 va être une très forte année de croissance et de montée en puissance. ASMI, pareil, cette semaine, ils ont publié des chiffres excellents avec un ton extrêmement positif sur 2027, et pourtant le titre a été accueilli par un moins 8, donc rien à voir évidemment avec les fondamentaux, mais plutôt avec un contexte de marché plus compliqué. Mais ces valeurs ont bien baissé, et si on se pose la question de qui va réussir à monétiser l'IA entre Meta, Amazon et Microsoft et tous les acteurs de l'IA, en fait, il n'y a aucune question qui se pose sur le fait que ces équipementiers qui sont néerlandais, pour le coup, vont bénéficier d'une très forte croissance cette année, l'année prochaine et peut-être même encore en 2028.
5: La transition est toute trouvée avec le secteur des semi-conducteurs qui affiche une volatilité extrême à Séoul. Ce matin, Samsung a clôturé sur un gain de 27%, SK Hynix plus 17%. Alors malgré ce plus 17 de ce matin, le titre cède toujours quasiment 9% en l'espace de 5 jours. Ça montre bien comment aujourd'hui ces valeurs bougent dans un sens comme dans l'autre. Est-ce que aujourd'hui vous comprenez les craintes sur ces valeurs liées aux semi-conducteurs, que ce soit avec la concurrence chinoise, mais également la crainte d'une certaine forme de normalisation après un parcours quand même spectaculaire sur ces deux valeurs?
23: Oui, alors là il y a effectivement plusieurs éléments. Bon, la hausse des cours des valeurs, je dirais, entre le mois d'avril et le mois de mai était un peu anormal, parce que quand vous regardez les graphiques, on peut pas monter en ligne droite comme ça sans qu'il y ait de correction. Donc c'est normal qu'il y ait des corrections. Celle-ci a été très brutale, mais comme la montée finalement. Donc je pense qu'il faut aller un petit peu au-delà de ce phénomène de marché qui est accéléré par les algorithmes, etc. La vérité de ce marché, c'est que l'écart entre l'offre et la demande en semi-conducteurs liés à ces investissements en IA est énorme. Et aussi bien dans la mémoire que dans les puces avancées, fabriquées par TSMC, et que il y a un bottleneck, il y a un goulet d'étranglement chez les équipementiers, chez ASML, et que pour réduire cet écart, et ben, il va falloir investir. Et donc c'est la raison pour laquelle on est très positif. Après, il y a des phénomènes, il y a eu un phénomène notamment en Asie, notamment en Corée, de surexposition au marché, et donc sur quelques semaines, il y a eu ce phénomène d'unwinding qui a vraiment pénaliser le secteur de façon quasiment indifférenciée. On a des sociétés qui ont baissé de 30% en ligne droite sur un mois. Bon, avec des publications de résultats qui sont vraiment très positives, et surtout l'outlook sur 2027 déjà, et même 2028 qui est positif. Et franchement, ça crée des opportunités. Maintenant, il faut rester raisonnable. Effectivement, les valorisations étaient au-dessus des moyennes historiques. Pas extrême non plus, mais quand même au-dessus. Donc on était dans un moment où probablement allait avoir lieu une correction. On savait juste pas quand, et voilà, elle a eu lieu.
5: Skynix, donc, qui a clôturé ce matin sur un gain de 29%, hein, parce que hier c'était 17 à Wall Street sur la double cotation, et donc 29% ce matin de hausse à Séoul. Allez, 30 secondes à peine, juste un mot sur Euronext quand même, parce que c'est l'une des bonnes surprises là, de ces publications d'entreprise depuis hier soir. Stéphane Houry, le titre gagne quasiment 3%.
23: Oui, c'est une très bonne publication. Notre analyste sur le secteur était extrêmement positif ce matin. La croissance organique accélère fortement, 3,5% contre 1% qui était attendu par le consensus. L'EBITDA dépasse les attentes d'environ 4%. Et ce qui est particulièrement intéressant, c'est que ça provient pas uniquement des activités de marché, mais que ça devient de plus en plus des activités récurrentes comme les données de marché, les services post-marché ou les services aux émetteurs, et pas uniquement des volumes de transactions. Donc ça veut dire qu'avec un peu de discipline sur les coûts, il y a du levier opérationnel et ça laisse entrevoir des révisions à la hausse, des prévisions de résultats, et donc c'est ce que salue le marché ce matin.
5: Et un titre qui est sur des plus hauts historiques, 154,90€ pour Euronext, plus 3,7% ce matin, après donc la publication des résultats trimestriels records. Merci beaucoup Stéphane Houry, nous a accompagné ce matin depuis Odo BHF par téléphone. Vous êtes responsable de la recherche Action. 9h14, le CAC 40 est donc dans le vert après cette nouvelle salve de résultats trimestriels qui est très bien accueillie, avec donc Saint-Gobain qui gagne 5%, Engie plus 4, Crédit Agricole plus 4 et donc Euronext plus 4% également. Tout cela propulse donc le CAC 40 au-delà des 8500 points. Ça sera bien sûr à confirmer ce soir à 17h35 pour le fixing à la Bourse de Paris. Fixing bien sûr que vous pourrez vivre sur BFM Business avec Antoine Larrigaudry et tous ses invités pour refaire la séance dans BFM Bourse. Good Morning Market revient lundi à 8h40. Très bonne journée.
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24: 8h22 sur BFM Business et sur RMC Live. Notre French Tech ce matin s'appelle Blue Efficience. On est avec Thierry Chevillard. Bonjour, vous êtes le fondateur. Bonjour. Et directeur général. Vous travaillez sur la détection et le retrait de faux contenus. Vous voulez industrialiser le processus. Il faut dire qu'il y a de quoi faire, notamment dès qu'il y a un conflit qui se met en place. Ça explose sur les réseaux sociaux. Vous travaillez pour des diffuseurs, pour des distributeurs de contenus, pour des chaînes de télévision. C'est quoi votre méthode de base ?
25: Bonjour Laure, bonjour Léa, et merci pour cette invitation déjà. Alors la méthode de base en fait c'est que, bon, déjà Blue Efficience c'est une société qui n'est pas nouvelle, c'est une société que j'ai créée en 2008 et qui a deux solutions aujourd'hui. La première solution c'est la solution de protection des droits d'auteur, et donc là-dessus nous travaillons dans le domaine audiovisuel déjà pour la protection des films, des séries, des divertissements. Donc c'est toutes ces technologies-là qui ont permis en 2024 aussi pour nous de créer cette solution de protection de la réputation sur Internet, qui combine la technologie et le juridique afin d'apporter une solution complète de traitement des fakes pour nos clients, allant de bout en bout, de la détection jusqu'à la suppression des contenus. C'est donc une solution que vous avez, comme vous l'avez mentionné, qui s'adresse aux médias, donc entreprises, mais aussi aux banques, monde financier, dans le domaine de pharmaceutique, mais aussi aux institutions, formations politiques et aux personnes. Donc vous, présentatrice, chroniqueuse, vous êtes des personnes dont l'image peut être utilisée par des cybercriminels afin de crédibiliser des narratifs de désinformation.
24: Mais vous faites quoi pour moi ? Vous détectez les réseaux sociaux, vous scannez tout, vous regardez où mon image peut être utilisée ? Je sais qu'il y a des cibles, Élise Lucet par exemple, on voit des tonnes de promos autour de ce qu'elle fait, enfin de ce qu'elle ne fait pas d'ailleurs, parce que c'est faux. Vous scannez les réseaux ?
25: Exactement, et c'est là où je viens du coup sur la partie process. C'est une partie complète qui commence par la recherche sur Internet basée sur mots-clés. Donc vos noms, nous allons les chercher sur Internet associés à tout un tas de thèmes. Évidemment, le financier pour ce qui est de vos noms, des activités de BFM, mais ça va être aussi sur les ingérences étrangères, sur les zones de conflit, les différents domaines d'escroquerie habituels. Et toutes ces recherches vont donner un grand nombre de résultats qui vont être analysés par notre intelligence artificielle. Et ça, c'est vraiment la brique que nous avons ajoutée en 2024. Une intelligence artificielle qui est capable aujourd'hui de monter à 1,5 million de détections de visages mensuelles et qui vont, dans ces visuels, images et vidéos trouvées sur Internet, regardez si vous, Laure,

0: c'est quoi? C'est parce que l'humain, lui, n'en est pas capable que vous avez choisi d'utiliser l'IA?
1: L'IA permet de traiter la masse. Et c'est là où on parlait d'industrialisation. Très clairement, notre solution de protection de la réputation, c'est l'industrialisation de traitement des fakes pour nos clients, ni plus ni moins. Donc, c'est vrai que là, c'est intéressant, vous parlez de bataille d'IA. Parce que l'IA, c'est pas du tout quelque chose, évidemment, à jeter à la poubelle. Ça a beaucoup de bienfaits. Mais ça peut être utilisé à mauvais escient par des cybercriminels. Donc, oui, on a besoin de l'IA pour traiter la masse de ce qui est généré sur Internet et surtout de ce qui se diffuse. Parce que ce n'est pas tant le nombre de contenus fake qui sont créés, mais plutôt c'est la viralité de ces contenus qui vont éventuellement obtenir l'adhésion, l'adhérence des citoyens qui vont se le partager.
2: Mais du coup, comment vous arrivez à le faire supprimer? C'est-à-dire que ça se démultiplie tellement que c'est quasiment impossible.
1: C'est là où intervient le légal, le juridique, et où aussi le fait que nous soyons une société qui a un certain nombre d'années, depuis 2008, nous avons une grande expérience dans l'application des lois. L'application des lois, alors c'est vrai que le droit d'auteur, c'était plus simple, on va dire. Quand on est arrivé dans le domaine de la réputation, ça s'est complexifié. Mais les différents angles d'attaque, ils sont nombreux, notamment dans le domaine de la protection des marques, la protection de votre image, donc droit à l'image, la protection contre la diffamation, l'usurpation d'identité, contre les escroqueries. Aussi tout un tas d'armes juridiques qui sont fournies par le DSA, en grande partie, mais aussi des lois qui existaient déjà bien avant. Et nous notifions les plateformes, nous notifions les hébergeurs afin d'obtenir les suppressions.
2: Et le fond
1: non. Plus de 90%.
2: Oui.
1: Certaines choses peuvent prendre plus de temps et nécessiter des actions un petit peu plus fortes. Mais l'essence de notre travail, c'est de traiter la masse le plus rapidement possible.
2: Oui, avant
1: c'est
2: que
1: donc
2: ça explose.
1: Des notifications numériques.
0: Léa, votre technologie, elle traite l'image, la vidéo. Est-ce qu'elle fait aussi le texte?
1: Le texte est très intéressant. On a des demandes de nos clients dans ce domaine-là. C'est, je dirais, plus simple d'aller fouiller dans du texte. Pour l'instant, nous le développons. Mais l'angle de la solution de la réputation, c'est véritablement les images et les vidéos, aller scruter dedans à travers justement notre IA que nous avons développée en interne.
2: Et qu'est-ce que vous voyez le plus émerger là, ces derniers jours?
1: Alors c'est marrant parce qu'effectivement, il y a les municipales, et je m'attendais à ce que vous me posiez éventuellement des questions sur les municipales. Il y a eu des faits qui ont touché effectivement nos clients dans le domaine municipal, mais en même temps, il y a la guerre en Iran. Et donc, on voit beaucoup plus se réactiver des canaux sur Telegram d'ingérence étrangère qui vont nourrir des narratifs, des faux reportages pour décrédibiliser les États-Unis, leurs alliés au niveau de la guerre en Iran, mais toujours la lame de fond sur l'Ukraine, sur les alliés de l'Ukraine, pourquoi ils font fausse voix.
2: Et il faut lutter, répondre, faire supprimer, parce qu'il y a parfois certaines entreprises qui sont victimes de fausses informations qui disent « Non mais on va pas rentrer dans la guéguerre, on laisse tomber, évidemment que c'est faux ». Elles ont tort?
1: Elles ont tort. Très clairement, elles ont tort. Il faut absolument répondre, il faut absolument agir. Parce que de toute façon, c'est l'image des médias qui en pâtit. C'est l'image de BFM, c'est l'image de TF1. Voilà, TF1, en l'occurrence, et France Télévisions sont nos clients. Donc c'est leur image, et c'est leur image qu'ils ont souhaité défendre en prenant une solution de protection de la réputation. Donc c'est absolument essentiel, effectivement, de protéger vos images.
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2: Aujourd'hui, notre invité dans la French Tech, c'est Karima Ben Abdelmalek. Bonjour, vous êtes
5: Bonjour.
2: La PDG d'Appunt, le roi du dating français qui passe sous pavillon chinois. Appunt, c'est 170 millions d'inscrits dans le monde. Vous allez donc passer sous le pavillon d'Elo Group. Elo Group qui est un groupe qui a d'autres acteurs du dating dans le monde. Qu'est-ce que ça va changer? Vous étiez auparavant détenu par des fonds. Là, qu'est-ce que ça change pour vous, ce changement d'actionnaire?
5: C'est un changement d'actionnariat. Alors, on avait déjà des actionnaires étrangers. Donc c'est juste que là on aura un actionnaire unique. Et puis ce que ça change, c'est que c'est un groupe qui est quand même leader en Asie sur le social et sur le dating. Et donc là on va pouvoir travailler sur la stratégie future.

0: culture d'Appen, qui est d'abord le développement international. Donc vous savez qu'Appen, c'est grosse présence en Europe, en Amérique latine et en Inde et en Turquie. Et donc nous, notre ambition, c'est de se développer à l'international et donc de passer de l'application internationale à la portée mondiale. Donc là, on a fait cette synergie avec Hello Group pour avoir justement cette puissance et cette accélération sur notre développement.
1: Léa Benaïm, vous êtes une entreprise qui brasse énormément de données personnelles, de données voire sensibles. Est-ce que le fait que vous passez sous pavillon chinois... Est-ce que vous allez garder vos données stockées en Europe ou vous allez les stocker sur un cloud chinois ?
0: Oui, alors c'est vraiment une cession de titres. Donc, Appen reste une entreprise française avec sa dimension internationale et donc mondiale demain. Et donc, on n'a pas l'intention, évidemment, de changer notre politique de gestion des données. On reste une entreprise française, européenne, soumise au RGPD. Il n'y aura pas de changement là-dessus. D'ailleurs, j'en fais un point d'honneur et ça fait partie de la stratégie de l'histoire de l'entreprise et de la culture d'entreprise. Entreprise que d'assurer toujours la sécurité et la vie privée de nos utilisateurs. C'est la confiance de nos utilisateurs et ça, il est important qu'on le conserve, évidemment.
2: On en est où aujourd'hui dans le succès des applications de rencontres ? On parle de swap fatigue, de dating, dating burn-out, mm-hmm. de gens qui préfèrent parler à des IA. Il y a des applications en Asie de dingue où on parle qu'à des IA et ça marche même mieux que TikTok. Aujourd'hui, vous engagez de plus en plus d'inscrits, les gens veulent autre chose. Comment on en est où ?
0: Ah bah, je dirais que le marché de notre secteur, c'est un secteur qui est en train de se réinventer, c'est-à-dire qu'il est en train d'abord d'innover, c'est-à-dire d'essayer de répondre à des problématiques que les célibataires rencontrent grâce à la technologie. Vous parlez d'IA, mais l'IA, nous, on a une vision de l'IA qui est une IA éthique et responsable, parce qu'on est déjà une entreprise française européenne, et parce que la culture de l'entreprise veut ça, veut le fait qu'on veuille utiliser l'IA comme un enabler, c'est-à-dire comme un facilitateur pour accélérer l'expérience, par exemple pour vous coacher,
2: ouais.
0: Pour vous aider à remplir votre profil, pour vous aider à trouver la bonne personne. Et donc là, on va être de plus en plus vers une expérience, on va dire, personnalisée, qui va répondre à des critères précis.
2: Et à la fin, c'est pas deux IA qui se parlent, quoi.
0: Ah ben non, mais alors moi, les deux IA qui parlent, d'abord, je connais pas encore ce que ça va donner. Et puis après, pour moi, l'IA, comme vous dites, qui est plutôt, pour moi, c'est plutôt de l'IA coaching, c'est-à-dire plus de l'assistant pour être coaché sur la manière dont on doit peut-être rencontrer quelqu'un.
2: À un moment donné, il faut rencontrer un humain, quoi.
0: C'est peut-être plus du coaching. Moi, je le qualifierais pas d'application de rencontre ce type de solution. Je qualifierais plutôt de coaching, en fait, c'est d'accompagnement. Et donc ça peut être complémentaire aux applications de rencontre, mais deux IA ne vont pas favoriser une rencontre. Nous, notre objectif, c'est quand même que deux personnes se voient
2: la vraie vie. Léa.
1: Aujourd'hui, le grand fléau de ces sites de rencontre, c'est les arnaques. On a tous regardé l'arnaqueur de Tinder, on connaît mm-hmm. toutes les histoires. Comment vous faites grâce à la technologie pour justement contrer ces arnaques, ces faux profils, ces gens qui mentent?
0: Ben justement, l'IA, vous parliez de l'IA, c'est une technologie qui permet d'identifier les faux profils sur les applications de rencontre. Ça fait maintenant 10 ans, c'est pas nouveau chez nous, qu'on utilise les algorithmes pour détecter des comportements suspicieux. Et on peut le faire très facilement avec la technologie, puisque vous savez que humainement, on peut pas envoyer 50, 100 likes à une personne. Donc ça, c'est des techniques et des
2: procédés
0: qu'on
2: utilise. Mais vous pouvez rien faire sur Jean-Paul qui se montre plus beau qu'il n'est, quoi.
0: Mais sur l'authenticité, après, ouais. Il faut choisir son application. Nous, Appen, on favorise l'authenticité. On va chercher le plus possible la personnalité des utilisateurs en révélant vos lieux préférés, où est-ce que vous avez croisé les gens, combien de fois vous les avez croisés, et vos activités, etc. Et donc là, on va aller chercher la personnalité de l'utilisateur et on va essayer de la révéler le plus possible sur le profil. Quand d'autres applications vont plutôt favoriser les filtres, par exemple sur les photos, ça c'est pas authentique et donc ça se retrouvera jamais sur Appen. Après, il y a des applications pour tout le monde et il y en a qui préfèrent ce type d'application et d'autres qui vont plutôt aller rechercher la rencontre sincère et authentique, de manière à ce qu'une fois que vous avez croisé quelqu'un dans la vraie vie, vous retrouviez avec la bonne personne et la personne que vous avez vue sur la photo.
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5: Lestor. Les consommateurs chinois portent encore un quart des dépenses mondiales du luxe. Entre études et publications, faut-il croire en la reprise du marché cette année? Beauté, joaillerie, mode et maroquinerie, d'ailleurs, quelle reprise pour quel secteur? Ce marché chinois s'avérera-t-il toujours un pilier de la croissance pour le luxe français? Ou faut-il à présent parler d'un marché à maturité des consommateurs sélectif, la quête d'une vraie valeur perçue et des marques locales en force? Quels sont les nouveaux terrains de jeu du luxe par ailleurs? Le Moyen-Orient, hub, lieu de transaction ou vrai marché de savoir-faire? Iconic Business ouvre le débat, une émission spéciale décryptage et analyse avec Joëlle de Montgolfier, exécutive vice-présidente chez Bain & Company, Dao Nguyen, experte fondatrice de Essentia by Dao, et Anne-Laure Colsi, exécutive vice-présidente de Capgemini Invent. C'est Iconic Business, bienvenue. Toutes les trois pour ce débat, Anne-Laure Colsi, exécutive vice-présidente Capgemini Invent, je le disais, bonjour. Dao Nguyen, experte fondatrice de Essentia by Dao, bonjour. Et Joëlle de Montgolfier, exécutive vice-présidente chez Bain & Company. Et justement, le dernier rapport de Bain sur l'état du marché chinois parle quasiment en fait d'un atterrissage du marché chinois en 2025. Quelque chose de plus raisonnable, de plus raisonné, un recul de 3 à 5% pour les biens de luxe en 2025, c'est ça, sur les chiffres évoqués?
6: Absolument. Alors, juste pour reprendre un peu les grandes tendances et les grands faits, c'est une dynamique qui n'est pas fondamentalement différente de la dynamique globale, puisqu'on a de toute façon, un peu partout dans le monde, un atterrissage des taux de croissance post-Covid. On était sur une surchauffe du luxe. On réatterrit sur des taux de croissance qui sont un peu plus normaux. Dans le cas de la Chine, ce n'est pas un atterrissage, c'est un redécollage.
1: Oui, c'est ça.
6: Puisque en 2024, on était plutôt sur une tendance très négative, à quasiment
1: entre
6: moins 17 20%.
1: Et 19%, ouais. C'est ça?
6: Voilà, exactement. Donc, on est plutôt en train de remonter la pente. En revanche, notre perspective est de dire qu'il y a un peu un recalibrage du marché du luxe en Chine, et qu'on ne retrouvera, en tout cas pas à court terme, les taux de croissance qui avait été très emblématique de ce marché sur la dernière décennie,
1: parce que
6: des taux de croissance à deux chiffres.
1: C'est pour ça qu'on parle de reprise du marché cette année, mais on utilise déjà le terme de modéré.
6: Ça sera une reprise modérée. On a démarré, par exemple, la première moitié de l'année 2025 sur une tendance qui était assez négative, qui était positif par rapport à 2024, encore une fois, donc en légère remontée, mais qui restait quand même dans l'ensemble très négative. La deuxième moitié de l'année était beaucoup plus favorable. Le dernier trimestre en particulier semble avoir conclu sur un chiffre positif de croissance, mais qui est une croissance relativement modérée, entre 1 et 3%. Donc pas encore de quoi pavoiser, mais en tout cas déjà des signes plus positifs pour ce marché,
1: de
6: qui a été une grosse source d'inquiétude
1: pendant
6: quelques années.
1: De quoi rassurer un peu Dao Nguyen, les consommateurs chinois, c'est un quart des dépenses mondiales de luxe. Est-ce que ça reste un pilier de la croissance du marché du luxe encore?
7: Ça reste important parce qu'on est sur une volumétrie conséquente, et ça reste important parce que c'est un laboratoire aujourd'hui avec une population qui va au travers d'une mutation de mentalité et de schémas de consommation très différents. Aujourd'hui, en fait, quand on interroge les jeunes ou les jeunes Z, 90% d'entre eux se disent anxieux. Les deux principales raisons, c'est l'incertitude économique et une forme de quête existentielle. Ils ne savent plus quel sens donner à leur vie, et pour 60% d'entre eux, la réponse passe par la consommation. Mais la consommation du luxe et autres secteurs de manière plus expérientielle et plus émotionnelle. Parce qu'aujourd'hui, les drivers de motivation, c'est un, élever mon humeur, et deux, être joyeux. Ce qui est très différent d'il y a 10 ans, où les post-90 consommaient pour exprimer leur personnalité.
1: Et c'est pas juste posséder un sac à main?
7: Et non. Et donc, ils voyagent non pas pour se créer des souvenirs, mais pour explorer des scénarios de vie sur un temps long. Donc, pour les marques, ce qui est important de comprendre, c'est que ces générations-là qui abordent la consommation de luxe complètement différemment, il faut comprendre ce qui se joue dans leur psyché pour construire des narrations et des expériences qui les accompagnent dans cette réflexion plus personnelle que des actes de consommation qui, avant, étaient plus de l'ordre du statut social ou des marqueurs sociaux.
1: Et pourtant, maintenant, l'État tente tout pour relancer cette consommation. Avec des coups de pouce, avec l'enjeu justement d'accompagner la consommation et la reprise du marché.
7: ils le font, mais l'État accompagne aussi, par exemple, le développement du marché de seconde main dans un esprit de durabilité. Et on voit qu'aujourd'hui, en Chine, le marché de seconde main se développe plus rapidement que dans le reste du monde, plus 15 par rapport à plus 10, et que les générations post-2005, elles croissent de plus 20% par an. Il y a une pénétration de 30%. Mais ce qui est important de comprendre au-delà des chiffres, c'est que ils vont sur les marchés de seconde main parce qu'il y a un arbitrage économique, parce qu'il y a une incertitude, mais aussi parce que c'est ludique, parce qu'il y a une chasse au trésor et parce que c'est patrimonial. Donc ils achètent Louis Vuitton, Hermès, Patek, en se disant « quand je dépense, je gagne ». Et donc pour les marques, c'est aussi une réflexion de comment je construis la valeur de ma marque, comment je construis ma valeur dans la durée.
8: Joëlle de Montgolfier, c'était aussi un point dans le rapport de Bain sur cette progression du marché de la seconde main, 15 à 20%, c'est significatif, c'est symptomatique d'un marché qui se transforme, d'un marché qui serait arrivé à maturité, en fait, comme le marché européen ?
6: Alors, on n'est peut-être pas encore à maturité, mais on commence à voir des signaux positifs. Ce qu'il faut bien noter dans le contexte de la Chine, c'est que pour l'instant, il n'y avait pas de seconde main parce qu'il y avait une grande peur, notamment de la contrefaçon.
8: Tout à fait.
6: Là où on est peut-être arrivé à maturité, c'est petit 1 dans la pénétration du luxe en tant que tel, et petit 2 dans la capacité à attirer des consommateurs sur un mode de consommation durable et à faciliter toutes les procédures d'authentification des produits, à donner une forme de réassurance aux consommateurs pour pouvoir s'engager. Alors Dao a raison de dire que c'est un marché qui croît plus vite, mais il est quand même beaucoup moins pénétré que dans les autres marchés encore aujourd'hui. Donc on est sur un marché qui représente l'équivalent de 8 à 10% du marché de première main. Oui. Et dans les autres marchés géographiques, on est plutôt sur, par exemple au Japon, qui est vraiment un marché de la revente, on est plutôt sur 20 à 30%. Donc on a encore un développement. Je trouve que ce qui est rassurant dans le développement de la seconde main, c'est le fait de se dire, on parle peut-être trop vite de fatigue du luxe.
8: Oui.
6: Non, il y a encore un appétit pour le luxe. Il y a encore un appétit pour le luxe, mais par contre, on est peut-être plus sur un luxe qui mérite toujours le prix qu'il fait payer aujourd'hui en première main. On a cette quête, non pas seulement de l'aubaine, mais de l'investissement. Donc effectivement, je fais une bonne affaire, non seulement parce que j'achète un peu moins cher que la valeur de première main, mais aussi parce que je sais que la valeur va augmenter dans le temps. Et ça, c'est particulièrement marqué pour les marques qui sont les plus iconiques, les plus désirables, etc. C'est beaucoup moins le cas pour les marques qui utilisent ça quasiment comme un modèle de d'escompte. Enfin,
8: si on compare aussi les relais de croissance, les marchés, on oppose souvent le marché chinois avec ses difficultés et les États-Unis qui, à un moment, ont joué ce rôle de relais. Mais finalement, les États-Unis n'ont pas absorbé tout l'impact de ce recul, de cet atterrissage du marché chinois.
6: Alors, dans les grands chiffres à avoir vraiment en tête, le marché le plus large au monde, c'est le marché américain, et de très loin. Encore aujourd'hui, il fait 3 fois la taille du marché chinois. Le marché chinois, qui il y a 2 décennies était pelliculaire à l'échelle mondiale, a quand même joué un rôle de relais de croissance absolument significatif. Le marché américain est très large, mais il est en règle générale à faible croissance. Et c'est un marché qui a des caractéristiques assez spécifiques. Il est très féminin, plutôt entrée de gamme. C'est difficile de stimuler une croissance assez profonde.
8: D'où les succès des Ralph Lauren et de ces marques qui ne ressemblent pas à un luxe européen
6: Qui sont un luxe qui est plus accessible, qui aujourd'hui, dans le contexte d'un luxe dont les prix se sont beaucoup enchéris, semble être une bonne affaire. Oui. Voilà, un bon rapport qualité-prix. Et donc, effectivement, les marques américaines, elles tirent leur épingle de ce jeu-là. Elles le tirent aussi en Chine, d'ailleurs. Malheureusement, les marques européennes qui se sont beaucoup enchéries ont un peu plus de mal à jouer leur partition dans ce contexte.
8: Tout à fait. Anne-Laure Colcy, on parle de ces marchés. Est-ce que le Moyen-Orient, si on regarde aussi les marchés qui peuvent être dynamiques, est-ce que ça pourrait être ce relais, un nouveau terrain de jeu du luxe avec évidemment des disparités ? Parce qu'il y a le schéma très classique ou très stéréotype de Dubaï qui ressemble plus à un hub ou à un lieu de transaction. Mais est-ce qu'on peut aller chercher cette nouvelle bulle du côté du Moyen-Orient ?
9: On n'y arrivera pas en volume. Ça, c'est certain quand on compare à des marchés comme le marché chinois et donc a fortiori, comme vient de le préciser Joël, le marché américain. Par contre, c'est très intéressant d'observer ce marché du Moyen-Orient sur ce qui se passe sur la valeur et sur finalement une perception, vous le disiez, d'un pôle, d'une plateforme, de pure consommation, c'est-à-dire qu'on allait vraiment chercher les consommateurs locaux, mais également les personnes qui pouvaient voyager et transiter sur cette région, que ce soit pour faire du tourisme, ou même des escales dans le cadre de leur voyage. Donc on avait vraiment une consommation très proche d'un travel retail. Pendant longtemps d'ailleurs, des marques, quand elles ouvraient un nouveau store ou un point de vente retail, pouvaient le faire plutôt avec des codes d'un point type aéroport, plus que d'une boutique classique de centre-ville. Donc ça, on en est déjà bien revenu. Aujourd'hui, on comprend qu'il y a des codes de consommation avec un ancrage vraiment régional beaucoup plus fort.
8: Régional et culturel, en fait, comme quand on a commencé à pénétrer le marché chinois, où à un moment, il faut s'adapter au code.
9: Oui, il faut s'adapter au code et le consommateur, petit à petit, prend en maturité. Hein. Il faut dire les choses, le marché se sature très très vite, évidemment, dès qu'un nouveau terrain s'ouvre. Et le consommateur, il s'éduque lui aussi très rapidement à la consommation du luxe, dans un monde en plus extrêmement ouvert, où les relais d'informations sont extrêmement nombreux aussi. Donc ça, c'est vraiment accéléré. Mais la particularité du Moyen-Orient, c'est que très vite, et d'ailleurs la Chine prend également le même tournant aujourd'hui, ils sont aussi devenus un marché de production de luxe, et plus seulement un marché de consommation. Et évidemment, et à juste titre, on peut le comprendre, ils souhaitent aussi avoir un rôle dans la grande conversation mondiale du luxe, donc l'offre et la demande. Et ce qu'on voit aujourd'hui, c'est des marques magnifiques en joaillerie ou en parfumerie particulièrement, puisqu'il y a un savoir-faire et une tradition de plusieurs siècles autour de ces segments du luxe. Si on prend une marque comme Amouage, par exemple, qui vient du Sultanat d'Oman, qui est une marque connue maintenant, même au niveau international, on voit cet essor et ce savoir-faire. Peut-être pour l'anecdote, moi je reviens d'Abu Dhabi dans un salon professionnel. Il y a quelques années, les salons professionnels dans le luxe sur cette zone étaient vraiment axés retail, expérience client et attraction d'une consommation proche d'une consommation très expérientielle. On se servait aussi beaucoup du Moyen-Orient comme d'un laboratoire d'innovation dans le retail. Aujourd'hui, on avait une très grande partie des participants qui étaient des gens qui venaient montrer leur savoir-faire et leurs produits. Donc un axe extrêmement différent et avec une très grande fierté patrimoniale et culturelle.
8: Un lieu donc, aussi de savoir-faire.
9: Oui, exactement. Et ils cherchent au sein des acteurs européens plutôt des relais de croissance et d'export à l'international.
8: Dao Nguyen, il y a cette particularité aussi que le Moyen-Orient soit un nouveau hub culturel pour les Chinois avec ces quelques chiffres, destination de voyage en hausse de 400% à Doha, 200% à Abu Dhabi. Donc ça joue aussi dans ce paysage pour les dépenses et les recettes chinoises.
7: Oui, ce sont des flux culturels. C'est très important, en fait, de prendre conscience que, en tant que marque, on envisage des marchés de manière géographique, alors que les consommateurs, eux, abordent la consommation de manière complètement décloisonnée. Et c'est vrai que l'Arabie Saoudite, par exemple, a pour ambition de faire venir 5 millions de Chinois à Alula, dans leur site. Ils montent aujourd'hui des circuits de tourisme dédiés aux Chinois pour aller voir les 4 grands sites culturels, mais aussi découvrir la vie dans les familles. Donc ces conversations-là, elles se translateront, ou elles se translatent déjà dans la consommation de parfums, par exemple, où on voit des marques du Moyen-Orient qui sont plutôt confidentielles et très haut de gamme se diffuser parmi les plus avertis des consommateurs chinois. Et ça va à l'encontre des grands stéréotypes qu'on peut avoir. Donc nous, on cloisonne Moyen-Orient, qu'est-ce qui se passe en Chine, qu'est-ce qui se passe. Et en fait, pendant ce temps-là, les Chinois apprennent du Moyen-Orient, consomment au Moyen-Orient, les marques du Moyen-Orient se diffusent en Chine et le Moyen-Orient diffuse aussi aux États-Unis. Donc, c'est des flux, des nouvelles dynamiques qui sont vraiment intéressantes à décrypter.
8: Des nouvelles dynamiques, des grandes tendances. Dans tous les cas, Joël de Montgolfier, on est face à des consommateurs qui sont définitivement plus sélectifs. Vous en parliez tout à l'heure, qui vont chercher la vraie valeur perçue. Et on l'a vu aussi, des arbitrages avec des secteurs. En fait, on n'a pas la même réussite pour la beauté qui s'en sort à peu près, et puis à côté la joaillerie. En revanche, pour la mode et la maroquinerie, voire l'horlogerie, c'est beaucoup plus compliqué.
6: Alors, c'est des dynamiques qui s'analysent sur plusieurs années de suite. Hein. Si on regarde sur une seule année, on peut avoir un peu des effets de bord et de volatilité. Le marché de la beauté, effectivement, tire son épingle du jeu et ça se fait quand même pas mal d'années. Oui. Ce qui était les anciennes darlings du marché du luxe, par exemple le marché de l'horlogerie qui a longtemps été une valeur refuge, hein, vraiment la catégorie perçue comme ayant cette valeur d'investissement qui, effectivement, est un peu en désamour. Maintenant, l'horlogerie, c'est un marché qui est toujours avec un peu de stop and go. On achète et puis après les cycles sont longs, donc on rachète pas tout de suite. La beauté, c'est du cycle très court, hein. On est sur quelques mois, donc entre la cosmétique, le maquillage, le parfum, de toute façon on renouvelle très très vite, voilà. Donc effectivement on a la joaillerie qui reste une valeur refuge, la beauté, les accessoires, la beauté qui reste un peu la Formule 1 pour l'instant, avec des taux de croissance quand même modéré par rapport à l'historique. Et puis la mode et finalement la maroquinerie qui tire pas trop mal sur cette année en termes de performance.
8: Et qui finalement qui résiste. Et il y a aussi ce principe et qui s'est installé en Chine, et vous en parliez tout à l'heure, Anne-Laure Colty, c'est que maintenant il y a des marques locales. C'était une tendance, c'est véritablement ancré à présent.
9: C'est ancré et puis surtout ça fait appel à un phénomène plus profond qu'uniquement le goût d'une marque en particulier. Ce phénomène, c'est une volonté de préférence culturelle. On voit dans beaucoup de pays, et c'est particulièrement vrai en Chine, cette volonté, ce souhait de renouer avec ses traditions. Je pense que c'est un défi qu'il faut aussi prendre en compte pour les maisons européennes. Ça ne veut pas dire qu'elles vont être chassées de ces territoires, mais il va falloir qu'elles aient
8: une forme avec une autre concurrence.
9: Oui, et puisqu'elles s'adaptent culturellement, qu'elles entendent ce consommateur qui finalement a besoin de ces dynamiques d'identité très proches de ce qu'il peut vivre. Cette fierté nationale, finalement, c'est le fait à la fois d'être dans la promotion des acteurs domestiques, nationaux, mais c'est aussi d'écouter les grandes marques internationales qui vont faire ce travail d'imprégnation et cet effort d'adaptation aux consommateurs chinois. Mais c'est vrai dans beaucoup de géographies, c'est-à-dire que ce qui est très prégnant en Chine et ce qu'on analyse parce que c'est peut-être un peu plus marqué qu'ailleurs, est également vrai pour le consommateur américain qui va vouloir des gammes, comme le disait Joël tout à l'heure, un peu plus accessibles, d'autres catégories de produits, beaucoup sur le wellness, le sport, le bien-être, la longévité. Un consommateur au Moyen-Orient qui lui aussi veut être entendu dans ses particularités, d'une consommation qui va être très axée sur de l'expérience extrêmement haut de gamme, avec peut-être un ton plus long qui va se jouer aussi dans la conversion. Donc on voit cet ancrage culturel. Moi, j'aime le résumer en disant c'est peut-être la fin d'un luxe global. C'est-à-dire que il va falloir cesser de penser la marque comme une entité extrêmement forte et presque impénétrable, et plutôt regarder comme quelque chose qui doit être un peu plus fongible et garder évidemment ses fondamentaux, son ADN, mais s'adapter aux différents marchés. On rentre dans du multi-local, je dirais.
8: Dao Nguyen, une montée en puissance avec cette capacité finalement des marques locales à réinventer et modeler le paysage du luxe. Est-ce que ça vient jusqu'à perturber les géants français du luxe ?
7: Je ne sais pas si ça va perturber, si on doit le dire aussi fort que ça, mais stimuler la créativité certainement, parce qu'elles arrivent avec un langage et une esthétique qui leur est propre. Si je donne un exemple concret, Songmont, quand on regarde leurs vidéos ou la manière dont c'est 2025, c'est leur premier lancement de parfum. Oui. Donc c'est en une décennie, ils sont partis du matériel à l'immatériel, et on va dire que ils sont dans une courbe de désirabilité croissante et émotionnelle. Et quand on décrypte en fait leur récit, ils sont complètement dans des principes artistiques chinois. C'est-à-dire que Liu Bai, c'est laisser le blanc, c'est tout ce qui n'est pas dit compte autant, voire plus, que ce qui est dit. Et on le voit dans les vidéos, dans les récits, tout est très allusif. Et il y a un ancrage dans les traditions, il y a un ancrage dans la géographie. Et ça invite en miroir les marques occidentales, finalement, à aller au-delà de l'héritage patrimonial et de s'interroger sur comment aujourd'hui se raconter ou inventer le futur de ces marques avec ces jeunes qui s'approprient des récits différemment. Donc je pense que ça va apporter de la richesse.
8: Apporter de la richesse, Joël de Montgolfier, est-ce que vous pensez justement aussi que ça peut perturber les géants français du luxe, le luxe européen de manière générale, ou de cette même manière dynamiser ce marché. On a vu là, les dernières publications, on n'est pas quand même complètement serein. Et donc, on sait que bon, la reprise, il va falloir aller la chercher.
6: Alors, il va falloir aller la chercher. Je rebondis sur ce que disaient et Anne-Laure et Dao pour dire je pense que le luxe doit se décentrer de lui-même et adopter une orientation qui est peut-être plus centrée sur le consommateur final. Je suis d'accord pour dire que la marque monolithique qui est uniquement attractive parce qu'elle est l'héritage d'une longue histoire de quelque part en Occident, etc., c'est pas forcément ce qui va faire vibrer les foules aujourd'hui dans une perspective où on est dans un luxe qui doit toucher une corde émotionnelle avant tout et pas uniquement une corde statutaire. Donc il y a encore des réservoirs de croissance dans le luxe, Dieu soit loué. On a touché un peu la limite de l'exercice en 2025 au niveau mondial, oui. Notamment sur les dynamiques de base de clientèle. Ce qui nous préoccupe, nous, aujourd'hui, c'est de dire on a perdu en 4 ans la totalité des clients qu'on avait réussi à créer en une décennie auparavant. Oui, il nous reste encore des clients très privilégiés qui restent un moteur de croissance, mais qui commencent eux aussi à s'essouffler. On a du mal à recruter des nouveaux clients, donc il faut réinventer quelque chose, et ça ne pourra pas être dans autre chose qu'une appropriation, enfin peut-être pas une appropriation, mais en tout cas une meilleure maîtrise des codes locaux, une meilleure maîtrise des attentes des clients qui ne sont pas monolithique. Quand on parle du Moyen-Orient, à l'intérieur du Moyen-Orient, vous avez effectivement des Moyen-Orientaux. Mmh. Et puis, vous avez toute une diaspora qui est venue de Russie, par exemple, et qui est un phénomène très nouveau. Et puis, vous avez une plateforme du tourisme mondial qui se développe avec des Indiens, des Asiatiques, etc. Donc, à l'intérieur du Moyen-Orient, il y a une myriade de types de clientèle et d'attentes avec lesquelles composer. Et c'est pas en faisant la même boutique partout, avec les mêmes produits partout, qu'on arrivera à répondre à ces attentes multiples.
8: Donc on est encore quoi sur la crise existentielle du luxe, parce que c'est quelque chose qu'on a à un moment touché du doigt, et finalement il faut aller chercher la solution.
9: Moi je pense que en fait on est aussi sur quelque chose de très galvanisant. On entre dans une nouvelle ère, et plutôt que de parler de crise, effectivement c'est un renouveau basé sur du dialogue de culture, un renouveau basé sur le fait qu'il va y avoir de nouveaux acteurs en place, et qu'il va falloir sans doute, comme on ne peut pas augmenter le terrain de jeu, je rejoins Joël, la seule façon finalement d'avoir une nouvelle base de clients aujourd'hui, c'est de se diriger vers les jeunes générations, dont on sait d'ailleurs que ce soit les générations Z ou les Alpha qui arrivent, que c'est une génération particulièrement compliquée aussi à comprendre et à intéresser, voire à fidéliser ensuite dans un second temps. Mais donc, il va bien falloir s'occuper de ces nouvelles générations et puis prendre en compte ces particularités et ces codes très locaux pour se réinventer. C'est une nouvelle ère.
8: Dawen Nguyen, vous vouliez réagir ?
7: Que c'est un accompagnement, en fait, la crise existentielle, entre guillemets,
8: oui, très entre guillemets.
7: Des plus jeunes, c'est à la fois, en fait, une recherche de sens et ça se fait, ça se fera dans le meilleur des cas. Main dans la main avec les marques qu'ils auront élues. Et donc aujourd'hui, le luxe n'est pas décrété par les marques, mais le luxe est proclamé par les gens qui les considèrent comme dignes de les accompagner
8: Le rapport de force, entre guillemets, s'est inversé. Il y a une proposition, il faut voir si elle est approuvée.
7: Il y a de ça. Oui. Ça se joue différemment complètement. Le dialogue se joue différemment. Et je pense que dans un marché de luxe qui est un marché d'offres, c'est la qualité en fait de l'alignement émotionnel qui va jouer dans la durée et va faire la différence.
8: Donc finalement, on en revient toujours à cette vraie valeur perçue où il a fallu se poser à un moment la question du signal prix et de la vraie valeur du produit. On en revient à ça finalement.
6: Oui, alors pour rebondir sur ce qu'on disait avant, nous on a évoqué il y a 2 ans dans notre étude mondiale le terme de renaissance.
8: Oui.
6: Donc je pense qu'on est réellement dans une période de renaissance avec tout ce que ça peut impliquer en termes de références, en termes de créativité, de renouveau, des esprits, etc. Maintenant, il faut aussi prendre acte du fait qu'on vit dans un monde qui est quand même assez universellement bouleversé, que les systèmes politiques et géopolitiques qui craquent aujourd'hui, c'est parce que vous avez des clients, pas des clients, mais des consommateurs beaucoup moins aisés qui, eux, n'ont pas vu leurs revenus augmenter.
8: Ouais,
6: et quand
8: fait.
6: On voit un luxe qui s'est complètement détaché du peloton dans ses hausses de prix, il s'est coupé de cette base-là. On ne peut pas faire de croissance sans se reconnecter à cette base et on ne pourra pas le faire avec les produits existants dont les prix sont beaucoup trop élevés aujourd'hui. Donc, il faut réinventer autre chose. Et sinon, on verra effectivement les gens faire des arbitrages vers des marques qui sont beaucoup plus accessibles. On parle des marques chinoises qui ont une proposition beaucoup plus accessible encore aujourd'hui que les marques de luxe. Mais il y a d'autres marques dans les pays occidentaux qui font aussi ce travail-là. On parlait des marques américaines, mais vous avez une palanquée de marques dans le domaine de la beauté, de la maroquinerie ou de la bijouterie accessible.
8: On peut parler des coachs, des Longchamp, des Pollen, où on a cet ensemble justement et ces gammes qui sont un peu différentes.
6: Et qui jouent très bien le code du luxe, qui est rapport qualité-prix indiscutable, expérience client sans couture, le tout, je dirais, alimenté par le pouvoir de la technologie, de l'accumulation de données sur les préférences des clients et sur la capacité à leur proposer des choses de plus en plus personnalisé. Ce qui fait aussi le succès des marques chinoises, c'est cette espèce d'ADN numérique natif que les marques occidentales ont encore beaucoup de mal à s'approprier. Donc, il va se passer des choses très intéressantes dans la décennie à venir.
8: Bon, la décennie déjà, 2026, et on verra la décennie. Merci à toutes les trois d'avoir été dans Iconic Business. Dao Nguyen, experte fondatrice de Essentia by Dao, Anne-Laure Colsi, exécutive vice-présidente chez Capgemini Invent, et Joël de Montgolfier, exécutive vice-présidente chez Bain et compagnie. 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
2: Le pitch. Ce matin, Grégoire Audibert, cofondateur et directeur général de Winter Mushroom, est avec nous. Bonjour.
11: Bonjour.
2: Bienvenue dans la matinale de l'économie, Grégoire. Vous avez une minute pour pitcher Winter Mushroom.
11: Excellent. Eh bien, le but de Winter Mushroom, c'est d'aider les magasins physiques à personnaliser l'expérience client. Quand vous marchez dans un magasin, en général, souvent, vous allez croiser un écran. Et nous, ce qu'on permet de faire, c'est de changer le contenu de cet écran en fonction de votre genre et de votre âge apparent. Ça donne la main au directeur de magasin ou au directeur de merch, ou à vrai dire, peu importe, même aux publicitaires qui sont derrière, de venir choisir une publicité qu'ils vont pouvoir montrer à un groupe de personnes et ça, le répliquer sur autant de groupes de personnes qu'ils ont envie à l'intérieur du magasin. Ça permet de montrer plus de publicité dans le même écran, donc d'avoir potentiellement un petit peu de monde d'écran. Et surtout, ça permet d'intéresser le client du magasin à ce qu'il va voir à l'écran, personnaliser tout son parcours client, un petit peu comme sur le web, où il a aujourd'hui une habitude extrêmement personnalisée grâce aux cookies, etc. Il va pouvoir avoir une expérience qui va être sympa. Et derrière, le magasin va également pouvoir collecter un certain nombre de statistiques sur est-ce que sa communication fonctionne bien avec le client, est-ce que les gens regardent, et voilà.
2: Et c'est le temps des questions. Anthony Morel.
12: Alors la question forcément qu'on se pose quand on entend ciblage publicitaire en temps réel, moi à titre personnel, je veux dire, ça me choque pas effectivement, vous l'avez dit, on a de la pub ciblée partout quand on est sur Internet, mais dans la vie réelle, vous allez vous heurter au RGPD, à toutes les réglementations, à ceux qui vont vous dire « mais moi j'ai pas envie d'être fliqué par des caméras en permanence et d'être traqué partout par de la publicité », qu'est-ce que vous répondez à ça d'un point de vue légal et presque philosophique ?
11: Alors, on va commencer par le philosophique. On a créé la boîte surtout dans cet objectif-là, de venir protéger les données des gens et d'utiliser le moins de données possible. Ça a vraiment été la base de la création de l'entreprise. Après, sur un point de vue légal, alors j'avoue qu'il y a eu un petit peu de buzz là récemment. La CNIL nous a tweeté que finalement on serait pas conforme. On a repris du coup notre avocat et on a refait un AIPD. Il y a quelques points d'ajustement, mais essentiellement, a priori, on est bon. Notamment sur le fait qu'on va donner aux clients la possibilité de s'opposer, en fait, au traitement. C'est ça qui nous manquait un petit peu jusqu'à présent. Oui.
1: Et parce que justement, comment est-ce que vous mesurez la venue des gens ? Est-ce que c'est des capteurs ? Est-ce que c'est des caméras ? Mais comment vous faites ?
11: C'est clairement une caméra avec un traitement. Alors par contre, c'est un traitement qui est extrêmement protégé. Il est impossible d'accéder aux images. Donc c'est vrai qu'on parle plus souvent de capteurs pour ne pas effrayer les gens. Je suis transparent aujourd'hui, on a effectivement des petites caméras et le traitement est fait incroyablement rapidement, un 1/20 de seconde, et dès que la personne est passée de l'autre côté de l'écran, on ne sait même plus qui c'est.
12: Donc les informations sont oubliées instantanément.
11: Instantanément.
2: Ce qu'il faut expliquer, hein, parce que vous ne l'avez pas dit dans le pitch, c'est que vous analysez aussi bien les clients effectivement que l'acte, que le contexte, l'actualité, le temps qu'il peut faire. Vous vous adressez à quel type de boutique, je veux dire quel secteur, et est-ce que vous avez un retour sur l'activité derrière de la boutique, sur le chiffre?
11: Alors on n'a pas de retour sur le chiffre, malheureusement, on a dû interrompre notre test assez rapidement. Mais bon, il y avait beaucoup de satisfaction de la part du client. Oui, pardon, j'ai un peu raté votre question.
2: Vos clients, par exemple, c'est des boutiques qui vous utilisent?
11: On a des supermarchés, certainement. Ouais. On a aussi les régies publicitaires qui sont derrière les supermarchés, qui peuvent être intéressés. Donc, pour mettre de la publicité ciblée, comme sur Internet, on en revient toujours au point. On a aussi quelques plus petits commerçants qui nous utilisent.
2: Dernière question.
1: Oui, parce que finalement, c'est du retail media in-store. Ça, c'est une mine d'or pour les marques, pour les enseignes. Il y a notamment Boulanger qui s'y est mis, Intermarché, tout le monde s'y met. Oui. Vous avez des liens avec justement des grandes marques là à venir?
11: Oui, alors je ne vais pas les citer, mais effectivement, on a plusieurs centres commerciaux et au moins deux grands magasins qui sont intéressés pour continuer avec nous.
12: Sur les données qui sont analysées, vous disiez, c'est le sexe, l'âge. Est-ce qu'on peut aller plus loin sur l'analyse, par exemple, de l'émotion perçue ou du niveau de forme? Je ne sais pas, j'ai l'air pas très en forme, on va me proposer des pubs pour des boissons énergisantes ou ce genre de choses. Ça va jusqu'où, en fait, en termes de ciblage?
11: Alors aujourd'hui, c'est, comme vous avez dit, juste le genre et l'âge apparent. On pourrait imaginer demain détecter l'émotion. On travaille aussi un petit peu sur le style vestimentaire pour les magasins de prêt-à-porter. Il n'y a pas vraiment de limite, si ce n'est là où on se la fixe. Et voilà.
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14: Bonjour, bonjour et bienvenue dans La France à tout pour réussir. Chaque semaine, vous le savez, un concentré d'économie positive sur BFM Business. Un sommaire toujours très varié avec notamment cette semaine Vroomly. Vroomly, c'est une plateforme qui n'a pas encore 10 ans et qui a déjà révolutionné le quotidien des garagistes indépendants et de nous, leurs clients. Ça passe par la prise de rendez-vous, mais aussi l'accès aux pièces détachées ou encore la gestion comptable des garages. De tout cela et de bien plus, et des ambitions de Vroomly à l'international. On va en parler avec Alexis Frère-Jean. C'est le président et fondateur de Vroomly. Zoom ensuite sur la maroquinerie. C'est un savoir-faire français qui cartonne à l'export et qui représente 42 000 emplois, souvent dans de très petites entreprises réparties sur tout le territoire. La filière, qui recrute chaque année jusqu'à 5 000 personnes, lance une campagne pour attirer de nouveaux talents. On en parlera avec Edgar Schaffhauser, pardon. C'est le président exécutif de la Fédération française de maroquinerie. Enfin, nous évoquerons un autre savoir-faire national, c'est le cabaret. Le cabaret, ce sont 200 établissements en France, la plupart d'ailleurs en région. Là encore, des enjeux de formation, mais aussi d'accompagnement de la filière suite au plan cabaret lancé en 2025. Mon troisième invité, Alexandre Duvollet, nous parlera des enjeux économiques du secteur. Lui-même dirige l'Ange Bleu, le plus grand cabaret de France. Il est situé en Gironde. À un moment, on a surnommé Vroomly le Doctolib de l'automobile car le site permettait de prendre rendez-vous avec un garagiste et désormais, c'est bien plus que cela. Et c'est de tout ce que recouvre ce bien plus dont nous allons parler avec Alexis Frère-Jean. Bonjour.
17: Bonjour, merci.
14: Le président et fondateur de Vroomly. Aujourd'hui, comment vous définiriez Vroomly, donc au-delà de cette prise de rendez-vous?
17: Ce qui définit Vroomly, c'est d'abord sa mission qui était depuis 2017, depuis la création, de redonner le pouvoir aux garagistes indépendants. Et donc effectivement, vous l'avez dit, en 2017, on a été rencontrer une centaine de garages, on était trois à l'époque, et on leur a demandé finalement de quoi vous avez besoin. Et ils nous ont dit, bah, on est d'abord des commerçants, donc d'abord trouvez-nous des clients et après on parle. Mais depuis le démarrage de Vroomly, on avait en tête de laisser le garagiste pouvoir se concentrer sur son métier qui était la mécanique, et de finalement simplifier tout le reste. Et donc vous avez fait un très bon pitch des différentes fonctionnalités, mais finalement si on résume, Vroomly c'est la seule plateforme tout en un qui permet à un garagiste à la fois, comme vous l'avez dit, de gérer sa prise de rendez-vous, gérer le quotidien de son garage, c'est-à-dire ses équipes, ses devis, sa facturation, sa comptabilité, et puis ce qui nous fait vivre, d'acheter dans le plus gros catalogue d'Europe avec 2,5 millions de références, toutes ces pièces sur une marketplace en ligne.
14: Alors on va parler de ces différentes fonctionnalités et de vos activités. Donc vous restez leader de la prise de rendez-vous en ligne. Combien vous référencez de garages indépendants sur le volume complet? Je crois que il y a 18 000 garages indépendants en
17: Exactement.
14: France.
17: Exactement. En France, il y a à peu près 30 000 ateliers, dont 18 000 qui sont des MRA, donc des mécaniciens et réparateurs agréés, des indépendants. Et aujourd'hui, on a un tiers de ces garages qui sont référencés sur Vroomly.
14: Et les 12 000 autres, c'est votre objectif?
17: On continue à leur parler pour les accueillir.
14: Votre modèle économique, c'est quoi? C'est celui d'un apporteur d'affaires? Dans ce cas-là, c'est une REM sur le rendez-vous pris, sur les réparations effectuées?
17: Oui. En fait, le modèle économique sur la prise de rendez-vous, c'est qu'on prend une petite commission sur les rendez-vous qu'on arrive à réaliser. Mais il faut savoir qu'aujourd'hui, le cœur de l'activité, c'est vraiment d'épauler le garagiste. On a fait un virage plutôt, vers le B2B juste après le Covid. Et aujourd'hui, la prise de rendez-vous est évidemment historique et clé pour nous. Mais finalement, ce qui nous permet vraiment de vivre, c'est la vente de pièces. Et puis les services qu'on arrive à générer pour les garages.
14: Donc ce service pour les garages, c'est l'offre Vroomly Pro, c'est bien ça?
17: Exactement.
14: Donc ça passe, c'est en fait une pièce de marché qui leur sert d'abord à se fournir en pièces détachées. C'est ça le cœur de cette activité.
17: Post-Covid, donc ça remonte un petit peu, mais c'est en 2021, on s'est dit notre mission c'est de simplifier le quotidien des garagistes, comment est-ce qu'on peut les aider? Il y avait des problèmes d'approvisionnement, donc on a d'abord... accélérer la création d'une marketplace qui permettait aux garages de se fournir aujourd'hui chez plus de 80 fournisseurs, principalement en France et un peu partout en Europe. Et là, ce qui est intéressant pour un garage de travailler avec nous, c'est d'abord d'avoir accès à la plus large gamme de pièces en Europe, donc 2,5 millions de références dans toutes les familles, parce que il y a évidemment des pièces mécaniques, mais du pneu, de l'huile, quoi, bref, toutes les familles dont ils ont besoin. Derrière, on est les seuls à pouvoir livrer ultra rapidement, parce que finalement les garagistes ils ont besoin d'instantanéité lorsqu'ils n'ont pas prévu, lorsqu'il y a du sur-rendez-vous, et donc sur notre marketplace ils peuvent retrouver des pièces livrées en H+4, donc en 4 heures. Et puis derrière, ce qui est hyper intéressant, c'est finalement en un clic de pouvoir comparer les différentes options. Donc par exemple, s'ils cherchent une plaquette de frein, ils vont savoir qu'ils vont être livrés dans 4 heures à, je dis n'importe quoi, 102 euros, le lendemain à 82, et puis finalement on a peut-être un autre fournisseur qui va avoir un prix beaucoup plus intéressant à 50 euros mais dans 3 jours. Et donc ça leur permet finalement de faire transparence sur toutes les informations dont ils ont besoin pour choisir de manière rationnelle leurs approvisionnements.
14: Et puis d'autres services aussi de type l'édition des devis, l'édition des factures, la comptabilité, ouais. C'est vraiment pour eux, c'est un service clé en main que vous leur proposez.
17: C'est exactement ça, en fait. On est assez satisfait d'avoir réussi à finir un peu l'ensemble des fonctionnalités qu'on voulait développer autour du garage. Alors maintenant, évidemment, on les améliore au quotidien, il y a des mises à jour tout le temps, mais aujourd'hui, on gère le rendez-vous, de la prise de rendez-vous jusqu'à l'agenda pour que le garagiste puisse gérer ses équipes et ses disponibilités. Puis après ça, on peut émettre le devis, le transformer en ordre de réparation, la facturation et faire le lien avec son comptable. Et puis de l'autre côté, avoir un CRM qui permet de relancer ses clients. En fait, c'est équiper le garage pour que, bien qu'il soit indépendant, il ait toutes les clés pour pouvoir concurrencer les plus grandes chaînes de centres auto ou les garagistes des constructeurs.
14: Toutes ces activités, ça génère un chiffre d'affaires qui est à quel niveau?
17: L'année dernière, on a réalisé 53 millions de chiffre d'affaires.
14: En forte progression, je crois, versus l'année d'avant.
17: En forte progression,
14: oui,
17: on a avec plus de 50% de croissance versus 2024. Nous, on clôt notre exercice en septembre. Et la bonne nouvelle, c'est que sur le premier trimestre, donc de octobre à décembre, on est en accélération de chiffre d'affaires, puisque là, on a réalisé 100% de croissance sur ce premier trimestre de l'exercice 2026.
14: Et la rentabilité, elle est arrivée en 2025.
17: Ça, c'est l'autre bonne nouvelle pour une scale-up ou une start-up, c'est qu'on sait qu'il y avait beaucoup d'appelés, peu d'élus sur la rentabilité. Ouais. Nous, c'est grâce à cette accélération de chiffre d'affaires, mais surtout à la maîtrise des coûts, parce qu'on a, depuis le démarrage, on n'a jamais fait de gigantesque levée. On a levé quand même une très belle somme en trois fois et au total, on a levé plus de 20 millions d'euros. Mais on a toujours été très regardant sur nos dépenses et donc ça nous a permis d'atteindre la rentabilité il y a six mois et d'être maintenant en accélération tant sur le chiffre d'affaires que sur l'accélération de la rentabilité sur 2026.
14: Année 2025, donc l'année de la rentabilité, année aussi de changement dans la gouvernance, des recrutements très importants, directeur des ventes, directrice marketing, directrice de l'expérience client. On sort vraiment pour vous de l'année de l'accélération.
17: On sort de l'année de l'accélération, effectivement. Moi, j'aime bien un concept qui dit qu'un entrepreneur, au démarrage, il doit être un peu l'homme orchestre pour fabriquer le meilleur produit possible avant d'avoir trouvé son product market fit, comme on dit dans les startups. Ce product market fit, on l'a trouvé il y a longtemps maintenant. Et finalement, le rôle de l'entrepreneur, il passe de créer le meilleur produit à créer la meilleure entreprise qui va créer les meilleurs produits. Et donc, pour ça, il a fallu se structurer. Effectivement, il y a quelques années, on avait créé un Codir, mais qui était encore assez junior. Et effectivement, l'année dernière, on a musclé un peu notre Codir avec l'arrivée de profils plus seniors qui nous permettent, un, d'accélérer sur la France et puis évidemment de préparer l'année 2026 avec le lancement de l'international.
14: L'international, c'est quel pays que vous visez ?
17: Alors, on vise toute l'Europe, mais on va commencer par l'Espagne en avril et l'Italie en septembre prochain.
14: L'international, c'est aussi vos effectifs, parce qu'en fait, en préparant cette émission, je me suis rendu compte que tous vos effectifs n'étaient pas en France. Vous êtes, je crois, à 121 salariés à l'heure actuelle, répartis 40%, on va dire, en France et les 71% à Lisbonne. Pourquoi ce choix de la délocalisation d'une partie de vos effectifs au Portugal ?
17: Ce choix de la délocalisation, comme vous dites, d'abord, c'est le choix de garder notre service client en interne et donc d'être sûr de ne pas faire le choix d'aller prendre une plateforme de téléphonie sous-traitée. Nous, c'est essentiel dans nos valeurs, la proximité avec nos clients, c'est vraiment clé. On est en fait effectivement, comme vous l'avez dit, déjà européen puisqu'on a donc 50 personnes à Paris et 70 à Lisbonne. Pourquoi Lisbonne ? Parce que les personnes qui parlent avec nos garages, donc tous les commerciaux et tout le service client qui est internalisé, sont des personnes qui sont assez jeunes, de 25 à 30 ans.
14: Nous, c'est important une qualité de vie.
17: Avec une très bonne qualité de vie, avec finalement des coûts de vie et une qualité de vie meilleure. Et donc, pour s'internationaliser, et c'est une ville qui est très internationale aussi, pardon, l'idée, c'est de pouvoir recruter d'abord des francophones, ce qu'on a déjà fait, mais aussi des germanophones plus tard, ou bientôt des hispanophones, des italophones, à Lisbonne, qui est une ville internationale et attractive. Et puis de rester en Europe, surtout, pour un entrepreneur européen, c'est important.
14: C'est important. Très rapidement, quelques questions d'actualité sur le secteur qui est en pleine évolution avec l'électrification des véhicules. Est-ce que ça a un impact ? Il y a souvent moins de pannes, mais sans doute plus cher à réparer. Et surtout, la décision de Bruxelles de décaler au-delà de 2035 la fin des véhicules thermiques en production. Qu'est-ce que vous inspire ces deux faits ?
17: Ce que ça implique pour nous, déjà, c'est que il y a pas mal de flou côté client. On a vu une baisse très forte des immatriculations dans les dernières années. Ça implique aussi un flou dans les investissements des constructeurs. Et en revanche, il y a un truc qui est certain, c'est que la réparation indépendante, qui est un peu la partie qu'on représente nous, a été un peu laissée de côté et un peu sacrifiée sur l'autel de Bruxelles, sans faire de mauvaises polémiques.
14: J'ai vu les propos que vous avez eus sur ce sujet.
17: Nous, en fait, on est persuadés que l'électrique va prendre et il faut le faire. En revanche, il faut qu'on ait le temps de former ces garagistes indépendants. Sinon, en fait, le risque, c'est de se retrouver avec des voitures un peu iPhone. Aujourd'hui, on sait que même un constructeur français qui fait des voitures électriques ne sait pas entretenir ses véhicules. Et donc, le risque, c'est d'avoir des véhicules... Aujourd'hui, un véhicule thermique reste 19,3 ans ou 5, à peu près un peu moins de 20 ans sur la route. Aujourd'hui, les véhicules électriques, on n'a aucune donnée sur la réparabilité de ces véhicules. Donc, il faut justement qu'on arrive à travailler avec les pouvoirs publics et avec l'industrie pour rendre ces véhicules et s'assurer que ces véhicules soient réparables et surtout s'assurer que il n'y ait pas de pièces captives ou de technologies captives qui feraient que les constructeurs récupèrent l'ensemble de l'entretien et donc qui détruiraient en fait une filière indépendante qui était bon pour le consommateur, bon pour la filière et souvent le dernier commerce local dans pas mal de villes en France.
14: C'est très clair. Merci beaucoup Alexis Frère-Jean pour ce témoignage sur Vroomly, voilà, qui est en plein essor à l'international. Et à présent, voici un secteur qui incarne le savoir-faire français, qui crée de la richesse, qui exporte et qui cherche à recruter en ces temps compliqués pour certains autres secteurs de l'économie. Eh bien, je suis très heureux de parler de la maroquinerie française. Bonjour Edgar Schaffhauser. Vous êtes le... Avec plaisir, vous êtes le président exécutif de la Fédération française de la maroquinerie. Dans un instant, on va parler des campagnes de promotion, de communication que vous venez de lancer. Mais tout d'abord, un panorama de la maroquinerie en France. Quand on parle de maroquinerie, on parle de quels produits, c'est quoi votre périmètre ?
16: Alors la maroquinerie est plurielle à double titre. elle est plurielle par la typologie des produits qui sont fabriqués par ces entreprises. Il y a les sacs, mais il y a aussi les bracelets montres, les ceintures, il y a la petite maroquinerie, il y a les bagages, il y a la gainerie. Donc elle est plurielle par la fabrication de ces produits, mais également plurielle par la typologie de ces entreprises, parce qu'il y a les grandes maisons, il y a les sous-traitants,
14: les Louis PME, Vuitton, les Hermès, les Chanel,
16: voilà,
14: il y a aussi
16: et puis,
14: beaucoup
16: des sous-traitants qui travaillent aussi pour ces grandes maisons, mais beaucoup de PME, puisque 70% de nos entreprises, c'est des TPE, des PME.
14: Et ça représente combien d'entreprises en tout? Et je le disais dans le sommaire, 42 000 emplois, hein, je crois.
16: Absolument, 42 000 emplois, 390 entreprises, mais un peu plus de 700 établissements. Et la progression, en termes d'effectifs, montre la progression de la maroquinerie en France, puisqu'on est passé de 13 000 salariés en 2010 à 42 000 aujourd'hui. Et l'objectif, dans le cadre de la croissance, est probablement d'atteindre 50 000 salariés demain, en fait. Demain, dans 3-4 ans.
14: Et la présence, c'est important, je le rappelais dans le sommaire aussi, sur presque tous les territoires. Ce n'est pas qu'alors. Alors certes, il y a une concentration en Île-de-France, en région Auvergne-Rhône-Alpes, aussi pas mal en Nouvelle-Aquitaine, mais c'est tout le territoire qui est concerné par les métiers de la maroquinerie.
16: Absolument. Bien sûr, la région parisienne est, j'allais dire, dominante, parce qu'il y a les sièges des sociétés, mais la région Auvergne-Rhône-Alpes aussi, l'Aquitaine, les autres régions un peu moins, mais c'est ces trois régions principales où nous sommes implantés, le Nord aussi, de plus en plus, et de proche en proche, toutes les régions sont impactées par l'implantation de nos entreprises.
14: Le chiffre d'affaires de votre filière?
16: Le chiffre d'affaires tourne autour de 6 milliards d'euros aujourd'hui. On exporte énormément, l'exportation n'arrête pas de croître, 13 milliards d'euros à l'exportation, notamment dans les pays comme la Chine, qui est le premier exportateur pour la maroquinerie française, et les États-Unis aussi, le Japon qui progresse d'une manière énorme.
14: Les États-Unis, les droits de douane, qu'est-ce que vous en pensez?
16: Les États-Unis, les droits de douane vont et viennent, on voit bien.
14: C'est un peu le principe, oui.
16: On fait avec, parce que moi, je me rappelle, il y a 5 ans, à l'époque de Biden, déjà, on nous avait dit que les droits de douane allaient exploser... pour les produits de luxe, dont la maroquinerie. J'avais été à une réunion à Bercy à ce sujet. Finalement, c'est pas arrivé autant qu'on nous l'indiquait. Alors,
14: donc, c'est pas un sujet d'inquiétude, sauf si vraiment ça se
16: pérennise. Alors, évidemment, si ça devient cataclysmique, ça, ouais, c'est un sujet qui peut nous inquiéter. On est vigilant, on observe l'évolution de la chose. Effectivement, M. Trump aimerait bien qu'on installe nos entreprises aux États-Unis,
14: mais vous ne le ferez pas.
16: Tout le monde, ça. En fait.
14: Mais vous ne le ferez pas. Vous n'allez pas, délocaliser, mais pas de manière massive.
16: Voilà, pas de manière massive.
14: Ça va rester.
16: On est quand même franco-français, made in France, le plus possible.
14: Disait. Vous parlez de 13 milliards d'exportations, il y a les produits aussi qui rentrent, 4,7 milliards, donc ça veut dire une balance commerciale de plus 8,3 milliards pour le secteur. Dans les temps qui courent et vu notre déficit commercial, c'est très important, oui. C'est une filière très importante pour
16: absolument.
14: Notre économie.
16: On est le quatrième secteur qui contribue le plus à l'amélioration de la balance commerciale française. Et qui permet de diminuer à hauteur de 8 milliards, comme vous le dites, le déficit de la balance commerciale française.
14: C'est important, merci pour votre contribution. Je parlais des recrutements, j'ai lu entre 4 et 5 000 recrutements nouveaux chaque année, est-ce que c'est la bonne tendance?
16: C'est 4 ou 5 000 recrutements, mais ça comprend les nouveaux recrutements dans le cadre de la croissance, mais aussi le remplacement des artisans qui partent à la retraite, évidemment. Ils sont de plus en plus nombreux à partir à la retraite, mais on aimerait bien les garder le plus longtemps possible. Il y a des solutions, mais bon, il faut aussi que l'État finisse par déterminer comment le régime de retraite va
14: absolument.
16: Être...
14: Absolument, c'est
16: être...
14: un autre sujet qui va et qui vient, en fait, hein, celui-ci. D'où l'importance des campagnes à la fois de communication pour du recrutement, d'où l'importance de la formation. Commençons par les campagnes que vous avez lancées au mois de janvier. Sous quelle forme, vers quelle cible?
16: Alors, c'est principalement vers les jeunes. C'est avec notre OPCO, OPCO 2i, lancé la campagne avec l'industrie maroquinerie. Et ça a été lancé en mois de janvier pour montrer que la maroquinerie est un secteur qui est innovant. Donc, on a une diversité des métiers, hein, puisqu'on a des produits divers qui sont fabriqués par des artisans. Et puis, on a des savoir-faire aussi différents, puisque les produits sont différents. Et on a besoin d'attirer les talents pour développer le savoir-faire et l'excellence dans la maroquinerie.
14: Alors, c'est cette campagne, on peut le retrouver sur le site avec-l'industrie-maroquinerie.fr. Il y a aussi des campagnes sur les réseaux, évidemment,
16: TikTok,
14: tous les réseaux.
16: Instagram, Facebook.
14: Absolument. Un mot encore sur les formations, parce qu'évidemment, donc, il y a ceux qu'on cherche à recruter, mais il y a ceux aussi dont on a besoin de former en permanence. C'est pour vous un des enjeux majeurs de la filière?
16: Absolument. La formation, c'est le nerf de la guerre, mais c'est pas uniquement pour la maroquinerie, c'est le nerf de la guerre pour toutes les branches. Il y a une autre campagne qui existe déjà depuis un certain temps, depuis 2019, c'est la campagne Savoir pour faire, qui a été mise en place avec le comité stratégique de filière Modelux, un des comités stratégiques, avec une dizaine d'autres branches, et qui permet aussi d'attirer les jeunes vers les métiers, les jeunes et moins jeunes vers les métiers de la maroquinerie. Alors, vous parliez de la formation. Nous avons la formation initiale à travers l'éducation nationale avec le CAP de maroquinerie, le bac pro maroquinerie, le BTS maroquinerie. On est en train de réfléchir, et ça va être, je pense, imminent, la mise en place d'un brevet national des métiers d'art. Et je crois que le décret est en cours de signature actuellement et qui devrait s'appliquer, être mis en place à la rentrée de septembre prochain, parmi les premiers brevets nationaux de métiers d'art qui permet aux jeunes en troisième de rentrer après la troisième d'aller vers ce BNMA qui, au bout de trois ans, peut permettre aussi de faire des études supérieures dans les métiers
14: d'art. Donc, il y a des emplois, il y a des choses à faire dans les secteurs. Absolument. De la maroquinerie.
16: Et on a aussi des CQP, des certificats de qualification professionnelle pour les gens qui sont déjà dans les salariés qui sont déjà dans les entreprises.
14: Donc voilà, je le redis, il y a de la place, il y a des métiers.

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4: On pense le Paradis Latin, le Moulin Rouge, etc. Mais il y a aussi beaucoup de petits établissements. Je crois qu'on voit le chiffre qui va apparaître à l'écran. 87% sont des TPE et des PME, hein, je crois.
5: Tout à fait. Ça fait partie un peu de l'univers du cabaret et qui est très en relation avec la ruralité. Souvent, le cabaret dans un village est des fois le seul point de culture de l'environnement régional. Et d'où... On reviendra après sur la saison cabaret, mais le côté culturel compte vraiment beaucoup maintenant pour nous.
4: Et le chiffre d'affaires du secteur de manière générale en France ?
5: Chiffre d'affaires direct environ de 225 millions d'euros.
4: 225 millions d'euros. On parlait donc de ce plan cabaret qui a été annoncé il y a tout juste un an, je crois que c'était le 21 janvier 2025 par la ministre de la Culture Rachida Dati. D'ailleurs, un mot, on enregistre cette émission le 22 janvier, elle devrait partir rapidement puisqu'elle l'a dit dans le cadre de sa campagne des municipales. Ça vous inquiète le fait qu'elle vous ait soutenu et qu'elle parte peut-être bientôt ?
5: Alors, forcément un petit peu, parce que Rachida Dati a joué le jeu. Elle a fait l'impulsion, elle a challengé ses équipes au ministère pour nous accompagner dans ce plan cabaret. Mais le travail est fait. J'ai envie de dire que le travail est fait maintenant. Et maintenant, le cabaret a ses entrées au ministère de la Culture. Le cabaret est reconnu comme un acteur culturel dans la vie française. Et le gros du travail a été fait maintenant. Et on espère que son successeur ou sa successrice va faire l'accompagnement.
4: Alors ce plan, c'est de l'argent mis sur la table. C'est bien plus que cela. C'est quoi les grandes données de ce plan cabaret ?
5: Alors c'est de l'argent mis sur la table. C'est 500 000 euros qui a été débloqué par le ministère de la Culture pour ce plan cabaret. Alors l'argent est important parce que c'est le bras armé, c'est la reconnaissance, c'est pour dire ok, on fait pas que des paroles en l'air, on vous donne quelque chose. Donc ça, pour nous, ça a vraiment un sens. Mais ce n'est pas tout. Nous, comme je vous disais, l'important, c'est la reconnaissance qui va derrière. C'est-à-dire que enfin, le cabaret est reconnu comme un acteur culturel français. Et ce plan cabaret a plusieurs aspects. Il y a plusieurs branches. Il y a l'aide à la créature. Plusieurs assises de cabaret veulent monter sur des planches, veulent créer leurs personnages, mais ils ont besoin d'accompagnement pour ça. Et là, le ministère de la Culture a mis en place des financements, des aides, des formations pour cela. C'est l'accompagnement au secteur du cabaret pour rentrer enfin dans le crédit d'impôt spectacle vivant. Le cabaret en était exclu pour un problème de virgule sur un décret. Voilà, on y rentre, on va y rentrer. L'application va être, alors pas par la loi parce qu'on ne pourra pas trop compliquer, mais par un décret, on va pouvoir entrer enfin dans le crédit d'impôt du spectacle vivant privé. C'est également quelque chose d'important aussi pour nous, c'est une formation de toutes les directions culturelles publiques dans les régions.
4: C'est-à-dire les DRAC.
5: Toutes les DRAC vont connaître enfin ce qu'est le cabaret. Il y a des régions où vous parlez à un responsable de DRAC, il ne sait pas ce qu'est le cabaret, il ne connaît pas l'univers. Il ne connaît pas l'univers. Il connaît le cabaret, mais il ne connaît pas l'univers. Il n'y est jamais allé. Voilà. Et donc, des formations ont été faites auprès des présidents, des responsables des DRAC dans nos régions. Et ça, c'est une très bonne chose. Des rencontres sont organisées entre les cabarets privés, entre les scènes publiques. Et c'est la saison cabaret qui va être mise en place en septembre-octobre de cette année, qui a vocation à être renouvelée, va être un premier point d'accroche entre la collaboration entre les scènes publiques, les cabarets privés et tous les acteurs du cabaret en général pour mettre en avant notre savoir-faire, notre art à travers un fil conducteur qui va être le French Cancan.
4: Et les 500 000 euros dont on parle, je crois qu'en plus vous réclamez une rallonge, si je puis dire, de 100 000 euros pour l'année 2026, ils servent à quoi ? Vous êtes en charge de la coordination, ça veut dire qu'il y a une répartition entre les régions, entre les établissements, comment elle se fait ? Et c'est vraiment de l'argent qui va être débloqué rapidement ou qui l'est peut-être déjà pour les établissements ?
5: Il y a une bonne partie qui a été débloquée déjà, notamment sur l'aide à la formation et à la créature. Par exemple, il y a plus de 100 000 euros qui ont déjà été débloqués sur ces profils. Il y a une vingtaine, je crois, d'artistes qui sont aidés sur ce sujet-là. Pour le plan cabaret, on a 200 000 euros qui ont déjà été versés, qui sont en attente sur nos comptes, en attendant de créer cette saison. Alors, cette saison, elle va être répartie sur l'ensemble du territoire avec un découpage en 9 régions. Voilà, donc, quand on découpe 200 000 euros en 9 régions, il ne nous reste pas beaucoup pour faire, pour faire des choses. Mais c'est là que je vous disais que l'argent est important, mais ce n'est pas tout. On a dans nos métiers un savoir-faire, on a un peu de débrouillardise et c'est l'envie qui est importante. Et on fera avec. Et on demande à ce que ce plan cabaret soit renouvelé, d'où une demande de 100 ou 200 000 euros supplémentaires pour la saison prochaine pour nous aider et pour nous accompagner un peu plus dans ce plan cabaret pour qu'il y ait une envergure importante.
4: Alors, je lisais, vous êtes vous à la tête avec votre frère du plus grand cabaret de France. C'est l'Ange Bleu, c'est en Gironde, sur la commune de Gauriaguet. En fait, c'est un ancien café-hôtel-restaurant, si je ne me trompe pas, qui appartenait aux beaux-parents.

0: de votre père. C'était au bord de la Nationale 10. La Nationale 10, comme beaucoup de nationales, elle a évolué en deux fois deux voies avec les barrières de sécurité. Bref, ça vous a éloigné de la clientèle. Et c'est à ce moment-là, à la fin des années 90, que votre famille a pris la décision de faire cette transformation.
1: Tout à fait, oui. Mon père qui était donc à la tête de l'établissement à ce moment-là, du jour au lendemain, 95% du chiffre d'affaires par terre. Que faire ? Il avait entendu parler d'un cabaret en Alsace qui s'appelle Royal Palace.
0: Qui est toujours là, bien sûr.
1: Et qui est toujours leader en région. Il est allé voir, il s'est dit, finalement, c'est possible de faire quelque chose comme ça à la campagne. Il était parisien, mon père, à la base, il a vécu au Golfe de Roux, à l'Olympia toute sa jeunesse. Oui. Il s'est dit, allez, banco, j'étais à la fac, mon frère aussi. Il nous a dit, en bon père de famille, arrêtez vos études et faites du cabaret avec moi. On a dit oui. Et on est parti, la mayonnaise a pris, et on a monté une première salle de 400 places, qui 10 ans après était trop petite. Et on a monté une deuxième salle, donc en 2008, de 1200 places, qui est devenue à l'époque donc, le plus grand cabaret de France. Voilà. Qui a été détrôné il y a quelques mois par un cabaret à Reims qui s'appelle Le Cas, qui a ouvert une salle de 1500 places. Voilà, donc je lui fais un petit coucou. Voilà, c'est pour dire que l'environnement en cabaret en région est dynamique.
0: Il nous reste une minute, Alexandre Duvollet. Les chiffres clés de votre ange bleu, référence, c'est quoi la référence? C'est Greta Garbo? C'est quoi la référence?
1: C'était un brainstorming familial qui n'a pas de source, en fait.
0: Et alors, voilà, les chiffres clés sur le chiffre d'affaires, le nombre de spectateurs chaque année, et combien vous faites vivre de personnes?
1: Là, une soirée à ange bleu, c'est 70 personnes qui travaillent pour nous. On a un chiffre d'affaires cette année, on va dépasser les 5 millions d'euros, donc c'est bien. On est sur une croissance de plus 15 pour cette année, donc on est content de nos chiffres. On a su se réinventer après le Covid, puisque c'était une période compliquée pour nous. On a changé de clientèle, on l'a fait adapter, et donc le cabaret en région, et nous en particulier, sommes sur de bonnes voies.
0: Votre chiffre, 4,5 millions pour le dernier chiffre d'affaires connu?
1: Voilà, pour le dernier connu, on va sur une base de 5,2 pour cette année. Premier décollage septembre-décembre, on est à plus 30, donc on va y arriver.
0: Et je précise que vous avez un nouveau spectacle qui est à l'affiche, qui s'appelle Fantaisie, depuis la mi-septembre, et qui devrait donc durer jusqu'à l'été 2027, c'est bien ça?
1: C'est ça, nous changeons de spectacle tous les deux ans.
0: Voilà, et bien que ce soit donc à la fois les garagistes, que ce soit les cabarets ou la maroquinerie, une nouvelle fois la France a tout pour réussir à montrer la diversité des secteurs dans lesquels nous avons quand même des capacités pour réussir malgré plein de choses et malgré le contexte. Notre émission est diffusée en télé, en radio, le site et l'appli de BFM Business. La semaine prochaine, on parlera notamment encore autre chose, de produits ménagers type Starwax ou Briochin, et aussi de l'alliance du fabriqué en France. Très bonne journée, très bon week-end, et donc à bientôt sur BFM Business.
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8: Bonsoir à toutes et à tous. Merci d'être là. Bienvenue à Cannes pour ce Tech & Co, la quotidienne exceptionnelle. Nous sommes ici à l'occasion du World AI Cannes Festival. Et pendant 90 minutes, notre promesse, c'est de vous dérouler le tapis rouge de l'intelligence artificielle. Avec ce soir, au sommaire de ce Tech & Co, la quotidienne, on va parler robots. Avec notamment Unitree. Vous savez, ce sont ces robots hyper agiles. Ils seront sur le plateau de Tech & Co. On va bientôt pouvoir le greffer de l'IA et de l'intelligence. Je recevrai aussi Jean-Michel Jarre, le musicien que tout le monde connaît. Il est présent ici, il nous expliquera pourquoi l'intelligence artificielle est en train de bouleverser son métier. Et puis, invité exceptionnel tout à l'heure, puisque la ministre du numérique et de l'intelligence artificielle, Anne Le Hénorme, sera avec nous. On évoquera avec elle, évidemment, tous les sujets chauds du gouvernement liés aux nouvelles technologies. Merci d'être là, bienvenue. C'est parti pour Tech & Co, la quotidienne depuis Cannes.
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8: Voilà, et pour débuter ce Tech & Co, la quotidienne à Cannes, sous le soleil, mais sous le vent aussi, deux débriefeurs de talent qui sont avec nous. Luc Julien, mesdames, messieurs. Bonsoir, Luc.
10: Bonsoir, François.
8: Luc Julien, qui est cannois pendant quelques heures. Merci d'être là. Co-créateur de Siri, ancien directeur scientifique chez Renault. Tu as travaillé chez Samsung aussi, chez Apple. Et on va débriefer un peu l'actu. Et puis, ce salon, hein, ici, à Cannes. Et Frédéric Simotel, ça va, Fred ?
11: Oui, très bien. Bonsoir, François. Bonsoir à tous.
8: Très heureux de te retrouver, Fred. Tu seras d'ailleurs sur ce même plateau pour Tech & Co, la quotidienne, oui, ce week-end.
11: Oui, lundi soir aussi, parce que lundi soir, il y aura une émission Tech & Co
8: oui, spéciale, d'ici. Bien sûr,
11: et
8: oui,
11: juste
8: oui.
11: Après, on diffusera aussi Tech & Co Business avec d'autres invités, voilà. Parler des entreprises de l'IA.
8: Exactement. Donc, c'est un salon intéressant sur l'intelligence artificielle. C'est la 5e édition. Luc, logique que tu sois là. Tu étais déjà venu dans les précédentes ou pas ?
10: Oui, moi, je fais partie du comité d'honneur.
8: Ah là là !
10: Donc, je suis là pour rameuter les troupes et pour voir mes camarades. Et pour
8: c'est
10: voir un peu
8: c'est plus le palais des festivals, c'est le palais de Luc Julia, en fait. Donc, tu vois, l'idée, c'est quoi ?
10: C'est de trouver des gens qui viennent parler, aller chercher les speakers, surtout aux États-Unis pour moi, parce que je suis plus proche de ça. Et puis, rameuter mes camarades qui ne sont pas forcément au courant de ce qui se passe ici, en province, comme on dit. Et donc, expliquer qu'on peut aussi faire des salons intéressants avec beaucoup de gens et beaucoup de start-up ailleurs qu'à Paris.
8: C'est intéressant de délocaliser, de quitter un peu Paris. Parce que, alors évidemment, il y a des start-up de la France entière, hein. C'est pas un événement local, hein. Mais de venir ici, comme ça, oui. Dans le sud de la France.
10: Dans le sud ou ailleurs, en France d'ailleurs, hein. Ce qui est important, c'est de comprendre que sur ce qu'on considère aujourd'hui comme étant les 1000 start-up qu'il y a en France, en gros, hein, il y en a quand même 40% qui sont en dehors de Paris. Donc, il faut réaliser ça. Et surtout dans le sud-est ici, donc avec Sophie Antipolis, avec tout l'héritage qu'il y a de cette partie du monde là, y a quand même pas mal de start-up.
8: À un moment, on disait même que ici, c'était la Silicon Valley française. Hein. Moi, je m'en souviens. Hein.
10: C'était Antipolis. Pierre Lafitte. Pierre Lafitte qui avait créé ça en 66.
8: Oui, c'est vrai.
10: Voilà, donc c'était il y a très longtemps. Donc, et il avait effectivement.
8: Je ne sais pas si on a tout à fait réussi.
10: On n'a pas tout à fait réussi, ouais. Je pense, parce que quand Pierre Lafitte est parti, ça s'est un peu dilaté. Surtout, c'était surtout aidé par beaucoup de subventions. Et quand les subventions se sont arrêtées, ça s'est un peu calmé. Mais bon, il y a toujours quand même beaucoup de start-up.
8: Ouais, ouais,
10: et il y a des universités, il y a des écoles, il y a quand même beaucoup d'activités. Et c'est vrai que dans le département même, avec la maison de l'IA et des choses comme ça, je suis un peu ambassadeur de tout ça. Donc c'est pour ça que je viens ici souvent.
8: Et tu interviens ici en tant que spécialiste de l'IA ?
10: Alors ici, dans le salon, oui. Et puis ici aussi, avec la maison de l'IA, justement, dont je viens de parler, j'interviens régulièrement aussi. Mais ici, oui, j'interviens demain pour parler de souveraineté, parce qu'on en parle beaucoup aujourd'hui. Donc souveraineté et IA.
8: Voilà, on est là ce soir et on sera là aussi lundi pour un Tech & Co, un deuxième Tech & Co depuis Cannes. Fred, est-ce que tu connaissais ce salon ?
11: Oui, je connaissais ce salon. Alors, on le suit un peu depuis 3 ans, on le suit d'un peu plus près. Je crois qu'il y a 2 ans, on était ici. L'année dernière, on n'avait pas pu venir. Mais ce qui est assez intéressant, beaucoup d'Italiens. La frontière est proche. Il y a des Canadiens aussi qui sont là derrière. Donc, c'est assez cosmopolite. Pas beaucoup d'Asiatiques, nous qui sommes habitués à ces salons-là. Et c'est vrai qu'on va se retrouver dans quelques jours au MWC à Barcelone.
8: Et début mars. L'ambiance sera différente.
11: Et par contre, voilà, beaucoup de projets. Là, depuis ce matin, moi, je suis à côté de Luc. Là, on écoute les émissions, on écoute un peu ça. Et ça n'arrête pas tous les chercheurs qui viennent voir Luc, lui parler de leurs projets du moment. Donc, on voit quand même qu'il y a ce bouillonnement ici, à travers des startups. Les régions aussi, c'est important. Et l'organisateur du salon que j'ai croisé tout à l'heure me disait, on a voulu... Alors, je crois que les autres années, le grand public, ça ouvrait que le samedi. Et cette année, ils ont décidé d'ouvrir, voilà. C'est pour ça qu'on a un public un peu cosmopolite, un peu disparate. Mais ça permet aussi, de, à l'heure où on est dans cette démocratisation de l'IA, bah de faire venir des gens et leur dire, voilà, l'IA, c'est ça, c'est un bandeau pour un cerveau, c'est de l'IA pour la santé, c'est les invités que tu auras là dans les minutes qui viennent, c'est Jean-Michel Jarre qui sera là. Donc, c'est ça, c'est montrer que l'IA aujourd'hui, c'est entré dans notre quotidien et que, bah, voilà, il faut l'accepter. C'est pas, il y a des risques, on les connaît, mais il y a aussi beaucoup, beaucoup d'avantages.
8: Notez que tout à l'heure, nous aurons Anne Neuf, qui est la directrice du numérique et de l'intelligence artificielle, qui sera avec nous sur le plateau. C'est vrai que, Fred, la plupart du temps, on est dans notre plateau à Paris. On est assez critique sur, on va dire, l'avancée de l'IA en France et en Europe. Ça fait du bien de sortir un peu de notre plateau et de voir que malgré tout, il y a une émulation, il y a une effervescence et ça bouge quand même.
11: Alors après, c'est un peu comme tout.
8: Ça donne une note d'espoir intéressante.
11: Voilà, après c'est comme tout, il faudra secouer un peu le tamis et voir ce qu'il en ressort. Mais en tout cas, on voit qu'il y a un dynamisme, on voit qu'il y a l'élan est donné. Moi, j'ai vu 3-4 startups qui ont pivoté. Je les connaissais depuis un moment. Elles ont pivoté pour intégrer davantage un moteur de l'IA au sein de c'est peut-être ce qui leur manquait à un moment. Ils se sont dit, mais tiens, grâce au nouveau LLM, on peut avancer. Maintenant, le message de tous, c'est où est l'argent, quoi. Le financement, c'est vraiment le souci du moment.
10: Ouais, moi, ce que je pense qui est intéressant et ce que je trouve bien ici quand je viens ici à chaque fois, c'est le pragmatisme. C'est-à-dire que c'est beaucoup plus... on est obligé de faire les trucs parce que peut-être que comme on n'est pas à Paris, justement, on n'est pas exposé. Et donc, du coup, les pivots que tu vois et dont tu parles, on est obligé de les faire parce que on est pragmatique. Donc, on navigue comme on peut naviguer. Et c'est ça que moi, je trouve intéressant. Et d'ailleurs, le discours des politiques aussi est aussi beaucoup plus pragmatique. Parce qu'il nous parle d'argent, justement, du fait qu'on manque d'argent, qu'il nous faut de l'argent pour faire des scale-up et pas que des start-up. Et ça, ces discours-là, pour moi, sont importants parce que la langue de bois parisienne, il faut des fois la brûler.
8: Alors, pas mal de personnalités sont attendues ici. On l'a dit, la ministre, Luc Julia, autre star de l'IA qui sera là demain, c'est Yann Lequin. Qui évidemment est une personne respectée dans l'intelligence artificielle que tu connais, je crois, qui vient de quitter Meta, qui s'apprête à lancer sa nouvelle start-up
11: AmiLabs.
8: C'est important aussi d'avoir des personnalités, alors comme toi bien évidemment, mais aussi Yann Lequin, de venir ici.
10: Bien sûr, parce que fait Yann là, c'est intéressant parce que il coupe les ponts un peu avec toutes les choses entendues, on va dire, de la Silicon Valley, les LLM, ces IA génératives. Il est clair dans son discours où il dit ça mènera pas à l'intelligence artificielle générale, ce que je te dis moi, ce que je vous dis moi depuis des années. Donc c'est bien qu'il coupe avec ça parce que ça sert à rien de faire croire ça. Et les Meta et autres OpenAI, ils sont dans cette logique-là. Donc il coupe ça et il vient s'installer en France pour faire ce nouveau type d'IA, quelque chose de différent qu'il va essayer. On va voir si ça marche ou pas.
8: Tu as un petit peu discuté avec lui de ce qu'il avait en tête?
10: C'est-à-dire que ça fait longtemps qu'il a ça en tête. C'est un projet de recherche qu'il a depuis longtemps dans la tête. Là, il va essayer de faire en sorte de trouver des choses pour appliquer ces idées-là.
8: C'est ce qu'on appelle les world models,
10: c'est ça? Les world models. Donc, au lieu de se baser seulement sur le texte, ce qui est aujourd'hui le cas des LLM, on va se baser sur le contexte. C'est-à-dire qu'on va se baser sur tout ce qu'on peut avoir, tout ce qu'on pourrait récupérer comme information. Donc aussi bien ce que tu peux voir, ce que tu peux entendre. C'est tous les sens qui sont mis à contribution. Donc en gros, c'était 5 sens, peut-être pas le toucher, mais en gros, tu vas pouvoir récupérer. Donc tu as un modèle du monde qui est beaucoup plus complet. Donc c'est l'idée. Maintenant, est-ce que ça va marcher ou pas? On verra. Il faut trouver des cas d'application. Ça va mettre un petit peu de temps, je crois, à démarrer. Mais bon, il cherche des sous aujourd'hui. Il va lever, on dit, 500, 600 millions. On va voir s'il réussit aussi. Il devrait annoncer ça dans les semaines qui viennent. On va voir.
8: Il y a un peu de retard à l'allumage, non, Fred, d'après ce qu'on a pu entendre?
11: Oui, on s'attendait à des annonces, vraiment le lancement un peu plus tôt. Bon, c'est quelques semaines, on n'est pas non plus à des années.
8: Et puis c'est des sommes quand même à l'échelle française qui sont énormes.
11: Il est laissé lever plusieurs centaines de millions d'euros. Ouais. On est dans un univers, les modèles, déjà expliquer à un LLM, alors heureusement on a ChatGPT, on comprend, mais l'expliquer à des investisseurs quand même, faut. Et là on est dans des modèles de monde, c'est un nouveau modèle, donc il faut expliquer tout ça, il faut monter l'équipe, il faut voir un peu, il faut donner ses projets. Puis Yann Lequin, c'était de la recherche pure. Là, il doit passer à quelque chose, donner des perspectives de produits, de clientèle. Voilà,
8: il faut que ça sorte de la recherche au bout d'un moment, voilà, et qu'il y ait un business derrière.
11: Et c'est vrai qu'on est habitué aujourd'hui, quand on parle d'IA, à avoir des choses assez, pas instantanées, mais que ça aille vite. Quoi.
8: Finalement, pour qu'on comprenne bien ce pas de côté que veut faire Yann Lequin, c'est que finalement, aujourd'hui, si on fait une image, la ChatGPT, Gemini, c'est de l'IA générative en 2D. Lui, il veut passer à la 3D. C'est ça un peu.
10: Oui, même, oui. Tu peux dire 4D.
8: 4D même.
11: Même la 4D, oui.
8: Mais c'est en fait.
10: Voilà. Il y a aussi le temps, parce que le contexte, c'est aussi le temps, si tu veux.
8: C'est une IA immersive, plus.
10: Ouais. Voilà, donc c'est intéressant. Conceptuellement, c'est intéressant. Ouais. Maintenant, comme tu viens de dire, on va partir du concept, il faut arriver à une réalité. Donc c'est ça le travail qu'il va faire. Il s'est attaché, il s'attache avec des gens qui sont bons et qui ont montré qu'ils étaient capables de délivrer les choses. Hein. Alexandre Lebrun, par exemple, qui prend les rênes d'une partie de son équipe, est un garçon qui a délivré les choses. Il a vendu des boîtes, il a fait des... Donc c'est intéressant. Maintenant, encore une fois, bon, il y a des noms, c'est bien. Maintenant, il va falloir faire.
8: Et Luc Julia dans tout ça?
10: Luc Julia, il est
8: en vacances.
10: Il est en vacances.
8: Il est en vacances.
11: Attends, je t'interromps juste un instant. Luc Julia peut ouvrir un bureau de consultant, parce que je peux te dire le nombre de personnes, là, en une heure qui passe, qui connaissent très bien Luc. Je te ferai relire ma thèse. Viens voir mes nouveaux produits avant qu'on le sorte. Dis-moi ce que tu en penses. Voilà, donc, il pourra...
8: Est-ce que tu as de l'ambition sur le futur?
10: Oui, ben, j'ai de l'ambition. Moi, depuis que j'ai commencé ma carrière, j'avais pris la décision de faire des périodes de 10 ans. D'accord ? Donc, j'ai fait 10 ans de recherche, 10 ans de start-up, 10 ans de grosses boîtes aux États-Unis, et j'ai dit que je faisais 10 ans de grosses boîtes en France. Avec Renault, j'ai fait 5 ans. Donc, ça veut dire quoi ? Ça veut dire qu'il me reste 5 ans de grosses boîtes françaises. Donc, aujourd'hui, personne ne m'a appelé. D'accord, j'attends. On verra. J'ai dit que je commencerai certainement à regarder et à faire ça au mois d'avril. Parce que je prends 2-3 mois de vacances et puis après on verra.
8: Mais entreprendre, c'est quelque chose qui te viendrait à l'esprit ou
10: La réalité, c'est que j'entreprends tous les jours, tout le temps, parce que j'ai une petite start-up à Toulouse aujourd'hui, par exemple, qui fait de la synthèse vocale, d'accord, donc que j'ai créée il y a 5-6 ans maintenant, avec des personnes, mes co-créateurs. Donc je fais toujours des petites choses. On a fait une petite start-up aussi à Los Angeles. Enfin, je fais toujours des petites start-up sur le côté, si tu veux. Maintenant...
8: Mais t'as pas la killer app ou l'idée fait que tu pourrais monter en puissance?
10: Je te cache pas que je vais pas te le dire aujourd'hui, mais là, j'ai une idée.
8: Ah, ben voilà, mais ça, c'est une info.
10: J'ai une idée, je vais pas te la dire. Mais j'ai une idée, et c'est une idée que je voudrais développer dans une grosse boîte française. Je voudrais que ce soit une grosse boîte française qui me donne des sous pour développer cette idée. Et qu'on fasse ça, comme j'ai fait chez Renault, chez Samsung, chez tous les autres, un truc un peu sur le côté, un peu bizarre, une sorte de start-up interne, où on est libre de faire des choses un peu bizarres, mais qui après sont concrètes.
8: Mais ce qu'on a fait chez Renault. Une idée dans l'intelligence artificielle?
10: Bien sûr.
8: Ou c'est un pas de côté
10: Non, c'est de l'intelligence artificielle. Allez, je vais te donner une autre information, avec de l'IoT.
8: Wow, ça je sais que c'est ton truc,
10: l'IoT. C'est ton truc, c'est mon truc, tu sais qu'on adore ça. Et donc, c'est très proche de ce qu'on aime bien.
8: Ah ouais, d'accord. Combien d'objets connectés as-tu chez toi à Palo Alto?
10: 219.
8: 219. Oui. Fred?
11: Mais justement, c'est intéressant. Je reviens un instant sur ce rendez-vous ici. C'est pas par hasard. On a parlé avec Luc, quelqu'un qui a... que tu recevras demain, Aiko, que tu recevras lundi sur l'embarqué, l'IA embarqué. Et c'est vrai qu'on a à côté Sophia Antipolis, qui est un grand centre de l'embarqué. Il y a eu beaucoup de développement dans l'embarqué. Et je trouve qu'aujourd'hui, on disait qu'on manque de financement, ça c'est clair. Il y a autre chose aussi dont on a parlé avec quelques-uns, c'est la data. C'est-à-dire, on dit toujours la data, faire tourner l'IA. On sent quand même que les entreprises, c'est ce qui leur manque aujourd'hui. Enfin, ceux qui lancent les startups et tout ça, il leur manque de la data, de qualité, savoir où est-ce qu'il faut aller chercher cette data. Les Américains, ils ne se sont pas posés de questions. Hein, ils ont pris le web, ils ont tout aspiré, les bibliothèques, ils ont tout aspiré. Mais voilà, ça aussi, ça peut être une inquiétude aussi, parce qu'il faut de la data pour entraîner ses moteurs, il faut de la data pour que les algorithmes fonctionnent. Et là, parfois, selon son domaine, sent, là, quand on discute avec certains, ils recherchent un peu ces sets de data.
10: Et là, tu vois, Fred, il amène sur un point qui m'est cher en ce moment, hein, c'est la souveraineté. On parle souvent de souveraineté. Et en fait, je crois, je ne sais pas si je l'ai déjà dit sur le plateau, mais je vais le redire si je n'ai pas déjà dit, c'est il faut pas hésiter à biaiser les datas. C'est-à-dire que comme tu as dit, les Américains, ils ont tout piqué, mais le truc, c'est que le web est américain. Et c'est vrai que des fois, aujourd'hui, les IA, par exemple, répondent comme des bons petits écoliers américains. Il ne faut pas hésiter à dire, on veut qu'elles répondent comme des bons petits écoliers français. Et pour faire ça, ça veut dire qu'il faut aller choisir ces datas. Et quand tu vas choisir les données, si tu choisis des données bien françaises, tu dis, je veux que ça soit bien français, le truc, eh ben, ça veut dire que tu vas biaiser les datas pour que ça soit français. Et tu vas faire ça pour que ça soit bien singapourien, bien africain, bien je ne sais pas quoi. Mais il faut biaiser les données. Et donc, biaiser les données, c'est-à-dire choisir les données, mais choisir les bonnes données. Et ça, c'est pas facile à faire, mais c'est ce qu'il faut faire.
8: Non, mais c'est pas facile, mais est-ce que c'est même possible?
10: Mais c'est possible, parce que c'est ce que finalement ont fait les Américains. Ils ont choisi les données qui sont le web, parce que le web était déjà américain. D'accord? Donc, il faut que nous, on ait aussi la capacité, on a la capacité de choisir. Tu fais des tris, tu fais un tri des données que tu as envie de voir dans le domaine particulier. Et c'est ça qui marche d'ailleurs dans les IA. Les IA qui marchent aujourd'hui, dans les LLM qui marchent aujourd'hui, c'est des LLM spécialisés où tu as choisi les données qui ont du sens dans le domaine pour lequel tu as appliqué l'LLM. Et c'est ça qui marche. Il faut faire pareil pour les trucs souverains.
8: Ok. J'aimerais qu'on évoque, il nous reste quelques minutes, l'actualité aussi de l'IA. Il y a plein de choses qui se passent tous les soirs. Hein. D'ailleurs, vous le voyez... Ouais. Et vous le constatez si vous nous suivez dans Tech & Co. Dernière actu, Fred, concernant
11: Mistral
8: qui a décidé d'investir non pas en France, mais en Suède.
11: En Suède. Ah oui,
8: beaucoup d'argent.
11: Et puis beaucoup d'argent. J'avoue qu'au début, quand j'ai entendu Mistral investir, j'ai dit à lui, quand j'ai lu 1,2 milliard, je me suis dit non, ils se sont trompés, c'est 1,2 million. Bon, maintenant, c'est vrai que l'unité, c'est la dizaine de milliards dans l'IA.
8: Oui, mais en Europe, c'est plus rare quand même, cette unité-là, tu vois. Donc, c'est quand même étonnant.
11: Alors, je pense qu'il y a, plusieurs choses, évidemment. Alors, ils ont trouvé un intérêt avec un partenaire suédois, hein, là-bas, pour monter ce projet de data center. Bon, évidemment, énergie bas carbone, enfin, tout ce qu'on peut imaginer, c'est un pays plus frais, donc il fait forcément un peu plus froid. Mais je pense que Mistral là, est en train aussi de prendre une autre dimension, beaucoup plus européenne. Alors, on va avoir un gros data center, un centre de calcul qui va ouvrir cette année là, dans l'Essonne. Mais là, Mistral commence à prendre son envol européen. C'est plutôt pas mal, il faut pousser évidemment, on est les premiers à dire ça. Maintenant, j'aurais entendu l'Allemagne. Alors je sais que c'est la difficulté aussi qu'on a en Europe. C'est que nous et les Allemands, on se challenge beaucoup. Alors les Américains chez eux se challenge aussi entre eux. On le voit avec OpenAI, Anthropic tout ça. Mais on aurait aimé un peu plus d'unité. Et peut-être qu'ils ont une oreille plus attentive en Suède que dans des pays plus proches.
8: Tu comprends cette décision ou pas, Luc ?
10: Bon, moi je n'ai pas tous les détails, hein, je ne sais pas exactement. Mais la bonne nouvelle, c'est que c'est en Europe. Donc déjà, bon, ils n'ont pas été investir ailleurs. Donc c'est en Europe. La souveraineté européenne donc, reste un peu safe dans l'histoire. C'est aussi en Suède, beaucoup d'énergie hydraulique, des choses comme ça. Là. Donc c'est de l'énergie propre, a priori. Et puis, comme tu as dit, il fait frais. Donc les data centers sont certainement pas mal là-haut.
11: Il y a des industriels aussi, il y a beaucoup d'industriels.
10: Oui, il y a des industries. Et puis, il y a Nokia pas loin en Finlande. Enfin bon, il y a l'écosystème quand même du nord de l'Europe qui est pas mal. Hein. Quand tu vois des salons. Comme je ne me rappelle plus le nom du salon du mois de décembre qui a lieu là-bas tous les ans, c'est très actif. Bien donc, c'est... moi j'aurais investi en France, mais bon, investir en Europe c'est pas mal, 1,2 milliard c'est beaucoup.
8: Tu connais bien Mistral, est-ce qu'on a raison de. Quand on écoute aujourd'hui les politiques, les décideurs, tout le monde parle de Mistral. Ouais. Est-ce que c'est pas un peu too much? Est-ce qu'ils ont les épaules assez larges finalement pour. Supporter en fait tous les espoirs qu'on a sur eux.
10: Alors ce qui est bien, ce que je pense dans Mistral, c'est qu'ils ont pivoté, ils ont été assez intelligents pour pivoter eux aussi. C'est-à-dire qu'ils ne vont pas aller frontalement contre les OpenAI ou les Google. Ils ont compris qu'ils n'avaient pas l'argent, comme tu disais, c'est des dizaines de milliards, eux ils n'ont que 6 milliards. D'accord ? Donc du coup, ce qu'ils ont fait d'intelligent dans les deux dernières années, c'est qu'ils ont pivoté pour faire quelque chose qui est beaucoup plus B2B, où ils vont voir maintenant leurs clients. Qui sont des clients, donc des entreprises, ils vont leur proposer des IA qui sont avec leur modèle, mais qui sont spécifiquement pour eux. Et donc, bon, moi, tu sais, c'est ce que je clame depuis longtemps, que ces IA spécialisées sont des IA qui vont marcher. Et Mistral, bon, évidemment, il y a certainement toujours des gens qui pensent qu'ils peuvent aller concurrencer les OpenAI avec le chat et des choses comme ça. Je ne pense pas que ce soit le business. Le business, c'est ce qu'ils font très bien en ce moment, d'aller chercher, donc, avec les dents, hein, parce que c'est compliqué, mais aller chercher ces business dans chacun de ces domaines, dans chacune de ces entreprises, et ils font ça très bien en ce moment.
8: Fred ?
11: Oui, non, puis c'est ça. Alors, il y a beaucoup de bruit, parfois je ne capte pas bien tout ce que dit Luc, mais voilà, j'ai entendu.
8: T'as quel code sponsorisé par Doliprane hein, ce soir, je vous le dis tout de suite.
11: De ne pas répéter ce qu'il dit. Non, mais je pense que ce qui est important pour moi, c'est vraiment. Moi, j'y vois l'intégration européenne. Et je pense que là, on n'arrête pas de dire qu'il faut réfléchir à ce niveau européen. Et là, c'est vrai qu'on a ça, on a ces industries, Europe du Nord, il y en a beaucoup. Et puis Mistral, oui, on le voit aujourd'hui. Ils travaillent avec ASML, c'est pas par hasard. Ils vont un peu plus en profondeur dans les industries. Et ça, c'est plutôt un bon choix. On se demande même si OpenAI, ce serait peut-être pas le choix qu'il devrait faire quelque part, plutôt que rester à dépenser des centaines de milliards. Rentrons dans du plus concret, du peut-être moins impressionnant, moins world model, mais d'aller dans des choses plus concrètes et avec un rendement plus immédiat. Mais peut-être une marge moins importante, mais un rendement immédiat.
8: Pour terminer, Luc.
10: Et pour terminer, justement, tu as raison, c'est ce que fait OpenAI aujourd'hui. C'est-à-dire que depuis 3 semaines, ils ont annoncé qu'ils embauchaient 200 personnes là, pour aller chercher avec les dents des choses dans des domaines particuliers. Ouais. Donc ils commencent aussi à pivoter parce qu'ils sentent que la bulle arrive.
8: Merci beaucoup à tous les deux.
11: Merci.
8: Avec plaisir. Bon salon. Merci Luc Julia et merci à Fred Sibotel. Fred, on te retrouve lundi, évidemment, dans Tech & Co. Et puis aussi Tech & Co Business.
11: Ouais.
8: Voilà. Et vous restez avec nous dans un instant. Il y aura un robot sur le plateau de Tech & Co. Je ne vous en dis pas plus.
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8: Voilà le retour de Tech & Co, la quotidienne, depuis Cannes, depuis ce grand rendez-vous dédié à l'intelligence artificielle qui a ouvert aujourd'hui, qui se poursuit demain. Dans quelques minutes, je recevrai la ministre du numérique et de l'intelligence artificielle. Elle sera avec nous sur ce plateau, puisqu'elle a inauguré ce salon il y a quelques instants de cela. Je vous rappelle que ce Tech & Co a été enregistré dans la journée. Et j'accueille maintenant Stéphane Bobotte. Bonjour Stéphane.
20: Bonjour.
8: PDG de Innov8 Group. On s'était vu Stéphane la dernière fois, c'était à Vivatech.
20: Tout à fait.
8: Toujours dans cet environnement un peu animé et bruyant. Et vous étiez venu déjà avec ce fameux robot d'Unitree, parce que vous êtes aujourd'hui
20: le
8: master distributeur de ce robot. Alors vous êtes à la tête d'une boîte qui s'appelle Innov8 depuis 2012, que beaucoup de gens ne connaissent pas, mais en fait on utilise vos produits parce que vous distribuez les produits DJI par exemple, et vous êtes très fort sur tout ce qui est accessoires en fait du smartphone, les chargeurs, etc., etc. C'est ça un peu Innov8.
20: Oui. En fait, la genèse d'Innov8, c'est la distribution de produits connectés, c'est-à-dire qu'autour de notre téléphone qui est devenu une télécommande universelle, on a tout un écosystème de produits connectés qui est arrivé, dont les robots aspirateurs connectés, les caméras connectées à la maison, les robots tondeuses même. Ouais. Drones, et puis demain, les robots humanoïdes.
8: Alors ce qui est intéressant, et là où vous avez eu le nez creux, c'est que j'imagine que vous allez souvent en Chine pour découvrir de nouveaux produits, etc., pour les importer ici. Vous avez rencontré Unitree, donc cette boîte de robots chinoise qui fait des choses incroyables. Nous avons sur le plateau, est-ce que vous pouvez nous présenter le robot qu'on a sur le plateau là? Si vous êtes avec nous à la télé, c'est quand même assez impressionnant là.
20: Oui, bah le Unitui en effet est le leader actuellement sur la robotique humanoïde. Il faut savoir qu'en Chine, il s'est lancé plus de 150 fabricants d'humanoïdes. Unitui est l'acteur le plus avancé aujourd'hui au monde.
8: Ouais.
20: On voit aujourd'hui ses capacités de mobilité incroyables de cette version du robot humanoïde.
8: Et Stéphane, je vous coupe parce que j'aimerais bien justement qu'on le fasse danser parce que
20: bah oui.
8: On se rend pas trop compte, mais vous allez voir avec la dextérité qu'il a et le swing, le move qu'il a, c'est dingue, c'est incroyable.
20: Oui, on est arrivé à avoir une ressemblance avec les mouvements humains qui est très impressionnante.
8: J'ai l'impression qu'il danse un peu comme Frédéric Simotel, qu'on a retrouvé juste avant. C'est quand même assez impressionnant. Oula, c'est dingue.
20: Ouais.
8: Alors, si vous êtes avec nous à la radio, voilà, il a fait une petite, un petit pas de danse qui est hyper réaliste.
20: Ouais.
8: C'est ça la force, en fait, d'Unitree. C'est-à-dire qu'ils arrivent à mimer les mouvements humains sur un robot humanoïde.
20: Bah en fait, on voit qu'aujourd'hui, toute la partie hardware, c'est-à-dire le corps, la mobilité, la stabilité, l'équilibre, sont des choses qui sont parfaitement maîtrisées aujourd'hui. Tout l'enjeu, et c'est pour ça que Innovate en France mobilise ses équipes, mais aussi tout un écosystème de partenaires pour travailler sur l'autonomie du robot. Donc, le fait de pouvoir mettre de l'intelligence.
8: Là, je vous coupe, Stéphane, mais en régie, on a quelqu'un de chez vous qui est en train de le manipuler, en fait, qui le télécommande. C'est ça?
20: Tout à fait, exactement. Et donc, par exemple, cette danse, c'est quelque chose qu'on a travaillé en avance, donc avec des capteurs, ce qu'on appelle des motion capture sur une personne qui a recréé cette danse. Et ensuite, on a pu la transposer sur le robot humanoïde.
8: Aujourd'hui, qu'est-ce qu'il est capable de faire, en fait? Il n'a pas d'intelligence. C'est-à-dire que c'est un superbe objet électromécanique, voilà, qui arrive, si on le programme, à faire plein de choses, mais il n'est pas autonome.
20: Alors, c'est tout l'enjeu des prochaines années. C'est-à-dire que là, on voit qu'on arrive à avoir un produit industriel qui est stable. L'enjeu, et c'est pour ça qu'ici en France, et tout particulièrement au salon aussi sur l'IA à Cannes, oui. On travaille avec un très grand nombre de start-up, de chercheurs aussi académiques, pour doter ces robots humanoïdes d'une autonomie. La capacité pour eux, parce qu'ils ont tous les capteurs, tous les processeurs, pour développer des compétences d'autonomie telles que la reconnaissance d'objets, la manipulation, le fait de pouvoir transporter des choses. Et donc, tous ces développements vont nous permettre dans les prochaines années que le robot humanoïde puisse rentrer dans la vie quotidienne au niveau industriel, par exemple, pour pouvoir répéter des tâches, dans un entrepôt logistique, pour pouvoir oui. manipuler, mettre dans des cartons, transporter, et donc s'attaquer d'abord au sujet de la pénurie de main-d'œuvre
8: oui.
20: ou de la pénibilité d'emploi.
8: Mais aujourd'hui, est-ce qu'il est armé pour devenir autonome? Est-ce que, par exemple, l'exemplaire qu'il y a ici a des capteurs et un cerveau vierge? C'est-à-dire, est-ce qu'il a quand même de la puissance processeur qui lui permettrait d'être autonome, ou est-ce que finalement il faut qu'aussi Unitree rajoute des processeurs et rajoute de la puissance processeur pour qu'après il puisse être autonome?
20: Alors aujourd'hui, il a toutes les capacités hardware et en termes de processeur pour être autonome.
8: D'accord.
20: Il faut savoir que voilà, il utilise des chipsets Nvidia et donc on peut tout à fait aujourd'hui lui intégrer des algorithmes d'IA pour faire de la détection, de la reconnaissance, de la manipulation. Donc c'est une plateforme, et c'est pour ça que les premiers marchés qu'on adresse, c'est aujourd'hui des labs de recherche, donc des universités qui travaillent sur justement le sujet de l'autonomie des robots, parce qu'il a toutes les capacités d'être aujourd'hui programmé pour avoir des applications concrètes dans la vie de tous les jours.
8: On le voit là, il fait des petits gestes. Si par exemple je lui dis de nous faire un petit coucou, un petit bisou, il peut ou pas?
20: Ah ouais.
8: Ah ouais, la classe, superbe, magnifique. Les Chinois sont excellents aujourd'hui. Pourquoi les Chinois et pas les Européens et les Français, Stéphane Bobot?
20: Écoutez, en Chine, on a tout l'écosystème industriel. Il faut savoir qu'aujourd'hui, pour fabriquer un robot comme celui-ci, vous avez la quasi-totalité des sous-traitants. Électronique, hardware, les moteurs, les activateurs, les lidars. Donc, tous les composants sont sur place. Vous savez que pour réaliser un prototype de robot humanoïde, il faut 18 heures. Et on le développe en 9 mois. C'est deux fois plus rapide que partout dans le monde. Donc il y a une maturité électronique, hardware en Chine qui n'existe nulle part autre au monde.
13: Et c'est trop tard pour nous lancer là-dedans, à votre avis ou pas ?
20: Je pense qu'on a une vraie opportunité aujourd'hui en Europe. C'est en effet de créer ces coopérations industrielles. Pas simplement de vouloir juste relocaliser de la production industrielle à faible valeur, parce que s'il s'agit simplement d'assembler ces robots, mais en important tous les composants électroniques qui viennent de Chine, quelle est la valeur ajoutée qu'on aura en Europe ? Le vrai enjeu, c'est d'être complémentaire. Là, vous voyez, au salon, on a des compétences logicielles, on a des ingénieurs, on a des start-up extrêmement pointues sur l'IA. C'est là où il faut qu'on mette en avant notre savoir-faire. C'est cette intelligence, c'est cette capacité demain à rendre ces robots autonomes.
13: C'est ce que vous dites, en fait. Toute la coque sera chinoise, mais l'intelligence de ce robot, il faut qu'elle soit, j'ai envie de dire, européenne, française, mais en tout cas souveraine.
20: Exactement.
13: C'est
20: ça l'enjeu. C'est de maîtriser justement cette capacité au robot à devenir autonome, de maîtriser les logiciels, les algorithmes, le cloud aussi de ces données, que tout ça soit basé en Europe, qu'on puisse les adapter aussi à notre culture, aussi à nos métiers, et qu'ils puissent s'intégrer parfaitement dans la société en Europe.
13: Aujourd'hui, est-ce qu'on a tout cet écosystème qui existe ou qui est en passe d'exister? Parce que on voit que c'est compliqué en France parce que ça coûte de l'argent tout ça. Il faut se mettre en ordre de marche. Et vous n'y arriverez pas tout seul, Stéphane Bobot.
20: Tout à fait. C'est pour ça qu'il faut choisir nos combats. On ne peut pas tout faire. On ne peut pas tout réinventer. Et donc aujourd'hui, on sait qu'il y a des enjeux sur l'intelligence de ces robots, sur la reconnaissance d'objets, la perception. On a d'excellents chercheurs. Il faut qu'on mette l'environnement académique au travail avec l'industrie. C'est-à-dire que pendant de nombreuses années, les chercheurs travaillent un peu seuls. Aujourd'hui, il faut créer ces ponts, ces synergies entre le monde de la recherche, les start-up, les grands groupes, pour créer les briques logicielles essentielles qui permettront à ces robots d'être autonomes et de faire valoir le savoir-faire français et européen au niveau mondial dans la robotique.
13: Est-ce qu'il y a un pays où ce robot est plus intelligent ? Vous voyez ce que je veux dire ? Est-ce que, par exemple, déjà en Chine, les Chinois ont réussi à lui donner une certaine autonomie?
20: Non, aujourd'hui, je dirais qu'on est à peu près partout pareil en termes de...
13: Même aux US.
20: Ouais, même aux US. Alors, il y a certaines startups qui montrent des choses.
13: Ouais, quand on voit Human.ai ou des choses comme ça, ou même Optimus de Tesla, est-ce que c'est plus évolué que ça? Autant évolué, parce qu'il y a beaucoup de bullshit aussi dans ces vidéos.
20: C'est ça. C'est pour ça qu'il faut faire un peu le tri. C'est-à-dire qu'aujourd'hui, je pense que... Au niveau international, tout le monde a des plateformes hardware qui permettent aux robots de faire de l'entraînement. Maintenant, on n'a pas tous le même encore niveau de maturité. Je pense qu'en Europe, on est sur la bonne ligne de départ. On n'est pas en retard.
13: D'accord.
20: On a tout pour être en avance même, si on se mobilise dans le bon sens et qu'on mette en effet, qu'on choisisse nos combats. C'est-à-dire que je pense que la bagarre du hardware, elle est finie.
13: Ouais,
20: elle est en Chine.
13: Elle est perdue. On peut le dire.
20: Oui, et donc, il faut qu'on se concentre. Là, on peut encore créer de la valeur. C'est là où il faut qu'on mette le poids du corps. Et là, on a toutes nos chances. Vous voyez ici au salon, ça foisonne. Ça foisonne autour de l'IA.
13: Mais là, vous êtes là pour quoi ? Pour rencontrer aussi de potentiels partenaires, pour créer cette intelligence d'Unitree, c'est ça ?
20: Exactement. On rencontre ici un très grand nombre de jeunes start-up, d'ingénieurs, de chercheurs, de grands groupes aussi, qui s'intéressent à l'avenir de la robotique humanoïde et de voir comment on peut mobiliser ensemble nos expertises pour être en avance, pour avoir cette longueur d'avance au niveau mondial et démontrer les capacités de notre expertise sur une plateforme humanoïde comme celle-ci.
13: Vous dites qu'aujourd'hui, donc, il n'a pas d'intelligence, mais vous l'imaginez dans... avoir une certaine intelligence, une autonomie, dans combien d'années? Est-ce qu'on peut se projeter vers le futur et se dire, ben voilà, dans 5 ans, ce sera dans les industries, peut-être dans 8 ans, ça arrivera dans les magasins? Et est-ce que demain, ce type de robot pourrait arriver à la maison, chez vous, chez moi?
20: Complètement, on a une roadmap, je dirais, à horizon 10 ans. Cette année, on va démarrer les premiers proof of concept avec des vrais industriels. C'est-à-dire qu'ils vont dire, OK, j'ai une tâche à réaliser dans mon usine. où le robot doit faire telle chose. Donc là, il va nous falloir entre 3 à 4 mois d'entraînement pour tester ces robots dans des environnements industriels. Et donc, on reçoit énormément de demandes d'acteurs de l'industrie. Ça va de la PME à des grands groupes du CAC 40 qui s'intéressent à voir comment on peut les tester concrètement. Donc ça, c'est ce qu'on va faire dès cette année et l'année prochaine. On pense que les premières implantations concrètes en déploiement seront à horizon 2028 dans des centres logistiques, là où il y a de la répétition, là où il y a de la pénibilité ou de la pénurie d'emploi, et dans l'industrie. Et ensuite, on aura des applications dans le secteur grand public en robot d'accueil. On pourra retrouver demain un robot dans un hôtel pour faire le rôle de concierge, par exemple, interagir avec des clients dans un magasin.
13: Ça existe en Chine, ça, d'ailleurs, non?
20: Oui, déjà. Tout à fait. Donc, il y a des premiers. Alors, c'est plus de l'animation aujourd'hui.
13: Oui, c'est plus de l'animation, oui.
20: Là, je vous parle vraiment de robot d'accueil.
13: Ça sert à quelque chose.
20: Exactement.
13: Voilà.
20: Et vous verrez, à Vivatech cette année, on sera certainement sur le point de présenter des premières versions de robots d'accueil avec de l'interaction parlée avec cette nouvelle génération de robots. Et enfin, au-delà de ça, c'est le robot universel. Le robot dont on rêve tous, dans lequel on en parle beaucoup, c'est le robot à la maison. Le robot domestique qui pourra vous aider dans toutes les tâches ménagères de la maison. Et ça, on le voit plutôt à horizon 10 ans.
13: Ça, c'est pas un fantasme. À votre avis, ça va arriver?
20: Non, ça va arriver. On voit les avancées qui sont extrêmement rapides sur l'apprentissage des robots. Il y a énormément d'entreprises qui travaillent sur des OS, comme on peut avoir un OS sur un smartphone.
13: Ouais, ouais, ouais.
20: Demain, vous pourrez télécharger des applications, des nouvelles compétences dans votre robot extrêmement simplement, comme vous le faites sur un smartphone en chargeant une nouvelle application.
13: C'est ça. En fait, on chargera une compétence comme on charge une application.
20: Tout à fait.
13: C'est ça.
20: Et donc, c'est exactement ce dont on travaille en France chez Innovate. D'accord. Avec nos équipes. C'est cette App Store des compétences robotiques, pour que demain, vous puissiez télécharger une nouvelle compétence comme la détection de présence, et votre robot assurera la surveillance. D'accord. De votre intérieur.
13: Ouais. Et je comprends évidemment les enjeux. Ça serait bien que l'iOS ou l'Android de ces robots-là soit made in France.
20: Exactement.
13: Ça serait pas mal.
20: Donc c'est un bel enjeu, une belle ambition qu'on peut avoir pour nos équipes et nos savoir-faire ici.
13: Et une boîte comme, par exemple, Mistral, peut avoir du sens, en fait, dans ce type de robot ou pas?
20: Oui, en fait, on utilise déjà en fait certains LLM. Mistral peut être l'un de ces LLM. D'accord. Aussi pour interagir avec le robot et envoyer
13: Mistral
20: des commandes.
13: Parce qu'évidemment, c'est une boîte française.
20: Bien sûr. Oui, tout à fait. Donc, on est ouvert en fait à tous les protocoles de LLM.
13: D'accord.
20: Donc, on teste aujourd'hui, on intègre différentes solutions. Et donc, le métier d'Innovate aujourd'hui est en train de passer d'un métier de distributeur à celui de solution provider et d'être capable d'intégrer toutes ces briques logicielles.
13: Eh bien, merci Stéphane Bobot et merci à notre ami le robot, voilà, d'être venu sur le plateau de Tech & Co ici à Cannes. Et vous restez avec nous, on poursuit cette émission évidemment.
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13: Toujours ici à Cannes, à l'occasion de ce grand rendez-vous dédié à l'intelligence artificielle, j'ai le plaisir d'accueillir Anne Lehenhorst sur le plateau de Tech & Co. Bonsoir Madame la Ministre.
21: Bonsoir.
13: Merci d'être avec nous. Ministre déléguée chargée de l'intelligence artificielle et du numérique, vous avez fait le déplacement ici à Cannes. Vous avez même inauguré ce salon qui débute aujourd'hui, on le disait tout à l'heure. Votre présence ici est légitime, forcément. C'est important pour vous de venir ici à Cannes?
21: Alors, elle est légitime parce qu'on y parle d'intelligence artificielle.
13: Bien sûr.
21: Que c'est un très, très gros événement. D'ailleurs, vous le voyez, il y a énormément de monde. Ça fourmille tout autour de nous. Mais c'est également parce que l'intelligence artificielle doit se diffuser partout dans tous les territoires et que forcément les acteurs locaux, départements, régions, mairies, les préfets en local ont un rôle aussi majeur de diffuser l'intelligence artificielle, de finalement expliquer aux populations, aux acteurs, ce qu'est l'intelligence artificielle et dédramatiser ce qu'elle peut représenter, qui est parfois un peu angoissant pour les gens.
13: Oui, bien sûr. Et puis, il y a le tourbillon des réseaux sociaux, des médias aussi, parfois. C'est compliqué d'expliquer ce que c'est l'IA, non?
21: Alors, l'IA, c'est une formidable opportunité. Ça va nous permettre de faire gagner du temps dans les entreprises, chez les artisans, dans les tribunaux, dans les administrations. C'est également un outil de créativité, l'intelligence artificielle. Mais c'est vrai que comme toute chose, comme toute technologie, il peut y avoir des effets de bord, des travers qu'il faut accompagner. Donc l'idée pour nous, la France, ce n'est pas de réglementer à tout va, de restreindre le déploiement de l'IA, mais c'est de trouver un juste milieu entre innovation et protection.
13: Est-ce que, à votre avis, c'est une révolution majeure dans le monde de l'innovation? Une innovation qu'on n'a pas connue depuis. Alors certains disent que c'est équivalent, l'équivalent à l'arrivée de l'Internet ou du smartphone. Est-ce que vous êtes d'accord avec ça?
21: Oui, c'est une rupture technologique. La seule différence par rapport à Internet ou par exemple au téléphone mobile, c'est que la diffusion de l'IA et notamment l'appropriation par la population, on est à plus de 40% de l'appropriation par la population de l'IA générative. Je ne citerai aucune marque, parce que si ce n'est la nôtre, Mistral avec le chat, qui est française, mais c'est que ça se diffuse beaucoup plus rapidement que ça l'a été pour Internet ou pour la téléphonie mobile, le téléphone mobile. C'est en 2 ans, depuis l'arrivée de l'IA générative, il y a une explosion du développement des usages dans tous les foyers français.
13: 48% exactement, hein, 48%. Des Français qui utilisent l'intelligence artificielle. C'est énorme, c'est 15 points en plus par rapport à l'année dernière. Les questions qu'on se pose, c'est que vous évoquez Mistral et le chat, mais malheureusement, ce ne sont pas ces outils-là que les Français utilisent, en tout cas pas dans leur majorité. C'est des outils américains, ça va être ChatGPT, ça va être Gemini de chez Google. Est-ce que la bataille de l'IA, elle est toujours d'actualité, ou est-ce que finalement, il va falloir qu'on essaie de rebondir et de trouver une autre voie pour ne pas être en frontal avec ces Américains qui sont d'une puissance phénoménale?
21: Alors en fait, la bataille, elle n'est pas terminée, loin de là. Le sommet pour l'IA qui a eu lieu à Paris en février 2025 a été un moment clé. C'est une prise de conscience, et ça s'est passé en France, c'était un événement mondial. C'est une prise de conscience que finalement, nous ne voulons pas choisir entre l'IA américaine ou l'IA chinoise, mais que nous-mêmes, continent européen, nous la France, avec nos start-up, nos compétences, notre vision aussi de l'IA, d'une IA éthique, une IA humaine, une IA durable, eh bien, on a une carte à jouer, et c'est la troisième voie que nous choisissons. On a peut-être regardé ou été surpris par l'arrivée massive de l'IA générative américaine, notamment. Nous sommes en train de rectifier le tir pour faire en sorte que cette troisième voie, c'est ici en France, c'est en Europe, pour donner notamment aux citoyens le choix avec une IA qui nous ressemble, une IA qui défend nos valeurs, notamment démocratiques, et qui évite les biais de genre que nous ne souhaitons pas dans notre IA. Et ça, Mistral, c'est notre champion, on peut en être fier, et il faut le supporter, c'est ce que nous faisons.
13: Mais est-ce que ce n'est pas trop de poids, finalement, sur les épaules d'une boîte qui, est étonnante, mais est-ce qu'on ne demande pas trop à Mistral, finalement? C'est vrai qu'aujourd'hui, tout le monde évoque Mistral, que ça va être le prochain OpenAI, etc. Mais est-ce que, finalement, ces ambitions-là ne sont pas trop grandes pour Mistral?
21: Il nous faut absolument des champions européens. Et les champions européens, ils ne seront pas que français. Il se trouve que sur l'IA générative, on a Mistral, et c'est super, et on le supporte, et nos pays voisins, oui. L'Allemagne, d'autres pays encore, sont intéressés par Mistral.
13: D'accord.
21: Mais ça ne peut pas être le seul champion, vous avez raison. Nous avons d'autres start-up en France que nous soutenons. Je pense à des sociétés comme H Company, comme oui. Gradium, qu'il faut supporter et qu'on le fait. Mais c'est vrai que Mistral sort un peu du lot parce qu'il a un petit temps d'avance, qu'il a fait des levées de fonds exceptionnelles. Mais nous, la France, et le président de la République l'a dit encore très récemment, nous sommes prêts aussi à supporter d'autres champions européens qui seraient suédois, qui seraient allemands et qui seraient italiens. Vous voyez, il faut des champions européens. On ne peut pas jouer la taille sur une seule des 27 nations.
13: Mais est-ce que, quand on voit les investissements aujourd'hui, quand on évoque OpenAI, on en parle tous les soirs dans Tech & Co, ou que ce soit Google, c'est pas des milliards, c'est pas des dizaines de milliards, c'est des centaines de milliards qu'ils investissent dans la puissance de calcul, dans la recherche, etc. Les meilleurs talents s'arrachent à prix d'or. Comment combattre tout cela alors qu'on sait pertinemment qu'on n'aura jamais ces investissements?
21: Alors, on a d'autres avantages, mais par contre, sur les investissements, sur la levée de fonds, sur les capitaux, le président avait annoncé 109 milliards lors du sommet en 2025. Ouais. 109 milliards, nous avons déjà commencé. Il y a des sociétés qui sont venues investir massivement dans nos entreprises, parce que ce qui est important, c'est qu'elles investissent dans nos entreprises françaises. Mais donc, il va falloir aussi réinventer en France, en Europe, des modèles de capitaux. Ouais. Les Américains ont les fonds d'investissement. Ouais. Il faut que nous, on réfléchisse au niveau européen, soit par de l'épargne, comme on a parlé le président récemment, soit par des levées de fonds, soit par la capitalisation. Il faut qu'on réfléchisse à nos modèles de financement de nos futurs champions européens. C'est essentiel, c'est une question de survie en fait.
13: Et ça, ça a été annoncé il y a un an, vous disiez, au sommet de l'IA, ça passe vite, c'était il y a un an déjà. Est-ce que ça avance, cette réflexion, pour retrouver de l'oxygène et de l'argent frais? Parce que, voilà, l'État ne peut pas tout investir, surtout en ce moment où les finances sont compliquées. Il faut trouver des leviers de croissance. Ça avance, tout
21: oui.
13: ça?
21: Oui, parce que le sommet a été aussi le point de départ de la création, ou en tout cas de l'intensification, la structuration d'une nouvelle filière, celle des centres de données, les data centers en France. 109 milliards, on voit des investisseurs français, européens, extra-européens, avoir envie d'investir dans nos data centers, dans nos start-up. Donc déjà, l'appel finalement du sommet 2025, il a été entendu dans le monde entier. Mais il est clair qu'il faudra trouver d'autres moyens de financer les entreprises, et on y réfléchit notamment à l'aube d'une nouvelle révolution qui est celle du quantique, où là les montants seront d'une mesure encore beaucoup, beaucoup, beaucoup plus grande. Après,
13: un vrai talent dans le quantique.
21: On a des champions déjà, on en a au moins 5.
13: Bien sûr.
21: Il faut faire très attention à ce que ces pépites soient attirées par d'autres territoires dans le monde, parce qu'on n'a pas cette capacité à leur permettre d'avoir des levées de fonds suffisantes. Et ensuite, depuis le sommet, les start-up dans l'IA ont levé 2 milliards et demi, plus de 2 milliards et demi de capitaux. Donc vous voyez, en un an, il y a eu une bascule. Il y a vraiment eu une avant-sommet et un après-sommet.
13: D'accord.
21: Et puis par ailleurs, moi je crois beaucoup, alors c'est pas mesurable en monnaie sonnante et trébuchante, mais l'IA que nous voulons, la troisième voie que nous voulons pour l'IA à l'européenne, elle a des valeurs qui sont respectueuses de l'environnement, de l'humain, de l'éthique, et que ça a une valeur. Et que c'est un avantage compétitif, notamment qui intéresse beaucoup l'Inde, qui intéresse aussi d'autres parties du monde et qui pourrait intéresser notamment le continent africain. Et donc l'IA à la française, l'IA à l'européenne, elle est très compétitive aussi parce qu'elle est différente. Et pas seulement basé sur des modèles financiers. Derrière, il y a des valeurs. Et je pense que dans beaucoup de pays du monde, les valeurs, ça a du sens. Et ça les intéresse de travailler avec notre IA.
13: Ça l'a d'autant plus dans ces temps chamboulés où toutes nos valeurs sont, on va dire, remises en question. Les relations qu'on avait avec les États-Unis changent, voilà, pour ne pas aller plus loin. Est-ce que finalement, le fait qu'on dépende de toutes ces technologies est un problème, finalement? Parce que c'est vrai que les Français utilisent beaucoup Apple, ils utilisent Google, ils utilisent d'autres services, Amazon, etc. etc. Comment, quelle est votre vision en tant que ministre du numérique et de l'IA sur ces sujets?
21: Depuis le début de ma nomination par le Premier ministre Sébastien Lecornu, j'ai dans toutes mes interventions une idée qui me guide et qui fait que je peux dérouler mon plan d'action. C'est la souveraineté numérique. C'est ce qui guide mon action tous les jours. Le fait d'être dépendant technologiquement, notamment des Américains, des États-Unis, est dangereux. Je dirais que tant que les relations ou tant que la situation géopolitique mondiale, elle est,
13: oui, elle est apaisée.
21: Détendue et apaisée, et la preuve, on s'en est vraiment pas inquiété.
13: Oui.
21: Les choses ont changé. Il y a de la pression, il peut y avoir des menaces,
13: de l'instabilité,
21: ça crée de la peur, ça crée une inquiétude pour notamment nous, principalement la France, parce qu'on a cette culture là de vouloir être absolument autonome stratégiquement et d'être dépendant du moins d'acteurs possibles. Mais même au niveau de la France, en Europe aussi, cette indépendance, cette souveraineté numérique commence à faire son chemin. La relation franco-allemande le porte fortement depuis le sommet de Berlin, et il faut qu'on continue. Alors l'idée, c'est pas
13: ça va lentement, on est d'accord.
21: L'idée, c'est pas d'être isolé, de vivre en autarcie, hein, qu'on soit clair. L'idée, c'est que il faut réduire nos dépendances technologiques, parce que dans une situation de tension géopolitique,
13: Nos dépendances technologiques.
21: Nos dépendances technologiques.
13: Parce que vous avez dit vos
21: dépenses. Nos dépendances technologiques. Il faut réduire nos dépenses technologiques. Bah, pourquoi ? Parce que d'abord, on a l'offre ici, sur notre continent et en France. On a des start-up, on a des offres concurrentielles des Chinois ou des Américains. Donc il faut qu'on les pousse. Ça passe par la commande publique, ça passe par la commande privée. Ça passe par une politique gouvernementale claire et puis des préférences européennes dans certains cas. Je pense au cloud, je pense à la cybersécurité et à venir assez rapidement le quantique également.
13: Oui, bien sûr. Alors, juste pour que vous réagissiez sur l'actualité, on va dire, brûlante liée à la tech, il y a l'interdiction des réseaux sociaux au moins de 15 ans. En tout cas,

0: La prochaine étape, c'est le Sénat. En fait, c'est l'obligation qui est donnée aux réseaux sociaux de contrôler l'âge. Si on a moins de 15 ans, on n'a pas accès aux réseaux sociaux. Si on a plus de 15 ans, on a le droit. Tout cela en protégeant les données. Donc, l'information qui circule disant qu'il va y avoir de l'accès à des données personnelles est fausse. C'est binaire, c'est oui, il a 15 ans, non, il a 15 ans. Par l'intermédiaire d'un tiers de confiance. Sur la question des jeux vidéo.
1: Excusez-moi, je vous coupe, parce que comment interdire les réseaux sociaux à moins de 15 ans ?
0: Alors, de manière très simple, d'abord, le texte, nous, la France, nous l'avons construit avec l'Europe, avec la Commission européenne.
1: Oui.
0: Et le rôle de la France, depuis une évolution de la directive, nous permet à chaque pays, les 27 pays, de décider d'un âge, d'une majorité numérique. Donc, ça, c'est ce que nous donne la Commission comme droit, comme possibilité. Maintenant, les outils de vérification d'âge, c'est-à-dire les critères que devront utiliser les réseaux sociaux, le contrôle que c'est bien appliqué et que, si ce n'est pas le cas, la sanction, ça, c'est la Commission européenne. Mais aujourd'hui, il existe des dispositifs, des outils, qu'ils soient privés grâce à des start-up ou publics grâce à France Connect, France Identité Numérique, des moyens de vérifier l'âge de manière fiable, transparente, sans qu'il y ait de fuite de données, puisque c'est juste un tiers de confiance. La plateforme doit passer par ces tiers de confiance.
1: D'accord.
0: Et qui dit, vous pouvez y aller, il a plus de 15 ans, ou non, cette personne a moins
1: de 15
0: ans.
1: Ça ne va pas être une usine à gaz à mettre en place, ça ?
0: Ben non, puisqu'en fait, les plateformes, c'est elles qui vont devoir le mettre en place.
1: D'accord.
0: C'est à leur charge, techniquement, financièrement. On leur donne un petit peu de temps pour le faire. Donc à partir du 1er septembre 2026, on l'espère, si c'est voté au Sénat, et j'espère que les sénateurs, et je compte sur les sénateurs pour continuer sur cette dynamique, évidemment, j'ai confiance, eh bien, 1er septembre 2026, applicable immédiatement pour les nouveaux clients.
1: D'accord.
0: Et 4 mois de délai pour ceux qui sont déjà sur les plateformes. Il faudra prouver son âge.
1: Et pour le jeu vidéo, donc ?
0: Alors pour le jeu
1: vidéo. Voilà, qui a fait réagir en tout
0: oui,
1: cas.
0: Oui, alors. D'abord, ce que je souhaite dire, c'est que la filière des jeux vidéo en France, elle est absolument exceptionnelle et reconnue dans le monde entier. C'est générateur de milliers d'emplois et on a un savoir-faire qui est extraordinaire. On a des gains dans les festivals partout.
1: Même si c'est un peu compliqué, par exemple, pour Ubisoft actuellement.
0: Oui, bah parce qu'il y a une compétition, ça demande beaucoup d'investissements financiers, donc il faut aussi que les jeux derrière se vendent. Et Ubisoft, c'est un groupe mondial énorme, donc ils doivent faire des choix actuellement, et je comprends. Le président de la République a eu l'occasion de s'expliquer sur ce qu'il a voulu dire. Il n'a pas voulu dire, le président, que tous les jeux vidéo étaient concernés, mais il a raison. Le politique, nous, les parlementaires, le gouvernement, on doit s'interroger et se poser des questions sur les filières numériques, quelles qu'elles soient, dont les jeux vidéo, en lien avec les mineurs. Ce que je veux dire, c'est que à partir du moment où un jeu vidéo a un réseau social, c'est-à-dire une communauté ouverte, eh bien, elle aura les mêmes règles sur la partie réseau social, pas sur la partie jeu vidéo. Donc, ce qu'a voulu dire le président, et il s'en est expliqué depuis, ses équipes à l'Élysée l'ont précisé, c'est que la discussion est ouverte, il va falloir étudier un petit peu comment fonctionnent les jeux vidéo. Il ne s'agit pas du tout d'interdire aux mineurs, pas du tout. C'est que, par contre, ceux qui ont dans le cadre de la loi sur la majorité numérique, et de la protection des mineurs de manière plus générale, de regarder les fonctionnalités des jeux vidéo pour protéger les mineurs. Voilà, c'était ça ce qu'a souhaité indiquer le président.
1: Mais on sent que le débat n'est pas encore totalement mûr.
0: Et c'est sain en fait qu'un président, un gouvernement, des parlementaires se posent des questions et regardent, quand on a une ambition, protéger nos mineurs face à l'impact des réseaux sociaux et de l'IA notamment, qu'on se permette finalement d'envisager, de regarder toutes les situations. Ça ne veut pas dire interdire, ça ne veut pas dire empêcher.
1: Merci beaucoup Madame la Ministre d'être venue sur le plateau de Tech & Co ici à Cannes.
0: Merci.
1: Ministre déléguée chargée de l'intelligence artificielle et du numérique. Merci beaucoup.
0: Merci beaucoup.
1: Et vous restez avec nous, Tech & Co, toujours à Cannes, à ce sommet de l'IA. On revient dans un instant, à tout de suite.
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3: Voilà, Tech & Co, la quotidienne, toujours au World Artificial Intelligence à Cannes. Vous le savez, pour ces deux jours, nous sommes ici, studio délocalisé. Vous voyez, nous sommes au cœur, en fait, de l'animation, hein, de l'effervescence qu'il y a, avec énormément d'acteurs dédiés à l'IA qui sont présents. Et je suis très heureux d'accueillir un fidèle de Tech & Co qui vient nous voir de temps en temps pour nous faire partager sa passion envers la musique et la tech. C'est Jean-Michel Jarre. Bonsoir Jean-Michel.
4: Bonsoir.
3: Merci d'être là.
4: Merci à vous d'être ici.
3: Je sais que votre agenda
4: est... Je parle à toi personnellement, mais à vous BFM Business d'être ici. C'est extrêmement important sur cet événement qui est sans doute un des événements les plus importants en matière d'intelligence artificielle en Europe.
3: Alors justement, quelle est la raison de ta présence ici à ce salon?
4: Alors je suis tout à fait l'ambassadeur du World AI Film Festival qui va avoir lieu en avril.
3: Oui.
4: et aussi de ce forum depuis le départ que je suis avec beaucoup d'affection, parce que je pense que c'est extrêmement important de pouvoir justement remettre les sujets d'intelligence artificielle sur dans un domaine aussi général que possible, et notamment en ce qui me concerne pour le secteur de la culture. Aujourd'hui, on a trop tendance, ce qui est peut-être dans l'ADN humain d'ailleurs, de penser que, parce qu'on pense toujours que hier c'était mieux, demain ça sera pire, et qu'en fait l'IA représente une menace. Et c'est un petit peu toujours le même sujet, qui est le fait que l'innovation est toujours considérée, paradoxalement d'ailleurs, dans les domaines, dans les secteurs culturels, comme le milieu du cinéma ou le milieu de la musique, comme l'innovation pouvant être une menace potentielle. On se souvient par exemple du fait que le début de la photographie, les peintres signaient des pétitions pour interdire la photographie en disant c'est la fin de la peinture. Au début du cinéma, les gens du théâtre pensaient que le cinéma était une menace, de la même manière que la télévision serait une menace pour le cinéma, de la manière que au début de ma carrière, j'ai introduit la musique électronique à l'Opéra de Paris, et je me souviens que des musiciens de l'orchestre débranchaient la sono en disant les synthés, c'est la fin de l'orchestre. Et on s'aperçoit qu'en fait, à chaque fois, il y a cette espèce de vision dystopique du futur en se disant finalement l'innovation, une technologie qui arrive, va finalement vers tuer la création. C'est le contraire. La technologie est un catalyseur pour les nouvelles formes d'art. Elle transforme le processus créatif. De la même manière que... on n'a pas... Sans violon, on n'a pas Vivaldi. Sans les caméras, on n'a pas Christopher Nolan ou Tarantino. Mmh. Sans les composants électroniques, on n'a pas de musique électronique. On n'a pas de Jean-Michel Jarre, d'une certaine manière. Non.
3: Tu as tout à fait raison. Mais malgré tout, l'IA pose des questions. Parce qu'aujourd'hui, on a des logiciels ou des services sur le web où on donne un thème d'une chanson, on dit qu'on a envie d'avoir un timbre de voix, un style de musique, on appuie sur un bouton et ça génère une chanson. Alors, il y a quelques mois de ça, c'était pas terrible. Sauf que, il y a quelques semaines de cela, une chanson entièrement générée par l'IA était numéro 1 du top aux États-Unis. Une chanson de country. Pas de chanteur, pas de musicien. Ça pose quand même des questions parce que, finalement, l'oreille humaine n'arrive pas à différencier le talent humain au talent, entre guillemets, de l'IA. Est-ce que ça ne brouille pas un peu les cartes?
4: Mais je pense qu'il faut arrêter la parano. Je pense que le nouveau Miles Davis, le prochain Miles Davis, le prochain Gainsbourg ou la prochaine Billie Eilish n'a rien à craindre. Parce qu'il ne faut pas oublier que l'IA moissonne le passé. Ce qui fait la caractéristique d'un artiste, c'est de prendre dans son big data analogique, personnel, qui est quoi ? Sa mémoire, sa culture, son environnement, et d'en faire quelque chose de spécifique qui correspond à son style. Donc, je dirais que pour le standard, ça pourra peut-être, pour la pop standard, le standard, ça pourra peut-être poser un problème, mais ça ne va pas du tout affecter le talent.
3: Ça ne va pas empêcher de créer de nouveaux talents.
4: Bien sûr que non, au contraire. Je pense que l'IA va permettre de démocratiser les outils de production. C'est vrai pour la musique, c'est vrai pour le cinéma.
3: Mais je sais que tu prépares un nouvel album.
4: Oui, absolument.
3: Qu'on attend avec impatience. Oui. Et tu vas utiliser l'IA, forcément.
4: Beaucoup, bien sûr.
3: Mais comment vas-tu l'utiliser ?
4: Je l'utilise beaucoup, déjà depuis plusieurs années, comme tu le sais, on a eu l'occasion d'en parler, dans les projets de réalisation augmentée, de réalisation virtuelle. Mais par exemple, les concerts que j'ai pu faire l'année dernière, la totalité de la scénographie, je l'ai constamment conçu avec l'intelligence artificielle, et je revendique tout à fait que le résultat est totalement original. C'est totalement mon univers. Donc j'ai utilisé l'IA pour moi comme une forme d'extension de mon imagination. Et c'est pas du tout quelque chose qui vient polluer ma créativité. Au contraire, c'est ce que je dis souvent, pour moi, IA, c'est moins l'acronyme d'intelligence artificielle pour moi que d'imagination augmentée.
3: Oui. Quand on voit aussi tes spectacles grandioses, est-ce que l'IA t'aide par exemple à créer des scénographies, à créer des visuels, des choses comme ça aussi ?
4: Il y a tous les concerts que je suis justement en train de préparer pour cette année, pour l'année prochaine, est entièrement, je l'ai entièrement conçu avec l'intelligence artificielle. J'ai la prétention de penser que l'humilité de penser que sans l'IA, je ne pourrais absolument pas arriver au résultat que je suis en train d'achever avec ce que je suis en train de faire. Parce que, en fait, j'ai un dialogue en permanent avec une sorte de super collaborateur. Et c'est comme ça que je considère l'IA.
3: Est-ce que ça va avoir un impact quand même sur le monde du spectacle et, on va dire, de la musique, à ton avis ? Parce que tu parlais tout à l'heure, tu prenais l'exemple de Billie Eilish. Billie Eilish, avec son frère, elle fait un album quasiment entièrement dans sa chambre avec un Mac. D'accord ? Ce qui était inenvisageable il y a encore 10 ans finalement, mais aujourd'hui avec un ordi on peut faire un album, et tu en es le parfait exemple aussi. Est-ce que l'IA ne va pas aussi permettre à des gens finalement de faire peut-être de magnifiques choses, mais sans, toute seule en fait, finalement, sans avoir besoin de collaborateurs ou de musiciens?
4: C'est exactement cette question, tu aurais pu me la poser il y a une vingtaine d'années par rapport à l'émergence de l'ordinateur et des logiciels par rapport à la musique. Où un certain nombre de gens ont dit, finalement, on n'aura plus besoin de musiciens, on n'aura plus besoin d'orchestre. Non, la technologie ne détruit pas la création, elle la transforme. Et c'est ça qui est différent. L'IA, aujourd'hui, va effectivement générer les genres musicaux, si on parle de musique, de demain. Le hip-hop de demain, le rock'n'roll de demain, la techno de demain ou le jazz de demain sera évidemment généré par les nouvelles manières de composer, de créer. Donc je pense qu'il ne faut pas en avoir peur, au contraire. Comme disaient nos grands-mères, on n'arrête pas le progrès. Donc plus vite on l'embrasse, plus vite on l'explore, plus vite on l'exploite, plus vite éventuellement on peut en combattre les effets négatifs, parce qu'il peut y en avoir, notamment en matière de droits d'auteur et en matière de propriété intellectuelle.
3: Oui, ça c'est un vrai problème, les droits d'auteur, parce qu'on sait que ces chansons générées par l'IA se nourrissent en fait de musiques qui sont disponibles sur le web, mais ces musiques-là, en fait, elles sont pas récompensé par cette chanson qui a été créée. Il n'y a pas de réattribution de droit. Est-ce qu'on va arriver à régler ce problème, ou est-ce que ça va être Far West encore pendant des années ?
4: Je pense que c'est le Far West aujourd'hui, mais il ne faut pas oublier que, si je prends l'exemple du smartphone, dans un smartphone, la partie smart, c'est nous, les créateurs. C'est l'image, c'est le son, c'est le visuel. Pour l'IA, c'est la même chose. La valeur et la valorisation des sociétés d'IA dépendent très largement de notre contenu. C'est-à-dire que la création humaine est la fondation de l'IA générative.
3: Oui, oui.
4: Sans notre contenu, l'IA se bornerait à moissonner les mots du dictionnaire. Donc, il faut... Ce n'est pas en, mais en même temps, paradoxalement, ce n'est pas en appliquant le système du droit d'auteur tel qu'on l'a conçu depuis bon marché depuis 200 ans qu'on s'en sortira. Parce que aujourd'hui, les algorithmes de l'intelligence artificielle n'arrivent plus à sourcer l'origine de ce qu'ils vont moissonner. Donc, il faut, au bout d'un moment, se dire que dans le gâteau digital 3.0 qui est en train de se constituer, nous, les gens du monde de la création, nous sommes des partenaires de ces sociétés. Il faut qu'on a droit donc à une part de ce gâteau digital, et on est partenaire et on n'est pas seulement spectateur. Et il faut que ça puisse déboucher sur un accord commercial global. C'est-à-dire qu'on ait une part des recettes de ces sociétés qui dépendent de notre contenu, et qu'ensuite nous on se débrouille de notre côté, le monde de la création, les gens du cinéma, de la musique, du jeu vidéo, du journalisme, des médias, des gens comme vous, BFM ou autres, et que nous on se débrouille pour rétribuer ce qui nous revient. Mais il faut qu'on puisse parler une grammaire qui corresponde à la technologie dont on parle. Aujourd'hui, appliquer le droit d'auteur tel qu'on l'a conçu depuis 200 ans ne marche plus.
3: Ouais.
4: Il faut qu'on trouve un autre système. Mais ce système, on va le trouver.
3: Jean-Michel, tu reviens de Chine et tu as été bluffé par la vitesse à laquelle la Chine innove dans tous les domaines. Tout à l'heure, on parlait de robotique, c'est impressionnant et tu as dû voir des choses folles. Mais même dans le domaine de la musique et de l'intelligence artificielle, ils ont, on va dire, une marge d'avance sur nous, sur ce sujet.
4: Ce qui est très intéressant, c'est que ce qu'on ne sait pas assez, c'est que la Chine n'a pas seulement une marge d'avance en termes d'innovation technologique, mais aussi de manière presque philosophique dans l'approche que la Chine peut avoir aujourd'hui de l'usage de l'outil.
3: Ouais.
4: C'est-à-dire qu'aujourd'hui, l'outil est neutre. L'outil, comme on le sait, est neutre. C'est l'usage qui peut être mis en question. Et on pense souvent que l'IA va nous emmener à une forme de standardisation des usages. Or, quand je prends l'exemple, par exemple, du Conservatoire de musique de Pékin, ce qui est très intéressant, je te donne un exemple. L'IA, ils s'en servent dans beaucoup de domaines. Le premier domaine, c'est d'analyser, par exemple, les partitions. On prend une partition de Stravinsky du Sacre du Printemps et d'analyser pour les étudiants, savoir comment est constituée et comment est construite une partition. Ça, c'est une chose. L'autre chose, par exemple, qui va dans le sens de ce que je dis, d'une IA appliquée à l'individu, c'est le fait que quand on apprend un instrument, on s'y prend toujours mal. Pourquoi ? Parce que quand on aborde le violoncelle ou le violon, on va commencer à prendre des mauvaises habitudes, puisque le doigté qu'on va t'enseigner, c'est un doigté standard qui va être enseigné par le professeur.
3: Oui.
4: Or, la morphologie de ta main, de la mienne ou des gens qui nous écoutent sont différentes.
3: Donc là, l'IA
4: un des aspects
3: aider.
4: De l'IA, ouais. L'IA met au point, par exemple, des gants qui te permettent dès le départ, en fonction de la morphologie de ta main, de ne pas prendre de mauvaises habitudes et dès le départ d'apprendre l'instrument de la bonne manière. Voilà un très très bon exemple, très simple, qui montre à quel point l'IA peut en fait finalement arriver à apporter à améliorer l'individu. Pas de manière collective, mais de manière individuelle. Et ça, c'est une chose qui est assez intéressante et que j'ai été très, très impressionné justement par cette approche, je dirais, tactile, résiliente et presque philosophique de l'IA qu'a la Chine aujourd'hui.
3: Dernière question, Jean-Michel. Est-ce que l'IA peut survivre à Jean-Michel Jarre ? On voit qu'il y a pas mal d'artistes aujourd'hui qui ne sont plus là et à qui on redonne la voix, par exemple. Michel Polnareff, qui était sur le plateau Tech & Co il y a quelques mois, a développé une IA, et en fait on peut parler à Michel Polnareff de par tout ce qu'on a pu récupérer de data sur Michel Polnareff. Voilà, c'est un avatar. Est-ce que tu penses à ça ? Est-ce que tu te dis finalement qu'est-ce qui va rester de mon héritage, et est-ce que l'IA peut avoir une part là-dedans ?
4: Non seulement j'y pense, mais en fait j'en ai été le témoin il y a quelques semaines en Chine, puisque j'ai dialogué avec moi à 25 ans. C'est-à-dire qu'en fait, au lieu d'être en face de toi, j'étais en face de moi à 25 ans,
3: wow.
4: Et donc on a dialogué.
3: Ouais.
4: J'ai dialogué avec mon avatar qui avait ma voix, et qui avait et qui me posait des questions sur son futur. Donc on est en même temps en pleine science-fiction, mais c'est ça qui est extrêmement, pour nous artistes, extrêmement jubilatoire, et que l'IA nous offre des possibilités, des perspectives absolument excitantes. Et j'ai beaucoup de chance d'avoir vécu dans ma vie, ouais, trois révolutions. La première, la révolution analogique de l'électronique. La deuxième, l'émergence du numérique. Et la troisième, l'intelligence artificielle. Et qui est probablement la plus excitante.
3: La plus excitante. Et on attend avec impatience ton nouvel album, Jean-Michel.
4: Absolument. Et beaucoup d'autres choses liées à l'IA dans les mois qui viennent.
3: Avec des événements en France prévus ou pas?
4: Oui, absolument. 2026, je suis un peu à l'étranger, mais 2027, je prépare une tournée mondiale, évidemment, avec beaucoup de dates en France. Donc, on aura l'occasion d'en reparler.
3: Ben avec plaisir. Merci d'être passé par le plateau Takenko.
4: Et bravo encore d'être ici, FM Business.
3: Et merci d'être venu. Merci. Jean-Michel Jarre, donc. Et vous restez avec nous. Takenko, la quotidienne, se poursuit ici à Cannes, bien sûr.
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3: Voilà, pour terminer cette première émission depuis Cannes, ce premier Tech & Co, la quotidienne, j'accueille Eric Salobir. Bonsoir Eric.
5: Bonsoir.
3: Alors, vous êtes le président de Human Technology Foundation. Vous suivez évidemment l'évolution de l'intelligence artificielle et vous allez nous expliquer votre point de vue, comment intégrer l'intelligence artificielle avec les humains finalement. Mais ce qui est intéressant, c'est que vous êtes prêtre de l'ordre des Dominicains. Et j'aimerais avoir votre... Déjà que vous vous présentiez à tous ceux qui nous regardent et qui nous écoutent. C'est rare d'avoir un prêtre dans Tech & Co. Et après, expliquez votre cheminement pour expliquer l'IA.
5: Alors effectivement, mon night job, c'est d'être prêtre. Mon day job, c'est de diriger une fondation qui travaille sur l'éthique et la gouvernance de l'IA. Ouais. Les deux sont quand même un peu liés au sens où, au cœur des préoccupations, il y a l'humain. L'humain dans sa vie, l'humain dans la façon dont il utilise les technologies. Et en fait, je suis arrivé à ça. Au départ, je m'occupais beaucoup de technologies numériques, de réseaux, de communication.
3: Vous avez été entrepreneur d'ailleurs aussi.
5: J'ai été entrepreneur. En fait, on a créé différents projets. Et puis, petit à petit, on m'a demandé de plus en plus de travailler sur des questions éthiques, de gouvernance. Des entreprises sont venues nous voir, des administrations sont venues nous voir. Et à un moment, on s'est dit, il faut qu'on monte une fondation, qu'on fasse se parler tous ces gens. Parce que finalement, ce qui manque, c'est surtout au niveau international, le bon dialogue avec les bonnes personnes.
3: Alors vous représenterez l'Église catholique. Est-ce que le fait que vous soyez prêtre modifie votre vision en fait de la relation entre l'intelligence artificielle et les humains, à votre avis?
5: Alors moi, je ne représente pas toute l'Église catholique, je représente moi-même, mais ce que je peux dire, c'est que effectivement, je suis attentif à ce qu'on ne parle pas seulement des utilisateurs. Parce que tout le monde a les yeux fixés sur le client, l'utilisateur, combien on en a, comment il fonctionne. Moi, ce qui m'intéresse, c'est d'aller un cran en dessous, au niveau de l'operating system de l'humain, et essayer de comprendre vraiment les fondements anthropologiques. Pourquoi est-ce qu'on fonctionne comme ça? Pourquoi est-ce que l'humain, par exemple, anthropomorphise la machine et lui parle? Pourquoi des jeunes font un dating, c'est-à-dire en gros sortent avec une app, alors que par définition, ils savent bien que c'est une machine? Tout ça, c'est ça qui m'intéresse.
3: Et c'est un sujet passionnant, en effet. On voit qu'il y a de plus en plus de relations étonnantes avec les LLM, en fait, les assistants vocaux et les intelligences artificielles. On se souvient, l'année dernière, Sam Altman, en plein été, change le ton et l'empathie de ChatGPT. Et il a reçu des milliers de mails et de messages, en fait, d'utilisateurs qui disaient, mais c'est pas la même IA, j'ai l'impression de discuter avec quelqu'un d'autre, c'est plus mon ami. C'est inquiétant d'avoir ce type de réflexion ou pas, à votre avis?
5: En fait, ce que je dirais en premier, c'est que c'est humain. C'est-à-dire, en fait, je pense que quand vous étiez petit, vous avez parlé à votre ours en peluche. L'humain cherche toujours quelqu'un à qui parler.
3: Oui, mais bon, et quand on est adulte et qu'on parle à son ours en peluche, c'est plus problématique quand même. Quand on est enfant, ça va.
5: C'est vrai, mais l'ours en peluche, il vous répond pas. L'IA, elle vous répond et en plus, elle vous répond des choses plutôt intelligentes. Ouais. Et en plus de ça, elle est utile. Donc à un moment, effectivement, il y a cette tentation de se trouver un peu embarqué dans une relation, quelque part de considérer l'IA plus comme un interlocuteur que comme un outil. Pour moi, c'est quelque chose qui est à mi-chemin entre les deux, mais ce mi-chemin, on l'a pas encore pensé, on l'a pas encore imaginé.
3: Est-ce que finalement nos sentiments ne sont pas... Il n'y a pas un leurre avec l'IA, c'est-à-dire qu'on a l'impression de discuter avec un humain, donc on s'attache, mais parce que c'est ce que l'IA veut. finalement, parce que derrière il y a des considérations commerciales, il y a de la fidélité, parce que si ChatGPT est gentil avec nous, bah, j'irai peut-être plus souvent poser mes questions sur ChatGPT que sur Gemini ou sur le chat, etc. Vous voyez, il y a... est-ce qu'on n'est pas berné par tout ça?
5: En fait, c'est pas ce que l'IA veut, parce que l'IA, elle ne veut rien. Et ce que veulent les concepteurs
3: bien sûr,
5: de l'IA, c'est qu'on l'utilise.
3: Évidemment.
5: Et on se rend compte qu'effectivement, l'utilisateur est souvent dérangé. On dit tous qu'on aimerait une IA qui nous challenge, une IA qui nous met au défi, une IA qui nous dit « Mais pourquoi tu me poses cette question? Mais est-ce que tu es vraiment sûr de toi ?» En fait, on se rend compte que les utilisateurs n'aimeraient pas tellement discuter avec une telle IA. Ce qu'ils aiment, c'est quand même un peu être... qu'on aille dans leur sens. Et je pense que l'humain, et ça c'est un autre trait de caractère, l'humain évite le conflit. Et même avec votre meilleur ami, avec votre conjoint, vos enfants, vous pouvez avoir des moments de tension. Avec l'IA, vous ne l'aurez jamais. Et c'est ça qui fait qu'un certain nombre de jeunes, par exemple, veulent se confier à une IA parce qu'ils considèrent, sur des choses très intimes, des peines de cœur ou autres, qu'ils ne sont pas jugés et que quelque part, il n'y a pas de réciprocité. C'est-à-dire quelque part, ils demandent à l'IA, mais l'IA, elle, ne leur demandera jamais rien.
3: Mais est-ce que ce n'est pas dangereux, justement, de voir... de plus en plus d'adolescents qui s'attachent à leur IA, qui parfois même se renferment sur eux-mêmes et ne discutent même plus avec les humains, parce que ben, les humains, eux, n'ont pas ces filtres-là.
5: Alors effectivement, il y a une asymétrie au sens où l'IA, elle, ne veut rien, l'IA ne s'attache pas, alors que vous, vous voulez et vous vous attachez. Donc effectivement, ça peut présenter un danger. Il y a des formes de dépendance, il y a une espèce de déclin cognitif.
3: Et elle peut faire même semblant de s'attacher. On le voit qu'il y a des IA qui...
5: Elle fait semblant, mais elle est programmée pour ça.
3: Oui, voilà, c'est ça.
5: Et justement, tout le danger, c'est peut-être de, quelque part, de se laisser entraîner dans cette voie-là. Mais cette voie-là, pour moi, elle n'est pas... immuable, elle n'est pas obligatoire. En fait, on peut tout à fait programmer les IA différemment, on peut décider de les utiliser différemment et surtout, on peut former dès le plus jeune âge les jeunes à une utilisation particulière de l'IA.
3: C'est pas trop tard,
5: moi,
3: à votre avis ?
5: Je pense pas que ce soit trop tard. En fait, c'est une technologie qui est encore très jeune. Les modèles changent tous les 3 mois. Les business models sont pas encore complètement
3: trouvés.
5: Enfin,
3: quand vous voyez qu'un Français sur deux utilise aujourd'hui une IA... au quotidien pour échanger, voilà. C'est...
5: Oui, mais quand vous regardez, enfin, il y a un an, il y avait eu une étude qui disait que les jeunes utilisaient massivement l'IA pour, comment dire, se confier sur leur vie personnelle, etc. Cette année, la même étude Harvard Business Review a complètement revu ces chiffres en disant on s'était un peu trompé sur la méthodologie. En fait, ils sont très attentifs à la pensée critique, ils sont très attentifs à l'apprentissage social, ils sont très attentifs à éviter le déclin cognitif. Donc en fait, on voit que d'un côté, les jeunes se laissent entraîner et en même temps, ils sont peut-être pas si dupes qu'on croit.
3: Mais alors, que faut-il faire? Est-ce qu'il faut aller voir ces géants américains qui pilotent ces IA en leur donnant des garde-fous? Ou est-ce qu'il faut, finalement, sensibiliser les humains à garder ce recul nécessaire par rapport à l'IA et ne pas tomber dans voilà, les excès qu'on peut voir parfois, à votre avis?
5: Mais je pense que non seulement il faut faire les deux, hein, c'est-à-dire beaucoup sensibiliser, former et dialoguer avec les grands patrons de la tech, mais il faut peut-être aussi développer nos propres modèles d'IA qui vont correspondre à nos propres valeurs, à nos propres usages. L'Union européenne est quand même un peu en retard sur ce sujet-là. On voit qu'on a quand même quelques champions. Peut-être qu'il faut qu'on les booste. Peut-être qu'il faut qu'on ait des IA différentes qui vont induire une utilisation différente.
3: Mais ces IA différentes, quels intérêts elles auraient à exister, en fait? Est-ce qu'il y a un business derrière tout ça? Parce qu'on est d'accord que derrière tout ça, il faut qu'il y ait un business.
5: Alors moi, je pense qu'il y a un business parce qu'on voit qu'un certain nombre d'entreprises européennes ont du mal à trouver un modèle d'IA qui leur convient vraiment. Ils font beaucoup de fine-tuning, ils retouchent, mais ils ont l'impression quelque part qu'il y a quelque chose à la base qui n'est pas eux, qui ne correspond pas à l'identité de l'entreprise. Si on a des entreprises qui sont peut-être plus proches de leurs clients, plus proches de leur marché et qui développent des choses plus spécifiques, là, on peut avoir un business model. Et à partir du moment où ces entreprises-là génèrent du revenu en B2B, elles peuvent aussi offrir ces services-là plus largement au grand public.
3: Petite question sur... parce que vous êtes prêtre, rappelons-le aussi. Est-ce qu'au quotidien, ça change votre job, l'IA, en tant que prêtre?
5: Alors, en tant que prêtre, pas encore, parce que les gens ne se confessent pas à une IA, les gens ne vont pas à la messe par IA.
3: Ça peut être un danger, ça, ou pas?
5: Moi, je ne le vois pas comme un danger immédiat. Ce que je verrais comme danger, c'est si un certain nombre de gens commencent à proposer des services de ce style-là, du style, je ne sais pas, accompagnement spirituel par IA.
3: Oui, parce mais est-ce que demain, on ne pourrait pas se confesser à une IA, finalement?
5: Le gros problème, c'est que... pourquoi est-ce que les gens vont se confesser? C'est pas tellement pour le plaisir de raconter tout ce qu'ils ont fait qui est pas bien, ça fait pas très plaisir. c'est pour se sentir pardonné. Pour se sentir pardonné, il faut se sentir pardonné par un humain qui dit « je te vois et je te pardonne ». Quand une machine fait ça et que vous recevez le ticket en disant « c'est bon, vous êtes pardonné », au fond, quelque part, vos mauvaises actions, vos problèmes, etc., ils vont continuer à tourner en boucle au fond de vous.
3: Mais vous n'oubliez pas l'anthropomorphisme, ce que vous évoquiez tout à l'heure. Finalement, est-ce qu'on ne va pas, parce que l'IA est empathique, parce qu'elle sait arrondir les angles, nous faire croire qu'on va être pardonné, alors que finalement, c'est comme vous le dites, c'est les dirigeants de cette IA qui vont le vouloir.
5: C'est une question intéressante, mais ce que je pense, c'est que l'anthropomorphisme, il va jusqu'à un certain point, et à un moment, c'est quand même vraiment le contact, mais même le contact présentiel. On ne peut pas se confesser par téléphone, par exemple. Pourquoi ? C'est parce qu'il ne suffit pas juste d'avoir un humain au bout du fil, oui. Il faut qu'il y ait une rencontre. Et la rencontre, elle passe par une forme d'incarnation. Vous et moi, on est face à face, en plateau, et là, il y a une conversation. Et je pense que c'est ça aussi qui est nécessaire. Et là, pour que l'IA arrive à ça, pour le moment, on est encore très très loin.
3: Merci beaucoup d'être passé par le plateau de Tech & Co, Eric Salobière. Très intéressant de vous écouter.
5: Merci à vous.
3: Et alors, dernière petite question. Vous êtes ici, donc, à Cannes, pour ce grand salon dédié à l'intelligence artificielle. Vous recherchez quoi, ici ?
5: Alors d'abord, je viens intervenir tout à l'heure sur scène, oui, en parlant justement de la relation entre l'humain et la machine qui parle.
3: D'accord.
5: Et puis je viens à la recherche de nouveaux interlocuteurs, de nouvelles idées, de nouvelles ressources. Je pense qu'en fait, ce monde évolue très vite et qu'il faut rester constamment à l'écoute et jamais rester ancré sur ses certitudes qui, au bout de 3 mois, sont vite périmées.
3: Voilà, et ne pas oublier que l'humanité doit rester au centre de tout ça.
5: Exactement.
3: Merci beaucoup.
5: Merci à vous.
3: Rappelons que vous êtes le président de Human Technology Foundation et prêtre de l'ordre des Dominicains. Merci.
5: Merci.
3: Et voilà, ce Tech & Co, la quotidienne, est terminé. Un vrai plaisir que d'être avec vous depuis Cannes. On est tellement heureux d'être là qu'on sera là demain aussi pour ce grand salon dédié à l'intelligence artificielle. Je vous souhaite une très très belle soirée. Les replays, les podcasts de ce rendez-vous qui vous attendent. Et à demain donc, 19h30.
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6: La French Tech ce matin avec Guillaume Sarkozy, administrateur et vice-président de Rizlum. Bonjour, merci d'être sur notre plateau ce matin. Rizlum, start-up fondée à Station F en 2024, une insurtech spécialiste de l'IA appliquée à l'assurance. Automatiser l'assurance, comment ça marche concrètement, Guillaume Sarkozy ?
7: Eh bien, contrairement à ce qui se passe sur le reste du marché, nous sommes en même temps des spécialistes de l'IA et des spécialistes de l'assurance. Et nous avons un système extrêmement frugal, c'est ce qu'on appelle le SLM, Small Language Model, des systèmes très spécialisés que nous avons travaillé, que nos ingénieurs et nos chercheurs ont travaillé pour l'adapter aux spécificités de l'assurance et des tâches répétitives qu'il y a à faire dans l'assurance.
6: Quel type de tâches, par exemple ?
7: Eh bien, parler avec un client, gérer un dégât des eaux, gérer, rembourser une dépense de santé, ce sont des tâches répétitives que l'IA peut gérer parce que nous sommes multicanal, nous sommes des spécialistes de la voix, du mail, du texte.
8: Et donc ça se concrétise comment du point de vue de l'assuré ? C'est-à-dire, est-ce que j'ai un chatbot avec lequel je discute, je peux lui envoyer mes documents, une déclaration de sinistre, je vais pouvoir la faire simplement en discutant en langage naturel avec une IA, ou c'est vraiment juste du côté assureur où ça va être des gains de productivité ?
7: Non, on dit gains de productivité, mais aussi amélioration du service client. Vous allez pouvoir parler tous les jours et à toutes les heures du jour et de la nuit avec une intelligence artificielle qui gère les émotions, qui vous parle comme nous parlons ensemble et qui va vous aider à régler votre dossier, qui va analyser les documents que vous allez envoyer, regarder que les 10 pièces que vous devez envoyer, elles sont bien conformes, elles correspondent l'une avec l'autre, il en manque pas, elle va analyser les photos, elle va faire une préconisation de remboursement, par exemple, qui peut être contrôlée par un humain après.
8: Et est-ce qu'il y a une détection des fraudes possibles, par exemple, vous parliez de l'analyse des photos, si j'envoie un sinistre, un dégât des eaux, par exemple, est-ce qu'elle peut dire, oh là là, ouais, là, il y a un truc qui est bizarre, c'est une image qui a été photoshopée, il y a un trucage, ça l'IA est capable de le faire aujourd'hui ?
7: Nous avons chez Rizlum un agent spécialiste de la fraude qui va donner un pourcentage de validité au document parce que la fraude explose. Et moi, j'ai très peur que les nouvelles technologies remettent en cause notre système social, de protection sociale, car les niveaux de fraude sont considérables.
6: C'est là-dessus qu'on lutte effectivement en ce moment. Sur une opération, le traitement d'une opération, on gagne combien de temps en réalité, en moyenne ?
7: Eh bien, ça peut se faire quasiment en temps réel. Si l'ensemble de l'opération, si le client a donné, par exemple, l'ensemble des documents qu'il doit donner, ça se fait en temps réel. On gagne, on va gagner en temps, on va gagner en efficacité, productivité, et surtout aussi en qualité du service client. Par exemple, lorsqu'il y a de graves intempéries. Aucun système téléphonique des assureurs n'est capable, du jour au lendemain, de multiplier par 10, 50 le nombre d'appels avec l'IA, parce qu'on manque d'opérateurs sur le moment. Avec l'IA, ce problème est réglé, par exemple.
8: Qu'est-ce que l'IA, si on se projette un petit peu, peut transformer dans le monde de l'assurance au-delà des gains de productivité et d'efficacité ? Moi, je pensais au fait que la force de l'IA, c'est l'hyper-personnalisation. On commence à le voir dans l'assurance auto avec les systèmes de pay as you drive ou pay how you drive, c'est-à-dire qu'on va analyser la façon dont vous conduisez quasiment en temps réel et adapter la prime d'assurance en fonction de ça. Est-ce que ça, c'est une tendance de fond ? Et est-ce que ça pourrait, par exemple, s'inviter dans le monde de la santé où on voit bien les dérives qu'il pourrait y avoir aussi en adaptant les tarifs au comportement des assurés.
7: Ça, c'est absolument hors de question, pour l'instant en tout cas. La loi interdit ce genre de positionnement, et je ne suis pas sûr même que ce soit quelque chose de très éthique. Il faudrait faire très attention avec ce type de système.
6: Pour revenir sur l'entreprise, qui sont concrètement les clients de Rizlom ?
7: Les clients, aujourd'hui, sont des compagnies d'assurance.
6: Oui.
7: Il faut savoir qu'aujourd'hui, 90% des projets lancés en intelligence artificielle n'aboutissent pas. Nous avons cette spécificité d'avoir développé des systèmes beaucoup plus simples. Ils ne sont pas généralistes, ils sont adaptés à l'assurance et nos chercheurs travaillent sur les cas d'usage précis de l'assurance. Donc, ils vont consommer beaucoup moins d'énergie, ils vont coûter beaucoup moins cher et ils vont être beaucoup plus efficaces. Pour vous donner un exemple, les grands systèmes généralistes ont entre 500 milliards et 1000 milliards de paramètres dans leurs algorithmes. Nous en avons entre 2 et 5 milliards. Ça montre bien la différence de consommation en CO2, en énergie, en électricité que nous pouvons faire. Nous sommes spécialisés et étant spécialisés, nous sommes plus efficaces sur des tâches beaucoup plus restreintes, évidemment, des tâches spécialisées. Et c'est pour ça que ça avance et que ça marche et que ça séduit les compagnies d'assurance.
8: Ça, vous pensez que c'est la clé, justement, pour que la France joue sa carte dans le monde de l'intelligence artificielle, le fait d'aller vers de l'ultra-spécialisation? C'est vrai qu'on a des modèles généralistes américains principalement. Alors, on a Mistral AI, évidemment, mais on a ChatGPT, Gemini et les autres, et puis les modèles chinois. La France, la carte qu'elle a à jouer, c'est d'aller sur des modèles ultra-spécialisés dans l'assurance ou ailleurs?
7: C'est pas forcément la France. Là, en l'occurrence, c'est la société avec laquelle je travaille, Rizlom, qui a cette stratégie qui est très efficace sur un certain nombre de cas d'usage. J'ai investi dans d'autres sociétés qui vont se servir des systèmes beaucoup plus généralistes dans d'autres applications, notamment avec de l'IA générative. Donc, tout dépend ce que vous voulez faire. Il faut tailler son IA par rapport au système que l'on veut régler.
6: Ce n'est que le commencement. Merci beaucoup Guillaume Sarkozy d'être venu sur notre plateau, administrateur et vice-président de Rizlom. Vous dites Rizlom ?
7: Rizlom,
6: exactement. Merci beaucoup. Dans un instant, cette interview exceptionnelle de Carlos Tavares qui a accordé du temps à nos journalistes, Mathieu Pechberti et Justine Vassogne, s'est retrouvé en intégralité dans quelques minutes. À tout de suite.
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13: Bonjour à tous, ravi de vous retrouver sur BFM Business dans Check-up Santé. La France, c'est le pays qui compte le plus de start-up femtech en Europe, c'est-à-dire de start-up qui travaillent dans le domaine de la santé de la femme. Elle est aussi le premier pays de l'Union à s'être doté d'un fonds d'investissement dédié à l'innovation en santé des femmes. À l'occasion de la Journée internationale d'action pour la santé des femmes, c'est Juliette Moreau, CEO de My S-Life et cofondatrice de Femtech France, qui va nous donner les résultats du baromètre annuel que son association a réalisé. Elle est une de celles qui a le plus œuvré pour la prévention des maladies cardiovasculaires chez la femme, Claire Mounier-Veillé, cardiologue, chef de service au CHU de Lille, qui a cofondé Agir pour le cœur des femmes et qui parcourt la France pour former, informer et soigner. Elle est accompagnée de son cofondateur Thierry Drilon et ils vont nous présenter le livre qu'ils viennent de publier. Il est urgent d'agir et si c'était vous? Pour info, ce livre est gratuit. Enfin, et cela intéresse aussi bien les femmes que les hommes, la vaccination qui reste en France un acte trop peu utilisé. Et pourtant, il y a une entreprise qui agit pour une couverture vaccinale plus efficace, c'est le laboratoire Pfizer. Et son directeur médical en charge des vaccins va nous confirmer qu'en se vaccinant, on se protège et on protège les autres. Check-up Santé, c'est parti.
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13: Juliette Moreau, bonjour.
14: Bonjour.
13: Ravi de vous voir dans Check-up Santé. Vous êtes passé par pas mal. Vous êtes passé par l'ESSEC, vous êtes passé par la CNAM, qui est le Conservatoire des Arts et Métiers. Vous dirigez la start-up My Ace Life.
14: My Ace Life,
13: oui. Ouais, première application, il faut quand même le préciser, première application Femtech référencée dans le catalogue des services numériques Mon Espace de Santé.
14: Tout à fait.
13: Il fallait quand même le dire. Et vous êtes donc la cofondatrice de Femtech France, l'association qui regroupe les entreprises qui travaillent sur la santé de la femme. Alors, pour éviter toute confusion, hein, il s'agit de boîtes qui travaillent dans la santé de la femme et qui ne sont pas obligatoirement dirigées par des femmes. On est d'accord?
14: Tout à fait, oui, c'est quelque chose qui revient souvent. Donc, on est vraiment sur des start-up qui vont innover en santé des femmes.
13: D'accord. Il y a à peu près combien de start-up comme ça domaine en France?
14: C'est la très bonne nouvelle de ce baromètre. On est aujourd'hui à 200 start-up référencées donc en avril 2025, sachant que c'est un baromètre qu'on reproduit tous les ans depuis 4 ans maintenant. Oui. Et on est parti de 110 start-up. Donc, on voit que l'écosystème est vraiment en train de s'enrichir. Ouais,
13: exactement. Je sais qu'il y en a eu 30 de plus par rapport à l'année dernière. Et combien dans votre association?
14: Eh bien, on en a 110 qui sont membres de notre association, donc plus de la moitié.
13: Oui, quelques deux, trois exemples?
14: Typiquement, on va avoir une structure qui travaille sur toute la rééducation périnéale, Périfit. On a également des startups, on voit des startups qui commencent à émerger en santé mentale, on y reviendra, comme par exemple la startup Dahlia. Et puis, peut-être, oui, je pense aussi à des startups qui diffusent l'ensemble de ces produits, comme Gapian, par exemple.
13: Il faudra évidemment aller sur le site pour voir.
14: Exactement,
13: toutes ces associations.
14: Exactement, j'invite tout le monde à venir voir.
13: Alors, évidemment, la santé des femmes, ça ne se résume pas qu'aux maladies autour de la gynéco.
14: Tout à fait. C'est vrai que dans une première approche, quand on pense santé des femmes en grand public, on a tendance à penser d'abord santé gynécologique et hormonale, voire même santé reproductive.
13: Bien sûr.
14: Et c'est d'ailleurs dans ce domaine-là qu'on a commencé à voir émerger les premières femtech, donc les premières start-up qui innovaient dans ce domaine-là. Mais de plus en plus, on commence à prendre en compte l'intégralité de la santé des femmes. La santé des femmes, c'est les pathologies ou les moments de vie spécifiquement féminins, mais c'est aussi typiquement les pathologies sur lesquelles on va avoir une plus forte présence des femmes. Je pense par exemple aux maladies neurodégénératives comme l'Alzheimer, le lupus. Et puis c'est aussi les pathologies où on sait qu'il faut avoir une approche différenciée homme-femme, ou en tout cas il peut y avoir des symptômes ou des traitements différenciés.
13: Alors justement, vous venez d'éditer à l'occasion de la Journée internationale d'action pour la santé des femmes, votre baromètre annuel. Est-ce que la santé de la femme, d'une manière caricaturale, est-ce qu'elle est quand même prise au sérieux qu'à une époque ou pas?
14: Alors oui, on voit vraiment un vrai changement, et en particulier dans le monde de l'innovation. On est aujourd'hui sur des startups qui ont des tickets moyens d'investissement de 3 millions d'euros, ce qui était loin d'être le cas. Alors, on n'atteint pas les niveaux qu'on peut voir sur certaines startups de l'IA aujourd'hui, mais c'est clairement une vraie évolution par rapport à ce qu'on voyait il y a un ou deux ans.
13: Donc quand on lit ce baromètre, ce qui ressort, c'est que vous êtes plutôt optimiste, attentif, perplexe, désespéré, pas désespéré.
14: Alors que pour le coup, ils sont plutôt optimistes. C'est des startups qui projettent de recruter, ce qui, dans le contexte actuel, est assez intéressant. Et c'est des startups qui, en effet, voient l'avenir de manière très positive, puisque 78% des interrogés voyaient le futur de manière très positive.
13: Donc justement, il y a un contexte national, international qui est un petit peu compliqué. Ça ne gêne pas justement les investissements dans ces entreprises ?
14: Alors vraisemblablement, on est confronté aux mêmes contraintes que nos collègues sur ces sujets-là. Par contre, c'est vrai que le contexte géopolitique, même s'il est tendu, donne aussi à la Femtech peut-être un prisme encore plus important sur l'impact social. Je pense en particulier au Canada, qui avait organisé un programme d'internationalisation de ces Femtech, donc des startups Femtech canadiennes, et qui, plutôt que de choisir d'aller voir son voisin, les États-Unis, est venu en France et au Royaume-Uni pour présenter ses startups et les aider à se développer. Je pense que ça, c'est un signal assez fort de ce que peut représenter aussi la Femtech d'un point de vue message politique.
13: Alors, c'est justement, ces investissements que les startups obtiennent dans la Femtech, elles viennent évidemment de France, beaucoup de la BPI, mais pas mal aussi de l'étranger.
14: La moitié des startups indiquent que leurs investisseurs sont internationaux. Alors, c'est intéressant parce que ça prouve qu'il y a un fort niveau d'attractivité. C'est aussi peut-être quelque chose qu'il faut regarder avec attention, parce que si elles vont trop chercher ce type d'investissement-là, on a aussi un risque que l'innovation ne reste pas en France et des questions de souveraineté.
13: Alors, quand on parle de start-up, on parle de jeunes, évidemment, de jeunes entreprises. Est-ce qu'elles résistent ? Est-ce que certaines sont déjà rentables ou pas ?
14: Oui, on a plus d'un quart de nos start-up qui aujourd'hui disent avoir atteint un seuil de rentabilité. Et puis, on a aussi, et ça c'est intéressant, parmi l'ensemble des start-up interrogées, on en a sept qui disaient être déjà remboursées par l'assurance maladie. Ça, donc être déjà rentrées dans une légitimité et quelque chose qui permet en fait d'accélérer le déploiement de ces outils.
13: On parlait de fonds, on a oublié de parler de la région Île-de-France.
14: Oui, un gros gros soutien de la part de la région Île-de-France qui, en 2025, a annoncé la création du premier fonds Femtech européen. C'est une énorme avancée, dédiée et donc portée en partie par la région et par d'autres acteurs. Et puis la région est en train d'imposer, et lors du jeudi 28 mai, il y a un certain nombre d'annonces qui ont été faites pour imposer la thématique santé des femmes et innovation et santé des femmes au cœur des politiques de la région Île-de-France.
13: Alors on a parlé donc des startups d'une manière générale en France, des startups de la Femtech. Est-ce que justement vous aussi, c'est en augmentation ?
14: Chez nous, le nombre de startups qui adhèrent, énormément. Et c'est intéressant parce que malgré l'évolution d'un écosystème où on le sait, il y a des startups qui ferment chaque année, et ça, c'est quelle que soit la thématique, on continue d'avoir un nombre croissant de membres, et ça, c'est très, très positif.
13: Donc vous êtes aussi, peut-être aussi, même en rapport aussi avec les autorités, parfois, non ?
14: Alors oui, ça fait vraiment partie en fait aussi de notre action, c'est-à-dire d'avoir une action de plaidoyer, de porter auprès des institutions, auprès de nos élus, l'ensemble des besoins, et aussi de cranter en fait la santé des femmes dans l'ensemble de la politique qui est faite en innovation en santé. On est en train de changer de paradigme, on est en train de repenser la médecine personnalisée, il faut aussi le repenser au prisme du genre.
13: Donc, soutien et porte-parole.
14: Soutien et porte-parole, exactement.
13: Merci beaucoup, merci, Juliette Fabien, Moreau. Ravi, vous revenez quand vous voulez. On va à présent accueillir Claire Mounier-Veillé et Thierry Drillon.
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13: Claire Mounier-Veillé, bonjour.
16: Bonjour.
13: Thierry Drillon, bonjour.
17: Bonjour.
13: Claire, vous êtes cardiologue, c'est une qualité déjà. Vous êtes chef de service au CHU de Lille. Je raccourcis votre CV, sinon on en a pour un quart d'heure. Vous êtes une des femmes les plus reconnues pour votre combat pour la santé cardiovasculaire de la femme. Vous n'agissez pas, vous battez en permanence et vous parcourez toute la France. On le sait maintenant, les maladies cardiovasculaires chez la femme sont une des premières causes de mortalité. Je sais que c'est 400 décès par jour global et plus de la moitié donc, chez la femme. Claire, il y a encore une franche inégalité dans le diagnostic, la prise en charge, le traitement des maladies cardiovasculaires chez la femme.
16: Alors, on est effectivement dans des préjugés. C'est-à-dire qu'on pense que c'est une maladie d'homme fumeur un peu bedonnant. Et aujourd'hui, on sait qu'on a de plus en plus de femmes jeunes, plus 5% par an de femmes jeunes hospitalisées pour un syndrome coronaire aigu. Donc effectivement, c'est tout l'enjeu de notre fondation, c'est de combattre ces préjugés.
13: D'accord, donc ça avance, mais ça avance quand même.
16: Ça avance.
13: Vous y êtes pour quelque chose.
16: Oui, tout à fait.
13: Ouais. Mais quand je disais donc la prise en charge, le diagnostic, le traitement, il y a encore une grosse différence
16: Il y a une différence de diagnostic. Parce que les femmes ne pensent pas non plus à décrire exactement leurs symptômes, qui, rappelons-le, sont comparables à ceux des hommes, mais elles ont des signes d'accompagnement beaucoup plus fréquents, et elles vont focaliser sur ces signes d'accompagnement et pas parler de la douleur thoracique. Ou si on prend l'exemple de l'artérite, eh bien, on les traite pour des sciatiques. Donc finalement, c'est cette notion de médecine genrée qu'il faut casser, mais les femmes ont un rôle clé à jouer aussi.
13: Alors vous, Thierry Trillon, donc vous avez un parcours intéressant de businessman, dans le bon sens du terme, on est sur BFM Business, vous êtes passé par, vous avez été CEO de Microsoft, vous avez été CEO de Cisco, vous avez été président de la Chambre de commerce franco-britannique, et vous avez cofondé avec Claire Mounier-Veillé en 2020. Vous avez fait un tel travail qu'on a l'impression que votre fondation a 25 ans. L'association, donc, Agir pour le cœur des femmes. Pourquoi vous êtes engagé pour cette fondation ?
17: Alors, pour plusieurs raisons. D'abord, parce qu'on parle d'une urgence sociétale et médicale. Vous avez rappelé les chiffres, et je voudrais juste insister sur ces chiffres-là. De 35 200. 2, c'est le nombre de femmes qui décèdent tous les jours d'un accident de voiture. 35, d'un cancer du sein. Et 200 d'une maladie cardiovasculaire. Ouais. Donc il y a véritablement urgence. J'ai une femme, j'ai des filles, j'ai des petites filles, et je ne veux pas qu'à un moment donné on puisse me dire « Daddy, tu savais et tu n'as rien fait ». Ça, c'est la première chose. La deuxième chose, j'ai eu le grand bonheur d'accompagner, quand j'étais patron de Cisco, Christian Cabrol, et qui m'a sensibilisé au sujet des pathologies cardiovasculaires. Donc c'est véritablement un sujet absolument majeur, Claire l'a dit, il faut combattre ces préjugés. Et de l'autre côté, lorsque vous posez la question, j'allais dire au grand public, il y a un décalage entre les données épidémiologiques et la perception.
13: Alors justement, Claire Mounier-Veillé, quelle est la mission, en quelques mots, d'Agir pour le cœur des femmes ?
16: Alors, la mission d'Agir, c'est les 3 A du cœur. Alerter, c'est ce que nous faisons avec nos campagnes de prévention, nos réseaux sociaux, qui sont extrêmement actifs. Anticiper, ben, ça va être, pour donner des exemples, c'est monter des campagnes de dépistage sur les territoires avec le bus du cœur des femmes et maintenant la journée du cœur des femmes dans les établissements de soins. Et Thierry en parlera peut-être, la journée du cœur des femmes en entreprise. Et enfin, agir, c'est remettre ces femmes dans des parcours de soins, mais également construire des parcours cardio-gynécologiques avec les professionnels de santé des territoires.
13: Alors Thierry, donc Drillon, il y a un bus, le fameux bus qui parcourt la France.
17: Alors il y a un fameux bus, mais moi je voudrais vous passer un message qui est, on a parlé des chiffres, dans 80% des cas, on peut éviter à ces femmes de rentrer dans la maladie.
13: Bien sûr.
17: Comment ? Par de la prévention positive, bienveillante et efficace. Et c'est ce que nous faisons avec les quelques 6300 professionnels de santé bénévoles que je veux remercier au travers de différentes opérations. Vous avez parlé du bus du cœur des femmes.
13: Oui, parce qu'ils ne sont pas tous dans le bus, les 6000.
17: Alors, ils ne sont pas tous, mais par contre, on prend des gens du local. Donc, 75 villes en 3 ans et demi, 28 000 femmes dépistées. Et sur ces 28 000 femmes dépistées, 90% avait au moins 2 facteurs de risque cardiovasculaire. Deuxième action, la journée du cœur des femmes, Claire en a parlé, on fait rentrer la prévention dans les établissements de soins et les établissements de santé. Et là, il y a 110 établissements à date aujourd'hui. Et le dernier, j'allais dire bébé, qui me tient à cœur, c'est rentrer la prévention dans le monde de l'entreprise avec la journée du cœur des femmes en entreprise.
13: Donc vous publiez donc en accès libre, hein, c'est important de dire quand même,
16: oui,
13: c'est un livre gratuit, non, formidable, intitulé donc « Il est urgent d'agir et si c'était vous », donc c'est un livre de témoignages, c'est ça ?
16: Alors c'est un livre de témoignages, c'est un peu plus de 50 femmes qui ont raconté leur histoire, et on estime que c'est une innovation en prévention, c'est-à-dire qu'il n'y a rien de tel que l'enseignement par les preuves, c'est les femmes qui vous décrivent les symptômes qu'elles ont vécu dans leur chair.
13: De leur accident cardiovasculaire.
16: Voilà. Et en fait, les femmes et les hommes qui vont lire ce livre se diront, mais oui, effectivement, moi, ces symptômes-là, je les ai peut-être, et ils vont aller, du coup, bien se faire dépister. Donc ça, c'est...
13: Donc des femmes de tous âges, des femmes de tout niveau social.
16: Ça va de 26 ans à 85 ans. Ouais. Et c'est les femmes qui ont spontanément écrit leur histoire, qui nous écrivent sur nos réseaux, sur notre site internet ou qu'on a rencontré en consultation ou sur les bus. Ouais. Et ces femmes-là, en fait, c'est aussi un acte thérapeutique pour elles. C'est-à-dire que c'est extrêmement compliqué de se reconstruire après l'accident cardiaque. Et le fait de raconter leur histoire, ça leur a permis de passer à une étape suivante. C'est un testimonial, on va dire.
13: Et beaucoup de femmes, de lectrices, qui vont se reconnaître dans la peau de ces femmes.
16: Elles vont se reconnaître, et puis surtout, je pense que on a choisi l'accès libre sur le site internet pour que ça soit accessible à tout le monde et qu'il n'y ait pas une question d'argent sur des femmes qui ont choisi bénévolement de s'engager avec nous en témoignant.
17: Peut-être juste par rapport à ce que dit Claire, il faut casser les préjugés. Toutes les femmes sont concernées. Et moi, je retiens de ces 50 femmes formidables, courageuses, qui finalement transmettent leur expérience difficile à toutes les femmes, c'est d'abord 1, La connaissance des symptômes peut sauver des vies. Ça, c'est la première chose, très important. Et la deuxième, c'est que la vie continue après l'accident cardiovasculaire.
13: Évidemment, évidemment.
17: Et notamment autour de tous les sujets de charge mentale qui ont été à la base de ces témoignages et de cette rentrée dans la maladie.
13: Et ce livre doit être lu aussi par les hommes.
16: Ah ben, bien sûr, il doit être lu par les hommes. Parce que vous savez, vous êtes cardiologue, Fabien. L'appel du SAMU, c'est parfois le mari, le compagnon, le fils qui appelle le SAMU pour leur maman. Mais je pense que
13: tous doivent reconnaître les symptômes.
16: Doivent reconnaître les symptômes, mais je pense qu'il y a une constante dans toutes ces histoires. Il y a un fil rouge conducteur. Il y a d'abord une errance diagnostique. Il y a des femmes dont le diagnostic, notamment celles qui ont des maladies des valves cardiaques, qui ont été diagnostiquées très tardivement, notamment les jeunes. Il y en a une de 27 ans, c'est exactement ça. C'est également des femmes, on voit qu'elles ont un impact majeur de la charge mentale avant l'accident, mais aussi après. Et finalement, on sait que la dépression après l'accident cardiaque va conduire à un risque de récidive dans à peu près 40% des cas. Et 40% de ces femmes étaient dépressives après l'accident coronaire.
13: Parfois de mauvaise observance du traitement.
16: Mauvaise observance, puis surtout on ne les envoie pas en rééducation. Mm-hmm. Or en rééducation, c'est là qu'on fait le travail psychologique et thérapeutique.
13: Vous disiez, vous soulignez justement l'importance des entreprises dans ce domaine, très rapidement.
17: Bien sûr, les entreprises ont un rôle à jouer. Aujourd'hui, le rôle d'un dirigeant d'entreprise, c'est pas uniquement de créer de la valeur pour l'actionnaire, c'est d'attirer les meilleurs talents, de protéger ses meilleurs talents et d'en prendre soin. Le fameux caring, comme disent les amis anglo-saxons. Et donc la prévention, c'est quelque chose sur lequel nous avons depuis des années énormément de demandes et les entreprises et les dirigeants sont véritablement preneurs en termes d'information, de sensibilisation et de prévention.
13: Pour finir, c'est un fonds de dotation, une fondation.
16: Tout à fait.
13: Donc il faut quand même donner.
16: Exactement, on a besoin de...
13: Donc on va mettre évidemment le lien pour faire des dons.
16: Alors, vous voyez, un dépistage dans le bus du cœur coûte à la Fondation environ 300 euros. Dans la journée du cœur des femmes, 150. J'ai fait l'évaluation au centre des bilans dans mon service. Un bilan formalisé, comme nous le connaissons tous les deux, c'est 700 euros. Et un accident coronaire, c'est presque 10 000 euros. Donc, il n'y a pas photo, il faut se prévenir.
13: Bien sûr.
16: Il faut se dépister.
13: Préciser que les dons ne sont que privés, ne viennent pas de...
16: Tout à fait.
13: Pas d'origine publique.
17: Par rapport à ce
13: que vous dites, il nous reste 5 secondes.
17: Le mot de la fin, la prévention n'est pas une option lorsqu'on parle des maladies cardiovasculaires et la prévention n'est pas un coût, c'est un investissement.
13: Merci beaucoup Claire Mounier-Villiers, merci beaucoup Thierry
16: merci
13: Lyon.
16: Beaucoup.
13: On va à présent accueillir Bruno Vattier qui est directeur médical chargé des vaccins chez Pfizer.
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13: Bruno Vattier, bonjour.
19: Bonjour.
13: Et vous êtes encore cardiologue, c'est pas possible, c'est une innovation.
19: Oui.
13: Vous êtes surtout maintenant directeur de médical chez Pfizer, en charge des vaccins. C'est vrai que l'espérance de vie augmente, les maladies chroniques aussi, avec un surcoût, avec un coût toujours plus important pour notre société. Et je connais quelqu'un qui a dit très justement, le meilleur soin, c'est celui qui n'est pas nécessaire de prodiguer. On va pas citer, c'est Reda Guia, le président de Pfizer.
19: Vous allez le reconnaître, oui.
13: C'est la plus belle définition de la prévention, c'est ça, non?
19: Absolument, oui. Alors, si je pense que cette phrase est vraie.
13: Oui.
19: Si on s'intéresse aux vaccins, si on réfléchit 5 secondes, si on utilisait correctement tous les vaccins qui existent, il y a beaucoup de maladies dont on n'entendrait plus
13: c'est
19: parler.
13: C'est vrai, quand on pense à la prévention,
19: d'ailleurs,
13: on passe évidemment
19: certaines
13: vaccins.
19: D'entre elles.
13: La prévention passe par la vaccination très souvent. Il y a eu des progrès énormes, non?
19: Alors, il y a eu des progrès énormes, mais il continue d'y avoir des progrès. Alors, si on refait un peu l'histoire par chronologie d'âge, d'abord, chez le tout petit, je crois qu'il faut s'enorgueillir qu'en France, la vaccination est certes obligatoire, mais surtout bien organisée. C'est-à-dire qu'il y a 95% des petits qui sont vaccinés dès leur première année de vie contre des maladies. Vous parliez de maladies qu'on a oubliées. Il y a des maladies, la polio, puis personne ne sait ce que c'est. Et puis, si on regarde l'évolution du calendrier vaccinal, il a deux choses pour lui. Un, qui va dans le bon sens de la simplification, et que deux, il renforce les zones de protection là où il y avait des patients plus fragiles. Mmh. Donc si on le résume à l'extrême, je ne vais pas rentrer dans les détails, petit, si on commence par les méningites, méningites, tout le monde sait ce que c'est foudroyant, ça frappe sans discernement les petits, les grands,
13: c'est souvent très
19: des gens qui étaient en pleine santé. Mmh. Et donc, le renforcement vaccinal chez le petit jusqu'à l'âge de 5 ans est une très très bonne chose pour les petits qui n'avaient pas été vaccinés. Il est important que les parents sachent aussi, vous disiez, je suis médecin, je suis aussi père de famille, j'ai deux ados à la maison, donc je me sens très, très personnellement concerné. L'élargissement des recommandations vaccinales chez l'adolescent de 11 à 14 ans pour la méningite qu'on dit ACWY, je ne vais pas rentrer dans le détail, c'est extrêmement important parce que ça protège l'enfant, mais ça protège aussi son environnement. Donc, il protège son grand-père qui, lui, n'est pas vacciné. De la même façon, chez l'adulte, pour les deux méningites qui existent, A, C, W, Y et B, de 15 à 26 ans, ça va dans le bon sens des recommandations.
13: Ouais. Malheureusement. Ça se complique un peu quand même. C'est vrai que je parle toujours du syndrome Astérix, le français, il n'est pas comme les autres. J'ai l'impression qu'il rechigne un petit peu à se faire vacciner ou pas. Alors, il y a un problème quand même.
19: C'est vrai, tout en étant fou.
13: Même si ça s'améliore.
19: On a cette espèce de réputation d'anti-vax mm-hmm. qui est assez démentie par plusieurs chiffres. D'abord, des sondages récents qui montrent que 8 Français sur 10 n'ont pas ont l'intention de faire se vacciner, mais véritablement
13: font confiance
19: au vaccin.
13: Oui, mais entre faire confiance et se vacciner, il y a parfois une marge.
19: Oui, alors on a des vaccins qui marchent, des gens qui sont prêts à se faire vacciner, donc il y a un gap. Si on revient sur...

0: maladie qui a éradiqué.
1: Il y a aussi un vaccin autour de la grossesse de la femme.
0: Alors, la grossesse, c'est aussi un bon exemple, où, comme quoi il peut y avoir une véritable adhésion dès lors que les objectifs sont clairs. Pour être tout à fait honnête, hein, vous savez, bronchiolite du nourrisson, ça parle à tout le monde. C'est grave, on se souvient des urgences totalement encombrées par des nouveau-nés qui suffoquaient. Mmh. Donc, il y a deux techniques aujourd'hui. Soit on injecte un anticorps au bébé dès qu'il vient de naître pour le protéger, soit on vaccine en amont la maman qui va sécréter avec amour ces anticorps qu'elle va transmettre à son bébé. Et quand on explique ça aux femmes enceintes, elles sont 65% à dire « moi, je veux être vaccinée ».
1: Alors, quelle est la catégorie de Français qui est le plus quand même, qui est le moins sensible à la vaccination, qu'il faut justement, pour lequel il faut communiquer le plus possible?
0: Je crois qu'il y a. Alors, d'abord, faut reconnaître que c'est un sujet sociétal. C'est pas une maladie. Enfin, c'est pas un sujet. On dit il y a des malades, il y a des médecins, et on va se les faire se rencontrer. Ils vont s'expliquer. Là, c'est toute la société.
1: Le système de soins, il est plus centré sur le curatif.
0: Oui,
1: là,
0: c'est vraiment un problème de société. Si je prends un exemple, celui de la ceinture de sécurité, entre le moment où on l'avait dans la voiture ou le moment où on s'est dit je la boucle, c'est un réflexe. Il s'est passé un petit peu de temps.
1: C'est vrai.
0: Donc là, c'est pareil. Donc, faut communiquer. Je ne pense pas qu'il y ait des gens absolument rétifs, à part certains, à la vaccination. Il faut juste prendre le bon canal de communication. Et le bon canal, on ne parle pas de la même façon à un adolescent qui est assez peu consommateur de soins et qui ne va pas souvent sur le médecin généraliste. Mais il faut attraper l'occasion qu'on a, l'occasion d'une aptitude au sport, d'une contraception, pour lancer le sujet. Ouais. Et pareil avec les sujets plus adultes. Pour revenir au sujet plus adulte, dans l'évolution des choses qui vont bien, il y a plusieurs vaccins qui sont aujourd'hui recommandés chez l'adulte. Alors, soit l'adulte à risque, soit le sujet de plus de 65 ans, pour faire simple, parmi lesquels le pneumocoque. Le pneumocoque, c'est une maladie qui donne des pneumonies souvent graves, qui emmène à l'hôpital, parfois au décès, et qui laisse des séquelles. 65 ans, se faire vacciner pour le pneumocoque, c'est assez mémotechnique. Mm-hmm. Et c'est le rôle du médecin, du pharmacien, bien de sûr. Ne rater aucune opportunité d'évoquer le sujet. Ce n'est pas la responsabilité d'un seul professionnel de santé de dire « je vais faire en sorte que ce patient soit vacciné ».
1: Et donc, vous avez entrepris quand même de communiquer tous azimuts, hein, sur tous les médias, sur les réseaux sociaux, c'est ça, non?
0: Alors,
1: la bonne parole.
0: Nous, si on revient au
1: très
0: basique...
1: Rapidement,
0: on revient
1: et
0: au
1: surtout
0: basique,
1: peut-être lutter contre les fake news.
0: Oui,
1: c'est peut-être la,
0: le basique de notre métier, c'est quoi? C'est d'inventer des vaccins, de les produire, de les distribuer, tout ça dans des conditions de sécurité qui sont rarement égalées, mais ça va au-delà. C'est aussi simplifier la vaccination. Donc quand on a un vaccin qui est administré dans une seringue auto-administrable, c'est plus facile que de pomper dans un flacon. Quand on a des vaccins qui peuvent être administrés en même temps, ça facilite aussi le schéma vaccinal. Mais il faut aller un petit peu au-delà, il faut voir le paradoxe. Aujourd'hui, on a des vaccins qui marchent. On a les vaccins qui sont accessibles partout. Il suffit de pousser le port d'une pharmacie, on peut être vacciné. On a la chance inouïe qu'ils soient remboursés. Donc, la vaccination est gratuite. Et je le disais avant, 8 Français sur 10 sont OK pour se faire vacciner. Donc, il faut aussi les informer. Et moi, en tant que directeur médical, je ne suis pas un inventeur, je suis un directeur médical. En tant que médical, c'est aussi de ma responsabilité que les produits qui sortent de chez nous soient bien utilisés.
1: Évidemment.
0: Et quand on parle de vaccins, ça veut dire que je dois m'assurer, c'est ma responsabilité éthique, que le médecin qui va l'utiliser ou le patient reçoivent l'information dont il a besoin pour prendre une décision qui sera éclairée.
1: Il nous reste 10 secondes. L'avenir des vaccins, c'est dans d'autres domaines?
0: Pardon?
1: Le cancer, l'avenir du vaccin dans les années qui viennent,
0: c'est... Alors, l'avenir du vaccin,
1: très rapidement.
0: Il y a toutes les pandémies qui peuvent nous arriver. On parle d'antivirus aujourd'hui, on va voir ce qui va revenir. Et en tout cas, on a une technique ARN messager qui a été rendue célèbre grâce à la pandémie de Covid et qui peut effectivement servir à la prévention du vaccin. Donc, on revenait à notre phrase de départ, la prévention, c'est la vaccination, mais un petit peu au-delà aussi.
1: Merci beaucoup, Bruno Vatier. Voilà, c'est la fin de cette émission. On se retrouve la semaine prochaine.
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4: Bonjour à tous, je suis ravie de vous retrouver aujourd'hui pour un Focus Retail un peu spécial puisque nous serons en direct de New York pour couvrir la NRF, le plus grand salon retail au monde. Et au programme, nous retrouverons des dirigeants français à New York, Jérôme Fauquemberg, directeur de l'innovation chez Kiabi, et Laurent Milchior, co-gérant du groupe Etam. Ils nous partageront ce qu'ils ont retenu de ce salon et ce qu'ils viennent y chercher. Et puis, focus sur 4 startups à New York avec toutes les dernières innovations. Il y en aura des internationales et puis des françaises également, sans oublier nos 2 expertes que l'on retrouvera également sur le salon pour le focus et l'actu de la semaine au micro de notre envoyé spécial Timothée Marouzet. Allez, restez avec nous, le programme est chargé, c'est parti.
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4: Et à New York, il y avait de nombreux dirigeants français venus repérer les dernières innovations sur le salon, dont Jérôme Fauquemberg, directeur de l'innovation chez Kiabi. Vous êtes un habitué, Jérôme, de la NRF. Qu'est-ce que vous êtes venu chercher sur le salon cette année?
5: Alors, ce qu'on vient chercher à la NRF, bien évidemment, c'est de l'inspiration. Regardez que ce soit les nouvelles marques qui se lancent, les marques plus traditionnelles, comment elles innovent, qu'est-ce qu'elles proposent toujours de plus aux clients. Qu'est-ce qu'elle propose aussi en service, c'est super important pour nous. C'est aussi de regarder bien évidemment le chemin que fait l'IA, avec une nouvelle annonce aujourd'hui qui a été assez conséquente, de regarder ce que font nos pairs et d'échanger aussi avec eux pour voir comment on a la capacité, nous, de jouer notre partition sur tous ces enjeux.
4: Alors sur le salon, il y a eu de nombreuses annonces de fêtes. Qu'est-ce qui vous a marqué?
5: Il y a un sujet qui est très conséquent, qui est celui de la nouvelle annonce de Google avec sa plateforme unifiée, qui rabat pas les cartes, mais en tout cas qui nous interroge sur la manière de penser notre e-commerce, de penser notre proposition de valeur aux clients sur le digital et à la fois en magasin, donc sur l'omnicanal. Il y a ensuite d'autres inspirations qu'on a pu voir sur les magasins qu'on a visités, avec un très beau magasin notamment français, qui est celui du printemps, qui était extraordinaire dans sa réalisation pour moi.
4: Tout ça, ça résonne bien sûr. Kiabi, c'est une marque familiale. Comment s'orchestre l'innovation chez vous?
5: Alors, en termes d'innovation, aujourd'hui chez Kiabi, ce qu'il faut comprendre, c'est qu'il y a une dynamique qui est très forte, qui est portée par l'ensemble des collaborateurs, où chacun joue son jeu. Et donc, ça s'articule autour de toujours plus de services pour les familles. Ça, c'est un premier point qui est hyper important pour nous, développer pour les clients, avec les clients, au cœur. Un deuxième point aussi qui est sur le lancement de nouvelles marques. On a lancé une nouvelle marque de chaussures dernièrement qui s'appelle Kitchoon pour les enfants, en matière complètement éco-responsable et qui sera entièrement renouvelable, validée par des experts, vraiment pour prendre soin de la santé des pieds de nos enfants. Et puis bien évidemment, il y a l'IA sur comment l'IA va nous accompagner dans nos métiers de demain, comment elle va transformer nos métiers, comment nous on va avoir la capacité de suivre cette transformation pour faire en sorte que nos collaborateurs soient au juste niveau, toujours dans le souci de venir mieux servir nos clients.
4: Et l'innovation, c'est aussi le fait de considérer vos consommateurs comme une partie prenante lors des processus d'élaboration de vos nouveaux projets.
5: L'ensemble des innovations qu'on fait, qu'on propose, c'est le client qui les valide auparavant. C'est-à-dire que c'est pratiquement co-développé avec lui. On est sur une logique vraiment de test, on mesure, on transforme un petit peu ce qu'on fait par rapport aux inputs qu'on a aux clients. Et puis, on n'hésite pas non plus à arrêter des projets dès lors que le client ne répond pas ou ne s'y retrouve pas. Et c'est vraiment le cœur de notre projet en termes d'innovation, c'est de venir répondre aux besoins du client.
4: Qu'en est-il de vos défis pour l'année en cours? Qu'est-ce que vous voulez, sur quoi est-ce que vous voulez le plus appuyer, mettre les bouchées doubles?
5: Dans les enjeux en fait, qui vont animer Kiabi, au-delà de la tech et bien évidemment de l'IA, etc., nous, ce qui nous tient vraiment à cœur aussi, c'est la durabilité de nos produits, c'est la composition de nos produits qui est toujours plus éco-conçue et c'est le fait de réfléchir énormément à l'impact et à la circularité de nos produits. Donc, il y a l'innovation d'un côté qui est tech, il y a l'innovation au service de nos clients et il y a l'innovation bien évidemment au niveau des produits en intégrant toute une composante autour de la circularité et ça c'est vraiment ce qui nous anime.
4: Merci beaucoup Jérôme Fauquemberg d'avoir été avec nous sur Focus Retail. J'en profite à Timothée Marouzet, vous êtes sur place, c'est grâce à vous qu'on a ces images. Vous avez également croisé le patron d'Etam dans les allées du salon, on vous écoute.
6: Bonjour Laurent Milker, alors qu'est-ce que vous êtes venu chercher ici à la NRF cette année ?
7: Bonjour Timothée, alors ici cette année on regarde déjà toutes les ans ce qui évolue en retail, il y a beaucoup d'avancées technologiques, évidemment l'intelligence artificielle elle est partout, alors, il y a de la vraie et de la fausse, hein, l'IA, beaucoup d'agentique, et donc l'agentique elle est sur le e-commerce en direct, donc on parle d'e-commerce agentique, aujourd'hui ça prend que 1% des transactions l'agentique en e-commerce, donc ça reste encore petit, mais il faut préparer les plateformes pour être prêt pour demain. Beaucoup en back-office d'agentique pour améliorer la performance des utilisateurs en interne et donc offrir un meilleur service aux clients. La data, il y a, elle va pour nous en tout cas, nous permet de beaucoup mieux répartir nos stocks dans les points de vente. Le groupe, c'est plus de 1400 magasins, c'est des dizaines de milliers de références et donc c'est de mettre la bonne référence au bon endroit au bon moment et ça nécessite beaucoup de data et le goulot d'étranglement c'est l'humain, donc on a des règles de calcul qui permettent de faire des clusters. Aujourd'hui avec l'IA on arrive à traiter ça de manière beaucoup plus fine, donc c'est des nouveaux outils qui vont nous permettre de travailler beaucoup plus finement l'allocation des stocks et donc du coup moins de stocks résiduels, moins de promotions, d'améliorer la rentabilité, un peu plus RSE, donc assez vertueux. Tous les outils de CRM qui évoluent avec l'intelligence artificielle et donc qui simplifient énormément le service client, qui réduit les temps de réponse et le coût et pour les entreprises aussi. La robotique pour les entrepôts, mais déjà pour les inventaires, hein, des robots aujourd'hui qui permettent de faire des inventaires dans l'entrepôt quasiment automatiquement pendant les heures de fermeture de l'entrepôt par exemple, ou d'aider nos manutentionnaires à être plus performants. Donc ça c'est des solutions qu'on regarde. Donc voilà, un monde qui bouge, qui se croise avec le CES et finalement et l'NRF. Il y a deux, trois technologies qui se retrouvent évidemment dans les deux salons et ça montre que je pense que notre environnement évolue très très vite. Maintenant il faut faire attention parce qu'on est obligé de mettre en place une plateforme d'abord de data dans l'entreprise qui est assez carrée pour pouvoir bien utiliser l'intelligence artificielle. Il ne faut pas aller non plus trop vite sur certains cas d'usage qui n'apportent pas encore de retour sur investissement. Donc trouver le bon équilibre.
6: J'en profite que nous soyons à New York tous les deux pour vous poser la question. On en est où du déploiement d'Etam aux États-Unis ?
7: Alors Etam aujourd'hui c'est 55 corners chez Nordstrom avec une belle croissance cette année de l'ordre de 50%. Un magasin toujours à Miami et du e-commerce en direct. E-commerce en croissance à deux chiffres. Magasin plus faible croissance pour être transparent. On a évidemment subi les problématiques des droits de douane, des tarifs américains cette année, donc on a dû faire on-off avec nos produits chinois sur nos points de vente et sur le e-commerce. Et donc il y a eu des moments dans l'année où évidemment ça a perturbé notre croissance, mais globalement dans l'ensemble on a satisfait de la croissance. On cherche de nouveaux emplacements, des magasins qui vont attirer probablement une clientèle un peu plus prescriptrice que le magasin qu'on a ouvert en premier à Miami, qui est un très bon centre commercial mais qui ne permet pas de créer une notoriété de marque comme on le souhaiterait. Donc là on cherche pour des emplacements dans Soho à New York, donc dans des emplacements où on va pouvoir faire des événements et faire venir une cliente, non pas des influenceuses forcément, mais une cliente un peu plus prescriptrice dans nos magasins pour derrière faire du bouche à oreille et construire encore plus la notoriété de la marque. Et on regarde, j'ai rendez-vous avec une autre chaîne de grands magasins demain pour suivre notre développement en corner.
6: Merci beaucoup, monsieur Méguian. Merci.
4: Merci. Merci à tous les deux. Qui sait, peut-être que l'année prochaine, nous irons visiter un nouveau magasin Etam en plein cœur de Manhattan. Sans plus attendre, on passe tout de suite au Focus. Alors Claire Koraleski, directrice générale de Media Performance, on vous retrouve sur place. Il y a un sujet qui a fait beaucoup parler, c'est le retail média qui a nécessité une journée spéciale en amont de l'ouverture du salon. Claire, où est-ce que le retail média en est aujourd'hui aux États-Unis ?
8: Alors, il pourrait représenter jusqu'à 100 milliards en 2029. Alors, ce qui est intéressant, c'est de constater qu'il y a une grande décorrélation entre effectivement ce retail média qui est à 75% capturé par Amazon, alors que Amazon représente aujourd'hui que 5% des ventes retail, donc des ventes retail au sens magasin physique et digital aux États-Unis.
6: C'est assez différent de la France, du coup, où les retailers ont déjà compris l'intérêt du magasin physique pour le retail média. Est-ce que vous pensez que les États-Unis vont un peu se réveiller sur le sujet?
8: Alors, en tout cas, c'est effectivement les propos qui sont portés parmi les analystes comme e-marketeurs ou bien les cabinets de conseil comme BCG ou McKinsey, voire les investisseurs de Wall Street. C'est effectivement de reconsidérer le magasin. Le magasin comme nouveau levier de croissance du retail média. Alors, je pense que c'est d'autant plus important qu'on le sait aujourd'hui, l'IA est en train de redistribuer les cartes du retail média on-site. Les agents vont nous faire interagir avec eux et nous faire arriver directement sur le produit. Donc, on va avoir des difficultés à mettre les formats publicitaires classiques sur le on-site. Donc là, il est vraiment temps de reconsidérer le magasin.
6: Donc, pour continuer à aller chercher de la croissance, voire compenser un ralentissement du retail média digital, ils n'auront en fait plus le choix. Quels sont, selon toi, les principaux freins et les difficultés qu'il faudra surmonter en fait?
8: Alors pour moi, il y a effectivement à la grandeur des États-Unis, à l'échelle des États-Unis, il y a de passer du test au côté scalable. Alors ils ont une chance, c'est qu'ils se mettent sur le retail média maintenant, en 2026, donc à l'heure où il y a du hardware qui permet de digitaliser les supports et les plateformes effectivement de software vont permettre d'avoir un bon modèle opérationnel. Pour moi, le deuxième point aussi, c'est la mesure. On sait que plus on prouve l'efficacité du retail média en magasin, plus on va pouvoir aller capter des investissements, capter les budgets. Et quand on prouve cette efficacité, on la prouve à grande échelle parce que c'est des gros volumes de vente, le magasin. Alors, en conclusion, je dirais qu'effectivement, aux États-Unis, quelque part, ils sont un petit peu en retard. En France, on est beaucoup plus en avance sur le retail média, en particulier en magasin. Quelque part, en France, on est déjà à la deuxième vie de se poser la question de la digitalisation, alors qu'eux, ils se posent plutôt la question de comment aborder cette question de façon plus massive.
4: Merci beaucoup Claire Koraleski pour cet éclairage. On passe tout de suite au pitch de nos startups.
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4: Et sur cette édition, nous avons opéré 4 startups innovantes, des startups internationales, mais aussi des Frenchies venus spécialement sur le salon avec la délégation française. Et on commence avec Ethosphere, une startup de Seattle qui développe un micro relié à l'intelligence artificielle qui équipe les salariés des magasins. L'objectif, aider les collaborateurs à améliorer leur performance tout en offrant à leurs responsables une meilleure visibilité sur les facteurs qui stimulent les ventes. On écoute.
9: Pouvez-vous m'expliquer en quoi consiste votre start-up, quelle est votre entreprise et que faites-vous?
10: Nous sommes Ethosphere. Nous sommes situés à Seattle, dans l'État de Washington, et notre activité principale consiste à utiliser la technologie des microphones pour enregistrer les conversations dans les magasins physiques afin de nous assurer que les employés bénéficient de la meilleure formation possible, une formation personnalisée. Qui sont vos meilleurs éléments? Qui devez-vous féliciter et promouvoir? Qui sont les personnes qui, avec un peu plus d'encadrement, pourraient passer de bonnes à excellentes? Et puis, au niveau de la marque, que se passe-t-il réellement dans vos magasins?
9: Cela fonctionne avec un microphone. Pouvez-vous nous expliquer ce qui est enregistré et qui est enregistré?
10: Nous avons des microphones. Il s'agit d'une distribution individuelle. Chaque employé porte donc un microphone. Ce microphone est en fait calibré pour reconnaître leur voix. Il n'enregistre que leur voix. Il ne capte donc rien de ce que disent les autres personnes que l'employé. Nous n'écoutons donc pas les clients. Cela sert uniquement à aider l'employé à apprendre. Je vais vous montrer ici ce que l'employé obtient à la fin de la semaine, la possibilité de se connecter à l'application Ethosphere. Ce que l'employé voit lorsqu'il se connecte à l'application, c'est simplement ce qu'il a fait pendant la semaine, ce qu'un manager aurait dit s'il avait travaillé aux côtés de l'employé pendant la semaine, puis quelques analyses approfondies dans différents domaines, les opportunités ou les points forts. Dans ce cas, vous êtes peut-être l'employé du vendredi. Vos réunions ont été formidables, voici comment vous vous y êtes pris, voici les détails, et puis, en bas, quelques opportunités de croissance. Cette semaine, les clients ont peut-être posé plus de questions fermées. Voici les moments que vous avez manqués et comment vous auriez pu mieux vous en sortir. Il s'agit d'apprentissage et de développement. Comment devenir vraiment excellent dans le domaine du service à la clientèle et de la vente? Il s'agit donc d'être capable de suivre vos performances dans tous les domaines que nous écoutons avec la marque. Les transcriptions sont extrêmement importantes pour des raisons évidentes. Il s'agit simplement de s'assurer que les collaborateurs savent ce que nous analysons et acceptent le fait que ce sont les propos qu'ils qu'ils ont tenus lors de leurs interactions avec les clients. Et enfin, c'est l'occasion de vous comparer aux autres. Comment vous situez-vous par rapport au reste de l'équipe du magasin? Dans quel domaine êtes-vous peut-être un leader? Dans quels autres domaines avez-vous peut-être des possibilités d'amélioration?
4: Merci beaucoup Timothée. Alors, on reste dans l'utilisation de l'intelligence artificielle, un thème phare du salon avec Kauna, une start-up israélo-américaine fondée en 2021. Il s'agit d'une solution qui cible les visiteurs anonymes, ceux qui ne s'identifient jamais sur un site e-commerce.
11: Pouvez-vous nous expliquer un peu cette technologie? Comment la proposez-vous à vos clients?
10: En gros, sur tous les sites web que nous connaissons aujourd'hui, la plupart des utilisateurs qui visitent ces sites sont anonymes. Tant qu'ils ne se connectent pas ou ne passent pas à la caisse, vous ne savez pas grand-chose à leur sujet. Mon idée était de voir, lorsque j'ai quitté Amazon, où je dirigeais la personnalisation, comment je pouvais combler ce manque de connaissances sur ces utilisateurs. J'ai commencé à réfléchir à un scénario réel. Lorsque vous entrez dans un magasin, un bon vendeur sait en quelques secondes si vous allez acheter ou non, ce qu'il doit vous proposer, voir quel est le prix adéquat. Même s'il ne sait rien de vous ni de votre histoire, il observe votre langage corporel et utilise son intuition pour se faire une idée de vous. Mon idée était de faire la même chose avec nos appareils numériques. Lorsque nous avons créé notre entreprise, au lieu de nous contenter d'observer ce sur quoi vous cliquez, ce qui n'est pas suffisant, nous avons commencé à observer tout ce qui se passe entre les clics, comme la taille de votre pouce, la force avec laquelle vous appuyez, ce sur quoi vous posez votre doigt et l'ordre dans lequel vous effectuez vos actions. Nous avons inventé ce que nous appelons le langage corporel numérique, une nouvelle forme d'information qui nous permet ensuite d'utiliser l'IA pour créer des modèles qui prédiront les attributs de chaque utilisateur qui visite le site web. Par exemple, ce que vous voyez ici est un utilisateur qui visite le site Christian Dior Couture pour la toute première fois. En gros, dès que l'utilisateur commence à naviguer, après quelques instants, vous verrez que nous pouvons prédire son âge, son sexe, ses centres d'intérêt, s'il va acheter ou non, s'il s'agit d'un passionné de mode ou d'un acheteur de cadeaux, le prix qui lui convient, s'il s'agit d'un client fidèle, s'il s'agit d'un acheteur omnicanal, ainsi que la probabilité d'achat et son intention à ce moment-là. Et si nous pouvons faire tout cela, c'est simplement parce que nous ne regardons pas les mêmes choses que les autres. Nous observons le langage corporel des utilisateurs. Nous l'intégrons à leur moteur de personnalisation afin qu'ils puissent comprendre les visiteurs anonymes, puis je peux les activer, ainsi que les équipes marketing, afin qu'ils puissent approcher uniquement les utilisateurs qui ont une forte intention d'achat, sans dépenser un seul dollar pour des personnes qui n'achèteront jamais.
11: Depuis combien de temps l'entreprise existe-t-elle?
10: Nous avons donc commencé il y a 3 ans et demi, et nous avons commencé à vendre il y a 1 an et demi. Pendant la première année et demie, nous avons simplement travaillé dans le laboratoire de recherche de l'équipe IA à la création de cette formidable technologie.
6: La start-up s'appelle Kauna. À suivre, bien sûr, parce que vous allez le voir, ça risque d'évoluer très très vite d'ici les prochaines années.
4: Merci Timothée. On passe à présent à une start-up française, Godier, qui a développé des solutions pour transformer l'expérience d'achat en magasin. On vous écoute.
6: Bonjour, est-ce que vous pouvez me présenter votre technologie? Qu'est-ce que vous proposez et venez montrer ici à New York?
12: Donc Godier, on est une société franco-américaine, on crée des technologies pour faire des expériences interactives en magasin. Donc on a une plateforme qui nous permet de manager l'ensemble de ces technologies et la maintenance, et on collecte la data d'interaction avec les clients. On va proposer un certain nombre de technologies spécialisées dans les parfums cosmétiques, donc telles que PaperSense que je vais démontrer. Donc,
6: racontez-nous, montrez-nous ce que c'est PaperSense, alors racontez-nous.
12: Donc là par exemple, je tire sur le papier et je le sens, et ça imprime l'odeur du parfum directement. Ici, je vais pouvoir vous montrer une autre technologie qui est le dropper. C'est une technologie où je vais insérer un papier et je vais également avoir l'odeur dessus. On peut tester avec cette même technologie des crèmes, des sérums, d'autres types de produits cosmétiques directement sur la main, et qui permettent de faire de l'interaction avec les clients. Ces technologies sont connectées. Et nous permettre d'obtenir la data d'usage avec des clients.
6: Alors une technologie, vous me le disiez tout à l'heure, qui a 5 ans, elle est à destination de qui? Quels sont vos clients?
13: Donc nos clients sont les marques de luxe, beaucoup de marques de luxe évidemment sont françaises, et les marques du groupe LVMH sont de gros friands de proposer à leurs clients évidemment des expériences haut de gamme. Et ce qu'on essaie de respecter évidemment le design et l'exécution en magasin qui est absolument parfaite.
4: Merci beaucoup Timothée. Et pour finir, focus sur Bay Retail qui a développé une solution logicielle qui permet plus de personnalisation dans la relation client.
6: Bonjour Mickaël Zouzou. Déjà présentez-moi, qu'est-ce qu'on peut dire sur votre start-up? Quelle est votre activité? Qu'est-ce que vous faites?
14: Bonjour Timothée. Écoutez, Bay Retail, on est une solution de clienteling, donc on va aider les enseignes de la mode, de la beauté ou de la bijouterie à mieux connecter avec leurs clients. Donc concrètement, on fournit une solution pour le personnel dans les points de vente qui va les aider à engager avec leurs clients, mieux les connaître pour les fidéliser.
6: Et quelle est votre valeur ajoutée dans toute cette jungle d'IA?
14: C'est une bonne question. En fait, ce qu'on remarque, c'est que les clients avec lesquels on travaille, qui sont plutôt des clients premium ou dans le luxe, l'IA, c'est une chose, mais ça ne remplace pas la relation personnelle qu'on va développer de manière one-to-one. Donc, généralement, les meilleurs clients de ces marques-là attendent un service white glove, donc sur couture, sur mesure, etc. Et nous, ce qu'on va faire, c'est qu'on va permettre aux conseillers de clientèle d'avoir toutes les informations dont ils ont besoin pour rendre ce service, à la fois sur le client, à la fois sur les produits. Et donc, de cette façon-là, on va fournir un outil mobile et on va remplacer peut-être le papier, le crayon et autres, qui va leur donner accès à ces informations et va leur permettre de vraiment personnaliser cette interaction. Donc là où l'IA va permettre d'accélérer la personnalisation à l'échelle, mais va jamais savoir que votre enfant a eu 4 ans il y a quelques instants et que vous êtes parti en week-end aux Bahamas avec votre femme il y a 2 ans, ça votre conseiller de clientèle va le savoir et c'est ces informations qu'on va mettre à disposition pour qu'il puisse personnaliser cette expérience.
6: Est-ce que vous pouvez me parler un peu plus précisément de cet outil justement, de comment il fonctionne cet outil?
14: Alors cet outil c'est une app mobile, d'accord, donc extrêmement simple d'usage et ça c'est important pour nous, c'est quand même du turnover chez les retailers et donc on doit leur fournir des outils simples d'usage qui va leur permettre d'accéder à un certain nombre d'informations clients mais également les rendez-vous, les produits et autres. Et concrètement, quand j'arrive au bio dans ma boutique, la première chose que je vais voir c'est quelles sont mes actions qui m'ont été suggérées par le système. Ces actions, ça peut être faire un follow-up suite à un achat que Timothée a fait, savoir s'il est satisfait de ce produit-là, ou alors c'est peut-être faire une relance parce que j'ai une nouvelle collection qui vient de sortir. Donc toutes ces actions vont être poussées au personnel en boutique pour pouvoir avoir des actions proactives et engager avec la clientèle. En boutique, quand un client se présente, je vais pouvoir accéder à son profil, connaître toutes les informations que j'ai à connaître, peut-être utiliser l'IA pour savoir qu'est-ce que je vais lui recommander aujourd'hui spécifiquement. Et avec tout ça, on va pouvoir suivre finalement la performance du clienteling à travers la vente. Et donc, ce qu'on remarque, c'est que les clients les plus performants, finalement, peut-être 10 à 15% du chiffre d'affaires peuvent être impactés par le clienteling.
6: Sans citer leur nom, quels sont les domaines d'activité de vos clients?
14: Ouais. Donc nous, on a plutôt travaillé avec des groupes ou des marques dans la mode, dans la beauté ou dans la bijouterie, avec une présence internationale. Donc on peut penser à des grands bijoutiers, des grandes boîtes de mode françaises qui vont s'exporter. Et à la fois avec une thématique retail, donc des gens qui ont leur boutique en propre, mais également dans le wholesale, des marques qui vont avoir du personnel dans des points de vente, comme des galeries Lafayette, Harrods ou autres. Voilà un peu l'activité avec laquelle on est.
6: Merci beaucoup Mickaël.
14: Merci.
4: Merci beaucoup Timothée pour ce tour d'horizon des innovations repérées sur le salon. On vous retrouvera en fin d'émission, mais tout de suite, on passe à l'actu de la semaine. Isabelle Vantard, on vous retrouve depuis le salon de la NRF. Vous êtes directrice des solutions Europe chez Vusion. Vous êtes notre deuxième experte sur cette émission. Alors Google a multiplié les annonces autour de l'IA et du commerce. Concrètement, qu'est-ce que ça implique pour les usages des consommateurs ?
15: Ce que Google a annoncé aujourd'hui, c'est pas une simple innovation, c'est vraiment un nouvel usage. Avec l'Universal Commerce Protocol, Google crée un langage commun entre l'IA, le produit, le paiement et la livraison. Donc en changement, ça veut dire quoi? Ça veut dire qu'on n'aura plus besoin d'aller sur un site pour réaliser nos achats, on fera une conversation avec un IA. Donc plus de tunnel d'achat, plus de rupture dans l'expérience. C'est pas un hasard si cette communication intervient aujourd'hui, puisqu'elle fait suite aux annonces de shopping via ChatGPT. Mais avec Gemini Enterprise for Customer Experience, Google permet à travers un seul et même environnement d'être conseillé, de réaliser son achat, de suivre sa commande, voire même de régler des problèmes.
6: Alors, autre sujet sur lequel Google accélère, c'est la livraison par drone. On en parle depuis des années, mais est-ce qu'on est enfin face à un service qui est opérationnel?
15: Ah, clairement. Puisque au-delà de la révolution de l'achat, Google veut révolutionner la livraison. On a un déploiement chez Walmart avec des livraisons par drone dans 150 magasins qui vont permettre de couvrir 40 millions d'Américains. Donc, on voit bien que maintenant, on est sur une solution qui est fiable, scalable et industrialisable.
6: On parle aussi beaucoup d'innovation digitale, mais on constate ici à New York, à la NRF, que le magasin physique reste central. Quel rôle va-t-il jouer demain dans un commerce qui sera de plus en plus piloté par IA ?
15: Très important, puisque selon une étude de l'OAT, 80% des achats se font encore en magasin physique. Donc le magasin physique, c'est vraiment le cœur de l'omnicanalité. Il est à la fois un endroit où on vient chercher du conseil, où les décisions se prennent, mais c'est aussi le point de départ des livraisons e-commerce. Ce qui est important, c'est aussi de le faire évoluer, puisque les attentes des consommateurs sont importantes en termes de rapidité, fluidité dans le parcours, fluidité dans et personnalisation de l'expérience. Donc aujourd'hui, ce qui est clé pour les distributeurs, c'est vraiment d'avoir une stratégie forte en IA. Ceux qui ne l'ont pas vont se retrouver en difficulté, à la fois en termes d'efficacité et d'expérience consommateur.
4: Merci beaucoup Isabelle pour votre expertise. Avant de terminer cette émission, eh bien, on va aller faire un tour chez le géant de la distribution américaine Walmart à l'occasion du salon de la NRF de New York. Tous les regards étaient tournés vers ce groupe, grand gagnant retail de l'année passée, mais également de cette année encore. Depuis plusieurs mois, l'enseigne redonne un coup de neuf à ses magasins et mise tout désormais sur la digitalisation grâce notamment à la technologie de Vusion, des étiquettes connectées, du picking en rayon, des magasins entrepôts. Timothée Marouzet, vous êtes sur place, on vous retrouve.
6: Je me suis rendu au Walmart de Secaucus, à 20 minutes de route seulement du centre de Manhattan. Un hypermarché très plébiscité des New Yorkais pour sa proximité avec le centre. 17 000 mètres carrés qui ont fait peau neuve cette année. Un remodelage complet pour faire de ce magasin un hub logistique. Plus besoin d'entrepôt puisque le magasin désormais en est un. Ce qui facilite à la fois l'expérience consommateur tout comme la productivité des employés. C'est ce que nous explique Mike Adjadj, expert retail.
16: La stratégie de Walmart, c'est de considérer le magasin comme le cœur de leur stratégie omnicanale. Le hub de distribution de tous les produits à la fois en e-commerce et en commerce physique. On ne va plus shipper depuis les entrepôts, on va se servir du magasin. Et l'ensemble des technologies qui sont déployées ici ont pour but de faciliter la vie des collaborateurs pour repérer les produits, faire du picking, ce sont les étiquettes électroniques que vous voyez ici.
6: Des étiquettes connectées, conçues et développées par le groupe français Vusion, pilotables à distance, elles fonctionnent sans pile et permettent de savoir en temps réel où se trouve chaque produit. Les avantages sont nombreux, les ruptures de stock sont mieux anticipées, plus besoin d'entrepôts de stockage supplémentaires et la prise de commande est très efficace. Les clients sont livrés le jour même. Chaque jour, 2 millions de commandes sont traitées à travers tout le pays dans les quelques 2000 magasins déjà équipés des étiquettes du groupe Vusion, technologie dont se sert tous les jours Jessica, employé chez Walmart.
17: Tout est connecté. On a une application qui scanne chaque étiquette. Ça nous permet de préparer des commandes dans nos chariots et de savoir quand un produit manque sur l'étagère pour les clients en magasin. Et on fait tout ça au milieu des rayons, devant les clients.
6: Et Walmart se digitalise à un rythme effréné. 200 nouveaux magasins sont dotés de cette technologie chaque mois. Objectif à terme, équiper la totalité des points de vente des États-Unis, soit la mise en place de 500 millions d'étiquettes connectées. De quoi doper une croissance déjà très solide, plus 5,1% l'année dernière par rapport à 2024.
4: Merci beaucoup Timothée Marouzet, notre envoyé spécial pour cette émission spéciale NRF. Merci à vous de nous avoir suivis. On se donne rendez-vous la semaine prochaine pour un tout nouveau Focus Retail. Cette fois-ci, on aura toute l'équipe en plateau. Passez un excellent week-end, à très vite.
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4: Notre invité ce matin dans la French Tech, c'est Boris Levesque. Bonjour, vous êtes directeur général et cofondateur d'AxoMove, un dispositif digital de rééducation remboursé en France, le seul, vous nous dites même ce matin. Comment ça fonctionne ? Est-ce que c'est plus que de la télésurveillance ?
18: Oui, bonjour, Boris Levesque, cofondateur et dirigeant d'AxoMove, une start-up du numérique en santé basée à Lille. Effectivement, on a développé la seule aujourd'hui application qui est certifiée dispositif médical remboursé par la Sécurité sociale pour la rééducation physique après une lombalgie. Alors, plus largement, AxoMove, c'est même une clinique digitale de rééducation et de prévention. Cette clinique digitale, elle permet une certaine prolongation des soins de rééducation au domicile du patient. Donc, on va équiper des centres de rééducation. Ça, c'est notre premier marché, des centres de rééducation qui vont pouvoir utiliser cette application avec leurs patients pour faire des exercices à la maison. Donc, on est vraiment entre deux séances de rééducation ou après une séance de rééducation. Associé à ça, on parlait de surveillance tout à l'heure.
19: Ouais.
18: On applique également ce principe de surveillance à la rééducation, puisque le dispositif il permet justement de surveiller ce qui se passe à la maison dans le cadre de la rééducation. Donc, on pourra monitorer si le patient il s'est connecté, s'il a fait ses exercices, s'il a bien fait ses exercices, et surtout s'il n'y a pas d'événement indésirable. Par exemple, s'il n'y a pas eu de douleur ou pas de difficulté à réaliser des exercices.
19: Mais attendez, s'il n'a pas bien fait ses exercices, ça a quel impact ? C'est-à-dire que
20: il est puni
19: par l'assurance maladie. C'est-à-dire que c'est comment ça fonctionne ?
18: C'est pas exactement ça. C'est qu'il est puni parce qu'il va pas mieux. La baseline d'Axomo, c'est le médicament, c'est le mouvement.
19: Okay.
18: C'est-à-dire que, à l'instar des médicaments plus classiques, si vous prenez pas votre médicament, c'est difficile d'aller mieux. Là, c'est pareil avec la rééducation. Le but du jeu, c'est d'améliorer l'observance des exercices. Et c'est ce que permet le dispositif, puisque grâce à ce dispositif, on a mené plusieurs études cliniques. Et une étude clinique a montré qu'on améliorait on multipliait par 5 l'observance des exercices à la maison. Et donc, un patient qui fait ses exercices, après un AVC, par exemple, quand il a la maladie de Parkinson ou qu'il a une lombalgie, in fine, il va mieux.
20: Mais comment on fait justement, vous disiez, l'enjeu, c'est l'observance, évidemment, mais comment on fait pour savoir qu'un patient a bien fait ses exercices? On sait que les exercices de kiné, faut bien faire le geste du début à la fin, faut que ça dure tant de secondes, etc. Il y a un système de quoi? C'est de l'intelligence artificielle couplée à la caméra qui sait si j'ai bien réalisé mon exercice, ou c'est juste, j'ai passé tant de temps devant la caméra, donc c'est que le patient a dû suivre ce que je lui avais dit.
18: Alors, le premier enjeu, Anthony, c'est pas forcément de bien faire ses exercices au degré près ou au millimètre près, c'est déjà de faire en sorte qu'il fasse ses exercices. Le premier enjeu, il est là. Après, si l'ongulation n'est pas extrêmement bien suivie ou si le patient n'a pas respecté exactement à la lettre l'exercice, c'est pas grave en soi. Le premier point, c'est vraiment l'amélioration de l'observance. Pourquoi les gens en rééducation, ils vont pas mieux? C'est que d'abord, ils font pas leurs exercices. Donc, le dispositif, en premier lieu, il permet d'améliorer et de décupler l'observance. Après, effectivement, la bonne exécution d'exercice reste importante. C'est pour ça que pour le moment, ça reste du développement chez nous. C'est pas encore ce qu'on appelle en production. On est en train de développer un algorithme de reconnaissance de la bonne exécution d'un exercice pour faire plein de choses. La première, c'est effectivement vérifier que l'exercice soit bien fait. Deuxième point, c'est de pouvoir également bilanter le patient, c'est de pouvoir mesurer son amélioration au cours du temps. Et troisième point, c'est peut-être le point le plus important, c'est d'apporter des éléments de gamification pour faire en sorte que le patient revienne et revienne avec plaisir faire ses exercices.
19: Parce que c'est pas facile de suivre pour bien faire ces exercices. Vous venez de lever 4 millions d'euros, c'est le premier investissement du fonds prévention numérique de BPI France qui a été lancé en février dernier. 4 millions d'euros qui vont servir à quoi ?
18: Alors ces 4 millions, déjà, ils vont nous servir à scaler nos modèles aujourd'hui qui fonctionnent. On a un premier modèle qui fonctionne à l'hôpital, puisqu'on équipe plus de 70 centres de rééducation pour digitaliser le parcours de rééducation. Mais vous l'avez entendu, c'est le fonds prévention numérique de BPI qui a investi, entre autres, dans AxoMove. C'est aussi pour développer tout ce qui touche à la prévention. Donc aujourd'hui, on a des modèles business qui marchent avec les entreprises et les assureurs, notamment pour développer ce qu'on appelle la prévention des troubles musculosquelettiques. Les TMS, ça représente à peu près 30% de l'absentéisme. Et donc, on déploie cette clinique digitale pour équiper les salariés et les assurés pour venir sur AxoMove, faire des exercices et se faire suivre par un kiné, non pas en rééducation, mais cette fois-ci en prévention. Le deuxième point, c'est on a mis le pied dans la porte puisqu'on a un premier remboursement par l'assurance maladie pour la lombalgie. L'objectif, c'est d'aller chercher d'autres indications qui nécessitent de faire d'autres études cliniques. On va aller chercher d'autres rhumatismes, notamment tout ce qui touche à l'arthrose et à la fibromyalgie, par exemple. Il y a l'obésité. On va lancer une étude en fin d'année sur l'obésité. On sait que l'activité physique adaptée et la rééducation est importante dans le traitement de l'obésité. Et donc là, on va lancer cette année une étude qui vise à démontrer l'impact, on espère positif, de la solution sur les patients atteints d'obésité.
19: Merci beaucoup, Boris Lévesque, d'avoir été avec nous.
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0: Oui, je sais, vous n'avez pas eu la chance d'être un salarié actionnaire de SpaceX, et oui, moi non plus, hein. Je vous rassure tout de suite, mais moi j'ai trois bonnes nouvelles pour vous, c'est pas mal. C'est votre argent, c'est votre week-end, et c'est une émission spéciale, très spéciale, même spéciale, introduction en bourse, effectivement après SpaceX, avant OpenAI, Anthropix, on voulait comprendre le succès phénoménal, phénoménal. Des IPO aux États-Unis, mais aussi analyser les raisons pour lesquelles nous n'avons pas le même phénomène en France, encore, et même en Europe. Et l'idée, c'était de faire venir des spécialistes, des introductions en bourse, donc Euronext, bien sûr, la BPI, des gérants de valeurs cotées, des dirigeants d'entreprises qui ont coté leurs valeurs. Tout savoir sur les introductions en bourse dans une émission spéciale, bah, c'est parti. Et pour une émission très spéciale, bah vous savez ce qu'il faut pour une émission exceptionnelle. Bah pour une émission très spéciale, il faut des invités très spéciaux. J'ai donc l'immense plaisir de vous présenter les Jedi de l'introduction en bourse. Qui dit introduction, dit bourse. Qui dit bourse, dit Euronext. Alexis Janin, vous êtes directeur des activités de cotation PME-ETI France d'Euronext. Merci d'être venu d'abord. Bonjour. Je vais vous mettre sur le gris dans la deuxième partie. La première partie de l'émission, vous allez être détendu.
1: Super.
0: On va parler des intros aux États-Unis. Là. Mais alors, la deuxième partie, vous allez souffrir.
1: J'ai hâte.
0: On connaît le rôle moteur de la BPI dans le développement du capital risque et du private equity en France. Le formidable succès des dernières années du secteur en France, un peu grâce à eux. La BPI, on le sait moins, est également très active sur les valeurs cotées. Emmanuel Blot, vous êtes directeur d'investissement au sein de l'équipe Capital Développement BPI France. Vous aussi, je vais vous mettre sur le gris en deuxième partie.
1: Avec grand plaisir également.
0: Bon, je ne sais pas s'il faut le présenter, vous le connaissez tous. On a une invitée qui ne le connaissait pas, parce qu'elle n'a pas la télévision. C'est un des jurés les plus emblématiques de qui veut être votre associé. Mais ce que vous savez moins, c'est que c'est un serial entrepreneur, et surtout un serial entrepreneur avec deux sociétés côté, ce qui est quand même extrêmement rare, même SCAP et Yeva Group. Bonjour Jean-Michel Karam.
2: Bonjour Marc.
0: Merci. Vous allez nous expliquer cet amour de la bourse. Hein.
2: Ouais, je vais expliquer la différence de ce qui s'est passé dans les 25 dernières années. C'est
0: parce que vous êtes vraiment un serial entrepreneur, on peut dire ça. Hein, et vous avez fait le choix, vous avez même SCAP qui était coté depuis plusieurs années, on va en reparler. Ouais. Et puis vous avez décidé il y a quelques semaines de faire coté Yeva Group. Vous allez nous expliquer pourquoi et qu'est-ce qui vous a amené à faire coté cette deuxième société. Dans cette première partie, on va évidemment analyser l'IPO de SpaceX, l'hystérie collective autour de SpaceX, la variation délirante de valorisation. On a quand même pris 1000 milliards en quelques jours après l'introduction et on les a reperdus en quelques jours aussi. Et pour ça, il nous fallait une spécialiste des actions américaines. Julie Journon, merci d'avoir accepté de venir. Merci. Vous êtes gérante d'actions américaines chez Amplegest et on va commencer tout de suite avec vous d'ailleurs. SpaceX, intro ou un tox. Ah ouais, Rocketman, les chiffres sont fous. Des records intergalactiques, la valorisation rapportée en chiffre d'affaires, le montant levé, la part des actionnaires individuels, la progression du titre les premiers jours, la chute du titre les jours suivants, le volume quotidien d'échange. Je me tourne vers vous, est-ce que tout ça est bien normal? Et comment vous, qui êtes une spécialiste des valeurs américaines, quand vous voyez un dossier comme celui-là, comment vous l'analysez?
5: Alors, il faut l'analyser de deux manières. C'est effectivement une IPO totalement hors norme. Ça, là-dessus, je pense qu'on est tous d'accord. À la fois par le montant, à la fois par le projet.
0: Vous voulez rappeler les chiffres quand même?
5: Oui, bien sûr, bien sûr. Donc, on parle d'un groupe qui est valorisé à 1750 milliards de dollars au cours d'introduction.
0: Qui était 135 dollars.
5: Voilà, 135 dollars, avec 4% qui est mis en circulation, donc en bourse, que l'on peut acheter. Concrètement.
0: Ces 4%, ça représente
5: à peu près un peu plus de 70 milliards.
0: Et c'est la plus grosse introduction en bourse, le plus grand montant levé.
5: Tout à fait.
0: Depuis la Aramco qui avait levé à l'époque 29 milliards de dollars et on avait trouvé ça énorme.
5: Spectaculaire.
0: Donc là, on vient de lever 80 milliards. 80 milliards, c'est la capitalisation d'une grosse boîte du CAC 40, on peut dire ça à peu près. Hein, voilà.
5: Complètement. Après, on parle d'un S&P 500 dont la capitalisation, enfin quand on remet les chiffres en fait dans leur contexte, je vous donne juste le montant global de la capitalisation du S&P 500, on est autour de 65 000 milliards.
0: C'est dingue.
5: Donc si on ramène ça à 100,
0: milliards.
5: On reste sur quelque chose qui est énorme. Ouais. Mais qui est
0: à l'échelle
5: tout à
0: américaine.
5: Fait absorbable par le marché. Après, ce qu'il faut regarder, c'est ces chiffres-là, mais c'est surtout ce que ça nous dit et le projet qu'il y a derrière. Et là-dessus, il y a deux choses. Il y a la partie opérationnelle, il y a la partie financière et technique.
0: Ouais.
5: Sur la partie opérationnelle, aujourd'hui, on a un groupe qui a trois activités. La première activité, c'est simple, c'est Starlink, on connaît tous. Ouais. C'est de l'opérateur, enfin, pas de l'opérateur télécom, mais de l'opérateur satellite, on va dire. Bon, voilà.
0: C'est rentable.
5: C'est très rentable. On a des marges d'EBITDA qui sont à plus de 60% et on a 10 millions d'abonnés.
0: Okay.
5: Donc ça, c'est la première chose. Ça finance sans doute aujourd'hui le reste, qui sont les lanceurs. Aujourd'hui, on a les Falcon. Il y a eu à peu près 175 lancements sur 2025. Donc c'est énorme. C'est presque 90% des lancements aux États-Unis. Donc c'est colossal. Ça, là-dessus, là aussi, il a créé un leadership absolument fantastique avec des lanceurs pardon, qui sont partiellement réutilisables. Et on a une troisième activité qui est XAI, donc avec notamment Colossus, qui est son centre, justement, où il a de la capacité, ce qu'on appelle le compute, qu'il loue maintenant, et ça a été annoncé dans les dernières semaines, pour plus de 2 milliards de dollars par mois. Il loue une partie à Google et à Anthropic. Donc ça, c'est la situation aujourd'hui. Alors aujourd'hui, on se dit, 100 fois les ventes ou plus.
0: C'est ça, non, mais c'est ça. Là,
5: c'est
0: vous venez
5: très
0: de
5: élevé.
0: Dire. Voilà,
5: et
0: nous, on regarde ça, moi, avec mes yeux de vieux briscard de la bourse et des marchés financiers, je me dis 100 fois le chiffre d'affaires avec des pertes.
5: Oui, ça, les pertes, ça arrive. Ça arrive pas systématiquement,
0: bah ouais.
5: Mais
0: aux États-Unis,
5: en bourse,
0: ça fait partie de la culture.
5: Ça arrive. Ça, c'est pas forcément un sujet.
1: On perd de l'argent, OpenAI perd de l'argent, tout le monde perd de l'argent.
0: Oh oui, mais justement, est-ce que... Alors, Julie, vous êtes gérante, vous regardez ça, vous vous dites, bon, c'est pas grave, 100 fois les banques...
5: C'est pas forcément un critère. Il faut regarder différentes choses. Si je reprends l'histoire, puisque on en parle. On a eu, par exemple, si je reviens vraiment en arrière, et qu'on regarde Amazon.
0: Oui. Ouais.
5: Amazon, société historiquement en perte.
0: Ouais.
5: Ils ont eu des pertes pendant... leur profit bénéfice net, ça a été 6 ans après leur IPO. Pour autant, première année de cotation, plus 200% en bourse. Facebook, rentable, profitable la première année. 50% de baisse la première année.
0: Ah, voilà.
5: C'est pas forcément...
0: Ah oui, d'accord.
1: C'est pas
5: linéaire.
1: Un critère.
5: C'est un
0: critère pour la France.
5: Non, c'est un critère. Mais ça fait partie... d'un projet, d'une trajectoire et d'un contexte de marché.
0: Okay.
5: Tous ces éléments-là, il faut tous les regarder. Là, quand on regarde, 100 fois les ventes, c'est colossal. Franchement, là-dessus, il n'y a rien à dire.
0: Ça nous rappelle
5: hors de proportion.
0: Excusez-moi, ça nous rappelle la bulle Internet et la bulle télécom, quand même.
5: Alors,
0: Jean-Michel dit, ils ont l'habitude aux États-Unis, la dernière fois qu'ils ont fait ça... Franchement, ça s'est mal terminé. Quoi.
5: Alors, ça, c'est encore autre chose. Mais juste sur SpaceX, après, je reviens là-dessus. Sur SpaceX, ce qu'achètent les gens qui investissent dedans, et encore une fois, il a été malin, Elon Musk, parce qu'il a ouvert ça au retail. Beaucoup plus que les autres. Habituellement, on est plutôt autour de 10%,
0: 15%. C'est pour ça que je parle d'intox.
5: Voilà,
0: un peu
5: et lui, il a ouvert à 30%. Pourquoi ? Parce qu'effectivement, aujourd'hui, les particuliers sont moins attentifs à la valorisation, mais plus sensibles au projet et à l'homme. Elon Musk, il a montré dans
0: le passé... Au storytelling.
5: Le narratif, exactement. Il a montré dans le passé qu'il avait créé une boîte, Tesla. Il n'avait même pas créé qu'une seule boîte. Il y avait SolarCity, il y a eu d'autres choses. Qu'il en avait fait quelque chose là où tout le monde disait ça ne sera jamais rentable. Au bout de 10 ans, elle a été rentable. On avait dit...
0: Que la valorisation s'est cassée de la figure, mais qu'elle est remontée.
5: Elle est largement remontée. On a dit qu'ils n'auront jamais des belles marges. Ils ont eu des marges que beaucoup de constructeurs automobiles auraient rêvé d'avoir. Donc ça, bien évidemment...
0: Et ils capitalisent l'ensemble de tous les constructeurs automobiles du monde, quasiment.
5: Exactement. Donc ça, c'est ce que regard.
0: Donc on mise sur le gars, en fait.
5: On mise là-dessus, et puis sur son projet. Ouais. Parce que son projet, c'est pas juste ça. Son projet, c'est que Starlink, ouais. Donc ouais. Encore une fois, passe en... Alors, c'est un peu technique, mais passe en orbite basse, ouais. Parce que dans ce cas-là, il n'y a plus véritablement de latence ou très peu quand on téléphone. Et de ce fait, on peut concurrencer les opérateurs télécoms. Ça, c'est la première chose. Donc, on aurait plus de 10 millions d'abonnés, mais potentiellement beaucoup.
0: Et puis, Jean-Michel, j'ai envie de faire un tour de table pour vous demander vraiment à chaud. Qu'est-ce que ça t'inspire, Jean-Michel, cette intro?
2: J'étais vraiment, je vais te dire exactement ce que je pensais. J'étais très, très, très combatif. Et l'introduction de SpaceX arrive. Et c'est comme tu montes sur le ring et on te met un coup dans la tête et tu vois les étoiles tourner.
0: Ouais, c'est le cas.
2: C'était pour moi très violent parce que c'est là où je me suis rendu compte qu'on est dans un autre monde.
0: Une autre planète, j'ai envie de dire, même.
2: Mais oui. Alors, d'accord. Amazon, tant d'années hors rentabilité, l'action monte, et un gérant français qui dit... C'est pas grave, il faut regarder les choses d'une autre manière. Ce qui est la première fois que j'entends ça à Paris. Hein.
0: Ouais, parce qu'elle traite les actions américaines.
2: Bah voilà, parce qu'elle ne fait que traiter l'Amérique, donc son cerveau, il est devenu américain. Nous, on va en bourse, on dit, en 5 ans, on a créé une boîte de scratch, Yeva Group. On la ramène à 50 millions de dollars en 5 ans. C'est la dernière année de perte. L'année prochaine, là, cette année, 2026, ouais. On switch dans le vert. On dit à tout le monde, oh. De A à Z, on a consommé quoi, 10 millions, enfin, ouais. C'est rien. Et investir en plein milieu de mon introduction en bourse, tu fais une tartine comme ça sur Yeva en disant que c'est magique, c'est génial, c'est le meilleur machin, avec mon historique, deux cotations.
0: On en reparlera.
2: Et qu'est-ce qu'elle met à la fin ? Rester à l'écart, ils ne sont pas rentables.
0: On en parle en deuxième partie. Non, Emmanuel, oui. Tout cas, quand tu regardes ça en gérant, déjà, toi, tu es gérant, on te propose SpaceX, tu ne fais pas ça, mais on te propose SpaceX, tu t'en fais ou pas ? Qu'est-ce que tu dis ?
7: Je pense que je suis assez aligné avec les valeurs en termes d'investisseurs personnels et là où je travaille. Donc, je suis assez risque-averse et assez long terme.
0: Justement, j'ai dit c'est du long terme.
7: C'est du long terme, donc là, je pourrais me sentir...
5: Je ne dis pas qu'il faut en acheter. Hein.
0: Non, j'ai compris. Non, mais...
7: Je suis aussi assez, j'allais dire, attaché aux fondamentaux. Et là, clairement, on atteint, comme tu le disais, la limite de ce qui est visible. Et ce qui passe de le réel, le concret et la croyance l'objectif. Et c'est pour moi, le SpaceX, c'est très bien parce que ça montre aussi qu'une introduction en bourse, c'est le quoi, c'est la société, mais c'est aussi le comment. Ouais. Et c'est le comment qui a été très, très bien réalisé sur SpaceX, en tout cas à date. On va voir.
0: Quand tu dis le comment, c'est-à-dire le fait d'avoir fait venir des particuliers.
7: La communication, le choix de.
0: En fait, il a tout imposé, lui. Hein. Il a imposé des règles de gouvernance qui sont quand même dramatiques. Hein. Il a des droits de vote. Ouais. Enfin, il a tout. C'est-à-dire, nous, on ferait ça en France, on se ferait dégommer. Juste avant de rentrer, on va parler dans la deuxième partie de la comparaison qu'a fait un peu cruelle de Jean-Michel. Mais aujourd'hui, toi, tu représentes Euronext. Quand tu vois cette réussite hein, d'opération comme ça, là, on va parler des autres après. Tu te dis quoi ? Tu te dis bon, c'est pas grave, c'est un autre monde, un peu comme Jean-Michel. Et puis c'est pas grave, c'est comme ça, quoi. Ou tu te dis qu'est-ce qu'ils font de bien ? Voilà. Qu'est-ce qu'ils font de bien, les marchés américains ?
8: C'est un autre monde. Alors, je ne sais pas si c'est les marchés américains, mais c'est une société qui est hors norme. C'était très bien évoqué. En
0: fait, mais il n'y a pas qu'elle,
8: en fait.
0: Ça
8: opère sur des marchés hors normes, avec des barrières à l'entrée hors normes et un potentiel de croissance extraordinaire.
0: D'accord.
8: On a peu de sociétés qui réalisent du spatial, de l'infrastructure télécom et de l'IA et qui concentrent tout ça. Il y a déjà un projet qui est absolument incroyable.
0: D'accord.
8: Et ensuite, c'était évoqué, il y a un homme derrière ça, il y a un narratif qui est incroyable. On le disait, tu le disais, on change de planète, bah, c'est exactement ça. Avec lui, c'est plus Sky is the limit, c'est Mars is the limit. Ouais. Donc on change vraiment de paradigme. Et ça, bah, c'est quelque chose, c'est un cocktail qu'on ne connaît pas ou assez peu en Europe et qui change un peu la...
0: Alors attends, c'est intéressant ce que tu dis, parce que toi, tu dis, vous n'êtes pas sur la même longueur d'onde, on parlera de l'Europe après, mais toi tu dis c'est une question de société. Moi, j'ai l'impression aussi que c'est une question de structure de marché, de mentalité, de... Non ?
8: Alors, non, mais Alexis. Bien sûr, on y reviendra. Ça, c'est, alors, ça, c'est plus large. C'est qu'est-ce que les États-Unis ont pour financer ces sociétés que nous n'avons pas ?
0: Oui.
8: Mais ça, on le sait tous autour de la table.
0: En fait, Marc, on
8: peut se financer à hauteur de centaines de milliards de dollars, voire de milliers de milliards de dollars aujourd'hui en capital privé. Et chez nous, non.
0: Okay.
8: Pour faire grandir ces sociétés. Pourquoi ? Ben, on le sait, on est la deuxième zone d'épargne au monde. On a 11 000 milliards aujourd'hui qui dorment sur le compte des Européens et qui ne sont pas fléchés vers les entreprises.
7: Et c'est Emmanuel. L'aspect de profondeur de marché, clairement, comme disait Alexis. L'épargne dort, mais il y a aussi une question de l'unicité du marché. Les États-Unis, c'est un marché où il se passe énormément de choses, où il y a beaucoup d'investisseurs. L'Europe, c'est encore malheureusement
0: d'accord, fragmentation.
7: Morcelé.
0: D'accord, ça tu penses que c'est un élément important, Jean-Michel?
2: Pour moi, il y a plusieurs choses. Il y a la dimension américaine, il y a l'américain, le plus petit américain, il a 200 dollars, il les met en bourse, et le politique qui, lui, ne réfléchit qu'à la bourse, parce que si l'argent...
0: On a un président qui suit...
2: Mais il n'y a pas que Trump. Ouais. Avant, c'était pareil, ça veut dire qu'un président américain, il pense que si la bourse monte, le plus petit, le plus pauvre américain va être heureux, donc lui, il va être réélu. Donc, il va tout faire pour que la bourse monte. Et puis, une fois dans des hommes et des individus qu'en Europe, parce qu'on parle France, mais il faut qu'on parle Europe pour pouvoir tenir, on n'a plus. Ça veut dire que Elon Musk, c'est vrai que c'est un type qui est génial. Le projet d'Elon Musk, c'est même au-delà des trucs. Il y a des choses comme le HPC là, qui va te mettre dans les satellites et pas avoir besoin de refroidir, etc. Il est le seul à pouvoir les lancer là-haut. Donc, il y a énormément de choses. Et moi, par exemple, est-ce que j'investirais dans une boîte qui fait 100 fois le chiffre d'affaires en valo? Oui.
0: Mais est-ce que tu... Oui, mais justement, attends, j'ai envie de te dire un truc, et je me tourne vers la gérante. Dans la façon dont vous étudiez, Julie, les sociétés, y a quand même le risque homme. Là, on a un gars qui tourne à 200%, 1000% par rapport à nous, 2000% de sa journée. Je veux dire, il peut exploser en vol. Je veux dire, on mise tous sur lui. C'est-à-dire qu'il y a 1500 milliards de Tesla, et puis maintenant, il y a 2000 milliards, il y a 3500 milliards sur la tête d'un homme. C'est quand même un risque pour un gérant, non ?
5: Bien sûr, et ça tout à fait. Mais tout comme la gouvernance et en même temps, en fait, les investisseurs, effectivement, c'est un risque, mais c'est aussi une opportunité, encore une fois. Donc ça dépend de la façon dont on le regarde. Aujourd'hui, c'est considéré comme une opportunité, ça sera potentiellement un risque. Voilà.
2: Mais il y a Steve Jobs, il est mort.
5: Pareil, oui, c'est
2: Cook
5: ça, c'est ce que j'allais dire.
2: 10 fois mieux.
0: Absolument, c'est vrai que c'est un très bon exemple.
5: Si on va 10 fois mieux, mais voilà.
0: On va passer. Je voudrais qu'on passe 2 secondes aux autres intros de l'IA, notamment OpenAI, dont on pense qu'elle va être décalée, mais aussi Anthropic. Donc on a l'impression, Julie, que dans le monde des IPO américaines, l'unité de mesure, c'est devenu 1000 milliards. On rentre plus maintenant pour en dessous de 1000 milliards. Quand même, je ne veux pas jouer les vieux cons que je suis, mais ça me rappelle quand même un peu, excusez-moi, je sais, vous allez me dire Amazon, Google, ok, mais il y a eu quand même beaucoup de casse sur des sociétés qui étaient valorisées X fois les pertes. On n'a pas ça aujourd'hui. Il y a une bulle ou pas ? C'est ça ma question.
5: Alors, la façon dont on le regardait, il y a deux manières. Il y a les pertes, dans ce que vous dites.
0: Ouais.
5: Et puis, donc les pertes, alors là, c'est vrai.
0: Et les ratios de valo.
5: Et il y a les ratios de valorisation, il y a les pertes, il y a le chiffre d'affaires et il y a la trajectoire. Ça, c'est vraiment ce quand on regarde. Aujourd'hui, par exemple, si je prends l'exemple d'Anthropic, 47 milliards de chiffre d'affaires attendu en run rate, donc là c'est les derniers chiffres, sur 12 mois. Ça veut dire qu'ils vont faire potentiellement plus que ASML, la plus grosse capitalisation boursière européenne.
0: Okay. Voilà. Donc vous dites c'est
5: pas... Okay. Après, ça ne veut pas dire qu'ils ne vont pas faire des pertes. Sauf qu'Anthropic, on dit la rentabilité, c'est à portée de main. Ouais. C'est-à-dire qu'on considère qu'ils pourraient faire un premier profit cette année.
0: D'accord.
5: Et être à l'équilibre en 2028. Donc là-dessus, c'est pas forcément la même situation.
0: OpenAI,
5: c'est un peu différent. Ouais. OpenAI, ils sont sur un chiffre d'affaires attendu sur cette année autour de 25 milliards.
0: Ouais.
5: D'accord. Là encore, si on prend des comparatifs, c'est Hermès plus Ferrari. Voilà, pas juste pour donner un peu...
2: Oh, mais pas le bottom line de Hermès.
5: Ah, bien sûr que non, évidemment. Ouais. Et pas la même valorisation, bien évidemment. Mais juste en termes de chiffre d'affaires. Et eux, Bah, effectivement, ils décalent parce qu'ils ne seront sans doute pas profitables tout de suite et qu'ils ne veulent pas, visiblement, remettre en cause l'idée d'une valorisation à moins de 1 000 milliards. Mmh. Donc, à voir. Mais derrière...
0: C'est quand même dingue. C'est-à-dire qu'ils se disent, on ne va pas s'emmerder parce qu'en dessous de 1 000 milliards, je ne vais pas me déranger, ouais. En fait.
9: Ouais. Je reste chez moi,
0: je n'ai pas besoin de me lever pour moins de 1 000 milliards.
5: Ils anticipent qu'effectivement, bah, leur chiffre d'affaires, il devrait passer de 25 milliards à... plus de, je crois, 260 d'ici 2030. Donc, en fait, une hausse extrêmement rapide de leurs ventes. Après, en termes de valorisation, tout change très vite. Et c'est là où on verra, le moment venu, s'il y a des valorisations qui sont complètement délirantes ou pas. Ça, aujourd'hui, on n'en sait rien.
0: Emmanuel, j'ai une question. La BPI investit sur des valeurs américaines ou pas du tout ?
10: Américaines, non.
0: D'accord, c'est pas dans vos statuts.
10: Non, c'est clairement pas notre priorité.
0: Et tu te dis,
10: on a déjà notre champion.
0: Et toi, en gérant, quand tu vois passer ça, tu dis, ça m'emmerde, j'ai l'impression de jouer
10: en
0: national.
10: Non, mais comme ça a été très, très bien dit, aujourd'hui, on n'a pas d'indication claire que les attentes ne seront pas atteintes. La croissance est là, le chiffre d'affaires est là, et la profitabilité arrive. On a des indications aussi que, effectivement, l'IA coûte, notamment pour les entreprises, de plus en plus cher. Donc ça veut bien dire que ces acteurs-là pensent à l'étape d'après. Ils sont déjà dans l'étape d'après. Donc encore une fois, on est à la frontière effectivement de est-ce qu'on y est, est-ce qu'on n'y est pas. Il y a quand même des objets ou des sujets matériels aujourd'hui.
0: Alexis, Euronext est présent ou pas du tout aux États-Unis ?
11: Pas du tout.
0: Est-ce que vous dites quand vous avez des réunions, tiens, au lieu d'acheter la bourse de Milan, on aurait peut-être dû acheter une petite bourse aux États-Unis ou...
11: Je crois que c'est pas l'ADN et le projet du groupe. Comme c'était très bien évoqué aujourd'hui, on a un grand enjeu qui est de continuer à fédérer tous nos pays et à connecter nos bassins d'épargne, parce que c'est 11 000 milliards. Même si on a connecté 8 bourses jusqu'à maintenant, il en reste un peu partout en Europe. Et je pense qu'on a déjà du travail à faire sur cette partie-là.
0: Vous avez combien de bourses
11: aujourd'hui ?
0: 8. 8 bourses.
11: Et continuer aussi à enlever les autres frottements

0: une partie de ton activité qui est aux États-Unis.
1: Oui.
0: Tu te dis, pourquoi je ne me ferais pas coter là-bas?
1: Bah, en fait, quand Memscap était coté il y a 25 ans, je l'ai coté à Paris. Et il y a une chose qui est très importante que je voudrais que tout le monde sache.
0: Ouais.
1: J'ai coté deux boîtes en 25 ans d'écart.
0: Ouais.
1: Et rien que si je vous dis la différence, vous comprenez ce qui est arrivé à notre pays, en fait. Ça veut dire qu'il y a 25 ans, j'ai levé 101 millions. Mon livre, il y avait 270 millions. J'ai rencontré 193 investisseurs. Je prépare une note là-dessus pour LinkedIn. 193 investisseurs. Ça veut dire que les banquiers qui m'ont amené, ils ont fait le boulot qu'on
0: c'était
1: fait aux États-Unis.
0: C'était une capite combien?
1: 430.
0: Okay.
1: 138 fois mon chiffre d'affaires.
0: Mm.
1: Donc, ils font un prix marketing, ils disent go, j'y vais, parce que tu dis, tu as une profondeur de 193.
0: Bah oui, gérant.
1: Machin, j'aurai quand même 25% de tout ça et je serai en bourse, etc. J'ai une crise au plein milieu, je passe quand même. 25 ans plus tard, avec Eva Group, je dis, est-ce que je vais aux États-Unis? C'est là-bas où je dois y aller, pourquoi je vais ici? Après, on dit, ouais, 1 million de coûts. 1 million à préparer dans les class action.
0: C'est beaucoup plus cher de s'introduire
1: beaucoup
0: en bourse.
1: Beaucoup plus cher, et puis tu as les class action à compter en plus.
0: Donc, vas-y, explique 2 secondes.
1: Alors, en fait, aujourd'hui, coter une boîte à Paris, etc., le run rate de coût, 100, 150 000 euros par an. Aux États-Unis, minimum 1 million, même pas à réfléchir en dessous. Je parle de small mid-cap.
0: Là, tu parles à l'année, tu parles pas du coût d'introduction.
1: Non, je parle à l'année tout le temps, small mid-cap.
0: Ouais. Hein.
1: Et puis, tu as en plus... Aux États-Unis, quelque chose qui s'appelle le class action.
0: Ouais.
1: Tu as dit un mot que ça n'a pas plu aux gens. Pof, ils se regroupent, ils t'attaquent. Même s'ils doivent perdre, toi, tu sais que ça va te coûter de l'argent. Tu settles. Donc, tu as dans ton budget, tout le temps, une ligne d'à peu près 1 million, 1,5 million tous les ans. Machin. Donc, ça, c'est un frein. Donc, moi, du coup, j'y vais sur Paris. Mais attends, j'y vais à Paris. Combien il y en a de fonds à Paris? 15.
0: Sur les small et mid-cap.
1: Small et mid-cap, 15. Donc, j'ai dit, genre, tu n'as pas la profondeur. Il te faut un cornerstone. Heureusement qu'il y avait la BPI, mais heureusement, parce que la BPI, ça tombe bien, il lance Bluespring, qui
0: parler.
1: Est un nouveau fonds pour les small mid-cap. Je suis le premier dessus. On travaille avec la BPI, ils nous disent, ok, on y croit dans le dossier, on y va.
0: Sans
1: il
0: ça, tu serais
1: 40% de l'enveloppe.
0: Sans ça, tu ne serais pas sorti.
1: Mais tu ne peux pas. Et heureusement aussi que j'étais connu, et que j'ai eu 30%
0: et que tu avais ton track record, on va en parler tout de suite. Merci beaucoup Julie, merci beaucoup, on va vous laisser partir, on va continuer avec ces gars-là. Pas tout de suite. Et on se retrouve nous en deuxième partie de l'émission, là ça va être un peu plus dur pour certains des invités, on va parler des plaintes justement de
1: Alexis
0: Jean-Michel.
1: Alexis est en train de se braquer.
0: Alexis a envie de partir, il est en train de dire à Julie, non, ben, Julie vous restez, c'est moi qui pars. Allez, on se retrouve tout de suite.
2: Merci beaucoup. 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
0: Ça a chauffé déjà en première partie, mais ça a chauffé encore plus en deuxième partie. Après les États-Unis, on va s'intéresser aux introductions en bourse, comme dit Jean-Michel, en France, mais aussi en Europe, avec notre Jedi de l'introduction en bourse, Alexis Janin, qui avait envie de partir avant le début de la deuxième émission. Vous êtes directeur des activités de cotation PME ETI France d'Euronext. On va pas être méchant avec vous. Emmanuel Blot, vous êtes directeur d'investissement au sein de l'équipe Capital Développement BPI France. Jean-Michel Karam, tu es au-delà de ta célébrité en tant que juriste de qui veut être mon associé. Tu es à la tête de 2 sociétés cotées à Paris, Memscap et puis récemment Eva Group. Et on a le

0: plaisir de recevoir Guillaume Gibault. Bah, tu es le président et fondateur du Slip Français, une marque bien connue du grand public. Et si on t'a invité aujourd'hui, c'est que tu as annoncé le 25 juin,
1: jeudi 25 juin,
0: l'introduction en bourse du Slip Français. On va en parler tout de suite. On va démarrer tout de suite par les IPO en France. Bon, Alexis, est-ce que tu peux nous planter le décor? Combien d'IPO à Paris en 2025 et en 2026?
2: Je peux te planter le décor, tout à fait. C'est une année de transition. 2021, comme vous le savez, dans le monde, en Europe et en France, des records dans tous ces pays du nombre d'introductions, changement de paradigme monétaire, augmentation des taux, baisse du bilan des banques centrales, disparition en grande partie des grands institutionnels de l'equity, parce que c'était facile d'avoir des actifs non risqués sur du monétaire et puis ensuite sur de l'obligataire. Et petit à petit, on voit qu'ils reviennent sur les introductions en bourse. En France, du coup, on a touché un plus bas en 2025 sur le nombre de nouvelles cotations. On était à 11 nouvelles cotations, dont 3 IPO et environ 70 millions d'euros levés. En revanche, pour nous, c'est pas le seul baromètre des marchés, comme tu le sais, Marc. Il y a qu'est-ce qui se passe sur les sociétés qui sont déjà cotées. Ouais. Et en l'occurrence, en 2025, on a déjà eu un signal très fort, c'est que les fonds levés par les small and mid cap cotés en bourse n'ont jamais été aussi élevés que depuis 5 ans. Ils ont levé 2,4 milliards l'année passée sur un peu plus de 60 opérations. Donc ça, c'était le signal, le premier signal positif qu'on attendait, de dire est-ce qu'il y a à nouveau de l'intérêt, de l'appui des investisseurs institutionnels pour accompagner les sociétés cotées. Il était là. 2026, c'est le prolongement de ça. On a la chance d'avoir deux entrepreneurs sur ce plateau qui ont réalisé, soit qui vont réaliser une IPO. Il y en a eu déjà une en début d'année avec Rising Stone, un spécialiste de l'immobilier de luxe en montagne. Et il y a eu deux autres cotations techniques. Et la bonne nouvelle, c'est qu'on en attend normalement plus que ça d'ici la fin de l'année, donc avec un pipe qui se densifie, pour être très clair, et qui reprend du volume.
0: Donc tu es plutôt optimiste sur l'avenir?
2: C'est une période de rebond, très clairement. On expliquera pourquoi. Après, une période qui était déceptive ces deux dernières années.
0: Alors, j'ai une question à poser, Jean-Michel. Tu interviendras, Emmanuel aussi. Avant qu'on parle, à la fin, on parlera du slip. Mais je me rappelle quand on s'est rencontré, Guillaume, tu t'hésitais. Hein, on peut être transparent. En fait, tu ne pensais pas du tout à la bourse.
1: Non. J'avais le préjugé, comme beaucoup de dirigeants, que c'est compliqué, que c'est beaucoup de contraintes, que c'est compliqué à faire.
0: Et surtout,
1: qu'on était trop petit.
0: Et en fait, toi, tu as déjà fait appel au crowdfunding.
1: On avait fait une levée obligataire sur la plateforme d'État.
0: Et tu t'étais dit, tiens, si j'ai besoin de lever de l'argent, pourquoi je ne referais pas du crowdfunding? Et en fait, je t'ai dit à ce moment-là, quand on s'est rencontrés, je t'ai dit, mais en fait, ce que je n'arrive pas à comprendre, c'est pourquoi les gens ne comprennent pas, et là je me retourne vers toi, Alexis, que finalement, Euronext, parce que ce que tu dis, Jean-Michel, est vrai, c'est-à-dire qu'il faut flécher l'argent. Mais l'argent, il y en a, parce qu'on voit sur les plateformes de crowdfunding, il y a quand même des levées complètement dingues qui se font en un temps record.
1: On a vu Gringotts, là, récemment.
0: Voilà, avec très peu d'informations, avec pas de contrôle.
3: Pas de contrôle.
0: Pas de contraintes, pas de liquidité.
3: Ouais.
0: D'accord. Et moi, j'ai dit à Guillaume, mais en fait, la première plateforme de crowdfunding,
3: C'est Euronext.
0: Pourquoi
1: embaucher quelqu'un en marketing?
0: Alexis, vraiment, ça me tient à cœur. Pourquoi vous vous vendez pas comme ça? C'est-à-dire que, je veux dire, quand tu vois toutes les plateformes, la plus belle plateforme, c'est vous quand même.
2: Alors, je suis tout à fait aligné là-dessus. Comme tu le sais, on a gagné 40% d'investisseurs individuels en 5 ans.
0: Mais oui.
2: C'est 1,5 million d'investisseurs.
0: Mais vous avez la plus belle communauté.
2: Tout à fait.
0: Et qu'est-ce qui fait que les gens, si demain le slip va sans payer de communication, rien, sur une plateforme, ils vont lever 5 millions, franchement, il ne se passera rien. Les gens vont mettre 2000, 3000, ils n'ont même pas regardé les chiffres. Et qu'est-ce qui fait que là, il est obligé de faire une campagne de communication, il est obligé de convaincre les gens d'y aller pour lever de l'argent?
2: Peut-être que déjà, il lèvera beaucoup plus, je ne sais pas pour l'instant. La réalité, c'est que ces dernières années aussi, on a eu des sommes extraordinaires qui ont été souscrites sur les small caps. Je rappelle HRS 2021. Sur le projet, 90 millions d'euros souscrits par les particuliers sur une société qui faisait 2,5 millions de chiffre d'affaires à l'époque et qui était en perte. Plus récemment, Semco, qu'on a accueilli, une petite société grenobloise absolument inconnue du grand public.
0: Ils ont eu quand même
2: industriel qui plus est, 28 millions de demandes. En fait, la possibilité, elle est là. Elle est ouverte à tous.
0: Je veux dire, l'argent, il est là.
1: Les Français épargnent.
3: Mais il y a beaucoup d'épargne.
0: Attends, mais Jean-Michel, toi qui connais bien les communautés, tu es un animateur de communautés. Ouais. Qu'est-ce qui fait qu'on arrive à fédérer des communautés sur des plateformes action, et pas chez Euronext?
3: Il faut une action globale. Moi, je pense que...
0: On est là pour ça. Hein.
3: Justement, c'est ce genre d'émission. En fait, regarde, aux États-Unis, on parle des États-Unis, mais passe devant n'importe quel écran, à n'importe quel temps, en prime time. Tu as une petite barre en bas où les chiffres de la bourse tournent tout le temps. Les gens, ils ont cette économie. Il faut qu'on, cette information sur l'économie. Il faut qu'on bouge les gens pour qu'ils comprennent c'est quoi la bourse. Moi, je ne peux pas me pleurer parce qu'à mon IPO, j'ai eu 2500 particuliers qui ont investi 30% de mon enveloppe et qui ont permis machin. Alors même Euronext la lance IPO Go, donc que je représente un peu, je suis ambassadeur pour eux. Donc on est en train d'essayer de faire des choses.
1: Moi je l'aborde par un autre aspect.
0: Nous, on a parce que toi t'as un œil neuf.
1: Un œil neuf et une ADN très collaborative. Nous on a toujours voulu embarquer les clients d'entreprise. Le slip français c'est 850 000 clients particuliers.
0: D'accord. C'est une communauté.
1: C'est une communauté de gens qui ont envie de mettre leur slip en action, d'acheter des slips, de soutenir l'industrie française. Je le rappelle, c'est plus d'emplois. En ce moment aussi c'est moins de CO2. C'est quand même important de le dire. Donc on est entreprise à mission, on est labellisé B Corp, on essaie de tout bien faire. Et effectivement nous on se dit comment est-ce qu'on embarque les Français au capital de notre entreprise? Parce que depuis le début je me dis s'ils sont actionnaires, ils vont pas aller acheter leur slip ailleurs. En plus ils sont très fidèle à la marque de sous-vêtements. Donc bref, avec Léa qui est directrice exécutive à mes côtés, on se dit on a retourné la boîte, on a trouvé un modèle économique grâce à notre usine. Comment
0: Vous êtes rentable,
1: on est rentable,
0: rappelle.
1: On fait en 2025 21 millions de chiffre d'affaires. C'est une petite entreprise, oui, mais on fait 2 millions d'EBITDA et 704 résultats nets positifs. Petite entreprise, mais rentable. Et quand on vient à l'usine, on se rend bien compte qu'en fait, on fabrique nous-mêmes des sous-vêtements de façon compétitive pour les vendre à un prix de marché. Et donc on se dit, c'est quoi l'avenir? C'est qui sont les actionnaires naturels d'une entreprise à mission qui fabrique en France, crée de l'emploi et moins de carbone? C'est les Français. Et donc, c'est quoi la bonne plateforme pour faire un investissement populaire? Et effectivement, je pense qu'aujourd'hui, le crowdfunding, qui est un super levier, peut-être qu'il atteint certaines limites aussi. Et nous, on est venu chercher justement cette rigueur d'exécution. Et dans l'instruction du dossier avec l'AMF, en fait, là, on est confronté à faire quelque chose de très précis.
0: Mais cette rigueur-là...
1: Mais qui est plutôt une bonne nouvelle. Je dis, on vient la chercher pour dire, en fait, on ne va pas demander de faire un don. On est une entreprise avec projet de croissance.
0: Mais moi, ce qui me rend dingue, c'est que je comprends tout ce que tu dis, mais d'un côté, tu as l'impression que tu donnes plus de rigueur, tu donnes de la liquidité, tu donnes tout, et les gens vont sur les plateformes de crowdfunding et ils vont pas.
3: Oui, mais Marc, les plateformes de crowdfunding, à part quelques cas... Ça lève pas beaucoup d'argent.
0: Si, ça lève, il y a quand même. Ça lève tous les jours. Non, les montants sont colossaux. Non, je suis pas d'accord.
1: Si je prends un œil neuf, en fait, je pense qu'ils sont plus forts en marketing, D2C, en fait. Et aujourd'hui, si on prend les plateformes Crowdcube ou Lita, en fait, l'expérience client, elle est quand même très, très fluide. On voit le projet bien présenté, la vidéo. Il y a peut-être moins de contraintes, de disclaimer, de machin, mais en fait, c'est facile. Ils sont très forts en CRM. Là où aujourd'hui, moi je vois dans la fabrication de notre site, le slip en action, qui est le site dédié à l'opération, en fait, à la base, on nous dit qu'il faut mettre un bon de souscription PDF.
0: Ouais.
1: Aujourd'hui, oui. Je pense qu'on a du mal à capter des gens en souscrivant en PDF.
2: Alexis, après Emmanuel. Marc, peut-être, passons quelques chiffres, parce que là, je pense qu'on se perd un peu dans ce débat. Aujourd'hui, la liquidité, c'est-à-dire à la fois les fonds levés et les fonds qui sont échangés tous les jours sur Euronext Paris, sur les valeurs moyennes. Si on prend ce premier trimestre et qu'on le duplique, ça va être 30 milliards. Là-dessus, c'est 30% de participation des particuliers sur la Bourse de Paris. Donc, on se parle de quoi ? De 10 milliards.
0: D'accord.
2: Je voudrais bien qu'on fasse le calcul de ce qui est levé sur les plateformes de crowdfunding françaises. Je pense qu'on n'est pas tout à fait dans le même genre de réalité.
0: Non, tu parles d'échange. Moi, je te parle de levée.
2: Les dons des soutiens, et je reviens à mon chiffre de tout à l'heure, 2,4 milliards levés par les entreprises small et mid-cap françaises l'année dernière en France. C'est ces chiffres dont on se parle. Et c'est à la fois de la new money et de la monnaie qui s'échange, parce qu'effectivement, on a le droit de changer d'entreprise,
3: c'est vrai
2: de passer du slip à Yeva. Ça n'a strictement rien à voir.
3: Alors que la bourse,
0: c'est pour ça que, Alexis, on taquine, mais en fait, nous, on veut tous que ça marche. On est là pour ça. Et Emmanuel, je voudrais saluer d'abord votre initiative, parce que franchement, on va dire quand même, je fais un petit clin d'œil à Nicolas Dufour.
3: C'est les Jedi.
0: Que ça fait un petit moment qu'on essaye de le convaincre
3: pour
0: pousser les
4: je faisais partie de la même équipe.
0: Il a été convaincu et il a mis quelqu'un de compétent pour s'en occuper. Vous avez lancé un fonds spécialisé sur le small cap. Ça, c'est une super bonne nouvelle parce que je rappelle que le capital risque en France a quand même bien démarré le jour où vous avez décidé de l'appuyer, et aussi, c'est moi qui le dis,
5: On veut apporter notre pierre. Okay. Donc, c'est clairement ça l'objectif de ce nouveau fonds, c'est d'apporter notre pierre à des initiatives, comme on l'a dit, qui se multiplient parce qu'on sent effectivement qu'il y a une demande. Et je pense qu'Alexis pourra aussi nous éclairer là-dessus, mais les jeunes, de plus en plus, sont éduqués financièrement, s'intéressent à ces sujets-là. Et là aussi, il va y avoir, j'allais dire, une demande à combler. Et maintenant, c'est trouver de l'offre, excusez-moi de parler dans ces termes-là, mais d'histoire, d'entrepreneurs, pour justement intégrer, créer ces communautés-là. Je suis assez, j'allais dire, optimiste, mais c'était l'idée de ce fonds-là, de participer, que BPI France avait aussi une mission de, le plus tôt possible...
0: C'est une très bonne nouvelle pour le marché. On est très contents, en tout cas pour nous, c'était une très bonne nouvelle.
3: Et moi aussi.
0: Jean-Michel, je voudrais revenir à toi deux secondes, tu as déjà défloré un peu le sujet, ça sera on t'a mis une petite musique pour un générique. Ça te rappelle quelque chose, non? Alors Jean-Michel, toi t'es quand même un exemple à part, t'avais une société cotée, donc t'as coté il y a 25 ans, tu nous l'as expliqué. Moi, je t'ai croisé plein de fois, et t'étais quand même assez frustré par la valorisation de la boîte à plusieurs reprises.
3: Oui.
0: Et quand même, tu reviens, t'es masochiste ou t'es visionnaire?
3: Ouais, parce que moi je...
0: Parce que tu recotes une deuxième société
3: J'ai beaucoup d'espoir dans ce pays, c'est franchement, bon, il faut dire les choses, je suis arrivé en France, j'avais rien... Donc, tout ce que j'ai fait, je l'ai fait en France. Donc, je crois, j'ai connu des années de gloire magique à Paris. L'année de l'IPO de Memscap, ces années-là.
0: C'était quelle année, ça?
3: 2001.
0: Ouais.
3: C'était du lourd. Hein. Et je crois que ça peut revenir. Il suffit qu'on ait un mouvement d'ensemble. Tu sais, on fait plein de choses aujourd'hui avec Yvette Monassé Amplify, où on booste des entrepreneurs. Je pense que
0: Mais attends, tu boostes des entrepreneurs, tiens, je vais te taquiner. Ouais. Est-ce que tu fais une session pour les pousser à aller en bourse?
3: J'ai des trucs sur la bourse, je te promets.
0: Tu me feras venir.
3: J'en ferai tout le temps, oui. Et en fait, ce que j'étais en train de dire à Michel d'ailleurs, il faut qu'on fasse un truc uniquement pour les sérieux, pour les pousser. J'ai fait deux sessions.
0: On vient avec Alexis Euronet, là, et on fait donc, ça.
3: En fait, moi je pense qu'il faut... qu'on crée un maximum d'entrepreneurs, que le pays devient une terre
0: d'entrepreneurs. Ils sont là, les entrepreneurs.
3: Quand les DOP...
0: Ils sont là.
3: Je suis content de...
0: On n'arrive pas à faire le lien, ils le font. Hein, mais il faut qu'on fasse le lien entre la bourse et les entrepreneurs.
3: Exactement. Mais tu as dit une chose très importante. C'est vrai que la BPI a fait un travail monumental au niveau du capital risque, donc au niveau des premières phases des entrepreneurs. Et là, l'arrivée de Blue Spring, ce que Emmanuel a fait, bon, moi, j'ai bénéficié de ça, donc je peux pas dire que du bien. Je peux dire que du bien sur ça, mais ça, c'est quelque chose qui est énorme parce que on a besoin de petits stimuli. Ça, c'est un stimuli. Si on fait d'autres réformes où on pousse un peu les épargnants français, comme dans l'assurance vie, à mettre 5% de leur épargne sur les small mid cap, on explose. Et une fois que ça part, ça part. Hein. Et la bourse, en fait, c'est quelque chose qu'une fois que ça mousse, ça monte, ça monte, ça monte, ça monte. Et une fois que ça casse, bah, ça casse, ça casse, ça casse, ça casse. On le sait.
0: On passe tout de suite à toi, Guillaume, parce que c'est quand même sympa de t'avoir là dans l'actualité. Donc, le 25 juin, tu as annoncé ton introduction en bourse sur Euronext Growth. Pourquoi, en fait? Pourquoi la bourse? Et comment ça s'est passé? Alors, je ne parle pas de l'introduction puisqu'elle n'est pas terminée, mais au moment où on diffusera, tu seras encore relevé. Mais le process lui-même, comment tu l'as vécu, toi?
1: D'abord, pour rebondir à ce qu'il vient de dire avant, il y a plein d'entrepreneurs super, mais il faut rappeler que l'entrepreneuriat, c'est du travail, et exclusivement du travail, de la patience, des hauts, des bas. Moi, ça fait 15 ans. Mmh. Donc la bourse, ce n'est pas une idée que j'ai toujours eue en me levant le matin. Moi, je veux créer de l'emploi dans mon pays, minimiser un impact carbone, être fier de ce que je fais et embarquer les clients avec moi. Et ça, c'est mon point de départ. Depuis 15 ans, je n'ai pas bougé d'un centimètre là-dessus. Aujourd'hui, l'entreprise fait 21 millions d'euros de chiffre d'affaires. J'ai galéré pendant 12 ans pour trouver un modèle économique pour fabriquer en France. À force de travail, je l'ai trouvé grâce à Léa, qui est directrice exécutive à mes côtés, qui est ingénieure textile et qui trouve à l'usine la façon de fabriquer de façon compétitive. Ça fait 700 000 euros de résultat net positif pour une boîte qui fabrique tout en France. On s'est toujours démerdé tout seul. On n'a jamais eu d'aide de personne. Pas de subvention, rien. On s'est toujours démerdé tout seul. Et dans cette opération, pareil, on se dit qui nous a toujours soutenus, qui nous a sauvé les fesses quand on était en difficulté en 2023-2024, c'est nos clients, c'est les Français. Et donc on se dit, ok, la suite de l'histoire, elle est avec eux. C'est pas le temps politique, c'est pas le nôtre. Le temps de la subvention, de l'aide, de l'accompagnement, c'est pas le nôtre. Notre temps et notre seule raison d'être et raison d'exister dans le longtemps, c'est la compétitivité de l'entreprise, la génération de cash et d'EBITDA, parce que sinon on est mort. On a beau faire de l'impact, de ce qu'on veut, aujourd'hui, les règles, c'est tu fais de l'EBITDA du cash ou t'es mort. Ça, on l'a bien appris. Et donc, fort de cette année de retournement, de ces deux années de retournement, on se dit, OK, comment on fait rentrer les Français au capital de l'entreprise? Donc avec Léa, on se dit, OK, on regarde les scopes, on regarde les SIC, on regarde les plateformes de crowdfunding et on rencontre les équipes de Roland qui nous disent, et un certain Marc Fiorentino qui nous dit, mais Guillaume, la meilleure plateforme pour faire un investissement populaire, c'est la bourse. Et là, moi, je me dis, pas con. Et je me dis, mais c'est trop compliqué. Et Léa, à côté de moi, dit, Guillaume, on va le faire. Je lui dis, t'es sûr? Il me dit, ouais, on va le faire.
0: Comment ça s'est passé? Alors, parlons que de vous, ne parlons pas des partenaires.
1: Et derrière, comment ça s'est passé? On a déroulé avec une équipe de conseil autour de nous, toutes les briques, les avocats. On a recruté un directeur financier, Fabrice, qui nous accompagne sur ce spécifiquement qui a fait déjà 4 IPO, parce que c'est quand même un monde compliqué. On a travaillé dans le bon ordre, on a fait travailler tout le monde en 4 mois et demi, ce qui est un record. On a fait le doc AMF. On a vraiment travaillé dans le détail. On était déjà accompagné par 2 fonds d'investissement, donc on avait cette structure financière. On est capable de sortir le chiffre d'affaires à l'heure, la marge.
0: C'est important ce que tu
1: dis. La marge pas canale chaque jour.
0: Parce que tu étais déjà structuré.
1: Voilà. Donc on est capable de sortir une clôture d'EBITDA tous les mois à J+10. Et je pense qu'il n'y a pas beaucoup de boîtes qui sont capables de faire ça. Donc on avait déjà la rigueur. De l'extérieur, le slip français, les gens peuvent se dire ouais, c'est du marketing. En fait, oui, on est très fort en marketing, mais en fait, on avait la structure financière. On était capable de suivre et piloter la boîte, sauf qu'on achetait nos slips entre 12 et 15 euros en les fabriquant en France. Là, maintenant, on arrive à le fabriquer nous-mêmes en dessous de 6 euros. Donc, on a un vrai modèle économique et donc, on a déroulé tout en faisant tourner la boutique. C'est difficile pour le dirigeant. Et quand on va chercher des entrepreneurs, c'est super de les booster, de leur faire des conférences avec qui va être mon associé. Mais il faut surtout leur dire, les gars, c'est du travail, des 100.
3: Mais ça, tous les entrepreneurs le savent.
1: En tout cas, il faut leur rappeler que c'est. Voilà, il n'y a pas de, de raccourci, il n'y a pas d'IA, il n'y a pas de truc magique. C'est juste du boulot et du temps. Et un jour, peut-être, dans un cas sur 1000, vous allez vendre votre boîte. Mais si vous vous levez avec ça le matin, vous n'y arriverez pas. En tout cas, moi, c'est mon expérience. Et donc, quand on coche toutes ces cases, on évacue toutes les options scope, SIC, on se dit voilà, c'est pas notre philosophie, on se dit ok, la bourse c'est bon moyen, on déroule le process et je crois que c'est, enfin tu me l'as dit, le succès d'un IPO ça se mesure à 2-3 ans. Faites ce que tu dis, dis ce que tu fais et sur des, et voilà, under promise over deliver, c'est pas français mais nous on s'engage là-dedans.
3: C'est hyper important.
0: C'est quoi ton conseil? Voilà, c'est un jeune jeune qui débarque sur la bourse. La bourse, toi qui as 25 ans d'expérience sur la bourse, Jean-Michel.
3: La bourse, tout le monde parle de l'IPO, de levée d'argent, etc. Or, du point de vue financement de la boîte, la bourse, c'est une rivière. Donc, on peut revenir plusieurs fois. La deuxième chose, c'est que la bourse te donne une monnaie d'échange. Donc, tu peux acheter des boîtes. C'est quelque chose qui est liquide. La troisième chose, c'est que la bourse te donne de la rigueur. Tu es obligé d'être rigoureux. La bourse te permet de brasser plein de gens. Moi, j'ai beaucoup de clients. Moi, je suis en B2C dans Yeva. Tous mes clients peuvent être mes actionnaires et inversement. Ça, donc, c'est hyper important. Alors, ce qui compte...
0: Quel conseil France, tu lui donnerais?
3: En France, under promise, over deliver.
0: En français.
3: Tu dois sous-promettre, sur-délivrer.
1: Il faudra trouver une bonne traduction en français, je m'en occupe.
3: Si tu fais la chose, honnêtement, même à des boîtes, on a vu des boîtes avec des capis en milliards sur Paris. Le matin, il est en dessous du consensus. Boum, moins 30 à l'ouverture.
0: Exactement.
3: Dans le temps, ils nous mettaient 2 claques. Moi, je me rappelle, quand on sous-délivrait, on venait le matin, on prenait 2 claques. À la fin de la journée, on est à moins 9%. On rentre chez nous, on était plié. Là, à 10 heures, tu es déjà à moins 30.
0: Donc, c'est ça ton conseil. Qu'est-ce que tu lui donnerais comme conseil, Emmanuel?
5: Que, effectivement, l'introduction en bourse, c'est une étape. C'est une étape qui doit être construite, mais je pense qu'il a complètement bien compris, il a bien décrit aussi le process. C'est une étape, ce qui amène à d'autres étapes, à de la communication, à un news loop régulier, à des catalyseurs, à un plan. Ça s'inscrit dans un plan stratégique. Et là-dessus, c'est ça qui est intéressant d'entendre, justement, parce que c'est la bonne vision. C'est un point de passage.
0: Alexis, vous avez bien soutenu cette opération. Qu'est-ce que tu lui donnerais, toi, comme conseil?
2: Moi, je crois que les meilleurs conseils ont été donnés par Jean-Michel, mais je pense que Guillaume, il a compris ce qu'il achetait en arrivant en bourse, en dehors de tous ses outils. Il s'achète du temps long, et d'avoir les actionnaires qui sont plus au pilotage de la boîte avec lui. C'est ça que je rajouterais peut-être, en plus de ce qui a été...
0: Alors, c'est intéressant le temps long, parce que je me retourne vers toi, Jean-Michel. Ce que reprochent beaucoup d'entrepreneurs, c'est de dire justement, les investisseurs, ils sont court-termistes. C'est-à-dire, tu vois, tu viens de le dire. C'est-à-dire, ouais, on a eu un semestre qui n'est pas bon, bam, moins 30%, alors que les gens nous disent... Ouais, mais de l'autre côté, toi tu connais bien le sujet, puisque à la BPI vous faites aussi private equity. À la private equity, on est peinard pendant 5-7 ans, personne ne nous emmerde, le fonds il est là et il n'y a pas quelqu'un qui nous dit tous les jours.
3: En réalité, Ça dépend ce qu'on fait. Ça veut dire qu'il y a des actionnaires sur Paris, la BPI justement. Moi, j'en connais plein de fonds qui sont Thomas, par exemple. Il est long. Il y a plein de gens qui sont. Moi, je Gordian, il est long chez moi, etc. Donc, il y a des investisseurs qui sont longs. Il y a des investisseurs qui sont des spielers. Ok, mais il y a des investisseurs qui sont longs. On a besoin des deux parce qu'il y en a des gens qui développent la liquidité, d'autres qui sont là pour le long terme, etc. Mais ce qui compte vraiment, c'est un. Ta rentabilité, t'achètes ton indépendance. J'ai rendu toutes mes boîtes rentables tout de suite.
0: Tu dis le contraire de ce qu'on disait tout à l'heure sur les boîtes américaines.
3: Non, oui, mais on n'est pas aux États-Unis. Moi, je dis toujours à tous les entrepreneurs cotés à Paris, vous n'êtes pas aux États-Unis. Vous ne ramenez pas l'Amérique à Paris. Paris, ce n'est pas les États-Unis. Donc, il faut être rentable parce que les gens, ils veulent de la renta. Bon, OK. Et n'oublie pas une chose, c'est que tant que tu n'as pas vendu, tu es toujours dans le game et ne compte pas ton argent tant que tu es assis à table. C'est la première base d'un pokerman.
0: Pour finir très rapidement, merci d'abord parce que c'est super intéressant. Qu'est-ce qu'on pourrait prendre, Guillaume, toi qui arrives un peu de l'extérieur avec un œil neuf, qu'est-ce qu'on pourrait prendre comme initiative pour booster tout ça?
1: Je crois qu'il faut faire confiance aux Français parce que parfois le bon sens de juste...
0: Mais pourquoi ils ne viennent pas? Enfin, ils viennent, ils vont venir au slip, mais ce n'est pas la question.
1: Je pense qu'il faut... Il faut que nos entreprises françaises soient compétitives et s'adressent à leur marché intérieur.
0: Moi, je te dis, quelle initiative on peut faire d'un point de vue marketing, ce que fait, parce qu'ils n'arrêtent pas, hein, je veux dire, ils sont en province, ils rencontrent des entrepreneurs tout le temps, ils ont lancé une nouvelle chez Euronext, ils ont lancé une nouvelle démarche pour faciliter l'accès au retail. Qu'est-ce qu'on pourrait faire de plus, nous tous, pour rendre le truc plus sexy?
1: Moi, je crois qu'il faut aller voir les boîtes iconiques françaises, trouver de la compétitivité de performance économique et ouvrir ce capital-là aux Français. Et je pense que c'est beaucoup plus structurant que la bourse qui, de mon point de vue d'entrant, est un moyen et pas une fin en soi. Et je pense que ça, c'est structurant pour l'économie française.
0: Jean-Michel.
3: Une initiative, c'est très simple. Moi, si j'étais législateur aujourd'hui, je fais une décision. Je garde toutes les caractéristiques des assurances-vie à condition que 5% de l'assurance-vie soit... investi dans
0: ça n'arrivera pas. Une autre initiative.
3: Pourquoi ça n'arrivera pas
0: Parce que les législateurs te disent on a déjà fait le PEA, vous avez le PEA PME, démerdez-vous avec ça. Mais et c'est déjà PME, pas mal le PEA.
3: Mais l'incentive il n'est pas très fort. Mais donc, par contre, nous, au-delà de législateur, nous, on doit évangéliser à fond et expliquer aux gens c'est quoi la bourse et qu'on peut gagner beaucoup d'argent en bourse.
0: Tiens, je te propose un truc. On va voir si on faisait un petit concours. Qui veut s'introduire en bourse? Est-ce que tu serais juré avec moi?
3: Quand tu veux.
0: T'es sûr, hein? Attention, c'est enregistré.
3: Ouais, quand tu veux. Michel, tu m'autorises. Hein?
0: Qu'est-ce que tu voudrais comme idée?
5: Je suis assez optimiste, encore une fois. Je pense que écouter des personnes comme ça, c'est
0: motivant. Hein?
5: C'est ça qu'il faut faire. C'est leur laisser montrer que ça marche, montrer que ça existe. Et encore une fois, les jeunes, les influenceurs financiers, il y en a de plus en plus. Ouais. Tu en fais partie.
0: Les influenceurs financiers, c'est important.
5: Ça va prendre.
0: Oui. Juste, explique-nous en deux secondes, il nous reste quelques secondes, ce que vous avez lancé comme initiative IPO.
2: Non, on travaille sur l'offre et la demande. C'était bien évoqué. En fait, c'est bien d'avoir des entrepreneurs, il nous faut de l'argent. BPI a lancé Blue Spring, CDC Croissance a lancé son premier fonds de fonds l'année dernière et a fini de le déployer.
0: 500 millions.
2: TB3, c'est passé complètement inaperçu, vendredi, a annoncé 13 milliards, dont une partie significative va être allouée aux small et mid-cap françaises.
0: Génial.
2: C'est la première fois.
0: Super bonne nouvelle.
2: Donc c'est exactement ce sujet, réallouer de l'argent. Et c'est qui va flécher cet argent? Ce sont les assureurs. Donc il faut continuer là-dessus. Sur la partie offre, nous on essaye de simplifier de plus en plus l'accès pour les entrepreneurs à la cote. 4 mois, c'était évoqué par Guillaume, plus rapide, moins coûteux, moins complexe. C'est ce qu'on essaye de faire avec IPOGO, dont Jean-Michel est un soutien précieux.
0: Et on est là pour vous aider si vous en avez besoin. Merci de nous avoir suivis, merci à tous ces
3: invités.
0: On se retrouve la semaine prochaine pour une émission dont on me dit dans l'oreillette qu'elle sera exceptionnelle. Surtout, n'oubliez pas que vous pouvez nous revoir, nous réécouter et encore nous revoir en replay, en podcast sur toutes les bonnes plateformes.
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7: 7h45, on prend tout de suite la direction du Forum économique de Davos. Laure Closier, on vous retrouve sur place. La France monte en puissance ce mardi. Vous êtes en compagnie de Pascal Dalloz, directeur général de Dassault Systèmes.
8: Absolument, Pascal Danos, bonjour, merci d'être avec nous depuis Davos. La journée commence très fort ce matin. On a Donald Trump donc, qui publie ce texto d'Emmanuel Macron, cette menace sur le champagne. Comment on navigue quand on est un éditeur de logiciels, mais vous êtes bien plus que ça, comme vous, français, avec le tampon français, comment on navigue au milieu de cette géopolitique ?
9: Bonjour Laure, effectivement cette édition Davos 2026, elle démarre fort, hein, avec cette redéfinition du monde en profondeur, mais au fond c'était déjà en œuvre. Fragmentation de l'économie, retour des grands rapports de force, la fin de la mondialisation telle qu'on l'a connue, et au fond c'est là où on est pertinent face au système, parce que pour naviguer cette incertitude et cette complexité, on a besoin d'un jumeau numérique, d'un jumeau virtuel. On ne peut plus faire une stratégie basée sur un seul scénario, il faut être capable d'envisager tous les scénarios, et c'est ce que permet de faire la technologie avec la modélisation, la simulation et l'intelligence artificielle.
8: Mais à quel point aujourd'hui cette menace permanente des droits de douane, on le voit ce matin avec le champagne, ça vous gêne dans votre stratégie ? Comment vous l'intégrez ?
9: Encore une fois, les services numériques ne font pas partie des droits de douane. Pour une raison évidente, c'est que la balance, elle est en faveur des États-Unis. Maintenant, encore une fois, c'est une façon pour nous de réifier une partie de la technologie et du sens de la technologie que l'on a. Quand vous êtes un industriel et que vous devez en permanence refonder vos stratégies d'approvisionnement, vos stratégies de localisation de production, votre dépendance technologique, vous avez besoin d'avoir à un moment donné des outillages qui vous permettent d'imaginer tous ces scénarios et de trouver les optimums. J'ai envie de dire, au fond, ça nous aide dans un certain nombre de secteurs en grande difficulté aujourd'hui.
8: Vous dites que les services numériques ne font pas partie des droits de douane. Évidemment, on le sait à quel point les GAFA sont importants, nous, pour notre fonctionnement en Europe. Est-ce que ça pourrait devenir une variable d'ajustement ? Ici, quand on parle aux acteurs de Davos, on dit le seuil moyen de pression, c'est ça, hein, c'est le financier et les GAFA. Si on commence à discuter là-dessus, qu'est-ce que ça a comme impact sur vous ?
9: Ça en a, forcément. Mais encore une fois, la souveraineté, c'est pas l'autarcie.
8: Oui.
9: La souveraineté, c'est préserver ses choix. L'Europe, il y a un certain nombre d'avantages sur lesquels elle peut capitaliser. On ne peut pas capitaliser sur les volumes et sur la vitesse, mais en revanche, on peut capitaliser sur la confiance, la qualité et la maîtrise des technologies critiques. Et il y a des acteurs aujourd'hui dont on fait partie qui maîtrisent un certain nombre de technologies critiques.
8: Quand vous discutez aujourd'hui avec vos clients, que vous leur parlerez de souveraineté, justement, de mettre leurs intérêts critiques en Europe plutôt qu'aux États-Unis, on a eu cette conversation 20 fois avec Octave Klaba d'OVH Cloud qui dit « Moi, je prêchais dans le désert auparavant. » Est-ce qu'aujourd'hui, vous êtes entendu, vous voyez des entreprises qui réfléchissent autrement ?
9: Oui, ça a bougé. Et j'ai envie de dire, on a la même expérience. On a lancé les clouds souverains il y a maintenant plus de 15 ans.
8: Oui.
9: Avec ce concept, on a essayé plusieurs fois de le faire avec des groupements. On a fini par le faire nous-mêmes, Dassault Systèmes. On a une filiale qui s'appelle 3DS Outscale. Mais il y a une prise de conscience. Il y a une prise de conscience qui est augmentée et qui est amplifiée par la géopolitique sur des sujets particuliers. Maintenant, la souveraineté, c'est pas où, c'est est. On a besoin, encore une fois, j'insiste, c'est pas l'autarcie. On peut pas vivre complètement refermé. Le monde a besoin de communiquer, mais il y a des éléments sensibles. La propriété intellectuelle, par exemple, est un élément sensible, puisque si à l'ère de l'IA, c'est l'apprentissage permanent, si vous ne maîtrisez pas cette propriété intellectuelle, si vous ne maîtrisez pas la souveraineté de cette propriété intellectuelle, vous vous exposez.
8: C'est-à-dire que votre message, c'est de dire on n'a pas besoin de tout mettre en Europe. Il y a des données critiques, il y en a d'autres qui peuvent être mises chez AWS ou autres, mais il faut réfléchir à ce qui est critique et ce qui ne l'est pas.
9: Exactement, c'est ça une stratégie industrielle. Et plus que jamais, il faut les rendre robustes dans ce contexte d'une extrême complexité.
8: Emmanuel Macron, son objectif aujourd'hui, c'est de venir parler aux entreprises, des entreprises. Il voulait faire un Choose France Innovation avec des annonces sur l'intelligence artificielle. Juste avant cette interview, je vous ai dit, ça va être compliqué pour lui d'être audible là-dessus. Vous m'avez dit, oui, mais c'est important, il faut absolument en parler, car ça, c'est aussi la définition de l'avenir.
9: Oui, l'infrastructure numérique, elle devient essentielle pour l'industrie. Comme l'énergie l'a été en son temps, comme les réseaux de communication ou les voies de transport. Et on a besoin en Europe de se doter d'une grande infrastructure numérique. Le deuxième élément à prendre en compte, c'est que les entreprises, elles ont besoin d'une intelligence artificielle un peu différente de celle qu'on connaît aujourd'hui.
8: Oui.
9: Quand vous êtes dans le monde de l'industrie, vous jouez avec, quand vous faites voler un avion, quand vous mettez un médicament sur le marché, vous jouez avec la vie des personnes. Donc il faut une intelligence artificielle qui n'ait pas d'hallucination, qui soit enraciné dans la science, qui soit explicable et certifiable. Et au fond, il y a encore beaucoup de choses à inventer. Mais pour ça, il faut avoir cette infrastructure numérique.
8: Vous dites ChatGPT et Grok, ça ne va pas suffire, quoi, en gros.
9: Ça suffit pour un certain nombre de choses. Hein. Elles sont basées sur la maîtrise du langage. Or, vous m'avez vu discuter hier avec Yann Lecal.
8: Oui, on vous a vu.
9: C'est une des convictions qu'on partage, c'est que l'apprentissage par le langage, ce n'est pas suffisant. On apprend aussi en observant le monde. On a besoin de représenter la physique du monde. Et c'est là où la science rentre en jeu, et c'est là où il y a encore énormément de choses à inventer. Et la France, on dispose d'un certain nombre, et l'Europe en général, on dispose d'un certain nombre d'atouts. Dassault-Systèmes est un bon exemple de ça.
8: C'est à ça que ça sert ici, Davos, à faire des bilatérales entre deux cafés. Vous avez convaincu Yann Lequin de mettre sa start-up à Paris ou pas?
9: Ah, il va, je le laisserai répondre. Ouais. Mais de toute façon, il aura un centre de gravité à Paris, très fort.
8: Bon, sur les questions d'intelligence artificielle, si on a ce centre de données, encore une fois, on attend une grosse annonce d'Emmanuel Macron cet après-midi. Qu'est-ce que ça change concrètement? Est-ce qu'on se met au niveau, par exemple, des Émirats Arabes Unis qui ont déjà ce type de structure? C'est important pour nous?
9: Ça l'est. Encore une fois, il y a une histoire de niveau et de vitesse. Mais il y a surtout une économie à construire autour de ces grands centres de données. Et c'est là où je pense que l'infrastructure n'est pas suffisante. Il faut construire l'écosystème qui va avec. Je pense que Emmanuel Macron et le gouvernement, d'une manière générale, depuis des années, promeut la French Tech. Il y aura un certain nombre de représentants à Davos. Et on appelle de nos voeux à ce que cet écosystème développe les usages à valeur ajoutée au-dessus de ces grandes infrastructures.
8: Une vingtaine d'entreprises qui accompagnent le chef de l'État aujourd'hui. On a eu beaucoup aussi déjà depuis hier, on sera avec Inclusive Brain, ça sera tout à l'heure à 8h35, des critiques sur la réglementation européenne en disant on ne peut plus, à l'ère de Donald Trump, s'empêcher d'avoir certaines technologies, de se développer, d'avoir peur avant d'agir. Des critiques assez fortes même vis-à-vis de Thierry Breton. Comment vous regardez aujourd'hui la régulation européenne?
9: La réglementation, elle est pas facile parce que en même temps, un des enjeux, c'est la confiance dans la technologie et l'intelligence artificielle fait peur d'une certaine manière. Donc, il faut rétablir cette confiance et en même temps, légiférer trop tôt avant que l'innovation ait lieu, c'est au fond la stériliser. Donc, il y a probablement des chemins qui permettent de définir des cadres de confiance tout en laissant un degré de liberté pour que l'innovation émerge et à faire une réglementation a posteriori. Je dirais, de ce point de vue-là, la Chine est en avance.
8: Ouais.
9: La Chine, elle a des provinces dans lesquelles elle favorise l'innovation et après, elle fait une réglementation nationale.
8: Il nous reste 1 minute 30. Un mot sur le budget. Hier, on a eu vote du 49.3. Enfin, pas vote d'ailleurs, 49.3 tout court. Avec cette annonce de surtaxe à nouveau sur les entreprises, il n'y aura pas la baisse de la CVE. Comment vous regardez le budget? Pas du tout. Vous dites finalement, c'est le prix à payer. Quelle émotion ça vous fait?
9: Non, on le regarde de très près parce que c'est la compétitivité des entreprises qui est en jeu. Il faut se dire qu'aujourd'hui, si vous regardez les rentabilités des entreprises, il y a une nette différence entre les entreprises européennes et les entreprises américaines. Entre autres, pas uniquement de l'effet dollar, mais également du poids de la fiscalité. Donc cette compétitivité, elle est nécessaire pour favoriser le réinvestissement. On est dans un, je l'ai dit, hein, l'Europe, elle doit maîtriser ses technologies critiques. Pour ça, il faut qu'elle investisse. Et pour ça, il faut qu'elle ait les moyens d'investir.
8: Merci beaucoup, Pascal Dalloz, d'avoir été avec nous ce matin. Je vous laisse rejoindre le forum. On sera dans quelques instants avec Sylvain Duranton de BCG qui va nous rejoindre. On va parler d'intelligence artificielle et notamment de cette blague qui se dit dans les couloirs. OpenAI qui pourrait faire faillite. C'est possible ou pas? Vous en pensez quoi, Pascal?
9: C'est pas possible, mais c'est à surveiller de près.
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12: Bienvenue dans la librairie de l'écho, l'émission de BFM Business qui vous offre chaque semaine le meilleur de la littérature économique. Alors évidemment, pas d'émission sur les livres sans auteur, ils seront nos invités dans la première partie de l'émission. Et puis vous retrouverez nos critiques attitrés, Jean-Marc Daniel, Christian Chavagneux pour leur coup de cœur et leur coup de gueule. Toutes nos études, nos statistiques de la semaine à ne pas louper. N'oubliez pas non plus tous nos comptes sur les réseaux sociaux, la librairie de l'écho sur X, sur Facebook, sur LinkedIn, sur YouTube, pour retrouver toutes les références précises des livres dont on parle dans l'émission. Et tout de suite, on démarre avec nos auteurs. Nous sommes entrés dans une nouvelle ère de confrontation entre grandes puissances, entre blocs. Mais où nous mènent ces confrontations? À quel nouvel ordre mondial les plus puissants imposeront-ils leur vision du monde? Qui seront les vrais architectes des nouveaux équilibres, les armées, les diplomates, ou pourquoi pas les peuples? Ces derniers pourront-ils prendre leur revanche dans les pays qui les oppressent? Pour répondre à toutes ces questions, deux invités. Bertrand Badie, bonjour.
13: Bonjour.
12: Bertrand, vous êtes professeur émérite des universités à Sciences Po Paris. Vous êtes un des plus grands penseurs, ça c'est moi qui le dis, à titre personnel.
14: Oui, c'est pas moi.
12: Mais je le pense profondément. Un des plus grands penseurs de la géopolitique, un des plus grands théoriciens de la géopolitique. Et vous publiez Par-delà la puissance et la guerre chez Odile Jacob. Louis Arnaud, bonjour.
15: Bonjour.
12: Louis, vous êtes consultant en organisation, vous avez été otage 2 ans de la République islamique d'Iran et vous publiez La Révolution intérieure aux éditions Équateur. On ira finalement plonger au cœur de ces mouvements sociaux dont parle Bertrand dans son livre. Bertrand, avec qui on commence? Le point de départ de votre livre, Bertrand Badie, c'est ce constat terrible. Depuis 1945, la puissance détruit, terrorise, coûte, mais ne reconstruit plus. Rien n'est sorti, finalement, de toutes ces démonstrations de puissance des États-Unis au Vietnam, de la Russie, de l'Union soviétique en Afghanistan, ni en Ukraine, ni d'Israël à Gaza. Rien.
16: Elle détruit de plus en plus. Elle est de plus en plus meurtrière, elle est de plus en plus effrayante et elle ne produit pas, elle ne construit pas. Il ne faut quand même pas oublier que dans notre histoire, là je parle du monde européen devenu euro-américain à la fin du 19e siècle, la puissance a réglé la circulation, si vous me permettez l'expression. C'est-à-dire qu'elle a dessiné la carte de l'Europe, elle a organisé ce que l'on appelait très longtemps l'équilibre de puissance, c'est-à-dire un jeu international stabilisé.
12: Et après la Première Guerre mondiale, pareil.
16: Absolument. Et je dirais jusqu'à 1945. Vous savez, 1945 est une date, moi, qui m'intéresse beaucoup, parce que c'est en même temps la fin du second conflit mondial, terriblement meurtrier, et la naissance des relations internationales comme discipline académique. Et donc, notre petite science des relations internationales est née à un moment où la puissance était à son zénith. Elle avait permis de gagner la guerre et elle était même vertueuse puisqu'elle avait écrasé le monstre nazi. Jusque-là, donc, il était normal qu'en anglais, relations internationales aient pour synonyme power politics, c'est-à-dire la politique de puissance. Mais depuis 1945, les États-Unis, la superpuissance incontestée, ont perdu pratiquement toutes les guerres qu'ils ont mené, Vietnam, Afghanistan, Irak, Somalie, on pourrait continuer. L'URSS, vous l'avez dit vous-même, même chose. Et surtout, l'élément enclencheur qu'on a tendance à oublier, c'est aussitôt la fin de la Seconde Guerre mondiale, la guerre de décolonisation, où là, la puissance du côté de ceux qui se soulevaient était quasiment nulle, mais a défait la capacité des puissances coloniales. C'est là que la nouvelle histoire a commencé.
12: Alors, Bertrand Badie, si cette équation traditionnelle, puissance égale force égale ordre, ne fonctionne plus, c'est parce que l'humain, que ce soit en amont ou en aval de chaque crise d'ailleurs, s'approprie désormais les relations internationales.
16: Alors, l'appropriation sociale des relations internationales, c'est un élément extrêmement important qu'on n'ose pas regarder en face, pour des raisons d'ailleurs complexes, sur lesquelles on peut peut-être revenir, mais vous avez tout à fait raison, et j'apprécie beaucoup le fait que vous parliez de l'amont et de l'aval. C'est-à-dire que l'humain il est en même temps au début du processus et au bout du processus. C'est-à-dire que si vous regardez les grands enjeux internationaux, vous verrez que ce n'est plus tellement le rapport de force, le rapport de puissance. Évidemment, il va ripolliner tout cela. Mais quand on y regarde de très près, les multiples conflits en Afrique, ils trouvent leur source dans l'insécurité humaine, dans l'insécurité climatique, dans l'insécurité alimentaire, dans l'insécurité sanitaire, dans l'insécurité économique, dans l'insécurité institutionnelle, la faiblesse des institutions. Et donc, tout ça fait que, au début des tragédies que nous vivons, il y a toujours de l'humain, mais au bout des tragédies, on s'aperçoit que de plus en plus, l'humain réapparaît comme pour reconfigurer un conflit et lui donner un sens nouveau. Regardez aujourd'hui, dans cette tension entre l'Iran et les États-Unis, tout le monde est suspendu au grand mystère, c'est pour ça que je parle d'ailleurs de mystérieuse énergie sociale. Le peuple iranien va-t-il se mobiliser avec le même courage qui a été celui dont il a fait preuve en décembre et en janvier. On est suspendu à une mobilisation sociale. Et alors, regardez le printemps arabe, c'est la même chose.
12: Alors, pour bien reprendre, parce que sur l'enchaînement, finalement, des événements et des rapports de force, parce qu'il faut vous suivre, vous dites en amont, au tout début, il y a dans cette nouvelle période finalement de confrontation des désirs émanant du peuple. Et vous dites par exemple, le Trumpisme a précédé Donald Trump comme les aspirations de la grande Russie de Poutine ont précédé Poutine lui-même.
16: Absolument. Et ça c'est très important parce que la révolte des peuples, c'est pas seulement la révolte des dominés, c'est pas seulement les révoltes du Sud, évidemment, auxquelles on pense spontanément. Mais, par exemple, à travers le Trumpisme, on a toujours laissé de côté un phénomène extraordinairement important qui est l'extraordinaire pathologie de la société états-unienne au tournant du siècle. Vous connaissez ce grand économiste Branko Milanovic qui avait expliqué comment la très mauvaise surprise du tournant du siècle, ça a été que la mondialisation, loin de profiter aux classes moyennes américaines, les avait appauvries au moins relativement.
12: La fameuse courbe de l'éléphant.
16: Absolument.
12: La mondialisation a profité aux classes moyennes.
16: Absolument.
12: On l'avait reçu dans la librairie de l'Écho.
16: Eh bien, bravo, parce que c'est un ouvrage extrêmement important, mais qui montre que, effectivement, de ce temps de la mondialisation heureuse, de la fin de l'histoire, du ruissellement, on est passé tout d'un coup au temps de la frustration et de la peur de la mondialisation, qui est une peur sociale qu'on retrouve aux États-Unis, qu'on retrouve en Europe, qui se traduit par l'identitarisme, par le souverainisme, par le protectionnisme, voire par le suprémacisme. Et tout ça, ça crée une demande sociale de puissance. Et Poutine, son cri de guerre, c'est « Make Russia Great Again ». Et Trump a gagné les élections en disant « Make America Great Again ».
12: Sauf que, si je vous suis bien, le poison, quelque part, génère sa propre antidote. Et que à l'autre bout, donc là, plus en aval, finalement, de ces confrontations qui mettent en scène les armées, les diplomates, eh ben, il y a finalement toute une énergie sociale. Mais alors, quelle forme ça prend? C'est quoi? C'est les médias? C'est les populations? C'est les étudiants? C'est les ONG? Comment ça se passe dans ces pays où finalement ce besoin de liberté finalement s'exprime?
16: Alors, d'abord, on sait ce que ce n'est pas. C'est toujours comme ça qu'on progresse en science, n'est-ce pas? Par d'abord dire ce que ce n'est pas pour ensuite essayer de comprendre ce que c'est. Ce n'est pas un mouvement social, ce n'est pas une armée. Ce n'est pas une discipline de fer, comme disait Lénine en son temps quand il pensait la révolution. Une énergie sociale, c'est quelque chose que personne ne peut maîtriser, qui est le résultat d'un formidable phénomène d'agrégation, totalement aléatoire, imprévisible. Qui avait prévu le printemps arabe, qui a pourtant été un formidable mouvement sismique dans l'ensemble du monde arabe? qui avait prévu ces différentes phases d'insurrection en Iran? On savait que la société civile brûlait, mais personne n'était capable. Moi, j'ai écrit un livre en août 2022, je n'ai même pas fait référence au mouvement social en Iran parce que celui-ci intervenait en automne 22, un peu plus tard. Donc, on sait que, justement, c'est une énergie que nul ne peut capter. En revanche, on sait maintenant, d'un point de vue positif, que c'est un paramètre que les stratèges sont obligés d'intégrer comme source de modestie. C'est-à-dire autrefois, le stratège en relations internationales travaillait par anticipation. C'est-à-dire il devinait ce qu'était l'intention de l'adversaire et à partir de ça, il construisait une ligne de défense et d'offensive. Là, on sait que le mouvement social devient un paramètre indispensable à la connaissance et à l'action politique, oui. Mais nul ne sait comment le domestiquer.
12: Oui, mais alors justement, quand même, Bertrand Badie, quand les bombes sur la Palestine, quand les chars russes frappaient du Z en Ukraine, quand Barkhane au Sahel, finalement, ne font que la démonstration de leur impuissance et ne font qu'alimenter, finalement, du ressentiment... Vous le dites très bien, vous le dites, l'escalade de l'impuissance ne débouche toujours que sur plus d'impuissance. Donc, où est-ce qu'on va? Je dois quand même vous le demander, c'est vous l'expert. Est-ce qu'on va dans un monde de plus en plus imprévisible? Qu'est-ce que ça dit des rapports de force de demain?
16: Alors, il y a, je dirais, deux lueurs d'espoir. Il y a d'abord une lueur éthique. Et cette lueur éthique, c'est la responsabilité sociale, c'est-à-dire ces mouvements sociaux qui prennent conscience de leur force et qui savent se discipliner et s'organiser. Vous avez quand même des exemples de cette nature. Ce qui s'est passé en automne 22 en Iran est tout à fait remarquable de ce point de vue-là. Ce qui s'est passé dans les mouvements de décolonisation était aussi tout à fait remarquable, on n'y a pas été assez attentif. Mais il y a un autre élément qui, je pense, vous plaira davantage, parce que peut-être plus directement axé sur l'action et sur les politiques, à savoir un réflexe utilitaire chez le prince. Il y a un moment où le prince est, le prince au sens Machiavel du terme, hein, où le prince est conscient du fait qu'il ne peut plus aller contre son histoire sociale et que de toute façon cela coûterait trop cher de le faire. Et c'est peut-être ça qui est la source de l'équilibre nouveau. Finalement, toutes les puissances coloniales ont consenti à la décolonisation. Pourquoi? Parce que une guerre comme la guerre d'Algérie, ou ce qui s'est passé au Kenya, ou ce qui s'est passé au Cameroun, ou ce qui s'est passé en Indochine, etc., ça devenait trop coûteux, donc on arrête. Donc, c'est intéressant de voir ce thermostat politique qui, peu à peu, sait s'adapter aux pressions sociales. Regardez, Netanyahu aurait probablement continué son œuvre de destruction si cette pression de l'opinion publique internationale, y compris de l'électorat trumpien aux États-Unis, n'avait pas conduit le maître de la Maison-Blanche et Netanyahu lui-même à cesser, d'ailleurs de manière incertaine, la guerre, mais enfin, il y a quand même moins de bombes sur Gaza depuis octobre dernier, parce que il y a eu quand même une crispation de l'opinion publique internationale, des mobilisations dans les campus universitaires dont on n'avait jamais imaginé l'importance et le rôle décisif, d'ailleurs qui ont fait peur à Paris, qui ont fait peur à Washington et qui ont reconfiguré le jeu international.
12: Alors justement, Louis Arnaud, je rappelle, hein, vous avez été détenu 2 ans dans les prisons iraniennes, cette énergie sociale que théorise Bertrand Badie, vous l'avez éprouvé jusqu'au cœur des prisons iraniennes. Quelle forme elle prend en Iran, cette énergie sociale, avec tous les gens que vous avez rencontrés dans les prisons, dont vous dressez le portrait d'ailleurs dans votre livre?
13: Ouais, alors elle prend des formes très très diverses, mais c'est ça, enfin pour se rapprocher de ce que vous disiez, c'est le caractère imprévisible. Et je me souviens très bien parce que j'ai vu défiler, les premiers mois de mon incarcération, j'étais pas dans une cellule, j'étais dans un corridor, j'étais dans un couloir où il y avait absolument rien. On était juste entassés les uns sur les autres.
12: Chronologiquement, pour préciser, vous y êtes.
13: C'est les 3 premiers mois, donc entre septembre 2022 et la fin décembre 2022, tout le mouvement Femmes, Vie, Liberté. Et là, je vais voir, moi, je suis le seul à ne pas sortir de ce corridor. Les gens finissent par être libérés au bout d'un moment, sous conditionnel. Et je vais voir défiler des centaines de manifestants. Et donc, je vais voir défiler tout ce mouvement avec des gens de toutes les couches de la société, que ce soit des dealers, des médecins, des maçons, les étudiants des meilleures universités, les poètes, les artistes, tous. Et ce qui est frappant, c'est que c'est des gens qui, en fait, en soi, n'ont rien à voir entre eux, si ce n'est un désespoir commun. Il y a vraiment quelque chose qui est très caractéristique chez cette population et qui va pouvoir se retrouver chez d'autres populations, mais en tout cas en Iran, c'est très très fort, c'est un désespoir, c'est une suffocation de liberté. Parce que vous soyez, qui que vous soyez aujourd'hui en Iran, que vous vouliez vivre, que vous vouliez vous loger, que vous vouliez avoir des enfants ou non, vous marier ou non, que vous vouliez chanter, danser, écouter de la musique, il n'y a aucun espace, il n'y a absolument aucun espace. Et donc ce sont des gens qui sont unis par cette suffocation de liberté et par ce désespoir. Mais ce qui était très intéressant aussi, c'était la manière dont étaient menés les interrogatoires. Parce qu'on sentait bien dans les questions qui étaient posées aux gens qu'il y avait la recherche du leader, il y avait la recherche du meneur, de qui avait organisé. Alors, ça.
12: Justement, Louis, on mesure souvent finalement la solidité d'une dictature à la détermination de ceux qui la défendent et de ceux qui la protègent. Comment se comportaient les gardiens de prison, les gens qui vous interrogeaient? Est-ce que vous sentiez des idéologues convaincus? Est-ce que vous sentiez des exécutants un peu peureux? Est-ce que vous sentiez des hommes pris dans un système qu'ils subissent aussi?
13: Alors oui, c'est un mélange de tout ça qui est effectivement très complexe. Il y a un phénomène de banalisation du mal dont on parlait Arendt, et comment on peut arriver à s'abandonner à une telle violence envers des gens de son propre peuple. Mais il y a aussi une question de peur et de paranoïa. On est dans un système de terreur et de paranoïa qui est la République islamique, où tout le monde suspecte tout le monde, où tout le monde a peur de l'autre, parce qu'on sait qu'il y a, il y a énormément de délation au sein de la population, mais aussi entre les membres du régime. C'est toute la société, et tout le régime, et tout l'appareil d'État qui macère dans le chaudron de la peur. J'ai vu les gardes se surveiller entre eux. J'ai vu les gardes qui n'osaient pas me parler parce qu'ils se savaient surveillés, ils avaient peur qu'eux-mêmes d'être accusés d'espionnage. Et donc on en vient là, en fait. C'est que tout le monde a peur. Et à un moment, on finit par obéir parce qu'on est pris dans ce système de peur, et aussi parce que aujourd'hui en Iran, en fait, la catastrophe économique est telle que faire partie des gardiens de la révolution, faire partie des services de renseignement, est un des rares moyens de s'en sortir aussi économiquement, en fait. Et donc on est face à cette réalité-là, en fait. Ce sont des gens, les Iraniens, tous autant qu'ils sont dans un système de survie, et il y a des gens qui ont trouvé ce moyen de s'en sortir, et pour beaucoup, pas vraiment par choix, parce qu'ils ont été abreuvés de haine et de propagande toute leur enfance, et qui se retrouvent dans ce système-là, et qui se retrouvent à devoir déployer toute cette violence. Et donc c'est quelque chose de... C'est une confrontation, c'est un dilemme moral permanent pour les Iraniens, que ce soit les bourreaux, mais aussi au sein de la société.
12: Mais est-ce que c'est une société qui est vraiment... paralysée par la peur, ou bien est-ce que c'est une société qui est épuisée économiquement? Vous diriez que le plus dur au quotidien pour les Iraniens, c'est quoi? C'est les frustrations économiques, c'est la privation de liberté, c'est l'emprise religieuse. Alors vous allez me dire, c'est sans doute tout ça, mais qu'est-ce qui au quotidien, vous, dans les aspirations, vous paraissait le plus important?
13: Ce qui revenait beaucoup, c'était la question de la liberté. Et je crois qu'il faut bien le souligner, c'est quelque chose de très prégnant et qui est vraiment une spécificité de la question iranienne. Quand vous vous baladez en Iran, vous avez l'impression d'être dans le sud de l'Europe, en fait. La manière dont les gens parlent, dont les gens communiquent, se comportent, ils sont très occidentalisés et donc très, très en marge d'un régime extrêmement répressif qui est le système iranien. Maintenant, effectivement, il y a la question économique. Et ça, effectivement, il y avait beaucoup de gens qui me l'avaient déjà prédit en prison à l'époque du mouvement Famille Liberté, quand ils ont compris que ce mouvement serait lui-même réprimé. C'était, on sait que là, ça n'a pas marché cette fois-ci, mais il y aura un prochain soulèvement, et là, l'étincelle qui viendra, c'est l'économie. Et qui avait déjà eu lieu en 2019, au moment où il y avait eu une augmentation du prix du pétrole, mais parce qu'il faut bien prendre conscience de l'état dans lequel se trouve l'économie iranienne aujourd'hui. À l'époque de la Révolution, le rial, enfin le toman, valait, enfin cette toman valait un dollar. Au moment de mon arrestation, c'était 30 000 toman valaient un dollar. Aujourd'hui, on est à 160 000. C'est-à-dire que c'est des gens qui sont obligés de cumuler 2-3 boulots pour s'en sortir avec un salaire de base à peine d'une centaine d'euros et qui ne peuvent plus vivre, qui n'ont plus assez à manger chez eux, qui s'entassent sous des tentes sur les toits d'immeubles avec leur famille pour vivre parce que même se loger est devenu un luxe. Et donc, c'est ça aujourd'hui que les... Enfin, même déjà à l'époque du mouvement Famille Liberté, c'est ça que les gens réclamaient. C'était de la liberté, de la dignité.
12: Bertrand, un mot ?
16: Oui, ce que vous dites est très fort et nous renvoie à un mot qu'on n'a pas encore employé, qui est le mot souffrance. La dynamique des relations internationales aujourd'hui, elle est réglée sur cette notion de souffrance. Autrefois, on souffrait de manière fatale, de manière résignée, parce qu'on ne voyait pas celui qui ne souffrait pas. Aujourd'hui, avec les communications modernes, et y compris en Iran, où on sait tout ce qui se passe dans le monde, on souffre en se comparant à l'autre. Et ceci est une source de mobilisation absolument incroyable. Et la deuxième chose que je voudrais ajouter, qui est, pardon, moins rassurante encore, c'est que de cette énergie sociale, de cette souffrance,

0: en conflit?
1: Alors effectivement, ce serait une erreur que de vouloir absolument projeter notre désir de liberté pour ce peuple et de démocratie, il faut bien le dire, sur toute une population. Parce qu'il y a aussi encore une frange de la population qui est conservatrice. Il y a encore une frange de la population qui soutient ce régime et toute l'idéologie, parce que l'idéologie était encore très présente, et qui représente peut-être encore 10% de la population. Il y a une forme, de fracture, peut-être que le mot est fort, entre les villes et les campagnes. Maintenant, ce qu'il faut bien comprendre aussi, c'est que l'Iran a connu un boom de population après la guerre Iran-Irak. Et donc, on a aujourd'hui une population qui est extrêmement jeune. L'essentiel de la population avait encore moins de 35-40 ans. Donc, c'est une population qui est très jeune, qui n'a pas connu en plus l'avant-révolution. Et c'est aussi une population qui est très urbaine. Et donc, effectivement, oui, il y a des différences au sein de la société, mais il y a quand même un mouvement qui est très fort et qui est aussi beaucoup porté par les femmes au sein des familles vers une union de la société sur ces sujets de liberté, de démocratie, de dignité.
2: Si, alors faisons un peu de fiction, si les sanctions économiques étaient levées demain, s'il y avait un changement de régime, sans parler forcément de révolution, est-ce qu'il y a de fortes chances ce pays rentre dans une spirale positive, ou est-ce que, et je vous demanderai à tous les deux votre réponse, ou est-ce que on a une chance de se retrouver dans la configuration qu'évoque Bertrand Badi à chaque fois, finalement, de ces interventions qui n'ont pas construit d'avenir dans les pays qu'on a cru finalement libérés?
1: Alors, il y a le sujet de l'intervention qui est encore un sujet à part.
2: Ouais.
1: Parce que, de toute façon, en fait, ce qu'il faut bien comprendre, moi, à mon sens, c'est que la République islamique, de toute façon, est à bout de souffle. Et c'est vraiment quelque chose qui est très caractéristique, que j'ai pu observer en prison, c'est que dans ce pays, il n'y a aucune prospective. En fait, le mot qui caractérise le mieux la République islamique, à mon sens, c'est kleptocratie. C'est le pillage des ressources. Sans aucun plan. C'est un État qui vit de crise en crise et qui, de toute façon, on le voit aujourd'hui, est à bout de souffle. Il n'y a plus d'eau, il y a des coupures d'électricité en permanence, il y a plus d'énergie et le pouvoir s'est resserré. Il n'y a plus que ce système, ce complexe militaro-industriel autour des gardiens de la Révolution qui reste. Et donc ça, c'est toute la question. Maintenant, que se passera-t-il au terme d'une transition? Ça, évidemment, c'est extrêmement difficile de le prévoir. Ce qui peut nous amener quelque chose de positif demain, c'est si à un moment, l'opposition, que j'ai rencontrée également en prison, parvient à s'unir. Et il y a effectivement des gens qui tentent de faire ça aujourd'hui. Et c'est quelque chose qui sera rendu plus facile à partir du moment où il n'y aura plus cette infiltration permanente de la République islamique au sein des oppositions, qui fait qu'aujourd'hui, le dialogue est extrêmement difficile.
2: Est-ce qu'on peut nourrir un certain optimisme, Bertrand Badi, sur l'issue de cette situation qui, on le voit bien, va devoir se dénouer?
3: Vous savez, les analystes comme les acteurs, les praticiens de la politique internationale ont toujours porté leurs réflexions sur l'état du système politique. Il faut le faire, il faut le faire, c'est très important. Mais on ne s'est jamais interrogé sur les pathologies des sociétés. Et maintenant, de plus en plus, l'histoire est structurée, organisée en fonction de cette pathologie des sociétés. Il y a un homme qui, le premier, je crois, avait compris l'enjeu. Il y en avait peut-être deux. Deux secrétaires généraux des Nations Unies, Boutros Ghali, dans son agenda pour la paix, et le grand Kofi Annan, qui lui a succédé. Et Kofi Annan disait, mais c'est en promouvant le multilatéralisme social, c'est-à-dire en soignant, employons le terme même de façon métaphorique, en soignant les sociétés, qu'on pourra résoudre les problèmes. Les sociétés européennes sont malades. La société états-unienne est profondément malade. La société russe est malade. Beaucoup de sociétés du Sud sont malades. Il faut effectivement soigner ces pathologies.
2: 15 secondes pour nous dire votre scénario iranien. Vous disiez, on en parlait avant l'émission, il y a quand même quelques lueurs d'espoir. Il y a un espoir maximal, un espoir minimal, vous avez 30 secondes.
3: Oui, alors, toutes les guerres d'intervention et de régime change ont échoué depuis 1945, sans aucune exception. Donc, ça ne peut venir justement que d'un sursaut social. Je pense que la chance, ce serait une convergence entre le sursaut

0: sociale et la réforme politique. Maintenant, qui peut être les entrepreneurs de cette réforme politique? C'est une interrogation. Comment marier ce sursaut social à l'entreprise politique? C'est une autre question.
1: Merci beaucoup à tous les deux. Je rappelle vos deux livres, Bertrand Badi, Par-delà, la puissance et la guerre, la mystérieuse énergie sociale, c'est chez Odile Jacob. Et Louis Arnaud, la révolution intérieure, c'est aux éditions Équateur. Merci à tous les deux. On se retrouve tout de suite pour la deuxième partie de l'émission.
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1: On se retrouve pour la deuxième partie de cette librairie de l'écho. Nous la clôturons comme de coutume avec le coup de cœur de la rédaction, nos ultimes choix. Vous aurez aussi notre patrie d'études et de statistiques de la semaine. Mais tout de suite, on retrouve nos critiques attitrées. À ma gauche, Christian Chavagneux, éditorialiste à alternativeéconomique.fr, grand animateur de la rubrique livre dans Alternative Économique, le magazine. Et puis à ma droite, Jean-Marc Daniel, professeur émérite à l'ESCP Business School, président et critique attitré, lui, de la Société d'économie politique. On commence avec votre choix, Christian Chavagneux, le livre de Xavier de Jarcy, « Le fascisme en col blanc », c'est aux éditions Critique.
5: C'est un livre qui est un peu épais et de mon point de vue, de temps en temps, il va un peu trop dans les détails. Mais quand même, j'ai trouvé l'ouvrage vraiment passionnant. Pourquoi ? Parce que ça nous plonge chez les grands patrons industriels dans la France des années 20 et des années 30 et de leurs choix politiques. Alors, on va se concentrer, le livre se concentre sur le redressement français, qui était un ensemble d'industriels français vraiment important, et sur son patron, Ernest Mercier, qui est le dirigeant de la jeune compagnie française des pétroles. Alors, il faut dire tout de suite, Mercier, son idole, c'est Benito Mussolini. Donc, autour de ces patrons, ces grands patrons industriels, il y a la volonté de chercher un pouvoir autoritaire qui va enfin remplacer tous ces parlementaires qui, à l'Assemblée nationale, n'arrivent jamais à se mettre d'accord, font rien pour que l'économie française se porte mieux. Donc, il nous faudrait un gouvernement autoritaire. Il faut qu'il y ait une sorte d'élite technicienne. Alors, c'est bourré de polytechniciens. Mercier est un polytechnicien. Je pense que Jean-Marc a repéré qu'il y avait autour de lui beaucoup de polytechniciens qui veulent vraiment faire l'éducation économique des Français. Faire l'éducation économique des Français, ça veut dire quoi ? Faire comprendre ce que c'est qu'une politique économique rationnelle. Une politique économique rationnelle, c'est quoi ? Bah, c'est réduire la dépense publique, c'est réduire la dépense sociale, même s'il n'y a pas encore la Sécu à l'époque, tout ce qui va vers la réduction du temps de travail, etc., toutes les politiques sociales. Vraiment, il faut jeter ça à la poubelle. C'est une période aussi où tout, la quasi-totalité des grands journaux sont la propriété des grands patrons. Bien sûr, on parle de François Coty, le parfumeur qui a mis la main sur le Figaro, mais il n'est pas complètement en contrôle du Figaro, donc il crée son propre journal, l'Ami du Peuple, même Le Temps, Le Matin, Le Journal, L'Œuvre. Enfin, la quasi-totalité des grands journaux économiques et des grands journaux en général sont à la main des patrons. Bien évidemment, quand Léon Blum arrive, c'est la catastrophe. Léon Blum, c'est le personnage Oni. Le redressement français, c'est entre 26 et 35. Donc, après les émeutes du 6 février 34, ils vont décider de se dissoudre. Mais une partie va aller soutenir le Parti populaire français, Jacques Doriot. Et l'autre partie va même rejoindre la cagoule, carrément. Hein, c'est excité d'avant, juste avant la Deuxième Guerre mondiale, qui vont jusqu'à l'action violente. Une bonne partie de ces gens vont servir d'élite technicienne au gouvernement de Vichy, collaborationniste. On se retrouve dans ces années 20-30 et en même temps, très souvent, en lisant le livre, on se dit quand même des petites choses qui nous rappellent la période contemporaine et malheureusement, je pense que la ressemblance n'est pas fortuite du tout.
1: Jean-Marc Daniel.
6: Oui, j'ai pas exactement la même lecture. Je considère en effet que la ressemblance est plus ou moins mise en avant. D'ailleurs, dans l'introduction, il dit « vous allez retrouver des choses ». Mais il est très prudent, l'auteur. Et d'ailleurs, dans le quatrième de couverture, l'éditeur dit « vous allez voir, il y a des complots qu'on nous a masqués ». Il dit « non, c'est pas des complots. Il faut pas, effectivement, on a peut-être minimisé le rôle de ces gens-là, mais il faut pas non plus leur donner un rôle de grand manipulateur. De... » Parce que effectivement, ce qu'a dit Christian, c'est que le Rassemblement français s'est dissous dans les années 30. En fait, il y a deux périodes dans le livre. Il y a vraiment la période des années 20, avec une obsession qui est le cartel des gauches, et qui est le gouvernement du cartel des gauches pendant qu'il est au pouvoir, et puis la façon dont on en sort et tout ça. Et puis, deuxième période, c'est le Front populaire, avec un personnage, c'est un personnage qui joue un rôle, à mon avis, aussi important que les patrons, qui est Jacques Doriot. On a parlé du PPF. Dans les années 20, il est communiste, il est le symbole de personnage qu'il faut absolument abattre. Et dans les années 30, il a rompu avec le Parti communiste et il devient, au contraire, le symbole du personnage qu'il faut absolument soutenir. Alors, on croise tout un tas de gens. Donc, il n'y a pas que des polytechniciens, parce que François Coty rappelle qu'il n'était pas polytechnicien. Il arrivait du maquis corse. Et donc, c'est pas son vrai nom, c'est le nom de sa mère. Alors, effectivement, il y a deux personnages. Il y a Ernest Mercier, donc, qui est le polytechnicien des années 20. Il y a Eugène Deloncle, qui est le porcelain, le polytechnicien des années 30. Et ce que je trouvais intéressant dans le livre, c'est, d'ailleurs, il y a deux parties. Le livre se dit première partie, deuxième partie. Il y a vraiment deux phases. Il y a une phase de gens qui sont absolument traumatisés à la fois par le cartel des gauches et par la révolution russe, par le bolchevisme. Mmh. Et puis, il y a la deuxième phase, qui est la phase délirante. Parce que là, on est dans le délire. Comme l'a dit Christian, ça va tourner à la violence et au meurtre. Ils vont assassiner des gens. Et donc, on est quand même dans un mécanisme et un phénomène qui aura eu assez peu d'impact finalement. Alors après, il y a des personnages quelqu'un qui n'est pas un polytechnicien qui apparaît assez souvent dans le livre, qui est Raphaël Alibert, qui est un juriste qui va devenir ministre garde des Sceaux sous Pétain et tout ça. Et donc, le livre, pour conclure, le livre, à la fois, on apprend des choses, on se noie un peu dans les détails. Ouais. On se noie un peu dans les détails. Et je crois que l'idée de véritablement dire, il faut le projeter sur... C'est passé un peu à côté du livre. Il y a vraiment une atmosphère, une période, et se réfléchir au travers de cette période à ce traumatisme qui a été, d'une part, la révolution bolchevique, et d'autre part, la montée en puissance du nazisme, et ces années 30 où on n'arrivait pas à se sortir de la crise, et ces années 30 où on voyait effectivement... ce gouvernement Léon Blum, qui n'était pas vraiment bolchevique, mais dont on n'avait pas envie qu'il exerce le pouvoir et les responsabilités qui lui ont été confiées.
1: Et on complète, Jean-Marc, cette lecture avec votre choix, qui finalement prolonge un petit peu le choix de Christian du fascisme en col blanc. C'est le livre d'Alexandre Chirin, Gilivaldi notamment, « L'économie politique du populisme ». C'est un repère, la découverte. Qu'est-ce que c'est que cette économie politique du populisme ?
6: Alors effectivement, c'est un peu dans la continuité, sachant que les références des années 20-30, c'était Staline, Mussolini, Hitler. Maintenant, c'est des gens qui sont heureusement moins monstrueux, qui servent de référence à ces mouvements. Alors c'est un économie politique, c'est au sens moderne. C'est pas économie politique telle qu'on l'employait au 18e ou au 19e siècle. C'est cette façon nouvelle de construire la politique, l'étude de la politique au travers de l'usage des outils de l'économie appliqués à la politique. Alors le livre, moi j'ai trouvé que le livre était intéressant, c'est pour ça que je l'ai choisi, même si il est inégal. En fait, on voit très vite que les auteurs se sont pas véritablement coordonnés, donc il y a des chapitres qui ont été écrits par certains qui me paraissent un peu fastidieux. Le chapitre 2 sur où on retrouve les lecteurs médians, où on retrouve les stratégies électorales avec des équations, en fait, avec des... Bon, j'ai pas trouvé ça très intéressant. En revanche, le premier chapitre sur qu'est-ce que le populisme, c'est-à-dire comment définir le populisme, ouais. Comment le populisme est avant tout un mouvement contre contre les élites, c'est pas un mouvement qui est pour quelque chose, c'est un mouvement qui est contre les élites, c'est un mouvement qui est contre les juges, c'est un mouvement qui est contre la presse, c'est un mouvement contre une certaine forme de organisation sociale de gens qui se sentent effectivement victimes. C'est assez bien analysé. Il y a un chapitre sur les raisons économiques du populisme qui est bien construit, où ils disent il y a des raisons structurelles, la mondialisation, il y a le progrès technologique qui remet en cause, y compris des gens qui se sentaient pas menacés jusqu'à présent. Et puis il y a eu cette récession de 2008-2009 où ils disent, je trouvais que c'est assez intéressant de dire, finalement on n'a pas mesuré sur le moment les conséquences de cette récession qui a été assez violente et qui a vraiment ébranlé toute une dynamique de croissance économique et de la mondialisation heureuse s'est effondrée.
1: On parle pas que de la France, là, on est d'accord.
6: Oui, absolument. Et puis alors après il y a les conséquences économiques du populisme, de la façon dont les politiques économiques sont menées, et on ne parle pas que de la France d'une part, et on ne parle pas que des mouvements de droite. Il y a aussi un populisme de gauche, disent-ils. Il y a même un populisme du centre. Ils mettent en avant. Il y a quelques éléments sur la République tchèque, où il y a un parti qui est un parti au pouvoir, qui est un parti libéral-conservateur, qui est très libéral en économie, conservateur sur les mœurs, qu'ils identifient au populisme. Donc, c'est un livre qui est un livre utile à lire, mais il faut faire le tri dans les chapitres.
1: Christian.
5: Je partage assez l'avis de Jean-Marc. C'est un bon repère, c'est vraiment un guide synthétique de la littérature sur le populisme et sur l'approche économique du populisme. Premier chapitre, effectivement, nous guide même dans la science politique, plutôt, qu'est-ce que c'est que le populisme, quelles différentes études, quelles différentes définitions, c'est bien. Et après, il y a 5 chapitres sur l'approche plutôt économique du populisme. Alors, c'est vrai que je suis d'accord avec Jean-Marc, le chapitre 2, assez théorique des modèles hors sol, pour essayer d'expliquer le populisme, moi, j'ai pas accroché non plus. Par contre, après, donc, il y a les déterminants économiques et les déterminants socioculturel du populisme. En même temps, le livre est vraiment bien fait, mais ce qu'il nous dit, c'est que franchement, les économistes n'ont pas grand-chose à nous dire en fait, ouais, sur le populisme, parce que dire quand on est victime de l'automatisation, de la mondialisation, de la crise financière et que tout d'un coup on se sent un petit peu déprimé, déclassé, qu'on a été victime, on a plutôt tendance à écouter les populistes. Bon, est-ce qu'il n'y a pas besoin d'écrire des bouquins et de faire des études et des équations économiques pour comprendre? Pareil du côté des déterminants culturels du populisme, dire quand on sent que le statut social est déclassé, lorsqu'on a un petit peu peur des immigrés, bah on écoute plutôt les voix des populistes. Bon, bah ça on le savait aussi un peu déjà. Ils essayent de nous expliquer ce que sont les choix économiques des populistes. Donc ils disent, ils ont d'abord été très libéraux, puis après ils ont été à plus avec des politiques de gauche entre guillemets. Mais il manque la dernière phase, parce que chez Mélenchon, au Rassemblement National, chez Trump, on voit qu'ils sont plutôt proches des entreprises et des très riches. Et là, cette dimension est pas expliquée. Et puis le dernier chapitre, c'est pour nous dire, les impacts vont être très négatifs sur la prospérité, sur la croissance, et très négatifs sur la démocratie. Est-ce que c'est vrai, est-ce que c'est pas vrai? On voit bien que Trump 1 était protectionniste, Biden l'a toujours été et Trump 2 l'est, donc oui, ça va dans leur sens. Et en même temps, on voit que Trump aujourd'hui s'attaque à la réserve fédérale, on a l'impression qu'elle tient bien, donc là, ce sera pas durable. Donc voilà, on manque un petit peu encore d'éléments, mais encore une fois, le bouquin est vraiment très bien, belle synthèse, mais ce qu'ils nous disent, c'est que franchement, les économistes n'ont pas grand-chose d'original à nous apporter pour comprendre le populisme.
1: Globalement, si on fait la synthèse de ces deux livres, quelles leçons du passé finalement on peut tirer pour lire la période actuelle?
6: Moi, je dirais que par rapport aux années 20-30, effectivement, il y a moins d'excès quand même. Parce que, encore une fois, dans les années 20-30, il y avait un excès, y compris dans les références. Hitler, Staline, c'était quand même...
5: Mussolini,
6: qui est beaucoup la référence, effectivement. Ouais. Parce que c'était la référence presque présentable par rapport aux deux autres. C'était vraiment des monstres, enfin, il n'y a pas d'autre mot. Bon, là, maintenant, les références sont moins Trump... C'est pas Mussolini, c'est d'ailleurs, il y a un des personnages qui se fait appeler Mussolinette par la presse. C'est plutôt, j'ai trouvé cette expression, des gens qui s'inspirent de Mussolini mais qui vont pas jusqu'au bout, donc c'est des Mussolinettes. On est plutôt à la période des Mussolinettes.
1: Merci beaucoup à tous les deux. Allez, c'est l'heure de recevoir notre invité pour évoquer l'étude de la semaine.
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1: C'est ce travail conduit par Ipsos BVA pour Reliance, la première vague de l'Observatoire européen des risques et opportunités des établissements de santé. C'est un éclairage passionnant sur les vulnérabilités des systèmes de santé européens à travers la cartographie de 25 risques majeurs. Étienne Mercier, bonjour.
7: Bonjour.
1: Étienne, vous avez dirigé l'étude et vous dirigez d'ailleurs la division santé au sein du pôle société d'Ipsos BVA. D'abord, c'est quoi ces risques majeurs pour nos systèmes de santé ?
7: Bien, en fait, on est allé cartographier toute l'originalité du dispositif. Il est double. D'abord, on n'est pas allé interroger les populations nationales, mais on est allé interroger les médecins qui travaillent à l'hôpital, les infirmières, les aides-soignants, mais aussi ceux qui dirigent des services, voire des établissements hospitaliers. Et ça, on l'a fait au niveau européen. C'est donc très, très rare. Et l'idée, c'était de cartographier donc 25 risques. On a élaboré avec un pool d'experts et on a posé des questions très, très simples, en fait, à ces gens qui étaient finalement, quelle est la probabilité pour que chacun des risques aujourd'hui survienne et frappe votre établissement, son impact potentiel, bien entendu, et puis leur niveau de préparation.
1: Alors, qu'est-ce que ces professionnels redoutent le plus aujourd'hui, d'abord en Europe, et l'autre conclusion majeure quand même de votre étude, c'est que globalement, on est plus inquiet en France que dans le reste de l'Europe.
7: Oui, alors on peut parler d'un top 3 ou d'un top 10 de risque, mais le véritable renseignement, c'est qu'on est rentré aujourd'hui dans un monde de polycrise à l'hôpital et je pense pas que beaucoup de personnes en aient vraiment conscience. Les hôpitaux doivent plus seulement faire face à d'un manque de moyens et de personnel, mais il y a aujourd'hui des risques démographiques avec le vieillissement de la population et il s'estime aujourd'hui fortement impacté par ce type de risque. Des risques RH aussi avec la pénurie du personnel, des risques économiques avec l'explosion des coûts, des risques technologiques avec les cyberattaques. Et on a vu récemment que dans les Hauts-de-France ou dans d'autres régions, ces risques existent. Donc, cette idée qu'aujourd'hui, que les risques sont désormais des polyrisques est totalement diffusée dans la population des soignants et au sein de l'hôpital. Et puis, on a surtout des risques qui désormais sont, selon eux, interconnectés. C'est une forme de toile d'araignée. La pénurie de soignants provoque de l'épuisement. L'épuisement vient provoquer des erreurs médicales. Les erreurs médicales provoquent finalement des hausses des coûts parce qu'il faut indemniser les soignants, etc., etc. Et quand un maillon lâche aujourd'hui, c'est toute la chaîne qui lâche et c'est toute l'originalité, je trouve, de cette enquête. C'est de montrer à quel point aujourd'hui les risques sont multiples à l'hôpital.
1: Alors, Étienne Mercier, certes, mais c'est quand même en France que la chaîne de risque que vous décrivez, finalement, est la plus fragile.
7: Alors oui, c'est vrai que la France se distingue très fortement. D'abord parce que à 5 et à 10 ans, les cadres hospitaliers qu'on a interrogés sont les plus pessimistes et ils sont bien plus pessimistes que les cadres hospitaliers qu'on peut interroger en Allemagne ou dans les autres pays européens. Et il y a un décalage majeur aussi en termes de niveau d'exposition, c'est-à-dire que vous avez aujourd'hui des établissements hospitaliers qui s'estiment beaucoup plus exposés à ces risques et aussi beaucoup moins préparés que les autres pour y faire face. C'est donc un vrai sujet, je veux dire. Là encore, le système de santé français dont nous étions si fiers il y a encore quelques années montre à quel point le panorama s'est vraiment obscurci au sein même de l'hôpital.
1: Merci beaucoup, Étienne Mercier, pour ce décryptage de cette passionnante étude. Donc, la première vague de l'Observatoire européen des risques et opportunités des établissements de santé. On suivra de près les suivantes. Merci beaucoup, Étienne Mercier.
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1: Et on commence avec ce rapport de la Commission européenne, le Debt Sustainability Report, rapport d'analyse qui évalue si la dette publique des États de la zone euro est soutenable à moyen et long terme. Dit autrement, est-ce qu'un pays pourra continuer à rembourser sa dette sans crise, sans restructuration et sans explosion des impôts ou de l'inflation? La réponse alarmante que livre la Commission européenne, c'est que pour la France, cette réponse est sans doute non, puisque dans le scénario de base, à horizon 10 ans, 2036, la France se retrouve avec une charge d'intérêt qui dépasse 5,5% du PIB, pendant que la croissance nominale, c'est-à-dire en valeur plus en volume, eh bien, reste proche de 3%. Or, lorsque le coût moyen de la dette dépasse durablement la croissance nominale, eh bien, c'est l'effet boule de neige de la dette qui s'auto-alimente et ne serait-ce qu'équilibrer les comptes publics ne suffit plus à enrayer le gonflement de la dette.
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1: Et le chiffre de la semaine, c'est cette note de Citrini Research qui a fait l'effet d'une bombe et ébranlé les marchés financiers. Citrini Research, c'est un petit cabinet indépendant d'analyse financière qui fournit donc des études et des projections très pointues et très suivies par les investisseurs. Et que nous dit cette note? Alors attention, les auteurs précisent bien que ça n'est pas une prévision, disons que c'est un scénario possible sur l'impact de l'intelligence artificielle. Un scénario donc en quatre temps. 1. L'IA génère très vite des gains de productivité importants dans presque tous les secteurs de l'économie, le commerce, l'industrie, l'assurance, toutes les professions expertes, hein, la médecine, le droit, etc. Du coup, les licenciements se multiplient, le chômage augmente, les salaires baissent, du coup, la demande baisse, la consommation, donc notamment, le crédit se contracte, le coût de la dette augmente inexorablement, les banques perdent de l'argent, les bourses décroche et donc nous sommes dans un véritable cercle vicieux finalement dans lequel s'auto-entretiennent les gains de productivité de l'intelligence artificielle, les licenciements, des revenus plus bas, l'automatisation poussée toujours plus loin avec des effets terribles sur les marchés financiers, sur la richesse des ménages et sur le ralentissement économique. C'est un peu le scénario noir du progrès technologique avec un chômage de masse, sachant que à ce scénario noir, les experts finalement, qui eux sont plutôt positifs, nous disent mais attendez, à chaque révolution technologique, on a toujours créé beaucoup plus d'emplois qu'on en a détruit. Pourquoi ce serait différent cette fois-ci? Bah, vous avez avec Citrini Research l'exemple de gens qui nous disent que oui, cette fois-ci, ce sera différent. Un scénario à scruter de près donc.
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1: Et c'est celui de notre éditorialiste international, Annalisa Capellini. Bonjour Annalisa.
8: Bonjour Emmanuel.
1: Alors, un livre aujourd'hui pour évoquer les 4 ans de la guerre en Ukraine, sous un angle original, ça s'appelle Russie-Ukraine, la guerre hybride aux racines d'un bouleversement mondial. C'est aux éditions Armand Collin. Et c'est un livre où, finalement, on place l'accent sous l'angle de l'agriculture. C'est un livre collectif, hein. Ils sont 3 auteurs.
8: Oui, c'est Sébastien Abyss, Arthur Portier et Thierry Pouche. Les 3 sont des experts agricoles. Et Sébastien Abyss, notamment, est un de nos experts qui vient souvent nous voir en matinale pour l'interview du 7-20 pour nous expliquer le poids de l'agriculture sur les enjeux géopolitiques. Et voilà, vous l'avez bien dit, en fait, ce qu'on oublie trop souvent, c'est que cette guerre entre la Russie et l'Ukraine, c'est une guerre entre 2 puissances agricoles. On l'avait un peu en tête au tout début de la guerre, il y a 4 ans, quand on disait que l'Ukraine était le grenier d'Europe, quand on commençait à apprendre que l'Ukraine produisait énormément de blé. Mais la réalité, c'est que et l'Ukraine et la Russie sont 2 énormes producteurs de blé, d'orge, de maïs, de colza. Il y a les engrais. Donc voilà, il y a un vrai enjeu de sécurité alimentaire aussi dans le conflit entre ces 2 puissances. Et ce que ce livre nous dit et nous explique, c'est que l'agriculture est une arme. Donc une arme qui peut servir au développement, mais une arme qui peut servir aussi pour la guerre.
1: Puisque l'agriculture est une arme, comment finalement les 2 puissances de cette guerre l'utilisent? Comment Poutine utilise par exemple l'arme agricole?
8: Il y a 2 stratégies opposées et c'est là que Poutine encore une fois a fait preuve d'un sens politique absolument admirable. C'est que depuis le début des années 2000, il a réarmé son agriculture. Donc il a commencé à l'utiliser de manière très très consciente pour s'imposer en tant que grande puissance avec des investissements publics, avec la consolidation des acteurs privés, avec une projection diplomatique, avec énormément d'armes de tout type pour arriver à être une grande puissance agricole. Vous vous rappelez quand il avait utilisé les engrais comme des outils diplomatiques? C'était un peu l'équivalent des droits de douane de Donald Trump, non? Si vous les Européens, vous faites pas ce que je vous demande, je vous bloque les engrais. Donc il avait réussi finalement à obtenir des concessions de la part des Européens. Donc c'est tout ce que l'Ukraine n'a pas fait. L'Ukraine, qui elle aussi est grande puissance agricole, eh bien, elle a été bloquée par des blocages internes, par des problèmes de corruption. Donc, elle ne s'est pas développée du point de vue agricole autant qu'elle aurait pu le faire. Donc, vous voyez, il y a une disparité aussi du point de vue agricole. Et on est sur un conflit qui est agricole, dans le conflit militaire. Donc si on va un peu plus loin que le terrain...
1: Et le paradoxe, c'est que ce renouveau de la puissance agricole russe s'explique aussi par l'embargo que l'Europe avait décrété contre les céréales russes. Ça explique aussi finalement pourquoi l'Ukraine est aussi convoitée par la Russie. C'est-à-dire que même si la Russie est redevenue une grande puissance agricole, l'Ukraine, ça reste le grenier à blé de l'Europe.
8: Bien sûr, il y a un enjeu énorme. Donc oui, quand on parle d'Ukraine, on parle de terres rares, on parle de minerais stratégiques, c'est ce qui intéresse les États-Unis. Mais on parle aussi de maïs, tout simplement. D'où, d'ailleurs, une immense question sur l'adhésion de l'Ukraine à l'Union européenne. Qu'est-ce qu'on fait? Est-ce qu'on l'intègre à l'Union européenne? Et du coup, on a un immense concurrent agricole à l'intérieur de notre Union. Vous vous rappelez la polémique, par exemple, sur le poulet ukrainien qui faisait énormément de concurrence. Les agriculteurs polonais, eux, ils se plaignent beaucoup d'avoir cette concurrence des Ukrainiens, ce qui est absolument compréhensible parce qu'ils sont, très proches. Et en même temps, si on n'intègre pas l'Ukraine, on aura un immense concurrent juste à côté de nous, qu'on aura à subventionner et aider pendant des années, très justement, évidemment, pour les aider pendant le conflit. Mais on aura quand même un immense concurrent juste aux portes de l'Union européenne. Et il faut savoir aussi que l'Ukraine intéresse évidemment la Russie, mais elle intéresse aussi beaucoup d'autres États. Elle intéresse les États-Unis, par exemple. Les États-Unis qui sont eux aussi une puissance agricole, mais qui se spécialisent plutôt dans le maïs et dans le soja. Donc pourquoi pas se tourner vers l'Ukraine pour avoir tout le blé dont ils ont besoin. L'Ukraine intéresse la Chine, par exemple. La Chine qui veut renforcer son indépendance alimentaire et qui a un vrai problème d'exode rural. Donc les jeunes Chinois quittent les campagnes pour aller en guerre. Donc pourquoi pas récupérer du maïs et de l'orge de l'Ukraine.
1: Merci beaucoup Annalisa Cappellini pour cette lecture magistrale de Russie-Ukraine, la guerre hybride aux racines d'un bouleversement mondial, donc chez Armand Collin. Allez, c'est l'heure de nos ultimes choix.
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1: Christian Chavagneux, quelle est votre ultime sélection pour aujourd'hui?
5: Je reste dans le thème des livres qu'on a traités tout à l'heure avec Jean-Marc, puisque j'ai choisi le livre du jeune politiste Arnaud Miranda, sur qui est une enquête sur les néo-réactionnaires, un groupe de gens qui sont autour de Donald Trump.
1: Ouais.
5: Et le livre est assez fascinant parce qu'il nous montre que ces néo-réactionnaires se sont constitués sur Internet, c'est une communauté de blogs, pas du tout des grands livres et tout ça, c'est des blogueurs qui sont échangés, les Curtis Yarvin, les Nick Land, etc. Et c'est assez fascinant parce que quand on rentre dans la littérature de ces gens, ils sont complètement illuminés. Enfin, ça n'a aucun sens. C'est une pseudo-philosophie politique qui ressort avec aucun sens. Et ce qui est encore plus fascinant, c'est qu'ils ont réussi à trouver une porte d'entrée dans le Parti républicain, proche de Trump, proche surtout du vice-président J.D. Vance. Et moi, je suis vraiment sidéré. Donc, tout ce qui vient des États-Unis, qui nous dit Trump devrait être un roi, enfin, l'aspect royaliste, nous, ça nous fait rigoler. On voit qu'il y a une philosophie théorique derrière. Pourquoi ils crachent sur les Européens? Pourquoi ils n'aiment pas la démocratie? Tout ça est né de ces néo-réactionnaires, c'est fascinant.
1: Bon, passionnant, Jean-Marc Daniel.
6: Alors moi, j'ai choisi le livre de Julien Lopizeau dans la collection Paroles d'acteur, chez l'éditeur Loeb. Donc, c'est un chef d'entreprise qui a appelé son livre Petit manuel d'intelligence stratégique, et au travers de 6 cas concrets, il essaie d'expliquer comment les chefs d'entreprise contemporains doivent répondre à certains problèmes qui n'existaient pas d'ailleurs avant. C'est-à-dire, il dit la cybersécurité, les problèmes de panne d'électricité, c'est des choses qu'on n'avait pas auparavant, et donc maintenant, il y a des choses auxquelles il faut répondre de façon tout à fait à la fois pratique et stratégique, dit-il. C'est-à-dire, il faut avoir réfléchi au préalable. Donc, c'est assez concret, ça se lit bien, et c'est assez court, en plus.
1: Ben moi, je suis un peu dans la même veine que vous, mon cher Jean-Marc, parce que, alors, vous allez me dire, des bouquins sur comment réduire les dépenses publiques, comment rendre l'État plus efficace, etc., etc. Bon, on en reçoit quand même énormément, mais j'ai bien aimé celui-là qui s'appelle « Pour un Big Bang des services publics ». C'est écrit par Jean-Pierre Mongrand. Alors Jean-Pierre Mongrand, son quotidien, c'est justement d'aller conseiller la puissance publique, il est consultant, pour voir un petit peu comment on peut améliorer cette efficacité. Et donc ce que j'ai bien aimé, c'est qu'il ne nous dit pas une fois de plus ce qu'il faut faire, mais il essaye de nous expliquer comment on peut faire, effectivement, à partir de cas concrets, essayer d'améliorer la qualité et l'efficacité de nos services publics. Donc, je salue cette démarche. Donc c'est Jean-Pierre Mongrand, donc c'est aux éditions Questions de Société. Voilà, c'est la fin de cette librairie de l'écho. On se retrouve la semaine prochaine et d'ici là, bien sûr, bonne lecture.
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11: Allez, 11h30, on parle de votre patrimoine jusqu'à midi, toujours sur BFM Business, dans Tout pour investir, à la télé, à la radio, sur Internet, nos replays, nos podcasts sur bfmbusiness.fr, évidemment. Alors, on va parler patrimoine aujourd'hui avec François-Xavier Sœur qui est avec nous. Bonjour François-Xavier.
12: Bonjour Guillaume.
11: Gestionnaire de patrimoine chez Terrae Patrimoine. Alors, quand on a du patrimoine, quand on a du patrimoine, il y a dans l'absolu des centaines et des centaines de questions à se poser, et des centaines, et encore des centaines qu'on oublie. Vous êtes venu ce matin, alors pas pour nous faire une liste de centaines de questions à se poser, mais vous en avez retenu quatre.
12: Quatre, exactement.
11: Quatre fondamentales, et vous dites, ces questions-là, il faut absolument se les poser au moins une fois dans sa vie pour ne pas faire d'erreur majeure.
12: C'est alors, ça. Quatre fondamentaux dans quatre...
11: T'as eu un boulot dans choisir quatre parmi...
12: Oui, c'est compliqué. C'est pour ça, celle-là, on pourra la refaire comme chronique, assez régulièrement. Parce que là, j'ai essayé de prendre un sujet juridique, un sujet financier, un sujet immobilier, comme ça on va pouvoir aborder, puis surtout chaque personne va pouvoir essayer de se reconnaître un peu. Parce qu'en fait, on a tous des problématiques un peu différentes, on va tous se poser des questions différentes. Mais l'essentiel, c'est un moment de se les poser, de se mettre, passez-moi l'expression, le coup de pied aux fesses nécessaire pour se poser sur ces sujets-là.
11: Quel que soit l'âge ?
12: Quel que soit l'âge. Parce qu'il y a vraiment, là, dans ce qu'on va aborder, il y a vraiment des choses qui vont se poser quasiment de 18 à 99 ans, véritablement.
11: Donc, il y a une juridique, une financière, une immobilière et... La quatrième, je ne sais pas.
12: C'est du juridico-financier.
11: C'est du juridico-financier. Voilà, on a fait un mix pour le coup. Ok, on a quelques minutes, donc on va le temps de les détailler une par une. Allez, la première.
12: Premier fondamental.
11: Ouais.
12: Posons-nous la question de la protection. Parce qu'on se pose souvent la question de la protection au sein de la famille. Et quand on se pose la question de la protection et du juridique au sein de la famille, on pense à des actes notariés et on pense souvent au testament. On dit c'est bon, j'ai un testament.
11: Oui.
12: C'est bon, j'ai fait une donation au dernier vivant. Ça permet de protéger le conjoint, de donner plus de pouvoir au conjoint en cas de décès. C'est une bonne idée. Et on oublie souvent de se protéger contre les questions de dépendance. De dépendance, donc se retrouver sous tutelle ou sous curatelle, pour être clair. Et on a tendance souvent à y penser aussi sous un aspect produit, à dire oui, mais j'ai souscrit une assurance, je vais avoir une rente, je vais avoir un capital. Il y a un outil qui est un outil majeur maintenant et qui doit prendre une place majeure, c'est ce qu'on appelle le mandat de protection future. Le mandat de protection future, c'est un acte par lequel on va confier à quelqu'un de confiance...
11: De confiance.
12: De confiance. C'est important qu'on désigne.
11: Oui.
12: Et on va dire, si jamais un jour je suis dans l'incapacité pour des raisons physiques ou psychologiques de gérer mon patrimoine, et ça ne concerne que le patrimoine, hein, pas des questions de santé, eh bien, je te donne tel et tel pouvoir. Soit on donne des pouvoirs limités et on dit... Je te donne ça comme pouvoir, pour le reste, tu iras voir le juge. Ou alors, on donne des pouvoirs larges. Et à ce moment-là, on a des pouvoirs assez larges. Et à partir de certains actes, on est obligé d'aller voir le juge. L'objectif, c'est quoi ? C'est d'éviter de se retrouver dans le couloir de ce qu'on appelait avant le juge des tutelles, qui maintenant s'appelle le juge des contentieux de la protection.
11: Ouais.
12: Depuis quelques années, il a plus de pouvoirs, des pouvoirs élargis. Parce qu'il faut voir que Quand vous avez un major, peut-être que vous l'avez connu, ceux qui nous écoutent, ou vous, Guillaume, d'une façon personnelle, mais quand on est confronté à quelqu'un qui se retrouve sous curatelle, sous tutelle, ou qui perd doucement la tête, en fait, on se retrouve avec un patrimoine qui est totalement bloqué, et on se retrouve avec des décisions à prendre, parfois des arbitrages à faire. Vous voyez, vous parlez d'actualités aujourd'hui qui sont extrêmement chaudes sur le plan, sur le plan économique, sur le plan financier. Il y a des choses à faire, il y a des arbitrages à faire, des décisions à prendre. Quelqu'un qui aujourd'hui ne peut plus parce que il a un souci psychologique, il a un souci physique majeur qui l'empêche de gérer son patrimoine, il faut qu'il y ait une solution qui existe. Donc, c'est le mandat de protection future, ça se rédige devant un notaire.
11: Oui.
12: Vous allez donc désigner quelqu'un, à défaut, on peut dire quelqu'un d'autre. Vous voyez, par exemple, vous allez désigner mon conjoint, à défaut, un de mes enfants, à défaut, ça peut être un ami. Vous voyez, ça peut être des choses comme ça.
11: Oui, c'est pas forcément au sein de la famille.
12: C'est pas forcément au sein de la famille, exactement, ça peut être relativement large.
11: Ouais.
12: Et par exemple, ça va permettre de dire demain, je dois intégrer en EHPAD, pour payer cette EHPAD, j'ai besoin qu'on loue la résidence principale, et je vais faire des travaux, je vais l'adapter, et on va passer ainsi.
11: Voilà, donc se protéger d'une tutelle ou d'une curatelle, le mandat de protection future.
12: Et c'est pas pour les vieux.
11: En fait. Non, mais j'entends bien.
12: J'ai pas 80 balais, j'ai déjà signé le mien, je tiens à le dire.
11: D'accord, c'est important. Très bien, voilà. Ça nous donne un bon repère. Deuxième, nous en resterons à faire 30-45 secondes sur chacun. Avoir un PEA, vous dites, c'est le dernier paradis fiscal des investisseurs.
12: C'est le dernier paradis fiscal des investisseurs. Vous avez du patrimoine, vous devez avoir un PEA, c'est léger.
11: Un paradis, c'est sans risque, normalement.
12: Un paradis, c'est avec une fiscalité limitée. J'ai bien dit paradis fiscal. Donc c'est cette idée-là. Le PEA, quand vous avez du patrimoine, vous devez avoir un PEA. Pourquoi ? Parce que c'est léger en frais, c'est léger en fiscalité à la sortie. On l'oublie, le PEA, ça permet aussi à des chefs d'entreprise d'investir dans leur propre société. Quand vous créez une société, par exemple, si vous avez envie de monter une boîte avec 5 copains, vous avez 20% de la boîte chacun, créez-la via votre PEA, achetez-la via votre PEA, parce que ça vous permettra à la sortie de ne pas vous poser des questions d'holding, de plus-value, de choses comme ça. C'est déjà optimisé, c'est dans le PEA. Tous ceux qui aujourd'hui sortent des PEL, là, il y a les PEL de plus de 15 ans qui sont en train de sortir.
11: Ça
12: fait 15 ans que vous gagnez entre 1 et 2% par an. Si vous aviez eu un PEA, vous auriez largement fait une performance supérieure. Bien évidemment, le PEL, attention, je compare.
11: Sur les 15 prochaines années.
12: Sur les 15 prochaines années, attention, les marchés sont élevés. Attention, les actions sont élevées, surtout aux États-Unis. Et le PEL, c'est du garanti en capital. Le PEA, ça l'est pas.
11: Avoir un PEA, dernier paradis fiscal, c'était le deuxième. Le troisième, c'est arbitrer sa résidence principale comme un actif financier.
12: Alors là-dessus, on pourrait en faire une chronique de 10 minutes. L'idée, c'est de se dire qu'on a l'INSEE qui, l'été dernier, avait sorti une étude qui disait qu'un quart des ménages français vivaient dans un logement trop grand. Et quand on dit trop grand, ça veut dire 5 pièces pour une personne seule ou en couple, ou 6 pièces pour un couple avec un enfant. Donc largement trop grand. L'idée est de dire que l'épargne des Français, pour beaucoup de Français, 90-95%, c'est la résidence principale. On met tout dedans. Et en fait, on n'a pas d'actifs financiers ou d'actifs immobiliers qui permettent de développer le patrimoine. On n'a que cet actif de jouissance.
11: Ça bloque.
12: Ça bloque. Ça bloque la capacité d'épargne, ça bloque la capacité d'investissement, ça bloque la capacité d'emprunt. Et l'idée est de se dire que quand on est seul, quand les enfants sont partis, que vous avez par exemple une maison qui vaut 800 000, en acheter une qui en vaut 500 000, quand vous placez 300 000 à 4% par an, ça vous fait 1 000 euros par mois. Donc c'est cette idée de se dire, on cherche de l'argent, souvent l'argent il est dans votre résidence principale parce que là où vous vivez, pour un quart des Français, c'est trop grand par rapport à vos besoins.
11: Voilà pour le troisième. Et puis quatrième, pensez à la clause bénéficiaire démembrée. Alors,
12: en 40 secondes, ça va être chaud, mais on va essayer. L'idée, c'est une minute. Allez, j'ai le droit à une minute. L'idée, c'est de se dire qu'un contrat d'assurance vie, le plus important après la solidité de l'assureur, c'est la clause bénéficiaire. Parce que la clause bénéficiaire, c'est ce qui va permettre de définir sur le plan civil et fiscal qui reçoit quoi en cas de décès. La clause bénéficiaire, il faut la revoir au moins d'une façon annuelle. C'est important parce que vous pouvez changer de vie, vous pouvez changer, par exemple, d'époux, d'épouse. Ouais. Si jamais vous avez désigné cette personne par son nom et son prénom, si jamais vous décédez, c'est quand même cette personne qui va le recevoir. Donc, il faut le mettre à jour d'une façon régulière. Et on a tendance à oublier que désigner son conjoint, ça sert globalement à rien. Parce que le conjoint, il est exonéré par la loi. On n'a pas de droit droit de succession entre époux. Ça date d'il y a maintenant quasiment 20 ans. Donc, les clauses bénéficiaires, mon conjoint, ça ne sert à rien. Donc
11: on choisit un des enfants. Il
12: faut choisir soit les enfants directement, soit dire mon conjoint usufruitier, mes enfants nu propriétaire. C'est ça la clause bénéficiaire démembrée. Parce qu'à ce moment-là, en cas de décès, le conjoint reçoit la somme en cash sur son compte bancaire. Et les enfants reçoivent uniquement ce qu'on appelle une créance de restitution sur le patrimoine du conjoint survivant. On va indexer cette clause, cette créance qui va grossir avec le temps. Et ça, c'est d'une efficacité redoutable sur le plan patrimonial. C'est ça qui est important en gestion de patrimoine. N'oubliez pas, quand on fait un contrat assurance vie, on le fait parce qu'on est dans un objectif de transmission.
13: Ouais.
12: La solidité de l'assureur, la clause bénéficiaire, puis la location.
13: Et ben voilà, les quatre questions fondamentales à vous poser une fois dans votre vie, et c'est pas une question d'âge.
12: Quatre des fondamentaux, on aurait pu en faire
13: 40. On aurait pu en faire 150, oui. Mais
12: je vous refais la même dans 15 jours.
13: Oui, quatre tous les jours à raison de quelques mois, on va y arriver. Quatre fondamentaux à se poser une fois dans sa vie, et c'est pas une question d'âge. Et c'est pas une question d'âge.
12: Tout à fait.
13: Merci beaucoup François-Xavier, merci de passer avec nous voir. François-Xavier Seur, gestionnaire de patrimoine chez Terrae Patrimoine. À très vite, avec plaisir.
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13: Allez, 11h47, le coffre-port pour terminer. Alors, on va parler des cartes Pokémon. Bah oui, la franchise fête ses 30 ans et vous savez quel est l'engouement depuis des années pour les fameuses cartes Pokémon. Pas que les cartes Pokémon, mais notamment les cartes Pokémon. On va en parler avec nos invités. François Thierry, bonjour François.
15: Bonjour.
13: Bienvenue, expert en cartes de collection chez Agut. Et puis Pierre-Louis Prisse qui est avec nous. Bonjour Pierre-Louis.
15: Bonjour.
13: Auteur de Les Pokémon, le guide universel du collectionneur aux éditions Gilles Pierre. Tout premier livre de référence sur la collection des cartes Pokémon. Il est ici. Voilà, montrez-le à la caméra. Qui est ici, juste en face de vous. Mais c'est une encyclopédie à part entière. Enfin, c'est
15: exactement,
13: impressionnant.
15: Elle fait 3 kilos, 480 pages de plaisir pour les passionnés de cartes Pokémon.
13: Parce que la licence fête ses 30 ans cette année, c'est ça?
15: Exactement,
13: ouais,
15: tout à fait, elle fête ses 30 ans. Et donc, il y a 2 ans, on a décidé avec un ami de rédiger cet ouvrage de passionnés pour les passionnés. Et donc, voilà, c'est vraiment un ouvrage qui parle des cartes à collectionner françaises.
13: C'est assez incroyable. C'est une des licences les plus rentables de l'histoire. Je crois que j'ai vu, c'est une franchise qui dépasse déjà les 126 milliards de dollars de chiffre d'affaires, quelque chose comme ça. Il y avait un Pokémon Day, d'ailleurs, c'était le 27 février, c'était très, très récemment. On va parler un petit peu de ce phénomène. Alors, on a beaucoup de questions à vous poser. On est tous, enfin beaucoup de... Plus ou moins jeunes d'ailleurs sont détenteurs de cartes Pokémon, François. Enfin,
16: oui, on le voit nous, au niveau de nos ventes aux enchères, c'est-à-dire qu'on peut avoir autant des investisseurs qui ont 20-25 ans que des investisseurs de 60-70 ans.
13: Ouais.
16: Donc c'est très très large, tout le monde s'intéresse aux Pokémon. Alors évidemment, généralement on s'y intéresse parce qu'on y a joué à l'école par exemple.
13: Bien sûr.
16: Ou alors parce qu'on a des enfants qui y jouent.
13: Ouais.
16: Et quand on commence à se plonger un peu plus dans le milieu, on se rend compte qu'il y a des valeurs qui sont assez exceptionnelles pour des cartes.
13: Ouais.
16: Et les investisseurs n'ont pas l'opportunité.
13: Depuis quand on collectionne les cartes?
15: Depuis 1996 au Japon, 1996-1997, et en France, c'est arrivé un peu plus tard, en 1999.
13: Et le profil des collectionneurs, il a évolué comment au fil des ans, finalement?
15: Eh bien, écoutez, en réalité... Ça...
13: Les jeunes d'hier sont les vieux d'aujourd'hui.
15: Exactement, très intergénérationnel.
13: Entre autres, ouais.
15: Exactement, intergénérationnel. Aujourd'hui, on a les plus jeunes générations, comme disait François, qui continuent à collectionner, et des personnes un petit peu plus âgées, et de plus en plus âgées, qui collectionnent également.
13: Comment on explique ce phénomène absolument délirant? Enfin, c'est quand même...
15: Eh bien, c'est
16: très très grand public, c'est-à-dire que actuellement, quand vous avez un enfant qui est à l'école, vous ne pouvez pas rater des Pokémon. C'est-à-dire que tous les enfants veulent acheter des Pokémon. Vous allez dans un magasin spécialisé, on vous prend un paquet. Vous allez au supermarché, on essaie de prendre un paquet parce qu'on va pouvoir les échanger aussi avec ses amis. Et puis après, quand on grandit, en fait, on commence dans la vie active, on se dit qu'est-ce qu'on peut faire avec l'argent qu'on gagne enfin.
13: Oui.
16: Et on se replonge un peu dans les passions d'enfance et les Pokémon en font partie. Et c'est pour ça que c'est un peu une passion sans fin.
13: Alors, question évidemment de base. J'ai des cartes Pokémon chez moi qui datent d'un an, 2 ans, 3 ans, 10 ans, 15 ans. Comment je fais pour l'expertiser déjà, François, pour commencer, première chose?
16: Alors, la meilleure chose à faire, c'est de se renseigner auprès d'un magasin spécialisé, soit d'une maison de vente aux enchères comme nous, on a un département spécialisé.
13: Il y a de plus en plus de magasins spécialisés.
16: Il y en a beaucoup, en effet.
13: Oui.
16: Ils permettent d'authentifier au moins les cartes pour savoir si c'est des vraies cartes, parce qu'il y a quand même beaucoup de fausses.
13: Ouais.
16: Et puis, une fois qu'on a authentifié les cartes, là, on a 2 solutions. Soit on veut les garder et faire une collection, ou garder sa collection, ou alors on veut la revendre. Et puis, là, pour la revendre, il y a plusieurs solutions possibles. On propose, nous, les ventes aux enchères. Ça permet de mettre en concurrence tous les acheteurs possibles et d'atteindre normalement le meilleur prix possible.
13: Ouais.
16: Ou bien, si vous êtes plus pressé, pourquoi pas aller en magasin pour les revendre. Il y a plusieurs solutions, ou faire des échanges avec d'autres personnes aussi.
13: Oui. Vous proposez, c'est comme tout, d'aller dans plusieurs magasins, éventuellement, pour comparer les deux.
16: Comparer les prix, alors automatiquement, les magasins ont des marges à faire. Hein, donc, évidemment, évidemment, les prix ne sont pas forcément plus intéressants. L'intérêt de passer par une maison de vente, si vous voulez, c'est que nous, on est tiers de confiance. C'est-à-dire qu'on est là pour faire une expertise, pour donner un prix d'estimation réel. Et ensuite, c'est aux acheteurs de la maison de vente de faire eux-mêmes le prix.
13: Ouais. Oui, Pierre-Louis, oui, allez-y.
15: Non, mais exactement, tout ce que François a dit est juste. Aujourd'hui, il existe aussi beaucoup d'outils digitaux. C'est vrai qu'on peut trouver également sur des plateformes qui sont très célèbres. Alors, je ne vais peut-être pas les citer sur votre enchaîne, mais en tout cas, voilà, sur Internet, vous pouvez également regarder les cartes qui ont été vendues. Ouais. Ça va vous donner également une idée. Et bien entendu, je vais
13: bien sûr, dans le guide universel.
15: Voilà, le guide universel, vous avez tout.
13: Comment est-ce que la cote a évolué depuis quelques années, finalement?
16: Alors, c'est toujours très, très positif.
13: Avec l'ancienneté, voilà.
16: Exactement. Plus la carte est rare, plus il y a des chances que la carte ait de la valeur. Plus elle est ancienne, rare et bien conservée, et plus vous êtes proche du jackpot.
13: Qu'est-ce que vous appelez jackpot? Voilà,
16: c'est-à-dire qu'on a des cartes. Il y a une carte récemment qui s'est vendue aux États-Unis il y a moins d'un mois à 14 millions d'euros. Un Pikachu Illustrator. Il y en a 40 dans le monde. 14 millions d'euros, ça parle.
13: Maintenant, vous allez faire un tour à la cave ce week-end.
15: En France, on va se rapprocher de ce genre de cartes.
13: Attendez, ça vaut combien, ça?
15: Ça, dans cet état-là, on est aux alentours des 6 000, 5 000 euros.
16: Exactement, entre 5 et 10 000 selon les périodes. Et ce qui est très très fort avec la franchise Pokémon, c'est que quand ils sortent des nouvelles éditions, comme Pierre-Louis a par exemple deux nouveaux boosters, on appelle ça des boosters, donc des paquets de cartes, vous avez la possibilité, quand vous l'ouvrez, de tomber déjà sur une carte qui vaut plusieurs centaines, voire milliers d'euros.
13: Aujourd'hui encore, oui.
16: Exactement. C'est-à-dire que là, si vous en ouvrez un, si on vous le donne, peut-être que vous allez être content. Voilà, très content.
15: C'est le mois qu'on peut se dire.
13: Oui, c'est plus à peine de jouer au loto, vous avez trouvé l'alternative au jeu de grattage, de tirage.
11: Alors, comment est-ce qu'on vend? C'est ça qu'on va expliquer un petit peu une fois qu'on a décidé de vendre, une fois qu'on a fait l'expertise. Comment est-ce que ça se passe concrètement?
16: Alors, en général, comment ça se passe? les gens me contactent. Oui. Je fais donc une expertise, une estimation.
13: Oui.
16: Ensuite, nous.
13: Ça peut se faire en magasin chez vous, mais ça peut se faire en magasin. Mais on revient chez vous parce que.
16: Et on organise 3 à 4 ventes par an, de ventes aux enchères. Donc, on récupère les comme tout autre département, on récupère les cartes, on les prend en photo, on les estime, on les met dans un catalogue, on communique dessus. On a déjà une grosse base de données d'acheteurs en France, notamment. Et puis ensuite, on les propose aux enchères, très simplement.
13: Oui, Pierre-Louis, oui.
15: Tout à fait, exactement. Ouais. On peut passer par les maisons de vente aux enchères. On peut également passer par les boutiques, comme François a dit tout à l'heure. Vous avez plein de moyens aujourd'hui qui sont à la disposition des collectionneurs et des intéressés pour commencer à la collection.
13: Est-ce que c'est imposé? Est-ce qu'il n'y a pas eu des velléités récemment éventuellement?
16: Alors, il y a plusieurs choses.
13: Oui, on a vu ça très récemment. Hein, ouais. Il y a des...
16: Parce qu'il y a des... En fait, le terme collection s'apparente, c'est des cartes de collection et pourtant toutes les cartes ne sont pas forcément de collection. Ce qui s'apparente à de la collection, ce sont des cartes qu'on ne trouve, selon moi en tout cas, plus en magasin ou qui ont déjà plus de 15 ou 20 ans. C'est-à-dire qu'actuellement, quand vous ressortez une boîte, par exemple, qui n'a pas été ouverte, scellée encore d'origine des années 2000, on peut vraiment apparenter ça à de la vraie collection. Par contre, si vous achetez des boîtes en magasin actuellement et que vous le déclarez en tant que collection, ça ne passe pas. Et donc là, il y a une imposition à 30%. Et quand vous passez par une maison de vente aux enchères sur des objets qui sont catégorisés comme collection, vous êtes sur les impôts classiques à 6,5%.
13: Oui, c'est ça. Donc, ça, faut bien l'avoir en tête, évidemment. En combien de temps vous avez constitué votre guide? Je suis épaté par le...
15: Merci beaucoup. Eh bien, on a travaillé.
13: Il est imposant.
15: On a dormi un peu moins, comme je disais à François. On a beaucoup, beaucoup travaillé pendant un an. C'est vrai que c'est un recueil qui vient donner aussi une base pour toutes les personnes qui souhaitent se lancer dans la collection. Puisqu'aujourd'hui, comme on l'a dit, parfois, ça peut paraître un petit peu compliqué de se repérer. Donc vous pouvez vous repérer dans le temps, vous avez toutes les infos nécessaires dans cet ouvrage et toutes les infos également liées à la fiscalité, parce que c'est un sujet qui revient régulièrement sur le devant de la scène médiatique, mais effectivement, c'est l'imposition est de 36,2% depuis maintenant quelques temps.
13: Non, mais enfin, on est en train de parler d'une potentielle future valeur refuge, là,
16: Valeur alternative.
13: Valeur alternative, vous dites.
16: C'est-à-dire qu'il faut pas investir évidemment tout son argent dedans. Parce que,
15: c'est ça. Un actif alternatif.
16: Toujours un investisseur important.
13: Oui. Non, mais pour quelqu'un qui veut diversifier un petit peu,
15: c'est génial.
16: Exactement. Après, je conseille quand même à toutes les personnes qui ne sont pas dans Pokémon actuellement et qui souhaiteraient investir dedans, de se renseigner quand même un maximum.
13: Alors,
16: avant.
13: C'est la question. Est-ce que c'est une science que l'on apprend, que l'on intègre année après année?
15: Exactement. C'est une science qui s'intègre année après année et je pense que...
13: Rien que de parler de science, moi, je m'étonne, mais oui, ça vient de ça, en fait.
15: C'est ça, c'est la pop culture et comme dit François, en fait, il faut réellement s'intéresser profondément. C'est-à-dire qu'il n'y a pas de secret miracle, hein. Il faut vraiment s'y intéresser, il faut prendre le temps, il faut apprendre. Et ça peut mettre parfois un peu de temps. Mais en réalité, aujourd'hui, tout est disponible, toutes les informations sont disponibles. Mais il faut vraiment s'y intéresser.
16: Exactement.
15: Pour vraiment pouvoir sereinement...
16: Et pas hésiter à demander des conseils à des professionnels.
13: Exactement. Et ne pas hésiter à demander des conseils. Ça se travaille, c'est comme le trading, c'est comme tout. Exactement. Finalement. Donc, voilà, on est dans la ligne de ce qu'on raconte tous les jours sur BFM Business. Donc vous faites, vous dites, 4 enchères, mises aux enchères par an, ventes aux enchères.
16: Entre 3 et 5.
13: Entre 3 et 5 sur Paris.
16: Voilà. Oui, exactement, on est à Neuilly. Mais
13: vous êtes à Neuilly, ouais.
16: Mais après, c'est dématérialisé, c'est-à-dire que ouais. Tout le monde peut enchérir, que vous soyez
13: tout
16: en
13: Australie. Tout le monde peut enchérir, qu'on soit chez soi.
16: Au Groenland, voilà. Ou à Paris.
13: Et ben voilà, la saga des cartes Pokémon, Pokémon, l'alliance qui fête ses 30 ans cette année. Et donc, toujours autour, autant d'engouement autour de ces cartes à collectionner. Merci beaucoup, messieurs, d'être passés nous voir pour faire ce topo très intéressant. François Thierry, expert en cartes de collection chez Agut, et puis Pierre Lupris, donc auteur de Les Pokémon, le guide universel du collectionneur aux éditions Gilles Pierre. 300 et quelques pages, c'est ça ?
15: 480. Merci beaucoup, Guillaume.
13: De quoi se documenter en long, en large, à travers sur le phénomène Pokémon. Merci, messieurs. Merci, à très vite.
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18: Arnaud Giant de BlackRock, bonjour. Merci
19: bonjour,
18: d'être
19: Antoine.
18: Avec nous en direct, parce que c'est vrai qu'on a l'œil alors rivé sur le marché européen, le marché américain. Le week-end, on regarde les places boursières du côté des Émirats pour voir comment ça réagit. Bon, on est un petit peu sur le fil du rasoir. Mais au milieu de tout ça, les terres émergentes, hein, les économies émergentes, qu'est-ce qu'on en fait en ce milieu d'année? On s'est beaucoup posé la question en début d'année sur l'opportunité de réinvestir dans les émergents. Et c'est vrai que la crise, la guerre, tout ça a rabattu un petit peu les cartes du fait de l'impact énergétique. On s'est posé la question d'ailleurs en début d'émission de l'impact réel sur l'économie chinoise, par exemple. Bon, est-ce encore une économie émergente? La question reste posée. Mais au milieu de tout ça, on a l'impression d'un bloc des pays émergents sur lesquels on investit traditionnellement qui a tendance à complètement se fragmenter. Est-ce que c'est le sentiment que vous retenez au vu de ce qui se passe en ce moment ?
20: Alors déjà, effectivement, la raison pour laquelle je voulais absolument parler des émergents, c'est qu'il y a un vrai phénomène depuis un an. Et on en parle assez peu vis-à-vis des forces en présence. En fait, depuis un an, c'est vrai qu'on... Pour le contexte, on a traversé depuis la sortie du Covid un désamour des émergents qui était assez marqué, avec beaucoup de ventes. Mm. Il y avait beaucoup d'espoir à la réouverture du Covid sur la Chine. Ça paraît déjà très loin derrière nous. Mais effectivement, on a eu une année 2022 et 2023 absolument terrible, et donc des sous-pondérations. Et en fait, depuis 2025, le rebond est extrêmement fort. Et en fait, s'intensifie mois après mois. Donc, on a eu pas loin de 150 milliards d'investis dans le monde des ETP sur les émergents l'année dernière, ce qui est historique, ce qui est colossal et qui dépasse trois fois ce qu'on a connu sur les années précédentes.
18: C'est curieux que ce soit passé, alors j'allais dire sous le radar, parce qu'on est vraiment resté rivé sur...
20: C'est ça, c'est
18: qu'en fait,
20: on a gardé les mêmes curseurs et le même radar qu'on avait, la même boussole qu'on avait avant, qui était rivée toute Amérique. Ouais. Et en fait, donc il y a eu ça, il y a eu donc les flux est forcément accompagné aussi d'une très bonne performance. Donc on a des performances sur 2025 qui étaient deux fois meilleures que dans les pays développés, quand on regarde les grands indices, que ce soit d'ailleurs le marché américain ou européen. Si on regarde les explications à cela, pour nous, il y en a trois. La principale, c'est effectivement, on a parlé régulièrement de ce tout Amérique, tout États-Unis, le côté US exceptionnalism,
18: oui,
20: qui était un peu le mot, qui est en fait la fin, j'ai envie de dire, ou l'arrêt en tout cas, de cette phase. C'est la première explication et j'y reviendrai. La deuxième explication, c'est le positionnement géopolitique, puisqu'on parle beaucoup en fait de onshoring, offshoring, souveraineté. Et la place en fait des émergents est assez unique là-dedans et plutôt bien positionnée. Et le troisième, c'est un contexte à la fois macro et aussi sectoriel qui est plutôt bien aligné par rapport à ce qu'on est en train de vivre aujourd'hui dans l'économie.
18: Bien sûr. Alors, ça peut aussi s'expliquer, cette espèce de biais qu'on n'ait pas vu venir, par exemple, l'explosion de tout le secteur de la mémoire et des semi-conducteurs à mémoire, qui a complètement fait exploser les capitalisations en Corée du Sud, par exemple.
20: Alors, effectivement. Alors ça, c'est vraiment sur le troisième pilier qui est, qui est sur le positionnement. Peut-être juste pour revenir très rapidement sur le premier et le côté tout Amérique, on parle d'un phénomène de dédollarisation de l'économie, où en fait, il y a eu un mouvement qui s'est enclenché, on va dire, depuis Le Liberation Day.
18: Oui, tout à fait.
20: Un peu autour de ça. Dans lequel on a quand même structurellement, on a tendance à voir des ventes d'actifs américains,
18: ouais.
20: en plus libellés en dollars,
18: ouais.
20: et investir beaucoup plus en international, donc que ce soit Europe ou émergents.
18: Europe ou émergents.
20: Les émergents davantage. Et pour le rappel, les émergents représentent uniquement 10% de la capitalisation boursière globale. Donc quand on a un phénomène où on attire un tiers des flux, alors même qu'on représente une toute petite partie de la cote, c'est que la force est quand même très importante. Et en fait, la vente d'actifs en dollars pèse aussi sur le dollar. On parle souvent du cours au dollar.
18: Tout à fait,
20: Et en fait, ce poids sur le dollar facilite aussi le financement des économies émergentes qui, en fait, empruntent beaucoup en dollars. Donc, en fait, on a une sorte de cercle vertueux qui s'est enclenché de ce côté-là et qui aide, qui favorise énormément ces économies.
18: Et en plus, fondamentalement, alors, hormis toute considération à base de coût de l'énergie, coût de l'alimentation et de certaines matières premières critiques, que ce soit les engrais, etc., le contexte fondamental d'inflation est peut-être beaucoup moins compliqué à gérer du côté des pays émergents que du côté de la Fed ou du côté de la BCE.
20: Ils sont en fait en avance de phase sur le cycle économique.
18: Ouais,
20: ils ont, d'un point de vue politique monétaire, ils ont déjà fait une partie du travail avant nous. Ils ont des taux réels qui sont positifs, ils ont des marges de manœuvre qui sont supérieures à nous, et effectivement, dans beaucoup de zones, ils ont déjà géré les problématiques inflationnistes qui étaient même pires que ce qu'on avait dans le pays développé.
18: Oui, bien sûr.
20: Mais ils ont fait déjà un gros travail. Et donc, du coup, ils ont retrouvé ces marges de manœuvre. Pour revenir sur votre point, sur la partie dépendance aux matières premières, et en fait, c'est assez intéressant, c'était un peu mon deuxième point, sur le fait qu'en termes de positionnement, on sait qu'aujourd'hui, l'économie est bipolaire.

0: des prix de matières premières qui sont à peu près décents. Certains même en bénéficient parce qu'ils sont exportateurs. Et ils sont pas encore sortis. En tout cas, il y a pas de rien qui pèse sur les exportations vers l'Occident. Donc aujourd'hui, en fait, elles ont un positionnement qui est plutôt assez intéressant. Quand on regarde maintenant d'un point de vue positionnement sectoriel et conjoncturel, vous avez le bloc LATAM qui est exportateur de matières premières et qui, depuis en fait la fin du Covid, a forcément un alignement de planètes et un vent dans le dos. Pas cela s'arrêter parce qu'aujourd'hui, les tensions sur les chaînes d'approvisionnement, sur les besoins en matières premières, elles se font ressentir. Avec cette idée de souveraineté, ça crée des tensions inflationnistes sur les matières premières. Donc tout cela est plutôt bon. Et donc c'est pour ça qu'effectivement, les performances étaient très bonnes et elles continuent à l'être depuis le début de l'année. Quand on regarde le bloc Asie, et donc là, je vais revenir sur votre point, on a un virage qui était plutôt vers la tech, qui s'est dessiné assez tôt. Quand on regarde, par exemple, en 2025, quelque chose qui est assez frappant, on a eu un record historique de collecte et d'investissement sur le front de la tech, boosté par l'AI.
1: En gros, oui, tout à fait. Ouais.
0: À l'échelle globale, on était sur plus de 100 milliards. 75% de ces plus de 100 milliards étaient en dehors des États-Unis. Donc, les GAFAM et les investissements qu'on a connus dans les années d'avant, pas du tout le schéma aujourd'hui. Et donc, on était plutôt sur la partie asiatique. Taïwan, on le connaît, très bien positionné sur les semi-conducteurs. Exactement. Voilà. Donc voilà, tiré par ce fleuron. Mais effectivement, en Corée, le reste de la tech.
1: SK Hynix, c'est vraiment deux noms de boîtes qui font tout. Voilà.
0: Et donc, du coup, en fait, on a un alignement. Et donc, ça irrigue le reste de l'économie. C'est pas uniquement juste ces fleurons, mais ça permet, en fait, de créer tout un écosystème. Ces économies bénéficient, en fait, de ce virage, qui est une tendance de long terme que l'on ne voit pas totalement s'arrêter.
1: Restez à l'écoute de Tout pour investir sur BFM Business. On se retrouve dans une trentaine de secondes après une petite page de pub. Ce best-of continue.
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1: De retour dans Tout pour investir sur BFM Business et on va passer aux pratico-pratiques, les rubriques que vous aimez tant, à savoir la boîte à outils, le placement à suivre et évidemment votre coffre-fort à la fin.
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1: Bon, c'est un des grands rendez-vous de l'année, évidemment, déclarer ses impôts. On va vous préparer psychologiquement au truc. Alors ça y est, la fenêtre de tir est ouverte. Vous pouvez désormais déclarer vos impôts depuis quelques jours. On va déjà se préparer mentalement à tout ça avec Christian Fontaine. Alors suivant votre profil d'investisseur, évidemment, c'est un enjeu différent à chaque fois. Maintenant, l'enjeu principal, quel que soit votre profil, c'est de rien laisser en route, de garder des munitions et surtout de rien perdre.
6: Alors, bien sûr. Alors, d'abord, il faut se remémorer quand même les dates limites. Mm-hmm. Donc, vous avez, si vous habitez département 1,

0: à 19 et les non-résidents jusqu'au 21 mai pour remplir vos devoirs fiscaux. Les départements 20 à 54, 28 mai et 55 à 976, 4 juin, 19 mai, si vous remplissez encore, mais il y a de moins en moins de gens, votre déclaration sur le papier. Donc Antoine, vous l'avez dit, donc le service de déclaration en ligne est ouvert. Pas de panique, et pour que tout se passe bien, premier conseil, je dirais d'abord commencer par retrouver votre numéro fiscal à 13 chiffres. Il figure en haut à gauche de l'avis d'imposition que vous avez reçu en juillet et août dernier. Assurez-vous que vous avez toujours votre mot de passe. Pas de panique, si vous ne l'avez pas, vous pouvez le renouveler. Alors, étape essentielle, souvent, vous savez, on se connecte à son compte et puis on se lance billet en tête pour remplir sa déclaration. L'élément essentiel, en fait, c'est la préparation. Il est absolument essentiel de rassembler tous les documents pour n'oublier aucun avantage fiscal. Alors, mini-liste, reçu de dons aux œuvres, bien sûr, c'est l'une des plus principales niches fiscales. Plusieurs millions de Français en profitent chaque année. Bulletin de salaire de décembre, ça va vous permettre, avec le net imposable en cumul annuel déjà pré-imprimé, vous pouvez comme ça... le vérifier. Imprimé fiscal unique récapitulant vos opérations financières. Pas de panique là aussi. Certains établissements financiers, comme chaque année, sont en retard. Donc tout le monde ne les a pas encore envoyés. Ils ne sont pas forcément encore disponibles dans votre espace personnel auprès de votre établissement financier préféré. Attestation CESU si vous avez employé en 2025 un ou plusieurs salariés à domicile. Voilà un tout petit peu pour le travail de base et les documents qu'il faut rassembler. Alors, ensuite, bien sûr, ce qu'il faut avoir en tête, c'est les nouveautés. Les nouveautés.
1: C'est évidemment ça. Alors, on avait fait une spéciale avec la nouvelle loi budgétaire, mais il y a évidemment un certain nombre de trucs qui vont rentrer en ligne de compte pour la déclaration de cette année.
0: Alors, bien sûr, alors, je passe, je dirais, sur les évolutions mineures, entre guillemets, parce qu'elles ont déjà été beaucoup commentées, comme la hausse du barème de 0,9% ou la réduction d'impôt pour dons de 75% qui a été étendue au versement aux associations d'aide aux victimes de violences domestiques et à toutes les fondations agissant pour la sauvegarde du patrimoine. En fait, la vraie nouveauté 2026, elle était dans la loi de finances, et elle est dans la loi de finances de la sécurité sociale, de financement de la sécurité sociale pour 2026. C'est la fameuse hausse de la CSG de 1,4 points sur les revenus du capital, donc ce qui fait que la CSG passe de 9,2 à 18, à 10,6, et le taux global de prélèvements sociaux de 17,2 à 18,6. La mauvaise nouvelle, c'est que cette hausse s'impose rétroactivement à la plupart des revenus du patrimoine encaissé en 2025. Les revenus fonciers sont exclus. En revanche, les loyers de meublés non professionnels 2025 vont subir la hausse de la CSG, comme vos plus-values mobilières ou sur crypto empochées l'année dernière. Alors, je voudrais, sur les nouveautés, quand même terminer sur une note positive. Vous savez, dans le projet initial du gouvernement, il y avait la suppression de l'abattement de 10% sur les pensions de retraite. Et cet abattement aurait été transformé par un abattement forfaitaire de 2 000 euros. Donc, ça ne s'est pas passé. Donc, ça, c'est plutôt une bonne nouvelle pour tous les retraités qui nous écoutent. Voilà un petit peu pour les nouveautés.
1: Alors, du coup, on arbitre comment ? Est-ce qu'il y a des choses éventuellement à revoir en fonction de ça ? Et surtout, pour se préparer à faire une déclaration à la fois solide et en même temps qui va nous permettre de, perdre de pouvoir d'épargne, on va dire.
0: Alors, bien sûr, il y a des décisions à prendre. Vous savez, sur le plan fiscal, il y a des décisions à prendre à deux moments clés de l'année. C'est au moment de la déclaration, en mai-juin, et puis avril-mai-juin, et puis à la fin de l'année, en décembre. Donc, contrairement à ce que pensent beaucoup de contribuables, au moment de remplir votre déclaration, vous avez des choix fiscaux à faire, et il faut faire les bons choix. Donc là, souvent, il faut sortir la calculette. Alors, si vous avez des enfants majeurs, vous pouvez vous poser, qui par exemple poursuivent leurs études, vous pouvez vous poser la question de rattachement ou non à votre foyer fiscal. Si vous encaissez des revenus fonciers de montant relativement limité, est-ce que vous optez micro-foncier ou régime réel? Et puis, pour les salariés, frais réels ou abattement forfaitaire de 10%. Comme chaque année, puisqu'on est dans une mission de placement, et puis c'est le cœur de la matière du revenu aussi, pour nous, le principal piège de la déclaration, c'est toujours la case 2OP. Alors, cette case vous permet, en fait, de ne pas... De ne pas payer, d'échapper à la flat tax, en fait, à cet impôt forfaitaire. Vous savez, au sein des 31,4, il y a un impôt à 12,8, et vous pouvez opter pour l'impôt progressif si c'est plus intéressant pour vous. En gros, si vous êtes pas imposé, hein, ce qui concerne quand même la moitié des foyers fiscaux, ou si vous êtes imposé dans la tranche à 11%, ça peut être intéressant de calculer, de cocher cette case de OP. Alors, tout ça vous paraît peut-être un tout petit peu complexe. Ce qu'il faut savoir, en fait, c'est en pratique, c'est très simple. Vous ne cochez pas la case de OP et vous voyez combien vous avez à payer. Ensuite, vous la cochez, vous remplissez les informations complémentaires, comme les abattements pour durée détention en cas de plus-value immobilière. Et puis, vous voyez combien vous avez à payer et vous, vous prenez l'option, quel est le choix qui est le plus intéressant pour vous.
1: Oui, on peut faire un coup pour du beurre. C'est ça
0: et
1: qui est pratique.
0: Pas de panique. Ouais. Si jamais l'outil des impôts dit a priori de cocher la case de OP si c'est dans votre intérêt et que vous ne l'avez pas fait. Donc là, pas de panique. Alors, bon. Par contre, l'élément clé, c'est que l'administration fiscale n'est pas forcément informée de toutes les charges que vous pouvez déduire, en fait. Il y a, à part la CSG déductible, les autres charges, c'est à vous de les remplir. Donc, attention, pension alimentaire éventuellement versée en 2025 à un enfant dans le besoin non rattaché à votre foyer fiscal. Donc, vous pouvez déduire cette pension à hauteur de 6855 euros. Il faut surtout l'indiquer à l'administration fiscale sur votre déclaration de revenus. Prestation compensatoire versée à votre ex-conjoint en 2025 est déductible sans limite si le jugement de divorce prévoit une liquidation sous forme de retraite ou en capital sur une période supérieure à 12 mois suivant le prononcé de divorce. Vous voyez, c'est très précis, donc je regarde mes petites notes.
1: Oui.
0: Et puis ensuite, et là ça concerne des millions de Français, les sommes versées en 2025 sur un PER sont également déductibles. Mmh. Ces sommes, normalement, elles sont indiquées sur votre déclaration de revenus. Simplement, il y a un petit piège, c'est qu'elles sont indiquées dans une case et vous devez l'indiquer dans une autre pour profiter de l'avantage fiscal. Là aussi, il y a un pop-up. Si votre feuille est pré-remplie à ce niveau-là, mais que vous oubliez de reporter le dit montant que vous avez versé sur votre PER l'année dernière, il y a un pop-up qui vous avertit en vous disant est-ce que vous êtes certain qu'il ne faut pas... Voilà.
1: Non, mais ça, c'est plutôt pas mal. Et il faut le souligner, c'est pas souvent, mais... Alors, en tout cas, quand on déclare en ligne, c'est quand même assez bien fait et il y a des rappels de partout pour essayer de voir si on n'a rien oublié.
0: C'est de mieux en mieux fait. Il n'empêche, ça reste quand même relativement un pincemme. Si vous avez, entre guillemets, que votre pension, que votre salaire, ça va. Mais à partir du moment où il y a des charges, où il y a vous pouvez profiter de réductions, vous pouvez profiter de déductions, donc sur le plan fiscal, ça se complique un tout petit peu. Donc, il faut quand même s'y plonger. Je terminerai quand même par un regret, et ça, chaque année, c'est pareil. Vous savez, tout à l'heure, je parlais de la revalorisation du barème fiscal à hauteur de 0,9%, c'est-à-dire l'inflation l'année dernière. Comme chaque année, il y a une myriade d'abattements et de seuils fiscaux qui, pour là, ne sont pas revalorisés. Et vous savez qu'au revenu, on accorde beaucoup d'importance à l'assurance vie, placement financier préféré des Français, plus de 2000 milliards d'euros, 75% du PIB, c'est énorme. Et bien, tous les abattements fiscaux, en tout cas la très grande majorité de ces abattements qui concernent l'assurance vie, notamment l'abattement de 152 500 euros, notamment l'abattement de 4 600, 1,2, sont des abattements qui n'ont pas été revalorisés depuis près de 30 ans. Ça signifie qu'aujourd'hui, le seuil, la limite d'entrée dans l'impôt en termes réels a baissé de 50%. Ça signifie qu'aujourd'hui, il y a des millions de Français qui sont taxés sur des opérations patrimoniales sur lesquelles ils n'auraient pas été taxés il y a 20 ou 30 ans. Donc ça, c'est bien dommage et c'est à dénoncer haut et fort sur votre antenne.
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1: Eh bien, on va se pencher sur le cas de l'or qui n'en finit pas d'étonner, parce que bref, la valeur refuge par excellence, depuis le début de toute cette période de tempête, d'incertitude géopolitique, l'or, il ne fait que consolider comme un actif un petit peu volatile, comme une action, comme on ne va pas dire comme une crypto, mais il y a quelque chose de... Jamais l'or a été aussi volatile qu'en ce moment. Et ça paraît étonnant, un peu contre-intuitif. Olivier Herbout de Ramify, bonjour.
3: Bonjour.
1: Alors... Peut-être déjà se consacrer aux fondamentaux. C'est une valeur refuge, l'or, depuis le Moyen-Âge. Comment ça se fait que l'or baisse? On est d'accord qu'il y avait peut-être certaines positions spéculatives de ces derniers mois à liquider. Et ça reste quand même étonnant que l'or n'ait pas plus de dynamique en ce moment. On est à 4 737 $ en ce moment, très loin de ses plus hauts historiques.
3: Absolument, c'est très contre-intuitif. Mais les marchés ont plutôt tendance à réagir sur les effets de la guerre. Et donc, l'effet principal de la guerre, c'est effectivement l'augmentation du prix du baril du pétrole. Et en ce sens, les marchés prévoient une hausse potentielle de l'inflation, et une hausse assez importante, et donc d'augmentation potentielle des taux par les banques fédérales, centrales. Et l'or est justement très dépendant de ces augmentations des taux. Pourquoi ? Puisque l'or est avant tout, finalement, un asset qui n'a pas de rendement. Effectivement, le stock, il n'a pas de rendement. Une augmentation des taux directeurs a tendance à affaiblir le cours de l'once d'or. Et c'est ce qu'on a vu en mars, une diminution de plus de 15%.
1: Alors là, ça paraît logique, mais c'est totalement contre-intuitif dans le sens où... Alors, on fait dire n'importe quoi alors ? Ça, je suis d'accord.
3: On peut.
1: Et en particulier, il y a quelques années, je me suis dit, oh, mais l'or, c'est le parapluie anti-inflation. Mais en fait, on se rend compte dans les faits, et particulièrement avec la situation actuelle, que c'est non, en fait, pas nécessairement.
3: Absolument. C'est dur de connaître toutes les implications de chaque classe d'actifs, notamment l'or. L'or est une valeur refuge de long terme. Mais il est très dur de prévoir sur le très court terme, effectivement, ces fluctuations de l'or, mais aussi de toutes les autres classes d'actifs.
1: Alors, comme toutes les classes d'actifs en ce moment, on peut se demander si les mouvements de court terme sont aussi une bonne occasion d'y investir. Est-ce que c'est le moment de se repositionner sur l'or si on n'y est peut-être pas trop exposé en ce moment ?
3: Ce qui est sûr, c'est qu'avoir de l'or dans son allocation patrimoniale est une bonne chose. En ce qui concerne votre question, est-ce que c'est le bon moment pour investir ? Moi, je n'ai pas de boule de cristal. Effectivement, au vu du contexte géopolitique, on voit les news qui arrivent. Vendredi, on avait des news extrêmement positives. Aujourd'hui, on voit qu'il y a un blocus qui arrive. C'est un peu dur de prévoir. En tout cas, je ne le recommande pas. Nous, chez Ramify, nous ne sommes pas des traders de court terme. Et d'ailleurs, je le souhaite bon courage. Nous, on est là pour créer une allocation patrimoniale de long terme pour nos investisseurs, ceux qui décident de nous faire confiance.
1: Alors, dans une bonne allocation d'actifs, si là encore on se fonde sur une optique de long terme, combien il faut avoir en quantité d'or dans son portefeuille, en proportion ? Peut-être quelques pourcents, 5%.
3: Exactement. Nous, pour un patrimoine équilibré, on va recommander entre 5 et 10%.
1: 5 et 10.
3: L'or a beaucoup d'atouts, très concrètement. Une grande résilience, un grand caractère diversificateur avec les autres classes d'actifs. Pour autant, ça ne pourra jamais être le moteur principal d'une allocation.
1: Non, bien sûr.
3: Pourquoi ? Parce qu'il n'a pas de rendement. Donc, c'est une classe d'actifs essentielle à avoir dans son portefeuille, mais en quantité limitée, 5 à 10%.
1: Bon, et cet or, comment on s'y expose ? Est-ce que, on achète un lingot, des pièces, qui gardent quand même une certaine forme de liquidité ?
3: Elles gardent une certaine forme de liquidité, mais on pense qu'il y a mieux. Avoir un lingot d'or, ça peut faire rêver. La réalité, c'est qu'il y a des problèmes de stockage, et donc il y a ça de sécurité. Et bien sûr, un peu de liquidité quand même. Ce n'est peut-être pas si simple de vendre un lingot d'or à n'importe quel moment de la journée. Nous, ce que l'on va recommander, c'est de le faire via un ETF indexé à l'or. Ça me semble le plus adapté et le plus simple pour un investisseur grand public.
1: Puis si vous êtes dans le psychologique, dans l'émotion et que c'est le rêve d'avoir un lingot d'or, sachez que c'est très décevant parce que c'est tout petit, c'est grand comme ça, c'est très lourd. Mais voilà, ce qu'on voit dans les films, c'est pas les lingots, c'est les barres. Ça vaut beaucoup plus cher. Cela dit, on peut s'exposer aussi via ce qu'on appelle l'or papier, les produits financiers indexés sur l'or. Bon, il y a les ETF, bien entendu. Est-ce que là aussi, c'est une solution qui est envisageable, suivant son profil, bien sûr ?
3: Elle nous semble bien plus pertinente, même s'il faut bien faire attention et différencier de quoi on parle lorsque l'on parle d'ETF. Est-ce que l'on parle d'ETF exactement indexé à l'or, ou est-ce qu'on parle par exemple d'ETF qui va être indexé sur un ensemble d'entreprises minières aurifères. Il faut bien les différencier. Les ETF qui sont directement indexés à l'or, on pense que c'est extrêmement pertinent et vous pouvez les trouver notamment dans un compte-titre ordinaire.
1: Ouais.
3: Pour ceux qui veulent en plus avoir une réflexion patrimoniale fiscale, l'insérer au sein d'une assurance vie, luxembourgeoise nous semble être le plus pertinent, c'est à partir de 250 000 euros.
1: Oui.
3: Mais sinon, le faire via un ETF, effectivement, qui reproduit les performances des entreprises minières, peut être une bonne solution. Attention toutefois, vous prenez un risque supplémentaire puisque vous investissez non pas dans l'or directement, mais bien dans ces entreprises. Et donc, il faut maîtriser ces sujets.
1: C'est ce que j'allais vous dire. Parce que le truc, ça pourrait se dire, au lieu d'investir sur l'or, je vais investir sur les grandes entreprises de mines, les Newmont, les Harmony Gold, etc. Mais c'est un petit peu comme le pétrole, finalement. Ce n'est pas parce que le pétrole monte que le cours d'une entreprise pétrolière va forcément monter. Bon, c'est le cas en ce moment, parce qu'on est vraiment très réactif au cours de l'énergie en cette période de crise. Mais ça ne va pas forcément de soi. C'est des entreprises qui ont des coûts spéciaux, qui sont dans un écosystème très spécial. Est-ce que pour autant ça peut être un bon moyen de s'exposer à l'or ?
3: On reste exposé à l'or, mais on n'est pas exposé que à l'or. Et en ce sens, c'est un peu à vos risques et périls. Il faut bien maîtriser la gestion d'une exploitation d'une mine aurifère. Voilà, c'est un travail en soi. Et même si l'or peut avoir un cours très intéressant, en tout cas sur les dernières années, effectivement, il s'est énormément apprécié, plus de 50% l'année dernière. Toutefois, une entreprise aurifère a d'autres sujets, celle de la bonne gestion d'une entreprise. Donc, ce n'est pas fondamentalement lié.
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1: Julien Nebenza, d'Idoro, bonjour.
4: Bonjour Antoine.
1: Alors, c'est très intéressant de vous avoir dans ce contexte actuel. Premièrement, parce qu'on se retrouve dans un marché qui est plein de surprises et en plus qui est plein de surprises de côté où on ne les attendait pas forcément. Donc c'est le double œuf Kinder. Mais il y a autre chose dont il faut qu'on parle et qui est liée, bien entendu. Et on en parlait tout à l'heure avec Gustave Sanden, là, dans le déchiffrage. C'est très intéressant ce qu'il nous disait. Il nous disait, alors ça concerne les marchés américains, qu'en gros, si on fait la moyenne des options d'achat et des options de vente, on arrive en ce moment pour l'activité retail, pour l'activité qui concerne les particuliers qui viennent placer leur argent en bourse, à un niveau qui est au plus bas jamais vu depuis 20 ans. Ça faisait des mois qu'on disait Wall Street est en train de fonctionner sur un principe qui est assez simple, c'est-à-dire qu'en cas de turbulence de marché, les investisseurs institutionnels vendent le marché et le lendemain ou le surlendemain, c'est rattrapé par l'activité retail parce que les particuliers y voyaient un intérêt. Et là, visiblement, le moteur est en train de se dégonfler. Ça ouvre plusieurs sortes de perspectives pour essayer d'évaluer un petit peu l'état d'esprit des marchés. Mais qu'est-ce que ça vous évoque, justement, cette stat ?
4: Alors, les ratios d'options, donc le rapport entre les calls et les puts, je ne vais pas rentrer dans le détail de ça, mais c'est quelque chose qu'on observe depuis maintenant 40 ans. En général, ce sont soit les stratégistes de marché ou les analystes techniques qui utilisent ça, pas les analystes financiers. Et c'est pour essayer d'évaluer le sentiment de marché, tout simplement. Ce que moi, je constate depuis une dizaine d'années, plus même peut-être 15 ans, c'est que la conclusion qu'on peut dégager de l'état de ces ratios et de leur dynamique, elle est beaucoup moins pertinente qu'elle l'était il y a 20 ans. Donc, c'est toujours intéressant, mais je pense que ça l'est moins. Je vais faire une deuxième observation. Quand, en fait, vous posez la question, vous dites, le ratio est là, et les particuliers, pourtant, c'est eux qui venaient acheter. En fait, ça fait référence, dans mon esprit, à un sujet que j'avais développé l'an dernier, c'était la relation des marchés financiers aux mythes. En fait, les mythes, on a toujours besoin de... Les sociétés se construisent avec des mythes.
1: Ah, toujours, bien sûr.
4: Ouais. Et les mythes ont toujours une origine réelle, se transforment, évoluent dans le temps, se simplifient, etc. Et on a évolué toujours en finance avec des mythes, notamment dans la finance populaire, celle de tous les épargnants. Dans les mythes, il y a des gens qui savent et ceux qui ne savent pas. Dans les mythes, les professionnels sont toujours en avance. Ou dans les mythes, il y a eu longtemps, le particulier est en retard. Il y a eu très longtemps ça. En fait, on essaie de se raccrocher à l'un de ces mythes pour essayer de se dire quel signal on est en train d'avoir sur l'évolution des marchés financiers. Alors, il y a eu un changement, je pense, important au cours, cette fois-ci, des 10 dernières années à peu près. C'est le niveau d'éducation financière dans le monde et dans les pays, évidemment, occidentaux. Les investisseurs privés ont de plus en plus pris connaissance des mécanismes boursiers et ils ont intégré les rythmes successifs de hausse et de baisse. C'est comme ça qu'on a vu, notamment en 2025, au moment du Capitulation Day, enfin Liberation Day, jour de capitulation, on a vu des particuliers justement investir significativement. Ça, c'est une chose qui maintenant doit être intégrée. C'est-à-dire que le comportement des particuliers n'est plus celui qu'on a observé il y a 20 ans.
1: Bien sûr. Ouais.
4: Maintenant, c'est très bien de se dire que un investisseur privé capable de voir quand ça baisse que c'est peut-être attractif pour acheter, donc par exemple, il pourrait être là. C'est très bien. Sauf que ce genre de raisonnement tient tant que l'émotion ne l'emporte pas. L'émotion, c'est l'avidité ou la peur. Ici, on est plutôt dans le cas de la peur que de l'avidité en ce moment.
1: Totalement, oui.
4: Voilà.
1: Oui.
4: Donc, On peut garder ce raisonnement, mais il faut savoir qu'il faut le mettre. Il faut savoir que dès qu'on est à la périphérie de ça et qu'on est dans l'émotion, le raisonnement disparaît totalement. Alors, si on prend le cas de la baisse récente et les chiffres qu'on donne, les investisseurs particuliers, ils ont quand même assez probablement, globalement, suivi les tendances principales des toutes dernières années, c'est-à-dire technologie, software, IA. Et quand vous voyez un Dow Jones qui a perdu, mettons, 5-7% depuis ses sommets, on peut se dire, bah, finalement, c'est peu. Pourquoi est-ce qu'on serait si couvert? Pourquoi on serait si inquiet? Mais en fait, non. Quand vous détenez un portefeuille composé de valeurs techno, de valeurs de software, de valeurs d'IA liées à toutes ces thématiques, vous êtes plutôt en baisse de 30 ou 40% hein, par rapport au sommet. Donc, vous constatez quelque chose d'assez fort. Et c'est relativement normal. Et c'est ça qu'on est dans l'émotion. C'est relativement normal d'aller chercher un peu de couverture. Donc, de dégager maintenant, à partir de cette donnée, de dégager une sorte d'anticipation.
1: Ouais.
4: Pour les raisons que j'ai dites, je ne le ferai pas, je ne peux pas le faire, mais je ne considère pas que cette donnée empêche en soi le développement d'un marché baissier tel qu'il se construit. Et notamment, je pense qu'il y a une grande différence dans la compréhension de tous les épargnants, professionnels comme investisseurs privés, une grande différence entre une guerre commerciale. Je parle à nouveau du Liberation Day, d'une guerre commerciale qui était en gestation depuis plusieurs années, que Trump réactive et réactive, avec une situation actuelle que je centre sur le détroit d'Ormuz, parce qu'il n'y a que ça pour moi qui sont importants, mais que je centre sur le détroit d'Ormuz, dans ses conséquences les pires, c'est exactement la même chose que la pandémie. C'est exactement la même chose.
1: Oui, c'est une mise à l'arrêt de l'économie.
4: C'est une fermeture d'activité, une mise à l'arrêt des économies.
1: C'est ça.
4: Donc, je crois que ça, tout le monde le perçoit. Donc, qu'on manifeste une certaine prudence sur les marchés financiers me semble être simplement, cette fois-ci, non pas de la panique, ou non pas un excès, mais juste du bon sens. Donc, je ne dégagerai pas beaucoup d'éléments d'anticipation des marchés financiers par rapport à cette donnée, en tout cas à ce stade.
1: D'autant plus que c'est un chiffre qu'on peut prendre dans les deux sens. C'est-à-dire, le particulier américain n'a plus envie d'investir en bourse. Bon, ok. Ça peut vouloir dire aussi que justement le cycle est venu pour les investisseurs institutionnels de reprendre le cap et d'être à nouveau ce soutien des marchés qui n'ont pas été ces derniers mois où on voyait que c'était plutôt le particulier. Une sorte de balancier qui repart dans l'autre sens.
4: Alors si on avait une intelligence artificielle pour répondre à la question, elle dirait probablement, analysons toute la succession d'informations qu'on va avoir dans les heures, jours, semaines qui viennent, pour essayer d'ajuster la probabilité d'effondrement des économies occidentales. Et des BRICS d'ailleurs, d'effondrement général.
1: Bah, bien sûr.
4: Et en fait, plus l'information se tempère, plus en fait votre IA va vous dire non, ça va un petit peu mieux et vous allez racheter un petit peu d'actions. Ou alors plus l'information que vous avez va vous dire attention, en fait le risque est en train de croître, plus vous allez revendre des actions. Eh bien cette IA, elle va juste faire mieux. Elle, à mon avis, elle existe déjà, mais je prends ça pour imager. Elle va juste faire la même chose, probablement en mieux, en plus rapidement, que ce que font des professionnels. Ils ne sont que dans l'estimation des probabilités en ce moment. Donc de dire que les institutionnels vont maintenant prendre le relais sur, c'est revenir à la notion de mythe. C'est revenir à, ah oui, on va avoir un sauveur, ou on a une explication. Non, à mon avis, il n'y en a pas ici. Il n'y en a
1: pas. Vous croyez qu'il y a une grande stratégie? Il n'y a rien.
4: Non, est-ce que la situation qu'on a va légèrement s'améliorer? Auquel cas, les intentions d'achat vont se manifester et une petite dynamique de reprise va se mettre en place. Et après, on a les mécaniques classiques de momentum. Ça remonte, donc je suis rassuré, donc je rachète, etc. etc. Ou est-ce que c'est l'inverse qui se met en place? Là où je vais rejoindre le point de départ, c'est quand on a une statistique qui montre que les investisseurs privés sont quand même extrêmement préoccupés, normalement, on n'a pas le début d'un grand crack. Je pense que ça, c'est des choses qu'on n'a pas vues. Mais ce que je dis est valable pour un mois. Mais pas du tout valable pour 2026.
1: Hein.
4: C'est juste que la situation actuelle nous permet de dire peut-être qu'en ce moment, on est dans la digestion de toute cette information qui vient de passer. Et après, comme je disais, en fonction de l'information, on va reprendre une trajectoire de reprise où on va glisser un petit peu plus, mais c'est tout ce qu'on peut dire, à mon avis.
1: Vous avez vu, là, au début, il y a une quinzaine de jours, le porte-parole du Parlement iranien commençait à donner des conseils de trading aux boursiers de Wall Street en employant le dialecte des boursiers de Wall Street et en leur disant justement, faut prendre les informations à l'envers. Il avait juste à peu près à chaque fois. Enfin, c'était Là, on est dans une période de surprise maximale et on ne sait même pas d'où va venir la surprise. C'est ça qui est assez étonnant.
4: Alors, pour commenter ça de manière très, très simple, enfin pour moi, ouais. c'est le chaos permanent, voilà. informationnel et aussi émotionnel. Et ça correspond à l'état de destruction, c'est un sujet dont on a parlé sur la partie géopolitique, ça arrive à peu près tous les 110 ans, ça prend en général 20 ans, ça a commencé probablement entre 2014 et 2016, probablement par là, donc on est en plein dedans, on en a encore pour un moment, c'est la destruction du système mondial, tel qu'il était organisé préalablement. En fait, un système s'organise, il est efficace, et à un moment, il devient de moins en moins efficace, et donc il est critiqué. Et en fait, pour en créer un autre, on n'a pas trouvé dans l'histoire de l'humanité, en tout cas depuis la Renaissance, on n'a pas trouvé d'autre solution que de tout détruire.
1: Ouais.
4: Voilà. Donc ce qu'on est en train de faire, c'est de tout casser. Trump, c'est le meilleur exemple.
1: Oui,
4: il casse à peu près tout ce qui est devant lui. C'est systématique chez lui.
1: Break it now, fix it later.
4: Exactement.
1: Mais le later... Là, il va falloir une échelle de temps.
4: Donc, du coup, on se retrouve avec des porte-paroles de gouvernement qui disent « Vous devriez faire ceci, cela sur les marchés financiers », ce qui est complètement fou, quoi.
1: C'est la fin de ce best-of de Tout pour investir. À demain, dans un instant, Marie Cœur de Roy, les experts de l'IMO. Et en attendant, vous pouvez réécouter toutes les chroniques de l'émission qui sont disponibles. 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À bientôt.
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5: On est avec Oriane Ménard, responsable des opérations de Biril. Quand vous entendez Anthony Morel parler de ça, Biril, c'est un peu l'inverse. L'objectif, c'était de ralentir une fois par jour, de ne pas être obsédé toute la journée par les réseaux sociaux. C'est un peu l'anti ce que vient de raconter Anthony.
6: Ouais, complètement. Bonjour. Le principe de Biril, justement, c'est qu'il y a une notification aléatoire une fois par jour où on va poster ce qu'on est en train de faire dans l'instant présent en format qu'on appelle front-back, c'est-à-dire que vous allez poster ce que vous voyez et également votre selfie. Il n'y a pas de filtre, il n'y a pas d'algorithme, il n'y a pas d'IA, donc on est à peu près à l'opposé de ce que vous étiez en train de décrire précédemment. On voulait revenir à quelque chose qui est vraiment son cercle proche, ses amis.
5: Et il y a un moment où ça cartonné, il faut quand même le dire qu'en 2022, c'est devenu l'application la plus téléchargée aux États-Unis. Donc, quand même, c'est assez impressionnant. Depuis, ça a été racheté par Voodoo il y a 2 ans, 500 millions d'euros, quand même, la Valo, il y a 2 ans. Moi, je vous avoue, j'ai enlevé l'application. Je l'ai beaucoup utilisée. Et puis, je sais pas, il y a eu un moment où, en fait, voir tous mes amis au bureau, bah, j'ai trouvé que c'était quand même pas hyper intéressant. Et j'ai enlevé. Mais en fait, il y a quand même 40 millions d'utilisateurs. Il y a combien vraiment d'actifs là-dedans?
6: Eh ben, 40 millions. Donc, c'est les utilisateurs actifs. Dont 5,5 millions en France. Et notre première géographie, c'est le Japon. Donc, c'est là où on en a le plus. Alors, au moment du rachat, il y a 2 ans, il y avait eu une petite perte de vitesse. Mais justement, depuis 2 ans et le rachat par le groupe Voodoo, il y a eu énormément de travail sur l'application pour lancer des nouvelles fonctionnalités. On peut citer les birils vidéo, puisqu'avant, c'était que des photos, le chat, un nouveau profil. Il y a d'autres surprises qui arrivent. Et du coup, ça a énormément redynamisé l'application. Et puis, la deuxième chose sur laquelle on a beaucoup travaillé, c'est le modèle économique, puisque à l'époque, Biril n'avait pas de revenus et de modèle économique, et c'est ce sur quoi on a travaillé beaucoup.
5: Il y a de la pub maintenant.
6: Exactement. Donc il y a de la publicité, mais qui respecte les codes de la plateforme, c'est-à-dire en format qu'on appelle front-back. Donc c'est-à-dire que les publicités que vous allez voir ressemblent à des Biril également et ont l'apparence de un contenu très authentique qui parle à la fameuse Gen Z qui est le cœur de notre audience.
7: La publicité et des influenceurs aussi. Alors on a l'impression que finalement, pour nous c'est pas un gros mot, hein, il faut gagner de l'argent à un moment, mais que pour justement survivre dans cet univers ultra concurrentiel des réseaux sociaux, bah, vous êtes un peu revenu sur ce qui faisait l'originalité de Biril au départ, parce que les influenceurs c'est l'inverse de ce qui était promis au départ, c'est-à-dire le côté authenticité, voir des gens de la vie de tous les jours qui font des trucs absolument normaux.
6: Alors non, puisque justement les créateurs qui sont venus sur la plateforme sont soumis exactement aux mêmes règles que les utilisateurs. C'est-à-dire qu'un créateur qui va poster sur Biril, il va poster quand la notification arrive, il ne peut pas mettre de filtre, il ne peut pas préparer.
5: Il a les mêmes règles que tout le monde.
6: Exactement.
5: C'est juste qu'il vient, en fait. Vous l'avez fait venir.
6: Exactement.
5: Quoi.
6: Ils viennent. Enfin, c'est eux qui sont venus. Et ça leur permet, justement, je pense, de montrer un peu les coulisses de leur vie, de partager des choses qu'ils ne partagent pas forcément sur les autres plateformes, de se montrer sur un angle un peu plus quotidien et naturel. Je prends un exemple, le groupe Big Flo et Oli qui sont venus sur Biril, ils sont en tournée, et ben ils partagent sur Biril les coulisses de leur tournée. Sur les autres plateformes sociales, je pense qu'ils ont des contenus peut-être plus préparés, mais c'est une manière différente de parler à leur audience.
7: Mais est-ce que ça vient remplacer, parce que c'était un peu ça aussi l'idée, c'était de se déconnecter d'une certaine manière, mais est-ce que ça vient vraiment remplacer les autres réseaux sociaux, ou est-ce que ça vient finalement s'ajouter à la couche et surcouche de réseaux qu'on a déjà. J'ai Instagram, j'ai TikTok et en plus, je vais avoir Biril.
6: Alors, c'est vrai qu'une majorité de nos utilisateurs sont aussi sur d'autres plateformes. Il y en a qui sont que sur Biril, qui sont un peu des ayatollahs de l'authenticité. Mais justement, je pense que Biril permet de répondre à ce qu'était le réseau social à la base, qui n'est plus vraiment présent sur les autres plateformes, sans rentrer dans le détail des compétiteurs. Aujourd'hui, on y est plus peut-être pour de la curation, pour ce qu'on appelle de l'entertainment, ou même de la consultation de médias ou de news. Biril, on sait que c'est l'endroit où on a nos amis, on va les voir une fois par jour et on va voir ce qu'ils sont en train de faire. Et donc, c'est une espèce de bulle d'authenticité et de partage.
5: Comment ça se fait que votre marché au Japon soit si développé ?
6: Alors, pour tout vous dire, on n'y avait pas du tout fait d'investissement marketing. Ça a été vraiment très organique. En fait.
5: Ça correspond culturellement à, ouais, à quelque chose, quoi.
6: Énormément. Et donc, du coup, on a une audience au Japon. Je crois qu'on a une personne de la Gen Z sur deux qui est sur Biril, qui sont des chiffres qu'on peut comparer aux plateformes chinoises ou américaines concurrentielles qui existent aujourd'hui. Et vraiment, ils sont fans de Biril. Ils ont un nombre d'amis et un taux d'utilisation qui est beaucoup plus élevé que sur les autres pays. Nous-mêmes, on a c'est du mal à l'expliquer, mais en tout cas, il y a une Biril mania.
7: Et le gouvernement, là, veut interdire les réseaux sociaux aux moins de 15 ans.
6: Oui.
7: Vous êtes concerné ou est-ce que vous considérez que vous êtes une exception et que c'est pas pareil, finalement?
6: Alors, on n'a pas encore les détails de la loi. Donc, si on est concerné, évidemment qu'on appliquera cette règle. Quoi qu'il en soit, ce que je comprends de cette loi, c'est que le but, c'est justement de se battre contre le scroll infini, les contenus IA dont on ne sait pas d'où ils viennent et qui peuvent influencer les mineurs. Il se trouve que nous, on ne répond pas du tout à ce schéma-là, puisqu'il n'y a pas de fil infini, il n'y a pas d'algorithme, etc. Et c'est par ailleurs, les moins de 15 ans, c'est une très petite part de notre base d'utilisateurs, je pense 2 ou 3%, donc on ne se sent pas vraiment fortement impacté par cette loi si elle venait à arriver.
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5: Les experts de l'IMO, c'est tous les jours à l'heure de votre déjeuner sur BFM Business. Une demi-heure pour parler de notre immobilier, de nos logements. Et comme tous les jours, ça démarre par cette séquence qui vous concerne. Amis professionnels de ce secteur de l'IMO, le pro de l'IMO, des témoignages terrain de vos métiers. Et aujourd'hui, focus sur une rénovation énergétique dans une copro. Attention, cette copro, elle va passer de la lettre F à D, oui, c'est possible et on verra ça dans quelques instants. Ensuite, retour en plateau pour le débat du jour, un échange assez intéressant, assez technique, mais qu'on va essayer de rendre beaucoup plus pédago. C'est quoi le crédit hypothécaire? Dans quel cas c'est intéressant? Est-ce que ça peut vous faire peur pour ceux qui se souviennent de la crise des subprimes? De quoi parle-t-on? Est-ce que c'est la même chose? Mais non, pas du tout. Et vous allez voir, c'est hyper pertinent dans tout un tas de configurations. On verra ça dans quelques instants, mais d'abord, c'est l'heure du Pro de l'IMO.
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5: Et on est en ligne avec Karima Chabi, directrice générale adjointe copropriété de Foncia Terre de Provence. Bonjour Karima.
12: Bonjour Marie.
5: Bon, vous êtes une magicienne Karima. Là, vous me vendez un passage de la lettre quoi, F à D en copro, c'est possible?
12: Tout est possible. Tout est possible quand on travaille ensemble avec les copropriétaires, les partenaires, les administrations. Donc, tout est possible quand le projet est bien monté, concerté et qu'il y a une communication active.
5: Alors là, vous nous emmenez spécifiquement dans les Bouches-du-Rhône, au Pen Mirabeau, le clos idéal, 244 logements. Alors là, je dis, on passe de F à D, c'est super, c'est magique. Quand même, ça a démarré depuis 2008, on discute de ça là-bas?
12: C'est ça. Donc, depuis 2008, il y a un projet de ravalement de façade qui tourne, qui se prépare. Et puis après, c'est vrai que quand après on est face au montant, on refait un petit peu un pas en arrière. Donc, ça n'avance pas. Donc, nous, Foncia, nous avons été nommés sur cette copropriété en 2021. Et au moment où on est arrivé en même temps que MaPrimeRénov. Donc, de suite, on leur a dit, on sait que vous n'arrivez pas à avancer aussi en partie à cause du coût d'un ravalement de façade. Mais là, ce qu'on vous propose, c'est une rénovation globale, c'est-à-dire isolation de toiture, isolation des planchers bas, isolation de façade, reprise aussi de la VMC. Donc, vraiment remettre à neuf votre résidence pour un coût inférieur à un ravalement de façade, et tout ça grâce à MaPrimeRénov.
5: Parce que oui, effectivement, quand on regarde sur le papier, le coût global, c'est quoi? 6 millions d'euros. Alors, c'est une copro de combien? 244 logements, c'est ça?
12: C'est ça. Donc, en fait, on est à un peu plus de 6 millions d'euros. Et grâce à ces subventions, nous avons réussi à collecter 56% de subventions. Donc, ce qui est très, très, très, très bien. Donc, un reste à charge très, très réduit pour nos copropriétaires. Et même ce reste à charge, on a réussi à étaler et à leur trouver des solutions de financement via le prêt à taux zéro, via aussi notre service foncier qui est là pour mettre en place aussi des échéanciers avec des copropriétaires qui souhaitent aussi régler petit à petit. Donc, c'est pour ça que je vous dis que c'est vraiment un projet qui se réfléchit et qui se travaille. Donc pour ça, ben oui, on a fait beaucoup de réunions d'information avant de démarrer le projet avec tous les copropriétaires. Donc on voulait vraiment que ce soit embarqué tout le monde dans ce projet. Et donc on les a systématiquement consultés, systématiquement informés, systématiquement vus sur site. Donc vraiment avec un conseil syndical très actif et très présent.
5: Et du coup, la facture individuelle moyenne, elle était de combien? Et surtout, mon autre question, Karima, parce que vous dites qu'il a fallu beaucoup discuter, voilà, et les écouter aussi. Est-ce que vous avez eu des oppositions pour, quand bien même vous avez trouvé des systèmes de financement plus doux, est-ce qu'il y a eu des copropriétaires qui se sont dit « mais moi, je ne pourrais pas ».
12: Alors, on les a écoutés. Quand on les a écoutés, on a vu qu'il y avait pas mal de pathologies sur le bâtiment au niveau technique, infiltration de toiture, façade et autres. Donc, les travaux, il y avait un besoin, ce n'était pas du luxe. Après, c'est vrai qu'en les écoutant, ils prenaient conscience du fait qu'ils ne pouvaient pas y échapper parce qu'effectivement, c'est un immeuble qui date d'avant 1974, des années 65, ce qui veut dire qu'ils n'avaient même pas bénéficié des premières normes d'isolation thermique. Donc, ils avaient conscience des travaux. Mais vraiment, ils ne savaient pas comment y aller. Donc, il a fallu les rassurer et surtout leur dire qu'on a l'expertise, on a un pôle rénovation énergétique qui nous accompagne. Et donc, grâce à toute cette information, ce pôle expertise, on a pu embarquer plusieurs copropriétaires qui étaient réticents, notamment des personnes d'un certain âge qui avaient peur un petit peu pour leur retraite, qui étaient très très réticentes au départ. Donc on les a accompagnées aussi individuellement et aujourd'hui elles sont fières. Elles sont fières parce que, et ça c'est un réel plaisir de les rencontrer sur site et de voir leur sourire, parce que aujourd'hui elles nous disent je me sens mieux dans mon logement. J'ai pas encore allumé la clim, ça paraît fou mais c'est une réalité. J'ai pas encore allumé la clim. Et je transmets un patrimoine à mes enfants, à mes petits-enfants, qui est au bout du jour parce que la rénovation énergétique de cette résidence est intervenue. Et comme toute société aujourd'hui en France, peu importe la société, le syndicat des copropriétaires est une personne morale qui a besoin, elle aussi, de faire sa transition énergétique pour maîtriser ses charges. Et là, ils l'ont d'ores et déjà constaté. J'avais la présidente du conseil syndical, Madame Pascal, pour ne pas la nommer, qui nous a dit les copropriétaires sont contents parce que d'ores et déjà, ils ont constaté sur leur facture électrique moins 30%. Donc, ils ont tous été remboursés. Ils ont passé un hiver à moins chauffer. Et ça aussi, on est contents parce que, à notre manière, Foncia et la copropriété fait bénéficier d'un pouvoir d'achat et conserve un certain pouvoir d'achat pour ses copropriétaires.
5: Bah parce que c'est ça, Karima, j'imagine que face parfois à la réticence de certains copropriétaires, qu'on peut comprendre, hein, compte tenu de l'engagement, j'imagine que c'est quelques milliers, parfois une dizaine, voire une vingtaine de milliers d'euros quand même d'investissement dans cette rénovation. Il y a aussi des gains parallèles et des économies en termes de dépenses énergétiques. Donc merci pour votre témoignage, Karima, parce que c'est important de le dire. On sait qu'on a un gros retard en termes de vote de travaux en copro à l'échelle de la France entière, j'entends, et donc ça nécessite aussi des syndics et de faire le boulot en fait et d'essayer de communiquer sur les gains, les modes de financement spécifiques, et puis avec l'action publique qui change toutes les deux semaines MaPrimeRénov, c'est toujours compliqué d'y voir clair, quand bien même, on le rappelle hein, pour nos amis copropriétaires, a priori MaPrimeRénov copro n'a pas vraiment changé pour le coup. S'il y a bien un segment qui n'a pas trop évolué, c'est celui-ci, donc voilà, c'était important de le rappeler. Merci Karima Chabi, directrice générale adjointe copropriété de Foncia Terre de Provence, d'avoir été avec nous. Si comme Karima, vous avez des témoignages terrain de vos métiers, des histoires, des anecdotes terrain, ça peut être des coups de cœur comme ici, ça peut être des coups de gueule comme souvent d'ailleurs à l'antenne. N'hésitez pas, on a une adresse mail, lesexpertsdelimo@bfmbusiness.fr. Allez, c'est l'heure du débat.
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5: Et à mes côtés, Véronique Bougardier, la dirigeante du cabinet Bougardier. Bonjour.
14: Bonjour.
5: Et à mes côtés également, Nadia Boudria, notaire associée chez VXL Notaire. Bonjour Nadia.
15: Bonjour Marie.
5: Alors vous êtes toutes les deux sur le plateau pour parler d'une thématique très précise qui est le crédit hypothécaire. Alors avant qu'on en parle, j'aimerais juste qu'on définisse ce qu'est aujourd'hui le crédit hypothécaire. Je ne sais pas laquelle de vous deux souhaite commencer, mais on va essayer de le faire avec énormément de pédagogie. Véronique ?
15: Je veux bien commencer. De toute façon, pour mettre en place un crédit hypothécaire, on a besoin d'un notaire, parce que c'est lui qui va...
5: Vous bossez main dans la main toutes les deux, Claire.
15: C'est impossible de faire un prêt hypothécaire sans un notaire.
5: Ouais.
15: Ou même de faire une malvée vers la suite sans un notaire. Donc, c'est vraiment la profession... Enfin, on est vraiment continuellement en lien avec la profession notaire. Donc le crédit hypothécaire, nous tel qu'on le présente dans notre cabinet, c'est assez simple, hein, c'est un faut être propriétaire, on a besoin d'un financement, à partir d'un certain montant, les banques vont demander une garantie. C'est logique, il y a, à part jusqu'à 100 000 euros, vous pourrez peut-être avoir un prêt personnel sans garantie, mais au-delà, la banque a besoin d'une garantie. Alors c'est vrai que ça fait un peu peur, mais la garantie, c'est souvent un bien immobilier, et notamment dans le crédit hypothécaire, ça sera un bien immobilier, puisque on va prendre une inscription de premier ou deuxième rang sur un bien immobilier dont dispose la personne qui souhaite un financement.
5: Et donc l'idée, c'est je me passe de caution et je mets en garantie un bien immobilier dont je suis déjà propriétaire.
15: Alors, c'est pas cette caution, parce qu'en général, les banques, les cautions, aujourd'hui, c'est plus trop à la mode, sauf les cautions pour acheter un bien qu'on appellera les cautions type crédit logement, etc. Ouais. Mais ça, c'est dans le cadre d'un achat immobilier. Nous, on va parler plutôt dans le prêt hypothécaire d'un prêt de refinancement. C'est-à-dire, c'est des personnes qui sont déjà propriétaires et qui ont un besoin de trésorerie, d'une trésorerie de confort, parce qu'ils ont des enfants à aider.
5: Donc, c'est intéressant ce que vous dites. C'est pas nécessairement pour engager un nouveau programme immobilier, un nouvel achat immobilier.
15: En théorie, quand on veut acheter quelque chose ou qu'on n'est pas encore propriétaire, que c'est on est primo-accédant, c'est sa banque de réseau qui va trouver la solution, soit avec une garantie de caution ou un privilège de prêteur. Qu'on n'appelle plus exactement comme ça, mais ça vous allez. À chaque fois, j'oublie le terme exact aujourd'hui, qui est une hypothèque conventionnelle.
5: Voilà.
15: Mais on a changé juste le vocabulaire. Quoi.
5: C'est la même chose.
15: Mais on est habitué depuis tellement longtemps à dire ça que le PPD, ça reste. Alors, ça, c'est quand on achète un bien, le coût de l'inscription est un peu moins cher.
5: Ouais.
15: Donc, quand notre métier. Donc là, on peut avoir soit une inscription hypothécaire sur son bien, le futur bien, ou ça, c'est dans le cadre du crédit immobilier en classique. Hein. Les gens, banques, aujourd'hui, préfèrent la caution plutôt que le prêt hypothécaire. Donc, c'est pour ça que nous, on s'adresse à des personnes qui sont déjà propriétaires, qui veulent un refinancement de leur patrimoine. Parce que nombreuses personnes en France, il y a beaucoup de propriétaires qui ont des biens immobiliers, qui n'ont pas du tout d'engagement financier et qui sont des biens qui dorment finalement. S'ils donnent du loyer, ils peuvent faire d'autres choses, ils peuvent se servir, c'est un peu notre cheval de bataille, ils peuvent se servir de leur patrimoine immobilier pour financer d'autres choses, les études des enfants, enfin, des apports en compte courant dans leur société. C'est ça vraiment.
5: C'est une monétisation de son patrimoine, en fait.
15: Pour faire un effet de levier, pour développer autre chose, et ouais, peut-être aussi acheter un autre bien, mais sans avoir à faire un apport. Quand une banque vous dit, vous voulez acheter un bien locatif ou une résidence secondaire, la banque, elle va vous demander un apport. Peut-être que vous n'avez pas envie, vous n'avez peut-être pas le cash, ou pas envie de débloquer une assurance vie, etc. Ouais. Pour apporter le cash. Si vous apportez, nous, avec, dans notre traitement des dossiers, le client, s'il est multipropriétaire, on va prendre une garantie sur le bien qu'il achète, mais pour compléter la garantie, pour qu'au lieu de prendre du cash et d'avoir un apport en numéraire, il va apporter un bien complémentaire. Donc, il peut financer la totalité de son acquisition, même à l'étranger, etc. Il peut se faire plaisir sans avoir à sortir un centime de cash d'épargne, puisqu'il aura apporté d'autres biens immobiliers en garantie. Ce qui n'empêche pas quand même que dans le prêt hypothécaire, on regarde avant tout la capacité à rembourser.
5: Bah bien sûr, j'imagine que c'est pas... Et c'est, je me retourne vers vous, Nadia. En fait, c'est quoi le profil? C'est quoi le profil de quelqu'un qui prend un crédit hypothécaire, qui fait un crédit hypothécaire? Alors,
14: c'est ce que vous disiez, c'est peut-être davantage vous qui allez pouvoir nous préciser le type de profil parce que vous voulez rencontrer davantage. Nous, on est là pour les constater, comme vous le disiez. Hein. L'hypothèque nécessite un acte authentique reçu par un notaire pour inscrire l'hypothèque sur le bien immobilier. Ce qui est important de comprendre, c'est que c'est avant tout une garantie. Ça reste un prêt par un établissement financier. Hein. On vous accorde un prêt. Et comment on protège la banque de l'efficacité sur le remboursement? Bah, on prend une garantie, c'est-à-dire on inscrit une hypothèque sur le bien immobilier dont on dispose. Alors, c'est plutôt sur les biens immobiliers dont on dispose déjà, dans ce que vous indiquez, pour pouvoir retrouver du financement pour une autre opération, immobilière ou non, pour aller chercher du
5: cash,
14: financement bancaire. Ouais. Exactement. Et donc, comme il faut quand même que la banque soit garantie, elle demande une inscription hypothécaire. Souvent, moi je les rencontre un petit peu plus souvent à l'acquisition. Hein. On finance un bien immobilier, sauf que comme on veut financer un bien immobilier et des travaux, les organismes de caution, comme vous l'indiquez, ne sont pas forcément favorables à ce type de dossier. Et donc la banque va dégénérer sur une autre garantie qu'est l'hypothèque. Alors, il y a d'autres garanties que la caution et l'hypothèque.
5: Ouais, ouais.
14: Ce sont celles que l'on rencontre le plus souvent.
5: Mais donc là, ce que vous dites, Nadia, c'est intéressant, c'est que ce n'est pas nécessairement pour quelqu'un qui a déjà du patrimoine, mais qui est en cours d'acquisition du patrimoine bien et sûr. Qui peut mettre une hypothèque sur le bien qu'il est en train d'acheter. En fait.
14: Exactement, c'est-à-dire pour que la banque soit garantie que le prêt soit bien remboursé, si jamais le débiteur, c'est-à-dire l'emprunteur, est défaillant, on a une garantie qui est portée sur le bien immobilier acquis. Et donc, je vais éviter tout un tas de passages. Mais
5: oui, pitié, parce qu'après, moi, je ne comprends plus. Alors.
14: Concrètement, vous ne remboursez pas votre prêt, on peut mettre en vôtre votre maison ou votre appartement pour pouvoir récupérer et se faire rembourser l'argent qui a été prêté par l'établissement financier. Ça reste une garantie, mais effectivement, ça vous permet d'aller chercher du crédit dans des hypothèses où vous pensiez peut-être ne pas pouvoir en bénéficier parce que vous n'aviez pas d'autres garanties à proposer à l'établissement financier.
5: Mais du coup, je vais vous poser une question idiote, mais est-ce que ça veut dire que dans ce cas de profil-là, ça s'adresse à des gens qui sont un peu ric-rac. Je pose une question. Est-ce que ça peut permettre de convaincre la banque qui peut-être était un peu réticente aussi? Non, vous me regardez toutes les deux. Pas du tout, Marie.
14: Non, pas nécessairement. C'est-à-dire que c'est vraiment, je pense, une des garanties qui peut satisfaire une banque pour vous accorder un crédit.
5: D'accord, c'est pas de meilleures conditions, mais c'est l'obtention alors.
15: C'est quand même la garantie de base, hein, malgré tout, parce que dans les autres garanties, ça va être des personnes. La banque, elle veut des garanties. De toute façon, c'est sûr, elle va regarder la capacité de financement de l'emprunteur, ses revenus, etc. Mais elle veut une garantie. C'est certain, sur des montants quand même relativement importants, elle veut une garantie. La banque, le sujet, c'est que j'ai perdu le fil là.
5: Pour dire, est-ce que grâce à ce système de l'hypothèque, finalement, je peux faire enclencher un projet qui n'était pas.
15: Ce n'est pas des personnes qui sont en difficulté.
5: D'accord,
15: du tout.
5: Donc là,
15: c'est ce que je voulais prouver. Ce sont des gens qui ont des biens immobiliers, qui ne savent pas qu'ils peuvent la plupart du temps utiliser ces biens immobiliers comme support pour avoir un prêt de financement pour. Mais il y a des quantités de choses à faire avec un prêt de trésorerie. Ça peut être des travaux. Mais ça peut être des travaux conséquents, ça peut être acheter un autre bien, ça peut, comme je disais tout à l'heure.
5: C'est vraiment ça, monétiser le patrimoine normand.
15: C'est monétiser et c'est pas des personnes qui vont avoir des. On associe trop souvent le crédit hypothécaire avec la dette. Aujourd'hui, il faut dépoussiérer parce que c'est pour ça que les personnes en France ont peur du crédit hypothécaire et que c'est un mot qui passe pas.
5: Et puis oui, et puis on va le rappeler. C'est pour ça que je le disais en préambule. Enfin bon, pour les plus jeunes, ça parlera pas, mais enfin bon, la crise des subprimes, elle est pas si vieille que ça.
15: C'est pour ça qu'on l'a appelé, nous, on a un produit qu'on a un peu. Bon, qui a un produit supplémentaire qu'on l'a appelé le PLP, le prêt libre patrimoine, parce que ça va vous donner une certaine liberté d'action grâce à votre patrimoine immobilier. On parlait des autres garanties, les autres garanties, mais c'est soit l'adossement, le nantissement d'un placement,
5: ouais,
15: où vous avez une avance patrimoniale. La banque, elle vous prête l'argent que vous avez chez elle,
5: ouais,
15: mais elle ne vous le prête pas dans des conditions meilleures que le crédit hypothécaire. En plus, si vous avez un placement et que la banque le nantit, vous ne pouvez plus y toucher. Alors que votre bien immobilier qui est là, qui dort, qui ne vous rapporte rien, ça ne vous change pas votre vie et vous allez obtenir des liquidités, mais ça ne va pas vous bloquer vos comptes, vos placements. Alors que si vous avez un nantissement d'un placement, bah là, vous ne pouvez plus y toucher. Donc, moi, je trouve que c'est nettement, pour les consommateurs, pour l'emprunteur,
5: c'est plus souple.
15: C'est beaucoup plus intéressant de prendre une garantie hypothécaire sur un bien qui n'a pas de fonction autre que votre résidence secondaire. Si vous ne la louez pas, il ne vous rapporte rien. Et moi, j'ai souvent des chefs d'entreprise qui sont des marchands de biens qui donnent en garantie leur patrimoine personnel pour obtenir des liquidités pour mettre dans leur société marchande de biens,
5: ouais,
15: de façon à faire des opérations court terme et des allers-retours, parce qu'ils me disent, moi, le seul bien qui ne me rapporte rien et qui me coûte, c'est ma résidence principale et ma résidence secondaire. Et souvent, ils ont toujours de très belles... Voilà, donc c'est vraiment un produit qui va de l'avant.
5: Et je rebondis sur ce que vous venez de dire, ils mettent donc des biens qui sont souvent de bonne qualité, parce que j'imagine qu'on peut pas mettre une hypothèque sur n'importe quel bien.
14: Alors, en fait, on peut hypothéquer n'importe quel bien, mais pas... vous imaginez bien que la banque va se renseigner sur le bien que vous allez mettre en hypothèque.
5: Oui, c'est d'ailleurs ma vieille passoire qui n'a pas été encore rénovée. On salue Karimane. Voilà, c'est...
14: D'ailleurs, vous aurez un petit prêt, pour une petite hypothèque. Non, mais évidemment, le bien sur lequel porte l'hypothèque, il doit avoir...
5: C'est l'alpha et l'oméga, ouais, j'imagine.
14: Exactement, que... c'est-à-dire qu'on va prêter une somme qui va être en adéquation avec la valeur de l'appartement ou de la maison. Et d'ailleurs, on prête rarement l'intégralité de la valeur, c'est-à-dire que on a souvent des prêts qui sont garantis, on dit 60-70% de la valeur
5: du patrimoine.
14: Exactement, parce qu'on s'accorde une marge dans le temps. Après, ça peut durer 5 ans, 10 ans, 20 ans. Est-ce que le bien immobilier va se dégrader ou pas dans le temps? Donc, c'est évidemment lié au foncier que vous allez hypothéquer. Et effectivement, on a une vision un peu dégradée de l'hypothèque. Je pense que le terme semble un peu agressif. On a l'impression qu'on est dépossédé. On a l'impression qu'on va perdre son bien immobilier.
5: On a toujours au Monopoly.
14: Exactement. L'hypothèque, c'est grave. Alors, oui, effectivement, c'est important. C'est un droit réel qui porte sur un bien immobilier.
5: Ce qui se passe en cas de défaillance.
14: Mais justement, c'est là que je voulais en venir. C'est-à-dire qu'en cas de défaillance, oui, in fine, vous pouvez vous retrouver à avoir votre bien qui est mis aux enchères et vendu. Mais c'est aussi le cas en cas de défaillance si vous avez un organisme de caution qui s'est porté caution pour vous. C'est-à-dire que la caution va effectivement rembourser la banque, mais ensuite la caution ne va pas vous laisser bien tranquille dans votre coin. Elle va aussi aller rechercher ce que vous avez
15: de la même
14: pour
15: façon.
14: Pouvoir être remboursée. Donc, ce n'est pas une garantie plus ou moins dangereuse.
5: Ouais, plus dangereuse. C'est ça la question. Est-ce que c'est plus risqué, quoi ?
15: Pas du tout. Pas du tout, ce que tu viens de dire.
5: Mais c'est hyper intéressant.
15: C'est dans la tête des gens que ça paraît plus risqué. Un crédit, quand on a une créance, quand on a une dette, on la paye. Qu'on paye son loyer, on paye son crédit. C'est pour ça qu'on doit quand même être très vigilant pour, au moment où on fait le prêt, l'organisme bancaire qui fait le prêt, il doit vraiment analyser la capacité de remboursement. On ne regarde pas uniquement la garantie.
5: C'est pour ça que vous me disiez que ça ne s'adresse spécifiquement pas à des profils fragiles.
15: Bah, le profil fragile, il va pas obtenir le crédit. Vous savez, aujourd'hui, si vous avez un capital immobilier de 10 millions d'euros, vous pouvez vraiment avoir beaucoup de difficultés pour trouver même ne serait-ce qu'un million. Parce que si vous n'avez pas de revenus en France, si vous n'avez pas de revenus récurrents, on vous fera pas, et j'en sais quelque chose, les gens comprennent pas, mais on vous fera pas de crédit. On ne trouvera pas d'organisme financier, ni en France, ni à l'étranger.
5: Même avec un patrimoine de 10 millions
15: d'euros.
5: Oui, tout
15: revenus. À fait.
14: Ouais.
15: Il faut les revenus.
5: Ouais, c'est ça.
15: Parce que la banque serait en plus en difficulté si elle avait pas veillé au moment du prêt. Qu'elle
5: n'avait
15: pas mis en garde l'emprunteur et qu'elle ait fait un crédit comme ça en se disant la banque à aucun moment ne se dit c'est très bien, s'il ne paye pas, c'est très bien, je récupère le bien. Si une banque qui n'a jamais cette pensée, hein, ça c'est pas possible.
5: Mesdames, j'ai quand même une question, il nous reste que 5 minutes, le temps s'écoule extrêmement vite, mais ça c'est dire si c'est un sujet qui m'intéresse. Mais dans quel cas, justement, vous diriez pour vous, c'est non, pas de crédit hypothécaire. Le profil type de la personne que vous allez orienter vers un crédit hypothécaire, le profil type de la personne à qui, bah, alors j'imagine donc typiquement pas de revenus, même si gros patrimoine, ça fait partie des gens qui devraient pas pouvoir d'abord y accéder, mais
15: Pas de revenus, effectivement, s'ils n'ont pas de revenus récurrents pour quelqu'un qui n'ont pas de revenus en France pour payer l'emprunt, la banque va dire, bah, moi, j'ai même pas la capacité de faire le crédit, ça c'est
14: pas crédit tout court, c'est pas
5: ouais, c'est ça, c'est pas crédit tout court.
14: Si de toute façon vous n'avez pas de revenus.
5: Mais est-ce qu'il y a des cas risqués où quelqu'un pourrait être éligible entre guillemets à ce crédit hypothécaire où vous diriez non, franchement, vous orientez pas là-dessus, et à l'inverse, quelqu'un qui remplirait
15: des cases. On a des gens qui nous demandent peut-être qui. Alors il y a les clients, les emprunteurs, ils sont assez raisonnables quand même parce qu'ils ont la, ils savent ce qu'ils veulent faire avec l'argent, et parfois on a la banque peut dire bon oui, moi j'ai la capacité d'emprunter, allez, 500 000 euros, ça fait une échéance de temps. Et le client, moi j'ai vu des cas où le client il dit oh ben non mais moi ça va, j'ai quand même une vie, un train de vie, etc. Je vais peut-être pas emprunter autant, je vais peut-être prendre que 300 000. Vous voyez, donc les gens sont quand même, quand ils se donnent leur bien en garantie, ils sont très responsables.
5: Ouais,
15: j'ai très peu de clients qui sont
6: en emprunt.
14: Et si on peut revenir peut-être sur la crise des subprimes pour comprendre, parce que le lien avec l'hypothèque, ce qui s'est passé à cette époque-là, c'est qu'il y a eu énormément de crédits qui avaient été accordés et dans des conditions qui étaient intéressantes, puis ensuite il y a eu une dégradation du marché
5: et de la valeur des biens.
14: Exactement.
5: En fait.
14: C'est cette inadéquation-là et qui s'est étalée dans le temps qui a créé cet effet-là. Mais ça ne veut pas dire, à partir du moment où on confère une hypothèque sur son bien, qu'on se met en danger et qu'on risque, in fine, de perdre son bien immobilier. C'est un raccourci qui...
15: Voilà. Et puis en France, les banques sont beaucoup plus prudentes.
5: Oui, ça, on le sait.
15: Très prudentes, mais c'est vrai. Et on prête en prêt, comme vous disiez, 50, 60% de la valeur. Alors qu'aux États-Unis, etc., ils prêtaient, prêtait à des 100%, 120%, ouais. Et c'est le problème.
5: Et juste d'un dernier mot, je sais, il nous reste 3 minutes et avant que je me fasse fâcher par notre réalisateur. Vous étiez intervenue, Véronique, il n'y a pas très longtemps, justement sur le cas spécifique.

0: 100% sur votre résidence principale en apportant en garantie complémentaire la résidence principale.
1: Second, j'ai compris.
0: Voilà, la secondaire en apportant toutes les garanties, donc pour faire un prêt de 100%. Et là où on a un produit qui est quand même assez extraordinaire pour eux, c'est qu'on a un produit in fine 15 ans, c'est-à-dire qu'ils ne payent que les intérêts. Donc ça leur soulage, si ça leur change pas leur train de vie de façon très importante, ils peuvent même louer quand ils y vont pas.
1: Et ça veut dire que c'est pile au moment où moi je vends ma résidence principale,
0: ils remboursent le capital.
1: Vous en voyez beaucoup des profils comme ça, Nadia?
2: Alors, c'est peut-être davantage vous qui les croisez, les profils, au montage des dossiers. C'est-à-dire que nous, on est là vraiment pour constater la prise d'hypothèque. On la constate quand même plus régulièrement à l'acquisition.
0: Ouais. Mais là, c'est une acquisition aussi.
2: Exactement.
0: C'est une acquisition avec plus de garanties hypothécaires.
2: Exactement. On peut le croiser avec ce qu'on peut entendre comme prêt-relais. Voilà. Prêt-relais avec prise de garantie. Donc, ça fait partie de...
0: Alors là, on peut dire que c'est un prêt-relais sur 15 ans. Si vous voulez un peu une image, c'est du prêt-relais sur 15 ans.
1: Ouais, mais
0: on vous laisse 15 ans pour vendre votre maison.
1: Je ne sais pas lequel a le plus mauvaise presse entre le prêt-relais et le crédit.
0: Bah, nous, c'est du prêt in fine parce que vous ne payez que les intérêts, le capital à la fin. Soit par la vente du bien principal, soit parce que vous avez touché un héritage, soit parce que vous avez vendu votre société. Ça peut être plein de raisons qui fait que vous avez le capital dans les 15 ans ou dans les 10 ans et vous allez tout de suite profiter de votre résidence secondaire ou que vous... J'ai vu le cas où ils avaient acheté la résidence secondaire. Au moment de la retraite, ils sont retournés dans la résidence principale. Et ils ont vendu la secondaire. Parce que la région, ça les intéresse.
1: C'était dans le sud de la France. Je suis sûre qu'ils se sont trompés. Maintenant, avec les canicules,
0: non,
1: ils repartent
0: tous. Non, mais des fois, on rêve. C'est vrai, quand on est en activité. Puis quand on se retrouve à la retraite, vraiment, dans l'endroit où on va tous les ans en vacances depuis 25 ans, on se dit, on préfère être en région parisienne avec plus... voilà.
1: Mais on est quand même un peu sur des profils quand même quand il y a crédit hypothécaire de quelqu'un qui est déjà évidemment propriétaire. Donc passé 45 ans globalement, hein, si je la fais courte.
2: Oui, alors c'est une généralité.
1: C'est une généralité,
2: quelqu'un qui a déjà constitué effectivement un patrimoine
0: à condition très jeune aussi. Hein.
1: Oui, et puis bah, par exemple, et si encore une fois, j'ai entendu que même à l'acquisition d'un premier logement, si en l'occurrence c'est un logement de grande qualité, que j'ai des beaux revenus, je peux aussi souscrire à ce type de prêt, non?
2: Tout à fait.
0: Ah bah oui, bien sûr.
1: Voilà, pour tout le monde. Je pense qu'on a été assez pédago. Alban n'a pas fait de remarque pendant toute l'émission. Non, alors il m'a dit qu'il allait faire ça. Bah voilà, ça y est, c'est bon, vous avez convaincu notre réalisateur. Merci beaucoup. Merci beaucoup, mesdames. Véronique
0: Merci
1: Bougardier, dirigeante du cabinet Merci. Bougardier, et Nadia Boudria, notaire associée chez VXL Notaire.
2: Merci
1: à tous les deux d'avoir. Toutes les deux, j'ai tellement pas l'habitude qu'on soit 100% de femmes sur le plateau, mais c'était bien, dis donc, hein, vous reviendrez. Merci à toutes les deux d'avoir été avec nous. Les experts de l'IMO reviennent demain sur BFM Business.
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6: 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Les consommateurs chinois portent encore un quart des dépenses mondiales du luxe. 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Beauté, joaillerie, mode et maroquinerie, d'ailleurs, quelle reprise pour quel secteur? Ce marché chinois s'avérera-t-il toujours un pilier de la croissance pour le luxe français? Ou faut-il à présent parler d'un marché à maturité des consommateurs sélectifs, la quête d'une vraie valeur perçue et des marques locales en force? Quels sont les nouveaux terrains de jeu du luxe par ailleurs? Le Moyen-Orient, hub, lieu de transaction ou vrai marché de savoir-faire? 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C'est Iconic Business, bienvenue. Toutes les trois pour ce débat, Anne-Laure Colcy, exécutive vice-présidente Capgemini Invent, je le disais, bonjour. Dao Nguyen, experte fondatrice de Essentia by Dao,

0: Bonjour.
1: Bonjour.
0: Et Joëlle de Montgolfier, exécutive vice-présidente chez Bain & Compagnie. Et justement, le dernier rapport de Bain sur l'état du marché chinois parle quasiment en fait d'un atterrissage du marché chinois en 2025. Quelque chose de plus raisonnable, de plus raisonné, un recul de 3 à 5% pour les biens de luxe en 2025, c'est ça, sur les chiffres évoqués ?
2: Absolument. Alors, juste pour reprendre un peu les grandes tendances et les grands faits, c'est une dynamique qui n'est pas fondamentalement différente de la dynamique globale, puisqu'on a de toute façon, un peu partout dans le monde, un atterrissage des taux de croissance post-Covid. On était sur une surchauffe du luxe. On réatterrit sur des taux de croissance qui sont un peu plus normaux. Dans le cas de la Chine, ce n'est pas un atterrissage, c'est un redécollage.
0: Oui, c'est ça.
2: Puisque en 2024, on était plutôt sur une tendance très négative, à
0: entre
2: quasiment moins
0: 20%. Entre 17 et 19%, ouais. C'est ça?
2: Voilà, exactement. Donc, on est plutôt en train de remonter la pente. En revanche, notre perspective est de dire qu'il y a un peu un recalibrage du marché du luxe en Chine et qu'on ne retrouvera, en tout cas pas à court terme, les taux de croissance qui avait été très emblématique de ce marché sur la dernière décennie,
0: parce que
2: des taux de croissance à deux chiffres.
0: Et c'est pour ça qu'on parle de reprise du marché cette année, mais on utilise déjà le terme de modéré.
2: Ça sera une reprise modérée. On a démarré, par exemple, la première moitié de l'année 2025 sur une tendance qui était assez négative, qui était positif par rapport à 2024, encore une fois, donc en légère remontée, mais qui restait quand même dans l'ensemble très négative. La deuxième moitié de l'année était beaucoup plus favorable. Le dernier trimestre en particulier semble avoir conclu sur un chiffre positif de croissance, mais qui est une croissance relativement modérée, entre 1 et 3%. Donc pas encore de quoi pavoiser, mais en tout cas déjà des signes plus positifs pour ce marché, qui a été une grosse source d'inquiétude pendant quelques années.
0: De quoi rassurer un peu Dao Nguyen, les consommateurs chinois, c'est un quart des dépenses mondiales de luxe, est-ce que ça reste un pilier de la croissance du marché du luxe encore ?
3: Ça reste important parce qu'on est sur une volumétrie conséquente et ça reste important parce que c'est un laboratoire aujourd'hui avec une population qui va au travers d'une mutation de mentalité et de schémas de consommation très différents. Aujourd'hui, en fait, quand on interroge les jeunes ou les jeunes Z, 90% d'entre eux se disent anxieux. Les deux principales raisons, c'est l'incertitude économique et une forme de quête existentielle. Ils ne savent plus quel sens donner à leur vie et pour 60% d'entre eux, la réponse passe par la consommation. Mais la consommation du luxe et autres secteurs de manière plus expérientielle et plus émotionnelle. Parce qu'aujourd'hui, les drivers de motivation, c'est un, élever mon humeur et deux, être joyeux. Ce qui est très différent d'il y a 10 ans, où les post-90 consommaient pour exprimer leur personnalité.
0: Et c'est pas juste posséder un sac à main.
3: Et non. Et donc, ils voyagent non pas pour se créer des souvenirs, mais pour explorer des scénarios de vie sur un temps long. Donc, pour les marques, ce qui est important de comprendre, c'est que ces générations-là qui abordent la consommation de luxe complètement différemment, il faut comprendre ce qui se joue dans leur psyché pour construire des narrations et des expériences qui les accompagnent dans cette réflexion plus personnelle que des actes de consommation qui, avant, étaient plus de l'ordre du statut social ou des marqueurs sociaux.
0: Et pourtant, maintenant, l'État tente tout pour relancer cette consommation. Avec des coups de pouce, avec l'enjeu, justement, d'accompagner la consommation et la reprise du marché.
3: Ils le font, mais l'État accompagne aussi, par exemple, le développement du marché de seconde main dans un esprit de durabilité. Et on voit qu'aujourd'hui, en Chine, le marché de seconde main se développe plus rapidement que dans le reste du monde, plus 15 par rapport à plus 10, et que les générations post-2005, elles croissent de plus 20% par an. Il y a une pénétration de 30. Mais ce qui est important de comprendre au-delà des chiffres, c'est que ils vont sur les marchés de seconde main parce qu'il y a un arbitrage économique, parce qu'il y a une incertitude, mais aussi parce que c'est ludique, parce qu'il y a une chasse au trésor et parce que c'est patrimonial. Donc ils achètent Louis Vuitton, Hermès, Patek, en se disant « quand je dépense, je gagne ». Et donc pour les marques, c'est aussi une réflexion de comment je construis la valeur de ma marque, comment je construis ma valeur dans la durée.
0: Joëlle de Montgolfier, c'était aussi un point dans le rapport de Bain sur cette progression du marché de la seconde main, 15 à 20%. C'est significatif, c'est symptomatique d'un marché qui se transforme, d'un marché qui serait arrivé à maturité, en fait, comme le marché européen ?
2: Alors, on n'est peut-être pas encore à maturité, mais on commence à avoir des signaux positifs. Ce qu'il faut bien noter dans le contexte de la Chine, c'est que pour l'instant, il n'y avait pas de seconde main parce qu'il y avait une grande peur, notamment de la contrefaçon.
0: Mmh, tout à fait.
2: Là où on est peut-être arrivé à maturité, c'est petit 1 dans la pénétration du luxe en tant que tel, et petit 2 dans la capacité à attirer des consommateurs sur un mode de consommation durable et à faciliter toutes les procédures d'authentification des produits, à donner une forme de réassurance aux consommateurs pour pouvoir s'engager. Alors Dao a raison de dire que c'est un marché qui croît plus vite, mais il est quand même beaucoup moins pénétré que dans les autres marchés encore aujourd'hui. Donc on est sur un marché qui fait entre, qui représente l'équivalent de 8 à 10% du marché de première main. Oui. Et dans les autres marchés géographiques, on est plutôt sur, par exemple au Japon, qui est vraiment un marché de la revente, on est plutôt sur 20 à 30%. Donc on a encore un développement. Je trouve que ce qui est rassurant dans le développement de la seconde main, c'est le fait de se dire, on parle peut-être trop vite de fatigue du luxe.
0: Oui.
2: Non, il y a encore un appétit pour le luxe. Il y a encore un appétit pour le luxe, mais par contre, on est peut-être plus sur un luxe qui mérite toujours le prix qu'il fait payer aujourd'hui en première main. On a cette quête, non pas seulement de l'aubaine, mais de l'investissement. Donc effectivement, je fais une bonne affaire, non seulement parce que j'achète un peu moins cher que la valeur de première main, mais aussi parce que je sais que la valeur va augmenter dans le temps. Et ça, c'est particulièrement marqué pour les marques qui sont les plus iconiques, les plus désirables, etc. C'est beaucoup moins le cas pour les marques qui utilisent ça quasiment comme un modèle de d'escompte.
0: Enfin, si on compare aussi les relais de croissance, les marchés, on oppose souvent le marché chinois avec ses difficultés et les États-Unis qui, à un moment, ont fait... On jouait ce rôle de relais, mais finalement les États-Unis n'ont pas absorbé tout l'impact de ce recul, de cet atterrissage du marché chinois.
2: Alors, dans les grands chiffres à avoir vraiment en tête, le marché le plus large au monde, c'est le marché américain, et de très loin. Encore aujourd'hui, il fait 3 fois la taille du marché chinois. Le marché chinois, qui il y a 2 décennies était pelliculaire à l'échelle mondiale, a quand même joué un rôle de relais de croissance absolument significatif. Le marché américain est très large, mais il est en règle générale à faible croissance. Et c'est un marché qui a des caractéristiques assez spécifiques. Il est très féminin, plutôt entrée de gamme. C'est difficile de stimuler une croissance assez profonde.
0: D'où les succès des Ralph Lauren et de ces marques qui ne ressemblent pas à un luxe européen
2: schématiquement. Voilà, qui sont un luxe qui est plus accessible, qui aujourd'hui, dans le contexte d'un luxe qui s'est très... dont les prix se sont beaucoup enchéris, semble être une bonne affaire. Oui. Voilà, un bon rapport qualité-prix. Et donc, effectivement, les marques américaines, elles tirent leur épingle de ce jeu-là. Elles le tirent aussi en Chine, d'ailleurs. Malheureusement, les marques européennes qui se sont beaucoup enchéries ont un peu plus de mal à jouer leur partition dans ce contexte.
0: Tout à fait. Anne-Laure Colsi, on parle de ces marchés. Est-ce que le Moyen-Orient, si on regarde aussi les marchés qui peuvent être dynamiques, est-ce que ça pourrait être ce relais, un nouveau terrain de jeu du luxe avec évidemment des disparités? Parce qu'il y a le schéma très classique ou très stéréotype de Dubaï qui ressemble plus à un hub ou à un lieu de transaction. Mais est-ce qu'on peut aller chercher cette nouvelle bulle du côté du Moyen-Orient?
1: On n'y arrivera pas en volume. Ça, c'est certain quand on compare à des marchés comme le marché chinois et donc a fortiori, comme vient de le préciser Joël, le marché américain. Par contre, c'est très intéressant d'observer ce marché du Moyen-Orient sur ce qui se passe sur la valeur et sur finalement une perception, vous le disiez, d'un pôle, d'une plateforme, de pure consommation, c'est-à-dire qu'on allait vraiment chercher les consommateurs locaux, mais également les personnes qui pouvaient voyager et transiter sur cette région, que ce soit pour faire du tourisme ou même des escales dans le cadre de leur voyage. Donc on avait vraiment une consommation très proche d'un travel retail. Pendant longtemps d'ailleurs, des marques, quand elles ouvraient un nouveau store ou un point de vente retail, pouvaient le faire plutôt avec des codes d'un point type aéroport, que d'une boutique classique de centre-ville. Donc ça, on en est déjà bien revenu. Aujourd'hui, on comprend qu'il y a des codes de consommation avec un ancrage vraiment régional beaucoup plus fort.
0: Régional et culturel, en fait, comme quand on a commencé à pénétrer le marché chinois, où à un moment, il faut s'adapter au code.
1: Oui, il faut s'adapter au code et le consommateur, petit à petit, prend en maturité. Hein. Il faut dire les choses. Le marché se sature très, très vite, évidemment, dès qu'un nouveau terrain jeu s'ouvre. Et le consommateur, il s'éduque lui aussi très rapidement à la consommation du luxe dans un monde en plus extrêmement ouvert où les relais d'informations sont extrêmement nombreux aussi. Donc ça, c'est vraiment accéléré. Mais la particularité du Moyen-Orient, c'est que très vite, et d'ailleurs la Chine prend également le même tournant aujourd'hui, ils sont aussi devenus un marché de production de luxe, et
0: oui,
1: plus seulement un marché de consommation. Et évidemment, et à juste titre, on peut le comprendre, ils souhaitent aussi avoir un rôle dans la grande conversation mondiale du luxe, donc l'offre et la demande. Et ce qu'on voit aujourd'hui, c'est des marques magnifiques en joaillerie ou en parfumerie particulièrement, puisqu'il y a un savoir-faire et une tradition de plusieurs siècles autour de ces segments du luxe. Si on prend une marque comme Amouage, par exemple, qui vient du Sultanat d'Oman, qui est une marque connue maintenant, même au niveau international, on voit cet essor et ce savoir-faire. Peut-être pour l'anecdote, moi je reviens d'Abu Dhabi dans salon professionnel. Il y a quelques années, les salons professionnels dans le luxe sur cette zone étaient vraiment axés retail, expérience client et attraction d'une consommation proche d'une consommation très expérientielle. On se servait aussi beaucoup du Moyen-Orient comme dans le laboratoire d'innovation dans le retail. Aujourd'hui, on avait une très grande partie des participants qui étaient des gens qui venaient montrer leur savoir-faire et leurs produits. Donc un axe extrêmement différent et avec une très grande fierté patrimoniale et culturelle.
0: Un lieu donc, aussi de savoir-faire.
1: Oui, exactement. Et ils cherchent au sein des acteurs européens plutôt des relais de croissance et d'export à l'international.
0: Dao Nguyen, il y a cette particularité aussi que le Moyen-Orient soit un nouveau hub culturel pour les Chinois avec ces quelques chiffres, destination de voyage en hausse de 400% à Doha, 200% à Abu Dhabi. Donc ça joue aussi dans ce paysage pour les dépenses et les recettes chinoises.
3: Oui, ce sont des flux culturels. C'est très important en fait de prendre conscience que, en tant que marque, on envisage des marchés de manière géographique, alors que les consommateurs, eux, abordent la consommation de manière complètement décloisonnée. Et c'est vrai que l'Arabie Saoudite, par exemple, a pour ambition de faire venir 5 millions de Chinois à Lula dans leur site. Ils montent aujourd'hui des circuits de tourisme dédiés aux Chinois pour aller voir les 4 grands sites culturels, mais aussi découvrir la vie dans les familles. Donc ces conversations-là, elles se translateront, ou elles se translatent déjà dans la consommation de parfums, par exemple, où on voit des marques du Moyen-Orient qui sont plutôt confidentielles et très haut de gamme se diffuser parmi les plus avertis des consommateurs chinois. Et ça va à l'encontre des grands stéréotypes qu'on peut avoir. Donc nous, on cloisonne Moyen-Orient, qu'est-ce qui se passe en Chine, qu'est-ce qui se passe. Et en fait, pendant ce temps-là, les Chinois apprennent du Moyen-Orient, consomment au Moyen-Orient, les marques du Moyen-Orient se diffusent en Chine et le Moyen-Orient diffuse aussi aux États-Unis. Donc, c'est des flux, des nouvelles dynamiques qui sont vraiment intéressantes à décrypter.
0: Des nouvelles dynamiques, des grandes tendances. Dans tous les cas, Joël de Montgolfier, on est face à des consommateurs qui sont définitivement plus sélectifs. Vous en parliez tout à l'heure, qui vont chercher la vraie valeur perçue. Et on l'a vu aussi, des arbitrages avec des secteurs. En fait, on n'a pas la même réussite pour la beauté qui s'en sort à peu près, et puis à côté la joaillerie. En revanche, pour la mode et la maroquinerie, voire l'horlogerie, c'est beaucoup plus compliqué.
2: Alors, c'est des dynamiques qui s'analysent sur plusieurs années de suite. Hein. Si on regarde sur une seule année, on peut avoir un peu des effets de bord et de volatilité. Le marché de la beauté, effectivement, tire son épingle du jeu, et ça se fait quand même pas mal d'années.
0: Oui.
2: Ce qui était les anciennes darlings du marché du luxe, par exemple le marché de l'horlogerie, qui a longtemps été une valeur refuge, hein, vraiment la catégorie perçue comme ayant cette valeur d'investissement, qui effectivement est un peu en désamour. Maintenant, l'horlogerie, c'est un marché qui est toujours avec un peu de stop and go. On achète et puis après les cycles sont longs, donc on rachète pas tout de suite. La beauté, c'est du cycle très court, hein. On est sur quelques mois, donc entre la cosmétique, le maquillage, le parfum, de toute façon on renouvelle très très vite. Voilà. Donc effectivement, on a la joaillerie qui reste une valeur refuge, la beauté, les accessoires, la beauté qui reste un peu la Formule 1 pour l'instant, avec des taux de croissance quand même modéré par rapport à l'historique. Et puis la mode et finalement la maroquinerie qui tire pas trop mal sur cette année en termes de performance.
0: Et qui résiste. Et il y a aussi ce principe et qui s'est installé en Chine, et vous en parliez tout à l'heure, Anne-Laure Colty, c'est que maintenant, il y a des marques locales. C'était une tendance, c'est véritablement ancré à présent.
1: C'est ancré et puis surtout, ça fait appel à un phénomène plus profond qu'uniquement le goût d'une marque en particulier. Ce phénomène, c'est une volonté de préférence culturelle. On voit dans beaucoup de pays, et c'est particulièrement vrai en Chine, cette volonté, ce souhait de renouer avec ses traditions. Je pense que c'est un défi qu'il faut aussi prendre en compte pour les maisons européennes. Ça ne veut pas dire qu'elles vont être chassées de ces territoires, mais il va falloir qu'elles aient
0: une forme... Et elles composent avec une autre concurrence.
1: Oui, et puisqu'elles s'adaptent culturellement, qu'elles entendent ce consommateur qui finalement a besoin de ces dynamiques d'identité très proches de ce qu'il peut vivre. Cette fierté nationale, finalement, c'est le fait à la fois d'être dans la promotion des acteurs domestiques, nationaux, mais c'est aussi d'écouter les grandes marques internationales qui vont faire ce travail d'imprégnation et cet effort d'adaptation aux consommateurs chinois. Mais c'est vrai dans beaucoup de géographies, c'est-à-dire que ce qui est très prégnant en Chine et ce qu'on analyse parce que c'est peut-être un peu plus marqué qu'ailleurs, est également vrai pour le consommateur américain qui va vouloir des gammes, comme le disait Joël tout à l'heure, un peu plus accessibles, d'autres catégories de produits, beaucoup sur le wellness, le sport, le bien-être, la longévité. Un consommateur au Moyen-Orient qui lui aussi veut être entendu dans ses particularités, d'une consommation qui va être très axée sur de l'expérience extrêmement haut de gamme, avec peut-être un ton plus long qui va se jouer aussi dans la conversion. Donc on voit cet ancrage culturel. Moi, j'aime le résumer en disant que c'est peut-être la fin d'un luxe global. C'est-à-dire que il va falloir cesser de penser la marque comme une entité extrêmement forte et presque impénétrable, et plutôt regarder comme quelque chose qui doit être un peu plus fongible et garder évidemment ses fondamentaux, son ADN, mais s'adapter aux différents marchés. On rentre dans du multi-local, je dirais.
0: Dao Nguyen, une montée en puissance avec cette capacité finalement des marques locales à réinventer et modeler le paysage du luxe. Est-ce que ça vient jusqu'à perturber les géants français du luxe ?
3: Je ne sais pas si ça va perturber, si on doit le dire aussi fort que ça, mais stimuler la créativité certainement, parce qu'elles arrivent avec un langage et une esthétique qui leur est propre. Si je donne un exemple concret, Song Moment, quand on regarde leurs vidéos ou la manière dont c'est 2025, c'est leur premier lancement de parfum. Oui. Donc c'est en une décennie, ils sont partis du matériel à l'immatériel, et on va dire que ils sont dans une courbe de désirabilité croissante et émotionnelle. Et quand on décrypte en fait leur récit, ils sont complètement dans des principes artistiques chinois. C'est-à-dire que Liu Bai, c'est laisser le blanc, c'est tout ce qui n'est pas dit compte autant, voire plus, que ce qui est dit. Et on le voit dans les vidéos, dans les récits, tout est très allusif. Et il y a un ancrage dans les traditions, il y a un ancrage dans la géographie. Et ça invite en miroir les marques occidentales, finalement, à aller au-delà de l'héritage patrimonial et de s'interroger sur comment aujourd'hui se raconter ou inventer le futur de ces marques avec ces jeunes qui s'approprient des récits différemment. Donc je pense que ça va apporter de la richesse.
0: Apporter de la richesse, Joël de Montgolfier, est-ce que vous pensez justement aussi que ça peut perturber les géants français du luxe, le luxe européen de manière générale, ou de cette même manière dynamiser ce marché? On a vu là les dernières publications, on n'est pas quand même complètement serein, et donc on sait que bon, la reprise, il va falloir aller la chercher.
2: Alors, il va falloir aller la chercher. Je rebondis sur ce que disaient Anne-Laure et Dao pour dire je pense que le luxe doit se décentrer de lui-même et adopter une orientation qui est peut-être plus centrée sur le consommateur final. Je suis d'accord pour dire que la marque monolithique, qui est uniquement attractive parce qu'elle est l'héritage d'une longue histoire de quelque part en Occident, etc., c'est pas forcément ce qui va faire vibrer les foules aujourd'hui dans une perspective où on est dans un luxe qui doit toucher une corde émotionnelle avant tout, et pas uniquement une corde statutaire. Donc il y a encore des réservoirs de croissance dans le luxe, Dieu soit loué. On a touché un peu la limite de l'exercice en 2025 au niveau mondial, notamment sur les dynamiques de base de clientèle. Ce qui nous préoccupe, nous, aujourd'hui, c'est de dire qu'on a perdu en 4 ans la totalité des clients qu'on avait réussi à créer en une décennie auparavant. Oui, il nous reste encore des clients très privilégiés qui restent un moteur de croissance, mais qui commencent eux aussi à s'essouffler. On a du mal à recruter des nouveaux clients, donc il faut réinventer quelque chose, et ça ne pourra pas être dans autre chose qu'une appropriation, enfin peut-être pas une appropriation, mais en tout cas une meilleure maîtrise des codes locaux, une meilleure maîtrise des attentes des clients qui ne sont pas monolithique. Quand on parle du Moyen-Orient, à l'intérieur du Moyen-Orient, vous avez effectivement des Moyen-Orientaux. Mmh. Et puis, vous avez toute une diaspora qui est venue de Russie, par exemple, et qui est un phénomène très nouveau. Et puis, vous avez une plateforme du tourisme mondial qui se développe avec des Indiens, des Asiatiques, etc. Donc, à l'intérieur du Moyen-Orient, il y a une myriade de types de clientèle et d'attentes avec lesquelles composer. Et ce n'est pas en faisant la même boutique partout, avec les mêmes produits partout, qu'on arrivera à répondre à ces attentes multiples.
0: Donc on est encore quoi sur la crise existentielle du luxe, parce que c'est quelque chose qu'on a à un moment touché du doigt, et finalement il y a une fois qu'il y a le diagnostic, il faut aller chercher la solution.
1: Moi je pense que en fait on est aussi sur quelque chose de très galvanisant. On entre dans une nouvelle ère, et plutôt que de parler de crise, effectivement c'est un renouveau. Un renouveau basé sur du dialogue de culture, un renouveau basé sur le fait qu'il va y avoir de nouveaux acteurs en place, et qu'il va falloir sans doute, comme on ne peut pas augmenter le terrain de jeu, je rejoins Joël, la seule façon finalement d'avoir une nouvelle base de clients aujourd'hui, c'est de se diriger vers les jeunes générations, dont on sait d'ailleurs que ce soit les générations Z ou les Alpha qui arrivent, que c'est une génération particulièrement compliquée aussi à comprendre et à intéresser, voire à fidéliser ensuite dans un second temps. Mais donc, il va bien falloir s'occuper de ces nouvelles générations et puis prendre en compte ces particularités et ces codes très locaux pour se réinventer. C'est une nouvelle ère.
0: Edda Nguyen, vous vouliez réagir ?
3: Que c'est un accompagnement, en fait, la crise existentielle, entre guillemets,
0: oui, très entre guillemets.
3: Des plus jeunes, c'est à la fois, en fait, une recherche de sens, et ça se fait, ça se fera dans le meilleur des cas, main dans la main avec les marques qu'ils auront élues. Et donc aujourd'hui, le luxe n'est pas décrété par les marques, mais le luxe est proclamé par les gens qui les considèrent comme dignes de les accompagner dans cette quête.
0: Le rapport de force, entre guillemets, s'est inversé. Il y a une proposition, il faut voir si elle est approuvée.
3: Il y a de ça. Oui, ça se joue différemment complètement. Le dialogue se joue différemment. Et je pense que dans un marché de luxe qui est un marché d'offres, c'est la qualité en fait de l'alignement émotionnel qui va jouer dans la durée et va faire la différence.
0: Donc finalement, on en revient toujours à cette vraie valeur perçue où il a fallu se poser à un moment la question du signal prix et de la vraie valeur du produit. On en revient à ça finalement.
2: Oui, alors pour rebondir sur ce qu'on disait avant, nous on a évoqué il y a 2 ans dans notre étude mondiale le terme de renaissance.
0: Oui.
2: Donc je pense qu'on est réellement dans une période de renaissance avec tout ce que ça peut impliquer en termes de référence, en termes de créativité, de renouveau des esprits, etc. Maintenant, il faut aussi prendre acte du fait qu'on vit dans un monde qui est quand même assez universellement bouleversé, que les systèmes politiques et géopolitiques qui craquent aujourd'hui, c'est parce que vous avez des clients, pas des clients, mais des consommateurs beaucoup moins aisés qui, eux, n'ont pas vu leurs revenus augmenter.
0: Ouais,
2: et quand on voit un luxe qui s'est complètement détaché du peloton dans ses hausses de prix, il s'est coupé de cette base-là. On ne peut pas faire de croissance sans se reconnecter à cette base et on pourra pas le faire avec les produits existants dont les prix sont beaucoup trop élevés aujourd'hui. Donc il faut réinventer autre chose. Et sinon on verra effectivement les gens faire des arbitrages vers des marques qui sont beaucoup plus accessibles. On parle des marques chinoises qui ont une proposition beaucoup plus accessible encore aujourd'hui que les marques de luxe, mais il y a d'autres marques dans les pays occidentaux qui font aussi ce travail-là. On parlait des marques américaines, mais vous avez une palanquée de marques dans le domaine de la beauté, de la maroquinerie ou de la bijouterie accessible.
0: On peut parler des coachs, des Longchamp, des Pollen, où on a cet ensemble justement et ces gammes qui sont un peu différentes.
2: Et qui jouent très bien le code du luxe, qui est rapport qualité-prix indiscutable, expérience client sans couture, le tout, je dirais, alimenté par le pouvoir de la technologie, de l'accumulation de données sur les préférences des clients et sur la capacité à leur proposer des choses de plus plus en plus personnalisé. Ce qui fait aussi le succès des marques chinoises, c'est cette espèce de d'ADN numérique natif que les marques occidentales ont encore beaucoup de mal à s'approprier. Donc, il va se passer des choses très intéressantes dans la décennie à venir. Oui.
0: Bon, la décennie déjà 2026 et on verra la décennie. Merci à toutes les trois d'avoir été dans Iconic Business. Dao Nguyen, experte fondatrice de Essentia by Dao, Anne-Laure Colcier, exécutive vice-présidente chez Capgemini Invent, et Joël de Montgolfier, exécutive vice-présidente chez Bain et compagnie. 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
5: C'est Hubert Etienne qui nous a rejoint. Bonjour, merci d'être avec nous. Vous êtes l'ancien responsable mondial de l'éthique de l'IA générative chez Meta. Alors, on parlait de votre poste actuel. Aujourd'hui, vous avez rejoint Quintessence IA. C'est une entreprise qui travaille justement sur les questions d'éthique. Mais c'est quoi votre job au quotidien quand vous étiez chez Meta? Vous réfléchissiez à l'avenir du monde? Vous regardiez qu'est-ce qu'allaient faire les IA de mal? C'est quoi le job au quotidien du responsable mondial de l'éthique de l'IA générative?
6: Alors, le job, il contient plusieurs facettes, évidemment, mais il y a effectivement des questions plutôt prospectives, on va dire, qui vont être sur l'avenir du monde, l'impact des produits sur les populations. Quand on développe des produits qui vont toucher plusieurs milliards de personnes sur Terre au quotidien, il y a évidemment donc des enjeux autour de cette anticipation-là. Puis il y a des enjeux beaucoup plus, je dirais, présentéistes, pratiques, sur la détection de vulnérabilités, sur la détection de risques, et sur ce qu'on appelle des risk mitigation, c'est-à-dire des mesures d'atténuation des risques tout au cours du lancement des produits et de leur suivi.
7: Mais c'est quoi votre parcours à vous justement pour être patron de l'éthique de l'IA? C'est plutôt un profil de philosophe ou alors c'est quelqu'un qui a les mains dans le cambouis technologique et qui sait comment fonctionnent les algorithmes?
6: C'est une excellente question parce que moi j'ai un parcours de philosophe en effet, un parcours un petit peu mixte mais surtout de philosophie. Et c'était une époque où on avait encore quelques philosophes dans le domaine. Il y en a beaucoup moins aujourd'hui, mais on a eu une époque où il y avait effectivement, on a été jusqu'à trois philosophes chez Meta. Je crois qu'il y en a encore trois aujourd'hui chez Google DeepMind. Et il y en a eu un qui est passé également. Alors, il y en a un qui est passé chez OpenAI. Donc voilà, il y a eu une époque où on avait...
5: Mais ça, c'est fini. L'époque est révolue.
6: Alors, il y en a toujours une aujourd'hui, à ma connaissance, chez Anthropique. Donc, c'est pas complètement révolu, mais c'est vrai qu'il y a eu un âge où on avait plus d'écoute sur les philosophes et une compréhension que des enjeux complexes nécessitaient une pensée complexe.
5: Pourquoi vous êtes parti?
6: Je suis parti parce que j'étais à New York. C'était aussi une période différente. Vous savez, c'est le moment où OpenAI il y a eu ce momentum autour de ChatGPT. Et moi, je me rendais compte aussi qu'on avait besoin d'avoir un peu plus de souveraineté, je dirais, cognitive et en termes de connaissances en Europe. Les Américains allaient très, très vite sur ces questions. Je ne parle pas juste d'IA, hein. Je parle de comprendre les mécanismes sociaux qui sont derrière, la manière dont ça impacte nos interactions sociales, tout ce qui est structurant. En termes d'enjeux, les Américains allaient très vite, les Anglais allaient très vite, les Chinois avançaient, et en Europe, je trouve qu'on allait insuffisamment
5: vite. Vous êtes parti, vous vous êtes dit, je ne peux pas rester là en tant que Français, c'est-à-dire qu'il faut que j'aille bosser pour une boîte française.
6: Alors, bosser pour une boîte française, en tout cas, moi, je voulais rentrer en France pour pousser ces sujets-là sur le plan scientifique. Ça, je pense que le cœur se trouve vraiment là. Sur le plan scientifique, il faut avancer beaucoup plus comme on l'a fait. Et puis, sur le plan aussi des formations des populations, ce qui est... les deux grands enjeux qu'on va pousser chez Quintessence aujourd'hui.
7: Alors, c'est quoi justement une IA éthique et comment on utilise l'IA de manière éthique? Parce que c'est le cœur de votre nouveau projet. Alors, c'est un sujet philosophique. Vous n'avez pas 4 heures, malheureusement. Vous avez juste 3 minutes. Mais en quelques mots, si on devait résumer.
6: Alors, l'éthique, c'est assez simple. Hein. C'est une discipline philosophique, mais le but, c'est... il n'y a pas d'IA éthique. Ça ne veut rien dire. L'IA ne peut pas être éthique par nature. Par contre, il y a des gens qui vont être plus ou moins éthiques, plus ou moins responsables quand ils vont la développer. Et ça veut dire se poser des questions, se poser certaines bonnes questions, et tout mettre en œuvre pour essayer de comprendre l'impact de ces technologies sur les populations, dans leur cadre de développement, et essayer d'apporter les meilleures réponses possibles. Donc, avant même de se poser des questions, je dirais, il y a une compréhension des enjeux qui est première. C'est vraiment sur ça qu'on travaille.
5: Mais vous dites qu'il n'y a que des gens, mais alors ça veut dire qu'il faut que, comme a priori tous les gens ne sont pas très éthiques, il faut que l'IA soit bridée, il faut qu'elle s'auto-bride, il faut qu'il y ait des moments où elle se débranche. C'est quoi les garde-fous?
6: Alors il y a ces enjeux-là, hein, ce qu'on appelle un red button. Vous pardonnerez mon franglais ce matin, mais effectivement il y a des questions de qu'est-ce qu'on fait quand ça vrille et comment est-ce qu'on arrête, comment est-ce qu'on met en place des procédures d'arrêt d'urgence. Ça c'est une partie de la recherche hein, qui ne date pas d'hier. Il y a au moins des travaux depuis une dizaine d'années là-dessus. Mais il y a tout le reste, je dirais, la manière dont ça change les interactions sociales entre vous et moi, par exemple, ce matin, dans un cadre professionnel, les relations hiérarchiques, c'est vraiment une question d'anticipation stratégique globale et de se dire, bon, une fois qu'on comprend à peu près où on va, qu'est-ce qu'on fait? Est-ce que ça nous plaît pas? Qu'est-ce qu'on met en œuvre si ça nous plaît pas pour dévier la trajectoire de l'évolution? Voilà toutes les questions qu'il faut se poser.
7: Mais ça veut dire que c'est au sein des organisations, au sein des entreprises, qu'il faut qu'il y ait une formation à une utilisation éthique de l'intelligence artificielle. Si ça dépend vraiment des individus, c'est comme ça que vous l'imaginez?
6: Alors absolument, il y a différents publics. On travaille avec des gouvernements, on travaille avec du public et avec du privé. On travaille aussi avec des chercheurs évidemment, mais il y a différents niveaux d'implication. Dans une entreprise, il y a une responsabilité d'entreprise. Et vous savez, aujourd'hui, un des plus grands risques pour les entreprises, c'est ce qu'on appelle le shadow AI, hein, c'est l'utilisation d'outils non réglementés, enfin non autorisés.
5: Chacun fait un peu sa petite sauce, quoi.
6: Exactement. Ça touche à peu près, sur les derniers chiffres, un Européen sur deux chaque semaine. Donc ça met les entreprises en énorme risque. Et nous, on travaille notamment sur ce plan-là avec un grand plan de formation qu'on appelait Ritual, qui vise à aller former 1 million d'Européens dans les 2 ans à venir à une utilisation éthique, responsable et légale de l'IA en 1 heure. Et le projet derrière, c'est de dire, c'est pas si compliqué. On peut expliquer à tout un chacun comment faire les choses bien.
7: Et c'est quoi les 2-3 grands conseils, justement? Ouais. C'est pour utiliser l'IA de manière éthique. Là, on n'a pas 1 heure, mais voilà, si on devait retenir les points principaux.
6: Bah déjà, c'est comprendre. Comprendre, on n'a pas besoin d'expliquer aux gens ce que c'est qu'un réseau de neurones. Ça, on a dépassé tout ça. C'est vraiment dire, qu'est-ce qui est en train de changer dans mon quotidien? Quelles sont les questions que je dois me poser? Quels sont les bons réflexes que je dois développer au contact de ces outils pour non seulement avoir un usage qui est responsable en tant que soi, pouvoir prendre des décisions qu'on va expliquer vis-à-vis du régulateur, mais aussi pour éviter...
5: Mais qu'est-ce qu'il ne faut pas faire? Qu'est-ce que vous leur dites de ne pas faire?
6: Bah, typiquement du shadow AI, il ne faut pas en faire. Un usage, quand vous allez faire du recrutement, du filtrage de CV, c'est quelque chose qu'on fait énormément. Hein. On n'en parle pas beaucoup, on fait énormément, on sait que les risques sont colossaux. C'est comprendre le béaba de qu'est-ce qui se passe, comment j'interroge le système, comment je conduis des audits à mon niveau, comment de temps en temps je vais aller vérifier parmi les CV rejetés s'il n'y a pas des erreurs. Voilà, c'est toute cette mécanique.
5: Il faut auditer son intelligence artificielle. Il faut la questionner, quoi.
6: Il faut auditer son intelligence artificielle, il faut auditer ses prestataires de services, il faut auditer ses équipes, puis il faut penser par soi-même un peu aussi. Et pour ça, on a besoin de former les gens.
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7: Bonjour, bonjour et bienvenue dans La France à tout pour réussir. Chaque semaine, vous le savez, un concentré d'économie positive sur BFM Business. Un sommaire toujours très varié avec notamment cette semaine Vroomly. Vroomly, c'est une plateforme qui n'a pas encore 10 ans et qui a déjà révolutionné le quotidien des garagistes indépendants et de nous, leurs clients. Ça passe par la prise de rendez-vous, mais aussi l'accès aux pièces détachées ou encore la gestion comptable des garages. De tout cela et de bien plus, et des ambitions de Vroomly à l'international. On va en parler avec Alexis Frère-Jean. C'est le président et fondateur de Vroomly. Zoom ensuite sur la maroquinerie. C'est un savoir-faire français qui cartonne à l'export et qui représente 42 000 emplois, souvent dans de très petites entreprises réparties sur tout le territoire. La filière, qui recrute chaque année jusqu'à 5 000 personnes, lance une campagne pour attirer de nouveaux talents. On en parlera avec Edgar Schaffhauser, pardon. C'est le président exécutif de la Fédération française de maroquinerie. Enfin, nous évoquerons un autre savoir-faire national, c'est le cabaret. Le cabaret, ce sont 200 établissements en France, la plupart d'ailleurs en région. Là encore, des enjeux de formation, mais aussi d'accompagnement de la filière suite au plan cabaret lancé en 2025. Mon troisième invité, Alexandre Duvollet, nous parlera des enjeux économiques du secteur. Lui-même dirige l'Ange Bleu, le plus grand cabaret de France. Il est situé en Gironde. À un moment, on a surnommé Vroomly le Doctolib de l'automobile, car le site permettait de prendre rendez-vous avec un garagiste, et désormais, c'est bien plus que cela, et c'est de tout ce que recouvre ce bien plus dont nous allons parler avec Alexis Frère-Jean. Bonjour.
12: Bonjour, merci.
7: Le président et fondateur de Vroomly. Aujourd'hui, comment vous définiriez Vroomly, donc au-delà de cette prise de rendez-vous?
12: Ce qui définit Vroomly, c'est d'abord sa mission qui était depuis 2017, depuis la création, de redonner le pouvoir aux garagistes indépendants. Et donc effectivement, vous l'avez dit, en 2017, on a été rencontrer une centaine de garages, on était trois à l'époque, et on leur a demandé finalement de quoi vous avez besoin. Et ils nous ont dit, on est d'abord des commerçants, donc d'abord trouvez-nous des clients et après on parle. Mais depuis le démarrage de Vroomly, on avait en tête de laisser le garagiste pouvoir se concentrer sur son métier qui était la mécanique, et de finalement simplifier tout le reste. Et donc vous avez fait un très bon pitch des différentes fonctionnalités, mais finalement, si on résume, Vroomly, c'est la seule plateforme tout en un qui permet à un garagiste à la fois, comme vous l'avez dit, de gérer sa prise de rendez-vous, gérer le quotidien de son garage, c'est-à-dire ses équipes, ses devis, sa facturation, sa comptabilité, et puis ce qui nous fait vivre, d'acheter dans le plus gros catalogue d'Europe avec 2,5 millions de références, toutes ces pièces sur une marketplace en ligne.
7: Alors on va parler de ces différentes fonctionnalités et de vos activités. Donc vous restez leader de la prise de rendez-vous en ligne. Combien vous référencez de garages indépendants sur le volume complet? Je crois que il y a 18 000 garages indépendants en
12: Exactement.
7: France.
12: Exactement. En France, il y a à peu près 30 000 ateliers, dont 18 000 qui sont des MRA, donc des mécaniciens et réparateurs agréés, des indépendants. Et aujourd'hui, on a un tiers de ces garages qui sont référencés sur Vroomly.
7: Et les 12 000 autres, c'est votre objectif?
12: On continue à leur parler pour les accueillir.
7: Votre modèle économique, c'est quoi? C'est celui d'un apporteur d'affaires? Dans ce cas-là, c'est une REM sur le rendez-vous pris, sur les réparations effectuées?
12: Oui. En fait, le modèle économique sur la prise de rendez-vous, c'est qu'on prend une petite commission sur les rendez-vous qu'on arrive à réaliser. Mais il faut savoir qu'aujourd'hui, le cœur de l'activité, c'est vraiment d'épauler le garagiste. On a fait un virage plutôt vers le B2B juste après le Covid. Et aujourd'hui, la prise de rendez-vous est évidemment historique et clé pour nous. Mais finalement, ce qui nous permet vraiment de vivre, c'est la vente de pièces. Et puis les services qu'on arrive à générer pour les garages.
7: Donc ce service pour les garages, c'est l'offre Vroomly Pro, c'est bien ça?
12: Exactement.
7: Donc ça passe, c'est en fait une pièce de marché qui leur sert d'abord à se fournir en pièces détachées. C'est ça le cœur de cette activité.
12: Post-Covid, donc ça remonte un petit peu, mais c'est en 2021, on s'est dit notre mission c'est de simplifier le quotidien des garagistes, comment est-ce qu'on peut les aider? Il y avait des problèmes d'approvisionnement, donc on a d'abord... accélérer la création d'une marketplace qui permettait aux garages de se fournir aujourd'hui chez plus de 80 fournisseurs, principalement en France et un peu partout en Europe. Et là, ce qui est intéressant pour un garage de travailler avec nous, c'est d'abord d'avoir accès à la plus large gamme de pièces en Europe, donc 2,5 millions de références dans toutes les familles, parce que il y a évidemment des pièces mécaniques, mais du pneu, de l'huile, quoi, bref, toutes les familles dont ils ont besoin. Derrière, on est les seuls à pouvoir livrer ultra rapidement, parce que finalement, les garagistes, ils ont besoin d'instantanéité lorsqu'ils n'ont pas prévu ou lorsqu'il y a du sur-rendez-vous. Et donc, sur notre marketplace, ils peuvent retrouver des pièces livrées en H+4, donc en 4 heures. Et puis derrière, ce qui est hyper intéressant, c'est finalement, en un clic, de pouvoir comparer les différentes options. Donc, par exemple, s'ils cherchent une plaquette de frein, ils vont savoir qu'ils vont être livrés dans 4 heures, je dis n'importe quoi, 102 euros, le lendemain à 82, et puis finalement, on a peut-être un autre fournisseur qui va avoir un prix beaucoup plus intéressant à 50 euros, mais dans 3 jours. Et donc, ça leur permet finalement de faire transparence sur toutes les informations dont ils ont besoin pour choisir de manière rationnelle leurs approvisionnements.
7: Et puis d'autres services aussi de type l'édition des devis, l'édition des factures, la comptabilité, ouais. C'est vraiment pour eux, c'est un service clé en main que vous leur proposez.
12: C'est exactement ça. En fait, on est assez satisfait d'avoir réussi à finir un peu l'ensemble des fonctionnalités qu'on voulait développer autour du garage. Alors maintenant, évidemment, on les améliore au quotidien, il y a des mises à jour tout le temps, mais aujourd'hui, on gère le rendez-vous, de la prise de rendez-vous jusqu'à l'agenda pour que le garagiste puisse gérer ses équipes et ses disponibilités. Puis après ça, on peut émettre le devis, le transformer en ordre de réparation, la facturation et faire le lien avec son comptable. Et puis de l'autre côté, avoir un CRM qui permet de relancer ses clients. En fait, c'est équiper le garage pour que, bien qu'il soit indépendant, il ait toutes les clés pour pouvoir concurrencer les plus grandes chaînes de centres auto ou les garagistes des constructeurs.
7: Toutes ces activités, ça génère un chiffre d'affaires qui est à quel niveau?
12: L'année dernière, on a réalisé 53 millions de chiffre d'affaires.
7: En forte progression, je crois, versus l'année d'avant.
12: En forte progression, oui, on a avec plus de 50% de croissance versus 2024. Nous, on clôt notre exercice en septembre. Et la bonne nouvelle, c'est que sur le premier trimestre, donc de octobre à décembre, on est en accélération de chiffre d'affaires, puisque là, on a réalisé 100% de croissance sur ce premier trimestre de l'exercice 2026.
7: Et la rentabilité, elle est arrivée en 2025.
12: Ça, c'est l'autre bonne nouvelle
7: pour
12: une scale-up ou une start-up, c'est qu'on sait qu'il y avait beaucoup d'appelés, peu d'élus sur la rentabilité. Ouais. Nous, c'est grâce à cette accélération de chiffre d'affaires, mais surtout à la maîtrise des coûts, parce qu'on a depuis le démarrage, on a jamais fait de gigantesque levée. On a levé quand même une très belle somme en trois fois et au total, on a levé plus de 20 millions d'euros. Mais on a toujours été très regardant sur nos dépenses et donc ça nous a permis d'atteindre la rentabilité il y a six mois et d'être maintenant en accélération tant sur le chiffre d'affaires que sur l'accélération de la rentabilité sur 2026.
7: Année 2025, donc l'année de la rentabilité, année aussi de changement dans la gouvernance, des recrutements très importants, directeur des ventes, directrice marketing, directrice de l'expérience client. On sort vraiment pour vous de l'année de l'accélération.
12: On sort de l'année de l'accélération, effectivement. Moi, j'aime bien un concept qui dit qu'un entrepreneur, au démarrage, il doit être un peu l'homme orchestre pour fabriquer le meilleur produit possible avant d'avoir trouvé son product market fit, comme on dit dans les startups. Ce product market fit, on l'a trouvé il y a longtemps maintenant. Et finalement, le rôle de l'entrepreneur, il passe de créer le meilleur produit à créer la meilleure entreprise qui va créer les meilleurs produits. Et donc, pour ça, il a fallu se structurer. Effectivement, il y a quelques années, on avait créé un Codir, mais qui était encore assez junior. Et effectivement, l'année dernière, on a musclé un peu notre codir avec l'arrivée de profils plus seniors qui nous permettent, un, d'accélérer sur la France et puis évidemment de préparer l'année 2026 avec le lancement de l'international.
7: L'international, c'est quel pays que vous visez ?
12: Alors, on vise toute l'Europe, mais on va commencer par l'Espagne en avril et l'Italie en septembre prochain.
7: L'international, c'est aussi vos effectifs, parce qu'en fait, en préparant cette émission, je me suis rendu compte que tous vos effectifs n'étaient pas en France. Vous êtes, je crois, à 121 salariés à l'heure actuelle, répartis 40%, on va dire, en France et les 71% à Lisbonne. Pourquoi ce choix de la délocalisation d'une partie de vos effectifs au Portugal ?
12: Ce choix de la délocalisation, comme vous dites, d'abord, c'est le choix de garder notre service client en interne et donc d'être sûr de ne pas faire le choix d'aller prendre une plateforme de téléphonie sous-traitée. Nous, c'est essentiel dans nos valeurs. La proximité avec nos clients, c'est vraiment clé. On est en fait, effectivement, comme vous l'avez dit, déjà européen puisqu'on a donc 50 personnes à Paris et 70 à Lisbonne. Pourquoi Lisbonne ? Parce que les personnes qui parlent avec nos garages, donc tous les commerciaux et tout le service client qui est internalisé, sont des personnes qui sont assez jeunes, de 25 à 30 ans.
7: Nous, c'était important de les... Ils veulent une qualité de vie.
12: Avec une très bonne qualité de vie, avec finalement des coûts de vie et une qualité de vie qui sont meilleurs. Et donc, pour s'internationaliser, et c'est une ville qui est très internationale aussi, pardon, l'idée, c'est de pouvoir recruter d'abord des francophones, ce qu'on a déjà fait, mais aussi des germanophones plus tard, ou bientôt des hispanophones, des italophones, à Lisbonne, qui est une ville internationale et attractive. Et puis de rester en Europe, surtout, pour un entrepreneur européen, c'est important.
7: C'est important. Très rapidement, quelques questions d'actualité sur le secteur qui est en pleine évolution avec l'électrification des véhicules. Est-ce que ça a un impact ? Il y a souvent moins de pannes, mais sans doute plus cher à réparer. Et surtout, la décision de Bruxelles de décaler au-delà de 2035 la fin des véhicules thermiques en production. Qu'est-ce que vous inspire ces deux faits ?
12: Ce que ça implique pour nous, déjà, c'est que il y a pas mal de flou côté client. On a vu une baisse très forte des immatriculations dans les dernières années. Ça implique aussi un flou dans les investissements des constructeurs. Et en revanche, il y a un truc qui est certain, c'est que la réparation indépendante, qui est un peu la partie qu'on représente nous, a été un peu laissée de côté et un peu sacrifiée sur l'autel de Bruxelles, sans faire de mauvaises polémiques.
7: J'ai vu les propos que vous avez eus sur ce sujet.
12: Nous, en fait, on est persuadé que l'électrique va prendre et il faut le faire. En revanche, il faut qu'on ait le temps de former ces garagistes indépendants. Sinon, en fait, le risque, c'est de se retrouver avec des voitures un peu iPhone. Aujourd'hui, on sait que même un constructeur français qui fait des voitures électriques ne sait pas entretenir ses véhicules. Et donc, le risque, c'est d'avoir des véhicules... aujourd'hui, un véhicule thermique reste 19 ans, 3 ou 5, quoi, à peu près un peu moins de 20 ans sur la route. Aujourd'hui, les véhicules électriques, on n'a aucune donnée sur la réparabilité de ces véhicules. Donc, il faut justement qu'on arrive à travailler avec les pouvoirs publics et avec l'industrie pour rendre ces véhicules et s'assurer que ces véhicules soient réparables et surtout s'assurer que... il n'y ait pas de pièces captives ou de technologies captives qui feraient que les constructeurs récupèrent l'ensemble de l'entretien et donc qui détruirait en fait une filière indépendante qui était bon pour le consommateur, bon pour la filière, et souvent le dernier commerce local dans pas mal de villes en France.
7: C'est très clair. Merci beaucoup Alexis Frère-Jean pour ce témoignage sur Vroomly, voilà, qui est en plein essor à l'international. Et à présent, voici un secteur qui incarne le savoir-faire français, qui crée de la richesse, qui exporte et qui cherche à recruter en ces temps compliqués pour certains autres secteurs de l'économie. Eh bien, je suis très heureux de parler de la maroquinerie française. Bonjour Edgar Schaffhauser. Vous êtes le... Avec plaisir, vous êtes le président exécutif de la Fédération française de la maroquinerie. Dans un instant, on va parler des campagnes de promotion, de communication que vous venez de lancer. Mais tout d'abord, un panorama de la maroquinerie en France. Quand on parle de maroquinerie, on parle de quels produits, c'est quoi votre périmètre ?
13: Alors la maroquinerie est plurielle à double titre. Elle est plurielle par la typologie des produits qui sont fabriqués par ces entreprises. Il y a les sacs, mais il y a aussi les bracelets-montres, les ceintures... Il y a la petite maroquinerie, il y a les bagages, il y a la gainerie. Donc, elle est plurielle par la fabrication de ces produits, mais également plurielle par la typologie de ces entreprises. Parce qu'il y a les grandes maisons, il y a les sous-traitants,
7: les PME, Louis Vuitton, les Hermès, les Chanel.
13: Voilà,
7: mais il y a aussi beaucoup de
13: sous-traitants qui travaillent aussi pour ces grandes maisons, mais beaucoup de PME, puisque 70% de nos entreprises c'est des TPE, des PME.
7: Et ça représente combien d'entreprises en tout ? Et je le disais dans le sommaire, 42 000 emplois, hein, je crois.
13: Absolument, 42 000 emplois, 390 entreprises, mais 700, un peu plus de 700 établissements. Et la progression en termes d'effectifs montre la progression de la maroquinerie en France, puisqu'on est passé de 13 000 salariés en 2010 à 42 000 aujourd'hui. Et on l'objectif, dans le cadre de la croissance, est probablement d'atteindre 50 000 salariés demain, en fait. Demain, dans 3-4 ans.
7: Et la présence, c'est important, je le rappelais dans le sommaire aussi, sur presque tous les territoires. Ce n'est pas qu'alors... Alors certes, il y a une concentration en Île-de-France, en région Auvergne-Rhône-Alpes, aussi pas mal en Nouvelle-Aquitaine, mais c'est tout le territoire qui est concerné par les métiers de la maroquinerie.
13: Absolument. Bien sûr, la région parisienne est, j'allais dire, dominante, parce qu'il y a les sièges des sociétés, mais la région Auvergne-Rhône-Alpes aussi, l'Aquitaine, les autres régions un peu moins, mais c'est ces trois régions principales où nous sommes implantés, le Nord aussi, de plus en plus, et de proche en proche, toutes les régions sont impactées par l'implantation de nos entreprises.
7: Le chiffre d'affaires de votre filière ?
13: Le chiffre d'affaires tourne autour de 6 milliards d'euros aujourd'hui. On exporte énormément, l'exportation n'arrête pas de croître, 13 milliards d'euros à l'exportation, notamment dans les pays comme la Chine, qui est le premier exportateur pour la maroquinerie française, les États-Unis aussi, le Japon qui progresse d'une manière énorme.
7: Les États-Unis, les droits de douane, qu'est-ce que vous en pensez ?
13: Les États-Unis, les droits de douane vont et viennent, hein, on voit bien.
7: C'est un peu le principe, oui.
13: On fait avec, parce que moi, je me rappelle, il y a 5 ans, à l'époque de Biden, déjà, on nous avait dit que les droits de douane allaient exploser... pour les produits de luxe, dont la maroquinerie. J'avais été à une réunion à Bercy à ce sujet. Finalement, c'est pas arrivé autant qu'on nous l'a indiqué. Alors,
7: donc, c'est pas un sujet d'inquiétude, sauf si vraiment ça se
13: pérennise. Alors, évidemment, si ça devient cataclysmique, ça, ouais. C'est un sujet qui peut nous inquiéter. On est vigilant, on observe l'évolution de la chose. Effectivement, M. Trump aimerait bien qu'on installe nos entreprises aux États-Unis,
7: mais vous ne le ferez pas.
13: Tout le monde, ça. En fait.
7: Mais vous ne le ferez pas. Vous n'allez pas, délocaliser, mais pas de manière massive.
13: Voilà, pas de manière massive.
7: Ça va rester.
13: On est quand même franco-français, made in France, le plus possible.
7: Je disais, vous parlez de 13 milliards d'exportations, il y a les produits aussi qui rentrent, 4,7 milliards, donc ça veut dire une balance commerciale de plus 8,3 milliards pour le secteur. Dans les temps qui courent, et vu notre déficit commercial, c'est très important, oui. C'est une filière très importante pour
13: absolument.
7: Notre économie.
13: On est le quatrième secteur qui contribue le plus à l'amélioration de la balance commerciale française. Et qui permet de diminuer à hauteur de 8 milliards, comme vous le dites, le déficit de la balance commerciale française.
7: C'est important. Merci pour votre contribution. Je parlais des recrutements. J'ai lu entre 4 et 5 000 recrutements nouveaux chaque année. Est-ce que c'est la bonne tendance ?
13: C'est 4 ou 5 000 recrutements, mais ça comprend les nouveaux recrutements dans le cadre de la croissance, mais aussi le remplacement des artisans qui partent à la retraite, évidemment. Ils sont de plus en plus nombreux à partir à la retraite, mais on aimerait bien les garder le plus longtemps possible. Il y a des solutions. Mais bon, il faut aussi que l'État finisse par déterminer comment les régimes de retraite vont être...
7: Absolument, c'est un autre sujet qui va et qui vient, en fait, hein, celui-ci. D'où l'importance des campagnes à la fois de communication pour du recrutement, d'où l'importance de la formation. Commençons par les campagnes que vous avez lancées.
14: au mois de janvier, sous quelle forme?
13: Alors, c'est principalement vers les jeunes, c'est avec notre OPCO, OPCO 2i, lancé la campagne avec l'industrie maroquinerie. Et ça a été lancé en mois de janvier pour montrer que la maroquinerie est un secteur qui est innovant. Donc on a une diversité des métiers, hein, puisqu'on a des produits divers qui sont fabriqués par des artisans. Et puis, on a des savoir-faire aussi différents, puisque les produits sont différents. Et on a besoin d'attirer les talents pour développer le savoir-faire et l'excellence dans la maroquinerie.
14: Alors, c'est cette campagne, on peut le retrouver sur le site avec-l'industrie-maroquinerie.fr. Il y a aussi des campagnes sur les réseaux, évidemment,
13: TikTok, tous
14: les réseaux.
13: Instagram, Facebook.
14: Absolument. Un mot encore sur les formations, parce qu'évidemment, donc, il y a ceux qu'on cherche à recruter, mais il y a ceux aussi dont on a besoin de former en permanence. C'est pour vous un des enjeux majeurs de la filière?
13: Absolument. La formation, c'est le nerf de la guerre, mais ce n'est pas uniquement pour la maroquinerie, c'est le nerf de la guerre pour toutes les branches. Il y a une autre campagne qui existe déjà depuis un certain temps, depuis 2019, c'est la campagne Savoir pour faire, qui a été mise en place avec le comité stratégique de filière Modelux, un des comités stratégiques, avec une dizaine d'autres branches, et qui permet aussi d'attirer les jeunes vers les métiers, les jeunes et moins jeunes vers les métiers de la maroquinerie. Alors, vous parliez de la formation. Nous avons la formation initiale à travers l'éducation nationale avec le CAP de maroquinerie, le bac pro maroquinerie, le BTS maroquinerie. On est en train de réfléchir, et ça va être, je pense, imminent, la mise en place d'un brevet national des métiers d'art. Et je crois que le décret est en cours de signature actuellement et qui devrait s'appliquer, être mis en place à la rentrée de septembre prochain, parmi les premiers brevets nationaux de métiers d'art qui permet aux jeunes en troisième de rentrer après la troisième d'aller vers ce BNMA qui, au bout de trois ans, peut permettre aussi de faire des études supérieures dans les métiers
14: d'art. Donc, il y a des emplois, il y a des choses à faire dans les secteurs. Absolument. De la maroquinerie.
13: Et on a aussi des CQP, des certificats de qualification professionnelle pour les gens qui sont déjà dans les salariés qui sont déjà dans les
14: entreprises. Donc, voilà, je le redis, il y a de la place, il y a des métiers qui sont à apprendre. On était ravis d'en parler. On va continuer dans un secteur qui, lui aussi, a besoin non seulement d'artisans, mais bien sûr d'artistes. C'est le cabaret. Bonjour, Alexandre Duvollet.
15: Bonjour.
14: Vous êtes directeur de L'Ange Bleu, le plus grand cabaret de France en capacité d'accueil, c'est en Gironde. Vous êtes aussi en charge de coordonner pour la filière le plan cabaret qui a été lancé en 2025 par la ministre de la Culture, Rachida Dati. On va en reparler dans un instant. D'abord un point sur, si je peux dire, l'état du marché, l'état du secteur. En France, combien d'établissements de cabaret et ça fait vivre combien de personnes?
15: Actuellement, on compte environ 200 cabarets en France, répartis sur Paris bien sûr, mais également beaucoup en région. Le cabaret s'est beaucoup développé dans nos régions. Et là, ça fait travailler environ 5000 personnes.
14: Dont 1600 artistes, hein, je crois.
15: À peu près, oui.
14: Voilà, et là, on est un petit peu dans la même la configuration de la maroquinerie, c'est-à-dire qu'il y a certes de gros établissements, vous en faites partie, il y a les gros établissements parisiens auxquels on pense, le Paradis Latin, le Moulin Rouge, etc. Mais il y a aussi beaucoup de petits établissements, je crois qu'on voit le chiffre qui va apparaître à l'écran, 87% sont des TPE et des PME, hein, je crois.
15: Tout à fait, ça fait partie un peu de l'univers du cabaret et qui est très en relation avec la ruralité. Souvent, le cabaret dans un village est des fois le seul point de culture de l'environnement régional. Et d'où, on reviendra après sur la saison cabaret, mais le côté culturel compte vraiment beaucoup maintenant pour nous.
14: Et le chiffre d'affaires du secteur de manière générale en France?
15: Chiffre d'affaires direct, environ 225 millions d'euros.
14: On parlait donc de ce plan cabaret qui a été annoncé il y a tout juste un an, je crois que c'était le 21 janvier 2025 par la ministre de la Culture, Rachida Dati. D'ailleurs, un mot, on enregistre cette émission le 22 janvier, elle devrait partir rapidement puisqu'elle l'a dit dans le cadre de sa campagne des municipales. Ça vous inquiète le fait qu'elle vous ait soutenu et qu'elle parte peut-être bientôt?
15: Alors, forcément un petit peu, parce que Rachida Dati a joué le jeu. Elle a fait l'impulsion, elle a challengé ses équipes au ministère pour nous accompagner dans ce plan cabaret. Mais le travail est fait. J'ai envie de dire que le travail est fait maintenant. Et maintenant, le cabaret a ses entrées au ministère de la Culture. Le cabaret est reconnu comme un acteur culturel dans la vie française. Et le gros du travail a été fait maintenant. Et on espère que son successeur ou sa successrice va faire l'accompagnement.
14: Alors, ce plan, c'est de l'argent mis sur la table. C'est bien plus que cela. C'est quoi les grandes données de ce plan cabaret?
15: Alors, c'est de l'argent mis sur la table. C'est 500 000 euros qui a été débloqué par le ministère de la Culture pour ce plan cabaret. Alors, l'argent est important parce que c'est... c'est le bras armé, c'est la reconnaissance, c'est pour dire ok, on ne fait pas que des paroles en l'air, on vous donne quelque chose. Donc ça, pour nous, ça a vraiment un sens. Mais ce n'est pas tout. Nous, comme je vous disais, l'important, c'est la reconnaissance qui va derrière. C'est-à-dire qu'enfin, le cabaret est reconnu comme un acteur culturel français. Et ce plan cabaret a plusieurs aspects. Il y a plusieurs branches. Il y a l'aide à la créature. Plusieurs artistes de cabaret veulent monter sur des planches, veulent créer leur personnage, mais ils ont besoin d'accompagnement pour ça. Et là, le ministère de la Culture a mis en place des financements, des aides, des formations pour cela. C'est l'accompagnement au secteur du cabaret pour rentrer enfin dans le crédit d'impôt spectacle vivant. Le cabaret en était exclu pour un problème de virgule sur un décret. Voilà, on y rentre, on va y rentrer. L'application va être, alors pas par la loi parce qu'on ne pourra pas trop compliquer, mais par un décret, on va pouvoir entrer enfin dans le crédit d'impôt du spectacle vivant privé. C'est également quelque chose d'important aussi pour nous, c'est une formation de toutes les directions culturelles publiques dans les régions. C'est-à-dire
7: les DRAC.
15: Toutes les DRAC vont connaître enfin ce qu'est le cabaret. Il y a des régions où vous parlez à un responsable de DRAC, il ne sait pas ce qu'est le cabaret, il ne connaît pas l'univers. Il connaît le cabaret, mais il ne connaît pas l'univers. Il n'y est jamais allé. Voilà. Et donc, des formations ont été faites auprès des présidents, des responsables des DRAC dans nos régions. Et ça, c'est une très bonne chose. Des rencontres sont organisées entre les cabarets privés, entre les scènes publiques. Et c'est la saison cabaret qui va être mise en place en septembre-octobre de cette année, qui a vocation à être renouvelée, va être un premier point d'accroche entre la collaboration entre les scènes publiques, les cabarets privés et tous les acteurs du cabaret en général pour mettre en avant notre savoir-faire, notre art à travers un fil conducteur qui va être le French Cancan.
7: Et les 500 000 euros dont on parle, je crois qu'en plus vous réclamez une rallonge, si je puis dire, de 100 000 euros pour l'année 2026, ils servent à quoi? Vous êtes en charge de la coordination

0: quand on découpe 200 000 euros en 9 régions, il ne nous reste pas beaucoup pour faire, oui, pour faire des choses. Mais c'est là que je vous disais que l'argent est important, mais ce n'est pas tout. On a dans nos métiers un savoir-faire, on a un peu de débrouillardise et c'est l'envie qui est importante. Et on fera avec. Et on demande à ce que ce plan cabaret soit renouvelé, d'où une demande de 100 ou 200 000 euros supplémentaires pour la saison prochaine pour nous aider et pour nous accompagner un peu plus dans ce plan cabaret pour qu'il y ait une envergure importante.
1: Alors je lisais, vous êtes vous à la tête avec votre frère du plus grand cabaret de France, c'est l'Ange Bleu, c'est en Gironde, sur la commune de Gauriaguet. En fait c'est un ancien café, hôtel, restaurant, si je ne me trompe pas, qui appartenait aux beaux-parents de votre père. C'était au bord de la Nationale 10. La Nationale 10, comme beaucoup de nationales, elle a évolué en deux fois deux voies avec les barrières de sécurité. Bon, bref, ça vous a éloigné de la clientèle et c'est à ce moment-là, à la fin des années 90, que votre famille a pris la décision de faire cette transformation.
0: Tout à fait, oui. Mon père qui était donc à la tête de l'établissement à ce moment-là, du jour au lendemain, 95% du chiffre d'affaires par terre. Que faire ? Il avait entendu parler d'un cabaret en Alsace qui s'appelle Royal Palace.
1: Qui est toujours là, bien sûr.
0: Et qui est toujours leader en région. Il est allé voir, il s'est dit bah, finalement c'est possible de faire quelque chose comme ça à la campagne. Il était parisien, mon père, à la base, il a vécu au Golfe de Roux, à l'Olympia toute sa jeunesse. Oui. Il s'est dit allez, banco, j'étais à la fac, mon frère aussi, il nous a dit en bon père de famille, arrêtez vos études et faites du cabaret avec moi. On a dit oui, et on est parti, la mayonnaise a pris, et on a monté une première salle de 400 places, qui 10 ans après était trop petite, et on a monté une deuxième salle donc en 2008 de 1200 places, qui est devenue à l'époque donc le plus grand cabaret de France. Voilà. Qui a été détrôné il y a quelques mois par un cabaret à Reims qui s'appelle Le Cas, qui a ouvert une salle de 1500 places. Voilà, donc je lui fais un petit coucou. Voilà, c'est pour dire que l'environnement en cabaret en région est dynamique.
1: Il nous reste une minute, Alexandre Duvollet. Les chiffres clés de votre Ange Bleu, référence, c'est quoi la référence? C'est Greta Garbo? C'est quoi la référence?
0: C'était un brainstorming familial qui n'a pas de source, en fait.
1: Et alors voilà, les chiffres clés sur le chiffre d'affaires, le nombre de spectateurs chaque année et combien vous faites vivre de personnes?
0: Là, une soirée à Ange Bleu, c'est 70 personnes qui travaillent pour nous. On a un chiffre d'affaires cette année. On va dépasser les 5 millions d'euros, donc c'est bien. On est sur une croissance de plus 15 pour cette année, donc on est content de nos chiffres. On a su se réinventer après le Covid, puisque c'était une période compliquée pour nous. On a changé de clientèle, on l'a fait adapter. Et donc le cabaret en région, et nous en particulier, sommes sur de bonnes voies.
1: Votre chiffre, 4,5 millions pour le dernier chiffre d'affaires connu?
0: Voilà, pour le dernier connu, on va sur une base de 5,2 pour cette année. Premier décollage septembre-décembre, on est à plus 30, donc on va y arriver.
1: Et je précise voilà, que vous avez un nouveau spectacle qui est à l'affiche, qui s'appelle le Fantasy depuis la mi-septembre et qui devrait donc durer jusqu'à l'été 2027, c'est bien ça?
0: C'est ça, nous changeons de spectacle tous les deux ans.
1: Voilà, et bien que ce soit donc à la fois les garagistes, que ce soit les cabarets ou la maroquinerie, une nouvelle fois la France a tout pour réussir à montrer la diversité des secteurs dans lesquels nous avons quand même des capacités pour réussir malgré plein de choses et malgré le contexte. Notre émission est diffusée en télé, en radio, le site et l'appli de BFM Business. La semaine prochaine, on parlera notamment encore autre chose, de produits ménagers type Star Wax ou au Briochin et aussi de l'Alliance du Fabriqué en France. Très bonne journée, très bon week-end et donc à bientôt sur BFM Business.
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4: Et soyez les bienvenus pour cette nouvelle édition de ce BFM Bourse.

0: bourses estivales. Encore une fois, beaucoup de choses qui se sont passées aujourd'hui du côté de la Bourse de Paris, du côté de Wall Street aussi, hein, qui était en hausse vraiment prononcée tout à l'heure, et puis qui retombe. Le soufflet retombe vraiment, hein, du côté des indices américains, avec moins 0,19 au compteur pour le Nasdaq, plus 0,06% pour le Dow Jones, le S&P 500, moins 0,17%. Rumeur d'intervention d'une banque centrale sur le yen. Ouais, mais pas celle que vous croyez. C'est pas la Banque du Japon qui serait à l'œuvre. Ce serait peut-être bien du côté de l'Amérique qui aurait des interventions inverses. Alors ça, c'est du jamais vu. Et ça a tendance à nous remettre en tête que c'est souvent du côté du marché japonais qui a des hoquets pendant les vacances et que ça provoque des remous sur l'ensemble des places boursières. Le CAC 40, lui, en tout cas, s'achemine vers une belle fin de semaine. Globalement, on gagne 2% sur l'ensemble de la semaine écoulée. On gagne 0,37% à quelques minutes du fixing. 8517 points contre-performance de la tech avec un Euronext Tech Leaders qui recule de 0,26%. L'Eurostox 50, plus 0,17, plus 0,07 pour le DAX à Francfort, plus 0,3% pour l'IBEX à Madrid. Globalement, fin de semaine plutôt calme sur les marchés européens qui digèrent la grande vague de résultats. On y reviendra, bien sûr. Il y a encore des performances trimestrielles qui sont parues aujourd'hui, qui ont animé la cote avec de très belles progressions. Tiens, notez Saint-Gobain, dont on va reparler largement, qui gagne quasiment 7%. Saint-Gobain, leader du CAC 40, et avec ce taux de progression, c'est pas souvent. 81,32€ pour le site. Il y a Euronext, un des champions du jour aussi, qui gagne 6% à 158,40€. Il y a la Galaxy Vivendi qui inquiète, hein, tout de même. Vivendi, moins 18,7% à 1,61€. Universal Music Group en forte baisse du côté de la bourse d'Amsterdam. On verra dans cette émission si la Galaxy Vivendi est encore un terrain investissable pour les investisseurs boursiers. Mais pour l'instant, on va parler évidemment de la tendance à Paris qui sera dictée dans les prochaines semaines, à n'en pas douter, par les taux. On est à nouveau à 4% sur le 10 ans français, mesdames, messieurs. 4% exactement, 3,22 pour le 10 ans allemand. Et alors, ça déborde largement du côté du 10 ans américain, 4,74. Et ça va rester une des clés, bien sûr. En plateau avec nous, pour en parler, Maxime Lejuez de GST Gestion. Bonjour, merci d'être avec nous. Évidemment, Julien Marion de BFM Business.
1: Bonjour Antoine, bonjour Maxime.
0: Merci d'être avec nous. Ainsi qu'Andrea Tueni de Saxo Bank, qui est par téléphone. Andrea, on va peut-être commencer par vous. Une séance qui se termine quand même bien du côté de Wall Street, de Paris. Le CAC 40, plus 0,37% là, à quelques minutes du fixing. On est sur un gain hebdomadaire d'un petit peu plus de 2%. Globalement, on passe bien l'écueil des résultats trimestriels avec quelques bonnes surprises à la clé. Et ben voilà, à 150 points des derniers records absolus. Est-ce que la configuration du CAC 40 est un petit peu moins fragile, on le déplorait, que ces dernières semaines? Est-ce que la dynamique haussière s'est vraiment installée?
2: En tout cas, l'accélération qu'on a vue, et quand, si on avait dû analyser le CAC à la mi-journée, ça aurait été encore plus intéressant et forcément encore plus positif. On a réussi à accélérer, se rapprocher des 8600 points. On n'a pas réussi encore à battre un record, contrairement à d'autres indices, mais en tout cas, on a été capable d'accélérer de manière assez intéressante sur le CAC. Alors, ça s'est essoufflé un petit peu à partir de la mi-journée, donc ça vient noircir un petit peu le tableau, mais c'est vrai que dans l'ensemble, cette semaine est quand même largement positive et on s'éloigne encore une fois de certains niveaux qui auraient pu constituer soit des niveaux d'alerte ou on s'éloigne surtout de niveaux de support. On se parlait un peu plus tôt cette semaine et on évoquait des niveaux techniques sur le CAC et parmi ces niveaux techniques, on citait une résistance à 8507 points, une autre à 8561 points et on a réussi en tout cas sur la séance d'aujourd'hui à aller tester ces niveaux de résistance, voire à certains moments à s'installer au-dessus de ces niveaux de résistance. Donc ça, c'est quand même plutôt assez intéressant. Par contre, là, c'est vrai que quand on analyse un peu la clôture sur le CAC, on risque de clôturer en dessous, autour des 8500 points. Donc autour peut-être de ces 8507 points qui étaient une ancienne, du coup, résistance et qui devient peut-être aujourd'hui un niveau de support. Donc ça, c'est vraiment très, très intéressant. Et après, bon, les niveaux de support qu'on avait à l'époque restent à peu près les mêmes. 8350, 8300, 8235, 8180 comme première grosse zone d'alerte. Donc c'est aussi rassurant de voir qu'on s'éloigne de ces zones d'alerte, Et c'est ça, encore une fois, le point positif qu'on peut retenir sur la semaine, sur le CAC. Alors, de là à dire qu'on a une tendance, une dynamique haussière qui s'est installée, c'est peut-être un peu tôt. C'est vrai qu'on a aujourd'hui une dynamique, de fond qui est évidemment haussière. Mais est-ce qu'on a aujourd'hui le carburant pour aller battre des niveaux records, pour aller, typiquement, chercher, les 8650 et un peu au-delà? à voir. En tout cas, ce qui est sûr, c'est que les catalyseurs qui ont justifié aujourd'hui la hausse, à savoir un rebond du secteur technologique et des résultats d'entreprises qui ont été globalement assez solides, et notamment, vous l'avez cité, Saint-Gobain qui a bondi presque 8%. Donc c'est vrai que ces éléments-là ont évidemment aidé à tirer la cote vers le haut, et c'est des éléments qui, s'ils venaient à se confirmer dans les semaines à venir avec d'autres résultats, pourraient continuer d'aider le CAC à aller chercher des plus hauts, ou en tout cas des niveaux supérieurs.
0: Allez, fixing à l'instant pour le CAC 40, plus 0,28% à 8509 points. On conserve les 8500 points. Petit coup d'œil sur les volumes d'échanges. Les volumes d'échanges qui n'étaient pas très très importants. J'ai 2,4 milliards là au compteur, ce qui est quand même un volume relativement faible. On reste quand même sur la saison estivale. Donc a priori, pas grand chose à noter. Moins 0,2% pour l'Euronext Tech Leaders. L'Eurostoxx 50, plus 0,21, plus 0,07 pour le DAX à Francfort. Et plus 0,26 pour l'IBEX à Madrid. Plus forte hausse du CAC 40 Saint-Gobain, plus 6,9%, 81,28€, suivi de près par Euronext, plus 6,16 à 158,60€. À la baisse, Veolia, moins 3,72 à 34,47 et Orange, moins 2,96 à 16,57€. Plus forte hausse du SBF 120, c'est Worldline qui s'envole de 22% à 12,19€. Mais on a des performances à deux chiffres très intéressantes aussi du côté de Viridien, du côté de Téléperformance. Et puis à noter, Vivendi, moins 19,5%, 1,60€, on en reparlera dans cette émission. Ipsos, moins 14,2, 35,74€. Ouais, là, vraiment, le marché est sans pitié avec les quelques déceptions auxquelles on a pu assister aujourd'hui. Je vous le disais, les taux d'intérêt se tendent, 4% pour le 10 ans français. C'est quand même un chiffre qui fâche hein, pour terminer la semaine. Maxime Lejuez, on peut peut-être commencer par là, hein, du côté du monétaire, du côté du contexte macroéconomique et du côté taux. Ça va rester le facteur X pendant les semaines et les mois qui nous attendent, hein, a priori.
1: Complètement. Et je pense que la dernière intervention de Kevin Warsh va dans ce sens, puisque finalement, le fait qu'il n'ait pas relevé les taux ce soir, il a un petit peu inquiété les investisseurs.
0: Puis surtout, ses commentaires à base de « bon, on va laisser le marché obligataire pricer ce qu'il veut, et puis on verra ».
1: Ouais. C'est un jeu dangereux.
0: On a parlé un peu de dilettantisme cette semaine quand même.
1: Complètement. Ouais. C'est un jeu dangereux et en fait, c'est la crédibilité de la Fed qui est en jeu.
0: Oui.
1: Et il y a une petite musique qui commence à se faire entendre, c'est qu'on a l'impression que dans le discours, dans l'attitude, il est peut-être un petit peu faucon, mais en fait, dans les faits, ouais, il ne veut pas toucher au taux.
0: Non.
1: Et on pense que justement, ce côté où on disait qu'il allait être indépendant vis-à-vis de Donald Trump, qui espère justement, on le sait depuis de longs mois, des taux beaucoup plus bas, ça, eh bien, c'est quelque chose qui commence à inquiéter. D'ailleurs, c'est ce qui s'est passé dans les taux. Finalement, les taux à 2 ans aux États-Unis, ils ont légèrement baissé, donc ça montre que les investisseurs peut-être anticipent un petit peu moins de hausse de taux. Par contre,
0: sur les taux longs et très longs,
1: ça c'est un peu tendu. Et je pense que justement, les investisseurs, ils pensent qu'on risque d'avoir une inflation durablement élevée et ils demandent d'être mieux rémunérés justement pour se couvrir contre ça. Et donc on verra après, il y aura le discours à Jackson Hole fin août qui est souvent un événement quand même important. On sait que quand le président de la Fed prend la parole, parfois c'est associé à des forts mouvements sur les marchés actions, sur les taux, sur les anticipations des baisses ou hausses de taux par le marché. Donc on va voir, mais c'est sûr que c'est quelque chose qui va forcément alimenter tout l'été les performances et la volatilité des marchés.
0: Oui, sans doute du mouvement à prévoir. Julien Marion, votre impression ? Alors, malgré tout ça, on a un CAC 40 qui reste quand même assez proche de ses derniers records absolus. On a une moisson de résultats où on a eu quelques bonnes surprises, quelques très bonnes surprises même, quelques déceptions marquantes. Au milieu de tout ça, le marché, lui, continue d'avancer petitement, mais d'avancer tranquillement du côté de Paris.
3: Je ne sais pas trop quoi penser, parce que la vérité, c'est que Maxime a assez bien résumé la situation. Vous avez Jackson Hole à la fin du mois. Vous avez d'ailleurs Nvidia à peu près en même temps. Ouais, donc l'IA et sur les taux, qui sont les deux grands sujets du marché dans la globalité, on va attendre. La vérité, c'est que je pense que le marché n'est pas dupe. Il sait que Kevin Warsh, il ne décide pas tout seul la politique monétaire. Lors du dernier statu quo, donc la semaine dernière, si je ne dis pas de bêtises... Ouais. Ouais, non, c'était cette semaine, excusez-moi. Le temps passe tellement vite quand on...
0: C'était il y a deux jours.
3: Enfin, on a parlé quand même d'un statu quo hawkish, parce qu'il y a quand même trois dissidents. dans le conseil britannique monétaire. Ça veut dire qu'en fait, ça se rapproche, qu'on veuille ou non. Donc, si c'est pas pour juillet, ce sera pour septembre, octobre. La hausse de taux, elle arrivera dans les prochains mois. Kashkari, Neil Kashkari, le président de la Fed de Minneapolis, il a parlé aujourd'hui. Il a parlé d'inflation de transition, tout en disant qu'il fallait agir et que les banquiers centraux, ils avaient une obligation lorsqu'il y a des tensions sur l'offre. Autrement dit, il s'est clairement prononcé en faveur d'une hausse de taux.
0: Oui, totalement.
3: Puis lui, il ne peut pas gérer ça lui tout seul. Il a un conseil des gouverneurs. C'est de politique monétaire.
0: Neil Kashkari, souvent, il dit tout haut ce que les gouverneurs pensent tout bas. Hein. Il a tendance à exagérer un petit peu dans la formulation. Enfin, globalement, il donne la direction et la direction est claire.
3: Il n'est pas comme James Bullard. Vous vous rappelez de Bullard, le hawkish de chez hawkish. Ouais. Il intervenait le vendredi, disait un truc, le marché tombait alors qu'en fait.
0: On n'en est pas là, mais effectivement, la direction,
3: l'intervention de Kashkari aujourd'hui, elle a marqué. Tout ça pour dire que je pense que le marché, il va gentiment pricer une hausse des taux au fur et à mesure. Vous avez raison, Maxime, il va attendre Jackson Hole d'en savoir plus. Et d'ici là, le mois d'août, c'est peut-être vous qui avez raison, Antoine, le Japon. Sinon, on aura quelques résultats d'entreprise encore déterminants, notamment la semaine prochaine, mais j'y reviendrai après.
0: Effectivement, ouais, le Japon, et on le rappelle, hein, c'est rumeur d'intervention côté américain hein, vis-à-vis du yen, pas côté japonais, côté américain, justement pour réduire un certain nombre de déséquilibres en ce moment entre le yen et le dollar, à noter 4,74 hein, maintenant pour le 10 ans américain. Effectivement, ça s'est bien envolé du côté des 30 ans. Et on va regarder ce que ça donne du côté des taux hypothécaires aussi, parce que là, c'est un rouage du mécanisme qui est indispensable. On va revenir sur nos valeurs du jour du côté de la Bourse de Paris. On va parler de la superstar quand même. C'est pas souvent que Saint-Gobain gagne 7% en clôture. Enfin, 6,9 pour être exact, hein, 81,28€. Et puis, on l'a dit, alors souvent, c'est vrai que ça arrive en volée, il y a les Bouygues, Vinci, etc. Et on le disait hier, c'est peut-être le retour des valeurs ennuyeuses. Mais voilà, c'est un gros compartiment de la cote à Paris. Ça fait du bien. Et Saint-Gobain, là, franchement, se distingue. Là, encore une fois, parmi les incertitudes du moment, ça reste une valeur sûre du côté de la côte française, Maxime.
1: C'est vrai. Et pourtant, à première vue, la publication, eh bien, elle n'est pas sensationnelle.
0: Ouais, c'était pas fou.
1: J'ai trouvé que finalement, le chiffre d'affaires baisse. Le résultat opérationnel baisse.
0: Ouais.
1: Et donc, c'est au niveau du premier semestre. Donc, c'est expliqué par des conditions météorologiques très défavorables, en effet, au début de l'année. Le point positif, et c'est ça qui est salué par le marché, c'est qu'en effet, on a une amélioration au second semestre, on a une reprise de la croissance, on a aussi une augmentation des volumes, ce qui est très important pour une valeur cyclique comme Saint-Gobain. On a Saint-Gobain qui marche très très bien en Europe du Nord, en Allemagne, qui continue à surperformer en France. Il y a l'Asie qui a l'Asie-Pacifique est aussi un très gros moteur, avec Saint-Gobain, depuis maintenant plusieurs publications, explique qu'il en fait une zone stratégique. Il a ouvert des chaînes d'assemblage en Inde. Il y a le Vietnam aussi. Donc il poursuit son développement dans cette zone-là. Et donc, cette diversification géographique lui permet d'être peut-être un peu moins dépendant du marché européen et du marché nord-américain. Et puis, il y a un nouveau thème de croissance quand même pour Saint-Gobain aussi, c'est les data centers qui participent.
0: Totalement.
1: L'equity story du moment, c'est un peu le mot magique. Et c'est vrai que quand on fait un data center, on a besoin de matériaux d'isolation, on a besoin de vitrages spécifiques pour justement respecter une certaine isolation thermique.
0: Ouais.
1: Et donc, on sait que Saint-Gobain est très implanté sur ce secteur. Ils sont déjà intégrés dans à peu près 1000 projets dans 32 pays dans le monde. Donc, c'est très porteur pour le titre, c'est salué en bourse, et c'est vrai que c'est un peu le retour des valeurs ennuyeuses, vous l'avez dit, et dans un souci de diversification de portefeuille, on se rend compte que c'est des valeurs dont on parle peut-être moins souvent, mais qui sont intéressantes à avoir, ça donne un petit peu de rendement aussi en plus. Donc
0: Oui, c'est toujours rendement intéressant. Et puis, ça participe justement à ce phénomène de rotation à la fois géographique et sectorielle qui profite à nos valeurs. Vous l'avez vu comment, la publication de Saint-Gobain? Vous aviez l'air
3: jeudi soir, quand on l'a regardé, on a quand même trouvé que c'était assez impressionnant avec Sabrina. Parce que ce qu'il faut voir en fait avec Saint-Gobain, ce que vous évoquez en fait, les chiffres en valeur absolue, dans un premier temps, puis à Maxime, il faut voir qu'il y avait un excès de pessimisme, en fait, avant la publication. Vous évoquez, les volumes, ils progressent de quasiment 2%, on les attendait en baisse. Ou stable, d'ailleurs. C'est vraiment tout proche de zéro. Le pricing reste dynamique. Couplé à ça, c'est vraiment il faut regarder vraiment l'activité au deuxième trimestre. Hein, c'est ça qui joue, sachant que la marge, elle bat aussi les attentes. Hein. Il y a à peu près tout qui va bien. En Europe, c'est la plus forte croissance qu'ils ont depuis 2022. Hein. Oui. Donc il y a quand même, et je veux dire, Saint-Gobain c'est quand même une valeur d'inflexion. Ça fait un moment qu'on attend une reprise en fait des volumes et là et un peu du bâtiment en Europe. On voit qu'en fait le groupe il est en train de se reprendre et donc en fait pourquoi est-ce que ça prend 6%? C'est parce que déjà on était pessimiste et parce que le point d'inflexion qu'on attend, on commence à le voir, il se précise, il est en train de repartir. C'est comme dans les semi-conducteurs, on achète le point bas pour repartir.
0: Andrea Tueni, Saxo Bank, la configuration de Saint-Gobain, qu'est-ce qu'on lit sur la configuration technique de cette bonne vieille dame du CAC 40 quand même, il faut bien le dire. Qu'est-ce que nous disent les signaux là en ce moment?
2: Quand on regarde, c'est vrai que techniquement, on a une configuration qui est plutôt saine et assez constructive, on a un rebond solide. Et une structure haussière qui est quand même globalement bien installée. On avait touché un point bas le 20 mars autour des 68, légèrement au-dessus, et on a rebondi depuis de plus de 20%. Donc aujourd'hui, si on regarde, on est au-dessus de toutes les moyennes mobiles, un court, moyen, long terme. Donc c'est typiquement un schéma qui est plutôt haussier. On a un vrai niveau qui va être important. C'est un niveau d'ailleurs qu'on a franchi avec le mouvement qu'on a eu aujourd'hui sur le titre. C'est la moyenne mobile 200 jours. Elle est située autour des 80, 30, 35. Donc on a reconquis, on va dire, ce niveau, on est repassé au-dessus de cette moyenne mobile de 100 jours, ça va être un vrai niveau pivot à partir de là. Tant qu'on reste au-dessus des 80, on a un biais haussier qui va se maintenir et qui va être assez intact. Un retour en dessous, pour le coup, on verrait un signal, en tout cas à court terme, un peu plus négatif. Mais on trouve quand même qu'il y a un mouvement qui est assez puissant à la hausse. On a des indicateurs de momentum qui montrent qu'on s'approche d'une zone où le risque de consolidation ou de prise de bénéfice peut légèrement augmenter. Même si on regarde le marché des options, c'est assez intéressant. On voit qu'on a un graphique qui est haussier, mais on a des investisseurs qui restent assez couverts et assez prudents sur le marché des options. Donc, on n'a pas non plus un optimisme qui est totalement débridé sur le titre. Et les niveaux qui sont à surveiller sur les bases sur lesquelles on est aujourd'hui en résistance, on a 83, 84 euros, 87, 90 comme niveau suivant. Et puis, le tout dernier niveau qui serait important, c'est les 100. Et puis à la baisse, le niveau crucial, on l'a dit, hein, c'est la moyenne mobile, donc autour des 80, et puis au-delà, c'est 77 et 76 qui sont les gros niveaux de support à surveiller. Et la première grosse alerte, elle se situe au niveau des points bas du mois de mars à 68.
0: Oui, et puis je reviens juste sur le CAC 40. Je vous disais 2 milliards et demi, on n'avait pas les volumes définitifs en fait. Non, 5 milliards 3. Oui. 5 milliards 3. Ben oui, ça n'avait pas plippé sur le fixing, mais 5 milliards 3. Donc ouais, effectivement, bon gros volume. Logique avec les résultats, c'était un peu étonnant, 2 milliards et demi. Donc 5 milliards 3 pour le CAC 40, journée très active. On va passer à Vivendi. Vivendi, on va se porter au chevet du malade, moins 19,5%, 1,60€. Maxime Juez, il y a Universal Music Group qui pèse nécessairement, qui a perdu quasiment la même chose du côté de la Bourse d'Amsterdam. Juste une question bête, simple et directe. Est-ce que on peut investir dans Vivendi à l'heure actuelle, dans la galaxie Vivendi? Ok.
1: Non. C'est une question qui est compliquée parce que à la fois il reste des actifs en soi. Universal Music Group. Bon, là, la publication elle est un petit peu décevante, mais ouais. Ça reste quand même un joyau au niveau des médias en Europe, et c'est reconnu mondialement. Donc, moi, je ne suis pas si inquiet que ça pour Universal Music Group sur les prochaines publications et les prochains trimestres. Ce n'est pas ça qui m'inquiète le plus. Après, Vivendi, ce qui est compliqué, c'est que, et c'est parfois ce qui pénalise un petit peu la valeur, c'est que dans la galaxie Bolloré, c'est parfois pas très simple de lire concrètement qui détient quoi.
0: Sans blague.
1: Oui. Ok. Et je pense que ça pénalise complètement le titre. Et en fait, aujourd'hui dans Vivendi, j'ai regardé. Donc il y a du Gameloft qui est l'éditeur de jeux vidéo qu'ils ont en direct. Ils ont une participation dans Banijay, qui doit représenter 16%. Mmh. Alors, qui est pas mal, qui a fait des résultats plutôt corrects. Banijay, ils ont notamment BetClick, c'est à la moitié en production. Et puis c'est des paris sportifs. Ils ont fait l'acquisition de Tipico. D'ailleurs, BetClick, au passage, qui a fait plutôt des bons résultats au niveau des paris sportifs avec la Coupe du Monde, ce qui est moins le cas d'FDJ, donc ils ont plutôt été bons là-dessus.
0: Ah là, c'est une galaxie qui avait part dans une autre galaxie qui s'appelle la galaxie Courbit. Hein, donc,
1: c'est vrai. Ouais. Mais bon, après, à ce prix-là, avec une décote de 50% sur les actifs, c'est compliqué de dire qu'on n'est pas à l'achat, mais nous, si on croit au redressement et à la décote, pourquoi pas.
0: Julien, c'est vrai que c'est un itinéraire très particulier, Vivendi.
3: Alors, je simplifie la question. Je vais dire pourquoi investir dans Vivendi. Et moi, honnêtement, je ne vois pas. Parce que le principal actif de Vivendi est de très loin. C'est donc les 10% qu'ils ont dans Universal Music Group, qui d'ailleurs a perdu 25% aujourd'hui.
0: Oui, 24,5%.
3: C'est gigantesque. Donc, si vous jugez qu'il y a un point d'entrée, Et que vous, ok, pourquoi vous investissez pas directement dans UMG à ce moment-là, plutôt que dans Vivendi?
0: Pour pas souffrir la décote de holding. Justement.
3: Deuxième question, pourquoi est-ce que la décote de holding, elle se réduirait? Elle a fait commenter depuis la scission. Là, on est à quasiment 50% de décote de holding. Troisième chose, c'est quoi le catalyseur? Si vous voyez un catalyseur sur UMG, pas de souci, achetez directement UMG. Le problème, c'est que si vous voulez, le catalyseur qu'on attendait et qui s'est quand même pas mal éteint, c'était de savoir si on considérait que la famille Bolloré, enfin le groupe Bolloré, détenait, contrôlait Vivendi. Donc, si tel était le cas, il aurait fallu lancer une opéra. Sauf que c'était la semaine dernière, ou il y a deux semaines, ma mémoire me fait défaut.
1: C'est en début de mois, je pense.
3: Voilà, la cour d'appel.
0: Ça fait l'objet d'un. Voilà,
3: la cour d'appel, dans un jugement, un arrêt, pardonnez-moi si le vocable juridique n'est pas assez rigoureux, est revenu sur une pressante position qu'elle avait. Entre temps, le Conseil constitutionnel avait cassé l'arrêt. Je vous passe les détails, mais en gros, on dit Bolloré ne contrôle pas
0: Vivendi.
3: Voilà, donc pas d'opéra. Et donc, l'action avait chuté. Donc là, le seul catalyseur que vous avez. Il peut y avoir encore, il y a un appel en cours, ça peut, l'histoire n'est pas finie, mais il s'est en tout cas éteint. Et donc, à court terme, qu'est-ce que vous voyez pour investir dans Vivendi? Moi, je pose cette question, à part la valorisation, mais la valorisation, la décote de holding, ça fait des années que c'est comme ça, ça fait des années que ça ne bouge pas. Donc, c'est simplement, probablement que Vivendi, M. Bolloré est quand même quelqu'un qui a un certain sens de la finance.
0: Oui.
3: Il faut lui laisser, donc il y a peut-être des choses qu'on ignore et qui feront que Vivendi, en fait, il fallait investir dedans et dans un an, on se regardera, on dira, on n'a pas été très malin de dire ça en plateau. Ouais. Mais au jour d'aujourd'hui, je ne vois pas très bien ce qui vous pousse à investir dans Vivendi.
0: Andrea Tueni, en un mot, la configuration du Vivendi. En plus, on perd 20% aujourd'hui, donc c'est un petit peu compliqué de tirer des lignes, mais qu'est-ce que vous y voyez?
2: On est sur des plus bas, on a des moyennes mobiles qui sont très très éloignées du cours actuel, donc on est largement en dessous, on a une baisse qui a été quasi sans interruption, donc on est dans un marché baissier qui est quand même assez avancé, on voit que les tentatives de rebond, à chaque fois elles échouent. Même si on est en zone de survente aujourd'hui, ça signifie pas forcément qu'on va être sur un retournement durable de tendance, on peut avoir un léger rebond technique, mais pas forcément plus. Par contre, ce qui est intéressant, c'est quand on regarde le marché des options, on voit des options qui ne paient pas forcément la volatilité actuelle. Elle se traite à des niveaux de volatilité implicite qui sont assez bas par rapport à ce que le titre a réellement délivré en termes de mouvement. Et donc, soit ça veut dire que le marché anticipe un ralentissement marqué de la baisse, soit ça veut dire que les options sont structurellement bon marché dans le contexte actuel. Donc ça, c'est assez intéressant et c'est ce qu'il faudra surveiller. Et bon, en termes des niveaux techniques, on a, si on veut jouer un rebond, on a des niveaux qui sont importants à franchir pour espérer 1,94, 2,06, 2,10 et 2,28. Je pense que c'est les niveaux les plus importants à surveiller dans le contexte d'un rebond.
0: On va terminer sur un secteur qui est un petit peu déçu au milieu des publications de résultats, celui de l'équipement sportif. On a vu Adidas qui avait publié des trimestriels qui n'étaient pas très bons. Et là, aujourd'hui, c'est au tour de Puma qui a signé une très mauvaise performance. Alors que on pourrait se dire, ils ont un boulevard. On a Nike, le grand rival, qui est en grande difficulté. On attend le réveil de Nike depuis des mois, voire des années. Adidas déçoit, Puma aussi. Alors, c'est vrai qu'il y a un contexte général qui est quand même compliqué pour l'équipement sportif, etc. On a eu peut-être un petit effet Coupe du Monde qui aurait pu être intéressant. Non, Puma déçoit. Votre sentiment là-dessus, Maxime Lejuez?
1: Alors, Puma, c'est quand même très différent d'Adidas, parce que Adidas, finalement, les résultats, ils étaient pas si mal, puisqu'il y avait beaucoup de croissance, et au niveau de la marge que ça s'est, ça s'est pas répercuté, c'est ce qu'attendait le marché. Pour Puma, c'est un peu... Et la boîte, elle est un peu victime finalement du phénomène où on attendait. C'est une boîte qui est en redressement et on attendait en fait avec la publication qui est un relèvement des guidance de la part du management. Ça n'a pas été fait. Ils ont juste confirmé en fait les guidance qui avaient déjà été données auparavant. Et ça a déçu le marché. Le titre perdait à peu près 7% ce matin. Ça s'est un petit peu amélioré quand même. Ça s'est redressé dans la journée. On devait être aux alentours de moins 2%.
0: On a fini à moins 2,5%, voilà. 27,50.
1: Ça s'est un petit peu corrigé. Après, le vrai sujet en fait chez Puma, c'est le retour de la croissance. On sait que le marché des équipementiers sportifs, c'est très concurrentiel. Il y a de plus en plus de nouvelles marques en plus qui vraiment se mettent sur le marché. Donc, c'est ça qui va être scruté par les investisseurs sur les prochains trimestres. Et justement, c'est ce qu'espérait le marché, c'est qu'il y a un relèvement de la guidance, qu'on espérait de la croissance. On n'en a pas tellement plus que ce qui a été annoncé. Donc, c'est pour ça que le titre est sanctionné.
0: Un petit mot, Julien
3: Le petit mot, c'est juste de bien faire attention à la trajectoire de chaque équipementier. Nike, effectivement, est en redressement et le redressement, il patine.
0: Oui.
3: Puma est en redressement. Le redressement, il vient de commencer. Le chiffre d'affaires, en données comparables, je crois que c'est moins 9,4% ou moins 9,7% au trimestre, juste qu'on soit bien d'accord. Alors qu'Adidas va bien.
0: Adidas va très bien, et puis là, c'était un petit peu la fausse note.
3: C'est une fausse note, parce qu'il faut aussi voir que les attentes étaient élevées. Vous parlez d'effet Coupe du Monde, Antoine, il a été totalement télégraphié, cet effet Coupe du Monde, puisque vous avez le patron d'Adidas, qui s'appelle Bjørn Gulden. Mmh. C'est un Norvégien qui, d'ailleurs, était ancien gardien de but de handball et de football professionnel. Il avait dit à Bloomberg, voilà ce que la Coupe du Monde va nous rapporter. Mmh. Donc, et ça, il l'avait dit, je crois, à la mi-juillet. On savait déjà. Mmh. En gros, les anticipations étaient élevées. Et c'est pour ça qu'en fait, un impair sur la marge, parce que vous avez raison, les croissances étaient meilleures que prévues, légèrement, très légèrement. Mmh. Ouais. Mais l'impair sur la marge suffit à faire mal, parce qu'on s'est rendu compte qu'il y avait d'importantes dépenses de marketing. C'est ça qui a fait chuter là. Maintenant, ça a perdu combien, Adidas? Moins 14?
1: C'est ça.
0: Oui, ça a fait
3: du bien. Sérieusement.
0: Ça va. C'est vrai que ça va gagner pas mal ces derniers mois, et ils en ont bien profité.
3: À m'exagérer, si je peux me permettre.
0: Oui. Bah, comme beaucoup de mouvements qui ont eu lieu ces derniers jours à la faveur de la publication des résultats. Mais au milieu de tout ça, Andrea, tiens, est-ce que Nike tient peut-être une petite fenêtre de tir pour remonter, pour avoir une configuration un petit peu meilleure avec ces quelques déceptions autour de Puma et d'Adidas?
2: En tout cas, la configuration technique telle qu'elle est aujourd'hui, elle est plutôt baissière sur Nike. On a des moyennes, on est sous les moyennes mobiles, court, moyen, long terme. On est dans un schéma qui est quand même assez dégradé. On est proche des plus bas annuels. Donc on a quand même une structure de marché baissier. Donc ça paraît assez compliqué. On a vu là aussi, on en a parlé tout à l'heure sur Vivendi, mais on a des rebonds qui ont globalement été aussi vendus. Les derniers rebonds qu'on a essayé de regarder, ont été vendus. Le RSI, lui, pour le coup, il est en zone neutre. Donc ça veut dire qu'on a un flux qui est pas très très marqué. Donc on a un titre qui s'est dégradé, on va dire, de façon assez progressive. On n'a pas vraiment de panique. Et on n'a pas non plus de capitulation technique, c'est peut-être le sujet le plus important. Mais malgré tout, ce qui peut paraître inquiétant et ce qui ne nous amène pas à être très très optimistes, c'est que cette situation dégradée assez progressive, ça marque qu'on n'a pas encore de signes clairs d'épuisement à la baisse. Et c'est ça qui peut paraître un peu plus inquiétant. Donc je pense que la prochaine zone à surveiller, c'est la zone des 40 dollars sur le titre. Je pense que c'est vraiment cette zone-là qu'il va falloir essayer de défendre.
0: Andrea Tchouni, Saxobank, merci d'avoir été avec nous. Maxime Lejeune, GS des gestions. Merci également, ainsi que Julien Marion de BFMBusiness.com. Restez à l'écoute de BFM Business. On revient dans quelques minutes avec le 18h Echo. On parlera du défi d'une nouvelle crise migratoire en Espagne. On restera avec vous, Maxime Lejuez, parce que vous nous parlerez du bilan des résultats trimestriels du CAC 40. Et puis, grosse actualité sportive avec quand même un bon gros plein de résistance, du remous, gros remous à la tête de la FIFA et des critiques qui n'en finissent pas contre Gianni Infantino et son envie de créer une entité purement commerciale au sein de la fédération. Ça fait beaucoup de remous. A tout de suite, on se retrouve dans quelques secondes sur BFM Business.
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0: Le 18h Echo, soyez les bienvenus à l'écoute de BFM Business, toute l'actualité internationale, économique, financière, en cette fin de journée, avec en une, bien sûr, ce nouveau défi migratoire du côté de l'Espagne. 60 000 Marocains qui ont traversé la frontière vers l'Espagne dans l'enclave de Ceuta, 25 000 qui ont repassé la frontière dans l'autre sens, assurent les autorités espagnoles, mais le pays doit affronter un mouvement jamais observé depuis 5 ans et qui inquiète l'Europe, ainsi que l'Espagne elle-même. Toutes les explications dans ce journal. On sera pour en parler en direct avec Adina Revol dans quelques minutes. C'est l'ancienne porte-parole de la Commission européenne en France. La bourse, le CAC 40 qui termine quand même à quelques encablures de ses derniers records historiques après une belle moisson de résultats trimestriels. Les tops et les flops de ce deuxième trimestre. Qu'attendre du second semestre? On en parlera dans quelques minutes avec Maxime Lejuez de GSD Gestion qui est resté avec nous. Enfin, une grosse page sport pour terminé. On sera bien sûr sur la FIFA avec Gianni Infantino qui persiste et signe. Il veut une grande filiale commerciale de la FIFA ouverte aux investisseurs privés et à vocation totalement lucrative. C'est un véritable tollé politique et sportif. On parlera aussi du début du Tour de France cycliste féminin demain avec une belle petite équipe soutenue par les PME françaises. Enfin, un point sur le grand retour de la Formula E. Le championnat de Formule 1 électrique Citroën y fait son grand retour cette saison. Et on sera sur le circuit légendaire de Monaco avec Éline Le Faou en fin de journal.
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0: Et donc, un nouveau défi migratoire à gérer pour l'Espagne. 60 000 Marocains ont traversé la frontière vers l'Espagne dans l'enclave de Ceuta ces dernières semaines. C'est un mouvement jamais observé depuis 5 ans. Une crise migratoire alors qui inquiète bon nombre de pays européens et provoque des fractures, notamment avec l'Italie, qui exige une sortie de l'Espagne de l'espace Schengen. Bref, un nouveau véritable défi migratoire à gérer, à la fois pour l'Espagne mais pour l'Europe. Déjà, on écoute la réaction du Premier ministre espagnol Pedro Sanchez, qui reconnaît et qui dénonce une véritable violation du territoire espagnol.
12: En second lieu, définir ce qui a sucedido el día de ayer como un ataque, una violación de la integridad territorial de España.
13: Ce qui s'est passé hier est une attaque, une violation de l'intégrité territoriale de l'Espagne. Ceuta est une ville espagnole. Les événements d'hier méritent toute notre réprobation, toute notre condamnation, exprimée avec la plus grande fermeté possible. Nous rejetons, condamnons, déplorons cette violation, cette attaque contre l'intégrité territoriale d'une ville espagnole, à savoir la ville de Ceuta.
0: Bon, et puis bien sûr, il fallait s'attendre à une réaction de Washington qui accuse l'Espagne alors d'efforts délibérés pour soutenir l'immigration clandestine. Nous sommes en ligne avec Adina Revol, qui est ancienne enseignante à Sciences Po et ancienne porte-parole de la Commission européenne en France. Bonsoir madame.
14: Bonsoir.
0: Alors, ce nouvel épisode très impressionnant de Ceuta, est-ce que c'est le début d'une nouvelle crise européenne de gestion de la question migratoire, avec peut-être, alors déjà une question, on a quand même l'Italie qui demande quasiment la sortie de l'Espagne de l'espace Schengen. Est-ce que techniquement c'est possible?
14: Bon, oui, Giorgia Meloni parle à ses électeurs, de même que d'autres dirigeants européens. On a eu des déclarations de Maître Frederiksen également, mais on a vu aussi au niveau européen des déclarations beaucoup plus sensées, notamment celle de Friedrich Merz, le chancelier allemand, qui a non seulement proposé l'aide européenne, mais également dit que c'était une question qui est liée à la responsabilité du Maroc. Ce n'est pas la responsabilité de l'Espagne qui est en jeu. Ce qui est en jeu, c'est la responsabilité du Maroc. Et pour ça, en fait, dans l'Union européenne, il y a des règles. Le pacte asile-migration, donc nos nouvelles règles en matière d'asile et migration, sont applicables depuis le 14 juin 2026. Et puis, il y a également des nouvelles règles sur les retours. Donc, c'est une question liée au Maroc. Ce n'est pas une question liée à l'Espagne.
0: Bon, donc vous pensez que ces crispations, elles seront finalement de court terme et que bon, le problème devra se gérer en bonne entente.
14: C'est-à-dire qu'aujourd'hui, chacun fait des déclarations politiques, nous sommes en plein été, et donc chacun essaie de remplir l'espace médiatique et parler à ses propres électeurs. Mais lorsqu'on est un homme ou une femme d'État, on agit en responsabilité. Or, la responsabilité, c'est d'abord d'avoir une coordination au niveau européen, d'appeler à minima à une réunion des ministres de l'Intérieur européens pour coordonner. Nous avons dans l'Union européenne, une agence Frontex pour gérer les frontières extérieures. Nous avons également un fichier qui s'appelle le fichier Eurodac où tous les demandeurs d'asile sont inscrits. Nous avons des procédures, comme je viens de le dire, sur le filtrage à l'arrivée. Donc tout ça, ce sont des éléments qui doivent protéger et qui doivent faire en sorte que ceux qui n'ont pas le droit à l'asile retournent au Maroc.
0: Adina Revol, on a vu que, là on va peut-être parler des effets peut-être un petit peu plus long terme hein, de ce type de phénomène. On a vu précisément que de précédentes vagues de migration vers l'Espagne étaient aussi à l'origine de ces bonnes performances économiques, que le pays avait réussi à compenser une certaine baisse de la natalité, bref, que ça avait été positif, que ça avait été favorable. Est-ce que vous pensez qu'au final, une fois que le phénomène est lissé, parce qu'il reste quand même très impressionnant et compliqué à gérer, ça peut avoir des effets à long terme et constituer une sorte de dynamique de plus pour l'économie européenne ?
14: Alors, il y a une question qui à laquelle même Giorgia Meloni a dû répondre par la positive, c'est qu'on ne décrète pas la natalité. Elle est ce qu'elle est. Elle est en baisse aussi bien en France qu'en Italie et qu'en Espagne. Donc, il faut effectivement avoir une politique européenne de migration légale. Et ça, c'est quelque chose, un point sur lequel les États n'ont pas encore une véritable coopération, puisqu'en fait, La migration légale n'est pas une compétence de l'Union européenne, c'est une compétence qui reste nationale et c'est pour ça que les différentes décisions de légalisation des migrants illégaux restent des décisions nationales et provoquent autant de défis lorsqu'elles sont prises. Mais je rappelle que Giorgia Meloni, elle a dû elle-même régulariser des migrants en Italie puisque le patronat allemand, italien le lui a demandé. Et donc, le vrai défi aujourd'hui reste la coordination de cette politique de migration légale dans l'Union européenne. Et il y a un autre point que j'aimerais soulever, c'est la politique d'intégration, puisqu'on ne peut pas avoir une politique d'immigration légale et réussie s'il n'y a pas de politique d'intégration. Or, encore une fois, on reste sous des compétences purement nationales, sans aucune coordination européenne. Et peut-être qu'il faudrait s'inspirer des bonnes pratiques de certains États en matière d'intégration.
0: Voilà, le défi, il est là et il est à long terme, mais ça peut aussi être un atout pour l'Europe. Merci d'avoir été avec nous, Adina Revol, enseignante à Sciences Po et ancienne porte-parole de la Commission européenne en France. En France, justement, en bref, alors concernant le dossier des incendies, le trafic SNCF au sud de Bordeaux, qui avait été interrompu depuis dimanche en raison des incendies, pourra reprendre à partir de demain samedi. C'est ce qu'a annoncé la SNCF, qui a remarqué que l'infrastructure avait été épargnée par le feu après un travail d'inspection et de réparation. Et puis, les travailleurs saisonniers qui devaient travailler dans une entreprise touchée par les incendies dans le sud-ouest, mais qui n'avaient pas encore commencé leur mission, pourront bénéficier du chômage partiel s'ils avaient travaillé les deux années précédentes dans les mêmes entreprises. C'est ce qu'a déclaré le ministre du Tourisme, Serge Papin. Le dispositif d'activité partielle qui était accessible aux saisonniers en activité va être élargi aux saisonniers qui n'avaient pas de contrat mais qui étaient présents à leur poste l'année passée. On va passer à l'actualité boursière du jour avec une clôture positive du côté de Paris. On gagne un petit peu plus de 2% sur le CAC 40 sur la semaine, plus 0,28%, 8 509 points. À noter l'Eurostock 50 qui a gagné 0,21%. Du côté de Wall Street, il y a des remous, il y a des chaos, mais pour l'instant, les indices tiennent le coup. Plus 0,26% pour le Nasdaq et plus 0,33% pour le Dow Jones. L'occasion de revenir sur ce qui a été le catalyseur de cette belle semaine boursière et de cette belle journée, d'ailleurs, à la Bourse de Paris pour le CAC 40 avec Maxime Lejuez de GSD Gestion. Rebonjour. Vous étiez avec nous dans quelques instants. Bon, on va parler vrai. Qu'est-ce qu'on peut tirer comme enseignement de cette saison de trimestrielle? Il y a quand même eu quelques très très bonnes surprises du côté de la Bourse de Paris et peut-être aussi l'impression qu'on avait été un petit peu l'objet d'un biais comportemental qui nous faisait complètement ignorer qu'il y avait des super performances et des entreprises qui résistaient bien à la conjoncture actuelle.
1: Complètement. C'est vrai que cette saison des résultats, pour l'instant, elle n'est pas totalement terminée, mais on a fait le gros.
0: Ouais.
1: On voit que les entreprises ont finalement fait mieux que ce qui était attendu par le marché.
0: Globalement.
1: Par contre, on voit une chose, c'est qu'on n'est plus dans un marché où il suffit juste d'afficher de la croissance. C'est que je dirais que les investisseurs sont quand même un peu plus exigeants. Ils attendent des bénéfices et ils attendent aussi que, sur tout segment de l'intelligence artificielle, maintenant, il y ait des retours de profit. Ça, on sent qu'il y a eu un tournant. Et après, dans les secteurs qui en ont profité, évidemment, sur le secteur de l'intelligence artificielle, il y a des valeurs de la tech, mais je pense surtout à toutes les valeurs un peu connexes autour, c'est-à-dire qui sont dans l'infrastructure, dans
0: l'énergie,
1: exactement. Ouais. On a eu des très bonnes publications d'Engie, on a dit Saint-Gobain tout à l'heure aussi dans les data centers, Schneider Electric. Et l'autre enseignement de cette saison de publication, je pense que c'est finalement la très bonne résistance de notre industrie en Europe. Le secteur s'est montré assez résilient. On a eu des très bonnes publications d'Airbus. On voit que justement il y a une reprise des livraisons. On a donc Saint-Gobain, on a des groupes comme Vinci, Eiffage qui ont très bien aussi performé. On a eu une bonne surprise aussi au niveau des entreprises du service numérique. C'est vrai que on les pensait finalement complètement disruptées avec l'IA et elles ont majoritairement relevé elles ont affiché de la croissance, mais elles ont aussi relevé leurs objectifs annuels. Je pense à Soprasteria, groupe Alten, Capgemini aussi, qui était pas trop mal.
0: Et puis d'un air de dire, non mais il y en a marre de la SaaSpocalypse, ça va, regarder nos chiffres aussi. Et
1: exactement.
0: Voilà, l'IA va avoir besoin des services logiciels. Pourquoi ? Parce que les données, elles sont là, elles sont pas ailleurs.
1: Exactement. Ouais. Et donc ça, c'était un peu une bonne nouvelle finalement, et un peu la revanche de tout ce secteur-là. On a les banques qui ont passé l'épreuve sans gros tracas.
0: Société Générale
1: était très bon, était très bonne. Nous, on a le Crédit Agricole aujourd'hui, c'était pas plein aussi. On a eu la BNP qui était bien. On a Euronext dans les services financiers qui fait aussi une très bonne publication et qui est saluée. Donc tout ce secteur-là est bon. Dans les secteurs qui ont peut-être un petit peu déçu. Alors,
0: vous avez eu quelques déceptions. Parce que, alors, c'est vrai qu'on a beaucoup parlé et on a commencé la semaine avec le secteur du luxe.
1: C'est vrai.
0: Globalement, tout le monde est logé à la même enseigne. C'est-à-dire, voilà, il y a de la reprise au deuxième trimestre. Mais Kering en a profité. LVMH n'a pas fait grand-chose. Et puis alors, Hermès s'en est pris plein la tête. Peut-être de manière un peu excessive, non ?
1: Je suis un peu d'accord avec vous. C'est vrai que Kering, finalement, ce qui a été acheté, c'est qu'on... On a l'impression qu'on se rapproche enfin d'un retour à la croissance chez Gucci. Donc c'est ça qui a été clairement acheté par le marché. Ouais. Chez LVMH, c'était un peu ventre mou. C'est-à-dire qu'on a eu de la stabilisation. On a des signaux un peu positifs quand même chez Louis Vuitton. On a la collection du nouveau créateur chez Dior qui commence à porter ses fruits. Donc, on a des signes de reprise, mais on sent que la Chine est encore sur un démarrage qui est timide. Et puis Hermès, c'est vrai que le problème d'Hermès, c'est qu'elle est valorisée comme une entreprise parfaite. Et quand elle fait une publication qui est seulement très bonne, elle est sanctionnée, elle se paye très cher. Et donc ça, ça l'a sanctionnée. Après, dans les secteurs qui ont un peu déçu, je pense aussi à l'automobile. C'est vrai qu'on a, on a Renault et Stellantis qui ont des profils différents. Finalement, Renault a été quand même un peu salué parce que c'est un peu le bon élève qui exécute bien son plan, qui arrive à maintenir sa marge dans un environnement qui est assez difficile. C'est vrai qu'on pense qu'il est toujours, qu'il va se faire complètement disrupter par les constructeurs automobiles chinois, mais il arrive à tirer son épingle du jeu. Stellantis, c'est un peu plus compliqué, même si le groupe a renoué avec la croissance, avec un peu avec des bénéfices, mais on sent que voilà, le redressement est encore fragile, il va en falloir plus pour convaincre les marchés. Donc, c'est vrai que c'est des secteurs qui ont un peu déçu. La santé, c'est vrai que Sanofi a été quand même très sanctionné aussi, même si les chiffres en eux-mêmes étaient pas trop mal. Mais le problème, c'est que c'est l'après, justement, et le pipe, on va dire, des projets qui est un peu faible et qui inquiète un peu le marché. Donc voilà, on verra. On aura une fin de l'été qui va être encore mouvementée avec justement à la rentrée... Jackson Hole, la publication d'NVIDIA sur la fin d'août. Donc,
0: Et puis, les taux d'intérêt. Hein. 4% pour le 10 ans français, 4,73 pour le 10 ans américain. Ça commence à piquer. Merci beaucoup, Maxime Lejuez, GSD Gestion. Côté Wall Street, il y avait quand même le trimestriel d'Apple aujourd'hui, qui était encore, il y a très peu, première capitalisation boursière mondiale. Alors, Nvidia lui est repassé devant. Mais surtout avec le gadin d'aujourd'hui, parce qu'Apple est en forte baisse à Wall Street, après d'excellents résultats. Oui, mais à venir, et il va y avoir à encaisser une forte hausse du coût des composants, bien sûr. Étienne Braque.
15: Jusqu'ici, tout va bien. Au deuxième trimestre, Apple disposait encore de stocks importants, idem chez les revendeurs. La marge brute du groupe est au beau fixe, à 50%. Mais pour la deuxième partie de l'année, Tim Cook se montre prudent. Le prix des mémoires continue d'augmenter et cela pourrait avoir un impact croissant sur notre activité, a estimé hier le patron emblématique d'Apple, qui au passage a présenté ses derniers résultats en tant que directeur général, puisqu'à partir du 1er septembre, c'est John Ternus qui prendra la relève. Les fondamentaux sont là. L'iPhone continue de faire un carton, notamment en Chine. Les ventes d'iPhone au deuxième trimestre ont dépassé les attentes. Croissance des ventes de plus de 22% à 54 milliards de dollars. C'est au-delà des attentes également pour les Mac, grâce au succès toujours grandissant du MacBook Neo, qui à moins de 800 euros continue de prendre des parts de marché face au PC.
0: Étienne Braque, Apple, ouais, qui est fraîchement accueilli du côté de Wall Street. Le titre est en baisse de 9,4%. Restez avec nous, petite pause pub et on ouvre une grosse page sport dans ce journal. Foot, cyclisme et même Formula E, la formule électrique. Restez avec nous.
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0: Et on est reparti avec une grosse page sport. On va commencer par du football, avec ce tollé. Il n'y a pas d'autre mot, provoqué par le patron de la FIFA, Gianni Infantino. Ça ne retombe pas. Il propose donc de faire entrer des investisseurs privés dans l'instance dirigeante du foot mondial et de créer une entité proprement commerciale au sein de la FIFA. Et ça, ça passe pas. Il vient d'ailleurs de perdre son adjoint qui a démissionné aujourd'hui en disant qu'il n'était absolument pas lié au projet de son patron. Les réactions politiques sont également nombreuses à travers le monde. On retiendra notamment celle du nouveau Premier ministre britannique Andrew Burnham, pour qui Infantino est quand même la mauvaise personne pour diriger la FIFA. Il l'invite même carrément à partir. Et le nouveau ministre britannique des Finances, John Healey, est sur la même longueur d'onde. On l'écoute.
19: Je pense que les projets de la FIFA sont en train de s'effondrer. Je suis vraiment très fier que la Fédération britannique, que l'UEFA ait mené la lutte contre l'idée que la Coupe du Monde serait à vendre. Et pour moi, le Premier ministre avait raison quand il a dit « le football, c'est pour les supporters ». Je veux que ces projets soient mis de côté et qu'on se concentre sur le football.
0: Voilà, mais pendant ce temps-là, Gianni Infantino, qui se prévaut d'ailleurs d'un soutien fort, notamment des fédérations africaines, va poursuivre son projet. On verra ce que ça donne. On va parler cyclisme maintenant. maintenant parce que c'est le Tour de France féminin demain, le Tour de France des dames après la grande boucle. Une nouvelle équipe, ma petite entreprise va prendre le départ aux côtés des grosses grosses écuries du Tour de France féminin, et c'est loin d'être une formation comme les autres puisque elle regroupe non pas un sponsor mais 500 petits patrons investisseurs et PME. Paul Waller nous la présente.
20: Le cyclisme fait toujours plus d'adeptes chez les patrons de TPE-PME. Aymeric Ducruet a donc eu l'idée de les rassembler en tant qu'investisseurs derrière une nouvelle équipe baptisée Ma Petite Entreprise. Elle sera pour la première fois au départ du Tour de France féminin.
21: Le sport cycliste qui est un très bon vecteur pour les grosses entreprises nationales et surtout internationales ne permettait pas en fait aux petits acteurs, aux petites entreprises de bénéficier de cette exposition médiatique. Et c'est de là que le constat s'est fait qu'il y avait peut-être un moyen pour unir un maximum d'entreprises pour en gros rayonner sous le même logo, le même drapeau.
20: Le cyclisme a un réseau comme un autre pour développer le business.
21: Je sais que dans le réseau, il y a un climaticien qui a vendu pas mal de clims à d'autres partenaires.
20: Un sport qui suscite toujours plus d'intérêt chez les cadres, un bon moyen de réseauter ou de souder une équipe. De plus en plus de clubs select, sport business voit le jour ces dernières années comme le Grand Dynamo Club à Lyon. Son patron souhaite déjà décliner son offre dans une dizaine de villes en France d'ici 3 ans.
0: Paul Waller de la rédaction de BFM Business. On passe au secteur de la santé avec Doctolib qui est en train d'ouvrir une très sérieuse boîte de Pandore. Le groupe va utiliser toutes les données santé sur sa plateforme pour la recherche médicale. Le site de rendez-vous en ligne lance un programme scientifique à base d'IA. À base d'intelligence artificielle, et ça suscite beaucoup d'inquiétudes chez les associations d'utilisateurs et de patients. Hélène Cornet nous en parle.
22: Doctolib veut améliorer le parcours de soins de ses 50 millions d'utilisateurs, anticiper l'évolution d'une maladie par exemple, ajuster le traitement ou alerter sur une situation d'urgence. Le site va fournir à des équipes de chercheurs l'intégralité de ces données pour les passer au scanner de l'intelligence artificielle. Médicaments, ordonnances, analyses, elles seront anonymes et conservées 5 ans maximum. Le consentement des patients est accordé par défaut, tout comme celui des médecins, à moins de remplir un formulaire en ligne. Doctolib dit respecter les règles de la CNIL. Les données sensibles seront chiffrées dans un environnement clos et sécurisé. Ce n'est pas suffisant, selon beaucoup d'internautes. La Ligue des droits de l'homme et l'association Que Choisir qui mettent en avant les cyberattaques qui se multiplient dans le domaine de la santé. En mai dernier, la plateforme Almeris s'était fait dérober les données de millions de clients. L'hiver dernier, c'était Cegedim qui était la proie des hackers avec le piratage d'un logiciel contenant les données administratives de 15 millions de Français.
0: Juste un petit mot pour vous donner les chiffres de l'inflation officielle de l'INSEE, l'inflation qui dépasse les 2% sur un an en juillet. Taux d'inflation qualifié de modéré, de contenu, selon l'Institut statistique. Ce qui nous amène à une autre forme d'inflation qui est celle des prix de l'électricité, des prix de l'énergie. Augmentation ce week-end de la facture. Les tarifs réglementés vont augmenter en moyenne de 2,5% pour près de 20 millions de foyers. Une hausse proposée par la CRE, la Commission de régulation de l'énergie, pour investir dans l'entretien des réseaux. On écoute Thierry Brosse, expert énergie et professeur à Sciences Po.
23: Les coûts d'acheminement augmentent puisque nous avons un gouvernement qui a souhaité diversifier et lancer de nouveaux programmes d'électrification alors que la demande est à tonne. La demande pour le moment ne progresse pas. Et donc, quand vous lancez un projet de nouvelles fermes solaires ou de nouvelles fermes éoliennes, il va falloir mettre les lignes de raccordement et c'est ces lignes de raccordement que vous devez payer.
0: L'électricité et l'énergie, mais l'enjeu de l'autonomie. La France accélère dans l'industrie. Les ministres chargés de l'industrie, de l'intelligence artificielle et de l'aménagement du territoire assistaient ce matin près de Rennes au début de l'extension d'une usine Schneider Electric. Elle fabrique des équipements destinés aux data centers. L'enjeu est de renforcer notre autonomie stratégique, rapporte sur place la ministre chargée de l'IA, Anne Le Hénaff.
24: On a d'abord, il faut le dire en préambule, une ambition en France. On a une vision de la création d'une filière de data center. Pourquoi ? Parce que l'IA est en train de se développer à une vitesse grand V. On a besoin d'espace, on a besoin de lieux pour accueillir ces données et surtout pour produire l'IA. une IA qui nous ressemble, à l'européenne on peut dire. On souhaite avoir une troisième voie en matière d'IA, et pour avoir cette troisième voie, ça passe notamment par les infrastructures. On est en train de le faire, on a mis en place d'ailleurs des démarches fast-track, dites fast-track, pour aller plus vite, notamment sur les très gros data centers, parce que je vous rappelle que la puissance de calcul nécessaire, elle est aussi pour les universités, pour les chercheurs, pour Mistral, qui est notre champion européen. Et donc on investit et ça se présente bien, et c'est à la fois de l'industrie, de l'aménagement du territoire, et puis en ce qui me concerne, de créer les outils pour développer l'IA en France et en Europe.
0: Électricité et puis automobile, puisque l'essor de l'électrique se confirme. On vous en parle souvent, mais il se confirme dans les chiffres. Le marché automobile mondial reste en panne. Les voitures électriques continuent d'accélérer. Elles devraient représenter près d'un tiers des voitures neuves vendues dans le monde cette année. François-Xavier Roux.
2: L'électrique continue de grappiller des parts de marché. Les véhicules électriques représentaient 20% des ventes en 2024, 25% l'an dernier, et donc cette année, ce chiffre devrait s'élever à 29%. L'Agence internationale de l'énergie s'attend à ce que 23 millions de voitures électriques soient vendues au niveau mondial, soit une progression de 10% par rapport à 2025. Et cela s'explique en partie par la crise énergétique liée au conflit

0: qu'un beau championnat sportif, on le connaît, c'est la Formula E, la Formule 1 électrique. Citroën Racing l'a choisi pour faire son grand retour en compétition. Le constructeur avait déjà vraiment frappé l'actualité quand il participait au championnat du monde de rallye. Mais non, désormais plein feu sur la formule électrique, notamment à Monaco, où a eu lieu le dernier e-prix, hein, c'est comme ça qu'on dit, qui incluait Citroën Racing, qui joue un petit peu à domicile. Éline Lefaou.
1: Pour sa première saison, Citroën met le turbo, un binôme de pilotes habitué des podiums. L'un est français, l'autre néo-zélandais. Et un engagement au plus haut niveau, livraison prochaine d'un nouveau simulateur, rapatriement intégral de l'équipe Citroën Racing dans les locaux de Stellantis Motorsport. Tout cela mis au service de leur monoplace, qui plus est presque entièrement modulable. Mika, ingénieur de course chez Citroën.
2: La voiture Citroën, en fait, et la Formule 1 en général, c'est vraiment l'avantage qu'on a, c'est qu'on peut vraiment travailler sur tous les aspects de la voiture, que ce soit aussi bien d'un point de vue du logiciel que de la voiture en termes de mécanique. On peut créer notre propre voiture, créer notre propre logiciel.
1: Dès l'année prochaine, le constructeur français devra pourtant partager la lumière avec une autre marque du groupe Stellantis, Opel, qui prend la place de DS. Une arrivée à point nommé pour Citroën qui a pour ambition de renforcer sa notoriété sur le marché allemand. Mais la marque tricolore compte bien surpasser sa rivale, surtout avec l'arrivée de la Gen 4 dans le championnat. Dorian Pain, nouvelle pilote de développement de l'écurie française, a pu faire plusieurs essais avec le monoplace.
3: Et c'est 800 chevaux, donc direct dans les roues, on ressent vraiment la puissance. C'est une voiture très joueuse aussi, qui bouge quand même pas mal, donc c'est très fun à rouler. Donc voilà, je pense que ça va être un championnat qui va être de plus en plus intéressant à suivre.
1: Plus qu'un clin d'œil à son histoire sportive, avec la Formula E, Citroën entend rebooster une image de marque. Image en perte de vitesse sur le marché européen, reconnaît son directeur général, Xavier Chardon.
4: Ce qu'on vient chercher, c'est de l'exposition, de la notoriété, mais aussi de pouvoir avoir une plateforme pour animer nos équipes en interne. C'est au moins aussi important de redonner de la fierté aux équipes. On en avait besoin, la marque a été un peu secouée les dernières années.
1: Une arrivée qui coïncide aussi avec le récent virage du groupe vers l'électrique.
5: La voiture que vous voyez aujourd'hui à Monaco, c'est pas la voiture que vous allez voir lundi dans nos showrooms, mais en tout cas, cette électrification qu'on accélère sur notre gamme, bien en fait, aujourd'hui, c'est un formidable banc d'essai pour fiabiliser nos voitures et encore les améliorer en termes d'aérodynamique, en termes de régénération au freinage.
1: Contrairement à Peugeot, avec la 208 GTI ou Opel et sa GSI, Citroën ne compte pas se servir de son retour en compétition pour lancer une gamme plus sportive. La Formule I reste à part, d'autant que le constructeur doit encore faire ses preuves. Lors du week-end, aucun point n'a été remporté par l'écurie tricolore.
0: Dossier d'Éline Lefaou, merci d'avoir été à l'écoute de ce 18h Echo. On se retrouve lundi, bon week-end à tous.
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13: Très heureux de vous retrouver sur BFM Business pour ce nouvel épisode du podcast des indépendants. Et aujourd'hui, on va parler...

0: passion, on va parler amour, on va parler artisanat avec le fait main, mais pas seulement. On va aussi parler stratégie business parce qu'un artisan qui dure, c'est un artisan qui vend. Pour en parler, quatre invités que je laisse Omblin vous présenter.
1: Premier invité, Paul Nérinck, 23 ans, fondateur de la marque de joaillerie Madden Paul. Ingénieur de formation, il apprend seul le métier et va jusqu'à fabriquer ses propres machines pour maîtriser toute sa production. Après avoir développé son atelier chez ses parents, c'est un studio de 20 mètres carrés dans lequel il vit et fabrique ses bijoux, bagues et pendentifs à Paris. Aujourd'hui, plus de 70 000 personnes suivent ses créations. Deuxième invitée, Julie Pradier, 34 ans, fondatrice de Broc et Bois. Ancienne chanteuse lyrique pendant 10 ans, Julie s'est reconvertie dans l'artisanat en restaurant des meubles anciens dans un style brut et authentique. Aujourd'hui installée à la campagne, Julie revendique un retour au temps long. Elle y développe une activité hybride entre production et transmission en formant celles qui veulent se lancer en plus de son activité de restauration de meubles anciens. Troisième invitée, Victoire Marginéanou, 28 ans, fondatrice de la marque des corsets artisanaux Marginéanou, lancée en 2024. C'est dans son atelier parisien que Victoire conçoit des pièces sur mesure adaptées à chaque morphologie. Chaque pièce est unique et se compose majoritairement de tissus recyclés. Victoire incarne la passion et l'attachement au savoir-faire français. Quatrième invitée, Doriane Ayer, experte en communication et en vente sur les réseaux sociaux. Après plusieurs années en agence et auprès de grandes marques, elle accompagne depuis 3 ans des artisanes et créatrices pour structurer leur business et augmenter leur vente en ligne. Elle apporte une lecture très concrète des enjeux de visibilité et de conversion dans l'artisanat.
0: Je suis ravi de vous accueillir dans ce nouvel épisode du podcast des indépendants et j'avais envie de commencer cet épisode en rappelant que quand on parle artisanat, on verra, on parle passion, mais on parle avant tout business. Et c'est toi qui as beaucoup insisté sur ça, Paul, quand on a préparé l'émission. C'est aussi et surtout un business.
2: Oui, moi j'ai commencé à côté de mes études, donc j'avais pas besoin de vivre de cette activité, donc je pratiquais des prix très bas parce que je connaissais pas trop, moi je me suis lancé dans ce secteur-là sans rien connaître. Et donc je faisais à peu près mes prix au feeling. Et j'avais pas envie de faire payer les gens trop cher, j'étais pas très à l'aise vu que je venais de commencer. Sauf que avec les années et le fait que je me sois lancé à plein temps dans cette activité, donc la joaillerie, j'ai besoin de vivre, de payer mes factures. Et donc j'ai besoin de faire rentrer de l'argent. Et j'ai appris aussi à calculer la vraie valeur de mes produits.
0: Et c'est vrai qu'il y a un côté un peu romantique, un peu idéalisé peut-être quand on parle artisanat. Et moi, le premier, quand je préparais l'émission, et c'est pour ça que je suis ravi de vous avoir sur ce plateau, parce que vous faites des choses magnifiques. Vous pouvez les voir en vidéo sur le site de Spotify ou sur le site de BFM Business. Toi, Paul, là, tu as des magnifiques bagues. Et est-ce que le pendentif aussi?
2: Pendentif aussi, oui.
0: Et on a Victoire avec ce très beau corset. Donc toi, Victoire, tu fais principalement ou que des corsets hein?
3: Que des corsets et des robes avec une base corset aussi. Sur mesure et je m'adapte à la cliente en personnalisant mes corsets et mes robes.
0: Et on sent la passion et c'est là où on se dit, bon bah voilà, c'est quelque chose de passionnel, mais en fait, il y a vraiment cet axe business. Pour autant, il y a de plus en plus de Français qui se redirigent vers l'artisanat et... L'une des raisons, c'est d'avoir envie de reprendre un peu le temps, Julie, du temps.
4: Je rejoins vraiment Paul sur ce biais-là, c'est-à-dire que pour moi aussi, dans mon activité, ça représente environ 10% de mon travail, mais ça reste le cœur de mon activité, ma passion. C'est un travail qui connecte vraiment. Je trouve que de suivre le geste, c'est quelque chose qui connecte vraiment le corps et l'esprit, d'être dans la matière, de travailler la matière, c'est quelque chose qui arrête le temps. C'est vrai que dans l'atelier, on ne peut pas tricher en fait, la matière ne triche pas. C'est vrai que dans une ère où tout va tellement vite, on doit toujours beaucoup produire, aller toujours plus vite. C'est un moment, je pense, où on peut ralentir. On est vraiment connecté avec le geste, avec ce qu'on est en train de fabriquer et surtout, on suit le rythme de la matière.
0: C'est ça l'un des moteurs du coup, quand on se dirige vers l'artisanat. On en a beaucoup, par exemple, qui vont quitter des métiers de service et qui vont aller vers l'artisanat. C'est ça, c'est la recherche de reconnexion quelque part?
4: Peut-être, pour beaucoup, oui. Moi, je sais que j'accompagne justement aujourd'hui des femmes qui veulent se lancer dans le même métier que moi, donc la rénovation et la vente de meubles anciens. Et je sens que c'est beaucoup le moteur, effectivement. Pour mon cas, c'était pas forcément ça parce que c'est venu un peu par hasard. J'étais chanteuse lyrique à la base, donc chanteuse d'opéra, une autre forme d'artisanat. Je voyageais beaucoup, effectivement. Une autre forme d'artisanat, en tout cas d'art. Ça a été un petit peu hasard, un déménagement à la campagne. L'envie de se reconnecter, c'est vrai, à la réalité, au concret, à quelque chose de vraiment tangible, à la nature aussi. Et l'espace qui s'est offert à moi avec un emménagement dans une maison, en ayant quitté la région parisienne. Et le fait de chiner pour chez moi, pour meubler mon appartement, je m'y suis mis. Et très vite, donc par envie, par passion. Et je me suis dit, mais c'est ça que j'ai envie de faire. Si certains le font, pourquoi pas moi ?
0: Et c'est vrai que c'est palpable, en fait, Victoire. Ça se voit, ça se la matière. Enfin, ce que tu fais, tu vois, c'est concret.
3: Oui, j'adore aussi travailler tous les tissus, et notamment l'upcycling. Donc, je récupère des tissus qui ont déjà été utilisés pour en faire une autre utilisation. Déjà, redonner vie aux tissus, c'est très beau. Et souvent, les anciens tissus ont beaucoup de caractère. On sent qu'ils ont vécu. Voilà, qu'ils ont vécu.
0: Dans tes clients, Dorian, on rappelle que toi, tu accompagnes justement les artisans sur la partie communication. On se rend compte qu'effectivement, il ne suffit pas de faire des belles choses. Il faut les faire connaître. Il faut être très visible, en fait.
5: Oui, c'est ça. En fait, au départ, beaucoup de créatrices ou artisanes sous-estiment aussi cette partie-là. C'est-à-dire qu'on pense qu'il suffit juste de créer, de mettre en photo, par exemple, ses créations sur les réseaux, et puis hop, le tour est joué, alors que bah, pas du tout, comme vous l'avez tous expliqué. Enfin, ça demande du temps, c'est de la régularité, c'est de la constance, et donc forcément, c'est...
0: C'est quoi les conseils qu'on peut donner aux artisans qui nous écoutent, justement, pour développer leur business ? Parce qu'on parle bien d'un business, encore une fois.
5: Bah, déjà, de choisir un canal. C'est-à-dire de pas s'éparpiller et de pas être sur tous les fronts, parce qu'il y en a beaucoup qui essayent de faire 1000 choses à la fois. En même temps, elles sont partout, mais nulle part en même temps. Donc, déjà de prioriser un seul canal, et une fois que celui-ci sera acquis, là, se mettre sur d'autres canaux. C'est-à-dire, par exemple, si demain vous souhaitez vous développer sur Instagram, mettez-vous sur Instagram. Une fois que ce sera acquis, vous pourrez vous mettre sur un autre réseau social. Si vous voulez pas vous mettre sur les réseaux, développez, par exemple, l'accès des boutiques revendeurs. Enfin, il y a plein de manières de se développer, mais ne pas s'éparpiller.
0: Et d'ailleurs, pour aller encore plus loin quand on parle communication, il ne suffit pas de communiquer. Tu dis, quand on est artisan, il faut avoir une vraie stratégie, et même l'incarnation, ce qu'on appelle le personal branding, c'est super important.
5: Oui, bien sûr. Je me rappelle, par exemple, moi, ça fait plusieurs années que j'accompagne des marques, et notamment aussi des grandes marques. Et avant, il suffisait, par exemple, de publier une photo de son produit, et forcément, ça prenait, c'était plus facile, entre guillemets, même si je pense qu'il y avait plein d'autres sorts. Et maintenant, l'artisan, les petites entreprises sont obligées de communiquer au-delà du produit, c'est-à-dire de partager ses valeurs, sa personnalité, son histoire, ses coulisses, parce que le consommateur a besoin de s'identifier, de se projeter avec la personne.
0: Et justement, la communication, ça a un coût. Il faut bien payer Dorian et autres consorts. Et donc, il faut pouvoir être payé à son juste prix. Comment tu fixes tes prix, toi, Paul ?
2: Moi, j'ai un Excel qui note tous mes coûts, toutes les charges que j'ai pour créer mes bijoux. Et après, j'applique une marge sur ces coûts-là.
0: Donc, c'est hyper factuel, en fait. C'est-à-dire, dans ton Excel, tu vas retrouver quoi ? Le temps passé, les coûts des matières premières ?
2: Je compte les matières premières, le temps passé, les outils que j'utilise comme un amortissement. Parce que je n'utilise pas un four, par exemple, que je vais utiliser. Il faut que je l'amortisse.
0: Ouais, t'intègres aussi ça, l'usure, etc.
2: Ouais. Donc j'ai l'usure des outils, mon temps évidemment, et après toutes les taxes qu'il y a sur le...
0: En français.
2: Ouais.
0: Julie, toi, comment tu fixes tes prix ?
4: Oui, c'est pareil, j'ai vraiment un barème très clair avec tous les coûts directs, tous les coûts indirects. L'amortissement des outils est exactement de même, les heures passées. Et dans les coûts indirects, j'englobe également tout le travail annexe qui est assez invisible. Donc le travail de communication, le travail des mises en scène, moi pour mes meubles, le travail de photo, enfin tout ce travail qui est invisible pour les gens et qui n'est pas directement de l'artisanat.
0: Oui, donc on voit quand même que c'est vraiment être entrepreneur, en fait. Hein.
4: Complètement.
0: Est-ce qu'on peut dire que c'est un métier passion ?
4: Évidemment, enfin c'est clair, je pense que pour tous, on va être d'accord sur le sujet. Pour moi, c'est vraiment un métier passion, et ça l'est devenu, je dois dire, en faisant. Parce que je vous l'ai dit, je l'ai découvert un petit peu par hasard. Et en faisant, en passant du temps à l'atelier, en redonnant vie à ces meubles anciens, en voyant la joie aussi dans le regard de mes clients, c'est devenu vraiment une immense passion et un côté très addictif aussi. Et effectivement, comme je le disais, le fait de se connecter toujours à cette matière, ce temps qui s'arrête dans l'atelier, c'est vraiment la base et le cœur de l'activité, et c'est ce qui nourrit mon quotidien, c'est ce qui me donne envie de me lever le matin. Après, il y a toutes les valeurs que je défends aussi autour de ce projet, mais c'est clairement une passion et puis un devoir aussi maintenant.
0: Victoire, toi, t'as beaucoup insisté sur la notion de passion quand on préparait. Hein.
3: Oui, exactement. Bah, j'aime énormément me servir de mes mains et de créer aussi, de pouvoir retranscrire ce que j'ai dans la tête. Le moment où je vends aussi un de mes corsets et que la personne est très satisfaite, elle est heureuse de le porter, c'est le meilleur moment de la vie,
0: de la
3: journée.
0: Tu vois le résultat qui est porté, quoi. C'est super gratifiant, en fait.
4: Moi, dans mon artisanat, il y a aussi tout un côté de transmission, parce que du coup, je chine des meubles anciens. Parfois, je rénove des meubles qui ont appartenu à des parents, des grands-parents et des personnes qui veulent les revaloriser pour les mettre dans leurs univers d'aujourd'hui, plus actuels. Et ça, c'est indescriptible, cette sensation quand les gens voient revivre un meuble qu'ils ont vu depuis l'enfance chez eux, etc., et qu'ils le redécouvrent à leur goût d'aujourd'hui. C'est immense parce que dans la transmission, il y a tout ce geste et il y a aussi toutes ces émotions, ces énergies familiales, ce patrimoine, cet héritage familial. C'est beaucoup d'émotions.
0: C'est intéressant parce que depuis le début de cet épisode, on parle beaucoup sens. Et beaucoup plus que dans d'autres épisodes où on va parler beaucoup stratégie, où on va être là pour générer du chiffre d'affaires. Et là, je trouve que la notion de sens et l'intensité du sens prend pour le coup tout son sens dans cet épisode, puisque ça revient beaucoup en fait. Et c'est quand même ça le moteur, Paul.
2: Initialement, on parle de la passion. Moi, je suis venu dans la joaillerie par totale passion. De base, j'avais même pas idée que j'allais en vendre. Et après, j'ai découvert justement ce côté-là de vendre à des clients et la réaction des clients quand ils reçoivent des bijoux, c'est quelque chose d'incroyable. Ça, pour le coup, c'est un moteur.
0: On sait, par exemple, qu'aujourd'hui, on a beaucoup d'indépendants qui sont un peu en saturation, qu'il y a une perte de sens, qu'il y a de plus en plus cette recherche de sens, mais même chez les salariés. Et donc, d'avoir des personnes qui se sont tournées vers l'artisanat et qui ont écouté ce qui les inspirait le plus pour aller vers des métiers manuels, bah, c'est super inspirant pour beaucoup de gens, en fait.
2: Mais il y a le côté, pour moi, où une fois que ça devient une nécessité financière, il y a le côté où quand c'est de la passion, on le fait sans une motivation intrinsèque, sans besoin financier ni rien. Donc ça, pour moi, c'est là où la passion est le plus fort. Mais une fois qu'on a besoin d'en vivre, il y a toute la réflexion financière derrière qui, pour moi, vient éroder un petit peu la passion et on doit la trouver un peu ailleurs.
0: Moi, je trouve que c'est encore plus stimulant, en fait, de me dire si tu fais un truc qui t'anime à fond et qu'en fait, tu gagnes de l'argent avec, je trouve que c'est encore plus stimulant parce que l'argent, c'est quand même stimulant.
4: C'est vrai, mais ça devient aussi un petit peu un stress. Donc, je rejoins Paul, je comprends. Et puis, on est obligé d'avoir du résultat pour pouvoir en vivre. On compte sur notre activité complètement. Mais je pense, enfin, en tout cas, moi, c'est comme ça que je le vis au quotidien, de s'accorder vraiment du temps, justement, pour se reconnecter complètement avec son corps de métier, s'éloigner un petit peu de tout la côté de tout ce qui est plus stratégique, de tout ce qui est plus communication. Effectivement, je pense que nous tous, on passe beaucoup de temps aujourd'hui à communiquer et c'est ce qui parfois aussi nous éloigne de notre corps de métier, du cœur de notre métier. Je pense de se reconnecter à ça, pour moi, c'est vraiment le fait de se reconnecter au geste, au faire, de se reconnecter à la matière, ça redonne tout son sens à ce qu'on fait.
0: Alors, vos produits coûtent cher, donc c'est hyper important de bien communiquer. Est-ce que vous avez l'impression, est-ce que vous vous mettez en concurrence avec des plateformes comme Shein ou des marques comme Ikea?
4: Alors, concurrence, c'est un bien grand mot. Oui, parce que, en fait, moi, dans les valeurs et de ce que j'ai envie de défendre, j'ai envie aujourd'hui d'aller toucher le plus de clients possible et j'ai envie d'aller chercher toutes les personnes qui consomment au quotidien encore chez Ikea pour leur apprendre à consommer de manière plus responsable, plus humaine au quotidien. Donc oui, et d'ailleurs, c'est pour ça que je réfléchis vraiment en termes de stratégie comme une marque, comme une grande marque. Alors, pas forcément avec des slogans, mais avec des messages derrière, des valeurs, un storytelling vraiment fort. J'essaye de travailler de cette manière-là pour pouvoir aller toucher les clients.
3: Je ne me mets pas en concurrence avec les géants industriels, mais je comprends aussi que toute notre vie, on a grandi avec des prix plutôt abordables, voire avant, c'était encore moins cher. Et du coup, acheter un t-shirt blanc chez Zara, par exemple, à 30 euros, on va dire OK. Et lorsqu'on va voir le même t-shirt blanc à 100 euros, on va se dire, mais non, c'est une arnaque, je vais pas mettre 100 euros dessus. En fait, si on regarde bien en détail, bah, le t-shirt blanc à 100 euros, il est en coton bio certifié. Il a été fabriqué en France. Il y a cette conscience collective.
0: Mais conscience collective, est-ce qu'elle est là, la conscience collective, ou pas chez le consommateur, vous avez l'impression? En fait, par exemple, quand on va acheter une bague avec toi, Paul, parce que c'est toi qui l'as faite, c'est ta marque.
2: Moi, je ne sens pas de concurrence avec les grandes maisons, parce qu'il y a une question de qualité déjà. Tout est fait à la main, et c'est des bijoux qui durent pour la vie. Et ça, les gens sont conscients via ce que je partage sur les réseaux sociaux. Et il y a aussi le côté où les clients aiment bien savoir comment c'est fait. Je sais que les gens aiment bien se dire, ah bah, j'ai vu comment c'était fait, je partage beaucoup pendant mes commandes sur mesure, par exemple, tout le processus, même créatif, donc toutes les recherches que je fais en croquis, tout ça. Et les gens adorent voir ça. Je pense que ça a vraiment une valeur ajoutée dans ce que je fais.
3: Le mieux quand on est artisan, c'est d'être le plus transparent possible sur la matière première qu'on utilise, le temps qu'on passe dessus, les petites séries et toute la fabrication à la main et notre savoir-faire qu'on a acquis au fur et à mesure de ces années.
0: C'est l'un des trucs, Dorian, c'est est-ce que dans la com, dans ce que tu conseilles pour tes clients, c'est de dire, expliquer ce que vous utilisez comme matière première?
5: Oui, enfin, c'est ultra important, même par exemple tout le processus créatif, Tu parlais tout à l'heure, tu vois, de la personnalisation. Mmh. Moi, je trouve que c'est ultra important, tout simplement parce qu'il y a certaines personnes qui vont se projeter et ça va leur permettre de se rendre compte aussi de ce que vous êtes capable de créer, de faire. Et donc, du coup, c'est essentiel de partager le processus. D'ailleurs, les grandes marques le font pas parce qu'elles ne peuvent pas le faire dans le sens où c'est plutôt caché. Mmh. Du coup, c'est un peu un argument de force pour les artisans de communiquer dessus.
0: Ça veut dire quoi? Ça veut dire, je suis artisan, j'écoute le podcast des indépendants. En tout cas, j'ai envie de le devenir. Il va falloir que je montre vraiment mes matières premières, le coût, là où j'ai été chiner tel objet. Il faut vraiment que le client, le potentiel client, comprenne tout le processus de création. Et c'est là que se situe encore, c'est là qu'on crée de la valeur aussi aux yeux des personnes.
5: Bah, il ne faut pas partager que le processus créatif. Enfin, je veux dire, c'est une bride dans la communication. Elle est importante parce que les personnes vont se projeter, etc. Il y a plein d'autres choses qui vont englober. Par exemple, parfois, dans la communication, on va parler un petit peu de soi aussi. Parce que le client va se projeter si on a des points en commun, des choses comme ça. Et mine de rien, ça reste intéressant.
0: Mais ça, en fait, si on parlait de soi, le personal branding, c'est vrai que c'est propre à tous les entrepreneurs aujourd'hui. Mmh. On nous parle tout le temps de faut incarner, faut se montrer, oui. on connaît. Mais sur les artisans plus spécifiquement, est-ce que l'un des conseils, c'est d'intégrer vraiment tout le processus de création?
4: Moi, je ne montre pas absolument tout le processus de création, mais je montre une grande partie des coulisses, effectivement, de mon artisanat. Déjà parce que je forme des personnes qui veulent aussi apprendre à faire par elles-mêmes ou qui veulent se lancer justement dans cette activité. Mais quand j'ai commencé, c'était vraiment à destination du client pour qu'il se rende compte justement tout ce qu'il y a derrière, tout le travail qu'il y a derrière. Et aussi parce que ça l'englobe dans tout ce processus créatif aussi, en fait. Il vient trouver la place là-dedans. En général, ça le passionne de pouvoir suivre tout ce processus. Donc, je pense que c'est extrêmement important, effectivement, oui, de montrer ses coulisses pour raisonner en termes de prix et de se rendre compte ce qu'il y a derrière.
0: Et c'est là que tu vois que c'est de l'artisanat. Parce que tu vois les coulisses, en fait. Et ce qu'on disait, c'est que les grandes maisons ne peuvent pas le faire parce que ça casserait le mythe un petit peu.
4: Oui, je pense. Et puis après, c'est un positionnement. C'est vrai que des grandes maisons ne peuvent pas non plus utiliser vraiment le personal branding. Enfin,
0: ouais,
4: je ne sais pas si
0: limité,
4: tu me reçois à la vue. Il y a bien sûr, il y a des effigies, etc. Mais voilà, c'est un autre mode de communication. Mais je pense qu'effectivement, et puis c'est passionnant, en fait, de suivre vraiment les coulisses d'un artisan, d'un artiste, d'un créateur.
0: Et tu vas loin, toi, Paul, puisque on va jusque dans ton appartement. Enfin, en tout cas, on a vu les coulisses du bureau sur mesure que tu as fait chez toi. C'est aussi ça, quoi. C'est raconter, regarder. Je suis dans un petit studio à Paris. Je monte à Paris, je poursuis mon rêve et je l'aménage sur mesure pour continuer à créer mes bijoux dedans.
2: Parce que moi, en parallèle de l'entreprise purement joaillerie, j'ai toujours aimé partager ce que je faisais, mon parcours dans... un peu entrepreneurial dans tout ce que je fabriquais. Et donc, j'aime bien que les gens m'accompagnent dans tout ce que je fais, l'évolution de mon entreprise. Mon atelier, je l'ai fait dans mon appartement. Donc, je montre mon appartement. Dans mon studio.
0: Ouais.
2: comment je l'ai fabriqué dans mon studio.
0: Et ça raconte l'histoire. Et d'ailleurs, Victoire, tu disais, tu as proposé quelque chose avant. Tu me dis, on devrait peut-être inventer un label, en tout cas faire une différence entre artisan et artisan passionné. Parce que des fois, on peut se revendiquer artisan et des fois, on a la notion d'artisan qui est là, mais quand on regarde dans les faits, c'est pas le même artisanat. Pourquoi cette idée de faire cette nuance entre artisanat et artisanat passion ?
3: Dans l'artisanat, c'est souvent un métier qu'on nous fabrique des objets à la main, enfin pas que des objets aussi, il y a tout le côté plombier, et il y a le côté artisanal passionné, où
0: on gagne pas d'argent.
3: Mais on va vraiment faire en sorte que notre produit soit de meilleure qualité, qui satisfait notre clientèle. Je prends un exemple, enfin une anecdote où à la gare, souvent j'aime beaucoup le café, je suis une grosse consommatrice de café, et il y a écrit artisan du café sur la devanture. Donc ça me vendait du rêve. Tout de suite, je me suis dit, ça va être de bonne qualité, bien servi. Et au final, je suis rentrée. Et je pense aussi, le barista n'était pas passionné par le café. Et au final, on m'a servi un café avec du lait brûlé. Alors que la devanture vendait du rêve. Et surtout, quand on voit le mot artisan placardé, on imagine tout de suite que ça va être la qualité supérieure, complètement différent d'un café normal.
4: Il y a cette idée peut-être de service très personnalisé derrière, je pense, derrière
0: C'est l'exécution, il n'y a pas que la matière première. Elle est intéressante, cette anecdote sur le café, puisqu'au final, c'est probablement un café artisanal, mais livré par un monde artisan, si j'ose dire.
4: Voilà.
2: Il y a aussi que ça, c'est vendeur. de dire artisan, parce que
0: ah, c'est hyper vendeur, bah oui.
2: On idéalise un peu le côté artisanal des choses sans savoir forcément ce que ça veut dire. Et là, par exemple, je pense que dans ce cas-là, il y a pas grand-chose d'artisanal dans ce café.
4: Pour rebondir sur ce que disait Paul tout à l'heure sur ses partages aussi au quotidien, même sur son appartement, effectivement, le mot que je cherchais tout à l'heure, c'est aussi d'impliquer en fait la clientèle, d'impliquer le client, de l'impliquer dans un processus. Et pour moi, c'est ça qui va permettre peut-être d'aller rivaliser alors avec de plus grandes enseignes, parce que on implique le client, on le responsabilise et on lui donne envie d'aller vers un meilleur mode de consommation, de s'impliquer dans une histoire et d'aller soutenir aussi un artisanat, d'aller soutenir un artisan, l'artisan qu'il suit en l'occurrence sur les réseaux sociaux, dans son processus créatif et dans l'expansion aussi de son entreprise.
0: C'est super parce que quand tu as une activité et qu'en fait le client c'est plus simplement un consommateur, mais quelqu'un d'impliqué qui se sent concerné et qui porte les mêmes valeurs, vraiment t'as tout quoi.
4: Ouais, ouais,
0: le business et l'humain et le sens.
5: C'est ça. C'est une aventure et du coup on doit la partager pour ramener un maximum de personnes qui ont envie de la suivre. Et s'ils ont envie de la suivre, potentiellement il y a des chances qu'ils aient le plus envie d'acheter finalement à la fin.
0: Et ça c'est ton job aussi, Doriane, du coup. C'est ce qu'attendent en fait tes clients, c'est que tu réussisses à mettre tout cet aspect humain au cœur de leur activité pour leur com quoi.
5: Oui, c'est ça. Moi, je les forme, enfin, je les accompagne sur plusieurs semaines finalement parce que bah, j'ai des disparités. J'ai des personnes, par exemple, qui n'ont jamais utilisé Instagram. J'en ai d'autres qui sont plus performants, on va dire ça comme
0: plus
5: ça.
0: Plus à l'aise.
5: Ouais, c'est ça. C'est-à-dire, ils ont les outils en main. Je vois Paul, par exemple, enfin, t'es plus jeune, donc t'es né un peu avec un portable. Du coup, t'as des automatismes que certaines personnes, par exemple, qui ont.
0: Alors, j'ai aussi un portable, hein.
5: Pardon. Non, mais il y a une différence entre parfois filmer et l'envoyer à sa copine et filmer en respectant, par exemple, les codes des réseaux sociaux, parce que c'est pas du tout la même chose que de filmer, l'envoyer à sa maman et le mettre en ligne sur Instagram ou sur les réseaux en tant que tel. Ça nécessite quand même une accroche. Faut au-delà du contenu, il y a quand même toute une stratégie de marque à définir, une stratégie de contenu. Et publier du contenu, c'est pas forcément suffisant. Ça nécessite aussi d'autres compétences, c'est-à-dire se faire connaître, identifier la bonne cible, quelles actions mettre en place. Et après, il y a toute la partie vente. Parce que l'enjeu, c'est pas juste de mettre son produit avec un lien qui va rediriger vers le site ou quoi qu'il, et basta, on a terminé le travail, pas du tout. Enfin, il y a d'autres mécanismes aussi à mettre en place.
0: Oui, comme on disait, c'est comme sur un vrai business, et en plus, c'est de plus en plus compliqué d'émerger, par exemple, sur Instagram. C'est pas ce qu'il y a de plus facile, il faut de la persévérance. Je voyais les contenus que tu avais fait, Julie, y a une vraie régularité, il y a une vraie exigence éditoriale, il y a une vraie créativité.
4: Oui, c'est vrai, et puis moi j'ai commencé il y a tout juste 2 ans et je vois l'évolution en 2 ans, elle est énorme. Et en fait, ce que je vois, c'est qu'il faut absolument, alors se nicher, je pense que c'est important. Plus on veut parler à du monde et puis on finit par parler à personne, donc c'est très important de garder sa niche et surtout d'apprendre là-dedans à se différencier. Parce que moi, dans mon secteur d'activité qui est vraiment une niche, je vois aujourd'hui des gens émerger tous les jours dans le secteur. Donc c'est important vraiment de trouver sa patte, son identité, qu'elle soit visuelle, graphique, son identité de discours surtout. Moi, je trouve que le storytelling, c'est extrêmement important. Et même si c'est tout un travail de construction, ça n'enlève pas l'authenticité. Au contraire, je pense que le storytelling, on va chercher en soi le plus profondément possible. C'est comme ça qu'on crée un storytelling qui est cohérent, qui nous ressemble vraiment et qu'on dégage de l'authenticité auprès de nos clients. Donc certes, c'est tout un travail stratégique. Je ne sais plus ce que je disais au début.
0: Mais c'est OK, c'était déjà magnifique, Julie, tu nous as captivés. J'en ai marre de mon job. J'envisage d'aller vers l'artisanat parce que j'ai envie de travailler avec mes mains. J'ai envie d'un retour un peu au réel. Qu'est-ce que tu me dirais ?
4: Fonce, déjà, parce qu'on n'a qu'une vie et on retombe toujours sur ses pattes. Enfin, moi, j'ai ça en tête et c'est comme ça. À chaque jour, je me dis, au pire, demain, ça ne marche plus. Je trouve une solution, mais au moins, j'aurais tout tenté.
0: Mais l'artisanat, est-ce que ce n'est pas un peu idéalisé ?
4: Si, forcément. Oui. Si, forcément. Je pense que c'est idéalisé. Et justement, c'est chouette qu'on puisse parler de tous ces sujets-là aujourd'hui parce que je pense que ce qui est idéalisé, c'est le fait d'être dans son atelier toute la journée, de vivre d'amour et d'eau fraîche et de ponçage, pour ma part. Et de poussière. Non, en fait, comme on le disait, moi, je pense que ça représente 15% de mon activité. Aujourd'hui, j'ai construit tout un écosystème autour de ma marque qui s'appelle Broc et Bois. Et tout ça, ça demande beaucoup de travail. Donc, un gros travail de communication, de stratégie derrière, d'administratif.
0: Tu passes beaucoup de temps aussi, peut-être, sur les routes à chiner, à trouver.
4: Oui, aussi.
0: Meubles.
4: Oui, bien sûr. Oui, ça. Mais ça, c'est la partie que j'appelle artisanale, quand même.
0: Oui, ça, c'est agréable.
4: Oui. Mais le reste aussi, c'est agréable. Moi, j'adore. Sinon, j'aurais pas développé mon activité en ce sens.
0: Bien sûr.
4: Donc, moi, c'est vraiment.
0: Non, parce que des fois, la gestion, tout ça, c'est les trucs un peu plus chiants.
4: À part l'administratif, peut-être qu'aujourd'hui, j'ai réussi à déléguer. Mais c'est vrai que sinon, même la communication, je trouve ça vraiment absolument passionnant parce qu'il y a tout un travail derrière où on va vraiment puiser en soi. Mmh. Donc, non, moi, c'est ce qui me passionne et c'est la pluralité de toutes ces disciplines, d'assembler tout ça, qui est vraiment passionnant. Mais il faut être conscient qu'aujourd'hui, être artisan, c'est ça.
0: Et si je voulais vous inviter dans le podcast des indépendants, c'est aussi pour défendre le savoir-faire. C'est quoi le savoir-faire, Paul ?
2: Moi, pour moi, le savoir-faire, c'est les années que j'ai mis à apprendre mon métier. Le fait que j'ai développé toutes les machines pour faire mes bijoux. J'ai appris en fabriquant mes machines. Après, j'ai passé des années juste à tester plein de techniques différentes pour arriver à faire juste une bague. Rien que faire une bague, ça m'a pris 2 ans avant d'ouvrir mon entreprise. Et donc après, même une fois que je savais faire une bague, il y a tout le travail pour apprendre plein de nouvelles techniques.
0: Les machines, elles sont sur mesure aussi ?
2: Les machines, je les ai faites, ouais.
0: C'est incroyable, ça.
2: J'ai fabriqué les machines parce que quand je me suis lancé, c'est des machines qui coûtent 50 000 euros pour une machine. Je pouvais pas payer une machine comme ça. Donc je les ai fabriquées parce que je voulais maîtriser 100% de la production de mes bijoux.
0: Tu les as fabriquées toi-même ? Donc c'est quoi ? C'est des machines qui vont...
2: Donc je les ai fabriqués parce que moi mes bijoux ils sont faits en fonte à cire perdue, donc il y a besoin de four pour faire cuire les moules, il y a besoin de machines pour faire la fonte justement, donc des machines sous vide et les fours pour faire fondre l'argent ou l'or. Donc ça je les ai fabriqués.
0: Tout maîtriser, tout comprendre et tu pouvais pas acheter des machines qui étaient trop chères aussi.
2: Non parce qu'en fait c'est des machines industrielles, donc j'étais obligé de les fabriquer. Et moi ça me passionnait juste de fabriquer ces machines là pour maîtriser vraiment le processus. Jusque dans la fabrication des machines.
0: Et ça, c'est incroyable, parce qu'en fait, c'est ça le savoir-faire. C'est qu'on est vraiment sur l'incarnation du sur-mesure.
2: Ah bah là, oui. On peut pas faire plus sur-mesure, parce que les bijoux, ils sont faits avec des machines que j'ai faites aussi.
0: Et donc, 2 ans pour faire ta première bague.
2: 2 ans pour faire ma première bague, ouais. Et après, ça, c'était le temps de faire tous les tests. Parce qu'à chaque fois, moi, je connais personne dans le milieu. Donc, j'ai vraiment appris... en regardant des tutos YouTube et en faisant plein de tests. Et le temps de fabriquer ces machines aussi, qui prennent beaucoup de temps.
4: Moi, j'ai appris aussi complètement en autodidacte et j'apprends encore aujourd'hui tous les jours, mais ça m'a mis 2 ans à apprendre toutes ces techniques en regardant des tutos YouTube aussi, en testant, en me trompant énormément, en faisant beaucoup d'erreurs, en recommençant, en sacrifiant aussi quelques meubles dans ce processus-là, ça c'est sûr. Donc c'est vraiment tout un processus d'apprentissage, un processus créatif, de projection aussi sur les choses, beaucoup de temps consacré, avec toujours en tête son pourquoi, ce pourquoi on fait ça, pour défendre nos valeurs et pour mettre en lumière justement cet artisanat français.
0: On est vraiment sur du temps long, hein, parce que quand j'entends 2 ans, plus des machines que tu as faites sur mesure, même chose pour toi Julie, 2 ans, ça tranche hein, avec l'époque dans laquelle on est et dans la recherche d'immédiateté et de résultats immédiats. Victoire ?
3: Oui, le savoir-faire, ça s'acquérit, ça prend de nombreuses années. C'est un héritage qu'on en transmet. En plus, on a la chance d'être en France avec la France qui a un rayonnement à l'étranger, notamment pour la mode, la gastronomie, le cinéma. On a tout un héritage où on peut s'instruire énormément.
0: L'étiquette France, c'est une chance quand même.
3: Oui, le Made in France. Aujourd'hui, un consommateur français va payer 10% de plus un produit parce qu'il est Made in France. Donc, c'est une très bonne carte de visite. C'est très bien de l'étiqueter sur son produit.
0: Ça donne une vraie légitimité, Paul.
2: Moi, je rebondis sur ça, sur le Made in France. Justement, je pense que c'est important de, entre guillemets, réindustrialiser la France et de garder les savoir-faire en France. Et donc, je pense qu'on participe tous à développer et à garder ses savoir-faire.
0: Alors, c'est hyper intéressant. C'est-à-dire que tu te dis, c'est comme en fait un objectif, une mission, une responsabilité aussi, en disant quand je suis artisan, ben je maintiens le savoir-faire aussi ici. Il y a cet objectif.
2: En fait, moi, c'est un choix de garder toute une production à la main et en France, parce que par exemple en Thaïlande, il y a des bijoux en argent qui sont très bien faits, c'est de la très bonne qualité, mais il y a le choix de rester en France pour, je pense, garder ce savoir-faire et l'histoire qu'il y a ici.
0: Dorian.
5: Oui. En fait, c'est là toute la différence entre un artisan et une grande entreprise. La grande entreprise veut faire de l'argent, alors que l'artisan, il n'a pas vocation à faire de l'argent à tout prix. Il veut garder quand même son éthique, son savoir-faire, ses valeurs, sans renier tout ça pour faire de l'argent.
0: Alors concrètement, combien de temps vous passez par jour sur votre activité artisanale, mais vraiment le côté manuel.
4: Moi, je passe une journée et demie par semaine.
2: Ouais, moi, c'est 20% de mon temps aussi. C'est une journée.
0: Victoire.
3: Je passe environ 6 heures manuelles.
0: Par jour ?
3: Par jour.
0: Tous les jours ?
3: Oui.
0: Bon, ben voilà, il n'y a pas de place pour la communication, il n'y a pas de place pour
3: c'est
0: le business, on voit le résultat.
3: Dimanche.
0: Il faut laisser de la place à la stratégie.
4: Mais on est tous passés par là, ouais. Justement. Moi, c'est vrai que ça a évolué, mais au début, il fallait produire, en fait. Donc, moi, je passais aussi toutes mes journées à produire, à rénover un maximum de meubles pour avoir un maximum de produits à présenter, pour pouvoir communiquer dessus, pour pouvoir faire des mises en scène. Et petit à petit, ça a évolué au bout de 2 ans et demi.
0: C'est super quand tu dis on est tous passés par là, en fait. C'est un peu le chemin obligatoire, ce chemin de consacrer trop de temps à ce qui nous fait plaisir, au côté manuel qui nous anime vraiment, et mettre un peu sous le tapis tout ce qui est lié à la stratégie d'entreprise, en fait, parce qu'on est pris par ce côté passionné.
4: Bah, en tout cas, je pense que c'est essentiel au début de commencer par le sujet et son cœur de métier. De toute façon, il faut pouvoir montrer des produits aux clients, il faut pouvoir parler de ce qu'on fait, il faut pouvoir se développer de cette manière. Donc oui, c'est essentiel. Et puis petit à petit, plus on avance, plus on découvre tous les autres sujets qu'il faut exploiter. Et d'ailleurs, je disais il y a quelques jours à mon mari, mais c'est un puits sans fond parce que j'ai l'impression pourtant d'avancer et qu'il y a encore énormément de sujets à découvrir, à approfondir, qui sont plus des sujets entrepreneuriaux. Donc oui, effectivement, mais c'est un passage obligé.
2: Si t'en as marre de ton taf et que tu veux te lancer dans l'artisanat, moi je pense que c'est important aussi de prendre son temps et de pouvoir faire ça à côté, de le garder pendant un moment à côté de son taf, parce que justement on peut se permettre, quand on a un travail à côté, d'avoir ce côté passion et donc de développer plein de choses, de tester plein de techniques, de savoir exactement ce qu'on a envie de faire avant de se jeter dans l'obligation financière de notre activité. Parce que une fois, comme on disait qu'il y a de l'argent à gagner, on a plus vraiment, enfin beaucoup moins de temps. Là, on voit qu'on passe une journée par semaine vraiment artisanalement, enfin faire les trucs avec nos mains. Beaucoup moins de temps de se chercher et de trouver ce qu'on veut faire, en fait.
5: Et même, je le vois parfois avec des créatrices que j'accompagne. Il y en a beaucoup au départ, c'est leur leitmotiv de créer, fabriquer, etc. Et elles le rejettent et elles subissent toute la partie entrepreneuriat.
0: Ouais, c'est un boulet, quoi, parce que t'as pas envie de t'en occuper.
5: Bah, c'est ça. Et puis surtout, elles, ce qui les anime, c'est créer. Donc, dès qu'on leur ajoute, faut créer des contenus, faut faire ta compta, faut faire ton SAV, faire tes factures. C'est plein de petites choses qui, mis bout à bout, finalement, enlèvent finalement la partie création. Et elles le disent, mais moi, à la base, je suis là pour créer. Je suis pas là pour avoir une entreprise. Et donc, du coup, c'est là, entre la passion et l'entrepreneuriat, où il y a un fossé parfois entre les deux.
0: Victoire, tu es un peu dans cette situation, c'est-à-dire que tu te dis, moi je suis là pour créer aujourd'hui, je suis pas là pour avoir une entreprise.
3: Bah, au début, peut-être que je pensais comme ça, mais un jour, il faut en vivre, il faut réussir à pouvoir payer tous les mois ses charges.
0: Oui, puis tu le mérites. Tu vois la qualité des produits, tu vois le temps que tu mets, tu vois la passion que tu mets, l'expertise que tu mets. C'est normal que ça te rapporte de l'argent.
3: Oui, c'est tout à fait normal. Mais peut-être qu'en tant que créatrice, je pense plus à ma cliente qu'à mon produit.
0: Est-ce que tu as été voir un peu des formations ou des je ne sais pas, moi par exemple, des chambres des métiers qui peuvent t'orienter vers aussi des stratégies plus business ?
3: Oui, sur les réseaux sociaux, de toute façon, les YouTube, Instagram, on est nourri par toutes ces informations.
0: Oui, des fois, on est trop nourri sur les réseaux.
3: Trop nourri. Après, je pense que oui, l'accompagnement, c'est vraiment parfait parce qu'il y a quelqu'un derrière qui va vous dire, là, ce que tu fais, c'est bien, là, ce que tu fais, c'est pas bien, ou tu devrais le faire comme ça, pour une stratégie de contenu, par exemple. Donc, je dirais que c'est important d'être accompagné.
4: Oui, et puis ça permet ensuite d'avoir des clés. Je pense que tu pourras nous le dire, Doriane, pour ensuite être autonome et comprendre ce vers quoi aller, comprendre notre fil conducteur aussi dans toutes nos stratégies de communication et autres.
5: Oui, c'est ça, exactement. En fait, l'enjeu, c'est à la fin, la personne, elle doit être autonome. Enfin, l'artisane doit être autonome. Et pour être autonome, elle doit comprendre ce qu'elle fait. Parce que tout à l'heure, tu parlais de tous les contenus, par exemple, qu'on voit sur les réseaux. Et on voit un peu tout et son contraire, ce qui est logique parce que on n'a pas tous les mêmes expériences. Et surtout, on ne s'adresse pas tous à la même personne. C'est-à-dire qu'il y a des conseils qui vont être dédiés aux prestataires de services, des conseils qui vont être dédiés aux produits, que ce soit du e-commerce, du dropshipping ou parfois à des produits faits main. Et du coup, c'est 3 stratégies totalement différentes et donc parfois on s'y perd un peu. Donc oui, le rôle de l'accompagnement, finalement, pour moi, il est primordial pour aider une artisane, un créateur à se développer et finalement à pouvoir vendre et vivre de son activité à la fin.
2: Depuis tout à l'heure, on oppose le côté artisanal au côté financier d'avoir une entreprise. Moi, je trouve que le parcours global, c'est un, parcours super intéressant. Le fait de développer une entreprise, c'est aussi tout aussi passionnant que le côté artisanal, en tout cas pour moi.
4: Moi, je suis complètement d'accord avec ça. C'est ce que je disais aussi tout à l'heure, c'est que c'est pas moins intéressant, c'est très créatif.
2: Oui, tout le côté stratégie de communication et tout. On est obligé dans tous les cas, parce qu'on a beau faire des choses très belles, s'il n'y a personne pour les voir, il n'y a personne qui les achète, et donc on ne gagne pas d'argent. Donc tout ce côté où on cherche à se faire connaître, à développer ses réseaux sociaux, moi je trouve que c'est un travail passionnant aussi. Et donc la passion, elle s'est un peu élargie, où de base c'était juste sur la matière et fabriquer des choses avec ses mains. Tout le processus pour se faire connaître et gagner de l'argent est un processus passionnant.
0: Là où ça peut être plus désagréable, c'est pas sur cette partie-là, c'est plus sur la partie être rationnel avec les chiffres et savoir se vendre au juste prix. Où là, il faut se faire peut-être un petit peu violence au départ, parce que c'est toujours un problème de positionnement tarifaire, un problème de rapport à l'argent, qu'on traite de mille façons dans le podcast des indépendants, et donc de prendre un Excel et de fixer ses coûts réels pour finalement vendre, comme je disais, au juste prix. Toi, typiquement, ça représente quelle part par exemple, tes matières premières?
2: Matières premières, ça dépend de quel métal on utilise. Mais par exemple, sur des bijoux en or, la partie métal, ça va représenter peut-être 40 ou 50% du prix, parce que le métal coûte très cher. Mais donc après, la marge qu'on applique va être moindre, mais sur des prix beaucoup plus hauts. Donc c'est normal aussi que la marge soit moindre.
4: Et je pense que les prix, c'est aussi beaucoup lié à la légitimité.
5: Ah ouais.
4: Moi, je sais que mon augmentation des prix s'est fait avec mon expansion, finalement, avec le fait d'avoir un positionnement qui soit de plus en plus clair, une personal branding claire, une stratégie claire. Et ça m'a permis de légitimiser aussi mes prix, mes tarifs, en fait, et aujourd'hui de valoriser vraiment mon travail à sa juste valeur.
5: Mais oui, il y en a beaucoup qui en souffrent, d'ailleurs, de légitimité. C'est-à-dire elles subissent le syndrome de l'imposteur. En fait, au départ, il y en a beaucoup qui ont créé pour elles, pour leurs proches. Le fait après de vendre création, elles se disent « mais moi, je suis qui pour vendre finalement mes créations ? Enfin, à quel prix je dois le mettre ?» quoi. Et elles n'ont pas idée de tout ce que ça implique de définir un bon prix.
0: Une bonne technique pour définir un prix.
2: Quelque chose qui m'a aidé pour définir un prix, c'est de regarder si je voulais faire fabriquer ce que je fais, combien ça me coûterait. Parce que du coup, il y a toute la partie main-d'œuvre, coût, tout ça qui est calculé par les sous-traitants. Et donc, ça aide à fixer son prix. On se rend compte que si on veut en vivre derrière, et qu'on devait acheter un produit, en fait, c'est comme si on faisait de l'achat-revente. Si on veut donc acheter un produit et le revendre, on a besoin d'appliquer notre marge. Et donc, ça aide à fixer un prix plus juste, je trouve.
0: Ouais, il faut être rationnel économiquement sur ce que ça nous coûte pour pouvoir faire ces marges. Il nous reste une minute avant la fin de cet épisode du podcast des indépendants. Une minute pour nous partager peut-être un dernier mot, un dernier conseil, un dernier regard sur ce que c'est d'être artisan et indépendant. Julie?
4: Si vous avez envie de vous lancer, il faut avoir les pieds sur terre. Il faut être dans le concret. Aujourd'hui, c'est aussi une minorité, les gens qui arrivent à vivre vraiment de leur artisanat et en vivre confortablement. Il faut en être conscient. Mais je pense qu'en appliquant les bonnes stratégies, en étant conscient de toute la partie du travail qu'il y a à fournir, on peut le faire pleinement et réussir vraiment à développer quelque chose à son image.
0: Oui, il faut avoir une vision réaliste à 360 degrés de ce que ça implique.
4: C'est tout à fait juste le terme 360 degrés. Moi, c'est un terme que j'utilise beaucoup et j'ai beaucoup cette idée de créer un écosystème autour de son artisanat. L'idée de développer un écosystème autour de sa marque, en développant bien sûr son canal d'acquisition principal, mais potentiellement en développant d'autres canaux d'acquisition par la suite, en étant au cœur de son artisanat et puis surtout en partageant vraiment au plus grand nombre, que ce soit pour l'achat, mais aussi pour le plaisir de transmettre un savoir.
0: Ça, c'est beau.
4: De transmettre un savoir, de transmettre des compétences. Enfin, je sais que moi, c'est de cette manière dont je communique beaucoup. Alors certes, pour vendre aussi mes formations et mon travail, mais aussi pour le plaisir de partager et de faire accéder aux gens. Enfin, de toute façon, les réseaux sociaux, c'est ça. On vient chercher du contenu pour apprendre. Donc, l'idée de pouvoir transmettre aussi avec le cœur, avec son enthousiasme, avec sa passion, c'est ça aussi qui va après nourrir notre écosystème.
0: C'est ça le moteur. Paul ?
2: Moi, je pense que, alors c'est un peu défaitiste, mais de faire attention au piège de la passion quand on se lance.
0: Oui, c'est vrai qu'on aurait pu d'ailleurs développer ce point-là dans l'épisode, parce que tu m'as dit ça quand on préparait. La passion, c'est beau, c'est bien beau ?
2: Oui, en fait, pour moi, la passion, c'est une très bonne base, mais ça ne fait pas tout et il faut en être conscient. Et après, dans toute la course, il faut apprendre à la valeur du savoir-faire qu'on a développé et apprendre à le vendre, parce que pour moi, c'est ce qui est très important.
0: La vérité, c'est que si on est trop sur la passion, on ne dure pas, quoi.
2: Non, mais c'est surtout que quand il y a la question financière, par exemple, si tu dois produire 15 corsets dans la journée, il y a un moment où ça devient un peu moins passionnant.
0: Ouais, parce que t'es noyé sous le truc, quoi.
2: En fait, c'est que faire un corset pour soi, c'est super. Mais après, quand il y a des délais à respecter, des clients à livrer, et des charges à payer, ben en fait tu deviens un peu prisonnier de ta propre passion, de ce que tu voulais de base. Et ça, moi, je trouve que c'est un peu un piège.
0: Hyper intéressant. Victoire ?
3: Je dirais plutôt que la passion, justement, nous permet de tenir le coup face à bah, du coup, tout l'entrepreneuriat, tous les rôles qu'on doit jouer quand on lance son entreprise.
0: À la fois, ça peut être un piège et à la fois, ça peut être un moteur. Parce qu'effectivement, des fois, vu la difficulté, vu la complexité quand on entreprend, la passion, ça peut vraiment aider.
3: Ça peut aider et c'est normal au début, lorsqu'on se lance, de galérer, d'apprendre de nouveaux métiers, de nouvelles façons, de nouvelles casquettes. C'est normal de galérer au début, mais vous inquiétez pas parce que quand vous commencez à réussir, c'est là où la magie opère.
0: Où la magie opère. Et tu vends combien de corsets, toi, aujourd'hui, par mois ?
3: Par mois, pour l'instant, je fais un corset sur mesure.
0: Doriane, pour finir.
5: Moi, je rejoins ce que dit Paul, c'est-à-dire que la passion, c'est bien, mais ça fait pas tout. C'est-à-dire qu'il y a des obligations à respecter derrière, il y a du travail, il y a de l'investissement, il ne faut pas le sous-estimer. Et je pense en 2026 que les réseaux sociaux sont essentiels pour se développer, pour accroître sa visibilité, pour se faire connaître et du coup pour vendre. Je pense que c'est un canal que les gens ne doivent pas laisser de côté parce qu'ils ne savent pas faire. Maintenant, il y a plein d'outils, il y a plein de manières de se former, d'apprendre et autant en profiter.
0: Merci beaucoup à tous les quatre et n'hésitez pas à aller voir les comptes Instagram de Julie, de Paul et de Victoire qui font des choses vraiment, vraiment magnifiques en artisanat. On l'a compris, c'est pas qu'une histoire de passion. Même si c'est capital, il y a de la stratégie d'entreprise. Et quant à nous, on se retrouve, je vous le rappelle, un jeudi sur deux pour un nouvel épisode du podcast des indépendants. N'oubliez pas de le noter si vous l'avez apprécié. À bientôt.
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13: La Tech ce matin avec Vincent Grard, notre invité, avec Anthony Morel, vous êtes directeur France de Trade République, bonjour.
14: Bonjour.
13: Merci d'être sur la matinale de l'économie. Néobanque allemande, lancée en 2019, qui est aujourd'hui la deuxième plus grosse fintech d'Europe. Rappelez-nous les spécificités de Trade République aujourd'hui.
14: Alors Trade République, c'est une boîte de tech, on est une entreprise technologique avec une licence bancaire complète. C'est-à-dire qu'on peut faire tout ce qu'on veut, de l'investissement, du compte courant, du crédit, si on avait envie de le faire. On est très connu en France et partout en Europe, notamment pour une spécificité qui est le plan d'épargne, qui est le fait de pouvoir investir des petits montants de façon automatisée, simplement et sans frais. Donc c'est ce qui est vraiment fait connaître Trade Republic. En quelques chiffres, on parle de 10 millions de clients partout en Europe, dont plus d'un million en France. On parle de 150 milliards d'euros d'encours, donc l'argent des gens placés chez Trade Republic. C'est des chiffres qu'on a doublés sur les 18 derniers mois.
13: Anthony.
12: Avec énormément de jeunes, et on en parlait à l'instant, avec gros appétit notamment pour les ETF, parce que ça fait partie des produits que vous proposez aujourd'hui. La réflexion derrière, c'est quoi, du point de vue de l'investisseur? Est-ce que c'est de dire, finalement, j'aurai pas de retraite, donc je vais m'en occuper moi-même? C'est une forme de retraite par capitalisation qu'on se fait soi-même à travers ces plans d'investissement dont vous parliez, qui est un peu la spécificité de Trade Republic. C'est un peu ça l'idée derrière des investisseurs?
14: En tout cas, c'est notre mission. Le problème structurel qu'on a sur les retraites en France, c'est un problème qui est plutôt commun au reste des pays de l'Europe. Donc c'est une mission que Trade Republic s'est donnée, d'aider les gens à se construire par eux-mêmes une retraite ou un complément de retraite. Pour quelqu'un qui a actuellement 20 ans ou 25 ans, c'est très difficile de s'imaginer avoir un niveau de retraite confortable quand on voit la situation déjà actuelle et l'incapacité des gouvernements à réformer le système qui ne tient plus debout. Je rappelle quand même que la moitié de la dette depuis 2017, c'est pour financer les retraites.
13: Comment on tient tête aux banques de réseau qui se targuent aujourd'hui encore de fournir du conseil en investissement? On a vu dans l'étude tout à l'heure de l'AMF que les Français s'intéressent de plus en plus à la bourse, à leur investissement, mais qui n'ont toujours pas de culture financière. Comment vous répondez à ça? C'est la facilité technologique qui les aide à y aller, ou il y a quand même une possibilité de discuter? Alors, et de travailler cette éducation?
14: Il y avait une stat en plus dans cette étude qui était aussi le nombre de Français qui gèrent par eux-mêmes leurs investissements, oui, et qui est passé de 35 à 44%. Ça traduit quoi? Ça traduit tous les efforts d'éducation que les différents acteurs financiers ont pu faire depuis 5-10 ans, notamment via les réseaux sociaux, pour aller expliquer aux gens que investir, c'est pas compliqué. Pour aller expliquer aux gens que acheter une action ou acheter un ETF, ce n'est pas parier comme au casino. C'est investir, c'est participer à la croissance économique. Donc en fait, en levant des petites barrières idéologiques comme ça, on arrive à faire comprendre aux gens qu'ils peuvent reprendre le sujet en main, que ça ne va pas leur demander un niveau de connaissance extrême, que ça ne demande pas une formation. On parle de regarder quelques vidéos sur YouTube, on parle de lire un bouquin une fois dans l'année, et ensuite de pouvoir contrôler ce qu'on peut faire avec son argent.
12: Après, c'est pas si évident que ça. Alors moi, je suis utilisateur de Trade Republic, donc en termes d'interface, c'est d'une simplicité déconcertante. Alors là, pour le coup, c'est vraiment l'user experience, comme on dit, c'est un peu votre point fort. En revanche, on se retrouve quand même confronté à une myriade, on parlait des ETF, mais il y en a des dizaines et des dizaines. Comment se retrouver là-dedans? C'est pas évident quand on n'y connaît rien. Est-ce que vous pensez à mettre en place des outils, je sais pas, d'intelligence artificielle qui pourrait guider, une sorte de chat GPT embarqué qui pourrait guider l'utilisateur, par exemple, à choisir le bon ETF en fonction de son profil? Est-ce que ce genre de choses, ça pourrait être une piste de développement pour vous?
14: Ça peut être une piste de développement, notamment quand on regarde dans la même étude de l'AMF où les gens vont chercher des sources d'inspiration pour les investissements, et l'intelligence artificielle ressort dans les trois premiers résultats. Donc oui, ça pourrait faire sens. Actuellement, on donne déjà des pistes d'investissement, mais on donne des thèmes d'investissement. Donc quelqu'un qui voudrait investir selon, par exemple, ses convictions dans des ETF qui soient énergie renouvelable, dans des ETF qui soient orientés sur la tech, par exemple, on a des thèmes qui permettent de regrouper certains ETF, qui permettent de les trouver et d'investir facilement.
12: Pour aller plus loin dans la personnalisation. Et après, alors si on est toujours sur la suite pour Trade Republic, parce que je pense que c'est un acteur que beaucoup de gens connaissent, évidemment, parmi nos auditeurs, vous avez pas mal étendu votre offre ces derniers mois, donc vous faites maintenant alors des cryptos, du private equity, vous proposez des PEA aussi. À quoi on peut s'attendre pour la suite? Parce que vous n'êtes pas encore sur tous les produits financiers. Je sais pas, est-ce que vous allez faire des SCPI, du crédit immobilier, pourquoi pas? Enfin, vers quoi vous allez aller là dans les mois qui viennent?
14: Là, on vient de clôturer une phase où on a étendu les classes d'actifs possibles chez Trade Republic. Donc, initialement, on avait des actions, des ETF, on a rajouté donc des obligations, on a rajouté de la crypto-monnaie, on a rajouté du private equity. Tout ça, vous pouvez le faire selon le format plan d'épargne, donc à savoir dire une petite somme tous les mois qui sera investie sur l'actif. Ça permet aux gens de faire un portefeuille qui soit diversifié. Donc voilà, de pas mettre tous ses œufs dans le même panier. Maintenant, la séquence qui va s'ouvrir pour nous sur l'année 2026 va plutôt être orientée, un, sur résoudre des problèmes structurels, parce que quand on double la taille d'une boîte en passant de 5 à 10 millions de clients, on a des problèmes structurels qui arrivent, donc on va s'atteler à ça. Et ensuite, il y a beaucoup de choses à faire aussi sur l'offre bancaire. Pour l'instant, on a un compte courant, d'ailleurs le seul qui est rémunéré au taux de la BCE sans condition en Europe. On a une carte bancaire qui redonne 1% de ce qu'on dépense, mais dans les plans d'épargne. Donc, c'est du pouvoir d'épargne qu'on redonne aux gens. Mais il y a plein d'autres choses à faire sur la partie bancaire.
13: C'est ça qui va vous différencier, il y a un moment, avec le gros leader européen, avec Revolut?
14: potentiellement, oui. Avec Revolut, je pense qu'on est en train de monter la montagne de l'argent des gens, mais par une face opposée. L'un par la banque du quotidien, l'autre par l'investissement et l'épargne retraite. Potentiellement, on peut se retrouver tout en haut, on verra.
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24: C'est une entreprise qu'on avait reçue en pépite il y a 2 ans, qui est désormais dans la catégorie French Tech. Ça veut dire que ça avance. Romain Chaillot, bonjour.
25: Bonjour à vous.
24: Bienvenue dans la matinale. Vous êtes le cofondateur et directeur général de Standing Ovation. Vous fabriquez des protéines laitières grâce à la fermentation de précision. Alors Anthony Morel, vous les goûtez, c'est dommage.
12: Bah
24: on n'en
12: oui.
24: a pas en plateau, il est prêt.
12: La prochaine fois.
24: S'il goûte, il ne va pas voir la différence avec un yaourt classique, on est d'accord.
12: Exactement. C'est le pari qu'on avait il y a 5 ans pour la création de l'entreprise. Et c'est pour ça qu'aujourd'hui ça fonctionne. C'est que nous fabriquons par fermentation de précision exactement la même protéine du lait. La caséine, c'est 80% des protéines du lait. Comme c'est la même protéine, le goût est identique, la fonction est identique, la texture est identique, on ne voit pas la différence.
24: Donc vous levez 34 millions d'euros, donc bravo déjà par ça, soutenu par Bell et Danone, c'est-à-dire que vous avez déjà les débouchés en fait.
12: On dit souvent dans notre équipe, c'est un peu la dream team. C'est-à-dire qu'on ne pouvait pas rêver mieux. Aujourd'hui, ce tour de table, il est joli, un peu plus de 34 millions comme vous l'avez dit. On a autour de la table Bell qui avait déjà investi il y a 4-5 ans. Ils remettent encore une participation avec Danone Venture et on a aussi la BPI, Crédit Mutuel. Ça commence à avoir fière allure.
26: Donc la caséine, il faut réexpliquer, est-ce que c'est ce qui donne au fromage le côté un peu coulant, crémeux, etc. Ça, on ne peut pas le reproduire en fait avec par exemple du lait végétal. On a plein de lait végétaux maintenant, mais là la particularité c'est qu'on a du lait comme du vrai lait en
12: Exactement.
26: Réalité.
12: Exactement, la caséine c'est la protéine des produits laitiers. C'est 80% des protéines du lait, c'est de la caséine. Si vous savez, c'est ce qui permet à une mozzarella de filer ou à un yaourt d'être bien ferme. Donc pour avoir un yaourt bien ferme, un fromage qui file, un coulant sous la croûte, il faut de la caséine. On ne peut pas l'avoir avec une autre protéine. C'était très difficile de le faire sans le recours à l'animal. C'est ce que nous avons craqué il y a quelques années. Et là, on a passé les étapes industrielles et on rentre en commercialisation.
26: Et donc, comment on fait concrètement? C'est-à-dire qu'on part d'un peu de lait et on est capable, quoi, c'est par fermentation, donc c'est dans des grosses machines, c'est ça? Et on est capable de fabriquer de la caséine industriellement comme ça?
12: Exactement. Le principe, c'est d'utiliser des micro-organismes, des bactéries, des levures, des champignons pour multiplier cette protéine, pour la produire à grande échelle. Nous, on utilise avec nos partenaires industriels des cuves qui font 160 mètres cubes. C'est des cuves qui font la taille d'un immeuble de 4 étages. On a des partenaires qui sont gros. On a Ajinomoto, qui est le leader mondial de la fermentation. Et on a aussi Tetra Pak, que vous connaissez certainement pour les briques. Et ben, c'est eux qui purifient avec nous cette belle protéine pour avoir à la fin une poudre bien blanche qu'on met dans tous les fromages et les yaourts.
24: Et après, à Bell ou Danone, vous leur donnez la poudre, enfin, vous leur vendez la poudre et ils se débrouillent, quoi.
12: Exactement. Nous, c'est du B2B. Donc, on prend les matières premières, on les transforme par fermentation de précision, les sucres. On arrive jusqu'à la poudre et ensuite on livre ces poudres-là par sac de 25 kilos et ensuite ils les transforment en lait moussant, en barres protéinées, en fromage ou en yaourt.
26: Donc là aujourd'hui, quand on achète des fromages de la marque Bell par exemple, on mange de la caséine produite par vos soins, par fermentation?
12: Pas encore. Nous on commence la commercialisation, on démarre déjà aux États-Unis dès 2026 parce que le réglementaire est un peu plus rapide là-bas et on arrivera en Europe plutôt fin 2027, début 2028.
26: Mais je vous posais la question parce que est-ce que derrière il y a une question d'acceptabilité sociale? Est-ce que c'est quelque chose qui sera inscrit, par exemple, sur le paquet, c'est du lait, mais c'est du lait produit par caséine industrielle? Oui. Est-ce que c'est quelque chose qu'on dira aux consommateurs? Est-ce que ça peut être une barrière?
12: Il le faut, il faut être transparent. Nous, notre produit, c'est la caséine. On ne fait pas de lait. Le lait, c'est vraiment une substance qui sort du pis de la vache. Donc ça, on le laisse à nos amis éleveurs. Nous, on fait de la caséine par fermentation de précision. Ça sera spécifiquement indiqué. Comme aujourd'hui, dans les fromages, 7 fromages sur 10
0: utilisent de la présure. Vous savez, c'est ce qui sert à faire kegger le lait, qui est faite par fermentation de précision. Donc, de la même façon que la présure est indiquée sur le petit emballage, la casine faite par fermentation de précision le sera également.
24: Vous ne faites pas de lait, mais ça répond à un problème autour de la question du lait, c'est qu'il n'y a pas assez de lait pour répondre à la demande, en fait.
0: Oui, alors on voit bien, les demandes sont successives. Au début, on venait nous voir pour avoir de la caséine, la protéine plus durable. Après, on voulait la bonne protéine pour avoir le bon goût. Ensuite, il y a eu la tendance des produits hyperprotéinés, vous savez, les skyrs, les babybel hyperprotéinés. Là, ensuite, on parle de souveraineté alimentaire. Dans le contexte actuel, c'est extrêmement important de produire sur notre territoire la bonne protéine dont les Français ont besoin. Et donc, vous voyez, comme ça, il y a plusieurs tendances. À la fin, nous fabriquons localement, à partir des coproduits de l'industrie agricole française, la protéine identique à celle que nous consommons déjà.
24: Donc les 34 millions d'euros, là, ils vont du coup servir à quoi? Parce que vous êtes déjà prêts à commercialiser, en fait.
0: Oui, ils servent. Alors les étapes de R&D, d'industrialisation sont derrière nous. C'est pour ça que je passe de niveau chez BFM.
24: Après, c'est le grand entretien. Hein. C'est 7h45.
0: Prochaine étape, c'est la commercialisation. US d'abord, parce que je disais, la réglementation est plus rapide. Donc on peut déjà commencer dès maintenant. Donc là, il faut qu'on se démultiplie. Et c'est pour ça que les géants alimentaires, les Bell, les Danone, sont en train de venir pour rentrer dans cette phase-là. Donc, il y a une sorte de consensus qui se met en place. Quand vous levez dans le contexte actuel cet argent-là, avec des acteurs comme ça, avec les banques qui soutiennent, c'est qu'aujourd'hui, on sait que c'est la bonne protéine, le bon acteur, le bon écosystème.
26: Et en Europe, alors la réglementation, c'est quoi? Il faut prouver, j'imagine, son innocuité, mais c'est quoi d'autre? Qu'est-ce qu'ils vous demandent, en fait?
0: Comme nous produisons la même protéine, mais grâce à des ferments, il faut juste montrer à la fin que nous cochons toutes les cases d'un point de vue réglementaire. Nous l'avons déjà fait pour les États-Unis. Nous avons exactement le même dossier pour l'Europe, qui met un peu plus de temps à être analysé. C'est la règle et on l'accepte bien volontiers. Mais à la fin, c'est assez simple, puisqu'on n'est pas en train de proposer une protéine tout à fait nouvelle. On ne fait pas de la culture cellulaire. Nous, on fabrique la protéine que la vache produit déjà.
26: C'est ça. Vous avez peut-être craqué le code de la food tech, finalement, parce qu'on parle souvent des food tech dont certaines ont connu un certain nombre de problèmes. Je pense à Beyond Meat, dont on a beaucoup parlé, hein, qui est une très, très grosse boîte qui faisait de la viande de synthèse, et puis finalement on se rend compte que du point de vue du consommateur, ça prend pas, parce que c'est pas de la vraie viande. Là, en fait, vous faites c'est comme du vrai, et donc du coup, et en plus, comme vous êtes B2B, ça passe beaucoup plus facilement d'une certaine manière.
0: Et encore une fois, la fermentation de précision, c'est quelque chose qui existe dans notre assiette depuis

0: semaine après semaine. Évidemment, ça se passe en Chine. On va aller découvrir ça ensemble.
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2: Anthony Morel, votre prochaine amende ne viendra pas d'un agent de police, mais d'un robot. En Chine, c'est déjà une réalité, ça commence à ressembler un peu à Robocop.
3: Oui, c'est ça, presque. Vous grillez un feu, vous traversez hors des clous, et c'est pas un policier qui va venir vous interpeller, c'est un humanoïde. Alors, pas encore tout à fait comme Robocop, pas tout à fait aussi menaçant, encore que, mais ce sont aujourd'hui des policiers qui
2: officient. Les images que vous nous avez apportées, alors venez nous voir franchement sur le canal 25, sur la TNT, elles sont dingues parce que c'est ultra flippant.
3: Bah, c'est-à-dire que vraiment...
2: C'est des humanoïdes sur skate.
3: C'est ça, exactement. Alors humanoïdes, donc deux bras, deux jambes et même une peau en silicone. La seule petite différence, c'est qu'effectivement, ils sont montés sur une plateforme mobile parce que c'est plus facile aujourd'hui que de les faire marcher. On peut faire marcher des robots, mais ça consomme beaucoup de batterie. Et donc, ces robots-là, ils sont vraiment déployés dans certaines villes chinoises. Depuis quelques jours, ils peuvent même verbaliser. Alors, on les met plutôt à faire la circulation. En gros, on va les mettre à des intersections. Ils sont équipés de caméras intelligentes et ils vont être capables, de manière tout à fait redoutable, de détecter quelqu'un qui est passé hors des clous, une voiture qui dépasse un petit peu la ligne blanche, un conducteur de scooter qui ne porte pas son casque. Tout ça va être détecté instantanément et les personnes vont pouvoir être verbalisées. On peut aussi venir leur parler à ces robots. On peut leur demander, par exemple, si on est perdu et ils vont nous donner le chemin. Donc ça fait partie en gros des cas d'usage pour ces robots policiers qui ont vraiment un uniforme.
2: Oh, ils ont une casquette et un gilet jaune.
3: La veste jaune réfléchissante et le petit badge. Alors le badge, c'est écrit Intelligent Police Unit R001, donc R comme robot évidemment. Encore une fois, c'est pas juste une expérimentation. Il y a plus de 1000 de ces robots conçus par la société Aimoga qui ont été commandés par l'État pour les déployer dans des villes chinoises. Et c'est aujourd'hui une réalité avec l'idée, alors pas forcément de remplacer les policiers, parce que c'est comme partout, il y a une crise des vocations, en fait on manque d'effectifs, mais on va les mettre notamment à des intersections qui sont très polluées, où on n'a pas forcément envie d'envoyer des êtres humains, là où il y a beaucoup de bruit dans les grandes agglomérations chinoises, et donc ce sont ces robots policiers qui font le boulot aujourd'hui.
2: Ce qui est impressionnant, c'est que vous parlez d'humanoïdes, mais là la peau est rose, il y a des yeux, il y a vraiment
3: en fait,
2: un déguisement humain.
3: Il y a plusieurs versions, il y a la version vraiment qui sort de l'usine, où ils leur ont fait vraiment une peau en silicone qui ressemble à des êtres humains, et ceux qui ont été déployés, certains n'ont pas cette peau, je pense justement pour éviter de faire un peu trop peur aux gens.
2: À l'œil nu, franchement, de loin, vous ne faites pas la différence.
3: Si ce n'est le petit skateboard, comme vous dites.
2: Oui, si ce n'est le fait qu'il ne marche pas. Bon, enfin, globalement, c'est quand même assez bluffant. Et il ne tire pas encore sur les gens, mais il pourrait.
3: Alors, il pourrait à terme, pourquoi pas. Il y a d'autres robots pour ça, alors pour le coup, qui ne sont pas encore déployés, mais qui sont en cours d'expérimentation, toujours en Chine. Alors là, on ne parle pas de robot humanoïde, c'est un robot qui s'appelle le Rotunbot. C'est une grosse boule, en fait. Non, mais c'est incroyable. Mais alors, celui-ci, il est pire. Il est bien, bien pire.
2: Le film Rubber avec le.
3: Ah oui, c'est ça,
2: le pneu qui vous suit.
3: Et ben c'est ça, c'est exactement ça. Alors pour ceux qui n'ont pas la référence, c'est vraiment une sphère. Il est équipé de caméras avec reconnaissance faciale embarquée, de grenades de dispersion, de systèmes de diffusion de gaz lacrymogène. Et donc quand il y a une course-poursuite, donc il accompagne une patrouille de police, et donc il va rouler à la poursuite d'un suspect, et il va essayer d'aller le tamponner en fait pour le faire tomber, parce qu'elle passe quand même 125 kilos cette boule, donc quand elle vous rentre dedans à 30 km/h, ça fait quand même bizarre. Elle peut aussi, parce qu'elle est équipée d'un filet, donc d'une projection façon Spider-Man, et elle va vous envoyer le filet pour... Non mais ça paraît complètement loufoque, mais c'est réel. C'est vraiment, c'est testé aujourd'hui par la police. Il y a d'autres modèles qui sont équipés de tasers, qui sont aussi testés. Je parle de la Chine, mais il n'y a pas que la Chine. En fait, il y a plein d'expérimentations un petit peu partout dans le monde. Il y en a aux États-Unis, à San Francisco aujourd'hui. Vous avez la police qui peut utiliser des robots qui ont la possibilité de neutraliser des suspects si la vie du policier est en jeu. À Singapour, ils sont en train aussi d'utiliser ces robots pour détecter des incivilités, par exemple des déchets qui traînent par terre, ce genre de choses, avec la possibilité de verbaliser. Donc vraiment, il y a des expérimentations qui se multiplient un peu partout dans le monde.
2: Et ça, en France, c'est possible ?
3: Non, alors pas sous cette forme-là. Bon, nous, on a RGPD, CNIL, évidemment, ça limite les choses. La reconnaissance faciale est interdite. En revanche, on a des systèmes de surveillance algorithmique. On en a beaucoup parlé au moment des Jeux Olympiques. On pourrait intégrer ça dans des robots. Ça paraît pas impossible. Après, il y a la question de l'acceptation sociale qui me semble un petit peu compliquée dans un pays comme la France, se faire surveiller H24 par des robots, je suis pas sûr qu'on soit prêt psychologiquement.
2: Être poursuivi par un pneu, c'est un peu étonnant.
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0: Bon, vous l'avez peut-être constaté, hein, si vous achetez un smartphone, un PC, une console, les prix augmentent en ce moment. Et malheureusement, ça n'est que le début. Bah oui, la crise des composants bat son plein, notamment à cause de l'intelligence artificielle. Et ça n'est pas prêt de s'arrêter.
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2: Est-ce que vous connaissez la rampocalypse ? Ça fait très très peur. C'est normal parce que ça fait augmenter le prix

0: des ordinateurs et des PC. Ça vient de la pénurie de mémoire vive, celle qu'on appelle à la RAM. Et tout ça, évidemment, c'est à la cause de l'IA.
1: Oui, exactement. On dit alors RAMpocalypse ou Ramageddon. Les gens de la tech aiment beaucoup les jeux de mots. Voilà, donc c'est l'apocalypse, mais à cause de la RAM. La RAM, c'est la mémoire vive. C'est ces composants qui sont essentiels à nos PC, à nos smartphones, dans les voitures aussi. Enfin, on en a dans tous les appareils électroniques aujourd'hui. C'est ce qui permet, eh bien, à nos ordinateurs ou à nos téléphones de fonctionner rapidement quand on les utilise. Le problème, on en a parlé régulièrement sur BFM Business, c'est qu'aujourd'hui, il y a un gros goulot d'étranglement parce qu'un autre gros consommateur de mémoire vive, c'est le domaine de l'intelligence artificielle. Dans les data centers, on en consomme énormément. Or, aujourd'hui, il y a 3 fabricants dans le monde, 2 coréens, Samsung et SK Hynix, et un américain, Micron. Et ces constructeurs, aujourd'hui, eh bien, ils favorisent largement l'intelligence artificielle parce que c'est beaucoup plus intéressant d'un point de vue financier. Et donc, du coup, eh bien, il ne reste que les miettes pour les fabricants de téléphones et d'ordinateurs. Et donc, on vous dit depuis plusieurs mois que ça va mécaniquement faire augmenter le prix de tous les appareils électroniques. Bah, ça y est, on y est. On est dans le dur. On commence à en avoir des exemples concrets. Je vous en donne quelques-uns. On a eu des augmentations sur les prix des PS5, par exemple, des consoles, 100 euros hein, sur les Sony PlayStation 5. Sur les smartphones, les Galaxy, par exemple, de Samsung, ont vu aussi leur prix augmenter. Les Surface aussi. Surface, c'est les ordinateurs et tablettes de Microsoft. Augmentation de 200 à 600
0: ah oui, c'est,
1: euros.
0: C'est des grosses augmentations.
1: C'est des très grosses augmentations. On peut aussi penser aux casques de réalité virtuelle, les MetaQuest par exemple. Donc vraiment, ça concerne absolument tous les produits électroniques et on n'a encore rien vu puisqu'on a des augmentations à venir chez Acer, chez Dell, chez Xiaomi aussi. HP donne ce chiffre très intéressant. La RAM représente aujourd'hui 35% du coût de fabrication d'un PC. 35%, c'est énorme. C'était 15% il y a encore quelques mois. Ça veut dire que vraiment, on a une augmentation qui va concerner absolument tous les appareils électroniques.
0: Mais en plus, Anthony, on est au début de la crise là, donc ça va forcément durer.
1: Oui, alors c'est difficile de dire quand ça va se terminer. Il y a des cabinets de recherche qui travaillent un peu sur le sujet, ils donnent des estimations, alors plus ou moins au doigt mouillé, mais enfin on nous dit, alors TrendForce dit par exemple que les prix de la RAM devraient connaître une hausse de près de 100% au deuxième trimestre. On parle d'une augmentation jusqu'à la fin de l'année. D'autres disent que le retour à la normale ne se fera qu'à partir de 2028. Il y a une question que se posent beaucoup de consommateurs, c'est est-ce que je devrais retarder mon acte d'achat ? En fait, c'est pas la bonne stratégie visiblement parce que c'est parti pour durer, tout simplement parce que on a deux phénomènes. Le premier, c'est que l'intelligence artificielle consomme de plus en plus avec les nouvelles IA agentiques, avec les IA génératives de vidéos. On a besoin de plus en plus de RAM. Et puis, les usines de RAM, on les ouvre pas comme on ouvre un supermarché. Ça prend du temps, ça coûte des dizaines de milliards de dollars. Et donc, forcément, il va y avoir un décalage dans le temps.
0: Mais du coup, si on n'arrive pas à suivre, peut-être il faut baisser les exigences en matière d'IA sur les devices.
1: Alors, on va baisser en fait la RAM dans les devices. C'est-à-dire, en gros, on va avoir un phénomène de shrinkflation comme on a dans plein d'autres secteurs économiques. Sauf que là, c'est pas on vous enlève 20 grammes sur votre paquet de chips et on le vend au même prix, c'est qu'on va vous mettre moins de RAM, moins de mémoire vive. Donc on va avoir des appareils, au lieu d'avoir 12 gigas, bah vous aurez 8 gigas et ce sera vendu exactement au même prix. C'est une régression technologique, hein, c'est rare de voir ça. Il y a aussi des fabricants qui commencent à faire appel à des composants qui viennent de produits reconditionnés ou recyclés. Donc on voit bien que on est vraiment dans toutes les solutions sont bonnes pour pallier ces goulots d'étranglement qui sont très très compliqués à gérer pour les industriels aujourd'hui.
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1: Oh, allez, une petite histoire très savoureuse comme on les adore maintenant. Une loi sur l'intelligence artificielle qui ne verra finalement pas le jour. Alors, c'est pas en France, c'est en Afrique du Sud que ça se passe. Découvrons ensemble pourquoi.
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0: Anthony Morel, on le sait que dans certains cas, l'intelligence artificielle raconte n'importe quoi. Dans certains contextes, ça peut devenir très embarrassant. Exemple en Afrique du Sud, où une loi qui est censée encadrer l'intelligence artificielle a dû être retirée en urgence. Racontez-nous.
1: Ouais. Alors, niveau ironie, on peut pas faire mieux. C'est-à-dire une loi sur l'IA bidonnée par l'IA. C'est ce qui s'est passé en Afrique du Sud. Afrique du Sud qui était très contente d'être le premier pays africain à se doter d'une réglementation spécifique sur l'intelligence artificielle, un peu sur le modèle de notre IA Act européen, et donc ils avaient peaufiné pendant plusieurs mois, c'est le ministère de la communication là-bas qui avait géré ça, cette loi, donc ils avaient prévu de la création d'une commission nationale de l'IA, d'un comité d'éthique, enfin tout un texte qui réglementait l'intelligence artificielle. Bon, très bien. Le texte est publié et là, on va se rendre compte, alors quand je dis « on », c'est un grand quotidien national qui va passer le texte à la loupe et ils vont se rendre compte que ce texte, eh bien en fait, il y a un certain nombre de références académiques qui n'existent pas, qui ont été complètement bidonnées. en d'autres termes, qui ont été hallucinés par l'intelligence artificielle. On va se rendre compte, en fait, que ce texte sur l'IA, il a été en partie au moins rédigé par ChatGPT ou par Gemini ou par Claude, enfin peu importe, mais en tout cas qu'il a été que l'IA a été utilisée pour le rédiger, ce qui fait un peu tâche, évidemment. Alors, excuse publique du ministère, il y a un certain nombre de fonctionnaires qui vont se faire renvoyer, le ministre s'excuse de ce texte, ces manquements ne sont pas juste un problème technique, ils compromettent l'intégrité et la crédibilité de ce projet politique. Faut quand même se dire, enfin là on est quand même dans un contexte où on a un texte qui est lu et relu par des hauts fonctionnaires.
0: Ah oui, c'est ça le truc.
1: Non mais c'est fou quand même. Cabinet ministériel.
0: Il suffit de relire.
1: Publication officielle, il suffit de relire et de vérifier, mais on se rend compte qu'en réalité, bah non, on ne fait pas cet effort-là. On utilise l'IA et puis derrière, eh bien, on publie. Donc, excuse publique. Et puis, le ministre explique que l'incident devrait servir de leçon d'humilité, qu'il illustre comment ces réflexions menées autour de l'IA sont essentielles, ce qui est une jolie pirouette, mais le mal est déjà fait.
0: Mais ça veut dire qu'aujourd'hui, même à des niveaux très élevés, on ne relie pas l'intelligence artificielle, ce qui veut dire qu'on a partout des textes truffés d'erreurs.
1: C'est exactement ça. C'est-à-dire qu'utiliser l'IA pour rédiger un texte, ce n'est pas un mal, évidemment, quel que soit le niveau, d'ailleurs, ce n'est pas un problème. Le problème, c'est que ChatGPT s'est passé d'un outil d'aide à la rédaction à une source implicite d'autorité. C'est-à-dire que ça a l'air bien écrit, les sources ont l'air sérieuses, donc on utilise ça, on copie-colle et on ne vérifie pas. Et c'est vrai dans tous les domaines. On a eu, vous savez, ces exemples de cabinets de conseil qui avaient été pris les doigts dans le pot de confiture. On s'est rendu compte que leur rapport était rédigé en grande partie,
0: cher, hein.
1: Qui fait facturer très très cher à des gouvernements, était rédigé par l'IA et qu'ils étaient bourrés d'erreurs. Il y a dû avoir des remboursements d'ailleurs qui ont été réalisés. C'est vrai aussi dans des grands cabinets d'avocats où on s'est rendu compte que pour préparer leur plaidoirie, les avocats utilisaient ChatGPT et quand ils arrivaient au tribunal, on se rendait compte que les textes de loi, les jurisprudences citées étaient complètement bidonnés. Ça fait un peu tâche là encore. Et puis balayons aussi devant notre porte, hein, les journalistes. Il y a aussi des grands quotidiens et des grands journaux. Aux États-Unis, par exemple, un grand magazine qui avait publié une liste de recommandations de lecture pour l'été. Donc voilà, une dizaine ou une quinzaine de bouquins. Voilà ce que vous pouvez lire, sauf qu'en fait, la plupart des bouquins n'existaient pas. Ils avaient été juste inventés. Le journaliste, il avait fait une liste « Écris-moi une liste de bouquins à lire pour l'été » et ils avaient été inventés par ChatGPT.
0: Une fois, personne ne relit, quoi.
1: Voilà, ce qui est dommage. Pour les journalistes, c'est encore plus dommage que pour les autres professions.
0: Mais après, ça fait boule de neige. C'est-à-dire que les hallucinations, les erreurs nourrissent les erreurs.
1: C'est ça. En fait, il faut penser ces hallucinations de manière systémique. C'est-à-dire que ces erreurs, quand elles ne sont pas détectées, et la plupart du temps c'est le cas, eh bien elles vont se retrouver où ? Sur Internet. Par exemple, le texte de loi dont je vous parlais, bah, il est publié sur Internet avec toutes les hallucinations. Et les prochaines générations d'IA, quoi elles vont s'entraîner ?
0: Avec ça.
1: Eh bien avec ça, avec ces textes qui sont bourrés d'hallucinations, et donc elles vont générer encore plus d'hallucinations. On parle maintenant de consanguinité de l'intelligence artificielle. Certains parlent de modèle collapse, de d'effondrement du modèle, parce que l'IA ne fait que s'entraîner avec des copies de copies de copies qui sont de plus en plus appauvries en termes de qualité d'information.
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1: Et pour finir, une question presque philosophique. Est-ce qu'avec l'intelligence artificielle, on a le droit de poursuivre l'œuvre d'un artiste disparu ? Vous avez 4 heures.
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0: Anthony Morel, et si l'intelligence artificielle permettait de faire revenir des artistes d'entre les morts ? Cette semaine, des spectateurs ont pu assister à la première représentation d'une nouvelle pièce, une nouvelle pièce de Molière, qui, on le rappelle, est mort il y a 350 ans.
1: Oui, c'est ça, petit rappel historique quand même. Alors, ça s'appelle L'Astrologue ou les faux présages, et c'est pas un manuscrit perdu qu'on aurait retrouvé miraculeusement dans un grenier, ça aurait pu être ça, mais non, c'est une pièce inédite, je mets des gros guillemets à inédite évidemment, de Molière, qui a été conçue grâce à l'intelligence artificielle. En gros, on s'est posé la question, s'il n'était pas mort en 1673, quelle pièce il aurait pu écrire après, en respectant le plus précisément possible son style, son phrasé, son humour aussi, le type d'intrigue et de comédie qu'il mettait en place. Alors c'est un projet qui s'appelle Molière Ex Machina, porté par Sorbonne Université, le théâtre Molière Sorbonne et une troupe d'artistes. Ils se sont aidés évidemment d'une intelligence artificielle, pas de ChatGPT, non, Mistral, une IA nativement dans la langue de Molière, c'est quand même mieux. Ils l'ont nourri avec les textes de Molière, ils ont prompté et ils se sont retrouvés avec une pièce. Alors, je vous fais le pitch rapidement, je ne l'ai pas vu la pièce, donc les premières représentations c'était au château de Versailles. Le pitch, c'est un grand bourgeois qui confie toute sa vie et toutes les décisions de sa vie à un astrologue, un charlatan, qui s'appelle Pseudoramus et qui va plus ou moins le rouler dans la farine, qui va lui proposer de marier sa fille à un homme qui est lourdement l'été, mais sa fille, elle ne veut pas, elle va être aidée
0: on
1: par
0: sa servante. On retrouve des fondamentaux.
1: Et c'est exactement ça. On a tous les fondamentaux de Molière. On a la satire sociale, on a les amours contrariés, on a la servante rusée qui vient aider l'un des protagonistes.
0: Avec des personnages qui s'appellent Léandre ou pas?
1: Alors, il y a des personnages qui rappellent vraiment, en tout cas, les noms de Molière. Même le phrasé, moi, j'aime beaucoup. Peste soit de ces astrologues qui jouent les entremetteurs. Là, ça sonne très Molière, y compris dans la façon d'écrire réellement. C'est pas facile, d'ailleurs, y compris pour les comédiens, parce que c'est quand même du français du XVIIe siècle. Mais voilà ce que l'IA a pu pondre, entre guillemets, en guise de nouvelles pièces de Molière.
0: Mais c'est quoi la performance? C'est avoir réussi à faire un bon prompt? Parce que ça, je peux le faire. Hein.
1: Oui, alors c'est ce que je me suis dit. En fait, quand j'ai entendu parler du projet, ça date de plusieurs années déjà, je me suis dit, c'est pas très compliqué. Maintenant, n'importe qui peut demander à ChatGPT, écris-moi une pièce dans le style de Molière. Mais en fait, ça va beaucoup, beaucoup plus loin que ça. C'est-à-dire que c'est pas juste un prompt tapé en 30 secondes. On a travaillé avec des historiens, des spécialistes du théâtre classique, des costumiers, des scientifiques. Il a fallu inventer des décors, des costumes. Là encore, en donnant à l'IA, en la nourrissant avec des informations de l'époque, il y a eu plus de 20 000 allers-retours entre les algorithmes et l'équipe humaine. Et en fait, c'est vraiment ça. C'est un travail d'affinage et de peaufinage de l'humain, des spécialistes humains, à partir du travail de l'intelligence artificielle. Bon, visiblement, les premiers retours sont plutôt bons. Il y aura une représentation à VivaTech, le grand salon de la tech, où on sera évidemment présent. Donc voilà, si certains qui passent à VivaTech veulent aller voir à quoi ça ressemble une nouvelle pièce de Molière, vous pourrez vous en rendre compte à ce moment-là.
0: Mais on a le droit de prendre n'importe quel artiste mort et de continuer son œuvre.
1: Alors là, pour le coup, on parle d'un artiste dont les œuvres sont dans le domaine public depuis longtemps. Après, on a le droit, mais j'allais dire, est-ce que moralement c'est acceptable? Il y a une vraie question presque philosophique derrière. Voilà, est-ce qu'on peut poursuivre sans le consentement de l'auteur son œuvre, ou est-ce que c'est une forme de trahison? Est-ce qu'on va voir des nouveaux livres de Victor Hugo, des films inédits de Stanley Kubrick, des albums des Beatles? Enfin voilà, on peut imaginer évidemment plein de choses. Certains diront, tant que ça nous génère, ça nous suscite une émotion chez nous. Vous savez, ils avaient tenté, il y a des chercheurs avec de l'IA, ils avaient réussi à composer, à compléter la 10e symphonie inachevée de Beethoven, mais quand on fait écouter ces morceaux-là à des mélomanes, ils ne savent pas faire la différence en fait avec des vrais morceaux de Beethoven. Donc vraiment, la question, elle est hyper intéressante, je trouve.
0: Les dinosaures, quand c'est fini, hein. Faut pas les faire revenir.
1: C'est votre conclusion.
0: Ah, oui.
1: C'est comme les dinosaures.
0: Ça finit mal si vous faites revenir.
1: Vous pensez que.
0: Les morts, en général, ça finit mal.
1: Bon, enfin là, c'est que. Ça n'est que de l'IA. Hein. Voilà. Ça n'est qu'une pièce de théâtre. Ça n'est qu'une pièce de théâtre.
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1: Voilà, c'est tout pour cette semaine de Culture IA. Merci de nous avoir suivis. On se retrouve dès lundi matin dans Good Morning Business. D'ici là, restez connectés.
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0: Et on va parler cybersécurité avec Frédéric Simotel qui nous accompagne ce matin. C'est clair quand même, Frédéric, les attaques se multiplient. Dernière en date, le groupe Center Park et Pierre et Vacances qui ont déposé plainte. Et ce qu'on voit, c'est que c'est de plus en plus facile de devenir hacker.
3: Oui, l'info, c'est en effet mal tombé pour le groupe de séjour de loisirs. En plein week-end de l'Ascension, Le Parisien nous a appris que les données personnelles de 4 millions de clients avaient été exfiltrées par un hacker. Alors pour les réservations de dernière minute, ça tombait un peu mal. Alors si c'est le système de réservation qui gère les 300 sites, Maeva, Pierre et Vacances et Center Park, qui a été visité frauduleusement. Le pirate a introduit un verre et puis une fois qu'il était à l'intérieur, avec un accès frauduleux, hop, il a pompé tout un masse d'informations, des numéros de dossier, mais surtout le nom des occupants, les dates de naissance, les numéros de téléphone, les options de séjour. Et le groupe assure qu'aucune coordonnée bancaire n'a été exfiltrée. Il assure aussi que tout ça a été réparé, bien entendu, par les équipes informatiques. Puis il a surtout déposé plainte, parce que vous savez qu'aujourd'hui, on est obligé de déclarer ça auprès de la CNIL et puis de déposer plainte. Mais ce qui est frustrant, c'est que déjà il y a un an, Center Park avait déjà été victime d'un vol de 20 000 données clients. Et puis surtout, ce qui agace dans toutes ces attaques, c'est qu'on se rend compte qu'ils ciblent autant des PME, des artisans que des grands groupes, Auchan, le groupe Center Park, mais on a vu Free, on a vu SFR. L'État aussi est concerné. Et ça, c'est un peu frustrant.
0: Mais est-ce qu'on peut dire qu'aujourd'hui, avec ChatGPT, n'importe qui peut devenir hacker? C'est devenu aussi simple que ça?
3: C'est un peu ça. Il y a un peu de ça. Et pour reprendre l'incident du groupe Pierre et Vacances, selon certains experts qui sont penchés vraiment sur cette attaque, ils se sont rendus compte que la personne avait eu accès donc à la plateforme de réservation. De là, via un accès frauduleux, ils avaient récupéré les données. Alors, ce fichier, certes, avec l'œil humain, on va voir que des lignes de code, mais avec une IA, hop, on va tout de suite avoir ces informations en clair. Et puis surtout, on se rend compte que les pirates utilisent l'IA pour mener leur scénario, pour aller chercher en profondeur. C'est plus à peine d'être un petit génie de l'informatique. L'IA va faire un peu de le travail pour nous. On va programmer des agents. Et on l'a vu d'ailleurs avec l'IA Claude Mythos qui va très très loin, qui a été justement pas donné au public, ou le ChatGPT 5.4 d'OpenAI. Et on voit bien que ce ne sont plus, et la preuve que ce ne sont plus l'œuvre d'armée d'ingénieurs. Pour l'ANTS, qui est quand même le fichier, la base de données qui a toutes nos données de permis de conduire, de passeport, de carte d'identité, c'est quand même une base de données importante. C'est un jeune ado de 15 ans qui a été repéré. Donc vous voyez, l'attaque n'était pas sophistiquée, et en même temps, pour aller le chercher, on y est arrivé assez facilement.
0: Ça inquiète quand même le gouvernement qui va débloquer une enveloppe spécifique.
3: Oui, et Sébastien Lecornu au plus haut niveau. Sébastien Lecornu a dit on va débloquer 200 millions parce que là, c'est vrai, quand vous avez 110 millions de données de Français exposées en 2 ans, 6 incidents majeurs, dans 4 cas sur 6, des vecteurs d'attaque qui sont toujours les mêmes, des identifiants qui ont été volés, et puis des attaques qui se font par ingénierie sociale. On se rend compte qu'il y a dans des processus, on peut faire 50 tentatives de mot de passe sans qu'on soit bloqué. Il y a zéro double authentification. Vous savez, souvent, on vous demande l'authentification avec votre téléphone. Zéro détection comportementale. Quand on voit en plus que les secteurs les plus touchés, l'éducation et la recherche, ça a été plus 34% d'attaques. L'État et collectivités, plus 24%. L'enjeu, il est clé aujourd'hui. Donc, il y a un enjeu dans la durée. Il faut répondre beaucoup plus rapidement, parce que l'IA implique que tout ça se déroule beaucoup plus rapidement. Les investissements, 200 millions, c'est bien.
0: Oui, ça ne fait pas beaucoup quand même, 200 millions.
3: Il faudrait 3 ou 4 fois plus. Et puis, formation à grande échelle, toujours davantage de sensibilisation. Et l'État, Sébastien Lecornu, met même un peu en accusation l'ANSSI, l'Agence Nationale de la Sécurité des Systèmes d'Information, selon un article du Canard Enchaîné. Alors, il ne faut pas faire sauter l'ANSSI, parce que là, on a vraiment besoin de cette agence-là. Mais voilà, il y a peut-être pas mal de choses à revoir au niveau de cette cybersécurité.
0: Mais après, c'est une question d'investissement dans les boîtes, c'est pas... Enfin, l'État, ok, mais...
3: L'État, déjà pour lui, pour ses propres fichiers, parce que dans les entreprises, on l'a, si vous êtes à moins de 10% de votre budget informatique qui est dans la cyber, vous n'êtes pas au bon niveau.
0: Au bon niveau.
3: Faut augmenter un peu. Mais c'est vrai que, et ensuite, quand on voit tous ces piratages données, il faut savoir qu'aujourd'hui, l'IA permet en plus de croiser toutes ces données. Donc peut-être que vous êtes fait voler des données parce que vous êtes client Orange, mais de l'autre côté, vous êtes client Center Park, et puis derrière, peut-être que votre carte d'identité aussi a été volée, et maintenant on a des logiciels qui permettent un peu d'agréger un peu toutes ces données, et derrière pour faire l'usurpation d'identité.
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0: Avec vous Léa Benaïm, cette semaine, aujourd'hui direction les États-Unis, où un supposé scandale sexuel chez JP Morgan est en train de devenir un énorme feuilleton alimenté par l'intelligence artificielle.
4: Et oui, tout a commencé dans une plainte déposée dans un tribunal. Un ancien cadre de la banque accuse l'une de ses supérieures hiérarchiques de harcèlement sexuel et d'insultes racistes. Une affaire qui aurait pu ne jamais dépasser les murs de Wall Street, sauf qu'ici, il y a un détail qui a immédiatement fasciné Internet. C'est un homme qui accuse une femme plus haut placée que lui, chose très rare de nos jours. Donc très vite, les tabloïds américains se sont emparés du scandale, pareil sur les réseaux sociaux. Des internautes se sont mis à prendre parti. Il y a même des votes en ligne où chacun donne son avis sur l'affaire avant même qu'un tribunal ait commencé à examiner les faits, je le rappelle. Et puis quelques jours plus tard, une vidéo apparaît. On voit les deux protagonistes dans un restaurant chic de Manhattan. Ils rient ensemble, ils trinquent. La scène ressemble à une série Netflix à l'eau de rose. Sauf qu'il y a un problème, en fait, ça n'a jamais existé. Cette vidéo a entièrement été créée par intelligence artificielle.
0: À partir de là, tout s'emballe. Des centaines de vidéos déferlent sur les réseaux. Qu'est-ce qui s'est passé?
4: Certaines recréent de fausses conversations privées. D'autres inventent des scènes de disputes. Une autre transforme carrément l'affaire en film catastrophe. Et le plus troublant, c'est le réalisme. On est tous déjà tombés sur ces vidéos IA. Il y en a partout sur les réseaux sociaux.
0: On dirait une vidéo de mariage.
4: Ouais, on dirait oui, carrément. Et franchement, même moi, je me fais avoir parfois. Elles sont d'un réalisme à couper le souffle. Les visages bougent naturellement, les voix paraissent crédibles, les émotions semblent vraies. Et le plus dangereux, c'est d'une simplicité incroyable. Avec quelques photos récupérées en ligne et des outils accessibles à tous, il faut seulement quelques minutes pour produire ce type de vidéo. Résultat, beaucoup d'internautes ne savent plus distinguer les faits de ce qui a été inventé par l'algorithme. Sauf qu'ici, en fait, ces vidéos, elles concernent une vraie affaire extrêmement sensible qui est devenue virale bien au-delà des médias financiers. Elle circule partout, sur X, sur Reddit, sur TikTok, sur Instagram, mais aussi dans des podcasts très populaires aux États-Unis. Et surtout, chacune de ces vidéos génère des millions de vues. En fait, comme si Internet produisait en direct sa propre série autour de l'affaire.
0: Cas d'école pour les spécialistes de la désinformation que cette affaire.
4: Bah oui, parce qu'en fait, elle montre exactement comment fonctionnent désormais les fake news à l'ère de l'IA. Avant, une intox, elle partait d'une histoire totalement inventée, un mensonge. Aujourd'hui, c'est beaucoup plus subtil. Des chercheurs spécialisés de la désinformation alertent sur une nouvelle tendance qu'ils appellent les real story fake. En fait, le principe est simple. Vous prenez une vraie affaire médiatique et vous l'inondez de contenu généré par IA pour produire du clic, de l'engagement et des revenus publicitaires. Et c'est exactement ce qui s'est passé ici. On part d'un vrai événement, d'une vraie plainte, de vraies personnes, une vraie entreprise. Et ensuite, l'IA vient remplir les trous de l'histoire avec de fausses images, de faux dialogues et de fausses scènes. Et le problème aussi, c'est la vitesse. Avant même qu'un tribunal ait commencé à examiner cette affaire, Internet avait déjà produit sa propre version du scandale. Pour les experts, c'est probablement ce qui nous attend maintenant sur toutes les grandes affaires médiatiques.
0: Oui, c'est très inquiétant. Il va falloir se doter de filtres maintenant sur les réseaux sociaux pour analyser tout ce qu'on voit.
4: Ouais, un détecteur d'IA.
0: Ouais, mais il y en a de plus en plus. Donc, il y a peut-être une entreprise française qui nous écoute et qui va le créer, ce filtre.
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0: Léa Benaïm, Malte vient d'annoncer un partenariat national avec OpenAI et Microsoft pour fournir leurs outils à toute la population. Être formée à l'intelligence artificielle, ça devient un sujet d'intérêt national.
4: Et oui, c'est une première mondiale. Les Maltais vont pouvoir accéder gratuitement pendant un an, soit à ChatGPT+, soit à Microsoft Copilot. Mais attention, c'est pas juste un abonnement offert comme une opération marketing pour obtenir cet accès. Les citoyens vont devoir suivre une formation obligatoire, un retour sur les bancs de l'école avec un cours de 2 heures sur l'utilisation de l'IA, parce que le vrai enjeu aujourd'hui, c'est plus seulement l'accès, c'est savoir comment s'en servir. Et ces deux géants n'ont pas choisi Malte par hasard. C'est un petit pays, 570 000 habitants seulement, et surtout déjà très technophile. Malte fait partie des premiers États européens à avoir généralisé une identité numérique nationale pour accéder aux services publics en ligne. C'est l'équivalent, en fait, de notre France Identité. Et ça, pour OpenAI et Microsoft, c'est idéal. Un pays suffisamment moderne pour déployer rapidement un programme national et à taille humaine pour un test grandeur nature. Et surtout, Malte adore jouer ce rôle de laboratoire technologique mondial. Le pays s'était déjà proclamé Blockchain Island lors de la folie des cryptos.
0: C'est intéressant parce qu'en fait, ils considèrent que tout le monde doit avoir accès à l'IA comme vous avez accès au téléphone et à Internet.
4: C'est un service comme public. Internet il y a 20 ans, en fait.
0: Exactement. C'est ça qui est intéressant. Il y a d'autres pays qui y pensent ou pas?
4: Alors, il y avait le Royaume-Uni qui avait fait une tentative. Le gouvernement avait discuté avec OpenAI d'un accès national à ChatGPT+ pour tous les Britanniques. Sauf que ça n'avait jamais vu le jour. On parlait ici d'un budget d'environ 2 milliards de dollars. Politiquement, c'était devenu très compliqué pour des questions de souveraineté, de dépendance à une entreprise américaine et de protection des données. À Malte, l'équation est évidemment beaucoup plus simple par sa taille. Alors, même si le montant exact du partenariat n'a pas été communiqué, si on applique le prix public de ChatGPT+ à toute la population maltaise, c'est-à-dire à peu près 20 euros par mois, on arrive théoriquement à 130 millions de dollars par an. Mais évidemment, tout le monde ne va pas utiliser l'offre et OpenAI et Microsoft ont forcément fait un prix de groupe. Pour l'instant, on ne sait pas qui finance quoi dans l'opération. Aucune aide européenne n'a directement été mentionnée, même si Malte reçoit déjà beaucoup de subventions européennes pour accélérer sa transition numérique. Mais une chose est sûre, le gouvernement maltais voit ce partenariat comme une visibilité à l'international.
0: Bah, ils ont forcément fait un prix, non? Parce que l'objectif, c'est de gagner le contrat.
4: Ils ont forcément fait un prix, je dirais même à moitié prix, parce que c'est de la pub pour OpenAI et Microsoft aussi.
0: Et puis la concurrence, elle est forte. Il y a plein d'opérateurs possibles.
4: Bah oui, et surtout que tous les géants de l'intelligence artificielle essayent d'imposer leurs outils le plus vite possible. Google fait par exemple la même chose avec les étudiants et les professeurs dans le monde entier, où Gemini Pro est gratuit pendant un an. Même logique aussi chez Anthropic, qui a par exemple signé un accord avec l'Islande pour équiper tous les professeurs de cloud. Et derrière, ces entreprises ont toutes le même objectif, devenir l'outil que les citoyens utilisent utiliseront tous les jours au travail, à l'école ou dans l'administration, parce qu'une fois qu'une population entière apprend à travailler avec un outil, elle a tendance à y rester et surtout devenir indispensable pour monétiser cette dépendance. Et c'est particulièrement important pour OpenAI, car malgré l'immense succès de ChatGPT, la majorité des utilisateurs sont encore sur la version gratuite. L'enjeu, c'est donc de transformer ses abonnés en version payante. Donc, offrir l'outil pendant un an, c'est aussi fidéliser ses futurs clients.
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0: Culturia, aujourd'hui, c'est avec Erwan Maurice. On va parler de l'intelligence artificielle qui préoccupe jusqu'au Vatican. Ça fait déjà plusieurs années que l'Église catholique s'est emparée de la question. Mais là, le pape Léon XIV veut aller encore plus loin.
5: Oui, alors pas du tout pour mettre de l'intelligence artificielle à tous les étages. À ce stade, c'est même plutôt l'inverse. Le Vatican tient à encadrer l'IA pour éviter des dérives. Une doctrine qui devrait être confirmée lundi prochain, le 25 mai, lorsque le pape publiera sa première encyclique. Alors, c'est comme une circulaire qui portera donc sur la protection de la personne humaine à l'ère de l'intelligence artificielle. Vous voyez que le choix des mots n'est pas laissé au hasard. C'est le premier grand texte doctrinal du Vatican consacré à l'IA, même si d'autres papes avant lui, notamment le pape François, s'étaient déjà penchés sur la question. Et donc ce texte devra aborder plusieurs points, les risques liés à l'IA générative, comme l'automatisation du travail, la dépendance ou la déshumanisation. Et tout ça traduit en latin, ce qui est quand même assez décalé quand on parle d'intelligence artificielle.
0: Pourquoi pas. Est-ce que le texte il sera dévoilé dans une cérémonie publique dans laquelle il y aura un invité important?
5: Oui, qui n'a pas été choisi au hasard puisqu'il s'agit de Christopher Ola, le cofondateur d'Anthropic, qui s'est opposé frontalement à Donald Trump, qui exigeait, on le rappelle, de pouvoir utiliser sa technologie pour développer des armes et de la surveillance de masse, qui a refusé de faire Anthropic, ce qui lui a valu des ruptures de contrat avec le gouvernement. Ils sont d'ailleurs en procès en ce moment. En tout cas, rien que cette invitation en dit long sur la position de l'Église sur l'utilisation de l'IA.
0: Il a entrepris d'autres chantiers, Léon XIV.
5: Oui, tout récemment, là, en créant une commission il y a quelques jours chargée de réfléchir aux enjeux éthiques de l'IA, le pape tient à valoriser ce que la technologie peut apporter à l'humanité dans la recherche médicale, par exemple. Il y a beaucoup à faire, mais il veut aussi que l'Église se positionne clairement contre les effets néfastes dans les conflits armés, sur l'environnement ou sur l'emploi, par exemple.
0: Le pape qui est justement inquiet pour les jeunes générations sur les questions d'emploi.
5: Oui, beaucoup de vigilance sur cette question, avec la crainte que l'IA nous remplace au travail, un point qui préoccupe de plus en plus d'étudiants. Vous avez peut-être vu les vidéos tournées dans des universités ces derniers temps, dans lesquelles des intervenants qui viennent prêcher la bonne parole sur l'IA se font littéralement conspuer. C'était le cas il y a encore quelques jours d'Eric Schmidt, que vous voyez à l'antenne pour ceux qui nous suivent en télévision, l'ancien patron de Google à l'université d'Arizona, qui a été copieusement hué lorsqu'il a comparer l'IA à une révolution industrielle. Les moins de 30 ans ne seraient en réalité que 2 sur 10 à voir d'un bon œil le recours à l'IA aujourd'hui. Donc pour l'Église, se positionner aussi sur ce thème, c'est montrer qu'elle entend les inquiétudes que manifeste la jeune génération.
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16: Oui, je sais, vous n'avez pas eu la chance d'être un salarié actionnaire de SpaceX, et oui, moi non plus, hein. Je vous rassure tout de suite, mais moi j'ai 3 bonnes nouvelles pour vous, c'est pas mal. C'est votre argent, c'est votre week-end, et c'est une émission spéciale, très spéciale, même spéciale Introduction en bourse, effectivement, après SpaceX, avant OpenAI, Anthropix. On voulait comprendre le succès phénoménal des IPO aux États-Unis, mais aussi analyser les raisons pour lesquelles nous n'avons pas le même phénomène en France encore, et même en Europe. Et l'idée, c'était de faire venir des spécialistes, des introductions en bourse, donc Euronext, bien sûr, la BPI, des gérants de valeurs cotées, des dirigeants d'entreprises qui ont coté leurs valeurs, tout savoir sur les introductions en bourse dans une émission spéciale, bah c'est parti. Et pour une émission très spéciale, bah vous savez ce qu'il faut pour une émission exceptionnelle. Bah pour une émission très spéciale, il faut des invités très spéciaux. J'ai donc l'immense plaisir de vous présenter les Jedi de l'introduction en bourse. Qui dit introduction dit bourse, qui dit bourse dit Euronext. Alexis Janin, vous êtes directeur des activités de cotation PME ETI France d'Euronext. Merci d'être venu d'abord. Bonjour. Je vais vous mettre sur le gris dans la deuxième partie. La première partie de l'émission, vous allez être détendu.
7: Super.
16: On va parler des intros aux États-Unis. Là. Mais alors, la deuxième partie, vous allez souffrir.
7: J'ai hâte.
16: On connaît le rôle moteur de la BPI dans le développement du capital risque et du private equity en France. Le formidable succès des dernières années du secteur en France, un peu grâce à eux. La BPI, on le sait moins, est également très active sur les valeurs cotées. Emmanuel Blau, vous êtes directeur d'investissement au sein de l'équipe Capital Développement BPI France. Vous aussi, je vais vous mettre sur le gris en deuxième partie.
7: Avec grand plaisir également.
16: Bon, je ne sais pas s'il faut le présenter, vous le connaissez tous. On a une invitée qui ne le connaissait pas, parce qu'elle n'a pas la télévision. C'est un des jurés les plus emblématiques de qui veut être votre associé. Mais ce que vous savez moins, c'est que c'est un serial entrepreneur, et surtout un serial entrepreneur avec deux sociétés côté, ce qui est quand même extrêmement rare, même SCAP et Yeva Group. Bonjour Jean-Michel Karam.
11: Bonjour Marc.
16: Merci. Vous allez nous expliquer cet amour de la bourse. Hein.
11: Ouais, je vais expliquer la différence de ce qui s'est passé dans les 25 dernières années.
16: C'est parce que vous êtes vraiment un serial entrepreneur, on peut dire ouais. Ça. Hein, et vous avez fait le choix, vous avez même SCAP qui était coté depuis plusieurs années, on va en reparler. Ouais. Et puis vous avez décidé il y a quelques semaines de faire coter Yeva Group. Vous allez nous expliquer pourquoi et qu'est-ce qui vous a amené à faire coter cette deuxième société. Dans cette première partie, on va évidemment analyser l'IPO de SpaceX, l'hystérie collective autour de SpaceX, la variation délirante de valorisation. On a quand même pris 1000 milliards en quelques jours après l'introduction et on les a reperdus en quelques jours aussi. Pour ça, il nous fallait une spécialiste des actions américaines. Julie Journon, merci d'avoir accepté de venir. Merci. Vous êtes gérante d'actions américaines chez Amplegest et on va commencer tout de suite avec vous d'ailleurs. SpaceX, intro ou un tox. Ah ouais, Rocketman, les chiffres sont fous. Les records intergalactiques, la valorisation rapportée en chiffre d'affaires, le montant levé, la part des actionnaires individuels, la progression du titre les premiers jours, la chute du titre les jours suivants, le volume quotidien d'échange. Je me tourne vers vous, est-ce que tout ça est bien normal? Et comment vous, qui êtes une spécialiste des valeurs américaines, quand vous voyez un dossier comme celui-là, comment vous l'analysez?
17: Alors, il faut l'analyser de deux manières. C'est effectivement une IPO totalement hors norme. Ça, là-dessus, je pense qu'on est tous d'accord. À la fois par le montant, à la fois par le projet.
16: Vous voulez rappeler les chiffres quand même?
17: Oui, bien sûr, bien sûr. Donc, on parle d'un groupe qui est valorisé à 1750 milliards de dollars au cours d'introduction.
16: Qui était 135 dollars.
17: Voilà, 135 dollars, avec 4% qui est mis en circulation, donc en bourse, que l'on peut acheter.
16: Ces 4%, ça représente
17: à peu près un peu plus de 70 milliards.
16: Et c'est la plus grosse introduction en bourse, le plus grand montant levé.
17: Tout à fait.
16: Depuis la Aramco qui avait levé à l'époque 29 milliards de dollars et on avait trouvé ça énorme.
17: Spectaculaire.
16: Donc là, on vient de lever 80 milliards. 80 milliards, c'est la capitalisation d'une grosse boîte du CAC 40, on peut dire ça à peu près. Hein, voilà.
17: Complètement. Après, on parle d'un S&P 500 dont la capitalisation, enfin quand on remet les chiffres en fait dans leur contexte, je vous donne juste le montant global de la capitalisation du S&P 500, on est autour de 65 000 milliards.
16: C'est dingue.
17: Donc si on ramène ça à 100,
16: milliards.
17: On reste sur quelque chose qui est énorme. Ouais. Mais qui est
16: à l'échelle américaine,
17: absorbable par le marché. Après, ce qu'il faut regarder, c'est ces chiffres-là, mais c'est surtout ce que ça nous dit et le projet qu'il y a derrière. Et là-dessus, il y a deux choses. Il y a la partie opérationnelle, il y a la partie financière et technique. Ouais. Sur la partie opérationnelle, aujourd'hui, on a un groupe qui a trois activités. La première activité, c'est simple, c'est Starlink, on connaît tous. Ouais. C'est l'opérateur, enfin, pas de l'opérateur télécom, mais de l'opérateur satellite, on va dire.
11: C'est rentable.
17: C'est très rentable. On a des marges d'EBITDA qui sont à plus de 60% et on a 10 millions d'abonnés. Okay. Donc ça, c'est la première chose. Ça finance sans doute aujourd'hui le reste, qui sont les lanceurs. Aujourd'hui, on a les Falcons. Il y a eu à peu près 175 lancements sur 2025. Donc c'est énorme. C'est presque 90% des lancements aux États-Unis. Donc c'est colossal. Ça là-dessus, là aussi, il a créé un leadership absolument fantastique avec des lanceurs qui sont partiellement réutilisables. Et on a une troisième activité qui est XAI, donc avec notamment Colossus, qui est son centre, justement, où il a de la capacité, ce qu'on appelle le compute, qu'il loue maintenant, et ça a été annoncé dans les dernières semaines, pour plus de 2 milliards de dollars par mois. Il loue une partie à Google et à Anthropic. Donc ça, c'est la situation aujourd'hui. Alors aujourd'hui, on se dit, 100 fois les ventes ou plus.
11: C'est ça, mais c'est ça. Là,
17: c'est
11: vous venez
17: très
11: de
17: élevé.
11: Dire. Voilà, et nous, on regarde ça, moi, avec mes yeux de vieux briscard de la bourse et des marchés financiers, je me dis 100 fois le chiffre d'affaires avec des pertes.
17: Oui, ça, les pertes, ça arrive. Ça arrive pas systématiquement, mais souvent.
11: Aux États-Unis,
17: en bourse,
11: ça fait partie de la culture.
17: Ça arrive. Ça, c'est pas forcément un sujet.
11: Anthropic perd de l'argent, OpenAI perd de l'argent, tout le monde perd de l'argent. Oui, mais justement, est-ce que... Alors, Julie, vous êtes gérante, vous regardez ça, vous vous dites, bon, c'est pas grave, 100 fois les ventes...
17: C'est pas forcément un critère. Il faut regarder différentes choses. Si je reprends l'histoire, puisque on en parle. On a eu, par exemple, si je reviens vraiment en arrière, ouais. et qu'on regarde Amazon.
11: Oui. Ouais.
17: Amazon, société historiquement en perte.
11: Ouais.
17: Ils ont eu des pertes pendant... leur profit bénéfice net, ça a été 6 ans après leur IPO. Pour autant, première année de cotation, plus 200% en bourse. Facebook, rentable, profitable la première année. 50% de baisse la première année.
11: Ah, voilà.
17: C'est pas forcément...
11: Ah oui, d'accord. C'est pas
17: linéaire.
11: Un critère.
17: C'est un critère pour la France. Non, c'est un critère. Mais ça fait partie d'un projet, d'une trajectoire et d'un contexte de marché.
11: Okay.
17: Tous ces éléments-là, il faut tous les regarder. Là, quand on regarde, 100 fois les ventes, c'est colossal. Franchement, là-dessus, il n'y a rien à dire.
11: Ça nous rappelle quand même, excusez-moi, ça nous rappelle la bulle Internet et la bulle télécom, quand même.
17: Alors, ça, c'est
11: Jean-Michel
17: encore autre
11: dit,
17: chose.
11: Ils ont l'habitude aux États-Unis. La dernière fois qu'ils ont fait ça, franchement, ça s'est mal terminé. Quoi.
17: Alors, ça, c'est encore autre chose. Mais juste sur SpaceX, après, je reviens là-dessus. Sur SpaceX, ce qu'achètent les gens qui investissent dedans, et encore une fois, il a été malin, Elon Musk, parce qu'il a ouvert ça au retail. Beaucoup plus que les autres. Habituellement, on est plutôt autour de 10%, 15%.
11: C'est pour ça que je parle d'intox.
17: Voilà,
11: un peu
17: et lui, il a ouvert
11: ça.
17: À 30%. Pourquoi ? Parce qu'effectivement, aujourd'hui, les particuliers sont moins attentifs à la valorisation, mais plus sensibles au projet et à l'homme.
11: Alors,
17: Elon Musk, il a montré dans le passé...
11: Au storytelling.
17: Exactement. Il a montré dans le passé qu'il avait créé une boîte, Tesla. Mmh. Il n'avait même pas créé qu'une seule boîte. Il y avait SolarCity, il y a eu d'autres choses. Ouais. Qu'il en avait fait quelque chose là où tout le monde disait ça ne sera jamais rentable. Mmh. Au bout de 10 ans, elle a été rentable. Mmh. On avait dit...
11: Que la valorisation s'est cassée de la figure, mais qu'elle est remontée.
17: Elle est largement remontée. On a dit qu'ils n'auront jamais des belles marges. Ils ont eu des marges que beaucoup de constructeurs automobiles auraient rêvé d'avoir. Donc ça, bien évidemment...
11: Et ils capitalisent l'ensemble de tous les constructeurs automobiles du monde, quasiment.
17: Exactement. Donc ça, c'est ce que regarde...
11: Donc on mise sur le gars, en fait.
17: On mise là-dessus, et puis sur son projet.
11: Ouais.
17: Parce que son projet, c'est pas juste ça. Son projet, c'est que Starlink, encore une fois, passe en... Alors, c'est un peu technique, mais passe en orbite basse.
11: Ouais.
17: Parce que dans ce cas-là, il n'y a plus véritablement de latence ou très peu quand on téléphone. Et de ce fait, on peut concurrencer les opérateurs télécoms. Ça, c'est la première chose. Donc, on aurait plus de 10 millions d'abonnés, mais potentiellement beaucoup.
11: Et puis, Jean-Michel, j'ai envie de faire un tour de table pour vous demander vraiment à chaud. Qu'est-ce que ça t'inspire, Jean-Michel, cette intro ?
7: Écoute, j'étais vraiment, je vais te dire exactement ce que je pensais. J'étais très, très, très combatif.
11: et l'introduction de SpaceX arrive. Et c'est comme tu montes sur le ring et on te met un coup dans la tête et tu vois les étoiles tourner.
7: Ouais, c'est le cas.
11: C'était pour moi très violent parce que c'est là où je me suis rendu compte qu'on est dans un autre monde.
7: Une autre planète, j'ai envie de dire. Même.
11: Mais alors, Amazon, tant d'années hors rentabilité, l'action monte, et un gérant français qui dit « c'est pas grave, il faut regarder les choses d'une autre manière ». Ce qui est la première fois que j'entends ça à Paris. Hein.
7: Ouais, parce qu'elle traite les actions américaines.
11: Bah voilà, parce qu'elle ne fait que traiter l'Amérique, donc son cerveau elle est devenu américain. Nous, on va en bourse, on dit « en 5 ans, on a créé une boîte de scratch, Yeva Group. On la ramène à 50 millions de dollars en 5 ans. C'est la dernière année de perte. L'année prochaine, là, cette année, 2026, ouais. On switch dans le vert. On dit à tout le monde, oh. De A à Z, on a consommé quoi ? 10 millions, enfin, ouais. C'est rien. Et investir en plein milieu de mon introduction en bourse, tu fais une tartine comme ça. Sur Yeva en disant que c'est magique, c'est génial, c'est le meilleur bah, machin, avec mon historique, deux cotations.
7: On en reparlera.
11: Et qu'est-ce qu'elle met à la fin ? Rester à l'écart, ils ne sont pas rentables.
7: On en parle en deuxième partie. Non, Emmanuel, en tout cas, quand tu regardes ça en gérant, déjà, toi, tu es gérant, on te propose SpaceX, tu ne fais pas ça, mais on te propose SpaceX, tu t'en fais ou pas ? Qu'est-ce que tu dis ?
18: Je pense que je suis assez aligné avec les valeurs en termes d'investisseurs personnels et là où je travaille. Donc, je suis assez risque averse et assez long terme.
7: Justement, je dis c'est du long terme.
18: C'est du long terme. Donc là, je pourrais me sentir.
17: Je dis pas qu'il faut en acheter. Hein.
7: Non, j'ai compris. Non, mais
18: je suis aussi assez, j'allais dire attaché aux fondamentaux. Et là, clairement, on atteint, comme tu le disais, la limite de ce qui est visible. Et ce qui passe de le réel, le concret et la croyance l'objectif. Et c'est pour moi, le SpaceX, c'est très bien parce que ça montre aussi qu'une introduction en bourse, c'est le quoi, c'est la société, mais c'est aussi le comment. Ouais. Et c'est le comment qui a été très, très bien réalisé sur SpaceX, en tout cas à date. On va voir.
7: Quand tu dis le comment, c'est-à-dire le fait d'avoir fait venir des particuliers.
18: La communication, le choix de.
7: En fait, il a tout imposé, lui. Hein. Il a imposé des règles de gouvernance qui sont quand même dramatiques. Hein. Il a des droits de vote. Ouais. Enfin, il a tout. C'est-à-dire, nous, on ferait ça en France, on se ferait dégommer. Juste avant de rentrer, on va parler dans la deuxième partie de la comparaison qui a fait un peu cruelle de Jean-Michel. Mais aujourd'hui, toi, tu représentes Euronext. Quand tu vois cette réussite hein, d'opérations comme ça, là, on va parler des autres après. Tu te dis quoi ? Tu te dis bon, c'est pas grave, c'est un autre monde, un peu comme Jean-Michel. Et puis c'est pas grave, c'est comme ça, quoi. Ou tu te dis qu'est-ce qu'ils font de bien ? Voilà. Qu'est-ce qu'ils font de bien, les marchés américains ?
19: C'est un autre monde. Alors, je ne sais pas si c'est les marchés américains, mais c'est une société qui est hors norme. C'était très bien évoqué.
7: Ça opère
19: sur des marchés hors normes, avec des barrières à l'entrée hors normes et un potentiel de croissance extraordinaire.
7: D'accord.
19: On a peu de sociétés qui réalisent du spatial, de l'infrastructure télécom et de l'IA et qui concentrent tout ça. Il y a déjà un projet qui est absolument incroyable.
7: D'accord.
19: Et ensuite, c'était évoqué, il y a un homme derrière ça, il y a un narratif qui est incroyable. On le disait, tu le disais, on change de planète, bah, c'est exactement ça. Avec lui, c'est plus Sky is the limit, c'est Mars is the limit. Ouais. Donc, on change vraiment de paradigme. Et ça, bah, c'est quelque chose, c'est un cocktail qu'on ne connaît pas ou assez peu en Europe et qui change un peu la...
7: Alors, attends, c'est intéressant ce que tu dis, parce que toi, tu dis, vous n'êtes pas sur la même longueur d'onde, on parlera de l'Europe après, mais toi tu dis c'est une question de société. Moi j'ai l'impression aussi que c'est une question de structure de marché, de mentalité, de... Non ?
19: Alors, Alexis. Bien sûr, on y reviendra. Ça, c'est plus large. C'est qu'est-ce que les États-Unis ont pour financer ces sociétés que nous n'avons pas.
7: Oui.
19: Mais ça, on le sait tous autour de la table. On peut se financer à hauteur de centaines de milliards de dollars, voire de milliers de milliards de dollars aujourd'hui en capital privé. Et chez nous, non.
7: Okay.
19: Pour faire grandir ces sociétés. Pourquoi ? Ben, on le sait, on est la deuxième zone d'épargne au monde. On a 11 000 milliards aujourd'hui qui dorment sur le compte des Européens et qui ne sont pas fléchés vers les entreprises.
18: Et c'est Emmanuel. L'aspect de profondeur de marché, clairement, comme disait Alexis. L'épargne dort, mais il y a aussi une question d'unicité du marché. Les États-Unis, c'est un marché où il se passe énormément de choses, où il y a beaucoup d'investisseurs. L'Europe, c'est encore malheureusement
7: morcelé. D'accord, ça tu penses que c'est un élément important. Jean-Michel,
11: pour moi, il y a plusieurs choses. Il y a la dimension américaine, il y a l'américain, le plus petit américain, il a 200 dollars, il les met en bourse, et le politique,
20: qui, lui, ne réfléchit qu'à la bourse, parce que si l'argent...
7: On a un président qui suit...
20: Mais il n'y a pas que Trump. Ouais. Avant, okay, c'était pareil. Ça veut dire qu'un président américain, il pense que si la bourse monte, le plus petit, le plus pauvre américain va être heureux, donc lui, il va être réélu. Donc, il va tout faire pour que la bourse monte. Et puis, une fois dans des hommes et des individus qu'en Europe, parce qu'on parle France, mais il faut qu'on parle Europe pour pouvoir tenir... On n'a plus. Ça veut dire que Elon Musk, c'est vrai que c'est un type qui est génial. Le projet d'Elon Musk, c'est même au-delà des trucs. Il y a des choses comme le HPC là, qui va te mettre dans les satellites et pas avoir besoin de refroidir, etc. Il est le seul à pouvoir les lancer là-haut. Donc, il y a énormément de choses. Et moi, par exemple, est-ce que j'investirais dans une boîte qui fait 100 fois le chiffre d'affaires en valo? Oui.
7: Mais est-ce que tu... Oui, mais justement, moi, attends, j'ai envie de te dire un truc, et je me tourne vers la gérante. Dans la façon dont vous étudiez, Julie, les sociétés, bah, il y a quand même le risque homme. Là, on a un gars qui tourne à 200%, 1000% par rapport à nous, 2000% de sa journée. Je veux dire, c'est le cas de dire, il peut exploser en vol. Je veux dire, on mise tous sur lui. C'est-à-dire qu'il y a 1500 milliards de Tesla, et puis maintenant, il y a 2000 milliards, il y a 3500 milliards sur la tête d'un homme. C'est quand même un risque pour un gérant, non ?
17: Bien sûr, et ça tout à fait. Mais tout comme la gouvernance et en même temps, en fait, les investisseurs, effectivement, c'est un risque, mais c'est aussi une opportunité, encore une fois. Donc ça dépend de la façon dont on le regarde. Aujourd'hui, c'est considéré comme une opportunité, ça sera potentiellement un risque. Voilà.
20: Mais Steve Jobs, il est mort.
17: Pareil, oui, c'est
20: Cook
17: ça, c'est ce que j'allais dire.
20: 10 fois mieux.
7: Absolument, c'est vrai que c'est un très bon exemple.
17: Si on va 10 fois mieux, mais voilà.
7: On va passer. Je voudrais qu'on passe 2 secondes aux autres intros de l'IA, notamment OpenAI, dont on pense qu'elle va être décalée, mais aussi anthropique. Donc, on a l'impression, Julie, que dans le monde des IPO américaines, l'unité de mesure, c'est devenu 1000 milliards. On rentre plus maintenant pour en dessous de 1000 milliards. Quand même, je ne veux pas jouer les vieux cons que je suis, mais ça me rappelle quand même un peu, excusez-moi, je sais, vous allez me dire Amazon, Google, ok, mais il y a eu quand même beaucoup de casse sur des sociétés qui étaient valorisées X fois les pertes. On n'a pas ça aujourd'hui. Il y a une bulle ou pas? C'est ça ma question.
17: Alors, la façon dont le regarder, il y a deux manières. Il y a les pertes, dans ce que vous dites.
7: Ouais.
17: Et puis, donc les pertes, alors là, c'est vrai.
7: Et les ratios de valeur.
17: Et il y a les ratios de valorisation, il y a les pertes, il y a le chiffre d'affaires et il y a la trajectoire. Ça, c'est vraiment ce quand on regarde. Aujourd'hui, par exemple, si je prends l'exemple d'Anthropic, 47 milliards de chiffre d'affaires attendu en run rate, donc là c'est les derniers chiffres, sur 12 mois. Ça veut dire qu'ils vont faire potentiellement plus que ASML, la plus grosse capitalisation boursière européenne.
7: Okay. Voilà. Donc vous dites c'est
17: pas... Okay. Après, ça ne veut pas dire qu'ils ne vont pas faire des pertes. Sauf qu'Anthropic, on dit la rentabilité, c'est à portée de main. Ouais. C'est-à-dire qu'on considère qu'ils pourraient faire un premier profit cette année.
7: D'accord.
17: Et être à l'équilibre en 2028. Donc là-dessus, c'est pas forcément la même situation.
7: OpenAI,
17: c'est un peu différent. Ouais. OpenAI, ils sont sur un chiffre d'affaires attendu sur cette année autour de 25 milliards.
7: Ouais.
17: D'accord. Là encore, si on prend des comparatifs, c'est Hermès plus Ferrari. Voilà, pas juste pour donner un peu...
20: Oh, mais pas le bottom line de Hermès.
17: Ah, bien sûr que non, évidemment. Ouais. Et pas la même valorisation, bien évidemment. Non. Mais juste en termes de chiffre d'affaires. Et eux, effectivement, ils décalent parce qu'ils ne seront sans doute pas profitables tout de suite et qu'ils ne veulent pas, visiblement, remettre en cause l'idée d'une valorisation à moins de 1000 milliards.
7: Mm-hmm.
17: Donc, à voir. Mais derrière...
7: C'est quand même dingue. C'est-à-dire qu'ils se disent, on ne va pas s'emmerder parce qu'en dessous de 8 milliards, je ne vais pas me déranger en fait.
20: Je reste chez moi,
7: je n'ai pas besoin de me lever pour moins de 1000 milliards.
17: Et ils anticipent qu'effectivement, leur chiffre d'affaires, il devrait passer de 25 milliards à plus de, je crois, 260 d'ici 2030. Donc en fait, encore une fois, une hausse extrêmement rapide de leurs ventes. Après, en termes de valorisation, tout change très vite et c'est là où on verra le moment venu s'il y a des valorisations qui sont complètement délirantes ou pas. Ça, aujourd'hui, on n'en sait rien.
7: Emmanuel, j'ai une question. La BPI investit sur des valeurs américaines ou pas du tout ?
18: Américaines, non.
7: D'accord, ce n'est pas dans vos statuts.
18: Non, c'est clairement pas notre priorité.
7: Et tu te dis,
18: et
7: toi,
18: on a déjà notre champion.
7: Et toi, en gérant, quand tu vois passer ça, tu te dis, ça m'emmerde, j'ai l'impression de jouer en national.
18: Non, mais comme ça a été très, très bien dit, aujourd'hui, on n'a pas d'indication claire que les attentes ne seront pas atteintes. La croissance est là, le chiffre d'affaires est là, et la profitabilité arrive. On a des indications aussi que, effectivement, l'IA coûte, notamment pour les entreprises, de plus en plus cher. Donc ça veut bien dire que ces acteurs-là pensent à l'étape d'après, ou ils sont déjà dans l'étape d'après. Donc encore une fois, on est à la frontière, effectivement, de est-ce qu'on y est, est-ce qu'on n'y est pas. Il y a quand même des objets ou des sujets matériels aujourd'hui.
16: Alexis, Euronext est présent ou pas du tout aux États-Unis?
19: Pas du tout.
16: Est-ce que vous dites, quand vous avez des réunions, tiens, au lieu d'acheter la bourse de Milan, on aurait peut-être dû acheter une petite bourse aux États-Unis ou...
19: Je crois que c'est pas l'ADN et le projet du groupe. Comme c'était très bien évoqué aujourd'hui, on a un grand enjeu qui est de continuer à fédérer tous nos pays et à connecter nos bassins d'épargne, parce que c'est 11 000 milliards. Même si on a connecté 8 bourses jusqu'à maintenant, il en reste un peu partout en Europe. Et je pense qu'on a déjà du travail à faire sur cette partie-là.
16: Vous avez combien de
19: sur
16: le trading aujourd'hui?
19: 8.
16: 8 bourses.
19: Et continuer aussi à enlever les autres frottements en fait qu'il existe sur toute la chaîne de valeur boursière, pas que sur le trading, mais sur le post-marché.
16: Quand tu dis les frottements, c'est quoi les difficultés?
19: En fait, plus il y a de systèmes d'information.
16: Ce que dit Emmanuel est vrai, c'est-à-dire le fait que ça soit fragmenté, qu'on soit pas un marché unique. Tu le ressens, toi, ça...
19: Ben en fait, il y a une double fragmentation. Il y a des bourses, c'est ce qu'on voit dans les différents pays, et puis ensuite il y a les chambres de clearing, de compensation. Il y a les dépositaires centraux. En fait, c'est autant de systèmes d'information
16: qui compliquent.
19: Qui compliquent, qui rendent plus onéreuses, qui font qu'il y a moins d'investisseurs qui sont connectés. Et en fait, c'est ça qu'on appelle connecter les économies.
16: Jean-Michel, quoi, par exemple, tu te dis, tu as une partie de ton activité qui est aux États-Unis.
20: Oui.
16: Tu te dis, pourquoi je ne me ferais pas coter là-bas?
20: En fait, quand le Memscap était coté il y a 25 ans, je l'ai coté à Paris. Et il y a une chose qui est très importante que je voudrais que tout le monde sache. Ouais. J'ai coté deux boîtes en 25 ans d'écart. Et rien que si je vous dis la différence, vous comprenez ce qui est arrivé à notre pays, en fait. Ça veut dire qu'il y a 25 ans, j'ai levé 101 millions. Mon livre, il y avait 270 millions. J'ai rencontré 193 investisseurs. Je prépare une note là-dessus pour LinkedIn. 193 investisseurs. Ça veut dire que les banquiers qui m'ont amené, ils ont fait le boulot qu'on
16: C'était
20: fait aux États-Unis.
16: C'était une capite combien?
20: 430.
16: OK.
20: 138 fois mon chiffre d'affaires. Donc, ils font un prix marketing, ils disent go, j'y vais, parce que tu dis, tu as une profondeur de 193.
16: Bah oui, gérant.
20: Machin, j'aurai quand même 25% de tout ça et je serai en bourse, etc. J'ai une crise au plein milieu, je passe quand même. 25 ans plus tard, avec Eva Group, je dis, est-ce que je vais aux États-Unis? C'est là-bas où je dois y aller, pourquoi je vais ici? Après, on dit, ouais, 1 million de coûts. 1 million à préparer dans les class action.
16: C'est beaucoup plus cher de s'introduire
20: beaucoup
16: en bourse.
20: Beaucoup plus cher, et puis tu as les class action à compter en plus.
16: Donc, vas-y, explique 2 secondes.
20: Alors, en fait, aujourd'hui, coter une boîte à Paris, etc., le run rate de coût, 100-150 000 euros par an. Aux États-Unis, minimum 1 million, même pas à réfléchir en dessous. Je parle de small mid cap.
16: Là, tu parles à l'année, tu parles pas du coût d'introduction.
20: Non, je parle à l'année tout le temps, small mid cap.
16: Ouais. Hein.
20: Et puis, tu as en plus... Aux États-Unis, quelque chose qui s'appelle le class action.
16: Ouais.
20: T'as dit un mot que ça n'a pas plu aux gens. Pof, ils se regroupent, ils t'attaquent. Même s'ils doivent perdre, toi, tu sais que ça va te coûter de l'argent. Tu settles. Donc, t'as dans ton budget, tout le temps, une ligne d'à peu près 1 million, 1,5 million tous les ans, machin. Donc, ça, c'est un frein. Donc, moi, du coup, j'y vais sur Paris. Mais attends, j'y vais à Paris. Combien il y en a de fonds à Paris? 15.
16: Sur les small et mid-cap.
20: Small mid-cap, 15. Donc, j'ai dit, genre, t'as pas la profondeur. Il te faut un cornerstone. Heureusement qu'il y avait la BPI, mais heureusement, parce que la BPI, ça tombe bien, il lance Blue Spring, qui est un nouveau fonds pour les small mid cap. Je suis le premier dessus. On travaille avec la BPI, ils nous disent OK, on y croit dans le dossier, on y va.
16: Sans ça, tu serais
20: 40% de l'enveloppe.
16: Sans ça, tu serais pas sorti.
20: Mais tu peux pas. Et heureusement aussi que j'étais connu. Et que j'ai eu 30%
16: et que tu avais ton track record, on va en parler tout de suite. Merci beaucoup Julie, merci beaucoup, on va vous laisser partir, on va continuer avec ces gars-là. Pas tout de suite. Et on se retrouve nous en deuxième partie de l'émission, là ça va être un peu plus dur pour certains des invités, on va parler des plaintes justement de
20: Alexis
16: Jean-Michel.
20: Alexis est en train de se braquer.
16: Alexis a envie de partir, il est en train de dire à Julie, non, ben, Julie vous restez, c'est moi qui pars. Allez, on se retrouve tout de suite.
1: Merci beaucoup. 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
24: Ça a chauffé déjà en première partie, mais ça a chauffé encore plus en deuxième partie. Après les États-Unis, on va s'intéresser aux introductions en bourse, comme dit Jean-Michel, en France, mais aussi en Europe, avec notre Jedi de l'introduction en bourse, Alexis Janin, qui avait en huit de partir avant le début de la deuxième émission. Vous êtes directeur des activités de cotation PME, ETI, France, d'Euronext. On va pas être méchant avec vous. Emmanuel Blot, vous êtes directeur d'investissement au sein de l'équipe Capital Développement, BPI, France. Jean-Michel Caram, tu es au-delà de ta célébrité en tant que juriste de qui veut être mon associé. Tu es à la tête de deux sociétés cotées à Paris, Memscap et plus récemment Yeva Group. Et on a le plaisir de recevoir Guillaume.

0: décor, tout à fait. C'est une année de transition. 2021, comme vous le savez, dans le monde, en Europe et en France, un des records dans tous ces pays du nombre d'introductions, changement de paradigme monétaire, augmentation des taux, baisse du bilan des banques centrales, disparition en grande partie des grands institutionnels de l'equity, parce que c'était facile d'avoir des actifs non risqués sur du monétaire et puis ensuite sur de l'obligataire. Et petit à petit, on voit qu'ils reviennent sur les introductions en bourse. En France, du coup, on a touché un plus bas en 2025 sur le nombre de nouvelles cotations. On était à 11 nouvelles cotations, dont 3 IPO, et environ 70 millions d'euros levés. En revanche, pour nous, c'est pas le seul baromètre des marchés, comme tu le sais, Marc. Il y a qu'est-ce qui se passe sur les sociétés qui sont déjà cotées. Ouais. Et en l'occurrence, en 2025, on a déjà eu un signal très fort, c'est que les fonds levés par les small and mid cap cotés en bourse n'ont jamais été aussi élevés que depuis 5 ans. Ils ont levé 2,4 milliards l'année passée sur un peu plus de 60 opérations. Donc ça, c'était le premier signal positif qu'on attendait, de dire est-ce qu'il y a à nouveau de l'intérêt, de l'appui des investisseurs institutionnels pour accompagner les sociétés cotées. Il était là. 2026, c'est le prolongement de ça. On a la chance d'avoir deux entrepreneurs sur ce plateau qui ont réalisé, soit qui vont réaliser une IPO. Il y en a eu déjà une en début d'année avec Rising Stone, un spécialiste de l'immobilier de luxe en montagne. Et il y a eu deux autres cotations techniques. Et la bonne nouvelle, c'est qu'on en attend normalement plus que ça d'ici la fin de l'année, donc avec un pipe qui se densifie, pour être très clair, et qui reprend du volume.
1: Donc tu es plutôt optimiste sur l'avenir?
0: C'est une période de rebond, très clairement. On expliquera pourquoi. Après, une période qui était déceptive ces deux dernières années.
1: Alors, j'ai une question à poser, Jean-Michel, tu interviendras, Emmanuel aussi. Avant qu'on parle, à la fin, on parlera du slip. Mais je me rappelle, quand on s'est rencontré, Guillaume, tu t'hésitais, hein, on peut être transparent. En fait, tu ne pensais pas du tout à la bourse.
2: Non. J'avais le préjugé, comme beaucoup de dirigeants, que voilà, c'est compliqué, que c'est beaucoup de contraintes, que c'est compliqué, voilà, à faire.
1: Et surtout,
2: on était trop petit.
1: Et en fait, toi, tu as déjà fait appel au crowdfunding.
2: On avait fait une levée obligataire, ouais, sur la plateforme Vita.
1: Et tu t'étais dit, tiens, si j'ai besoin de lever de l'argent, pourquoi je ne referais pas en fait du crowdfunding? Et en fait, je t'ai dit à ce moment-là, quand on s'est rencontrés, je t'ai dit, mais en fait, ce que j'arrive pas à comprendre, c'est pourquoi les gens ne comprennent pas, et là je me retourne vers toi, Alexis, que finalement Euronext, parce que ce que tu dis, Jean-Michel, est vrai, c'est-à-dire qu'il faut flécher l'argent. Mais l'argent, il y en a, parce qu'on voit sur les plateformes de crowdfunding, il y a quand même des levées complètement dingues qui se font en un temps record.
2: On a vu Gringotts, là, récemment.
1: Voilà, avec très peu d'informations, avec pas de contrôle.
3: Pas de contrôle.
1: Pas de contraintes, pas de liquidité,
3: ouais,
1: d'accord. Et moi, j'ai dit à Guillaume, mais en fait, la première plateforme de crowdfunding...
3: C'est Euronext.
1: Pourquoi...
2: Embaucher quelqu'un en marketing.
1: Mais pourquoi Alexis, vraiment, ça me tient à cœur. Pourquoi vous vous vendez pas comme ça? C'est-à-dire que, je veux dire, quand tu vois toutes les plateformes, la plus belle plateforme, c'est vous quand même.
0: Alors, je suis tout à fait aligné là-dessus. Comme tu le sais, on a gagné 40% d'investisseurs individuels en 5 ans.
1: Mais oui.
0: C'est 1,5 million d'investisseurs.
1: Mais vous avez la plus belle communauté.
0: Tout à fait.
1: Et qu'est-ce qui fait que les gens, si demain le slip va sans payer de communication, rien, sur une plateforme, ils vont lever 5 millions, franchement, il ne se passera rien. Les gens vont mettre 2000, 3000, ils ne vont même pas regarder les chiffres. Et qu'est-ce qui fait que là, il est obligé de faire une campagne de communication, il est obligé de convaincre les gens d'y aller pour lever de l'argent?
0: Peut-être que déjà, il lèvera beaucoup plus, je ne sais pas pour l'instant. La réalité, c'est que ces dernières années aussi, on a eu des sommes extraordinaires qui ont été souscrites sur les small caps. Je rappelle HRS 2021. Sur le projet, 90 millions d'euros souscrits par les particuliers sur une société qui faisait 2,5 millions de chiffre d'affaires à l'époque et qui était en perte. Plus récemment, Semco, qu'on a accueilli, une petite société grenobloise absolument inconnue du grand public.
1: Ils ont eu quand même... Industriel.
0: Industriel, qui plus est. 28 millions de demandes. En fait, la possibilité, elle est là. Elle est ouverte à tous.
1: Je veux dire, l'argent, il est là.
0: L'argent, il est là.
2: Les Français épargnent.
4: Mais il y a beaucoup d'épargne.
1: Attends, mais Jean-Michel, toi qui connais bien les communautés, tu es un animateur de communautés. Ouais. Qu'est-ce qui fait qu'on arrive à fédérer des communautés sur des plateformes action, et pas chez Euronext?
4: Il faut une action globale. Moi, je pense que...
1: On est là pour ça. Hein.
4: Justement, c'est ce genre d'émission. En fait, regarde, aux États-Unis, on parle des États-Unis, mais passe devant n'importe quel écran, à n'importe quel temps, en prime time. Tu as une petite barre en bas où les chiffres de la bourse tournent tout le temps. Les gens, ils ont cette économie. Il faut cette information sur l'économie. Il faut qu'on bouge les gens pour qu'ils comprennent c'est quoi la bourse. Moi, je ne peux pas

0: pleurer parce qu'à mon IPO, j'ai eu 2500 particuliers qui ont investi 30% de mon enveloppe et qui ont permis machin. Alors même Euronext, la lance IPO Go, donc que je représente un peu, je suis ambassadeur pour eux. Donc on est en train d'essayer de faire des choses.
1: Moi, je l'aborde par un autre aspect.
2: Nous, on a parce que toi, tu as un œil neuf.
1: Un œil neuf et une ADN très collaborative. Nous, on a toujours voulu embarquer les clients dans l'entreprise. Le slip français, c'est 850 000 clients particuliers.
2: D'accord. C'est une communauté.
1: C'est une communauté de gens qui ont envie de mettre leur slip en action, d'acheter des slips, de soutenir l'industrie française. Je le rappelle, c'est plus d'emplois. En ce moment aussi, c'est moins de CO2. C'est quand même important de le dire. Donc, on est entreprise à mission, on est labellisé B Corp, on essaie de tout bien faire. Et effectivement, nous, on se dit comment est-ce qu'on embarque les Français au capital de notre entreprise. Parce que depuis le début, je me dis, s'ils sont actionnaires, ils vont pas aller acheter leur slip ailleurs. En plus, ils sont très fidèle à la marque de sous-vêtements. Donc bref, avec Léa qui est directrice exécutive à mes côtés, on se dit on a retourné la boîte, on a trouvé un modèle économique grâce à notre usine. Comment
2: vous êtes rentable?
1: On est rentable, on fait en 2025 21 millions de chiffre d'affaires. C'est une petite entreprise, oui, mais on fait 2 millions d'EBITDA et 704 résultats nets positifs. Petite entreprise, mais rentable. Et quand on vient à l'usine, on se rend bien compte qu'en fait, on fabrique nous-mêmes des sous-vêtements de façon compétitive pour les vendre à un prix de marché. Et donc on se dit, c'est quoi l'avenir? C'est qui sont les actionnaires naturels d'une entreprise à mission qui fabrique en France, crée de l'emploi et moins de carbone? C'est les Français. Et donc, c'est quoi la bonne plateforme pour faire un investissement populaire? Et effectivement, je pense qu'aujourd'hui, le crowdfunding, qui est un super levier, peut-être qu'il atteint certaines limites aussi. Et nous, on est venu chercher justement cette rigueur d'exécution. Et dans l'instruction du dossier avec l'AMF, en fait, là, on est confronté à faire quelque chose de très précis.
2: Mais cette rigueur-là...
1: Mais qui est plutôt une bonne nouvelle. Je dis, on vient la chercher pour dire, en fait, on ne va pas demander de faire un don. On est une entreprise avec projet de croissance.
2: Mais moi, moi, ce qui me rend dingue, c'est que je comprends tout ce que tu dis, mais d'un côté, tu as l'impression que tu donnes plus de rigueur, tu donnes de la liquidité, tu donnes tout, et les gens vont sur les plateformes de crowdfunding et ils vont
0: pas. Oui, mais Marc, les plateformes de crowdfunding, à part quelques cas... Ça lève pas beaucoup d'argent.
2: Bah si, ça lève, il y a quand même. Ça lève tous les jours. Non, les montants sont colossaux. Je suis pas d'accord.
1: Si je prends un œil neuf, en fait, je pense qu'ils sont plus forts en marketing, D2C, en fait. Et aujourd'hui, si on prend les plateformes Crowdcube ou Lita, en fait, l'expérience client, elle est quand même très, très fluide. On voit le projet bien présenté, la vidéo. Il y a peut-être moins de contraintes de disclaimer, de machin, mais en fait, c'est facile. Ils sont très forts en CRM. Là où aujourd'hui, moi je vois dans la fabrication de notre site, le Slip en Action, qui est le site dédié à l'opération, en fait, à la base, on nous dit qu'il faut mettre un bon de souscription PDF.
2: Ouais.
1: Aujourd'hui, je pense qu'on a du mal à capter des gens en souscrivant en PDF.
3: Pardon, Alexis, et après pardon, Emmanuel. Marc, peut-être, passons quelques chiffres, parce que là, je pense qu'on se perd un peu dans ce débat. Aujourd'hui, la liquidité, c'est-à-dire à la fois les fonds levés et les fonds qui sont échangés tous les jours sur Euronext Paris, sur les valeurs moyennes. Si on prend ce premier trimestre et qu'on le duplique, ça va être 30 milliards. Là-dessus, c'est 30% de participation des particuliers sur la Bourse de Paris. Donc, on se parle de quoi ? De 10 milliards.
2: D'accord.
3: Je voudrais bien qu'on fasse le calcul de ce qui est levé sur les plateformes de crowdfunding françaises. Je pense qu'on n'est pas tout à fait dans le même genre de réalité.
2: Non, tu parles d'échange. Moi, je te parle de levée.
3: Les dons des soutiens, et je reviens à mon chiffre de tout à l'heure, 2,4 milliards levés par les entreprises small et mid-cap françaises l'année dernière en France. C'est ces chiffres dont on se parle. Et c'est à la fois de la new money et de la monnaie qui s'échange, parce qu'effectivement, on a le droit de changer d'entreprise,
0: c'est vrai
3: de passer du slip à Yeva. Ça n'a strictement rien à voir.
0: Alors que la bourse...
2: Mais oui, mais évidemment. Mais c'est pour ça que, Alexis, on taquine, mais en fait, nous, on veut tous que ça marche. On est là pour ça. Et Emmanuel, je voudrais saluer d'abord votre initiative, parce que franchement, alors on va dire quand même, je fais un petit clin d'œil à Nicolas Dufour.
0: Oui, c'est les Jedi.
2: Que ça fait un petit moment qu'on essaye de le convaincre
0: qu'on les a.
2: Pour pousser
4: je faisais partie de la même équipe.
2: Il a été convaincu et il a mis quelqu'un de compétent pour s'en occuper. Vous avez lancé un fonds spécialisé sur le small cap. Ça, c'est une super bonne nouvelle, parce que je rappelle que le capital risque en France a quand même bien démarré le jour où vous avez décidé de l'appuyer. Et aussi, c'est moi qui le dis.
4: On veut apporter notre pierre. C'est clairement ça l'objectif de ce nouveau fonds, c'est d'apporter notre pierre à des initiatives, comme on l'a dit, qui se multiplient, parce qu'on sent effectivement qu'il y a une demande. Et je pense qu'Alexis pourra aussi nous éclairer là-dessus. Mais les jeunes, de plus en plus, sont éduqués financièrement, s'intéressent à ces sujets-là. Et là aussi, il va y avoir, une demande à combler. Et maintenant, c'est trouver de l'offre, excusez-moi de parler dans ces termes-là, mais d'histoire, d'entrepreneurs, pour justement intégrer, créer ces communautés-là. Je suis assez, et c'était l'idée de ce fonds-là, de participer, que BPI France avait aussi une mission de le plus tôt possible.
2: C'est une très bonne nouvelle pour le marché.
4: On
2: est très contents, en tout cas pour nous, c'était une très bonne nouvelle.
0: Et moi aussi.
2: Jean-Michel, je voudrais revenir à toi deux secondes, tu as déjà défloré un peu le sujet, ça sera on t'a mis une petite musique pour un générique.
4: Ça te rappelle quelque chose, non?
2: Alors Jean-Michel, toi t'es quand même un exemple à part, t'avais une société cotée, donc t'as coté il y a 25 ans, tu nous l'as expliqué. Moi, je t'ai croisé plein de fois, hein, et t'étais quand même assez frustré par la valorisation de la boîte à plusieurs reprises.
0: Oui.
2: Et quand même, tu reviens, t'es masochiste ou t'es visionnaire?
0: Ouais, parce que moi je...
2: Parce que tu recotes une deuxième société.
0: J'ai beaucoup d'espoir dans ce pays, c'est franchement, bon, il faut dire les choses, hein, je suis arrivé en France, j'avais rien, donc... tout ce que j'ai fait, je l'ai fait en France. Donc, je crois, j'ai connu des années de gloire magique à Paris. L'année de l'IPO de Memscap, ces années-là.
2: C'était quelle année, ça?
0: 2001.
2: Ouais.
0: C'était, franchement,
2: ça envoyait
0: du lourd. Hein. Et je crois que ça peut revenir. Il suffit qu'on ait un mouvement d'ensemble. Tu sais, on fait plein de choses aujourd'hui avec Yvette Monassé Amplify, où on booste des entrepreneurs. Je pense que
2: Mais attends, tu boostes des entrepreneurs, tiens, je vais te taquiner. Ouais. Est-ce que tu fais une session pour les pousser à aller en bourse?
0: J'ai des trucs sur la bourse, je te promets.
2: Tu me feras venir?
0: J'en ferai tout le temps, oui. Et en fait, ce que j'étais en train de dire à Michel d'ailleurs, il faut qu'on fasse un truc uniquement pour les sérieux, voilà. Pour les pousser. J'ai fait deux sessions.
2: On vient avec Alexis Euronext. Là, et on te fait donc, ça.
0: En fait, moi je pense qu'il faut... qu'on crée un maximum d'entrepreneurs, que le pays devient une terre
2: d'entrepreneurs. Ils sont là, les entrepreneurs.
0: Quand les DOP...
2: Ils sont là.
0: Je suis content de...
2: On n'arrive pas à faire le lien, ils le font. Hein, mais il faut qu'on fasse le lien entre la bourse et les entrepreneurs.
0: Exactement. Mais tu as dit une chose très importante. C'est vrai que la BPI a fait un travail monumental au niveau du capital risque, donc au niveau des premières phases des entrepreneurs. Et là, l'arrivée de Blue Spring, ce que Emmanuel a fait, bon, moi, j'ai bénéficié de ça, donc je peux pas dire que du bien. Je peux dire que du bien sur ça, mais ça, c'est quelque chose qui est énorme parce que on a besoin de petits stimuli. Ça, c'est un stimuli. Si on fait d'autres réformes où on pousse un peu les épargnants français, comme dans l'assurance vie, à mettre 5% de leur épargne sur les small mid cap, on explose. Et une fois que ça part. Hein. Et la bourse, en fait, c'est quelque chose que une fois qu'on ça mousse, ça monte. Et une fois que ça casse. On le sait.
2: On passe tout de suite à toi, Guillaume, parce que c'est quand même sympa de t'avoir là dans l'actualité. Donc, le 25 juin, tu as annoncé ton introduction en bourse sur Euronext Growth. Pourquoi, en fait? Pourquoi la bourse? Et comment ça s'est passé? Alors, je ne parle pas de l'introduction puisqu'elle n'est pas terminée, mais au moment où on diffusera, tu seras encore levé. Mais le process lui-même, comment tu l'as vécu, toi?
1: D'abord, pour rebondir à ce qu'il vient de dire avant, il y a plein d'entrepreneurs super, mais il faut rappeler que l'entrepreneuriat, c'est du travail, et exclusivement du travail, de la patience, des hauts, des bas. Moi, ça fait 15 ans. Donc la bourse, ce n'est pas une idée que j'ai toujours eue en me levant le matin. Moi, je veux créer de l'emploi dans mon pays, minimiser l'impact carbone, être fier de ce que je fais et embarquer des clients avec moi. Et ça, c'est mon point de départ. Depuis 15 ans, je n'ai pas bougé d'un centimètre là-dessus. Aujourd'hui, l'entreprise fait 21 millions d'euros de chiffre d'affaires. J'ai galéré pendant 12 ans pour trouver un modèle économique pour fabriquer en France. À force de travail, je l'ai trouvé grâce à Léa, qui est directrice exécutive à mes côtés, qui est ingénieur textile et qui trouve à l'usine la façon de fabriquer de façon compétitive. Ça fait 700 000 euros de résultat net positif pour une boîte qui fabrique tout en France. On s'est toujours démerdé tout seul. On n'a jamais eu d'aide de personne. Pas de subvention, rien. On s'est toujours démerdé tout seul. Et dans cette opération, pareil, on se dit qui nous a toujours soutenus, qui nous a sauvé les fesses quand on était en difficulté en 2023-2024, c'est nos clients, c'est les Français. Et donc on se dit, ok, la suite de l'histoire, elle est avec eux. C'est pas, le temps politique, c'est pas le nôtre. Le temps de la subvention, de l'aide, de l'accompagnement, c'est pas le nôtre. Notre temps et notre seule raison d'être et raison d'exister dans le longtemps, c'est la compétitivité de l'entreprise, la génération de cash et d'EBITDA, parce que sinon on est mort. On a beau faire de l'impact, de ce qu'on veut. Aujourd'hui, les règles, c'est tu fais de l'EBITDA du cash ou t'es mort. Ça, on l'a bien appris. Et donc, fort de cette année de retournement, de ces deux années de retournement, on se dit, OK, comment on fait rentrer les Français au capital de l'entreprise? Donc, avec Léa, on se dit, OK, on regarde les scopes, on regarde les SIC, on regarde les plateformes de crowdfunding et on rencontre les équipes de Roland qui nous disent, et un certain Marc Fiorentino qui nous dit, mais Guillaume, la meilleure plateforme pour faire un investissement populaire, c'est la bourse. Et là, moi, je me dis, pas con. Et je me dis, mais c'est trop compliqué. Et Léa, à côté de moi, dit, Guillaume, on va le faire. Je lui dis, t'es sûr? Il me dit, ouais, on va le faire.
2: Comment ça s'est passé? Alors, parlons que de vous, hein, ne parlons pas des partenaires.
1: Et derrière, comment ça s'est passé? On a déroulé avec une équipe de conseil autour de nous, toutes les briques, les avocats. On a recruté un directeur financier, Fabrice, qui nous accompagne sur ce spécifiquement qui a fait déjà 4 IPO, parce que c'est quand même un monde compliqué. On a travaillé dans le bon ordre, on a fait travailler tout le monde en 4 mois et demi, ce qui est un record. On a fait le doc AMF. Voilà, on a vraiment travaillé dans le détail. On était déjà accompagné par 2 fonds d'investissement, donc on avait cette structure financière. On est capable de sortir le chiffre d'affaires à l'heure, la marge.
2: C'est important ce que tu
1: dis. La marge pas canale, la marge pas canale chaque jour.
2: Parce que tu étais déjà structuré. Voilà.
1: Et donc on est capable de sortir une clôture des EBITDA tous les mois à J+10. Et je pense qu'il n'y a pas beaucoup de boîtes qui sont capables de faire ça. Donc on avait déjà la rigueur. De l'extérieur, le slip français, les gens peuvent se dire ouais, c'est du marketing. En fait, oui, on est très fort en marketing, mais en fait, on avait la structure financière, on était capable de suivre et piloter la boîte, sauf qu'on arrivait, on achetait nos slips entre 12 et 15 euros en les fabriquant en France. Là, maintenant, on arrive à fabriquer nous-mêmes en dessous de 6 euros. Donc, on a un vrai modèle économique et donc, on a déroulé tout en faisant tourner la boutique. C'est difficile pour le dirigeant. Et quand on va chercher des entrepreneurs, c'est super de les booster, de leur faire des conférences avec qui vont être mes associés. Mais il faut surtout leur dire, les gars, c'est du travail décent.
0: Mais ça, tous les entrepreneurs le savent.
1: Ouais, ouais. Bah, en tout cas, il faut leur rappeler que c'est. Voilà, il n'y a pas de, de raccourci, il n'y a pas d'IA, il n'y a pas de truc magique. C'est juste du boulot et du temps. Et un jour, peut-être, dans un cas sur 1000, vous allez vendre votre boîte. Mais si vous vous levez avec ça le matin, vous n'y arriverez pas. En tout cas, moi, c'est mon expérience. Et donc, quand on coche toutes ces cases, on évacue toutes les options scope, si qu'on se dit voilà, c'est pas notre philosophie, on se dit ok, la bourse c'est le bon moyen, on déroule le process et je crois que c'est, enfin tu me l'as dit, le succès d'un IPO ça se mesure à 2-3 ans. Faites ce que tu dis, dis ce que tu fais et sur des, et voilà, under promise over deliver, c'est pas français mais nous on s'engage là-dedans.
0: C'est hyper important.
2: C'est quoi ton conseil, voilà, c'est un jeune, jeune qui débarque sur la bourse. La bourse, toi qui as 25 ans d'expérience sur la bourse, Jean-Michel.
0: La bourse, tout le monde parle de l'IPO, de levée d'argent, etc. Or, du point de vue financement de la boîte, la bourse, c'est une rivière. Donc, on peut revenir plusieurs fois. La deuxième chose, c'est que la bourse te donne une monnaie d'échange. Donc, tu peux acheter des boîtes. C'est quelque chose qui est liquide. La troisième chose, c'est que la bourse te donne de la rigueur. Tu es obligé d'être rigoureux. La bourse te permet de brasser plein de gens. Moi, j'ai beaucoup de clients. Moi, je suis en B2C dans Yeva. Tous mes clients peuvent être mes actionnaires et inversement. Ça, donc, c'est hyper important. Alors, ce qui compte...
2: Quel conseil France, tu lui donnerais?
0: En France, under promise, over deliver.
2: En français.
0: Tu dois sous-promettre, sur-délivrer.
1: Il faudra trouver une bonne traduction en français, je m'en occupe.
0: Si tu fais la chose, honnêtement, hein, même à des boîtes, on a vu des boîtes avec des capis en milliards sur Paris. Le matin, il est en dessous du consensus. Boom, moins 30 à l'ouverture.
2: Exactement.
0: Dans le temps, ils nous mettaient 2 claques. Moi, je me rappelle, hein, quand on sous-délivrait, bon, on venait le matin, on prenait 2 claques. À la fin de la journée, on est à moins 9%. On rentre chez nous, on était plié. Hein. Là, à 10 heures, t'es déjà à moins 30. Hein. Donc
2: c'est ça ton conseil. Qu'est-ce que tu lui donnerais comme conseil, Emmanuel?
4: Effectivement, l'introduction en bourse, c'est une étape. C'est une étape qui doit être construite, mais je pense qu'il a complètement bien compris, il a bien décrit aussi le process. C'est une étape, ce qui amène à d'autres étapes, à de la communication, à un news loop régulier, à des catalyseurs, à un plan. Ça s'inscrit dans un plan stratégique. Et là-dessus, c'est ça qui est intéressant d'entendre, justement, parce que c'est la bonne vision. C'est un point de passage.
2: Alexis, vous avez bien soutenu cette opération. Qu'est-ce que tu lui donnerais, toi, comme conseil?
3: Moi, je crois que les meilleurs conseils ont été donnés par Jean-Michel, mais je pense que Guillaume, il a compris ce qu'il achetait en arrivant en bourse, en dehors de tous ses outils. Il s'achète du temps long. Et d'avoir des actionnaires qui sont plus au pilotage de la boîte avec lui. C'est ça que je rajouterais peut-être, en plus de ce qui a été
2: alors
3: évoqué.
2: C'est intéressant le temps long, parce que je me retourne vers toi Jean-Michel, ce que reprochent beaucoup d'entrepreneurs, c'est de dire justement les investisseurs, ils sont court-termistes. C'est-à-dire, tu vois, tu viens de le dire, c'est-à-dire, ouais, on a eu un semestre qui n'est pas bon, bam, moins 30%, alors que les gens nous disent, ouais, mais de l'autre côté, toi tu connais bien le sujet, puisque à la BPI, vous faites aussi private equity, on est peinard pendant 5-7 ans, personne ne nous emmerde, le fonds il est là, et il n'y a pas quelqu'un qui nous dit tous les jours.
0: En réalité, ça dépend ce qu'on fait. Ça veut dire qu'il y a des actionnaires sur Paris, la BPI justement. Moi, j'en connais plein de fonds qui sont Thomas, par exemple, il est long. Il y a plein de gens qui sont... Gordian, il est long chez moi, etc. Donc, il y a des investisseurs qui sont longs. Il y a des investisseurs qui sont des spillers. OK, mais il y a des investisseurs qui sont longs. On a besoin des deux. Parce qu'il y en a des gens qui développent la liquidité, d'autres qui sont là pour le long terme, etc. Mais ce qui compte vraiment, c'est ta rentabilité, t'achètes ton indépendance. J'ai rendu toutes mes boîtes rentables tout de suite. Je me suis focalisé qu'à ça.
2: Tu dis le contraire de ce qu'on disait tout à l'heure sur les boîtes américaines.
0: Non, mais on n'est pas aux États-Unis. Moi, je dis toujours à tous les entrepreneurs cotés à Paris, vous n'êtes pas aux États-Unis. Vous ne ramenez pas l'Amérique à Paris. Paris, ce n'est pas les États-Unis. Donc, il faut être rentable parce que les gens, ils veulent de la renta. Bon, OK. Et n'oublie pas une chose, c'est que tant que tu n'as pas vendu, t'es toujours dans le game et ne compte pas ton argent tant que t'es assis à table. C'est la première base d'un pokerman.
2: Pour finir très rapidement, merci d'abord parce que c'est super intéressant. Qu'est-ce qu'on pourrait prendre, Guillaume, toi qui arrives un peu de l'extérieur avec un œil neuf, qu'est-ce qu'on pourrait prendre comme initiative pour booster tout ça?
1: Je crois qu'il faut faire confiance aux Français parce que parfois le bon sens de juste...
2: Mais pourquoi ils viennent pas? Enfin, ils viennent, ils vont venir au slip, mais c'est pas la question. Mais pour,
1: non, mais je pense qu'il faut... Il faut que nos entreprises françaises soient compétitives et s'adressent à leur marché intérieur.
2: Moi, quelle initiative on peut faire d'un point de vue marketing, ce que fait, parce qu'ils n'arrêtent pas, hein, je veux dire, ils sont en province, ils rencontrent des entrepreneurs tout le temps, ils ont lancé une nouvelle, chez Euronext, ils ont lancé une nouvelle démarche pour faciliter l'accès au retail. Qu'est-ce qu'on pourrait faire de plus, nous tous, pour rendre le truc plus sexy?
1: Moi, je crois qu'il faut aller voir les boîtes iconiques françaises, trouver de la compétitivité de performance économique et ouvrir ce capital-là aux Français. Et je pense que c'est beaucoup plus structurant que la bourse qui, de mon point de vue d'entrant, est un moyen et pas une fin en soi. Et je pense que ça, c'est structurant pour l'économie française.
2: Jean-Michel.
0: Moi, pour moi...
2: Une initiative,
0: c'est très simple. Moi, si j'étais législateur aujourd'hui, je fais une décision. Je garde toutes les caractéristiques des assurances-vie à condition que 5% de l'assurance-vie soit... investi dans
2: ça n'arrivera pas. Une autre initiative.
0: Pourquoi ça n'arrivera pas
2: Parce que les législateurs te disent on a déjà fait le PEA, vous avez le PEA PME, démerdez-vous avec ça. Mais et c'est déjà PME, pas mal le PEA.
0: Oui, mais l'incentive il n'est pas très fort. Mais donc, par contre, nous, au-delà de législateurs, nous, on doit évangéliser à fond et expliquer aux gens c'est quoi la bourse et qu'on peut gagner beaucoup d'argent en bourse.
2: Tiens, je te propose un truc. On va voir si on faisait un petit concours. Qui veut s'introduire en bourse? Est-ce que tu serais juré avec moi?
0: Quand tu veux.
2: T'es sûr, hein? Attention, c'est enregistré.
0: Ouais, quand tu veux. Michel, tu m'autorises. Hein?
2: Qu'est-ce que tu voudrais comme idée?
4: Je suis assez optimiste, encore une fois. Je pense que écouter des personnes comme ça, c'est
2: motivant. Hein?
4: C'est ça qu'il faut faire. C'est leur laisser montrer que ça marche, montrer que ça existe. Et encore une fois, les jeunes, les influenceurs financiers, il y en a de plus en plus. Ouais. Tu en fais partie.
2: Les influenceurs financiers, c'est important.
4: Ça va prendre.
2: Oui. Juste, explique-nous en deux secondes, il nous reste quelques secondes, ce que vous avez lancé comme initiative IPO.
3: Non, on travaille sur l'offre et la demande. C'était bien évoqué. En fait, c'est bien d'avoir des entrepreneurs, il nous faut de l'argent. BPI a lancé Blue Spring, CDC Croissance a lancé son premier fonds de fonds l'année dernière et a fini de le déployer.
2: 500 millions.
3: TB3, c'est passé complètement inaperçu, vendredi, a annoncé 13 milliards, dont une partie significative va être allouée aux small et mid-cap françaises.
2: Génial.
3: C'est la première fois.
2: Super bonne nouvelle.
3: Donc c'est exactement ce sujet, réallouer de l'argent, et c'est qui va flécher cet argent? Ce sont les assureurs. Donc il faut continuer là-dessus. Sur la partie offre, nous on essaye de simplifier de plus en plus l'accès pour les entrepreneurs à la cote. 4 mois, c'était évoqué par Guillaume, plus rapide, moins coûteux, moins complexe. C'est ce qu'on essaye de faire avec IPOGO, dont Jean-Michel est un soutien précieux.
2: Et on est là pour vous aider si vous en avez besoin. Merci de nous avoir suivis, merci à tous ces
1: invités
2: de marque. Hein. On se retrouve la semaine prochaine pour une émission dont on me dit dans l'oreillette qu'elle sera exceptionnelle. Surtout, n'oubliez pas que vous pouvez nous revoir, nous réécouter, et encore nous revoir en replay, en podcast, sur toutes les bonnes plateformes.
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6: Il est 6h15 sur BFM Business et sur RMC Life. Le pitch ce matin, c'est avec Axel Bonaldo. Venez nous rejoindre en plateau. Axel, vous êtes le cofondateur d'Alpha Yoda. Une minute pour pitcher et on débrief.
7: 25% de la valeur d'une entreprise provient de sa réputation. Et lorsque celle-ci est entachée à travers des scandales, des controverses, cela a de lourds impacts financiers pour l'entreprise elle-même, mais également pour ses propres investisseurs. Une étude récente a démontré du Financial Times qu'en 4 ans, les investisseurs nord-américains avaient perdu 534 milliards de dollars à cause de risques de réputation non gérés dans leur portefeuille d'investissement. Et c'est exactement à cette problématique aujourd'hui à laquelle on s'adresse avec Alpha Yoda. Alpha Yoda, on est la première fintech française à avoir développé une technologie souveraine permettant de détecter en temps réel et de quantifier les impacts financiers du risque de réputation. Et nous aidons ainsi les institutions financières à travers le monde à mieux se protéger du risque en passant d'une logique réactive à une logique proactive du risque de réputation, leur permettant de mieux gérer le risque, mieux améliorer leur rendement et la durabilité dans leur portfolio d'investissement. Alpha Yoda, on a moins d'un an aujourd'hui et on a déjà été sélectionné par Magazine Challenge dans son classement du top 100 des startups françaises dans lesquelles investir en 2026.
6: Alors c'est super intéressant, mais vous faites comment? Parce que vous allez regarder dans les portefeuilles, est-ce qui potentiellement va pouvoir monter? C'est-à-dire qu'un risque réputationnel, c'est difficilement quantifiable et surtout pas à l'avance, avant même que le problème arrive.
7: Alors en effet, vous avez raison. L'idée aujourd'hui, c'est de regarder comment est-ce que le risque réputationnel arrive. Il arrive à chaque fois par ce qu'on appelle un scandale ou dans le secteur financier, une controverse. Ces controverses-là arrivent à travers des articles de médias, de presse, et c'est littéralement ce qu'on fait. En trois étapes, concrètement, la première, c'est qu'on va scruter plus de 5 millions de sources à travers le monde, médias internationaux, locaux, nationaux, sources de données juridiques, légales, blogs, forums, réseaux sociaux, sites d'ONG, etc., pour détecter des potentiels risques de réputation. Donc ça, c'est la toute première étape. On a développé donc une technologie souveraine combinant IA et Big Data, permettant de scruter tout ça tous les jours et de détecter de potentiels risques de réputation à travers ces différents articles. Et ensuite, on va les analyser à travers des algorithmes propriétaires pour regarder si concrètement cette news parle bien d'un risque de réputation potentiel. Et la dernière étape, c'est qu'on va, grâce à des algos propriétaires et des travaux de recherche en partenariat avec la sphère académique que nous avons mené, réussir à quantifier les impacts financiers de ces risques de réputation sur différents indicateurs financiers.
8: Mais c'est pas déjà trop tard, en fait, une fois que vous faites cette veille technologique? Parce que si on prend des exemples très concrets, le Dieselgate ou Cambridge Analytica ou mon Facebook, où effectivement il y a des articles de presse qui sortent, au moment où les articles de presse sortent, c'est à ce moment-là que vous pouvez les détecter. Mais je veux dire, le scandale, il est déjà là, et le risque réputationnel, il fait déjà son effet sans même que vous n'ayez pu agir.
7: Alors, en effet, vous avez raison. Et c'est aujourd'hui ce qui se passe, et c'est la problématique à laquelle sont confrontées les institutions financières. C'est d'être dans une logique réactive. Nous, ce qu'on leur permet de faire, c'est de passer d'une logique réactive à une logique anticipative, proactive. Comment on le fait concrètement? Déjà, en monitorant plus de 5 millions de sources de news à travers le monde, pas que des news internationales, mais également régionales et locales, les blogs, les médias sociaux, les forums, les sites web d'ONG, qui sont bien souvent les premiers lanceurs d'alerte sur cette typologie de sujet, on est en mesure de détecter des signaux faibles et de fournir cette information à nos clients, institutions financières, sur de potentiels risques de réputationnels qui vont grossir. Parce que ce qu'il faut comprendre, c'est qu'un risque de réputation, il éclate pas du jour au lendemain. Il y a souvent des signaux faibles qu'aujourd'hui on est capable de détecter et ensuite va grossir dans le temps. Et les impacts financiers, ce qui est intéressant, c'est des études scientifiques qui ont été démontrées par notamment le MIT, que ce risque de réputation, lorsqu'il a un caractère inattendu, eh bien, il a des proportions très faibles au début, mais elles augmentent et les conséquences financières augmentent dans les deux mois qui suivent l'apparition dans les médias.
6: Et votre but, c'est pas de faire changer les boîtes, parce que c'est pas eux vos clients. Vous vendez pas directement à Total Energy, vous vendez aux boîtes d'analyse financière. Donc l'objectif, c'est de pouvoir vendre en fait sur le marché quand le titre est encore haut. C'est eux vos clients, c'est les boîtes d'analyse financière.
7: Nous, nos clients sont les institutions financières de toutes sortes, que ce soit des banques, des assurances, des sociétés de gestion, des fonds private equity également. Et concrètement, ce qu'on leur fournit, c'est un outil d'aide à la décision. On leur donne les bonnes informations au bon moment pour que eux, in fine, prennent des décisions d'investissement. Pas forcément. Voilà. Ça peut être des logiques d'engagement actionnarial. Ça peut être un arbitrage de décision d'investissement, ça peut être une décision ou non d'investissement. Donc les use cases, en fait, les décisions qui sont in fine prises par nos clients, les institutions financières, c'est pas notre sort. Nous, on fournit la bonne information pour que eux, en fonction de leur politique d'investissement, prennent la bonne décision.
8: C'est hyper intéressant, mais du coup, c'est vrai qu'on a du mal à comprendre comment vous arrivez à finalement à prévoir l'imprévisible, parce que c'est un petit peu ça. Et est-ce que vous pouvez, si on est très très concret, nous donner un exemple d'une entreprise qui aurait dû voir arriver une crise réputationnelle ou qui l'a vu arriver grâce à vos outils?
7: Aujourd'hui, j'ai un exemple concret à vous donner. Est-ce que vous vous rappelez du livre Les Fossoyeurs sur le groupe Orpea?
6: Oui, bien sûr.
7: Le sujet de maltraitance des personnes âgées dans les réseaux de maisons de retraite. Eh bien, aujourd'hui, nous, notre solution, on a été capable de détecter, on n'existait pas à l'époque, mais aujourd'hui, avec du backtrack, on a été capable de détecter des signaux faibles, parlant déjà de manière assez conséquente, volumineuse et répétée, ces sujets de maltraitance de personnes âgées. Donc, cette information, on aurait pu la fournir aux investisseurs avant que le livre Les Fossoyeurs paraisse dans les médias. Et c'est à ce moment-là que le risque réputationnel a vraiment éclaté et a eu ses conséquences financières qu'on connaît tous.
6: Vous avez regardé sur Total Energy pourquoi l'action résistait aux polémiques. Il y a eu beaucoup de controverses ESG, 150 en 4 ans, ça n'a pas d'impact sur le titre. Pourquoi ? Vous avez regardé ?
7: En effet, on a creusé parce que lorsqu'on a mené plus de 12 mois d'enquête terrain auprès d'une soixantaine d'institutions financières, souvent le contre-exemple qu'on nous donnait, qui était intéressant, c'était celui de Total Energy, où on nous disait, regardez, Total Energy impliqué dans beaucoup de controverses de différentes catégories, environnementales, sociales ou liées à la gouvernance, mais le cours de l'action ne bouge pas. Donc, chose intéressante. On a décidé donc de creuser avec 5 ans d'historique de data, pourquoi est-ce que la valeur de l'action ne bougeait pas. Et ce qu'on a constaté, ça a été corroboré par des analyses académiques sur le sujet, une controverse, lorsqu'elle a un caractère attendu, il n'y a pas forcément de conséquences financières sur la valeur de l'action. Ça, c'est une étude qui a été démontrée. Et donc, c'est souvent le caractère inattendu d'un événement qui fait bouger la valeur de l'action.
6: Mais c'est quoi ? C'est qu'on se dit, c'est évident que Total Energy a des controverses ESG.
7: C'est déjà intégré par les institutions financières qui investissent dans Total Energy. C'est déjà intégré dans leur analyse du risque. Par contre, ce qui est intéressant de noter dans la dernière étude de cas qu'on a publiée sur Total Energy, merci d'en parler, c'est que les impacts financiers de son risque de réputation n'est pas au niveau de la valeur de l'action, mais autre part. Par exemple, ce qu'on appelle le cost of equity, le coût d'accès, le coût des fonds propres. Eh bien, on a constaté, grâce à nos données, que ce coût des fonds propres de Total Energy augmente de 1,3% à cause de ce risque de réputation. Et ça, pour une institution financière, c'est extrêmement important de le savoir, puisque ça leur permet, in fine, de mieux comprendre quel est le rendement à attendre d'un groupe comme Total Energy pour compenser ce risque.
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13: Best-of. Les consommateurs chinois portent encore un quart des dépenses mondiales du luxe. Entre études et publications, faut-il croire en la reprise du marché cette année ? Beauté, joaillerie, mode et maroquinerie, d'ailleurs, quelle reprise pour quel secteur ? Ce marché chinois s'avérera-t-il toujours un pilier de la croissance pour le luxe français ? Ou faut-il à présent parler d'un marché à maturité des consommateurs ? Sélectif, la quête d'une vraie valeur perçue et des marques locales en force. Quels sont les nouveaux terrains de jeu du luxe par ailleurs ? Le Moyen-Orient, hub, lieu de transaction ou vrai marché de savoir-faire ? Iconic Business ouvre le débat, une émission spéciale décryptage et analyse avec Joëlle de Montgolfier, exécutive vice-présidente chez Bain & Company, Dao Nguyen, experte fondatrice de Essentia by Dao et Anne-Laure Colcy, exécutive vice-présidente de Capgemini Invent. C'est Iconic Business, bienvenue. Toutes les trois pour ce débat, Anne-Laure Colcy, exécutive vice-présidente Capgemini Invent, je le disais, bonjour. Dao Nguyen, experte fondatrice de Essentia by Dao, bonjour. Et Joëlle de Montgolfier, exécutive vice-présidente chez Bain & Company. Et justement, le dernier rapport de Bain sur l'état du marché chinois parle quasiment en fait d'un atterrissage du marché chinois en 2025. Quelque chose de plus raisonnable, de plus raisonné, un recul de 3 à 5% pour les biens de luxe en 2025, c'est ça, sur les chiffres évoqués ?
14: Absolument. Alors, juste pour reprendre un peu les grandes tendances et les grands faits, c'est une dynamique qui n'est pas fondamentalement différente de la dynamique globale, puisqu'on a de toute façon, un peu partout dans le monde, un atterrissage des taux de croissance post-Covid. On était sur une surchauffe du luxe on réatterrit sur des taux de croissance qui sont un peu plus normaux. Dans le cas de la Chine, ce n'est pas un atterrissage, c'est un redécollage,
6: oui,
14: puisque en 2024, on était plutôt sur une tendance très négative, à quasiment
6: entre
14: moins 20%.
6: Entre 17 et 19%, ouais, c'est ça?
14: Voilà, exactement. Donc, on est plutôt en train de remonter la pente. En revanche, notre perspective est de dire qu'il y a un peu un recalibrage du marché du luxe en Chine et qu'on ne retrouvera, en tout cas pas à court terme, les taux de croissance qui avaient été très emblématiques de ce marché sur la dernière décennie.
6: Parce que
14: des taux de croissance à deux chiffres.
6: Et c'est pour ça qu'on parle du reprise du marché cette année, mais on utilise déjà le terme de modéré.
14: Ça sera une reprise modérée. On a démarré, par exemple, la première moitié de l'année 2025 sur une tendance qui était assez négative, qui était positive par rapport à 2024, encore une fois, donc en légère remontée, mais qui restait quand même dans l'ensemble très négative. La deuxième moitié de l'année était beaucoup plus favorable. Le dernier trimestre en particulier semble avoir conclu sur un chiffre positif de croissance, mais qui est une croissance relativement modérée, entre 1 et 3%. Donc pas encore de quoi pavoiser, mais en tout cas déjà des signes plus positifs pour ce marché, qui a été une grosse source d'inquiétude pendant quelques années.
6: De quoi rassurer un peu Dao Nguyen, les consommateurs chinois, c'est un quart des dépenses mondiales de luxe, est-ce que ça reste un pilier de la croissance du marché du luxe encore ?
12: Ça reste important parce qu'on est sur une volumétrie conséquente et ça reste important parce que c'est un laboratoire aujourd'hui avec une population qui va au travers d'une mutation de mentalité et de schémas de consommation très différents. Aujourd'hui, en fait, quand on interroge les jeunes ou les jeunes Z, 90% d'entre eux se disent anxieux. Les deux principales raisons, c'est l'incertitude économique et une forme de quête existentielle. Ils ne savent plus quel sens donner à leur vie et pour 60% d'entre eux, la réponse passe par la consommation. Mais la consommation du luxe et autres secteurs de manière plus expérientielle et plus émotionnelle. Parce qu'aujourd'hui, les drivers de motivation, c'est un, élever mon humeur et deux, être joyeux. Ce qui est très différent d'il y a 10 ans, où les post-90 consommaient pour exprimer leur personnalité.
6: Et c'est pas juste posséder un sac à main.
12: Et non. Et donc, ils voyagent non pas pour se créer des souvenirs, mais pour explorer des scénarios de vie sur un temps long. Donc, pour les marques, ce qui est important de comprendre, c'est que ces générations-là qui abordent la consommation de luxe complètement différemment, il faut comprendre ce qui se joue dans leur psyché pour construire des narrations et des expériences qui les accompagnent dans cette réflexion plus personnelle que des actes de consommation qui, avant, étaient plus de l'ordre du statut social ou des marqueurs sociaux.
6: Et pourtant, maintenant, l'État tente tout pour relancer cette consommation. Avec des coups de pouce, avec l'enjeu, justement, d'accompagner la consommation et la reprise du marché.
12: Ils le font, mais l'État accompagne aussi, par exemple, le développement du marché de seconde main dans un esprit de durabilité. Et on voit qu'aujourd'hui, en Chine, le marché de seconde main se développe plus rapidement que dans le reste du monde, plus 15 par rapport à plus 10, et que les générations post-2005, elles croissent de plus 20% par an. Il y a une pénétration de 30. Mais ce qui est important de comprendre au-delà des chiffres, c'est que ils vont sur les marchés de seconde main parce qu'il y a un arbitrage économique, parce qu'il y a une incertitude, mais aussi parce que c'est ludique, parce qu'il y a une chasse au trésor et parce que c'est patrimonial. Donc ils achètent Louis Vuitton, Hermès, Patek, en se disant « quand je dépense, je gagne ». Et donc pour les marques, c'est aussi une réflexion de comment je construis la valeur de ma marque, comment je construis ma valeur dans la durée.
6: Joël de Montgolfier, c'était aussi un point dans le rapport de Bain sur cette progression du marché de la seconde main, 15 à 20%. C'est significatif, c'est symptomatique d'un marché qui se transforme, d'un marché qui serait arrivé à maturité, en fait, comme le marché européen ?
14: Alors, on n'est peut-être pas encore à maturité, mais on commence à avoir des signaux positifs. Ce qu'il faut bien noter dans le contexte de la Chine, c'est que pour l'instant, il n'y avait pas de seconde main parce qu'il y avait une grande peur, notamment de la contrefaçon.
6: Tout à fait.
14: Là où on est peut-être arrivé à maturité, c'est petit 1 dans la pénétration du luxe en tant que tel, et petit 2 dans la capacité à attirer des consommateurs sur un mode de consommation durable et à faciliter toutes les procédures d'authentification des produits, à donner une forme de réassurance aux consommateurs pour pouvoir s'engager. Alors Dao a raison de dire que c'est un marché qui croît plus vite, mais il est quand même beaucoup moins pénétré que dans les autres marchés encore aujourd'hui. Donc on est sur un marché qui représente l'équivalent de 8 à 10% du marché de première main.
6: Oui.
14: Et dans les autres marchés géographiques, on est plutôt sur, par exemple au Japon, qui est vraiment un marché de la revente, on est plutôt sur 20 à 30%. Donc on a encore un développement. Je trouve que ce qui est rassurant dans le développement de la seconde main, c'est le fait de se dire, on parle peut-être trop vite de fatigue du luxe.
12: Oui.
14: Non, il y a encore un appétit pour le luxe. Il y a encore un appétit pour le luxe, mais par contre, on est peut-être plus sur un luxe qui mérite toujours le prix qu'il fait payer aujourd'hui en première main. On a cette quête, non pas seulement de l'aubaine, mais de l'investissement. Donc effectivement, je fais une bonne affaire, non seulement parce que j'achète un peu moins cher que la valeur de première main, mais aussi parce que je sais que la valeur va augmenter dans le temps. Et ça, c'est particulièrement marqué pour les marques qui sont les plus iconiques, les plus désirables, etc. C'est beaucoup moins le cas pour les marques qui utilisent ça quasiment comme un... comme un modèle de d'escompte. Enfin,
12: si on compare aussi les relais de croissance, les marchés, on oppose souvent le marché chinois avec ses difficultés et les États-Unis qui à un moment ont fait ont joué ce rôle de relais, mais finalement les États-Unis n'ont pas absorbé tout l'impact de ce recul, de cet atterrissage du marché chinois.
14: Alors, dans les grands chiffres à avoir vraiment en tête, le marché le plus large au monde, c'est le marché américain, et de très loin. Encore aujourd'hui, il fait trois fois la taille du marché chinois. Le marché chinois, qui il y a deux décennies était pelliculaire à l'échelle mondiale, a quand même joué un rôle de relais de croissance absolument significatif. Le marché américain est très large, mais il est en règle générale à faible croissance. Et c'est un marché qui a des caractéristiques assez spécifiques. Il est très féminin, plutôt entrée de gamme. C'est difficile de stimuler une croissance assez profonde.
12: D'où les succès des Ralph Lauren et de ces marques qui ne ressemblent pas à un luxe européen
14: schématiquement. Voilà, qui sont un luxe qui est plus accessible, qui aujourd'hui, dans le contexte d'un luxe qui s'est très... dont les prix se sont beaucoup enchéris, semble être une bonne affaire. Oui. Voilà, un bon rapport qualité-prix. Et donc, effectivement, les marques américaines, elles tirent leur épingle de ce jeu-là. Elles le tirent aussi en Chine, d'ailleurs. Malheureusement, les marques européennes qui se sont beaucoup enchéries ont un peu plus de mal à jouer leur partition dans ce contexte.
12: Tout à fait. Anne-Laure Colcy, on parle de ces marchés. Est-ce que le Moyen-Orient, si on regarde aussi les marchés qui peuvent être dynamiques, est-ce que ça pourrait être ce relais, un nouveau terrain de jeu du luxe avec évidemment des disparités? Parce qu'il y a le schéma très classique ou très stéréotype de Dubaï qui ressemble plus à un hub ou à un lieu de transaction. Mais est-ce qu'on peut aller chercher cette nouvelle bulle du côté du Moyen-Orient?
15: On n'y arrivera pas en volume. Ça, c'est certain quand on compare à des marchés comme le marché chinois et donc a fortiori, comme vient de le préciser Joël, le marché américain. Par contre, c'est très intéressant d'observer ce marché du Moyen-Orient sur ce qui se passe sur la valeur et sur finalement une perception, vous le disiez, d'un pôle, d'une plateforme, de pure consommation, c'est-à-dire qu'on allait vraiment chercher les consommateurs locaux, mais également les personnes qui pouvaient voyager et transiter sur cette région, que ce soit pour faire du tourisme ou même des escales dans le cadre de leur voyage. Donc on avait vraiment une consommation très proche d'un travel retail. Pendant longtemps d'ailleurs, des marques, quand elles ouvraient un nouveau store ou un point de vente retail, pouvaient le faire plutôt avec des codes d'un point type aéroport, que d'une boutique classique de centre-ville. Donc ça, on en est déjà bien revenu. Aujourd'hui, on comprend qu'il y a des codes de consommation avec un ancrage vraiment régional beaucoup plus fort.
12: Régional et culturel, en fait. Comme quand on a commencé à pénétrer le marché chinois, où à un moment, il faut s'adapter au code.
15: Oui, il faut s'adapter au code et le consommateur, petit à petit, prend en maturité. Hein. Il faut dire les choses. Le marché se sature très, très vite, évidemment, dès qu'un nouveau terrain jeu s'ouvre. Et le consommateur, il s'éduque lui aussi très rapidement à la consommation du luxe dans un monde en plus extrêmement ouvert où les relais d'informations sont extrêmement nombreux aussi. Donc ça, c'est vraiment accéléré. Mais la particularité du Moyen-Orient, c'est que très vite, et d'ailleurs la Chine prend également le même tournant aujourd'hui, ils sont aussi devenus un marché de production de luxe et plus seulement un marché de consommation. Et évidemment, et à juste titre, on peut le comprendre, ils souhaitent aussi avoir un rôle dans la grande conversation mondiale du luxe, donc l'offre et la demande. Et ce qu'on voit aujourd'hui, c'est des marques magnifiques en joaillerie ou en parfumerie particulièrement, puisqu'il y a un savoir-faire et une tradition de plusieurs siècles autour de ces segments du luxe. Si on prend une marque comme Amouage, par exemple, qui vient du Sultanat d'Oman, qui est une marque connue maintenant, même au niveau international, on on voit cet essor et ce savoir-faire. Peut-être pour l'anecdote, moi je reviens d'Abu Dhabi pour dans salon professionnel. Il y a quelques années, les salons professionnels dans le luxe sur cette zone étaient vraiment axés retail, expérience client et attraction d'une consommation proche d'une consommation très expérientielle. On se servait aussi beaucoup du Moyen-Orient comme dans le laboratoire d'innovation dans le retail. Aujourd'hui, on avait une très grande partie des participants qui étaient des gens qui venaient montrer leur savoir-faire et leurs produits. Donc un axe extrêmement différent et avec une très grande fierté patrimoniale et culturelle.
16: Un lieu donc, aussi de savoir-faire.
15: Oui, exactement. Et ils cherchent au sein des acteurs européens plutôt des relais de croissance et d'export à l'international.
16: Dao Nguyen, il y a cette particularité aussi que le Moyen-Orient soit un nouveau hub culturel pour les Chinois avec ces quelques chiffres, destination de voyage en hausse de 400% à Doha, 200% à Abu Dhabi. Donc ça joue aussi dans ce paysage pour les dépenses et les recettes chinoises.
17: Oui, ce sont des flux culturels. C'est très important, en fait, de prendre conscience que, en tant que marque, on envisage des marchés de manière géographique, alors que les consommateurs, eux, abordent la consommation de manière complètement décloisonnée. Et c'est vrai que l'Arabie Saoudite, par exemple, a pour ambition de faire venir 5 millions de Chinois à Lula dans leur site. Ils montent aujourd'hui des cycles, des circuits de tourisme dédiés aux Chinois pour aller voir les 4 grands sites culturels, mais aussi découvrir la vie dans les familles. Donc ces conversations-là, elles se translateront, ou elles se translatent déjà dans la consommation de parfums, par exemple, où on voit des marques du Moyen-Orient qui sont plutôt confidentielles et très haut de gamme se diffuser parmi les plus avertis des consommateurs chinois. Et ça va à l'encontre des grands stéréotypes qu'on peut avoir. Donc nous, on cloisonne Moyen-Orient, qu'est-ce qui se passe en Chine, qu'est-ce qui se passe. Et en fait, pendant ce temps-là, les Chinois apprennent du Moyen-Orient, consomment au Moyen-Orient, les marques du Moyen-Orient se diffusent en Chine et le Moyen-Orient diffuse aussi aux États-Unis. Donc, c'est des flux, des nouvelles dynamiques qui sont vraiment intéressantes à décrypter.
16: Des nouvelles dynamiques, des grandes tendances. Dans tous les cas, Joël de Montgolfier, on est face à des consommateurs qui sont définitivement plus sélectifs. Vous en parliez tout à l'heure, qui vont chercher la vraie valeur perçue. Et on l'a vu aussi, des arbitrages avec des secteurs. En fait, on n'a pas la même réussite pour la beauté qui s'en sort à peu près, et puis à côté la joaillerie. En revanche, pour la mode et la maroquinerie, voire l'horlogerie, c'est beaucoup plus compliqué.
14: Alors, c'est des dynamiques qui s'analysent sur plusieurs années de suite. Hein. Si on regarde sur une seule année, on peut avoir un peu des effets de bord et de volatilité. Le marché de la beauté, effectivement, tire son épingle du jeu, et ça se fait quand même pas mal d'années. Oui. Ce qui était les anciennes darlings du marché du luxe, par exemple le marché de l'horlogerie, qui a longtemps été une valeur refuge, hein, vraiment la catégorie perçue comme ayant cette valeur d'investissement, qui effectivement est un peu en désamour. Maintenant, l'horlogerie, c'est un marché qui est toujours avec un peu de stop and go. On achète et puis après les cycles sont longs, donc on rachète pas tout de suite. La beauté, c'est du cycle très court, hein. On est sur quelques mois, donc entre la cosmétique, le maquillage, le parfum, de toute façon on renouvelle très très vite. Voilà. Donc effectivement, on a la joaillerie qui reste une valeur refuge, la beauté, les accessoires, la beauté qui reste un peu la Formule 1 pour l'instant, avec des taux de croissance quand même modéré par rapport à l'historique, et puis la mode et finalement la maroquinerie qui tire pas trop mal sur cette année en termes de performance.
16: Et qui résiste. Et il y a aussi ce principe et qui s'est installé en Chine, et vous en parliez tout à l'heure Anne-Laure Colty, c'est que maintenant il y a des marques locales, c'était une tendance, c'est véritablement ancré à présent.
15: C'est ancré et puis surtout ça fait appel à un phénomène plus profond qu'uniquement le goût d'une marque en particulier. Ce phénomène, c'est une volonté de préférence culturelle. On voit dans beaucoup de pays, et c'est particulièrement vrai en Chine, cette volonté, ce souhait de renouer avec ses traditions. Je pense que c'est un défi qu'il faut aussi prendre en compte pour les maisons européennes. Ça ne veut pas dire qu'elles vont être chassées de ces territoires, mais il va falloir qu'elles aient
16: une forme... Et elles composent avec une autre concurrence.
15: Oui, et puisqu'elles s'adaptent culturellement, qu'elles entendent ce consommateur qui finalement a besoin de ces dynamiques d'identité très proche de ce qu'ils peuvent vivre. Cette fierté nationale, finalement, c'est le fait à la fois d'être dans la promotion des acteurs domestiques, nationaux, mais c'est aussi d'écouter les grandes marques internationales qui vont faire ce travail d'imprégnation et cet effort d'adaptation aux consommateurs chinois. Mais c'est vrai dans beaucoup de géographies, c'est-à-dire que ce qui est très prégnant en Chine et ce qu'on analyse parce que c'est peut-être un peu plus marqué qu'ailleurs, est également vrai pour le consommateur américain qui va vouloir des gammes, comme le disait Joël tout à l'heure, un peu plus accessibles, d'autres catégories de produits, beaucoup sur le wellness, le sport, le bien-être, la longévité. Un consommateur au Moyen-Orient qui lui aussi veut être entendu dans ses particularités, d'une consommation qui va être très axée sur de l'expérience extrêmement haut de gamme, avec peut-être un ton plus long qui va se jouer aussi dans la conversion. Donc on voit cet ancrage culturel. Moi, j'aime le résumer en disant que c'est peut-être la fin d'un luxe global. C'est-à-dire que il va falloir cesser de penser la marque comme une entité extrêmement forte et presque impénétrable, et plutôt regarder comme quelque chose qui doit être un peu plus fongible et garder évidemment ses fondamentaux, son ADN, mais s'adapter aux différents marchés. On rentre dans du multi-local, je dirais.
16: Dao Nguyen, une montée en puissance avec cette capacité finalement des marques locales à réinventer et modeler le paysage du luxe. Est-ce que ça vient jusqu'à perturber les géants français du luxe ?
17: Je ne sais pas si ça va perturber, si on doit le dire aussi fort que ça, mais stimuler la créativité certainement, parce qu'elles arrivent avec un langage et une esthétique qui leur est propre. Si je donne un exemple concret, Songmont, quand on regarde leurs vidéos ou la manière dont c'est 2025, c'est leur premier lancement de parfum. Oui. Donc c'est en une décennie, ils sont partis du matériel à l'immatériel, et on va dire que ils sont dans une courbe de désirabilité croissante et émotionnelle. Et quand on décrypte en fait leur récit, ils sont complètement dans des principes artistiques chinois. C'est-à-dire que Liu Bai, c'est laisser le blanc, c'est tout ce qui n'est pas dit compte autant, voire plus, que ce qui est dit. Et on le voit dans les vidéos, dans les récits, tout est très allusif. Et il y a un ancrage dans les traditions, il y a un ancrage dans la géographie. Et ça invite en miroir les marques occidentales, finalement, à aller au-delà de l'héritage patrimonial et de s'interroger sur comment aujourd'hui se raconter ou inventer le futur de ces marques avec ces jeunes qui s'approprient des récits différemment. Donc je pense que ça va apporter de la richesse.
16: Apporter de la richesse, Joël de Montgolfier, est-ce que vous pensez justement aussi que ça peut perturber les géants français du luxe, le luxe européen de manière générale, ou de cette même manière dynamiser ce marché? On a vu là les dernières publications, on n'est pas quand même complètement serein, et donc on sait que bon, la reprise, il va falloir aller la chercher.
14: Alors, il va falloir aller la chercher. Je rebondis sur ce que disaient Anne-Laure et Dao pour dire je pense que le luxe doit se décentrer de lui-même et adopter une orientation qui est peut-être plus centrée sur le consommateur final. Je suis d'accord pour dire que la marque monolithique qui est uniquement attractive parce qu'elle est l'héritage d'une longue histoire de quelque part en Occident, etc., c'est pas forcément ce qui va faire vibrer les foules aujourd'hui dans une perspective où on est dans un luxe qui doit toucher une corde émotionnelle avant tout et pas uniquement une corde statutaire. Donc il y a encore des réservoirs de croissance dans le luxe, Dieu soit loué. On a touché un peu la limite de l'exercice en 2025 au niveau mondial, notamment sur les dynamiques de base de clientèle. Ce qui nous préoccupe, nous, aujourd'hui, c'est de dire on a perdu en 4 ans la totalité des clients qu'on avait réussi à créer en une décennie auparavant. Oui, il nous reste encore des clients très privilégiés qui restent un moteur de croissance, mais qui commencent eux aussi à s'essouffler. On a du mal à recruter des nouveaux clients, donc il faut réinventer quelque chose, et ça ne pourra pas être dans autre chose qu'une appropriation, enfin peut-être pas une appropriation, mais en tout cas une meilleure maîtrise des codes locaux, une meilleure maîtrise des attentes des clients qui ne sont pas monolithique. Quand on parle du Moyen-Orient, à l'intérieur du Moyen-Orient, vous avez effectivement des Moyen-Orientaux, et puis vous avez toute une diaspora qui est venue de Russie, par exemple, et qui est un phénomène très nouveau. Et puis vous avez une plateforme du tourisme mondial qui se développe avec des Indiens, des Asiatiques, etc. Donc, à l'intérieur du Moyen-Orient, il y a une myriade de types de clientèle et d'attentes avec lesquelles composer. Et c'est pas en faisant la même boutique partout, avec les mêmes produits partout, qu'on arrivera à répondre à ces attentes multiples.
16: Donc on est encore quoi sur la crise existentielle du luxe, parce que c'est quelque chose qu'on a à un moment touché du doigt, et finalement une fois qu'il y a le diagnostic, il faut aller chercher la solution.
15: Moi je pense que en fait on est aussi sur quelque chose de très galvanisant. On entre dans une nouvelle ère, et plutôt que de parler de crise, effectivement c'est un renouveau. Un renouveau basé sur du dialogue de culture, un renouveau basé sur le fait qu'il va y avoir de nouveaux acteurs en place, et qu'il va falloir sans doute, comme on ne peut pas augmenter le terrain de jeu, je rejoins Joël, la seule façon finalement d'avoir une nouvelle base de clients aujourd'hui, c'est de se diriger vers les jeunes générations, dont on sait d'ailleurs que ce soit les générations Z ou les Alpha qui arrivent, que c'est une génération particulièrement compliquée aussi à comprendre et à intéresser, voire à fidéliser ensuite dans un second temps. Mais donc, il va bien falloir s'occuper de ces nouvelles générations et puis prendre en compte ces particularités et ces codes très locaux pour se réinventer. C'est une nouvelle ère.
16: Edda Nguyen, vous vouliez réagir ?
18: Que c'est un accompagnement, en fait, la crise existentielle, entre guillemets.
16: Oui, très entre guillemets.
18: Des plus jeunes, c'est à la fois, en fait, une recherche de sens et ça se fait, ça se fera dans le meilleur des cas, main dans la main avec les marques qu'ils auront élues. Et donc aujourd'hui, le luxe n'est pas décrété par les marques, mais le luxe est proclamé par les gens qui les considèrent comme dignes de les accompagner dans cette quête.
16: Le rapport de force, entre guillemets, s'est inversé. Il y a une proposition, il faut voir si elle est approuvée.
18: Il y a de ça. Oui, ça se joue différemment complètement. Le dialogue se joue différemment. Et je pense que dans un marché de luxe qui est un marché d'offres, c'est la qualité en fait de l'alignement émotionnel qui va jouer dans la durée et va faire la différence.
16: Donc finalement, on en revient toujours à cette vraie valeur perçue où il a fallu se poser à un moment la question du signal prix et de la vraie valeur du produit. On en revient à ça finalement.
14: Oui, alors pour rebondir sur ce qu'on disait avant, nous on a évoqué il y a 2 ans dans notre étude mondiale le terme de renaissance.
16: Oui.
14: Donc je pense qu'on est réellement dans une période de renaissance avec tout ce que ça peut impliquer en termes de référence, en termes de créativité, de renouveau, des esprits, etc. Maintenant, il faut aussi prendre acte du fait qu'on vit dans un monde qui est quand même assez universellement bouleversé, que les systèmes politiques et géopolitiques qui craquent aujourd'hui, c'est parce que vous avez des clients, pas des clients, mais des consommateurs beaucoup moins aisés qui, eux, n'ont pas vu leurs revenus augmenter.
16: Ouais,
14: et quand on voit un luxe qui s'est complètement détaché du peloton dans ses hausses de prix, il s'est coupé de cette base-là. On ne peut pas faire de croissance sans se reconnecter à cette base et on pourra pas le faire avec les produits existants dont les prix sont beaucoup trop élevés aujourd'hui. Donc il faut réinventer autre chose. Et sinon on verra effectivement les gens faire des arbitrages vers des marques qui sont beaucoup plus accessibles. On parle des marques chinoises qui ont une proposition beaucoup plus accessible encore aujourd'hui que les marques de luxe. Mais il y a d'autres marques dans les pays occidentaux qui font aussi ce travail-là. On parlait des marques américaines, mais vous avez une palanquée de marques dans le domaine de la beauté, de la maroquinerie ou de la bijouterie accessible.
16: On peut parler des coachs, bon des Longchamp, des Pollen, où on a cet ensemble justement et ces gammes qui sont un peu différentes.
14: Et qui jouent très bien le code du luxe, qui est rapport qualité-prix indiscutable, expérience client sans couture, le tout, je dirais, alimenté par le pouvoir de la technologie, de l'accumulation de données sur les préférences des clients et sur la capacité à leur proposer des choses de plus en plus personnalisé. Ce qui fait aussi le succès des marques chinoises, c'est cette espèce d'ADN numérique natif que les marques occidentales ont encore beaucoup de mal à s'approprier. Donc, il va se passer des choses très intéressantes dans la décennie à venir. Oui.
16: Bon, la décennie déjà, 2026, et on verra la décennie. Merci à toutes les trois d'avoir été dans Iconic Business. Dao Nguyen, experte fondatrice de Essentia by Dao, Anne-Laure Colcier, exécutive vice-présidente chez Capgemini Invent, et Joël de Montgolfier, exécutive vice-présidente chez Bain et compagnie. 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
21: Bonjour à tous, quel plaisir de vous retrouver, bienvenue, bon week-end bien évidemment, vous le savez de quoi je mêle, on est là en chaque fin de semaine, en exclu dès le vendredi à midi sur la chaîne YouTube de BFM Tech en podcast audio et puis le soir même sur BFM Business et en rediffusion aussi le samedi et le dimanche à la radio, à la télé. Avec au sommaire pour ceux de quoi je me mêle tout à l'heure en deuxième partie, ce sera notre rendez-vous Labo Fnac, les beaux jours sont là et vous vous posez peut-être la question, comment choisir son enceinte nomade? Quelles sont les nouveautés, tiens? Est-ce qu'il y a des nouveautés dans le domaine du Bluetooth? On en parlera avec Lionel Costa, qui est, vous le savez, le responsable du Labo Fnac. Il viendra nous présenter les meilleures enceintes du moment dans diverses gammes, avec évidemment aussi les meilleurs rapports qualité-prix. Je vous rappelle le hashtag DQJMM si vous voulez nous suivre sur les réseaux. Encore une fois,

0: Merci d'être là.
1: Avec plaisir.
0: Olivier, on va parler justement des projets d'Apple dans les semaines et les mois qui viennent. Et puis Nicolas Guyot, c'est le retour de Nicolas Guyot.
2: Salut François, ouais, Charles de Macave.
0: Nicolas Guyot qui est le Tim Cook de la presse aujourd'hui. Impossible de mettre la main dessus.
3: D'accord.
0: C'est incroyable.
2: Non, parce qu'on ça s'arrête jamais, c'est ça qui est bien.
0: C'est ça.
2: Ça jamais
3: il discute
2: aussi
3: avec
2: passionnant.
3: Les grands de ce monde, c'est ça.
0: Bah oui, il est tout le temps par Mons et par Vaux, ouais. Comme Tim Cook va voir un petit peu ses usines en Chine. Pareil pour Nicolas Guyot, ouais. Rédacteur en chef de Clubic.
2: Tout à fait.
0: Tout va bien, Nico ?
2: Tout va bien.
0: Voilà. Ravi de te retrouver.
2: Enchanté, messieurs.
0: L'actu. Eh bien, écoutez, on va commencer par ce projet qui se confirme, qui s'affine de plus en plus. C'est ce qui va se passer à la rentrée. Et Olivier, on est presque bon. On devrait
3: malheureusement,
0: avoir...
3: Malheureusement, on est un peu frustré d'avoir déjà le portrait robot de l'iPhone avant même qu'il soit sorti. Quoi.
0: Voilà. Et parmi tous les nouveaux iPhones qui sont annoncés pour cette rentrée, on peut dire que ça se confirme vraiment. Il y aurait un iPhone Fold, donc un iPhone pliant.
2: Ouais.
0: On est sûr à combien, là ?
3: À 99,99.
0: Waouh !
2: Enfin,
0: Vous savez que moi je fais mon pari avec Léa, ma productrice. Je crois que je vais gagner ma pizza. Hein. Là, ça sent vraiment la pizza. Hein.
3: Non, mais il y a quelques encore zones d'ombre. La question n'est pas s'ils vont sortir un iPhone Fold, c'est quand. Voilà, tout simplement. Donc, est-ce qu'ils vont le sortir dès cette année ou l'année prochaine ? C'est l'inconnu, parce que l'année prochaine, c'est quand même les 20 ans de l'iPhone, parce qu'en 2007, c'était la première version présentée par Steve Jobs. Donc, 2027, est-ce qu'ils ne vont pas décaler la sortie ? On sait que c'était une volonté d'Apple d'étaler les sorties, de ne pas tout concentrer au mois de septembre. Donc, ce serait une occasion de lancer l'iPhone 18 en septembre et l'iPhone Fold un peu plus tard, pourquoi pas en janvier ou février pour fêter les 20 ans de l'iPhone. Et également, il y a une inconnue sur le nom.
0: Le pliant, ça serait pour toi début 2027 ?
3: Non, c'est une des hypothèses.
0: Une des hypothèses, oui. D'accord.
3: Le fait que traduire ce que les leakers aujourd'hui essaient de résumer, que ce soit les Mark Gurman ou les Ming Chu Kuo qui aujourd'hui alimentent en rumeurs et en leaks autour d'Apple. L'autre inconnue, c'est son nom. Il serait surprenant qu'il s'appelle l'iPhone Fold, notamment par rapport à ce qu'a fait Samsung avec le Galaxy. L'idée serait plutôt de monter en gamme, proposer un produit beaucoup plus cher, ce qui est déjà le cas des modèles de chez Samsung. Et on serait plutôt autour d'un nom, autour du Ultra, donc l'iPhone Ultra.
0: Ok, iPhone Ultra. Avec un. Là encore, c'est étonnant parce qu'on a même, Nico, des moules, ouais. des coques de ce futur téléphone. Alors qu'il sort dans quoi ? Dans 4 mois, 5 ans ?
2: En fait, on sait que la fuite en fait, vient d'un accessoiriste. Après, est-ce qu'elle a été organisée, pas organisée ? On ne sait pas vraiment, mais en fait, une fois qu'on a les modèles 3D pour dessiner les coques, on peut reproduire le téléphone.
0: C'est ça.
2: Je pensais que vous avez vu pas mal de vidéos, on en voit pas mal sur les réseaux. En fait, les gars, ils ont récupéré les fichiers 3D avec une imprimante 3D,
0: C'est dingue, comment ces accessoiristes arrivent à récupérer ces fichiers qui ont une valeur de dingue, en fait.
2: Je pense qu'ils sont communiqués par Apple. Comment tu es obligé d'avoir les cotes exactes pour pouvoir faire tes produits ?
0: Je crois que c'est Apple qui fait, parce que...
3: Il y a une tradition qu'au printemps, chaque année... alors, il y a... Encore une fois, quand tu mets en place une chaîne de production pour des iPhones qui vont être tirés à plusieurs dizaines de millions d'exemplaires, c'est difficile de mettre en place une chaîne sous le manteau et que rien ne fuite. Il y a tellement d'enjeux, effectivement, tu l'as dit, Nicolas, que notamment les accessoiristes et fabricants de coques sont prêts à mettre beaucoup d'argent pour avoir les cotes.
0: Okay.
3: Pas le fichier, parce que le fichier, ils ne l'ont pas. Comment ça se passe ? C'est très simple. Ils vont graisser la patte à un ingénieur, un ouvrier d'un fournisseur d'Apple qui est en train de concevoir la chaîne de production de l'iPhone. Apple essaie de sécuriser au maximum, c'est-à-dire ne met pas à disposition, aucun iPhone ne peut sortir de l'usine. En revanche, ils ont largement le temps de faire des empreintes de cet iPhone. Donc, ils ont des petits moules en cire, comme dans notre enfance, Arsène Lupin qui faisait les doubles de clés.
0: C'est dingue, ça, quand même. C'est incroyable.
3: Voilà. Et ils font un moulage de l'iPhone, donc ils le glissent.
0: Et le mec, il fait ça entre deux trucs.
3: Donc, l'iPhone ne sort pas du coffre-fort.
0: Oui, c'est clair.
3: Et tu
0: il
3: n'y
0: a pas des caméras partout, c'est pas ultra sécurisé.
3: À partir de l'empreinte, tu peux en faire une petite maquette. Il est aussi tradition en Chine, tu en reviens Nicolas, qu'à partir du mois de avril-mai, ce qui est le cas maintenant, tu peux acheter la maquette de l'iPhone. C'est-à-dire que non seulement il y a le Belkin, je ne vais pas dire de marque, l'Extreme Mac, j'en sais rien.
0: Toutes les marques d'accessoires.
3: Qui sont prêts à mettre beaucoup d'argent, mais après, sur certains marchés à Shenzhen, tu peux acheter des maquettes finies, qui sont très proches du modèle final.
0: On appelle des mock-ups.
3: Des mock-ups, exactement.
0: Ouais.
3: Au début, c'est très

0: cher. Et puis, les prix baissent au fur et à mesure qu'on se rapproche de la sortie officielle. Tu verras qu'au mois de juin, au mois de juillet, pour quelques centaines de dollars, tu peux t'acheter la maquette.
1: Qui sera, on va dire, la version définitive.
0: Oui, parce qu'il faut du temps pour lisser une chaîne de production pour un produit. Parce que si Apple se lance dans un modèle pliable ou pliant, je ne sais jamais comment on dit, c'est pas pour en sortir 100 000 ou 200 000 exemplaires. L'enjeu, hein, c'est vraiment de sortir le pliable de sa niche de marché. Hein. Ça fait quoi, 10 ans aujourd'hui que Samsung a initié ce virage, et ça reste quand même un produit qui, même s'il connaît un succès, c'est loin d'être un énorme succès. Ça reste quand même un marché de niche aujourd'hui.
2: Ouais, parce que ça coûte très cher quand même, on va pas se mentir, hein, sur les folds, c'est voilà.
0: Est-ce que c'est un problème pour Apple?
2: Non, voilà, après les utilisateurs Apple, ce sera moins un problème, mais ça reste quand même, c'est pour ça aussi que je crois que c'est 1% des smartphones qui sont payants aujourd'hui sur les ventes. Donc c'est parce que c'est un produit cher. Moi j'en ai utilisé, j'aime bien, sincèrement. J'en ai utilisé pas mal, je suis revenu à un smartphone classique là, mais c'est vraiment pratique pour ceux qui travaillent, ceux qui ont besoin d'éditer les fichiers. Le format de l'iPhone Fold, c'est ça qui est original, je sais pas si on en a déjà parlé, mais format carré, donc en fait quand on l'ouvre, c'est quasiment un format panoramique.
0: Donc ça ressemble à ça, là j'ai mon passeport, vous avez l'iPhone Fold.
2: Voilà.
1: Ok, donc il est plus petit que le Samsung Fold.
0: Il est plus carré, quand tu l'ouvres, tu aurais un écran, voilà, effectivement. Voilà. Donc il serait plus compact, donc ça veut dire que d'une main tu peux beaucoup plus manipuler, alors que le Galaxy Fold il est beaucoup plus haut et plus étroit.
2: Et t'auras pas autant de bandes noires au-dessus.
1: C'est-à-dire que tu peux regarder des vidéos dans un format qui est plus optimisé, on va
2: plus
1: dire.
2: Plus optimisé. Okay. Bon, après ils ont été marqués à la culotte, parce que Huawei a annoncé directement un client avec le même format.
1: Tu m'étonnes.
2: En fait,
0: c'est facile, tu as les plans.
1: On murmure même que Samsung devrait sortir un nouveau format aussi de Fold, qui ressemblera peut-être à celui-ci, je ne sais pas.
2: Entre le flip et le Fold. Le flap.
0: C'est rigolo. Non, mais c'est vrai que ça va être quoi? Une fois ouvert, ça va ressembler à un iPad mini. On voit effectivement que c'est une philosophie tout à fait différente de celle explorée par Samsung ces dernières années, avec un écran 4 tiers plutôt qu'un écran 16/9. Ça veut dire quoi? Tu l'as dit, quand on regarde une vidéo, on n'a pas ces immenses... Mes amis chroniqueurs, je pense à Stéphane que tu connais bien, Stéphane Zibi qui intervient chez toi, notamment dans Tech & Co., aime bien sortir son Galaxy Fold et me montrer ses vidéos, mais il y a une énorme barre en haut. C'est ridicule, j'ai une image plus grande sur mon iPhone.
1: Évidemment.
0: Et là, tu auras vraiment l'équivalent d'un iPad sur un iPad mini sur ton Galaxy.
1: Et donc, un écran quand même en façade, c'est-à-dire que tu ne seras pas obligé d'ouvrir ton téléphone pour pouvoir faire les tâches.
0: Un écran de 5,5 pouces en façade.
2: 14 cm.
1: 5,5 pouces, c'est plus petit qu'un iPhone.
0: C'est plus carré et c'est plus taillé finalement pour la consommation de tout ce qui est aujourd'hui très, très à la mode, tout ce qui est réseaux sociaux, Instagram,
1: Donc on pourra scroller des vidéos sans ouvrir le téléphone finalement.
2: Exactement. Et à l'intérieur, on est sur du 7,8 pouces, ça fait du 20 cm on va dire.
1: Voilà, 7,8 pouces, c'est plus grand qu'un iPad mini, non?
0: C'est juste en dessous, 8,4.
1: Ah, c'est 8,4 l'iPad mini, pardon.
0: Donc, pas loin. Mais c'est très proche.
1: C'est proche quand même.
2: Après, la question, moi, ce qui me fait marrer, c'est comment en fait. Apple qui cultive le silence, le secret, qui a tout un art en fait pour contenir les infos.
1: La preuve que non.
2: Ah, mais là, ils entretiennent le buzz. Hein. Le gars, si ça se trouve, ils l'ont aidé pour prendre les photos. Tiens, attends, je te tiens.
0: Tu reçois pour courrier les plans, c'est ça? Voilà. Mais c'est vrai que c'est assez frustrant.
1: On ne saura jamais de toute façon. On ne sait pas si Apple est en sous-main et distille ces informations pour qu'après elles partent dans la nature, ou est-ce que véritablement.
2: Ils entretiennent quand même un truc, parce qu'en fait ils sont tellement en retard là-dessus qu'en fait
1: mais tu sais quoi, je pense qu'ils sont en retard, mais ils s'en foutent en fait. Le Fold, ils ont attendu. Ils ont attendu que la technologie soit mature. Regarde, l'écran de ce Fold, parce qu'on peut peut-être rentrer dans les specs, mais l'écran de ce Fold aurait une particularité, c'est qu'on ne verrait pas la pliure ou très peu, ce qui était quand même le gros problème des précédents Galaxy Fold, où on voyait quand même, la trace de la pliure, tu vois.
2: Aujourd'hui, ça va vachement mieux. En fait, moi, je pense qu'aussi, c'est peut-être aussi pour ça qu'il n'y a qu'un seul pourcent, 1% des smartphones aujourd'hui vendus qui sont pliants, c'est qu'en fait, les gens attendent de voir ce qu'Apple va sortir. Et je pense que le fait de fuiter comme ça, ça bloque aussi. Les gens ils disent « Ah, mais attends, j'attends la version Apple. »
0: Apple est meilleur évangélisateur. Évangéliste du marché. Et va permettre de démocratiser ce marché du pliable. Oui, bah, on le sait, c'est d'autant plus amusant que le fournisseur de l'écran, ça va être Samsung, et que à la demande d'Apple, ils vont fournir un écran qui, où on ne verra pas la pliure, c'est ça qui est fou. Il y a quelques infos intéressantes, quelques rumeurs apparemment. Alors ça fait 10 ans qu'on entend ça chez Apple, on entend parler du liquide métal, tu te souviens du liquide métal ?
1: Oui.
0: Alors ça n'a rien à voir avec Terminator hein, pour les plus anciens.
1: Non, c'est la, comment dirais-je, c'est l'OS, en fait la modification de l'OS.
0: Non, là je te parle vraiment d'un tu sais, d'un nouveau...
2: Pour le refroidissement, c'est
0: non,
2: ça ?
0: Non, liquide métal, en fait c'est un nouveau métal, une nouvelle manière de produire du métal, qui a été, dont le procédé a été acheté par Apple. Il y a une quinzaine d'années, et ça fait depuis 10 ans qu'on entend qu'Apple va l'utiliser pour remplacer le titane et l'aluminium dans l'iPhone. Pourquoi ? C'est pas tellement pour des questions d'excipation thermique, c'est que il encaisse mieux les chocs, c'est plus robuste et surtout c'est plus souple.
2: D'accord.
0: Et apparemment, et puis pendant des années, on nous a dit allez voir, ça va être extraordinaire, tous les liqueurs, et puis l'iPhone 5, l'iPhone 6, l'iPhone 7, l'iPhone 8, on disait vous allez voir, il y aura du liquide métal. Puis c'est jamais arrivé. Tu sais dans quoi c'est arrivé le liquide métal chez Apple ? C'est arrivé, c'est le petit trombone que tu as dans la boîte de l'iPhone qui permet d'éjecter la carte SIM. C'est du liquide métal.
1: Ça alors ? Ah bon ?
0: Voilà. Et a priori.
1: Oui, ils ont commencé par petit, quoi.
0: Par très petit.
1: Pas facile.
0: Et a priori, donc, le nerf de la guerre hein, des modèles pliants, c'est la charnière.
1: Oui, la charnière. Ouais.
0: Elle serait en liquide métal.
1: Elle serait en liquide métal.
0: Permettrait d'avoir cette souplesse et cette résistance, et qui aiderait aussi d'avoir un écran qui ne serait pas. On ne verrait pas la pliure.
1: Bon.
0: Wait and see.
1: Ouais, on verra. Appareil photo, on a une idée ou pas ?
2: Deux capteurs, 48 mégapixels.
1: Ok.
2: Ce qui est pas mal.
1: Donc l'équivalent, on va dire, d'un ancien iPhone. Parce que en tout cas.
0: Donc, comme l'iPhone 17, quoi.
1: Mais pas le Pro.
0: Non, on va
1: rétrograder en termes de qualité. Voilà, ok.
2: Il y a toujours, de toute façon, un compromis hein, sur ce genre d'appareil.
1: Bien sûr.
2: Hein. Généralement, ils sont, même chez tous les. Que ce soit Google ou Samsung, généralement, les capteurs sont un peu. Légèrement moins bon que sur les modèles haut de gamme.
1: Après, la vraie question, ça va être l'autonomie. Qu'est-ce que ça va donner ?
0: Ouais.
1: Est-ce qu'on va avoir une nouvelle technologie de batterie, comme on voit que ça arrive, notamment sur les Honor Magic Pro, etc.
0: Et Apple est plutôt en retard.
1: Hein, et Apple est plutôt en retard. On l'avait déjà remarqué sur l'iPhone Air, qui intègre une batterie d'une précédente génération.
2: Silicone carbone, ouais, en fait, on l'attend.
0: En gros, c'est deux iPhone Air empilés, en fait, en termes d'épaisseur, si vous voulez avoir une idée précise.
1: iPhone Air empilés, ça va être ultra fin, quand même. Ouais. Ça va être une vraie réussite. Et moi, je pense que ça va être un carton, ce téléphone, c'est sûr, parce que même si il coûtera 2500 balles minimum.
0: Ouais, entre 2 et 2500 balles.
1: Voilà, ça va marcher, et puis surtout, ça va faire décoller le marché du pliant, ça c'est certain.
2: Ouais. Ils annoncent une épaisseur de 9,4 mm refermée, alors que le Z Fold 7, il est à 8,9, et par contre, quand ouvert, 4,7 mm, là, ce qui est pas mal du tout. Là.
1: Ouais. Ok, donc il sera un peu plus épais, fermé.
2: Fermé.
1: Par rapport à l'iPhone, par rapport au Galaxy Fold de dernière génération.
2: Voilà. Et ouvert, par contre, il sera ultra fin, quoi.
0: Oui, parce que l'iPhone Fold est plus élancé, plus long, donc
1: il permet de stocker plus de
0: la batterie sur la longueur plutôt que sur l'épaisseur. Il y a quand même quelques inconnus autour de ce Fold. Tu sais qu'Apple, en matière de sécurité, ils nous ont mis en place ce qu'ils appellent de Face ID, tu sais, ce système de reconnaissance faciale. Là, c'est compliqué vu la finesse. De l'engin. Alors, les derniers leakers nous disent qu'il n'y aurait pas la place pour mettre un Face ID. Et on reviendrait à Touch ID, donc
1: ouais,
0: le petit
1: c'est
0: bouton.
1: Étonnant, ça, hein.
0: Moi, ça m'étonne vraiment qu'Apple revienne en arrière. Wait and see sur ce point-là. Il y a un inconnu aussi autour du MagSafe, hein, le petit port au dos pour charger, aimanter également. Ce serait quand même assez étonnant qu'Apple.
1: Oui, parce que en plus, ça sera un téléphone haut de gamme. Donc, si c'est du haut de gamme et que tu perds quand même des fonctionnalités, j'allais dire presque basiques, d'un téléphone normal. Ça va être compliqué, quoi. Donc
0: voilà. Et puis, tu l'as dit, on a un préambule, la frustration de se dire que dès le mois d'avril, on s'est et on a pu l'effet surprise en arrivant à la keynote, en disant qu'est-ce qu'il nous réserve. C'est le vieux macophile qui ressort.
1: Malgré tout, il y aura quand même le petit frisson de découvrir un iPhone avec un nouveau form factor.
0: Ouais,
1: donc, ça serait cool.
0: Quelques surprises au niveau du design.
1: Et peut-être aussi quelques surprises
2: et l'intégration de l'OS. Moi, je attends vachement ça, parce qu'en fait, tu vas sur Android, c'est là où je suis assez frustré sur les pliants Android.
0: Ouais.
2: Je trouve que l'OS, il n'est pas... Il n'est pas taillé pour...
0: Ouais.
2: Si, c'est taillé pour, il te rajoute des fonctions, etc.
1: Mais c'est pas hyper optimisé.
2: Je sens qu'Apple, peut relever le niveau.
1: Mais ça va être intéressant de voir s'ils trouvent des fonctionnalités intéressantes, des killer apps, finalement, avec un iOS qui peut se transformer quand on ouvre un double écran, tu vois.
0: Moi, j'étais très surpris l'année dernière, lors de la WWDC, qu'ils annoncent iPadOS 26, tu sais, avec vraiment la possibilité sur l'iPad de faire ce que fait un Mac, et puis ces systèmes de multifiltrage qu'on attendait sur iPad depuis des années. Et je me disais, mais pourquoi ils font ça maintenant? Et quand tu as un iPhone Fold, qui est un iPad mini en fait, qui arrive, et si tu as cette fonctionnalité de multifenêtrage que tu retrouves sur l'iPhone Fold, on comprend mieux pourquoi ils ont fait ça l'année
1: dernière. Mais est-ce que ça va être, donc il va être sous iPadOS, cet iPhone
0: ça va être,
1: Fold?
0: Je pense que ça va être un mix, ouais.
1: Un mix, hein.
0: Ça devrait être un mix, mais encore une fois, la conférence développeur, le mois prochain, au mois de juin.
1: Il paraît qu'elle va être super, cette conférence des développeurs, parce que Apple devrait aussi accélérer, annoncer pas mal de choses concernant l'IA. Il était temps, vous allez me dire, mais bon, ça va être intéressant.
0: Puis c'est la dernière de Tim Cook.
1: Et c'est la dernière de Tim Cook aussi. Tim Cook, belle transition.
0: Ah là là, merci. Talent, voilà, ça c'est Sorel.
1: Le professionnel du podcast. Mesdames, messieurs, je ne peux que m'incliner. Tim Cook, tiens, donc...
0: Regarde, j'ai mon mouchoir parce que je suis...
1: T'es un peu triste.
0: C'est tout très très ému.
1: On en parlait la semaine dernière, donc Tim Cook va prendre du champ, comme on dit, du recul. Il va quitter son poste de CEO, il va être remplacé par John Ternus. On en a beaucoup parlé la semaine dernière, mais juste, tu voulais faire un point, en fait, sur la nouvelle mission de Tim Cook, parce que Tim Cook va pas avoir un rôle, on va dire, de pot de fleurs chez Apple. Il va gérer des choses hyper importantes, voire stratégiques.
0: Alors, il va être chairman, donc le président du conseil d'administration, mais il ne va pas se contenter de valider ou pas la politique de John Ternus. Il devrait s'occuper de l'aspect du volet plus politique et réglementaire, et aujourd'hui qui est très important dans la tech, surtout dans le contexte géopolitique qu'on connaît aujourd'hui. On sait que c'était lui aujourd'hui qui... et ça lui a eu beaucoup de critiques et qui était pas très loin de l'administration de Trump pour négocier effectivement les tarifs, enfin plutôt les droits de douane, parce qu'aujourd'hui la majorité des produits sont produits en Chine, chez Apple. Voilà, donc il continuerait à avoir cette casquette-là, d'à la fois de pouvoir négocier avec l'administration américaine et calmer un petit peu l'impatience d'un Donald Trump qui souhaite qu'Apple relocalise aux États-Unis une partie de sa production. On a vu que cette année, ils ont ouvert une usine au Texas, même s'ils ne produisent pas l'iPhone là-bas, hein, bien sûr, mais ils vont produire quelques serveurs, je ne sais pas trop d'ailleurs ce qu'ils vont produire, hein, quelques serveurs pour Apple Intelligence, peut-être quelques Mac Mini en 2027 ou en 2028.
2: Des petits trombones pour...
0: on ne sait pas. On sait surtout que c'est un campus en matière de DIA qui est important, ils vont faire beaucoup de cloud. En tout cas, il calme l'impatience, il a réussi à relativement calmer l'impatience de l'administration américaine, et puis il y a des enjeux au-delà des États-Unis, bien sûr en Europe, parce qu'il y a une réglementation européenne de la Commission européenne qui est importante. Et on en parlera peut-être tout à l'heure, mais voilà, il y a des aspects dans lesquels Apple doit répondre, et puis il y a des jeux de lobbying, et puis aussi la Chine, et la Chine c'est vraiment le berceau, c'est là où Tim Cook a fait des merveilles avec la logistique, donc c'est lui qui devrait continuer à négocier avec les...
1: Donc toujours un poste, on va dire, non pas honorifique, mais hyper important.
0: Ce serait l'ambassadeur d'Apple, en fait. Et ça le permettrait aussi de préserver Ternus des critiques, parce que c'est vrai, quand tu vas signer, serrer la main, ou tu es proche d'un Donald Trump dans la Silicon Valley, qui est plutôt démocrate, ça peut créer quelques inimitiés, donc c'est une manière aussi de le protéger.
1: Hein. Oui, c'est ça, c'est clair.
2: Et puis la Chine, c'est un beau marché aussi pour Apple. Hein. Le dernier a très très bien marché là-bas, le dernier iPhone, je pense qu'il faut faire gaffe, quoi. Et c'est touchy comme sujet en ce moment.
0: Il y a un double enjeu, il y a à la fois l'enjeu effectivement de faire en sorte de ne pas contrarier la Chine, parce que si demain on arrête de produire en Chine, qu'est-ce qui se passe? Et puis, ça reste un des marchés les plus importants d'Apple au monde de vente en Chine, et qu'il faut continuer à se développer là-bas. Donc c'est assez complexe comme enjeu. L'enjeu n'est pas juste industriel et juste de produire le meilleur iPhone du monde. Hein.
1: Voilà.
0: Il faut aussi pouvoir continuer à le distribuer et le produire.
1: Et le passage de flambeau est prévu le 1er septembre, hein. C'est ça, officiel, même si début à mon avis, il est enclenché depuis
0: un grand moment. Juste avant la keynote de l'iPhone, justement.
1: Voilà, donc c'est Ternus qui devrait être aux commandes de la keynote de l'iPhone de septembre. Allez, on enchaîne avec, tiens, on a parlé Samsung tout à l'heure, il faut savoir que Samsung ne s'endort pas sur ses lauriers, bien au contraire, et devrait sortir, là, bientôt, hein, Nico, une paire de lunettes connectées. Alors, ça fait un moment, elle est sortie,
2: elles arrivent, elles sont là. Non, elles sont vraiment là, on est vraiment dans la dernière ligne droite, on les attendait, bon, ils ont mis pas mal de temps hein, pour les...
1: Elles n'ont pas été annoncées officiellement, c'est-à-dire qu'on ne sait pas si elles vont être annoncées là, dans les semaines qui viennent, ou bien à l'occasion de la présentation des nouveaux Fold qui est prévu cet été.
2: Nom de code Jinju, pour l'instant on connaît.
1: Jinju.
2: Voilà le nom de code, et il y a deux fenêtres de lancement potentielles, la Google I.O. fin mai.
0: Ok, c'est logique.
2: Voilà, c'est comme
1: parce qu'elle est conçue en collaboration avec Google.
2: Oui, elle fonctionne sous Android XR, qui est le système d'exploitation pour ce genre d'appareil. Voilà, ou au mois de juillet, Il y aura un lancement de, sur les, justement les smartphones de pliables de clients de Samsung. Et voilà, donc ce sera l'occasion aussi de les dévoiler. Donc voilà, donc deux fenêtres potentielles.
1: Qu'est-ce qu'on sait de ces lunettes ?
2: Alors, on sait qu'elles ressemblent énormément au Meta Ray-Ban. En fait, là-dessus, il n'y a pas eu de révolution. Il n'y a pas d'écran intégré à l'intérieur.
0: Il n'y a pas d'écran.
2: Non, il n'y a pas d'écran.
1: Ah, il n'y a pas d'écran.
2: On est vraiment sur exactement le même concept. Le concept qui marche, en fait. En fait, ils sont revenus, tu te rappelles, on n'arrête pas d'en parler. Moi, c'est ce que je trouve génial sur les lunettes Meta, c'est qu'elles sont simplissimes. Eh ben, écoute, 4 ans après, elles arrivent chez Samsung. Donc voilà, tout ça pour ça. Il y aura une puce Snapdragon à l'intérieur, conçue en collaboration avec Qualcomm. Mmh. Elle ferait 50 grammes, intégrée une batterie de 155 mAh. Donc là, on est sur des trucs classiques. Une caméra de 12 mégapixels. Voilà, Wi-Fi, Bluetooth et haut-parleur directionnel dans les...
1: Donc les Meta Ray-Ban, mais version Samsung, quoi.
2: Voilà, version Samsung. Alors moi, ce qui me... Bon, bien sûr, il y a un microphone intégré.
1: Et puis, elles seront connectées à Gemini. Voilà.
2: Et là, l'avantage, c'est qu'elles auront l'IA de Google.
1: Ouais. C'est quand même un plus par rapport à l'IA de Meta. Parce que franchement, Meta AI, c'est une tannée, quoi.
0: Ah bah, les mecs, l'écosystème, ouais, Meta, ouais.
2: Ah non, mais leur IA, c'est pas niveau Cotorep, mais c'est pas loin.
1: Non, mais c'est vrai. Moi, combien de fois, je discutais comme un imbécile à mes lunettes, elles comprenaient rien, elles me répondaient à côté. Enfin, on est à des milliards d'années-lumière des conversations qu'on peut avoir avec ChatGPT, par exemple.
2: Bah, imaginez les conversations que vous avez sur votre téléphone avec un ChatGPT ou un Gemini. Bah, ça n'a rien à voir sur le Meta. Hein. Vraiment, on est au niveau Siri moins, quoi.
1: Alors, visiblement, il change d'IA, t'as vu, chez Meta. Ouais, donc, il devrait arriver avec une nouvelle IA qui ressemblerait plus à celle de ChatGPT.
2: Combien de milliards pour ça, quoi ?
1: Certes.
2: Donc voilà. Oui. Mais par contre... peut pas leur reprocher, c'est qu'ils ont shooté en premier, ils ont eu la vision, ils ont le produit exact. Le seul truc qui me dérange, moi, c'est qu'ils ne se sont pas adossés avec des marques. Alors pour l'instant, c'est peut-être le truc marketing qu'on ne sait pas, mais bon, porter une paire de Samsung...
1: Ouais. Bah, si, c'est vrai que si elles sont neutres, et que tu te dis, bon, ben voilà, on dirait une paire de lunettes de soleil basique, ni trop LED, ni trop belle, tu vois, enfin un truc qui finalement, voilà, la force des Ray-Ban Meta, c'est que c'est Ray-Ban, si tu veux, et que tout de suite, tu t'identifies, il y a un statut, il y a un style.
0: Ici dans
1: Luxottica,
0: c'est ça,
1: Luxottica. Ouais. Effectivement. Donc là, est-ce que tu es prêt à porter des lunettes Samsung, voilà, qui n'ont pas de code, en fait, de style?
2: Ah non, c'est
0: on n'est pas Apple qui veut, hein. Moi je dis ça, je dis rien, mais...
1: Mais Apple, ça va être le même problème.
0: Je pense pas.
2: Apple, je pense que oui. Moi, je suis
0: des lunettes Apple...
1: Mais qu'est-ce qu'ils vont faire ?
0: Ils font des lunettes Apple.
1: Ouais, d'accord.
0: Des casques Apple. Les produits Apple, tu le vois bien, c'est des produits qui sont, comment dit-on, il y a un terme pour ça aujourd'hui, en termes de... qui sont faits pour être revus. On n'est pas loin du marché du luxe quand même avec Apple aujourd'hui.
2: Non, c'est ostentatoire, oui.
0: Voilà. La pomme fait vendre. C'est une griffe aujourd'hui, Apple.
2: Non, mais t'as beau avoir des montures fines, des lignes épurées, esthétiques, un design, c'est pas ce qui fait que globalement tu auras envie de les porter. Tu
1: Moi, je suis persuadé que la plupart des gens qui portent aujourd'hui des Ray-Ban Meta, c'est parce que c'est avant tout des Ray-Ban.
0: Bien sûr.
1: Et après, il y a du Meta, tu vois, à l'intérieur. Et là, pour Samsung, et même, je suis pas d'accord avec vous, pour Apple, ça va être compliqué parce que Apple est très bon dans le design de la tech, mais n'est pas bon. Enfin, a toutes ses preuves à faire dans un design, on va dire, épuré de choses qu'on porte au quotidien. Tu vois ce que je veux dire?
0: Regarde
1: une paire de lunettes, c'est pas un téléphone, c'est pas un iPad.
0: Regarde le carton qu'ils ont fait avec les Apple Watch, avec les bracelets Apple Watch, ils sont associés avec des...
1: Ouais, mais on peut pas dire que l'Apple Watch soit très belle, tu vois ce que je veux dire.
0: Mais
1: c'est pas un truc que tu mettrais...
0: Regarde le coup qu'ils nous ont fait l'année dernière, tu avais reçu, et j'étais avec toi ce jour-là, notre ami JB qui nous avait présenté le système de housse de l'iPhone qui avait fait un carton auprès des influenceurs luxe par la planète. Enfin, je suis pas du tout inquiet. Pour moi... Tu vois bien l'Apple Store comment on s'est présenté, ça reprend pas les codes de la tech. Hein. Tu as Louis Vuitton qui est juste en face sur les Champs-Élysées, c'est pas un hasard. Ça va être intéressant à suivre. Est-ce qu'ils vont réussir ? On verra. Mais pour moi, Apple est. Je ne sais pas si c'est une marque de luxe ou si c'est une marque premium. Hein.
2: Ça va dépendre après beaucoup du design aussi.
0: Voilà. Oui, mais ça.
2: Je pense qu'ils vont, ils vont sortir quelque chose qui.
0: Non, mais quand bien même, tu peux faire un design, tu peux faire des lunettes Samsung hyper design, ils font des très beaux produits Samsung, mais est-ce qu'une marque qui fait des frigos, de l'électroménager. Ou évoque pour quelqu'un qui va acheter des lunettes la même chose que peut évoquer dans l'inconscient quelqu'un qui achète des Ray-Ban depuis 50 ans.
1: Alors juste une chose, une petite digression, mais Samsung a sorti une bague connectée qui était horrible.
0: Ouais.
1: Mais horrible. Et quand j'ai vu ça, mais je Je lui dis, mais c'est pas possible. Et puis, bon, voilà. Non, c'est pas, c'est et, ça, et ça n'a pas été un succès.
2: Voilà, et c'est pour ça que moi, je pense quand même qu'Apple est au-dessus en termes de design. Alors oui, effectivement, Samsung, il y a des beaux produits chez Samsung.
1: Ouais, mais est-ce qu'Apple a la légitimité de s'installer sur, on va dire, un objet dont ils n'ont pas la légitimité? Tu vois, c'est ça la question.
0: Ouais, mais ce qui apporte une valeur ajoutée, comme a apporté les autres produits qu'Apple, qui ont aussi. Enfin, c'est.
2: Le design, c'est qu'un aspect. Smartphones, quand ils sont arrivés. Quand ils sont arrivés, quand il y avait des Nokia, ils étaient en haut de la pyramide. Ils sont arrivés, pareil, on disait, ah bah ouais, mais un fabricant d'ordinateur qui fabrique des téléphones, bah ils ont réussi à tout péter, hein. Bah, parce que le design était exceptionnel.
1: Oui, mais c'est toujours un. Oui, mais là, c'est un aspect. Là, je pense que la différence, c'est que on est toujours sur des produits tech. Mmh. Les lunettes, c'est pas un produit tech. Avant tout, c'est un produit de statutaire, stylé, qui te représente. Tu vois ce que je veux dire?
2: C'est un côté mode, ouais.
0: Mais le côté voilà, statutaire, c'est
1: la tech, elle sera bien intégrée dans les lunettes Apple. Ça, j'ai pas de souci. Ça sera très bien. Mais est-ce que ce seront des lunettes qu'on aura envie de porter et qui vont te ressembler? Tu vois?
0: Encore une fois, c'est alors
1: l'Apple Watch, tu la portes, mais qu'elle te ressemble ou pas.
0: C'est l'Apple Ultra, c'est un peu un produit statutaire aussi, mais la plupart des gens qui achètent une Ultra, c'est pas des Ultra sportifs, parce que c'est le modèle haut de gamme d'Apple. Moi, je crois beaucoup au positionnement statutaire d'Apple aujourd'hui. Après, je suis pas un spécialiste du marché des lunettes, mais l'avenir nous le dira. C'est pas par hasard si Meta a pris des parts dans EssilorLuxottica pour verrouiller ce marché-là. Ils ont très bien fait de signer avec Ray-Ban, et c'est vrai que moi qui porte des lunettes depuis le berceau, je préfère acheter des Ray-Ban que des lunettes Samsung. Mais c'est aussi, il n'y a pas que le design, il y a aussi la valeur ajoutée, l'écosystème. Ce qui a fait le succès du premier iPhone, c'est l'écran, pas revenir là-dessus, mais c'est quand même l'écran multi-touch. Il n'y avait pas d'équivalent sur le marché, ils ont fait un carton. Si demain, tu as un écosystème, tu as un système, tu as des lunettes avec un écran intégré qui fait ce que fait l'Apple Vision Pro aujourd'hui, je signe dès demain.
2: Hein. Ou même une IA tout court qui fonctionne. C'est vrai que ça peut être
1: il y a encore du chemin pour Apple aussi.
2: Non, mais
1: bon, on verra, mais ça va être intéressant.
2: Pour Samsung, le fait d'embarquer Gemini, je pense que ça peut être
0: exactement.
1: Mais là, ça va être sympa. Il me tarde de tester ça.
2: Moi, c'est le premier truc que je vais tester.
1: Ça va être cool. Parce que tu vas pouvoir discuter vraiment avec quelqu'un qui, enfin en tout cas, une IA qui a du répondant.
2: Réactif, qui a du répondant, qui comprend ce qu'il dit, qui ne parle pas à moitié en anglais, et voilà quoi.
1: Exactement. Tiens, puisqu'on est dans l'IA, belle transition encore une fois les amis, parce que visiblement OpenAI sera en train de nous préparer une espèce de... Alors je ne sais pas si on peut considérer ça comme un smartphone, mais en tout cas, un produit qui serait censé remplacer le smartphone. Il n'y aurait plus, si j'ai bien compris, d'application.
2: Non, mais deux.
1: Les applications, en fait, tu les créerais, tu lancerais en fait des usages simplement en parlant à ton téléphone.
2: Voilà, en parlant à ton téléphone. En fait, ton téléphone t'enregistrerait en permanence. En fait, donc OpenAI est en train de s'associer avec Qualcomm et MediaTek en fait ils s'associent avec des fondeurs pour revoir complètement les processeurs pour que les processeurs puissent enregistrer et faire en continu. Que puisque en fait pour que leur IA puisse comprendre le contexte et qu'on puisse interagir avec l'IA de façon totalement naturelle et pouvoir se passer d'une interface graphique, donc plus d'écran d'accueil, plus d'icônes, etc., et avec des échanges en permanence. Alors bon, le truc là, on est sur c'est le début, hein, ça y est, c'est une rumeur qui se concrétise, commence à se concrétiser. On sait qu'il y a des accords qui sont en train de se faire avec MediaTek et Qualcomm. Les premiers, il y a d'autres accords qui auront lieu d'ici à la fin de l'année pour une sortie plutôt en 2028 que maintenant. Hein. On n'est pas sur du tout de suite. Mais le concept, c'est ça, c'est que voilà, des composants qui priorisent la gestion de la mémoire et l'exécution des modèles de langage sur le téléphone. Voilà.
1: C'est-à-dire que par exemple, je sais pas moi, je dis n'importe quoi, t'as envie de manger une pizza. Tu vas dire à ton téléphone, enfin je sais pas quoi,
0: Jarvis,
1: commande-moi une pizza. Il va savoir que t'aimes bien la pizza 4 fromages parce que tu avais commandé ça, machin.
2: Ouais, ou que t'en as parlé.
1: Il va détecter où t'en as parlé. Ouais. Bon, ça c'est un peu flippant entre nous. Hein, mais bon. Il va savoir où tu es parce qu'évidemment t'es géolocalisé. Et en fait, en quelques secondes, tu vas pouvoir commander une pizza sans lancer Uber Eats ou Deliveroo. Et en choisissant, quoi.
2: Voilà, donc en fait, si ça se trouve, il va même s'appuyer sur le service de Uber Eats et Deliveroo, il va faire comme un agent IA.
1: Oui, bien sûr, mais voilà, ça sera transparent pour toi.
2: T'auras plus besoin d'appuyer avec tes doigts,
1: Est-ce que c'est le fameux projet de Jonathan Ive ou pas?
2: Moi, je pense pas. Je pense pas. À la base, c'était plutôt une sorte d'enregistreur IA. Pas d'enregistreur IA, mais c'était comme de Rabbit. Tu te rappelles ce genre d'appareil que tu as avec toi en permanence, etc. Moi, je pense que c'est un, il le présente comme un iPhone, un téléphone à intelligence artificielle. C'est qu'il y aura un écran quand même. En fait, si t'as envie de regarder une vidéo, faut bien qu'il y ait un écran.
1: Ouais, on va pas.
2: T'as envie de regarder une carte.
1: Mais t'as envie de lire un mail.
2: Tu veux lire tes mails
1: en confidentialité ou quoi que ce soit.
2: Voilà, tu veux te repérer. À un moment, tu vas avoir obligé d'avoir accès à un service de cartographie, parce que c'est bien, il va te dire, bah ouais, t'es rue machin, ça me donne une belle jambe, ça me fait une belle jambe, parce que globalement, je sais pas où je suis, montre-moi la carte. Tu vois, c'est.
1: Ouais, donc on aura toujours besoin d'un écran et d'un support visuel. Qu'est-ce que t'en penses, Olivier?
0: Non, mais j'ai toujours l'image de l'annonce du fait que OpenAI et Sam Altman rachètent la boîte de Johnny Ive, qui est quand même le papa de tous les produits iconiques d'Apple, ouais. L'iPhone, l'iPad, le Mac, l'iMac, l'iPod, j'en passe des meilleurs, donc c'est pas... Et a priori, ils chapeautent tous les designs matériels et interfaces à venir d'OpenAI. Donc je pense qu'il va... Et quand on a participé de près à l'aventure de l'iPhone, c'est une valeur ajoutée évidente. Après... Il faut quand même un mécano industriel énorme pour pouvoir sortir des produits à des millions d'exemplaires. Il faut un écosystème derrière. Mais en tout cas, c'est un asset et c'est une valeur ajoutée énorme. J'aurais préféré qu'il reste chez Apple, moi, en tant que vieux briscard du Mac, c'est clair.
2: Et ils sont adossés avec un partenaire d'Apple, Luxshare, qui est déjà présent dans la chaîne d'approvisionnement d'Apple, notamment. Donc justement
0: pour, des années,
2: voilà, pour pouvoir monter un système similaire, quoi.
1: Ok.
2: Voilà, bon, en fait, à la Sam Altman, après, moi, ce qui me dérange aussi énormément, c'est qu'effectivement, j'ai besoin d'un designer. Allez, je te prends le meilleur, machin truc. Combien de milliards, on s'en fout. Je prends les milliards, etc.
1: Allez.
2: Le fournisseur, je prends le meilleur. Et c'est toujours la même chose, en fait. C'est que beaucoup de milliards. Mais pour au final, est-ce qu'un jour, ça gagnera de l'argent, OpenAI? Je sais pas.
1: Non, c'est sûr.
2: Pour l'instant, c'est un puissant fond.
1: Et puis, rappelons quand même l'aventure industrielle que c'est de sortir un produit tech.
2: Ah, oui.
1: Là, ils sont sur du soft.
2: Ouais.
1: Mais sortir un produit tech, le valider, le comme tu le disais, la chaîne de logistique, etc., tout ce qui est supply chain, c'est compliqué. Ça coûte énormément de cash parce qu'il faut que tu crées du stock. Enfin bon, voilà.
2: Travailler avec des fondeurs, les gars, ça va
0: coûter. L'aventure de Microsoft avec, avec le Windows Phone.
1: C'était quelque chose.
2: Et par contre, ceux qui sont bien placés pour le faire, à mon avis, ce serait là aussi, c'est encore Google, parce qu'ils savent fabriquer des smartphones, savent fabriquer des puces.
1: Bien sûr.
2: Parce que ça aussi.
1: Apple, je vais te dire.
2: Et dans Apple aussi. Ouais. Dans Apple, ils ont déjà un petit peu de retard, mais il va falloir pédaler. Mais quand ils auront rattrapé leur retard.
1: Peut-être qu'ils vont s'accélérer d'un coup, là. Tiens, j'aimerais, puisqu'on parle de ces nouveaux produits encore un peu mystérieux, sur Clubic, il y a un article très intéressant sur des nouvelles générations de capteurs d'image, Nicolas.
2: Oui.
1: Qui sont justement liés à tout ce qu'on dit là.
2: Voilà. C'est STMicroelectronics, c'est annoncé ça cette semaine. Ce sont des capteurs.
1: Alors déjà cocorico les amis.
2: Ah bah c'est français.
1: STMicro, c'est franco-italien.
2: Ouais.
0: Hein? Kroll.
1: Voilà, ils sont à Grenoble, nos amis de STMicro, on les aime beaucoup.
2: Donc ils ont annoncé des capteurs à obturation globale qui en fait, au lieu de travailler à balayage comme sous tous les capteurs photo, en fait un capteur qui filme en permanence. Donc c'est des produits qui s'adresse aux lunettes connectées, aux caméras de vidéosurveillance, je ne sais pas quel produit, mais en tout cas tous les produits avec des caméras, des produits connectés, des caméras qui filment quasi en permanence.
1: Ouais.
2: Donc au lieu d'avoir des capteurs qui fonctionnent à balayage, c'est-à-dire en fait tu analyses en permanence chaque ligne de pixel, savoir si c'est un truc qui a changé, en fait c'est des capteurs qui vont signaler au système qu'il y a quelque chose qui a changé, mais d'un coup. C'est pas en balayant, etc. C'est l'image, elle change, tac, j'envoie le système.
1: Donc ça consomme à moins d'énergie, j'imagine?
2: Ah bah, beaucoup moins d'énergie, 10 fois moins d'énergie. 10 fois moins d'énergie. On appelle ça un fonctionnement piloté par événement, en fait.
1: Ok.
2: Et donc voilà, donc là on est sur des produits, donc deux capteurs. Alors les définitions, elles sont pas énormes, c'est du 800 par 700.
1: Ça suffit, en fait.
2: 10 images par seconde, ce qui est largement suffisant. Mais ça va permettre d'avoir des capteurs hyper économes, qui tiennent quasiment toute la journée. Là où avant, on était obligé d'avoir des batteries hyper mastoc.
1: Des vraies caméras.
2: Ou des trucs reliés au secteur. Et là, ça va te permettre de pouvoir...
1: En matière de surveillance.
2: Ah bah oui.
1: Ça va être génial.
2: Ouais. En fait, globalement, le capteur alertera le système uniquement s'il y a quelque chose qui change.
1: Oui.
2: Au lieu d'avoir un système qui scanne tout ce qui se passe.
1: Oui. C'est génial.
2: On est dans un truc hyper... Et ça va... Alors c'est comme ça qu'en fait on parle de miniaturisation, etc. Souvent on dit ouais on va avoir un meilleur coefficient au niveau des batteries, on va avoir des batteries plus compactes avec plus d'énergie, plus de densité énergétique. Et en fait non, c'est aussi il y a aussi la techno qui est autour et qui change. On a des processeurs qui aujourd'hui sont devenus vachement économes. Hein. Apple le sait bien. Après avoir développé ses propres puces, ils ont pu faire des choses top en termes d'autonomie. Et c'est pareil pour tous les composants qui qui compose soit votre smartphone, soit vos lunettes connectées, soit vos caméras de vidéosurveillance, soit votre téléviseur, pareil.
1: Bon, à suivre. Merci beaucoup à tous les deux. Olivier Frigara, On refait le Mac. Nicolas Guyot, rédacteur en chef de Clubic. Si vous êtes avec nous en audio, vous retrouverez Olivier et Nicolas dans le petit module bonus. On va parler du USB-C parce que ça bouge là aussi. Tiens, il y a maintenant des obligations d'équipement en USB-C et même pour des appareils autres que les téléphones. On en parle, ce sera donc rien que pour vous en module bonus. Et si vous êtes avec nous à la radio, à la télé, surtout ne touchez à rien. On revient dans un instant, deuxième partie. Ce sera notre rendez-vous Labo Fnac avec Lionel Costa. On s'intéressera aux enceintes nomades. Quelles sont les nouveautés, tiens, dans ce domaine? Est-ce que ça bouge, tiens, là-dessus? Quels sont les meilleurs rapports qualité-prix? La réponse juste après ceci. Merci d'être là, à tout de suite.
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1: Et voici la deuxième partie de ce De quoi je me mêle. Toujours très heureux de vous accompagner, De quoi je me mêle. On est là chaque week-end, vous le savez, sur BFM Business, à la radio, à la télé, tout au long du week-end et puis aussi dès le vendredi sur la chaîne YouTube de BFM Tech et en podcast audio. On va parler maintenant enceinte nomade. Et oui, les beaux jours arrivent, vous l'avez sans doute remarqué. Et qu'est-ce qu'on aime faire quand les beaux jours arrivent? C'est écouter de la musique, alors soit sur notre terrasse, soit dans des parcs, soit parce qu'on va gambader à droite à gauche. Lionel Costa nous a rejoint et c'est un spécialiste de la promenade avec du son. Salut Lionel.
7: Salut François.
1: Évidemment Lionel qui bosse au Labo Fnac, tu es directeur du développement du Labo Fnac.
7: Du Labo, maintenant directeur du Labo.
1: Directeur du Labo Fnac. Le Labo Fnac qui teste, vous le savez, des centaines et des centaines de produits chaque année dans énormément de domaines, hein, évidemment l'image et bien sûr le son. Ce qui est intéressant là, c'est qu'on va se faire un focus sur les enceintes nomades. Est-ce que ça bouge, tiens, dans ce domaine-là? C'est la première question que je pourrais te poser. Est-ce qu'il y a de l'innovation encore dans ce truc-là où finalement, bah, les constructeurs déroulent un peu leur technologie?
7: En fait, c'est un peu ça. La compatibilité, la connectivité, c'est peut-être ce qui évolue le plus. Parce que du son, ça reste toujours la même chose, pardon de rabâcher, mais c'est du déplacement d'air. C'est vraiment toujours ça. C'est de la physique, les tympans ne vont pas se réinventer une nouvelle façon de fonctionner, c'est toujours de l'air qui rentre à l'intérieur de l'oreille, donc c'est de l'air déplacé. Donc il y a toujours ce phénomène-là. Là où il y a quand même des vrais ajustements, c'est donc sur la connectivité, donc beaucoup plus connectable à n'importe quel type de périphérique. Le ratio énergie-autonomie est vachement intéressant aussi. On a des choses, des gains aussi qui peuvent arriver là-dessus. On a aussi tout ce qui est, pourquoi pas, assistants vocaux ou, ils aiment bien mettre de l'IA dedans un peu partout pour dire qu'on va détecter le bruit ambiant et puis donner quelque chose de plus qualitatif. Mais sinon, ça reste quand même très conventionnel. Ça reste des enceintes, des produits qui émettent du son.
1: Après, la qualité du son, elle, il y a un vrai différentiel. Il y a une vraie différence entre chaque constructeur, oui, entre chaque modèle, bien évidemment. Ce qu'il y a d'intéressant, c'est que vous testez tout ça. Comment vous testez, en fait, une enceinte nomade à la Fnac?
7: Merci de me donner l'occasion quand même de redire qu'au Labo Fnac, je ne suis évidemment pas tout seul. Il y a toute une équipe de passionnés derrière. Donc, on est une petite équipe, on est moins de 10. Et on a des équipements qui sont assez extraordinaires qui, selon moi, ne sont pas assez exploitées et pas assez communiquées. On a, par exemple, une chambre acoustique anéchoïque complète, c'est-à-dire qu'elle va pouvoir... Enfin, c'est une chambre sourde. Hein, c'est grosso modo une chambre qui ne laisse pas passer de son.
8: Et ça ne résonne pas quand tu testes quelque chose à l'intérieur.
7: Exactement.
8: de cette
7: C'est pour ça le mot anéchoïde. C'est vraiment ça. C'est ces dièdres en mousse qui sont à l'intérieur, qui sont un peu pyramidales, qui permettent d'éviter... Enfin, c'est des pièges à son. Donc, grosso modo, si je parle vers la paroi, bah, le micro lui n'entend pas, ou pratiquement pas. Ça atténue et extrêmement bas.
8: C'est d'ailleurs étonnant de rentrer dans cette pièce que j'ai déjà pu visiter. Et tu rentres dedans, tu fermes la porte, tu parles, c'est bizarre. Il y a une sensation qui est vraiment étrange.
7: Et les gens qui y rentrent, au départ, se disent « Waouh, c'est zen, il n'y aura pas de bruit ». Non. C'est très perturbant. Et les gens qui souffrent d'acouphènes ou qui ont des problèmes d'oreilles internes, c'est juste un enfer là-dedans.
8: Oui, parce qu'en fait, c'est comme si tu mettais un annuleur de bruit, quoi.
7: Ou tu te faisais enfermer dans un cercueil. Enfin, c'est un peu glauque, mais c'est vraiment ça.
8: T'as plus aucun bruit.
7: Petite notion physique et physiologique, quand on est dans le noir, la pupille de l'œil s'écarte au maximum pour récupérer le moindre photon qui passe. Oui. Le cerveau, il est fait pour ça, il veut capter n'importe quel signal. L'oreille, c'est pareil, il va rehausser son niveau de sensibilité jusqu'à entendre les battements de son cœur et peut-être avoir un effet coquillage. Et les gens qui ont donc des problèmes de tympan liés à la plongée ou trop de concerts, etc., peuvent vraiment avoir un sifflement extrêmement douloureux.
8: Donc c'est pas la peine de vous installer cette chambre là chez vous, ça servira à rien.
7: C'est
8: compliqué et puis c'est coûteux surtout. Donc vous mettez les enceintes là-dedans, vous les testez, et ça vous donne quoi en fait comme information?
7: Alors, première chose, on aimait quoi comme son? Parce qu'on ne met pas de musique en fait. Ça peut être bête, mais pour une enceinte, on aimerait mettre de la musique, mais non, on met pas de musique. On met ce qu'on appelle un bruit rose. Donc c'est un bruit qui remplit entièrement la bande de fréquence audible par l'oreille humaine, c'est-à-dire de 20 Hz à 20 kHz, et on va analyser en fait est-ce que le niveau est constant quelles que soient les fréquences. Ce son-là, en fait, si jamais on détecte une suraccentuation ou une sous-accentuation selon les fréquences, c'est un problème de performance lié aux enceintes. Et c'est lié à plein de choses. Ça peut être à la membrane, ça peut être les égaliseurs, ça peut être mécanique. Il peut y avoir plein de raisons à ça. Nous, on mesure les choses pour se dire, OK, si le compositeur a créé un CD avec un certain niveau, bah, est-ce que mon enceinte reproduit exactement ce niveau-là? C'est à ça que sert cet équipement-là. Et une fois qu'on a ce qu'on appelle la réponse en fréquence, c'est-à-dire le niveau dans chacune des fréquences, c'est ça qu'on va pouvoir comparer entre les enceintes. Et c'est là la vraie différence, je complète ce que tu disais, entre les différentes marques, mais même internes aux marques, les différentes gammes, où là, effectivement, là, on voit les beaux jours, on se dit, j'ai envie de me balader avec ma musique, j'ai envie de me déplacer pour aller pique-niques ou aller à la plage, etc. Effectivement, je vais avoir une enceinte qui va être peut-être très petite et que je vais pouvoir porter partout, mais au niveau son, ça reste un élément très petit. Et quelque chose de très petit, c'est très difficile de déplacer les graves, par exemple. Et souvent, on va avoir un son un peu métallique, nasillard.
8: Évidemment.
7: En fait, c'est de la physique, ça.
8: En gros, vaut mieux avoir une grande enceinte moyenne qu'une petite excellente, dans tous les cas, pour avoir un son correct.
7: L'idéal, c'est ça. L'idéal, c'est ça. Et maintenant,
8: mais bon, après, on ne va pas se balader avec une grosse enceinte.
7: C'est ce que j'allais dire.
8: Et l'idée, c'est de trouver le meilleur rapport qualité du son. Ouais. Compacité, c'est ça.
7: Pour ceux qui connaissent, je vais pas la citer celle-là parce que elle est pas dans mon top aujourd'hui, mais Bose avait inventé la Bose Soundlink qui était juste exceptionnelle. C'est-à-dire que c'est un rapport volume-puissance qui était absolument fantastique.
8: Elle ressemblait à quoi cette enceinte?
7: Elle était plate comme ça, c'était une nomade.
8: Je m'en souviens, elle était grise.
7: Exactement.
8: C'est ça, c'est une vieille enceinte en fait, ça fait des années qu'elle existe.
7: La Soundlink existe encore, mais maintenant ils ont fait évoluer Bose. Hein,
8: Je me souviens de cette enceinte, mais j'avais première. C'était incroyable.
7: En plus, on sent la densité à l'intérieur, il n'y a pas de vide à l'intérieur, c'est pas du plastique, hein, c'est vraiment du métal, c'est de l'alu, et ça fonctionnait très bien. Et vraiment, arriver à atteindre ça, à l'époque, c'était très compliqué, mais ça le reste aujourd'hui, avec des prix qui sont évidemment accessibles pour tout le monde. Donc là, les produits vers lesquels on veut montrer des petites choses, c'est vraiment les produits qu'on peut quand même déplacer sans avoir peur de la casser. Ça, c'est évidemment qu'elle soit autonome, qu'elle soit résistante à plein de choses à l'extérieur.
8: Alors, avant de découvrir ton palmarès, moi juste un mot, que je regrette sur ces enceintes, c'est qu'elles sont plus stéréo maintenant, elles sont toutes mono, et je trouve que c'est vraiment un retour en arrière technologique, parce que finalement, tu parlais de la Soundlink, qui était stéréo à l'époque, je ne sais pas si tu t'en souviens, elle était toute petite, mais il y avait deux haut-parleurs stéréo. Aujourd'hui, Bah, je sais pas, peut-être que tu vas me contredire, mais je crois que la plupart des enceintes que tu nous présentes sont mono.
7: En fait,
8: on part du principe que finalement du son ça suffit quoi.
7: En fait, le souci c'est la taille et le volume de l'enceinte. Si on a
8: et puis les enceintes sont cylindriques pour la plupart. Comment veux-tu avoir de la stéréo sur un truc cylindrique?
7: Alors, là il y a du cubique aussi, hein, il y a du parallépipède, mais en fait ce qui se passe c'est que si les haut-parleurs sont trop rapprochés, le stéréo va se mélanger en fait.
8: Donc ouais, il y a des algos qui permettent, tu vois, de...
7: En l'Audible Biatmos, ça c'est un truc absolument fantastique. Ouais. Quand on arrive à faire des rebonds. Sauf que là, on parle d'enceinte nomade où, en fait, bon, après, c'est pas moi le fabricant, c'est les ingés et les gens qui font les cahiers des charges pour ces enceintes-là qui se disent, au niveau de l'impact client, utilisateur, est-ce qu'on met deux canaux séparés pour bien avoir ce flux distinct gauche-droite? Si c'est pas forcément nécessaire, alors on va baisser les prix en ayant quelque chose de mono.
8: Non, mais c'est clair. Mais ça, après, c'est une conviction,
7: non,
8: moi.
7: Mais oui, perso, parce que. Mais non, mais chez soi, c'est vrai que quand on redécouvre cet effet-là, on se dit. Mais au fait, ça existe ce truc-là.
8: La musique, elle est dans le meilleur des cas stéréo, quoi.
7: Oui, oui, au minimum, ça devrait être stéréo à chaque fois, oui, exactement.
8: Alors, parmi toutes les enceintes que tu as testées, on va commencer par le top rapport puissance-volume.
7: Ouais, celle-là, c'est...
8: Celle qui dépote et qui embête les voisins.
7: Alors, un petit peu quand même. En fait, elle est à 95 décibels, celle-là. Donc, c'est la JBL Charge 6. Alors que les gens ne soient pas étonnés s'ils vont sur le site labofnac.com, ce n'est qu'un produit 3 étoiles. Mais parce qu'on les compare, on compare toutes les enceintes ensemble. Ce qui peut être dommage. Hein. Des gens peuvent se dire, mince, mais comment on peut comparer ça avec une Devialet, par exemple, ou un truc comme ça. Le souci, c'est que dans nos rayons magasins ou sur le site, souvent, elles sont rangées au même endroit. Donc, on ne peut pas créer une notation particulière pour des segments.
8: Alors que ça serait quand même assez légitime.
7: Je crée des sélections spécialement pour ça. D'ailleurs, tu m'invites ici et c'est avec grand plaisir de te proposer une sélection dédiée. Mais c'est vrai qu'au niveau opérationnel, voilà, des freins. Je suis désolé pour
8: non,
7: ça.
8: Non, c'est compliqué.
7: En tout cas, c'est la meilleure.
8: Mais 3 étoiles dans ce type d'appareil, c'est
7: très
8: bon.
7: Ah oui, très bon.
8: Par rapport à ce que ça représente.
7: Surtout à 199€. On est à moins de 200€ là.
8: C'est gros ça, cette enceinte ?
7: Elle est à 2 litres 1. En fait, j'ai fait une sélection des produits qui sont quand même portables assez facilement. Donc 2 litres 1, c'est deux bouteilles d'eau qu'on met côte à côte.
8: Alors, je vois qu'elle est compatible AuraCast.
7: Oui.
8: On voit de plus en plus de produits compatibles AuraCast. C'est quoi ça ?
7: Alors, AuraCast, c'est une nouvelle norme de connexion qui permet de rendre plus compatible et d'avoir une qualité homogène sans latence pour tous les produits qui sont dans ce réseau-là.
8: D'accord.
7: En fait, c'est une licence. Hein, c'est...
8: Non, mais c'est pas grave.
7: C'est Qualcomm, je crois, qui a fait la.
8: Ça améliore la connectivité, c'est ça ?
7: C'est ça. Ça permet d'éviter les latences, les coupures de latence, et ça permet d'interconnecter des produits qui ne l'étaient pas avant.
8: Oui, c'est ça. C'est un standard qui permet, par exemple, de connecter plusieurs enceintes de marques différentes à partir du moment où elles sont compatibles AuraCast.
7: Exactement. Et c'est pas seulement Bluetooth.
8: Ouais, c'est
7: Bluetooth,
8: pas mal.
7: C'est énorme.
8: Oui, etc. Bien sûr.
7: Mais l'AuraCast, c'est vraiment d'avoir cet écosystème.
8: Donc JBL Charge 6 pour le top rapport puissance-volume. Ouais. Après, si on veut de la qualité.
7: Ouais, j'en mets deux. Alors, bon, des gens vont hurler peut-être parce que ce n'est pas des produits qu'on amène au bord de la mer normalement. C'est quand même des produits un petit peu plus.
8: Premium.
7: Premium et précieux. C'est la Marshall Kilburn 3. Donc, celle-là, elle est à 350€. On n'en a pas parlé, mais l'indice de protection est quand même quelque chose d'important si on veut sortir avec son enceinte. La JBL Charge 6, précédemment, elle est IP68. 6-8, ça veut dire qu'elle résiste grosso modo à la poussière et être dans l'eau. Voilà, à un mètre. Hein, j'invite les gens à
8: donc
7: regarder.
8: Donc elle peut tomber dans l'eau. Piscine, voilà,
7: on
8: ne
7: va
8: pas
7: que
8: elle
7: est sous l'eau, non. Mais elle peut tomber dans l'eau à un mètre. On peut la récupérer, elle est protégée. La Marshall Kilburn 3, elle est IP54. Donc le premier chiffre, c'est lié à la poussière. Donc on passe de 6 à 5. Donc déjà. Il faut éviter trop, mais elle peut supporter, mais c'est pas fait pour de mettre trop de sable, trop de poussière. Et le 4, donc on passe de 8 à 4. Autant dire, s'il pleut, faut vite la rentrer. Voilà, c'est pas fait pour être trop dehors.
8: Ok. Que la Marshall, elles sont cool, elles sont jolies.
7: Ouais.
8: C'est vraiment des super enceintes avec un son plutôt flatteur.
7: Mais oui, parce qu'en plus, on parlait de la JBL petite avec 95 décibels. Là, on passe à 102 décibels. Mmh. 102 décibels, ça veut dire qu'on. Enfin, faut imaginer, c'est tous les 3 décibels, on double le volume. Donc c'est
8: énorme. C'est exponentiel, quoi.
7: C'est exponentiel, exactement. C'est logarithmique. Donc on a. Et avec une autonomie annoncée à 50 heures, nous, on ne la mesure pas comme ça. Donc ils sont un peu flatteurs sur leur autonomie, mais on dépasse largement la journée complète d'utilisation. Ouais.
8: BO après ?
7: Ouais, Bang & Olufsen. Bang & Olufsen, qui est vraiment une marque hyper emblématique. Bah, ils ont leur petite Beolite 20, qui est à 650 euros quand même.
8: Ah ouais, quand même. Voilà, pour une enceinte Nomad, t'as pas intérêt à la perdre ou à te la faire piquer, celle-là.
7: Oui, c'est pour ça que celle-là, je la mets entre Nomad et. Bon, elle peut bouger. Elle n'a pas d'IP, elle n'a pas d'indice de protection annoncé, donc c'est pas fait pour être trop dehors.
8: Mais en termes de qualité de son, j'imagine.
7: Elle est très bonne, elle est très très bonne et elle monte encore plus. Elle est à 104 décibels. Mais tu vois, là, au niveau design, on est très bon, mais en Bluetooth, on passe d'un Bluetooth 5.4 à un Bluetooth 4.2.
8: Donc, moins de portée.
7: Moins de portée, moins efficace énergétiquement, okay. Et moins compatible avec d'autres, tous les systèmes.
8: C'est dommage, parce que une enceinte à ce prix-là, on aurait pu imaginer quand même avoir les derniers chipsets, les dernières générations de Bluetooth.
7: Complètement. Et après, je pense que Bang & Olufsen n'ont pas mis non plus toute leur énergie sur cette gamme-là de produits. Je pense que c'est aussi ça.
8: C'est peut-être ça. Et après, les petites enceintes, et en plus, qui sont abordables. Ça, c'est cool.
7: Alors, je ne veux pas vendre du rêve. Ces deux enceintes-là dont je vais vous parler ne sont pas forcément de la haute musique, haute, mais c'est des produits à moins de 50 euros. C'est la JBL Go 4, donc, qui est à une étoile, une petite étoile, mais à ce prix-là, voilà, je ne veux pas vous inventer quelque chose, mais c'est quand même un très bon rapport qualité-prix.
8: On est à 49 euros, hein, c'est ça.
7: On est à 49 euros, moins de 50 euros. Elle est IP67, elle est Bluetooth 5.3, elle est aussi compatible au RACAS.
8: Ouais, cool.
7: Elle est moins de 200 grammes. Donc c'est vraiment quelque chose qu'on porte, enfin, on peut le mettre, et c'est pas ridicule en termes de son. Voilà, on est quand même au-dessus du haut-parleur d'un smartphone. Si je veux mettre un niveau, si vous mettez votre haut-parleur avec de la musique, on est largement au-dessus quand même de ça. Mais on n'est pas sur du home cinéma. Et la deuxième, c'est la petite Sony SRS XB100, qui pareil est à 49 euros. Elle est à 79 dB. Hein. Vous vous rappelez, on parlait de 102 décibels, 97 décibels. Là, 79 décibels, ça envoie du son, mais c'est pas non plus, ça va pas vous rendre sourd. IP67, Bluetooth 5.3, et elle est dans une autonomie qui se rapproche plus des 12 à 14 heures d'autonomie en usage, avec un niveau entendable, audible. Parce que si vous mettez à fond, évidemment que ça va saturer, ça va être distordu. Donc, ce n'est pas très agréable. Donc, nous, on met toujours le niveau de volume au niveau maximum avec un taux de distorsion donné. Donc, pour ne pas tuer ou donner une valeur saturée qui n'a aucun sens pour l'utilisateur.
8: Et bien, voilà la petite sélection donc, de Lionel, la JBL Charge 6, Marshall Kitburn 3, la BO Beolite 20, JBL Go. Et puis la Sony, la JBL Go 4 et la Sony SRS XB100. Moi, j'ai un petit faible pour la Sonos Roam.
7: Ah oui,
8: tu sais, il y a une toute petite enceinte qui se connecte soit à ton réseau Sonos en Wi-Fi, soit en Bluetooth. Et je trouve que le son est vraiment pas mal. Et ce qu'il y a de cool, c'est que si t'en as deux, là, moi qui suis un psychopathe de la stéréo, tu peux avoir la stéréo et ça marche super bien.
7: Et justement avec l'Auracast, maintenant on va pouvoir le faire pour tous les gens qui sont Auracast, c'est ça l'intérêt, et Sonos c'était vraiment leur fer de lance, et là elle n'est pas dans ma sélection, elle est un petit peu en dessous, mais je la mets dans la catégorie de la JBL Charge 6, parce qu'on est quand même dans un truc portable
8: qui est quand même, elle n'est pas donnée, hein, je crois qu'elle est
7: un peu plus chère,
8: des 200 euros, ou peut-être un petit peu moins, je ne sais plus, mais en tout cas ça vaut le détour.
7: Oui.
8: Merci beaucoup Lionel, voilà la petite sélection des enceintes nomades, écoutez, c'est le moment ou jamais de vous informer là-dessus. Maintenant, libre à vous de faire le bon choix. Lionel Costa, directeur du Labo Fnac. On se retrouve très vite. Lionel, la prochaine fois, ce sera les télés, parce qu'on se rapproche d'un gros événement.
7: Oui, avec un ballon rond.
8: Avec un ballon rond. Et peut-être que vous avez envie de vous offrir une nouvelle télé. Ça tombe bien parce que les prix sont quand même assez tenus, malgré l'augmentation du prix de la mémoire, etc. etc. Oui. On arrive à trouver des télés pas trop trop cher. On rentrera dans le détail la prochaine fois avec
7: ça marche.
8: Merci beaucoup Lionel. Ce de quoi je m'aide est terminé. Vous restez avec nous, le petit module bonus qui arrive dans un instant. Et puis j'aurai le plaisir, pour tous ceux qui ne sont pas avec nous en podcast audio, de nous retrouver la semaine prochaine. N'hésitez pas. À très vite et merci de nous suivre.
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10: Il est 6h15 sur BFM Business et sur RMC Life. Le pitch ce matin, c'est avec Céline Domergue. Bonjour, bienvenue dans la matinale. Vous êtes la présidente et cofondatrice d'AgriLab Leverage. Une minute pour pitcher et on débriefe.
11: Très bien, bonjour à tous. Donc, je suis Céline Domergue, présidente cofondatrice d'Agrilab Leverage, aux côtés de trois autres cofondateurs. Chez Agrilab Leverage, on a inventé un procédé qui permet de significativement valoriser les coproduits de production alimentaire pour les transformer en ingrédients qui permettent de remplacer les additifs. Alors, ce ne sont pas des additifs, qui permettent de remplacer les additifs dans les recettes que fabriquent les industriels de l'agro. Des additifs, c'est les E avec trois chiffres derrière que vous connaissez. Et nous, on est spécialisés dans tout ce qui est antioxydants, acidifiants et texturants. Alors, en gros, les additifs qui permettent aux produits de durer plus longtemps dans le temps.
10: Un coproduit, c'est quoi ?
11: Un coproduit, c'est un résidu d'une première transformation. Typiquement, nous, notre matière première de référence, ça va être le coproduit de l'industrie du sucre, donc la pulpe de betterave sucrière. Le sucre, typiquement, c'est de la pulpe de betterave. On en extrait 30% de sucre, il en reste à peu près 70% d'une matière fibreuse qui aujourd'hui part en nutrition animale essentiellement.
10: Donc c'est ce qui reste au moment de la production, quoi. Ouais. C'est pas un déchet vraiment, non, mais c'est un résidu un peu automatique.
11: Exactement, exactement.
12: Enfin, c'est plus ou moins, Anthony, un déchet. C'est ce que j'allais dire. Vous allez nous faire manger des déchets agricoles, ouais, en fait, à la place des additifs.
10: C'est pas un déchet.
11: Non, c'est pas un déchet. Et la vraie différence entre les déchets et les coproduits, les déchets, c'est jeté. Et les coproduits, ça a une autre utilisation. Aujourd'hui, c'est utilisé en nutrition animale parce que c'est plein de propriétés, notamment nutritionnelles, fibreuses, mais à un prix hyper bas, 30 euros la tonne. Et nous, on a trouvé le moyen de significativement revaloriser ça et de le remettre en nutrition humaine. Ce qui est hyper intéressant, c'est que on donne une deuxième vie plus intéressante à ce coproduit et on va fabriquer des ingrédients qui remplacent des additifs qui viennent de Chine notamment, ouais, et qui ne vont pas exploiter encore plus la planète, puisque quelque part ils sont là, prêts à être encore mieux valorisés.
13: Eva, alors vous les achetez plus cher, enfin au-dessus du marché, donc déjà, oui, c'est du coup mal barré pour la nutrition animale, mais du coup c'est ce prix-là, il est de combien ?
11: Alors, aujourd'hui, le prix de marché, c'est environ 30 euros la tonne, donc vraiment pas cher. Ouais. Et nous, on s'engage à l'acheter à environ entre 15 à 20% au-dessus de ce prix de marché. Et vous dites, c'est mal barré pour la nutrition animale, mais il se trouve que les besoins en nutrition de bétail, etc., baissent. Et nous, on vient compenser à peu près cette baisse. Donc, au contraire, c'est super bien pour les coopérateurs et les agriculteurs, puisque ça veut dire que, eh bien, ces résidus ne vont pas être invendus. Et en plus, on va leur acheter un petit peu plus cher que le prix de marché.
10: Et alors, c'est quoi votre procédé pour faire en sorte que ça puisse rentrer dans la nutrition humaine ?
11: Alors, notre procédé, il est secret, évidemment.
10: Oui, mais alors, c'est quoi l'idée, quoi ?
11: Mais alors, l'idée, en fait, c'est qu'on prend le coproduit humide pour éviter des coûts, de l'impact carbone, etc. Donc la fibre, et on a inventé un procédé en fait qui sépare deux flux de fibres en fonction des fonctionnalités. Et ça va donner lieu à deux produits. Un produit qui est vraiment antioxydant et acidifiant pour remplacer les acides ascorbiques, acides citriques, etc. Et un autre produit, toujours une fibre, qui a plutôt des fonctionnalités texturantes et qui, lui, va remplacer un autre type d'additif.
12: Et donc ça, sur les aliments, on va retrouver ça dans quel type d'aliments ? Et ça n'a aucun impact sur le goût et sur la texture par rapport aux additifs qu'on a aujourd'hui ?
11: Évidemment, c'était tout l'enjeu. C'est aussi une des particularités de notre procédé. Donc, dans quel type de produit ça va se retrouver ? Ça va se retrouver dans des produits, des marchés très grand public, comme les boissons, les sodas, par exemple, les biscuits, les pains, les brioches, les céréales de petit déjeuner, tout ce qui a besoin en fait, qui a une DLC, vous voyez la date
10: limite de consommation,
11: date limite de consommation, et qui a besoin d'être prolongé un petit peu dans le temps. Tous ces produits-là utilisent des stabilisants, des acidifiants, des antioxydants, et c'est dans ces produits qu'on va se retrouver. Donc c'est un très gros marché dans le monde.
13: Vous vendez à des grands industriels, qui sont vos clients ?
11: Ouais, nos clients sont tous les industriels qui aujourd'hui ont besoin d'acidifier, antioxyder ou texturer et qui décident de rendre leurs produits plus, ce qu'on dit, clean label, c'est-à-dire d'enlever ces E de leur
12: Mais c'est déjà sur le marché, là ? C'est-à-dire qu'on peut, si, sur certains aliments, si on regarde à l'arrière, il n'y a pas les E et ce sera remplacé par quoi, d'ailleurs ? Ce sera marqué coproduit de l'agriculture ?
11: Non, ce sera remplacé par un étiquetage fibre végétale.
12: Fibre végétale.
11: Hyper simple.
10: Et pourquoi vous êtes obligé d'acheter au-dessus du prix du marché ?
11: On n'est pas obligé. On n'est pas obligé. En fait, c'est un parti pris dès le départ. On s'est dit que cette création de valeur, on voulait qu'elle profite au plus grand nombre sur le marché. à commencer par les agriculteurs. On a de la chance en France, c'est que toute cette industrie du sucre est hyper bien organisée autour de coopératives et qu'à chaque fois qu'il y a un prix qui est fixé tous les ans et à chaque fois que ce prix est augmenté, on sait que le différentiel va repartir à tous les coopératifs. Donc on trouve que c'est très
10: vertueux. C'est un choix éthique plus que un choix éthique.
12: Mais ça se répercute sur le prix de votre produit. Voilà. Est-ce que c'est entre 5 et 10 euros le kilo
11: si Non, la tonne.
12: La tonne. Non, ce que je veux dire, c'est que les ordres de grandeur, par rapport à des additifs chinois, c'est beaucoup plus cher quand même. Ça reste plus cher.
11: C'est plus cher, bah, comme tout ce qui est made in France déjà, hein, versus made in China. Ouais. Et en même temps, c'est des dosages d'incorporation qui sont tellement microscopiques qu'au final, c'est un impact sur le prix de fabrication de quelques centimes par D'accord. kilo ou par litre. Donc ça reste hyper en ligne avec cette équation économique et ce positionnement très grand public qu'on a voulu vraiment jouer.
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0: Europe, c'est-à-dire de start-up qui travaillent dans le domaine de la santé de la femme. Elle est aussi le premier pays de l'Union à s'être doté d'un fonds d'investissement dédié à l'innovation en santé des femmes. À l'occasion de la Journée internationale d'action pour la santé des femmes, c'est Juliette Moreau, CEO de My S-Life et cofondatrice de Femtech France, qui va nous donner les résultats du baromètre annuel que son association a réalisé. Elle est une de celles qui a le plus œuvré pour la prévention des maladies cardiovasculaires chez la femme, Claire Mounier-Veillé, cardiologue, chef de service au CHU de Lille, qui a cofondé Agir pour le cœur des femmes et qui parcourt la France pour former, informer et soigner. Elle est accompagnée de son cofondateur Thierry Drilon et ils vont nous présenter le livre qu'ils viennent de publier. Il est urgent d'agir et si c'était vous? Pour info, ce livre est gratuit. Enfin, et cela intéresse aussi bien les femmes que les hommes, la vaccination qui reste en France un acte trop peu utilisé. Et pourtant, il y a une entreprise qui agit pour une couverture vaccinale plus efficace, c'est le laboratoire Pfizer, et son directeur médical en charge des vaccins va nous confirmer qu'en se vaccinant, on se protège et on protège les autres. Check-up Santé, c'est parti.
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0: Juliette Moreau, bonjour.
2: Bonjour.
0: Ravi de vous voir dans Check-up Santé. Vous êtes passé par pas mal, vous êtes passé par l'ESSEC, vous êtes passé par la CNAM, qui est le Conservatoire des Arts et Métiers. Vous dirigez la start-up My Ace Life.
2: My Ace Life,
0: oui. Ouais, première application, il faut quand même le préciser, première application Femtech référencée dans le catalogue des services numériques Mon Espace de Santé.
2: Tout à fait.
0: Il fallait quand même le dire. Et vous êtes donc la cofondatrice de Femtech France, l'association qui regroupe les entreprises qui travaillent sur la santé de la femme. Alors, pour éviter toute confusion, hein, il s'agit de boîtes qui travaillent dans la santé de la femme et qui ne sont pas obligatoirement dirigées par des femmes. On est d'accord?
2: Tout à fait, oui, c'est quelque chose qui revient souvent. Donc, on est vraiment sur des start-up qui vont innover en santé des femmes.
0: D'accord. Il y a à peu près combien de start-up comme ça de nom dans ce domaine en France?
2: C'est la très bonne nouvelle de ce baromètre. On est aujourd'hui à 200 start-up référencées donc en avril 2025, sachant que c'est un baromètre qu'on reproduit tous les ans depuis 4 ans maintenant. Oui. Et on est parti de 110 start-up. Donc, on voit que l'écosystème est vraiment en train de s'enrichir.
0: Je sais qu'il y en a eu 30 de plus par rapport à l'année dernière. Et combien dans votre association?
2: Eh bien, on en a 110 qui sont membres de notre association, donc plus de la moitié.
0: Oui, quelques deux, trois exemples?
2: Typiquement, on va avoir une structure qui travaille sur toute la rééducation périnéale, Périfit. On a également des startups, on voit des startups qui commencent à émerger en santé mentale, on y reviendra, comme par exemple la startup Dahlia. Et puis, peut-être, oui, je pense aussi à des startups qui justement diffusent l'ensemble de ces produits, comme Gapian, par exemple.
0: Il faudra évidemment aller sur le site pour voir
2: exactement,
0: toutes ces associations.
2: Tout le monde à venir voir.
0: Alors évidemment, la santé des femmes, ça ne se résume pas qu'aux maladies autour de la gynéco.
2: Tout à fait. C'est vrai que dans une première approche, quand on pense santé des femmes en grand public, on a tendance à penser d'abord santé gynécologique et hormonale, voire même santé reproductive.
0: Bien sûr.
2: Et c'est d'ailleurs dans ce domaine-là qu'on a commencé à voir émerger les premières femtech, donc les premières start-up qui innovaient dans ce domaine-là. Mais de plus en plus, on commence à prendre en compte l'intégralité de la santé des femmes. La santé des femmes, c'est les pathologies ou les moments de vie spécifiquement féminins, mais c'est aussi typiquement les pathologies sur lesquelles on va avoir une plus forte présence des femmes. Je pense par exemple aux maladies neurodégénératives comme l'Alzheimer, le lupus. Et puis c'est aussi les pathologies où on sait qu'il faut avoir une approche différenciée homme-femme, ou en tout cas il peut y avoir des symptômes ou des traitements différenciés.
0: Alors justement, vous venez d'éditer à l'occasion de la Journée internationale d'action pour la santé des femmes, votre baromètre annuel. Est-ce que la santé de la femme, d'une manière caricaturale, est-ce qu'elle est quand même plus prise au sérieux qu'à une époque ou pas?
2: Alors oui, on voit vraiment un vrai changement, et en particulier dans le monde de l'innovation. On est aujourd'hui sur des startups qui ont des tickets moyens d'investissement de 3 millions d'euros, ce qui était loin d'être le cas. Alors, d'accord, on n'atteint pas les niveaux qu'on peut voir sur certaines startups de l'IA aujourd'hui, mais c'est clairement une vraie évolution par rapport à ce qu'on voyait il y a un ou deux ans.
0: Donc quand on lit ce baromètre, ce qui ressort, c'est que vous êtes plutôt optimiste, attentif, perplexe, désespéré, pas désespéré.
2: Pour le coup, ils sont plutôt optimistes. C'est des startups qui projettent de recruter, ce qui, dans le contexte actuel, est assez intéressant. Et c'est des startups qui, en effet, voient l'avenir de manière très positive, puisque 78% des interrogés voyaient le futur de manière très positive.
0: Donc justement, il y a un contexte national, international, qui est un petit peu compliqué. Ça ne gêne pas justement les investissements dans ces entreprises?
2: Alors vraisemblablement, on est confronté aux mêmes contraintes que nos collègues sur ces sujets-là. Par contre, c'est vrai que le contexte géopolitique, même s'il est tendu, donne aussi à la Femtech...

0: peut-être un prisme encore plus important sur l'impact social. Je pense en particulier au Canada, qui avait organisé un programme d'internationalisation de ces femtech, donc des startups femtech canadiennes, et qui, plutôt que de choisir d'aller voir son voisin, les États-Unis, est venu en France et au Royaume-Uni pour présenter ses startups et les aider à se développer. Je pense que ça, c'est un signal assez fort de ce que peut représenter aussi la femtech d'un point de vue message politique.
1: Alors, c'est justement, ces investissements que les startups obtiennent dans la femtech, elles viennent évidemment de France, hein, beaucoup de la BPI, mais pas mal aussi de l'étranger.
0: La moitié des startups indiquent que leurs investisseurs sont internationaux. Alors, c'est intéressant parce que ça prouve qu'il y a un fort niveau d'attractivité. C'est aussi peut-être quelque chose qu'il faut regarder avec attention, parce que si elles vont trop chercher ce type d'investissement-là, on a aussi un risque que l'innovation ne reste pas en France et des questions de souveraineté.
1: Alors, quand on parle de start-up, on parle de jeunes, évidemment, de jeunes entreprises. Est-ce qu'elles résistent ? Est-ce que certaines sont déjà rentables ou pas ?
0: Oui, on a plus d'un quart de nos start-up qui aujourd'hui disent avoir atteint un seuil de rentabilité. Et puis, on a aussi, et ça c'est intéressant, parmi l'ensemble des start-up interrogées, on en a sept qui disaient être déjà remboursées par l'assurance maladie.
1: Ça,
0: donc être déjà rentré dans une légitimité et quelque chose qui permet en fait d'accélérer le déploiement de ces outils.
1: On parlait de fonds, on a oublié de parler de la région Île-de-France.
0: Oui, un gros soutien de la part de la région Île-de-France qui, en 2025, a annoncé la création du premier fonds Femtech européen. C'est une énorme avancée, dédiée et donc portée en partie par la région et par d'autres acteurs. Et puis la région est en train d'imposer, et lors de du jeudi 28 mai, il y a un certain nombre d'annonces qui ont été faites pour imposer la thématique santé des femmes et innovation et santé des femmes au cœur des politiques de la région Île-de-France.
1: Alors on a parlé donc des startups d'une manière générale en France, des startups de la Femtech. Est-ce que justement vous aussi, c'est en augmentation ?
0: Chez nous, le nombre de startups qui adhèrent, énormément. Et c'est intéressant parce que malgré l'évolution d'un écosystème où on le sait, il y a des startups qui ferment chaque année, et ça, c'est quelle que soit la thématique, on continue d'avoir un nombre croissant de membres, et ça, c'est très, très positif.
1: Donc vous êtes aussi, peut-être aussi, même en rapport aussi avec les autorités, parfois, non ?
0: Alors oui, ça fait vraiment partie en fait aussi de notre action, c'est-à-dire d'avoir une action de plaidoyer, de porter auprès des institutions, auprès de nos élus, l'ensemble des besoins, et aussi de cranter en fait la santé des femmes dans l'ensemble de la politique qui est faite en innovation en santé. On est en train de changer de paradigme, on est en train de repenser la médecine personnalisée, il faut aussi le repenser au prisme du genre.
1: Donc, soutien et porte-parole.
0: Soutien et porte-parole, exactement.
1: Merci beaucoup, Juliette Moreau. Ravi, vous revenez quand vous voulez. On va à présent accueillir Claire Mounier-Veillé et Thierry Drillon.
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1: Claire Mounier-Veillé, bonjour.
3: Bonjour.
1: Thierry Drillon, bonjour.
4: Bonjour.
1: Claire, vous êtes cardiologue, c'est une qualité déjà. Vous êtes chef de service au CHU de Lille. Je raccourcis votre CV, sinon on en a pour un quart d'heure. Vous êtes une des femmes les plus reconnues pour votre combat pour la santé cardiovasculaire de la femme. Vous n'agissez pas, vous battez en permanence et vous parcourez toute la France. On le sait maintenant, les maladies cardiovasculaires chez la femme sont une des premières causes de mortalité. Je sais que c'est 400 décès par jour global et plus de la moitié donc, chez la femme. Claire, il y a encore une franche inégalité dans le diagnostic, la prise en charge, le traitement des maladies cardiovasculaires chez la femme.
3: Alors, on est effectivement dans des préjugés. C'est-à-dire qu'on pense que c'est une maladie d'homme fumeur un peu bedonnant. Et aujourd'hui, on sait qu'on a de plus en plus de femmes jeunes, plus 5% par an de femmes jeunes hospitalisées pour un syndrome coronaire aigu. Donc effectivement, c'est tout l'enjeu de notre fondation, c'est de combattre ces préjugés.
1: D'accord, donc ça avance, mais ça avance quand même.
3: Ça avance.
1: Vous y êtes pour quelque chose.
3: Oui, tout à fait.
1: Ouais. Mais quand je disais donc la prise en charge, le diagnostic, le traitement, il y a encore une grosse différence ou
3: il y a
1: encore loin d'une
3: franche égalité. Il y a une différence en diagnostic. Parce que les femmes ne pensent pas non plus à décrire exactement leurs symptômes, qui, rappelons-le, sont comparables à ceux des hommes, mais elles ont des signes d'accompagnement beaucoup plus fréquents, et elles vont focaliser sur ces signes d'accompagnement et pas parler de la douleur thoracique. Ou si on prend l'exemple de l'artérite, eh bien, on les traite pour des sciatiques. Donc finalement, c'est cette notion de médecine genrée qu'il faut casser, mais les femmes ont un rôle clé à jouer aussi.
1: Alors vous, Thierry Trillon, donc vous avez un parcours intéressant de businessman, dans le bon sens du terme, on est sur BFM Business, vous êtes passé par, vous avez été CEO de Microsoft, vous avez été CEO de Cisco, vous avez été président de la Chambre de commerce franco-britannique, et vous avez cofondé avec Claire Mounier-Veillé en 2020. Vous avez fait un tel travail qu'on a l'impression que votre fondation a 25 ans. L'association, donc, Agir pour le cœur des femmes. Pourquoi vous êtes engagé pour cette fondation ?
4: Alors pour plusieurs raisons. D'abord parce qu'on parle d'une urgence sociétale et médicale. Vous avez rappelé les chiffres, et je voudrais juste insister sur ces chiffres-là. Mmh. 35-200. 2, c'est le nombre de femmes qui décèdent tous les jours d'un accident de voiture. 35 d'un cancer du sein. Et 200 d'une maladie cardiovasculaire. Ouais. Donc il y a véritablement urgence. J'ai une femme, j'ai des filles, j'ai des petites filles, et je ne veux pas qu'à un moment donné on puisse me dire « Daddy, tu savais et tu n'as rien fait ». Ça, c'est la première chose. La deuxième chose, j'ai eu le grand bonheur d'accompagner, quand j'étais patron de Cisco, Christian Cabrol, et qui m'a sensibilisé au sujet des pathologies cardiovasculaires. Mm-hmm. Donc c'est véritablement un sujet absolument majeur, Claire l'a dit, il faut combattre ces préjugés. Et de l'autre côté, lorsque vous posez la question, j'allais dire au grand public, il y a un décalage entre les données épidémiologiques et la perception.
1: Alors justement, Claire Mounier-Veillé, quelle est la mission, en quelques mots, d'Agir pour le cœur des femmes ?
3: Alors, la mission d'Agir, c'est les 3 A du cœur. Alerter, c'est ce que nous faisons avec nos campagnes de prévention, nos réseaux sociaux, qui sont extrêmement actifs. Anticiper, ben, ça va être, pour donner des exemples, c'est monter des campagnes de dépistage sur les territoires avec le bus du cœur des femmes et maintenant la journée du cœur des femmes dans les établissements de soins. Et Thierry en parlera peut-être, la journée du cœur des femmes en entreprise. Et enfin, agir, c'est remettre ces femmes dans des parcours de soins, mais également construire des parcours cardio-gynécologiques avec les professionnels de santé des territoires.
1: Alors Thierry, donc Drillon, il y a un bus, le fameux bus qui parcourt la France.
4: Alors il y a un fameux bus, mais moi je voudrais vous passer un message qui est, on a parlé des chiffres, dans 80% des cas, on peut éviter à ces femmes de rentrer dans la maladie.
1: Bien sûr.
4: Comment ? Par de la prévention positive, bienveillante et efficace. Et c'est ce que nous faisons avec les quelques 6300 professionnels de santé bénévoles que je veux remercier au travers de différentes opérations. Vous avez parlé du bus du cœur des femmes.
1: Oui, parce qu'ils ne sont pas tous dans le bus.
4: Alors, ils ne sont pas tous. Mais par contre, on prend des gens du local. Donc, 75 villes en 3 ans et demi. 28 000 femmes dépistées. Et sur ces 28 000 femmes dépistées, 90% avaient au moins 2 facteurs de risque cardiovasculaire. Deuxième action, la journée du cœur des femmes, Claire en a parlé, on fait rentrer la prévention dans les établissements de soins et les établissements de santé. Et là, il y a 110 établissements à date aujourd'hui. Et le dernier, j'allais dire bébé, qui me tient à cœur, c'est rentrer la prévention dans le monde de l'entreprise avec la journée du cœur des femmes en entreprise.
1: Donc vous publiez donc, en accès libre, hein, c'est important de dire quand même, c'est un livre gratuit, formidable, intitulé donc, « Il est urgent d'agir, et si c'était vous ?» Donc c'est un livre de témoignage, c'est ça ?
3: Alors c'est un livre de témoignage, c'est un peu plus de 50 femmes qui ont raconté leur histoire, et on estime que c'est une innovation en prévention, c'est-à-dire qu'il n'y a rien de tel que l'enseignement par l'épreuve, c'est les femmes qui vous décrivent les symptômes qu'elles ont vécu dans leur chair.
1: De leur accident cardiovasculaire.
3: Voilà. Et en fait, les femmes et les hommes qui vont lire ce livre se diront, mais oui, effectivement, moi, ces symptômes-là, je les ai peut-être, et ils vont aller, du coup, faire dépister. Donc ça, c'est...
1: Donc des femmes de tous âges, des femmes de tout niveau social.
3: Ça va de 26 ans à 85 ans. Ouais. Et c'est des femmes qui ont spontanément écrit leur histoire, qui nous écrivent sur nos réseaux, sur notre site internet ou qu'on a rencontré en consultation sur les bus. Ouais. Et ces femmes-là, en fait, c'est aussi un acte thérapeutique pour elles. C'est-à-dire que c'est extrêmement compliqué de se reconstruire après l'accident cardiaque. Et le fait de raconter leur histoire, ça leur a permis de passer à une étape suivante. C'est un testimonial, on va dire.
1: Et beaucoup de femmes, de lectrices qui vont se reconnaître dans la peau de ces femmes.
3: Elles vont se reconnaître
1: femmes.
3: Et puis surtout, je pense que on a choisi l'accès libre sur le site internet pour que ça soit accessible à tout le monde et qu'il n'y ait pas une question d'argent sur des femmes qui ont choisi bénévolement de s'engager avec nous en témoignant.
4: Peut-être juste par rapport à ce que dit Claire, il faut casser les préjugés. Toutes les femmes sont concernées. Et moi, je retiens de ces 50 femmes formidables, courageuses, qui finalement transmettent leur expérience difficile à toutes les femmes. C'est d'abord, la connaissance des symptômes peut sauver des vies. Ça, c'est la première chose, très important. Et la deuxième, c'est que la vie continue après l'accident cardiovasculaire.
1: Évidemment.
4: Et notamment autour de tous les sujets de charge mentale qui ont été à la base de ces témoignages et de cette rentrée dans la maladie.
1: Et ce livre doit être lu aussi par les hommes.
3: Ah ben bien sûr, il doit être lu par les hommes, parce que vous savez, vous êtes cardiologue, Fabien, l'appel du SAMU, c'est parfois le mari, le compagnon, bien le sûr, fils qui appelle le SAMU pour leur maman. Mais je pense que
1: tous doivent reconnaître les symptômes.
3: Doivent reconnaître les symptômes, mais je pense qu'il y a une constante dans toutes ces histoires. Il y a un fil rouge conducteur. Il y a d'abord une errance diagnostique. Il y a des femmes dont le diagnostic, notamment celles qui ont des maladies des valves cardiaques, qui ont été diagnostiquées très tardivement, notamment les jeunes. Il y en a une de 27 ans, c'est exactement ça. C'est également des femmes, on voit qu'elles ont un impact majeur de la charge mentale avant l'accident, mais aussi après. Et finalement, on sait que la dépression après l'accident cardiaque va conduire à un risque de récidive dans à peu près 40% des cas. Et 40% de ces femmes étaient dépressives après l'accident coronaire.
1: Parfois de mauvaises observances du traitement.
3: Mauvaises observances, et puis surtout on ne les envoie pas en rééducation. Mm-hmm. Or en rééducation, c'est là qu'on fait le travail psychologique et thérapeutique.
1: Vous disiez, vous soulignez justement l'importance des entreprises dans ce domaine, très rapidement.
4: Bien sûr, les entreprises ont un rôle à jouer. Aujourd'hui, le rôle d'un dirigeant d'entreprise, c'est pas uniquement de créer de la valeur pour l'actionnaire, c'est d'attirer les meilleurs talents, de protéger ses meilleurs talents et d'en prendre soin. Le fameux caring, comme disent les amis anglo-saxons. Et donc la prévention, c'est quelque chose sur lequel nous avons depuis des années énormément de demandes, et les entreprises et les dirigeants sont véritablement preneurs en termes d'information, de sensibilisation et de prévention.
1: Pour finir, c'est un fonds de dotation, une fondation.
3: Tout à fait.
1: Donc il faut quand même donner.
3: Exactement, on a besoin de...
1: Donc on va mettre évidemment le lien pour faire des dons.
3: Alors, vous voyez, un dépistage dans le bus du cœur coûte à la Fondation environ 300 euros. Dans la Journée du cœur des femmes, 150. J'ai fait l'évaluation au centre des bilans dans mon service. Un bilan formalisé, comme nous le connaissons tous les deux, c'est 700 euros. Et un accident coronaire, c'est presque 10 000 euros. Donc, il n'y a pas photo, il faut se prévenir.
1: Bien sûr.
3: Il faut se dépister.
1: Préciser que les dons ne sont que privés, ne viennent pas de...
3: Tout à fait.
1: Pas d'origine publique.
4: Par rapport à ce que
1: vous dites, il nous reste 5 secondes.
4: Le mot de la fin, la prévention n'est pas une option lorsqu'on parle des maladies cardiovasculaires, et la prévention n'est pas un coût, c'est un investissement.
1: Merci beaucoup Claire Mounier-Villiers, merci beaucoup Thierry
3: Lignon. Merci beaucoup.
1: On va à présent accueillir Bruno Vattier qui est directeur médical chargé des vaccins chez Pfizer.
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1: Bruno Vattier, bonjour.
5: Bonjour.
1: Et vous êtes encore cardiologue, c'est pas possible, c'est une innovation. Oui. Vous êtes surtout maintenant directeur de médical chez Pfizer, en charge des vaccins. C'est vrai que l'espérance de vie augmente, les maladies chroniques aussi, avec un surcoût, avec un coût toujours plus important pour notre société. Et je connais quelqu'un qui a dit très justement, le meilleur soin, c'est celui qui n'est pas nécessaire de prodiguer. On va pas citer, c'est Redagia, le président de Pfizer.
5: Oui, soyez le reconnaître, oui.
1: C'est la plus belle définition de la prévention, c'est ça, non?
5: Absolument, ouais, oui. Alors, si je pense que cette phrase est vraie.
1: Oui.
5: Si on s'intéresse aux vaccins, si on réfléchit 5 secondes, si on utilisait correctement tous les vaccins qui existent, il y a beaucoup de maladies dont on n'entendrait plus parler.
1: C'est vrai, quand on pense à la prévention,
5: et d'ailleurs, on a
1: évidemment
5: certaines d'entre elles.
1: La prévention passe par la vaccination très souvent. Il y a eu des progrès énormes, non?
5: Alors, il y a eu des progrès énormes, mais il continue d'y avoir des progrès. Alors, si on refait un peu l'histoire par chronologie d'âge, oui. D'abord, chez le tout petit, je crois qu'il faut s'enorgueillir qu'en France, la vaccination est certes obligatoire, mais surtout bien organisée. C'est-à-dire qu'il y a 95% des petits qui sont vaccinés dès leur première année de vie contre des maladies. Vous parliez de maladies qu'on a oubliées. Il y a des maladies, la polio, puis personne ne sait ce que c'est.
1: Ouais.
5: Et puis, si on regarde l'évolution du calendrier vaccinal, il a deux choses pour lui. Un, qui va dans le bon sens de la simplification, et que deux, il renforce les zones de protection là où il y avait des patients plus fragiles.
1: Mm-hmm.
5: Donc, si on le résume à l'extrême, je ne vais pas rentrer dans les détails. Petit, si on commence par les méningites. Ouais. Méningites, tout le monde sait ce que c'est foudroyant, ça frappe sans discernement les petits, les grands,
1: c'est souvent très
5: des
1: contagieux.
5: Gens qui étaient en pleine santé.
1: Mm-hmm.
5: Et donc, le renforcement vaccinal chez le petit jusqu'à l'âge de 5 ans est une très très bonne chose pour les petits qui n'avaient pas été vaccinés. Il est important que les parents sachent aussi, vous disiez, je suis médecin, je suis aussi père de famille, j'ai deux ados à la maison, donc je me sens très, très personnellement concerné. Mm-hmm. L'élargissement des recommandations vaccinales chez l'adolescent de 11 à 14 ans pour la méningite qu'on dit ACWY, je ne vais pas rentrer dans le détail, c'est extrêmement important parce que ça protège l'enfant, mais ça protège aussi son environnement. Donc, il protège son grand-père qui, lui, n'est pas vacciné. De la même façon, chez l'adulte, pour les deux méningites qui existent, ACWY et B, de 15 à 26 ans, ça va dans le bon sens des recommandations.
1: Ouais. Malheureusement, ça se complique un peu quand même. C'est vrai que je parle toujours du syndrome Astérix, le français, il n'est pas comme les autres. On a l'impression qu'il rechigne un petit peu à se faire vacciner ou pas. Alors, il y a un problème quand même.
5: C'est vrai, tout en étant fou.
1: Même si ça s'améliore.
5: On a cette espèce de réputation d'anti-vax qui est assez démentie par plusieurs chiffres. D'abord, des sondages récents qui montrent que 8 Français sur 10, non pas, ont l'intention de faire se vacciner, mais véritablement
1: font confiance
5: au vaccin.
1: Oui, mais entre faire confiance et se vacciner, il y a parfois une marge.
5: Oui. Alors, on a les vaccins qui marchent, des gens qui sont prêts à se faire vacciner, donc il y a un gap. Si on revient sur le calendrier vaccinal et les plus jeunes, par exemple, le papillomavirus, c'est un virus qui est la cause du cancer de col de l'utérus. Pour mémoire, c'est 3000 femmes tous les ans qui se voient dédiciner un cancer de l'utérus. Ah, oui. Et pour éradiquer cette maladie, il suffirait que tous les garçons et toutes les filles, à l'âge de l'adolescence, soient vaccinés. Aujourd'hui, le constat est mitigé, c'est 6 filles sur 10 sont vaccinées, un garçon sur 2. L'objectif, c'est bien d'avoir une vision, c'est à 80% à l'heure 2030 devraient être vaccinés, moyennant quoi on devrait plus voir le cancer de cancer de l'utérus. C'est le cas au Danemark, c'est le cas en Australie, et ça marche. C'est une maladie qui est éradiquée.
1: Il y a aussi un vaccin autour de la grossesse de la femme.
5: Alors, la grossesse, c'est aussi un bon exemple, comme quoi il peut y avoir une véritable adhésion dès lors que les objectifs sont clairs. Pour être tout à fait honnête, hein, vous savez, bronchiolite du nourrisson, ça parle à tout le monde. C'est grave, on se souvient des urgences totalement encombrées par des nouveau-nés qui suffoquaient. Donc, il y a deux techniques aujourd'hui. Soit on injecte un anticorps au bébé dès qu'il vient de naître pour le protéger, soit on vaccine en amont la maman qui va sécréter avec amour ces anticorps qu'elle va transmettre à son bébé. Et quand on explique ça aux femmes enceintes, elles sont 65% à dire « moi, je veux être vaccinée ».
1: Alors, quelle est la catégorie de Français qui est le plus quand même... qui est le moins sensible à la vaccination, qu'il faut justement auquel il faut communiquer le plus possible.
5: Je crois qu'il y a. Alors, d'abord, il faut reconnaître que c'est un sujet sociétal. C'est pas une maladie. Enfin, c'est pas un sujet. On dit il y a des malades, il y a des médecins, et on va se les faire se rencontrer. Ils vont s'expliquer. Là, c'est toute la société.
1: C'est vrai que le système de soins est plus centré sur le curatif.
5: Oui,
1: là,
5: c'est vraiment un problème de société. Si je prends un exemple, celui de la ceinture de sécurité, entre le moment où on l'avait dans la voiture ou le moment où on s'est dit je la boucle, c'est un réflexe. Il s'est passé un petit peu de temps.
1: C'est vrai.
5: Donc là, c'est pareil. Donc, faut communiquer. Je ne pense pas qu'il y ait des gens absolument rétifs, à part certains, à la vaccination. Il faut juste prendre le bon canal de communication. Et le bon canal, on ne parle pas de la même façon à un adolescent qui est assez peu consommateur de soins et qui ne va pas souvent sur le médecin généraliste. Mais il faut attraper l'occasion qu'on a, l'occasion d'une aptitude au sport, d'une contraception, pour lancer le sujet. Ouais. Et pareil, avec les sujets plus adultes, pour revenir au sujet plus adulte, dans l'évolution des choses qui vont bien, il y a plusieurs vaccins qui sont aujourd'hui recommandés chez l'adulte, alors soit l'adultarie, soit le sujet de plus de 65 ans, pour faire simple, parmi lesquels le pneumocoque. Le pneumocoque, c'est une maladie qui donne des pneumonies souvent graves, qui emmène à l'hôpital, parfois au décès, et qui laisse des séquelles. 65 ans, se faire vacciner pour le pneumocoque, c'est assez mémotechnique. Et c'est le rôle du médecin, du pharmacien, de ne rater aucune opportunité d'évoquer le sujet. Ce n'est pas la responsabilité d'un seul professionnel de santé de dire « je vais faire en sorte que ce patient soit vacciné ».
1: Et donc, vous avez entrepris quand même de communiquer tous azimuts, sur tous les médias, sur les réseaux sociaux, c'est ça, non ?
5: Alors,
1: la bonne parole ?
5: Nous, si on revient au basique...
1: Surtout, peut-être lutter contre les fake news.
5: Oui.
1: C'est peut-être
5: le basique de notre métier, c'est quoi ? C'est d'inventer des vaccins, de les produire, de les distribuer, tout ça dans des conditions de sécurité qui sont rarement égalées, mais ça va au-delà. C'est aussi simplifier la vaccination. Donc, quand on a un vaccin qui est administré dans une seringue auto-administrable, c'est plus facile que de pomper dans un flacon. Quand on a des vaccins qui peuvent être administrés en même temps, ça facilite aussi le schéma vaccinal. Mais il faut aller un petit peu au-delà. Il faut voir le paradoxe. Aujourd'hui, on a des vaccins qui marchent. On a les vaccins qui sont accessibles partout. Il suffit de pousser le port d'une pharmacie, on peut être vacciné. On a la chance inouïe qu'ils soient remboursés. Donc, la vaccination est gratuite. Et je le disais avant, 8 Français sur 10 sont OK pour se faire vacciner. Donc, il faut aussi les informer. Et moi, en tant que directeur médical, je ne suis pas un inventeur, je suis un directeur médical. En tant que médical, c'est aussi de ma responsabilité que les produits qui sortent de chez nous soient bien utilisés.
1: Évidemment.
5: Et quand on parle de vaccins, ça veut dire que je dois m'assurer, c'est ma responsabilité éthique, que le médecin qui va l'utiliser ou le patient reçoivent l'information dont il a besoin pour prendre une décision qui sera éclairée.
1: Il nous reste 10 secondes. L'avenir des vaccins, c'est dans d'autres domaines ?
5: Pardon ?
1: Le cancer, l'avenir du vaccin dans les années qui viennent,
5: c'est... Alors, l'avenir du vaccin...
1: Très rapidement.
5: Il y a toutes les pandémies qui peuvent nous arriver. On parle d'antivirus aujourd'hui, on va voir ce qui va revenir. Et en tout cas, on a une technique ARN messager qui a été rendue célèbre grâce à la pandémie de Covid et qui peut effectivement servir à la prévention du vaccin. Donc, on revenait à notre phrase de départ. La prévention, c'est la vaccination, mais un petit peu au-delà aussi.
1: Merci beaucoup. Merci beaucoup, Bruno Valtier. Voilà, c'est la fin de cette émission. On se retrouve la semaine prochaine.
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16: Bonjour à tous, je suis ravie de vous retrouver aujourd'hui pour un Focus Retail un peu spécial puisque nous serons en direct de New York pour couvrir la NRF, le plus grand salon retail au monde. Et au programme, nous retrouverons des dirigeants français à New York, Jérôme Fauquemberg, directeur de l'innovation chez Kiabi, et Laurent Milchior, co-gérant du groupe Etam. Ils nous partageront ce qu'ils ont retenu de ce salon et ce qu'ils viennent y chercher. Et puis, focus sur 4 startups à New York avec toutes les dernières innovations. Il y en aura des internationales et puis des françaises également, sans oublier nos 2 expertes que l'on retrouvera également sur le salon pour le focus et l'actu de la semaine au micro de notre envoyé spécial Timothée Marouzet. Allez, restez avec nous, le programme est chargé, c'est parti.
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16: Et à New York, il y avait de nombreux dirigeants français venus repérer les dernières innovations sur le salon, dont Jérôme Fauquemberg, directeur de l'innovation chez Kiabi. Vous êtes un habitué, Jérôme, de la NRF. Qu'est-ce que vous êtes venu chercher sur le salon cette année?
17: Alors, ce qu'on vient chercher à la NRF, bien évidemment, c'est de l'inspiration. Regardez que ce soit les nouvelles marques qui se lancent, les marques plus traditionnelles, comment elles innovent, qu'est-ce qu'elles proposent toujours de plus aux clients. Qu'est-ce qu'elle propose aussi en service, c'est super important pour nous. C'est aussi de regarder bien évidemment le chemin que fait l'IA, avec une nouvelle annonce aujourd'hui qui a été assez conséquente, de regarder ce que font nos pairs et d'échanger aussi avec eux pour voir comment on a la capacité, nous, de jouer notre partition sur tous ces enjeux.
16: Alors sur le salon, il y a eu de nombreuses annonces de fêtes. Qu'est-ce qui vous a marqué?
17: Il y a un sujet qui est très conséquent, qui est celui de la nouvelle annonce de Google avec sa plateforme unifiée, qui rabat pas les cartes, mais en tout cas qui nous interroge sur la manière de penser notre e-commerce, de penser notre proposition de valeur aux clients sur le digital et à la fois en magasin, donc sur l'omnicanal. Et ensuite, d'autres inspirations qu'on a pu voir sur les magasins qu'on a visités, avec un très beau magasin notamment français, qui est celui du printemps, qui était extraordinaire dans sa réalisation pour moi.
16: Tout ça, ça résonne bien sûr. Kiabi, c'est une marque familiale. Comment s'orchestre l'innovation chez vous?
17: Alors, en termes d'innovation, aujourd'hui chez Kiabi, ce qu'il faut comprendre, c'est qu'il y a une dynamique qui est très forte, qui est portée par l'ensemble des collaborateurs, où chacun joue son jeu. Et donc, ça s'articule autour de toujours plus de services pour les familles. Ça, c'est un premier point qui est hyper important pour nous, développer pour les clients, avec les clients, au cœur. Un deuxième point aussi qui est sur le lancement de nouvelles marques. On a lancé une nouvelle marque de chaussures dernièrement qui s'appelle Kitchoon pour les enfants, en matière complètement éco-responsable et qui sera entièrement renouvelable, validée par des experts, vraiment pour prendre soin de la santé des pieds de nos enfants. Et puis bien évidemment, il y a l'IA sur comment l'IA va nous accompagner dans nos métiers de demain, comment elle va transformer nos métiers, comment nous on va avoir la capacité de suivre cette transformation pour faire en sorte que nos collaborateurs soient au juste niveau, toujours dans le souci de venir mieux servir nos clients.
16: Et l'innovation, c'est aussi le fait de considérer vos consommateurs comme une partie prenante lors des processus d'élaboration de vos nouveaux projets.
17: L'ensemble des innovations qu'on fait, qu'on propose, c'est le client qui les valide auparavant. C'est-à-dire que c'est pratiquement co-développé avec lui. On est sur une logique vraiment de test. On mesure, on transforme un petit peu ce qu'on fait par rapport aux inputs qu'on a aux clients, et puis on n'hésite pas non plus à arrêter des projets dès lors que le client ne répond pas ou ne s'y retrouve pas. Et c'est vraiment le cœur de notre projet en termes d'innovation, c'est de venir répondre aux besoins du client.
16: Qu'en est-il de vos défis pour l'année en cours? Qu'est-ce que vous voulez, sur quoi est-ce que vous voulez le plus appuyer, mettre les bouchées doubles?
17: Dans les enjeux en fait, qui vont animer Kiabi, au-delà de la tech et bien évidemment de l'IA, etc., nous, ce qui nous tient vraiment à cœur aussi, c'est la durabilité de nos produits, c'est la composition de nos produits qui est toujours plus éco-conçue, et c'est le fait de réfléchir énormément à l'impact et à la circularité de nos produits. Donc, il y a l'innovation d'un côté qui est tech, il y a l'innovation au service de nos clients, et il y a l'innovation, bien évidemment, au niveau des produits, en intégrant toute une composante autour de la circularité. Et ça, c'est vraiment ce qui nous anime.
16: Merci beaucoup, Jérôme Fauquemberg, d'avoir été avec nous sur Focus Retail. J'en profite, à Timothée Marouzet, vous êtes sur place. C'est grâce à vous qu'on a ces images. Vous avez également croisé le patron d'Etam dans les allées du salon. On vous écoute.
7: Bonjour Laurent Milker, alors qu'est-ce que vous êtes venu chercher ici à la NRF cette année?
11: Bonjour Timothée, alors ici cette année on regarde déjà toutes les ans ce qui évolue en retail. Il y a beaucoup d'avancées technologiques, évidemment l'intelligence artificielle elle est partout. Alors il y a de la vraie et de la fausse, hein, l'IA, beaucoup d'agentique. Et donc l'agentique elle est sur le e-commerce en direct, donc on parle d'e-commerce agentique. Aujourd'hui ça prend que 1% des transactions l'agentique en e-commerce, donc ça reste encore petit, mais il faut préparer les plateformes pour être prêt pour demain. Beaucoup en back-office d'agentique pour améliorer la performance des utilisateurs en interne et donc offrir un meilleur service aux clients. La data, il y a, elle va pour nous en tout cas, nous permet de beaucoup mieux répartir nos stocks dans les points de vente. Le groupe, c'est plus de 1400 magasins, c'est des dizaines de milliers de références, et donc c'est de mettre la bonne référence au bon endroit au bon moment, et ça nécessite beaucoup de data. Et le goulot d'étranglement, c'est l'humain, donc on a des règles de calcul qui permettent de faire des clusters. Aujourd'hui avec l'IA, on arrive à traiter ça de manière beaucoup plus fine, donc c'est des nouveaux outils qui vont nous permettre de travailler beaucoup plus finement l'allocation des stocks, et donc du coup moins de stocks résiduels, moins de promotions, d'améliorer la rentabilité, un peu plus RSE, donc assez vertueux. Tous les outils de CRM qui évoluent avec l'intelligence artificielle, et donc qui simplifient énormément le service client, qui réduit les temps de réponse et le coût pour les entreprises aussi. La robotique pour les entrepôts, mais déjà pour les inventaires, hein, des robots aujourd'hui qui permettent de faire des inventaires dans l'entrepôt quasiment automatiquement pendant les heures de fermeture de l'entrepôt par exemple, ou d'aider nos manutentionnaires à être plus performants. Donc ça, c'est des solutions qu'on regarde. Donc voilà, un monde qui bouge, qui se croise avec le CES et finalement et l'NRF. Il y a deux, trois technologies qui se retrouvent évidemment dans les deux salons, et ça montre que je pense que notre environnement évolue très très vite. Maintenant, il faut faire attention parce qu'on est obligé de mettre en place une plateforme d'abord de data dans l'entreprise qui est assez carrée pour pouvoir bien utiliser l'intelligence artificielle. Il ne faut pas aller non plus trop vite sur certains cas d'usage qui n'apportent pas encore de retour sur investissement. Donc, trouver le bon équilibre.
7: J'en profite que nous soyons à New York tous les deux pour vous poser la question. On en est où du déploiement d'Etam aux États-Unis?
11: Alors Etam aujourd'hui c'est 55 corners chez Nordstrom, avec une belle croissance cette année de l'ordre de 50%. Un magasin toujours à Miami et du e-commerce en direct. E-commerce en croissance à deux chiffres. Magasin plus faible croissance pour être transparent. On a évidemment subi les problématiques des droits de douane, des tarifs américains cette année, donc on a dû faire on-off avec nos produits chinois sur nos points de vente et sur le e-commerce. Et donc il y a eu des moments dans l'année où évidemment ça a perturbé notre croissance, mais globalement dans l'ensemble on a satisfait de la croissance. On cherche de nouveaux emplacements, des magasins qui vont attirer probablement une clientèle un peu plus prescriptrice que le magasin qu'on a ouvert en premier à Miami, qui est un très bon centre commercial, mais qui ne permet pas de créer une notoriété de marque comme on le souhaiterait. Donc là on cherche pour des emplacements dans Soho à New York, donc dans des emplacements où on va pouvoir faire des événements et faire venir une cliente, non pas des influenceuses forcément, mais une cliente un peu plus prescriptrice dans nos magasins, pour derrière faire du bouche à oreille et construire encore plus la notoriété de la marque. Et on regarde, j'ai rendez-vous avec une autre chaîne de grands magasins demain pour suivre notre développement en corner.
7: Merci beaucoup, monsieur Méguian. Merci.
11: Merci.
16: Merci à tous les deux. Qui sait, peut-être que l'année prochaine, nous irons visiter un nouveau magasin Etam en plein cœur de Manhattan. Sans plus attendre, on passe tout de suite au Focus. Alors Claire Koraleski, directrice générale de Média Performance, on vous retrouve sur place. Il y a un sujet qui a fait beaucoup parler, c'est le retail média qui a nécessité une journée spéciale en amont de l'ouverture du salon. Claire, où est-ce que le retail média en est aujourd'hui aux États-Unis ?
18: Alors, il pourrait représenter jusqu'à 100 milliards en 2029. Alors, ce qui est intéressant, c'est de constater qu'il y a une grande décorrélation entre, effectivement, ce retail média qui est à 75% capturé par Amazon, alors que Amazon représente aujourd'hui que 5% des ventes retail, donc des ventes retail au sens magasin physique et digital aux États-Unis.
7: C'est assez différent de la France, du coup, où les retailers ont déjà compris l'intérêt du magasin physique pour le retail média. Est-ce que vous pensez que les États-Unis vont un peu se réveiller sur le sujet ?
18: Alors en tout cas, c'est effectivement les propos qui sont portés parmi effectivement les analystes comme eMarketer ou bien les cabinets de conseil comme BCG ou McKinsey, voire les investisseurs de Wall Street. C'est effectivement de reconsidérer le magasin. Le magasin comme nouveau levier de croissance du retail média. Alors je pense que c'est d'autant plus important qu'on le sait aujourd'hui, l'IA est en train de redistribuer les cartes du retail média on-site. Les agents vont nous faire interagir avec eux et nous faire arriver directement sur le produit. Donc on va avoir des difficultés à mettre les formats publicitaires classiques sur le on-site. Donc là, il est vraiment temps de reconsidérer le magasin.
7: Donc pour continuer à aller chercher de la croissance, voire compenser un ralentissement du retail média digital, ils n'auront en fait plus le choix. Quels sont, selon toi, les principaux freins et les difficultés qu'il faudra surmonter en fait ?
18: Alors pour moi, il y a effectivement à la grandeur des États-Unis, à l'échelle des États-Unis, il y a de passer du test au côté scalable. Alors ils ont une chance, c'est qu'ils se mettent sur le retail média maintenant, en 2026, donc à l'heure où il y a du hardware qui permet de digitaliser les supports et les plateformes effectivement de software vont permettre d'avoir un bon modèle opérationnel. Pour moi, le deuxième point aussi, c'est la mesure. On sait que plus on prouve l'efficacité du retail média en magasin, plus on va pouvoir aller capter des investissements, capter les budgets. Et quand on prouve cette efficacité, on la prouve à grande échelle parce que c'est des gros volumes de vente, le magasin. Alors en conclusion, je dirais qu'effectivement aux États-Unis, quelque part ils sont un petit peu en retard. En France, on est beaucoup plus en avance sur le retail média, en particulier en magasin. Quelque part en France, on est déjà à la deuxième vie de se poser la question de la digitalisation, alors que eux, ils se posent plutôt la question de comment aborder cette question de façon plus massive.
16: Merci beaucoup Claire Koraleski pour cet éclairage. On passe tout de suite au pitch de nos startups.
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16: Et sur cette édition, nous avons opéré 4 startups innovantes, des startups internationales, mais aussi des Frenchies venus spécialement sur le salon avec la délégation française. Et on commence avec Ethosphere, une startup de Seattle qui développe un micro relié à l'intelligence artificielle qui équipe les salariés des magasins. L'objectif, aider les collaborateurs à améliorer leur performance tout en offrant à leurs responsables une meilleure visibilité sur les facteurs qui stimulent les ventes. On écoute.
19: Pouvez-vous m'expliquer en quoi consiste votre start-up, quelle est votre entreprise et que faites-vous ?
20: Nous sommes Ethosphere. Nous sommes situés à Seattle, dans l'état de Washington, et notre activité principale consiste à utiliser la technologie des microphones pour enregistrer les conversations dans les magasins physiques afin de nous assurer que les employés bénéficient de la meilleure formation possible, une formation personnalisée. Qui sont vos meilleurs éléments ? Qui devez-vous féliciter et promouvoir ? Qui sont les personnes qui, avec un peu plus d'encadrement, pourraient passer de bonnes à excellentes ? Et puis, au niveau de la marque, que se passe-t-il réellement dans vos magasins ?
19: Cela fonctionne avec un microphone. Pouvez-vous nous expliquer ce qui est enregistré et qui est enregistré ?
20: Nous avons des microphones. Il s'agit d'une distribution individuelle. Chaque employé porte donc un microphone. Ce microphone est en fait calibré pour reconnaître leur voix. Il n'enregistre que leur voix. Il ne capte donc rien de ce que disent les autres personnes que l'employé. Nous n'écoutons donc pas les clients. Cela sert uniquement à aider l'employé à apprendre. Je vais vous montrer ici ce que l'employé obtient à la fin de la semaine, la possibilité de se connecter à l'application Ethosphere. Ce que l'employé voit lorsqu'il se connecte à l'application, c'est simplement ce qu'il a fait pendant la semaine, ce qu'un manager aurait dit s'il avait travaillé aux côtés de l'employé pendant la semaine, puis quelques analyses approfondies dans différents domaines, les opportunités ou les points forts. Dans ce cas, vous êtes peut-être l'employé du vendredi. Vos réunions ont été formidables, voici comment vous vous y êtes pris, voici les détails, et puis, en bas, quelques opportunités opportunités de croissance. Cette semaine, les clients ont peut-être posé plus de questions fermées. Voici les moments que vous avez manqués et comment vous auriez pu mieux vous en sortir. Il s'agit d'apprentissage et de développement. Comment devenir vraiment excellent dans le domaine du service à la clientèle et de la vente? Il s'agit donc d'être capable de suivre vos performances dans tous les domaines que nous écoutons avec la marque. Les transcriptions sont extrêmement importantes pour des raisons évidentes. Il s'agit simplement de s'assurer que les collaborateurs savent ce que nous analysons et acceptent le fait que ce sont les propos qu'ils ont tenus lors de leurs interactions avec les clients. Et enfin, c'est l'occasion de vous comparer aux autres. Comment vous situez-vous par rapport au reste de l'équipe du magasin? Dans quel domaine êtes-vous peut-être un leader? Dans quels autres domaines avez-vous peut-être des possibilités d'amélioration?
16: Merci beaucoup, Timothée. Alors, on reste dans l'utilisation de l'intelligence artificielle, un thème phare du salon, avec Kauna, une start-up israélo-américaine fondée en 2021. Il s'agit d'une solution qui cible les visiteurs anonymes, ceux qui ne s'identifient jamais sur un site e-commerce.
0: Pouvez-vous nous expliquer un peu cette technologie? Comment la proposez-vous à vos clients?
20: En gros, sur tous les sites web que nous connaissons aujourd'hui, la plupart des utilisateurs qui visitent ces sites sont anonymes. Tant qu'ils ne se connectent pas ou ne passent pas à la caisse, vous ne savez pas grand-chose à leur sujet. Mon idée était de voir, lorsque j'ai quitté Amazon, où je dirigeais la personnalisation, comment je pouvais combler ce manque de connaissances sur ces utilisateurs. J'ai commencé à réfléchir à un scénario réel. Lorsque vous entrez dans un magasin, un bon vendeur sait en quelques secondes si vous allez acheter ou non, ce qu'il doit vous proposer, voire quel est le prix adéquat. Même s'il ne sait rien de vous ni de votre histoire, il observe votre langage corporel et utilise son intuition pour se faire une idée de vous. Mon idée était de faire la même chose avec nos appareils numériques. Lorsque nous avons créé notre entreprise, au lieu de nous contenter d'observer ce sur quoi vous cliquez, ce qui n'est pas suffisant, nous avons commencé à observer tout ce qui se passe entre les clics, comme la taille de votre pouce, la force avec laquelle vous appuyez, ce sur quoi vous posez votre doigt et l'ordre dans lequel vous effectuez vos actions. Nous avons inventé ce que nous appelons le langage corporel numérique, une nouvelle forme d'information qui nous permet ensuite d'utiliser l'IA pour créer des modèles qui prédiront les attributs de chaque utilisateur qui visite le site web. Par exemple, ce que vous voyez ici est un utilisateur qui visite le site Christian Dior Couture pour la toute première fois. En gros, dès que l'utilisateur commence à naviguer, après quelques instants, vous verrez que nous pouvons prédire son âge, son sexe, ses centres d'intérêt, s'il va acheter ou non, s'il s'agit d'un passionné de mode ou d'un acheteur de cadeaux, le prix qui lui convient, s'il s'agit d'un client fidèle, s'il s'agit d'un acheteur omnicanal, ainsi que la probabilité d'achat et son intention à ce moment-là. Et si nous pouvons faire tout cela, c'est simplement parce que nous ne regardons pas les mêmes choses que les autres. Nous observons le langage corporel des utilisateurs. Nous l'intégrons à leur moteur de personnalisation afin qu'ils puissent comprendre les visiteurs anonymes, puis je peux les activer, ainsi que les équipes marketing, afin qu'ils puissent approcher uniquement les utilisateurs qui ont une forte intention d'achat, sans dépenser un seul dollar pour des personnes qui n'achèteront jamais.
0: Depuis combien de temps l'entreprise existe-t-elle?
20: Nous avons donc commencé il y a 3 ans et demi, et nous avons commencé à vendre il y a 1 an et demi. Pendant la première année et demie, nous avons simplement travaillé dans le laboratoire de recherche de l'équipe IA à la création de cette formidable technologie.
7: La start-up s'appelle Kauna. À suivre, bien sûr, parce que vous allez le voir, ça risque d'évoluer très très vite d'ici les prochaines années.
16: Merci Timothée. On passe à présent à une start-up française, Godier, qui a développé des solutions pour transformer l'expérience d'achat en magasin. On vous écoute.
7: Bonjour, est-ce que vous pouvez nous présenter votre technologie? Qu'est-ce que vous proposez et venez montrer ici à New York?
21: Donc Godier, on est une société franco-américaine, on crée des technologies pour faire des expériences interactives en magasin. Donc on a une plateforme qui nous permet de manager l'ensemble de ces technologies et la maintenance, et on collecte la data d'interaction avec les clients. On va proposer un certain nombre de technologies spécialisées dans les parfums cosmétiques, donc telles que PaperSense que je vais démontrer. Donc,
7: racontez-nous, là, montrez-nous ce que c'est PaperSense, alors racontez-nous.
21: Donc là par exemple, je tire sur le papier et je le sens, et ça imprime l'odeur du parfum directement. Ici, je vais pouvoir vous montrer une autre technologie qui est le dropper. C'est une technologie où je vais insérer un papier et je vais également avoir l'odeur dessus. On peut tester avec cette même technologie des crèmes, des sérums, d'autres types de produits cosmétiques directement sur la main, et qui permettent de faire de l'interaction avec les clients. Ces technologies sont connectées. Et nous permettre d'obtenir la data d'usage avec des clients.
7: Alors une technologie, vous me le disiez tout à l'heure, qui a 5 ans, elle est à destination de qui? Quels sont vos clients?
3: Donc nos clients sont les marques de luxe, beaucoup de marques de luxe évidemment sont françaises, et les marques du groupe LVMH sont de gros friands de proposer à leurs clients évidemment des expériences haut de gamme. Et ce qu'on essaie de respecter évidemment le design et l'exécution en magasin qui est absolument parfaite.
16: Merci beaucoup Timothée. Et pour finir, focus sur Bay Retail qui a développé une solution logicielle qui permet plus de personnalisation dans la relation client.
7: Bonjour Mickaël Zouzou. Déjà présentez-moi, qu'est-ce qu'on peut dire sur votre start-up? Quelle est votre activité? Qu'est-ce que vous faites?
4: Bonjour Timothée. Écoutez, Bay Retail, on est une solution de clienteling, donc on va aider les enseignes de la mode, de la beauté ou de la bijouterie à mieux connecter avec leurs clients. Donc concrètement, on fournit une solution pour le personnel dans les points de vente qui va les aider à engager avec leurs clients, mieux les connaître pour les fidéliser.
7: Et quelle est votre valeur ajoutée dans toute cette jungle d'IA?
4: C'est une bonne question. En fait, ce qu'on remarque, c'est que les clients avec lesquels on travaille, qui sont plutôt des clients premium ou dans le luxe, l'IA, c'est une chose, mais ça ne remplace pas la relation personnelle qu'on va développer de manière one-to-one. Donc, généralement, les meilleurs clients de ces marques-là attendent un service white glove, donc sur couture, sur mesure, etc. Et nous, ce qu'on va faire, c'est qu'on va permettre aux conseillers de clientèle d'avoir toutes les informations dont ils ont besoin pour rendre ce service, à la fois sur le client, à la fois sur les produits. Et donc, de cette façon-là, on va fournir un outil mobile et on va remplacer peut-être le papier, le crayon et autres, qui va leur donner accès à ces informations et va leur permettre de vraiment personnaliser cette interaction. Donc là où l'IA va permettre d'accélérer la personnalisation à l'échelle, mais va jamais savoir que votre enfant a eu 4 ans il y a quelques instants et que vous êtes parti en week-end aux Bahamas avec votre femme il y a 2 ans, ça votre conseiller de clientèle va le savoir et c'est ces informations qu'on va mettre à disposition pour qu'il puisse personnaliser cette expérience.
7: Est-ce que vous pouvez me parler un peu plus précisément de cet outil justement? Donc comment il fonctionne cet outil?
4: Alors cet outil c'est une app mobile, d'accord? Donc extrêmement simple d'usage et ça c'est important pour nous, c'est quand même du turnover chez les retailers et donc on doit leur fournir des outils simples d'usage qui va leur permettre d'accéder à un certain nombre d'informations clients mais également les rendez-vous, les produits et autres. Et concrètement, quand j'arrive au bio dans ma boutique, la première chose que je vais voir c'est quelles sont mes actions qui m'ont été suggérées par le système. Ces actions, ça peut être faire un follow-up suite à un achat que Timothée a fait, savoir s'il est satisfait de ce produit-là, ou alors c'est peut-être faire une relance parce que j'ai une nouvelle collection qui vient de sortir. Donc toutes ces actions vont être poussées au personnel en boutique pour pouvoir avoir des actions proactives et engager avec la clientèle. En boutique, quand un client se présente, je vais pouvoir accéder à son profil, connaître toutes les informations que j'ai à connaître, peut-être utiliser l'IA pour savoir qu'est-ce que je vais lui recommander aujourd'hui spécifiquement. Et avec tout ça, on va pouvoir suivre finalement la performance du clienteling à travers la vente. Et donc, ce qu'on remarque, c'est que les clients les plus performants, finalement, peut-être 10 à 15% du chiffre d'affaires peuvent être impactés par le clienteling.
7: Sans citer leur nom, quels sont les domaines d'activité de vos clients?
4: Ouais. Donc nous, on a plutôt travaillé avec des groupes ou des marques dans la mode, dans la beauté ou dans la bijouterie, avec une présence internationale. Donc on peut penser à des grands bijoutiers, des grandes boîtes de mode françaises qui vont s'exporter. Et à la fois avec une thématique retail, donc des gens qui ont leur boutique en propre, mais également dans le wholesale, des marques qui vont avoir du personnel dans des points de vente, comme des galeries Lafayette, Harrods ou autres. Voilà un peu l'activité avec laquelle on est.
7: Merci beaucoup Mickaël.
4: Merci.
16: Merci beaucoup Timothée pour ce tour d'horizon des innovations repérées sur le salon. On vous retrouvera en fin d'émission, mais tout de suite, on passe à l'actu de la semaine. Isabelle Vantard, on vous retrouve depuis le salon de la NRF. Vous êtes directrice des solutions Europe chez Vusion. Vous êtes notre deuxième experte sur cette émission. Alors Google a multiplié les annonces autour de l'IA et du commerce. Concrètement, qu'est-ce que ça implique pour les usages des consommateurs ?
22: Ce que Google a annoncé aujourd'hui, ce n'est pas une simple innovation, c'est vraiment un nouvel usage. Avec l'Universal Commerce Protocol, Google crée un langage commun entre l'IA, le produit, le paiement et la livraison. Donc en changement, ça veut dire quoi? Ça veut dire qu'on n'aura plus besoin d'aller sur un site pour réaliser nos achats, on fera une conversation avec un IA. Donc plus de tunnel d'achat, plus de rupture dans l'expérience. Ce n'est pas un hasard si cette communication intervient aujourd'hui, puisqu'elle fait suite aux annonces de shopping via ChatGPT. Mais avec Gemini Enterprise for Customer Experience, Google permet à travers un seul et même environnement d'être conseillé, de réaliser son achat, de suivre sa commande, voire même de régler des problèmes.
7: Alors, autre sujet sur lequel Google accélère, c'est la livraison par drone. On en parle depuis des années, mais est-ce qu'on est enfin face à un service qui est opérationnel?
22: Ah, clairement, puisque au-delà de la révolution de l'achat, Google veut révolutionner la livraison. On a un déploiement chez Walmart avec des livraisons par drone dans 150 magasins qui vont permettre de couvrir 40 millions d'Américains. Donc, on voit bien que maintenant, on est sur une solution qui est fiable, scalable et industrialisable.
7: On parle aussi beaucoup d'innovation digitale, mais on constate ici à New York, à la NRF, que le magasin physique reste central. Quel rôle va-t-il jouer demain dans un commerce qui sera de plus en plus piloté par IA?
22: Très important, puisque selon une étude de l'OAT, 80% des achats se font encore en magasin physique. Donc le magasin physique, c'est vraiment le cœur de l'omnicanalité. Il est à la fois un endroit où on vient chercher du conseil, où les décisions se prennent, mais c'est aussi le point de départ des livraisons e-commerce. Ce qui est important, c'est aussi de le faire évoluer, puisque les attentes des consommateurs sont importantes en termes de rapidité, fluidité dans le parcours, fluidité dans et personnalisation de l'expérience. Donc aujourd'hui, ce qui est clé pour les distributeurs, c'est vraiment d'avoir une stratégie forte en IA. Ceux qui ne l'ont pas vont se retrouver en difficulté, à la fois en termes d'efficacité et d'expérience consommateur.
16: Merci beaucoup Isabelle pour votre expertise. Avant de terminer cette émission, eh bien, on va aller faire un tour chez le géant de la distribution américaine Walmart à l'occasion du salon de la NRF de New York. Tous les regards étaient tournés vers ce groupe, grand gagnant retail de l'année passée, mais également de cette année encore. Depuis plusieurs mois, l'enseigne redonne un coup de neuf à ses magasins et mise tout désormais sur la digitalisation grâce notamment à la technologie de Vusion, des étiquettes connectées, du picking en rayon, des magasins entrepôts. Timothée Marouzet, vous êtes sur place, on vous retrouve.
7: Je me suis rendu au Walmart de Secaucus, à 20 minutes de route seulement du centre de Manhattan. Un hypermarché très plébiscité des New Yorkais pour sa proximité avec le centre. 17 000 mètres carrés qui ont fait peau neuve cette année. Un remodelage complet pour faire de ce magasin un hub logistique. Plus besoin d'entrepôt puisque le magasin désormais en est un. Ce qui facilite à la fois l'expérience consommateur tout comme la productivité des employés. C'est ce que nous explique Mike Adjadj, expert retail.
1: La stratégie de Walmart, c'est de considérer le magasin comme le cœur de leur stratégie omnicanale. Le hub de distribution de tous les produits à la fois en e-commerce et en commerce physique. On ne va plus shipper depuis les entrepôts, on va se servir du magasin. Et l'ensemble des technologies qui sont déployées ici ont pour but de faciliter la vie des collaborateurs pour repérer les produits, faire du picking, ce sont les étiquettes électroniques que vous voyez ici.
7: Des étiquettes connectées, conçues et développées par le groupe français Vusion, pilotables à distance, elles fonctionnent sans pile et permettent de savoir en temps réel où se trouve chaque produit. Les avantages sont nombreux, les ruptures de stock sont mieux anticipées, plus besoin d'entrepôts de stockage supplémentaires et la prise de commande est très efficace. Les clients sont livrés le jour même. Chaque jour, 2 millions de commandes sont traitées à travers tout le pays dans les quelques 2000 magasins déjà équipés des étiquettes du groupe Vusion, technologie dont se sert tous les jours Jessica, employé chez Walmart.
5: Tout est connecté. On a une application qui scanne chaque étiquette. Ça nous permet de préparer des commandes dans nos chariots et de savoir quand un produit manque sur l'étagère pour les clients en magasin. Et on fait tout ça au milieu des rayons, devant les clients.
7: Et Walmart se digitalise à un rythme effréné. 200 nouveaux magasins sont dotés de cette technologie chaque mois. Objectif à terme, équiper la totalité des points de vente des États-Unis, soit la mise en place de 500 millions d'étiquettes connectées. De quoi doper une croissance déjà très solide, plus 5,1% l'année dernière par rapport à 2024.
16: Merci beaucoup à Timothée Marouzet, notre envoyé spécial pour cette émission spéciale NRF. Merci à vous de nous avoir suivis. On se donne rendez-vous la semaine prochaine pour un tout nouveau Focus Retail. Cette fois-ci, on aura toute l'équipe en plateau. Passez un excellent week-end, à très vite.
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16: Il est 8h21 sur BFM Business et sur RMC Live. Notre invité, c'est Maximilien Dauzet. Bonjour, vous êtes cofondateur et président de NIT. C'est une assurtech française spécialisée dans l'assurance embarquée B2B2C. Vous avez reçu pour parler de votre partenariat avec Le Bon Coin. Là, c'est un partenariat avec Visa pour moderniser l'assurance parce que des gens comme Anthony Morel ne savaient pas qu'à travers une carte Visa, on peut être assuré sur l'ensemble de ses
6: pays. Mais oui, mais moi, j'ai la carte vraiment basique, moi. Donc, je ne sais pas, je ne veux pas être assuré pour grand grand-chose, j'imagine.
8: Mais... Alors, est-ce qu'il l'est ? Est-ce qu'il pourrait l'être ?
9: Il l'est, effectivement. Plus le niveau de carte est élevé, plus les garanties sont importantes, je confirme. Je me permets juste de rappeler effectivement que NIT est un spécialiste et son métier, c'est de construire des programmes d'assurance pour des marchands qui vendent des biens ou des services ou effectivement des systèmes d'adhésion à des cartes comme les cartes bancaires Visa. Effectivement, c'est une grande, grande
8: voix
9: que j'ai ce matin.
8: Avec le Bon Coin, ça n'existait pas. Vous avez créé un truc, une assurance qui... Là, ça existe déjà. Donc, vous apportez quoi en plus ?
9: Tout à fait. Ça existe depuis 40 ans. Et comme vous le dites, finalement, tout le monde ne le sait pas. Et c'est le grand enjeu. Aujourd'hui, grâce à ce partenariat, NIT va assurer 25 millions de Français. 25 millions de Français, effectivement, certains ne le savent pas. Et d'autres pouvaient penser que c'était complexe. Effectivement, c'est un programme qui est tellement complet, qui dispose de tellement de garanties, qui peut paraître parfois complexe à comprendre. Eh bien, grâce à NIT, les assurances Visa vont devenir très facilement compréhensibles, utilisables, et ça au moment où vous achetez, au moment où vous avez besoin de consommer. Et effectivement, demain, on ira presque aller de l'avant, devenir proactif. Demain, si vous téléchargez l'application MyVisa, eh bien, automatiquement, nous pourrons découvrir les voyages et ne pas attendre que vous veniez consommer, demander une assurance. Nous pourrons devenir proactifs. Je vous donne un exemple. Demain, vous avez acheté un voyage et vous avez un billet d'avion. Cet avion est annulé ou décalé. Eh bien, automatiquement, nous allons vous informer et vous rembourser une partie du voyage de manière automatique sans que vous ayez eu la moindre démarche.
6: Et comment vous le savez ? C'est-à-dire, vous savez que le vol a été annulé et vous m'envoyez la notification, en fait ?
9: Exactement. Nous sommes connectés avec les plateformes de données.
8: La carte bleue, votre carte, c'est tout sur vous.
6: Alors, attention. Ouais, mais elle ne sait pas si le vol est annulé. Elle ne sait pas si le vol... Comment vous savez que mon vol est annulé, par exemple ?
9: Eh bien, en fait, ce sont des bases de données mondiales où on peut maintenant suivre, et même y compris la perte de bagages. Aujourd'hui, tout ça, ce sont des informations auxquelles on peut avoir accès pour vous faciliter la vie si vous avez décidé de...
6: Vous savez si
8: après
6: j'ai perdu mes bagages.
9: Tout à fait. Si vous avez souhaité vous couvrir et donner les informations, eh bien, on peut se connecter à l'ensemble des informations pour vous suivre et vous accompagner et vous faciliter la vie pendant votre voyage.
6: Mais c'est pas l'inverse de l'intérêt d'un assureur, finalement, de dire, ah ben là, au fait, tu peux être remboursé, parce que je caricature, évidemment, mais le business model de l'assureur, c'est plutôt d'attendre que le client soit proactif et vienne se plaindre pour rembourser un sinistre. Là, aller dire, ah ben là, en fait, tu peux bénéficier d'un remboursement, c'est presque contre-intuitif du point de vue de l'assureur lui-même.
9: Ouais, complètement, en fait. Il y a deux choses là-dedans. C'est qu'il y a l'ancien monde où effectivement, on était dans cette complexité de démarche d'indemnisation. Et il y a ce nouveau monde auquel NIT appartient, et c'est son travail au quotidien, c'est de disrupter tout ça en apportant un niveau de service complètement différent de ce qu'on a pu voir avant. Et la première des choses, c'est effectivement faciliter la démarche, et notamment en étant proactif. Et donc, effectivement, l'assureur, eh bien, en fait, avec la force d'une boîte comme Visa, 10e boîte mondiale, 450 milliards de valorisation, 25 millions de Français, c'est 25 millions de cartes, il n'y a que Visa qui peut le faire en France, c'est le leader mondial du paiement. Et grâce à ce volume, notre métier c'est quoi ? C'est la mutualisation. Eh bien, on peut se permettre d'avoir des niveaux de garantie bien plus élevés à des coûts beaucoup plus attractifs grâce à ce système de mutualisation qui fait un volume très important.
8: Et ça
9: coûte
8: combien justement ?
9: Eh bien, ça coûte, tout ça c'est déjà inclus dans votre carte bancaire.
8: Ah, c'est pas un surcoût ?
9: Ce n'est pas un surcoût, c'est ça qui est extraordinaire.
8: C'est ce que Visa proposera globalement à tous ses clients, quoi.
9: C'est ce que vous avez déjà pour la plupart. À partir du moment où vous avez une carte Visa, vous avez déjà des garanties. Et plus votre niveau de carte est important, plus les garanties sont importantes.
8: Donc arrêtez de prendre des surassurances de forfaits de ski, de train.
9: Exactement,
8: tout
9: il faut
8: déjà
9: savoir
8: dedans,
9: que
8: en fait.
9: Les assurances que vous avez sur votre carte bancaire, si vous deviez acheter cette même garantie à chaque fois que vous achetez un bien ou un service pour couvrir les mêmes garanties, à la fin de l'année, vous vous retrouverez avec un budget de plusieurs centaines, voire milliers d'euros si vous voyagez fréquemment. Donc utilisez et surtout regardez ce que vous avez sur votre carte Visa. Les outils de NIT au service de Visa demain vous permettront de mieux comprendre et mieux utiliser au quotidien.
6: Mais du coup, je reviens là-dessus, mais j'ai du mal à comprendre le modèle économique. C'est-à-dire que ça coûte forcément plus cher du point de vue de l'assureur, encore une fois, si vous êtes proactif et que vous allez sans cesse vers l'utilisateur en lui disant « là, tu es assuré, là, je vais te rembourser ». C'est forcément, c'est un coût par rapport à une assurance classique qui est démultipliée.
9: Complètement, et il y aura des évolutions, mais ramené à l'échelle d'un tel volume, le coût sera très très faible et pratiquement indolore pour les consommateurs. Voilà, et ça c'est des choses qui vont venir avec le temps, mais la force du modèle, la puissance de la taille de ce modèle permet d'apporter des niveaux de garantie supplémentaires à des coûts très attractifs.
8: Un mot sur le partenariat avec Le Bon Coin, c'est quoi le premier bilan? Ça fonctionne? Les gens souscrivent à l'assurance?
9: Effectivement, les gens souscrivent et les gens consomment et les gens sont très satisfaits. On a un niveau de NPS qui est assez unique. Le niveau de satisfaction de la relation client qui est très important. C'est des milliers de gens qui souscrivent chaque mois, des milliers de gens aussi à qui on aide, à qui on accompagne en cas de panne et de problématique.
8: Mais c'est combien? C'est une transaction sur combien?
9: C'est pratiquement une transaction sur 5.
8: Quand même, c'est important.
6: Alors que ça représente un surcoût et que, enfin, quand on va sur Le Bon Coin, en général, c'est plutôt pour payer moins cher le produit. Là, on se rajoute quand même le prix de l'assurance.
9: Et oui, mais c'est extraordinaire. C'est-à-dire que c'est la garantie demain de pouvoir acheter à un inconnu un matériel sans en avoir vu ou testé la qualité et pour autant d'être accompagné jusqu'au bout. Et ça, c'est le premier vecteur qui va pouvoir développer cette consommation entre particuliers. Donc oui, il y a un vrai besoin, une vraie réponse.
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13: Et les experts de l'IMO, c'est tous les jours à l'heure de votre déjeuner sur BFM Business. Une demi-heure pour parler de notre immobilier, de nos logements. Et comme tous les jours, ça démarre par cette séquence qui vous concerne, amis professionnels de ce secteur de l'IMO, le produit.

0: figuration. On verra ça dans quelques instants, mais d'abord, c'est l'heure du pro de l'IMO.
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0: Et on est en ligne avec Karima Chabi, directrice générale adjointe copropriété de Foncia Terre de Provence. Bonjour Karima.
2: Bonjour Marie.
0: Bon, vous êtes une magicienne Karima. Là, vous me vendez un passage de la lettre quoi, F à D en copro, c'est possible ?
2: Tout est possible. Tout est possible quand on travaille ensemble avec les copropriétaires, les partenaires, les administrations. Donc, tout est possible quand le projet est bien monté, concerté et qu'il y a une communication active.
0: Alors là, vous nous emmenez spécifiquement dans les Bouches-du-Rhône, au Pen Mirabeau, le clos idéal, 244 logements. Alors là, je dis, on passe de F à D, c'est super, c'est magique. Quand même, ça a démarré depuis 2008, on discute de ça là-bas ?
2: C'est ça, donc depuis 2008, il y a un projet de ravalement de façade qui tourne, qui se prépare. Et puis après, c'est vrai que quand après on est face au montant, on refait un petit peu un pas en arrière. Donc ça n'avance pas. Donc nous, Foncia, nous avons été nommés sur cette copropriété en 2021. Et au moment où on est arrivé en même temps que MaPrimeRénov. Donc de suite, on leur a dit, on sait que vous n'arrivez pas à avancer aussi en partie à cause du coût d'un ravalement de façade. Mais là, ce qu'on vous propose, c'est une rénovation globale, c'est-à-dire isolation de toiture, isolation des planchers bas, isolation de façade, reprise aussi de la VMC. Donc vraiment remettre à neuf votre résidence pour un coût inférieur à un ravalement de façade, et tout ça grâce à MaPrimeRénov.
0: Parce que oui, effectivement, quand on regarde sur le papier, le coût global, c'est quoi ? 6 millions d'euros. Alors, c'est une copro de combien ? 244 logements, c'est ça ?
2: C'est ça. Donc, en fait, on est à un peu plus de 6 millions d'euros. Et grâce à ces subventions, nous avons réussi à collecter 56% de subventions. Donc, ce qui est très, très, très, très bien. Donc, un reste à charge très, très réduit pour nos copropriétaires. Et même ce reste à charge, on a réussi à étaler et à leur trouver des solutions de financement via le prêt à taux zéro, via aussi notre service Foncia qui est là pour mettre en place aussi des échéanciers avec des copropriétaires qui souhaitent aussi régler petit à petit. Donc, c'est pour ça que je vous dis que c'est vraiment un projet qui se réfléchit et qui se travaille. Donc pour ça, ben oui, on a fait beaucoup de réunions d'information avant de démarrer le projet avec tous les copropriétaires. Donc on voulait vraiment que ce soit embarqué tout le monde dans ce projet. Et donc on les a systématiquement consultés, systématiquement informés, systématiquement vus sur site. Donc vraiment avec un conseil syndical très actif et très présent.
0: Et du coup, la facture individuelle moyenne, elle était de combien ? Et surtout, mon autre question, Karima, parce que vous dites qu'il a fallu beaucoup discuter, voilà, et les écouter aussi. Est-ce que vous avez eu des oppositions pour, quand bien même vous avez trouvé des systèmes de financement plus doux, est-ce qu'il y a eu des copropriétaires qui se sont dit « mais moi, je ne pourrais pas ».
2: Alors, on les a écoutés. Quand on les a écoutés, on a vu qu'il y avait pas mal de pathologies sur le bâtiment au niveau technique, infiltration, toiture, façade et autres. Donc, les travaux, il y avait un besoin, ce n'était pas du luxe. Après, c'est vrai qu'en les écoutant, ils prenaient conscience du fait qu'ils ne pouvaient pas y échapper parce qu'effectivement, c'est un immeuble qui date d'avant 74, des années 65, ce qui veut dire qu'ils n'avaient même pas bénéficié des premières normes d'isolation thermique. Donc, ils avaient conscience des travaux. Mais vraiment, ils ne savaient pas comment y aller. Donc, il a fallu les rassurer et surtout leur dire qu'on a l'expertise, on a un pôle rénovation énergétique qui nous accompagne. Et donc, grâce à toute cette information, ce pôle expertise, on a pu embarquer plusieurs copropriétaires qui étaient réticents, notamment des personnes d'un certain âge qui avaient peur un petit peu pour leur retraite, qui étaient très très réticentes au départ. Donc on les a accompagnées aussi individuellement et aujourd'hui elles sont fières. Elles sont fières parce que, et ça c'est un réel plaisir de les rencontrer sur site et de voir leur sourire, parce que aujourd'hui elles nous disent je me sens mieux dans mon logement. J'ai pas encore allumé la clim, ça paraît fou mais c'est une réalité. J'ai pas encore allumé la clim. Et je transmets un patrimoine à mes enfants, à mes petits-enfants, qui est au bout du jour parce que la rénovation énergétique de cette résidence est intervenue. Et comme toute société aujourd'hui en France, peu importe la société, le syndicat des copropriétaires est une personne.

0: morale qui a besoin, elle aussi, de faire sa transition énergétique pour maîtriser ses charges. Et là, ils l'ont d'ores et déjà constaté. J'avais la présidente du conseil syndical, Madame Pascal, pour ne pas la nommer, qui nous a dit les copropriétaires sont contents parce que d'ores et déjà, ils ont constaté sur leur facture électrique moins 30%. Donc, ils ont tous été remboursés. Ils ont passé un hiver à moins chauffer. Et ça aussi, on est content parce que, à notre manière, Foncia et la copropriété bénéficient d'un pouvoir d'achat et conserve un certain pouvoir d'achat pour ses copropriétaires.
1: Bah parce que c'est ça, Karima, j'imagine que face parfois à la réticence de certains copropriétaires, qu'on peut comprendre, hein, compte tenu de l'engagement, j'imagine que c'est quelques milliers, parfois une dizaine, voire une vingtaine de milliers d'euros quand même d'investissement dans cette rénovation. Il y a aussi des gains parallèles et des économies en termes de dépenses énergétiques. Donc merci pour votre témoignage, Karima, parce que c'est important de le dire, on sait qu'on a un gros retard en termes de vote de travaux en copro à l'échelle de la France entière, j'entends, et donc ça nécessite aussi des syndics et de faire le boulot en fait, et d'essayer de communiquer sur les gains, les modes de financement spécifiques, et puis avec l'action publique qui change toutes les deux semaines MaPrimeRénov', c'est toujours compliqué d'y voir clair. Quand bien même, on le rappelle, pour nos amis copropriétaires, a priori MaPrimeRénov' copro n'a pas vraiment changé pour le coup. S'il y a bien un segment qui n'a pas trop évolué, c'est celui-ci. Donc voilà, c'était important de le rappeler. Merci Karima. Karima Chabi, directrice générale adjointe copropriété de Foncia Terre de Provence, d'avoir été avec nous. Si comme Karima, vous avez des témoignages terrain de vos métiers, des histoires, des anecdotes terrain, ça peut être des coups de cœur comme ici, ça peut être des coups de gueule comme souvent d'ailleurs à l'antenne. N'hésitez pas, on a une adresse mail, lesexpertsdelimo@bfmbusiness.fr. Allez, c'est l'heure du débat.
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1: Et à mes côtés, Véronique Bougardier, la dirigeante du cabinet Bougardier. Bonjour.
3: Bonjour.
1: Et à mes côtés également, Nadia Boudria, notaire associée chez VXL Notaire. Bonjour Nadia.
4: Bonjour Marie.
1: Alors vous êtes toutes les deux sur le plateau pour parler d'une thématique très précise qui est le crédit hypothécaire. Alors avant qu'on en parle, j'aimerais juste qu'on définisse ce qu'est aujourd'hui le crédit hypothécaire. Je ne sais pas laquelle de vous deux souhaite commencer, mais on va essayer de le faire avec énormément de pédagogie. Véronique ?
4: Je veux bien commencer. De toute façon, pour mettre en place un crédit hypothécaire, on a besoin d'un notaire, parce que c'est lui qui va...
1: Vous bossez main dans la main toutes les deux, Claire.
4: C'est impossible de faire un prêt hypothécaire sans un notaire.
1: Ouais.
4: Ou même de faire une malvée vers la suite sans un notaire. Donc, c'est vraiment la profession... Enfin, on est vraiment... continuellement en lien avec la profession notaire. Donc le crédit hypothécaire, nous tel qu'on le présente dans notre cabinet, c'est assez simple, hein, faut être propriétaire, on a besoin d'un financement, à partir d'un certain montant, les banques vont demander une garantie. C'est logique, il y a, à part jusqu'à 100 000 euros, vous pourrez peut-être avoir un prêt personnel sans garantie, mais au-delà, la banque a besoin d'une garantie. Alors c'est vrai que ça fait un peu peur, mais la garantie, c'est souvent un bien immobilier, et notamment dans le crédit hypothécaire, ça sera un bien immobilier, puisque on va prendre une inscription de premier ou deuxième rang sur un bien immobilier dont dispose la personne qui souhaite un financement.
1: Et donc l'idée, c'est je me passe de caution et je mets en garantie un bien immobilier dont je suis déjà propriétaire.
4: Alors, c'est pas cette caution, parce qu'en général, les banques, les cautions, aujourd'hui, c'est plus trop à la mode, sauf les cautions pour acheter un bien qu'on appellera les cautions type crédit logement, etc. Ouais. Mais ça, c'est dans le cadre d'un achat immobilier. Nous, on va parler plutôt dans le prêt hypothécaire d'un prêt de refinancement, c'est-à-dire c'est des personnes qui sont déjà propriétaires et qui ont un besoin de trésorerie, de confort, parce qu'ils ont des enfants à aider.
1: Donc pas nécessairement, c'est intéressant ce que vous dites, c'est pas nécessairement pour engager un nouveau programme immobilier, un nouvel achat immobilier.
4: En théorie, quand on veut acheter quelque chose ou qu'on n'est pas encore propriétaire, que c'est on est primo-accédant, c'est sa banque de réseau qui va trouver la solution, soit avec une garantie de caution ou un privilège de prêteur. Qu'on appelle plus exactement comme ça, mais ça vous allez. À chaque fois, j'oublie le terme exact aujourd'hui, qui est une hypothèque conventionnelle.
1: Voilà.
4: Mais on a changé juste le vocabulaire. Quoi.
1: C'est la même chose.
4: Mais on est habitué depuis tellement longtemps à dire ça que le PPD, ça reste. Alors ça, c'est quand on achète un bien, le coût de l'inscription est un peu moins cher.
1: Ouais.
4: Donc quand notre métier, donc là, on peut avoir soit une inscription hypothécaire sur son bien, le futur bien, ou ça, c'est dans le cadre du crédit immobilier en classique. Hein. Les gens banques aujourd'hui préfèrent la caution plutôt que le prêt hypothécaire. Donc c'est pour ça que nous, on s'adresse à des personnes qui sont déjà propriétaires, qui veulent un refinancement de leur patrimoine. Parce que nombreuses personnes en France, il y a beaucoup de propriétaires qui sont qui ont des biens immobiliers, qui n'ont pas du tout d'engagement financier et qui sont des biens qui dorment finalement. S'ils rapportent peut-être, s'ils donnent du loyer, mais ouais, sinon, ouais, ils peuvent faire d'autres choses, ils peuvent se servir, c'est un peu notre cheval de bataille, ils peuvent se servir de leur patrimoine immobilier pour financer d'autres choses, les études des enfants, enfin, des apports en compte courant dans leur société. C'est ça vraiment.
1: C'est une monétisation de son patrimoine, en fait.
4: Pour faire un effet de levier, pour développer autre chose, et ouais, peut-être aussi acheter un autre bien, mais sans avoir à faire un apport. Quand une banque vous dit, vous voulez acheter un bien locatif ou une résidence secondaire, la banque, elle va vous demander un apport. Peut-être que vous n'avez pas envie, vous n'avez peut-être pas le cash, ou pas envie de débloquer une assurance vie, etc. Ouais. Pour apporter le cash. Si vous apportez, nous, dans notre traitement des dossiers, le client, s'il est multipropriétaire, on va prendre une garantie sur le bien qu'il achète, mais pour compléter la garantie, pour qu'au lieu de prendre du cash et d'avoir un apport en numéraire, il va apporter un bien complémentaire. Donc, il peut financer la totalité de son acquisition, même à l'étranger, etc. Il peut se faire plaisir sans avoir à sortir un centime de cash d'épargne, puisqu'il aura apporté d'autres biens immobiliers en garantie. Ce qui n'empêche pas quand même que dans le prêt hypothécaire, on regarde avant tout la capacité à rembourser.
1: Bah bien sûr, j'imagine que c'est pas... Et je me retourne vers vous, Nadia. En fait, c'est quoi le profil? C'est quoi le profil de quelqu'un qui prend un crédit hypothécaire, qui fait un crédit hypothécaire? Alors,
3: c'est ce que vous disiez, c'est peut-être davantage vous qui allez pouvoir nous préciser le type de profil parce que vous voulez rencontrer davantage. Mais on est là pour les constater, comme vous le disiez. Hein. L'hypothèque nécessite un acte authentique reçu par un notaire pour inscrire l'hypothèque sur le bien immobilier. Ce qui est important de comprendre, c'est que c'est avant tout une garantie. Ça reste un prêt par un établissement financier. Hein, on vous accorde un prêt. Et comment on protège la banque de l'efficacité sur le remboursement? On prend une garantie, c'est-à-dire on inscrit une hypothèque sur le bien immobilier dont on dispose. Alors, c'est plutôt sur les biens immobiliers dont on dispose déjà, dans ce que vous indiquez, pour pouvoir retrouver du financement pour une autre opération, immobilière ou non, pour aller chercher du
1: cash,
3: financement bancaire. Ouais. Exactement. Et donc, comme il faut quand même que la banque soit garantie, elle demande une inscription hypothécaire. Souvent, moi je les rencontre un petit peu plus souvent à l'acquisition, hein. On finance un bien immobilier, sauf que comme on veut financer un bien immobilier et des travaux, les organismes de caution, comme vous l'indiquez, ne sont pas forcément favorables à ce type de dossier. Donc la banque va dégénérer sur une autre garantie qu'est l'hypothèque. Alors il y a d'autres garanties que la caution et l'hypothèque.
1: Ouais, ouais.
3: Ce sont celles que l'on rencontre le plus souvent.
1: Mais donc là, ce que vous dites, Nadia, c'est intéressant, c'est que ce n'est pas nécessairement pour quelqu'un qui a déjà du patrimoine, mais qui est en cours d'acquisition du patrimoine bien et sûr. Qui peut mettre une hypothèque sur le bien qu'il est en train d'acheter. En fait.
3: Exactement, c'est-à-dire pour que la banque soit garantie que le prêt soit bien remboursé, si jamais le débiteur, c'est-à-dire l'emprunteur, est défaillant, on a une garantie qui est portée sur le bien immobilier acquis. Et donc, je vais éviter tout un tas de passages. Mais
1: oui, pitié, parce qu'après, moi, je ne comprends plus. Alors.
3: Concrètement, vous ne remboursez pas votre prêt, on peut mettre en vôtre votre maison ou votre appartement pour pouvoir récupérer et se faire rembourser l'argent qui a été prêté par l'établissement financier. Ça reste une garantie, mais effectivement, ça vous permet d'aller chercher du crédit dans des hypothèses où vous pensiez peut-être ne pas pouvoir en bénéficier parce que vous n'aviez pas d'autres garanties à proposer à l'établissement financier.
1: Mais du coup, je vais vous poser une question idiote, mais est-ce que ça veut dire que dans ce cas de profil-là, ça s'adresse à des gens qui sont un peu ric-rac. Est-ce que, je ne sais pas, hein, je pose une question, est-ce que ça peut permettre de convaincre la banque qui peut-être était un peu réticente aussi? Non, vous me regardez toutes les heures. Pas du tout, Marie, mais pas du tout.
3: Non, pas nécessairement. C'est-à-dire que c'est vraiment, je pense, une des garanties qui peut satisfaire une banque pour vous accorder un crédit.
1: D'accord, ce n'est pas de meilleures conditions, mais c'est l'obtention alors.
4: C'est quand même la garantie de base, hein, malgré tout, parce que dans les autres garanties, ça va être des personnes. La banque, elle veut des garanties. De toute façon, ouais. C'est sûr, elle va regarder la capacité de financement de l'emprunteur, ses revenus, etc. Mais elle veut une garantie. C'est certain, sur des montants quand même relativement importants, elle veut une garantie. La banque, le sujet, c'est que j'ai perdu le fil là.
1: Pour dire, est-ce que grâce à ce système de l'hypothèque, finalement, je peux faire enclencher un projet qui n'est
4: pas des personnes qui sont en difficulté
1: d'accord,
4: du tout.
1: Donc là,
4: c'est ce que je voulais prouver. Ce sont des gens qui ont des biens immobiliers qui ne savent pas qu'ils peuvent la plupart du temps utiliser ces biens immobiliers comme support pour avoir un prêt de financement pour. Mais il y a des quantités de choses à faire avec un prêt de trésorerie, ça peut être des travaux. travaux, mais ça peut être des travaux conséquents, ça peut être acheter un autre bien, ça peut être acheter, ça peut, comme je dis tout à l'heure.
1: C'est vraiment ça, monétiser le patrimoine normand.
4: C'est
1: monétiser,
4: et c'est pas des personnes qui vont obligatoirement, qui vont avoir des, on associe trop souvent le crédit hypothécaire avec la dette. Aujourd'hui, il faut dépoussiérer, parce que c'est pour ça que les personnes en France ont peur du crédit hypothécaire et que c'est un mot qui
1: passe
4: pas.
1: Et puis oui, et puis on va le rappeler. C'est pour ça que je disais en préambule. Enfin bon, pour les plus jeunes, ça parlera pas, mais enfin bon, la crise des subprimes, elle est pas si vieille que ça.
4: C'est pour ça qu'on l'a appelé, nous, on a un produit qu'on a un peu, bon, qui est un produit supplémentaire, qu'on l'a appelé le PLP, le prêt libre patrimoine, parce que ça va vous donner une certaine liberté d'action grâce à votre patrimoine immobilier. On parlait des autres garanties. Les autres garanties, mais c'est soit l'adossement, le nantissement d'un placement, où vous avez une avance patrimoniale. La banque, elle vous prête l'argent que vous avez chez elle, mais elle ne vous le prête pas dans des conditions meilleures que le crédit hypothécaire. En plus, si vous avez un placement et que la banque le nantit, vous ne pouvez plus y toucher. Alors que votre bien immobilier qui est là, qui dort, qui ne vous rapporte rien, ça ne vous change pas votre vie et vous allez obtenir des liquidités, mais ça ne va pas vous bloquer vos comptes, vos placements. Alors que si vous avez un nantissement d'un placement, bah là, vous ne pouvez plus y toucher. Donc, moi, je trouve que c'est nettement, pour les consommateurs, pour l'emprunteur,
1: c'est plus souple.
4: C'est beaucoup plus intéressant de prendre une garantie hypothécaire sur un bien qui n'a pas de fonction autre que votre résidence secondaire. Si vous ne la louez pas, il ne vous rapporte rien. Et moi, j'ai souvent des chefs d'entreprise qui sont des marchands de biens qui donnent en garantie leur patrimoine personnel pour obtenir des liquidités pour mettre dans leur société marchande de biens, de façon à faire des opérations court terme et des allers-retours, parce qu'ils me disent, moi, le seul bien qui me rapporte rien et qui me coûte, c'est ma résidence principale et ma résidence secondaire. Et souvent, ils ont toujours de très belles... Voilà, donc c'est vraiment un produit qui va de l'avant.
1: Et je rebondis sur ce que vous venez de dire. Ils mettent donc des biens qui sont souvent de bonne qualité. Parce que j'imagine qu'on peut pas mettre une hypothèque sur n'importe quel bien.
3: Alors, en fait, on peut hypothéquer n'importe quel bien, mais pas... vous imaginez bien que la banque va se renseigner sur le bien que vous allez mettre en hypothèque.
1: Oui, c'est-à-dire ma vieille passoire qui n'a pas été encore rénovée. On salue Karima. Voilà,
3: D'ailleurs, vous aurez un petit prêt, Marie.
1: Un petit prêt
3: pour une petite hypothèque. Non, mais évidemment, le bien sur lequel porte l'hypothèque, il doit avoir...
1: C'est l'alpha et l'oméga, j'imagine.
3: Exactement, c'est-à-dire qu'on va prêter une somme qui va être en adéquation avec la valeur de l'appartement ou de la maison. Et d'ailleurs, on prête rarement l'intégralité de la valeur, c'est-à-dire que on a souvent des prêts qui sont garantis, on dit 60-70%
1: de la valeur.
3: Exactement, parce qu'on s'accorde une marge dans le temps. Après, ça peut durer 5 ans, 10 ans, 20 ans. Est-ce que le bien immobilier va se dégrader ou pas dans le temps? Donc, c'est évidemment lié au foncier que vous allez hypothéquer. Et effectivement, on a une vision un peu dégradée de l'hypothèque. Je pense que le terme semble un peu agressif. On a l'impression qu'on est dépossédé, on a l'impression qu'on va perdre son bien immobilier.
1: On a toujours au Monopoly.
3: Exactement. L'hypothèque, c'est grave. Alors oui, effectivement, c'est important. C'est un droit réel qui porte sur un bien immobilier.
1: Parce que ce qui se passe en termes en cas de défaillance.
3: Mais justement, c'est là que je voulais en venir. C'est-à-dire qu'en cas de défaillance, oui, in fine, vous pouvez vous retrouver à avoir votre bien qui est mis aux enchères et vendu. Mais c'est aussi le cas en cas de défaillance si vous avez un organisme de caution qui s'est porté caution pour vous. C'est-à-dire que la caution va effectivement rembourser la banque, mais ensuite la caution ne va pas vous laisser bien tranquille dans votre coin. Elle va aussi aller rechercher ce que vous avez pour pouvoir être remboursé. Donc, ce n'est pas une garantie plus ou moins dangereuse.
1: Oui, plus dangereuse. C'est ça la question. Est-ce que c'est plus risqué, quoi ?
4: Pas du tout. Pas du tout, ce que tu viens de dire.
1: Mais c'est hyper intéressant.
4: C'est dans la tête des gens que ça paraît plus risqué. Un crédit, quand on a une créance, quand on a une dette, on la paye. Qu'on paye son loyer, on paye son crédit. C'est pour ça qu'on doit quand même être très vigilant pour au moment où on fait le prêt, l'organisme bancaire qui fait le prêt, il doit vraiment analyser la capacité de remboursement. On ne regarde pas uniquement la garantie.
1: C'est pour ça que vous me disiez que ça ne s'adresse spécifiquement pas à des profils fragiles.
4: Bah, le profil fragile, il va pas obtenir le crédit. Vous savez, aujourd'hui, si vous avez un capital immobilier de 10 millions d'euros, vous pouvez vraiment avoir beaucoup de difficultés pour trouver même ne serait-ce qu'un million. Parce que si vous n'avez pas de revenus en France, si vous n'avez pas de revenus récurrents, on vous fera pas, et j'en sais quelque chose, les gens comprennent pas, mais on vous fera pas de crédit. On ne trouvera pas d'organisme financier, ni en France, ni à l'étranger.
1: Même avec un patrimoine de 10 millions
4: d'euros.
1: Oui, tout à fait.
4: Ouais. Il faut les revenus.
1: Ouais, c'est ça.
4: Parce que la banque serait en plus en difficulté si elle avait pas veillé au moment du prêt, qu'elle n'avait pas mis en garde l'emprunteur et qu'elle ait fait un crédit comme ça en se disant la banque à aucun moment ne se dit c'est très bien, s'il ne paye pas, c'est très bien, je récupère le bien. Si une banque n'a jamais cette pensée. Hein. Ça, c'est pas possible.
1: Mesdames, j'ai quand même une question. Il nous reste que 5 minutes. Le temps s'écoule extrêmement vite, mais ça, c'est dire si c'est un sujet qui m'intéresse. Mais dans quel cas, justement, vous diriez, pour vous, c'est non, pas de crédit hypothécaire. Le profil type de la personne que vous allez orienter vers un crédit hypothécaire, le profil type de la personne à qui... Bah, alors j'imagine donc typiquement pas de revenus, même si gros patrimoine, ça fait partie des gens qui ne devraient pas pouvoir d'abord y accéder, mais...
4: Pas de revenus, effectivement. S'ils n'ont pas de revenus récurrents pour quelqu'un qui n'a pas de revenus en France pour payer l'emprunt, la banque va dire, bah, moi, je n'ai même pas la capacité de faire le crédit, ça c'est
3: sûr. Pas de crédit tout court, c'est pas
1: ouais, c'est ça, c'est pas de crédit tout court.
3: Si de toute façon vous n'avez pas de revenus.
1: Mais est-ce qu'il y a des cas risqués où quelqu'un pourrait être éligible entre guillemets à ce crédit hypothécaire où vous diriez non, franchement, vous orientez pas là-dessus, et à l'inverse, quelqu'un qui
4: remplirait
1: toutes les
4: cases. On a des gens qui nous demandent peut-être qui. Alors il y a les clients, les emprunteurs, ils sont assez raisonnables quand même parce qu'ils ont ils savent ce qu'ils veulent faire avec l'argent. Et parfois on a la banque peut dire bon oui, moi j'ai la capacité d'emprunter, allez, 500 000 euros, ça fait une échéance de temps. Et le client, moi j'ai vu des cas où le client il dit oh ben non mais moi ça va, j'ai quand même une vie, un train de vie, etc. Je vais peut-être pas emprunter autant, je vais peut-être prendre que 300 000. Vous voyez, donc les gens sont quand même, quand ils se donnent leur bien en garantie, ils sont très responsables.
1: Ouais,
4: j'ai très peu de clients qui sont
3: un emprunt. Et si on peut revenir peut-être sur la crise des subprimes pour comprendre, parce que le lien avec l'hypothèque, ce qui s'est passé à cette époque-là, c'est qu'il y a eu énormément de crédits qui avaient été accordés et dans des conditions qui étaient intéressantes, puis ensuite il y a eu une dégradation du marché
1: et de la valeur des biens.
3: Exactement.
1: En fait.
3: C'est cette inadéquation-là et qui s'est étalée dans le temps qui a créé cet effet-là. Mais ça ne veut pas dire, à partir du moment où on confère une hypothèque sur son bien, qu'on se met en danger et qu'on risque in fine de perdre son bien immobilier. Hein. C'est un raccourci qui...
4: Voilà. Et puis en France, les banques sont beaucoup plus prudentes.
1: Oui, ça on le sait.
4: Très prudentes, mais c'est vrai. Et on prête en fait, comme vous disiez, 50-60% de la valeur. Alors qu'aux États-Unis, etc., ils prêtaient, prêtait à des 100%, 120%, ouais. Et c'est le problème.
1: Et juste d'un dernier mot, je sais, il nous reste 3 minutes avant que je me fasse fâcher par notre réalisateur. Vous étiez intervenue, Véronique, il n'y a pas très longtemps, justement sur le cas spécifique de, allez, on va dire des gens entre mon âge et 50-60 ans qui justement se posent la question, ils sont propriétaires de leur résidence principale et ils se posaient la question de savoir comment financer l'achat d'une résidence secondaire et probablement, peut-être même futur principal.
4: Exactement.
1: J'avais le sentiment que vous vous adressiez directement à eux. Est-ce que c'est parce qu'ils commencent à arriver ou que vous leur dites...
4: Non, mais on leur dit, attendez, venez, il y a un produit qui est pour vous. Au lieu d'attendre d'avoir vendu la résidence principale pour acheter la secondaire dans la région de vos rêves où vous allez en vacances tous les ans, vous pouvez bénéficier, comme je disais tout à l'heure, d'un prêt de 100% sur votre résidence principale en apportant en garantie complémentaire la résidence principale.
1: J'ai compris.
4: Voilà, la secondaire en apportant en apportant ouais. Toutes les garanties, donc pour faire un prêt de 100%. Et là où on a un produit qui est quand même assez extraordinaire pour eux, c'est qu'on a un produit in fine 15 ans, c'est-à-dire qu'ils ne payent que les intérêts. Donc ça leur soulage, si ça leur change pas leur train de vie de façon très importante, ils peuvent même louer quand ils y vont pas.
1: Et ça veut dire donc que c'est pile au moment où moi je vends ma résidence principale,
4: qui rembourse le capital.
1: Vous en voyez beaucoup des profils comme ça, Nadia?
3: Alors c'est peut-être davantage vous qui les croisez, les profils, au montage des dossiers. C'est-à-dire que nous, on est là vraiment pour constater la prise d'hypothèque. On la constate quand même plus régulièrement à l'acquisition.
4: Ouais. Mais là, c'est une acquisition aussi.
3: Exactement.
4: C'est une acquisition avec plus de garanties hypothécaire.
3: Exactement, on peut le croiser avec ce qu'on peut entendre comme prêt-relais, voilà. Prêt-relais avec prise de garantie, donc ça fait partie de...
4: Alors là, on peut dire que c'est un prêt-relais sur 15 ans, si vous voulez un peu une image, c'est du prêt-relais sur 15 ans.
1: Ouais, mais
4: on voulait 15 ans pour vendre
1: je
4: votre maison.
1: Je sais pas lequel a le plus mauvaise presse entre le prêt-relais et le crédit.
4: Bah nous, c'est du prêt in fine, parce que vous ne payez que les intérêts, le capital à la fin, soit par la vente du bien principal,
1: ouais.
4: Soit parce que vous avez touché un héritage, soit parce que vous avez vendu votre société. Ça peut être plein de raisons qui fait que vous avez le capital dans les 15 ans ou dans les 10 ans, et vous allez tout de suite profiter de votre résidence secondaire. J'ai vu le cas où ils avaient acheté la résidence secondaire, au moment de la retraite, ils sont retournés dans la résidence principale, et ils ont vendu la secondaire, parce que la région, ça les intéresse.
1: C'était dans le sud de la France, je suis sûre qu'ils se sont trompés, maintenant avec les canicules,
4: non, mais des fois, on rêve, c'est vrai, quand on est en activité, puis quand on se retrouve à la retraite, vraiment, dans l'endroit où on va tous les ans en vacances depuis 25 ans, on se dit, on préfère être en région parisienne, avec plus... voilà.
1: Mais on est quand même un peu sur des profils quand même quand il y a crédit hypothécaire de quelqu'un qui est déjà évidemment propriétaire. Donc passé 45 ans globalement, hein, si je la fais courte.
3: Oui, alors c'est une généralité.
1: C'est une généralité, mais bon, mais non, mais je
3: oui,
1: dis quand
3: même. Qui a déjà constitué effectivement un patrimoine
4: à condition très jeune aussi. Hein.
1: Oui, et puis bah, par exemple, et si encore une fois, j'ai entendu que même à l'acquisition d'un premier logement, si en l'occurrence c'est un logement de grande qualité, que j'ai de beaux revenus, je peux aussi souscrire à ce type de prêt, non?
3: Tout à fait.
4: Ah bah oui, bien sûr.
1: À bon, bah, voilà, pour tout le monde. Je pense qu'on a été assez pédago. Alban n'a pas fait de remarque pendant toute l'émission. Non, alors il m'a dit qu'il allait faire ça. Bah voilà, ça y est, c'est bon, vous avez convaincu notre réalisateur. Merci beaucoup. Merci beaucoup, mesdames. Véronique
3: Merci
1: Bougardier, dirigeante du cabinet Merci. Bougardier, et Nadia Boudria, notaire associée chez VXL Notaire.
3: Merci
1: à tous les deux d'avoir. Toutes les deux, j'ai tellement pas l'habitude qu'on soit 100% de femmes sur le plateau, mais c'était bien, dis donc, hein, vous reviendrez. Merci à toutes les deux d'avoir été avec nous. Les experts de l'IMO reviennent demain sur BFM Business.
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7: Bonjour à tous, bienvenue dans la semaine de Culturia. Comme chaque week-end, on vous fait un petit résumé du meilleur de l'actualité intelligence artificielle de la semaine. Et on va commencer avec la révolution robotique. On en parle assez régulièrement, hein, mais c'est vrai que les avancées sont toujours plus folles semaine après semaine. Évidemment, ça se passe en Chine. On va aller découvrir ça ensemble.
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8: Anthony Morel, votre prochaine amende ne viendra pas d'un agent de police, mais d'un robot. En Chine, c'est déjà une réalité, ça commence à ressembler un peu à Robocop.
7: Oui, c'est ça, presque. Vous grillez un feu, vous traversez hors des clous et c'est pas un policier qui va venir vous interpeller. C'est un humanoïde, alors pas encore tout à fait comme Robocop, pas tout à fait aussi menaçant, encore que, mais ce sont aujourd'hui des policiers eh bien, qui
8: officient. Les images alors, que vous nous avez apportées, alors venez nous voir franchement sur le canal 25 dingues. Sur la TNT, elles sont dingues parce que c'est ultra flippant.
7: Bah, c'est-à-dire que vraiment...
8: C'est des humanoïdes sur skate.
7: C'est ça, exactement. Alors humanoïdes, donc deux bras, deux jambes et même une peau en silicone. La seule petite différence, c'est qu'effectivement, ils sont montés sur une plateforme mobile parce que c'est plus facile aujourd'hui que de les faire marcher. On peut faire marcher des robots, mais ça consomme beaucoup de batterie. Et donc ces robots-là, ils sont vraiment déployés dans certaines villes chinoises. Depuis quelques jours, ils peuvent même verbaliser. Alors, on les met plutôt à faire la circulation. En gros, on va les mettre à des intersections. Ils sont équipés de caméras intelligentes et ils vont être capables, de manière tout à fait redoutable, de détecter quelqu'un qui est passé hors des clous, une voiture qui dépasse un petit peu la ligne blanche, un conducteur de scooter qui ne porte pas son casque. Tout ça va être détecté instantanément et les personnes vont pouvoir être verbalisées. On peut aussi venir leur parler à ces robots. On peut leur demander, par exemple, si on est perdu et ils vont nous donner le chemin. Donc ça fait partie en gros des cas d'usage pour ces robots policiers qui ont vraiment un uniforme.
8: Oh, ils ont une casquette et un gilet jaune.
7: La veste jaune réfléchissante et le petit badge. Alors le badge, c'est écrit Intelligent Police Unit R001, donc R comme robot évidemment. Encore une fois, c'est pas juste une expérimentation. Il y a plus de 1000 de ces robots conçus par la société Aimoga qui ont été commandés par l'État pour les déployer dans des villes chinoises. Et c'est aujourd'hui eh bien, une réalité, avec l'idée, alors pas forcément de remplacer les policiers, parce que c'est comme partout, il y a une crise des vocations, en fait on manque d'effectifs, mais on va les mettre notamment à des intersections qui sont très polluées, où on n'a pas forcément envie d'envoyer des êtres humains, là où il y a beaucoup de bruit dans les grandes agglomérations chinoises, et donc ce sont ces robots policiers qui font le boulot aujourd'hui.
8: Ce qui est impressionnant, c'est que vous parlez d'humanoïdes, mais là la peau est rose, il y a des yeux, il y a vraiment un déguisement humain.
7: Il y a plusieurs versions, il y a la version vraiment qui sort de l'usine, où ils leur ont fait vraiment une peau en silicone qui ressemble à des êtres humains, et ceux qui ont été déployés, certains n'ont pas cette peau, je pense justement pour éviter de faire un peu trop peur aux gens.
8: À l'œil nu, franchement, de loin, vous ne faites pas la différence.
7: Si ce n'est le petit skateboard, comme vous dites.
8: Oui, si ce n'est le fait qu'il ne marche pas. Bon, enfin, globalement, c'est quand même assez bluffant. Et il ne tire pas encore sur les gens, mais il pourrait.
7: Alors, il pourrait à terme, pourquoi pas. Il y a d'autres robots pour ça, alors pour le coup, qui ne sont pas encore déployés, mais qui sont en cours d'expérimentation, toujours en Chine. Alors là, on ne parle pas de robot humanoïde, c'est un robot qui s'appelle le Rotunbot. C'est une grosse boule, en fait. Non, mais c'est incroyable. Mais alors, celui-ci, il est pire. Il est bien, bien pire.
8: C'est vu le film Rubber avec le.
7: Ah oui, c'est ça,
8: le pneu qui vous suit.
7: Eh ben, c'est ça, c'est exactement ça.
8: C'est exactement ça.
7: Alors, pour ceux qui n'ont pas la référence, c'est vraiment une sphère. Il est équipé de caméras avec reconnaissance faciale embarquée, de grenades de dispersion, de systèmes de diffusion de gaz lacrymogène. Et donc, quand il y a une course-poursuite, donc il accompagne une patrouille de police, et donc il va rouler à la poursuite d'un suspect, et il va essayer d'aller le tamponner, en fait, pour le faire tomber, parce qu'elle passe quand même 125 kilos, cette boule. Donc, quand elle vous rentre dedans à 30 km/h, ça fait quand même bizarre. Elle peut aussi, parce qu'elle est équipée d'un filet, donc d'une projection façon Spider-Man, et elle va vous envoyer le filet pour. Non, mais ça paraît complètement loufoque, mais c'est réel. C'est vraiment, c'est testé aujourd'hui par la police. Il y a d'autres modèles qui sont équipés de tasers, qui sont aussi testés. Je parle de la Chine, mais il n'y a pas que la Chine. En fait, il y a plein d'expérimentations un petit peu partout dans le monde. Il y en a aux États-Unis, à San Francisco aujourd'hui. Vous avez la police qui peut utiliser des robots qui ont la possibilité de neutraliser des suspects si la vie du policier est en jeu. À Singapour, ils sont en train aussi d'utiliser ces robots pour détecter des incivilités, par exemple des déchets qui traînent par terre, ce genre de choses, avec la possibilité de verbaliser. Donc vraiment, il y a des expérimentations qui se multiplient un peu partout dans le
8: et
7: monde.
8: Et ça, en France, c'est possible ?
7: Non, alors pas sous cette forme-là. Bon, nous, on a RGPD, CNIL, évidemment, ça limite les choses. La reconnaissance faciale est interdite. En revanche, on a des systèmes de surveillance algorithmique. On en a beaucoup parlé au moment des Jeux Olympiques. On pourrait intégrer ça dans des robots. Ça paraît pas impossible. Après, il y a la question de l'acceptation sociale qui me semble un petit peu compliquée dans un pays comme la France. Se faire surveiller H24 par des robots, je suis pas sûr qu'on soit prêt psychologiquement.
8: Être poursuivi par un pneu, c'est un peu étonnant.
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7: Bon, vous l'avez peut-être constaté, hein, si vous achetez un smartphone, un PC, une console, les prix augmentent en ce moment. Et malheureusement, ça n'est que le début. Bah oui, la crise des composants bat son plein, notamment à cause de l'intelligence artificielle. Et ça n'est pas prêt de s'arrêter.
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8: Est-ce que vous connaissez la rampocalypse ? Ça fait très très peur. C'est normal parce que ça fait augmenter le prix des ordinateurs et des PC. Ça vient de la pénurie de mémoire vive, celle qu'on appelle à la RAM. Et tout ça, évidemment, c'est à la cause de l'IA.
7: Oui, exactement. On dit alors rampocalypse ou ramageddon. Les gens de la tech aiment beaucoup les jeux de mots. Voilà, donc c'est l'apocalypse, mais à cause de la RAM. La RAM, c'est la mémoire vive. C'est ces composants qui sont essentiels à nos PC, à nos smartphones, dans les voitures aussi. Enfin, dans tous les appareils électroniques aujourd'hui, c'est ce qui permet à nos ordinateurs ou à nos téléphones de fonctionner rapidement quand on les utilise. Le problème, on en a parlé régulièrement sur BFM Business, c'est qu'aujourd'hui, il y a un gros goulot d'étranglement parce qu'un autre gros consommateur de mémoire vive, c'est le domaine de l'intelligence artificielle. Dans les data centers, on en consomme énormément. Or, aujourd'hui, il y a 3 fabricants dans le monde, 2 coréens, Samsung et SK Hynix, et un américain, Micron. Et ces constructeurs, aujourd'hui, ils favorisent largement l'intelligence artificielle parce que c'est beaucoup plus intéressant d'un point de vue financier. Et donc, du coup, il ne reste que les miettes pour les fabricants de téléphones et d'ordinateurs. Et donc, on vous dit depuis plusieurs mois que ça va mécaniquement faire augmenter le prix de tous les appareils électroniques. Bah, ça y est, on y est. On est dans le dur. On commence à en avoir des exemples concrets. Je vous en donne quelques-uns. On a eu des augmentations sur les prix des PS5, par exemple, des consoles, 100 euros hein, sur les Sony PlayStation 5. Sur les smartphones, les Galaxy, par exemple, de Samsung ont vu aussi leur prix augmenter. Les Surface aussi. Surface, c'est les ordinateurs et tablettes de Microsoft, augmentation de 200 à 600
8: ah oui, c'est,
7: euros.
8: C'est des grosses augmentations.
7: C'est des très grosses augmentations. On peut aussi penser aux casques de réalité virtuelle, les MetaQuest par exemple. Donc vraiment, ça concerne absolument tous les produits électroniques et on n'a encore rien vu puisqu'on a des augmentations à venir chez Acer, chez Dell, chez Xiaomi aussi. HP donne ce chiffre très intéressant. La RAM représente aujourd'hui 35% du coût de fabrication d'un PC. 35%, c'est énorme. C'était 15% il y a encore quelques mois. Ça veut dire que vraiment, on a une augmentation réglementation qui va concerner absolument tous les appareils électroniques.
8: Mais en plus, Anthony, on est au début de la crise, là, donc ça va forcément durer.
7: Oui, alors c'est difficile de dire quand ça va se terminer. Il y a des cabinets de recherche qui travaillent un peu sur le sujet, ils donnent des estimations, alors plus ou moins au doigt mouillé, mais enfin, on nous dit, alors TrendForce dit par exemple que les prix de la RAM devraient connaître une hausse de près de 100% au deuxième trimestre. On parle d'une augmentation jusqu'à la fin de l'année. D'autres disent que le retour à la normale ne se fera qu'à partir de 2028. Il y a une question que se posent beaucoup de consommateurs, c'est est-ce que je devrais retarder mon acte d'achat ? En fait, c'est pas la bonne stratégie visiblement parce que c'est parti pour durer, tout simplement parce que on a deux phénomènes. Le premier, c'est que l'intelligence artificielle consomme de plus en plus avec les nouvelles IA agentiques, avec les IA génératives de vidéos. On a besoin de plus en plus de RAM. Et puis, les usines de RAM, on les ouvre pas comme on ouvre un supermarché. Ça prend du temps, ça coûte des dizaines de milliards de dollars. Et donc, forcément, il va y avoir un décalage dans le temps.
8: Mais du coup, si on n'arrive pas à suivre, peut-être il faut baisser les exigences en matière d'IA sur les devices.
7: Alors, on va baisser en fait la RAM dans les devices. C'est-à-dire, en gros, on va avoir un phénomène de shrinkflation comme on a dans plein d'autres secteurs économiques. Sauf que là, c'est pas on vous enlève 20 grammes sur votre paquet de chips et on le vend au même prix. C'est qu'on va vous mettre moins de RAM, moins de mémoire vive. Donc, on va avoir des appareils au lieu d'avoir 12 gigas, bah, vous aurez 8 gigas et ce sera vendu exactement au même prix. C'est une régression technologique. Hein, c'est rare de voir ça. Il y a aussi des fabricants qui commencent à faire appel à des composants qui viennent de produits reconditionnés ou recyclés. Donc, on voit bien que on est vraiment dans toutes les solutions sont bonnes pour trouver des pour pallier ces goulots d'étranglement qui sont très très compliqués à gérer pour les industriels aujourd'hui.
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7: Oh allez, une petite histoire très savoureuse comme on les adore maintenant. Une loi sur l'intelligence artificielle qui ne verra finalement pas le jour. Alors c'est pas en France, c'est en Afrique du Sud que ça se passe. Découvrons ensemble pourquoi.
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8: Anthony Morel, on le sait que dans certains cas, l'intelligence artificielle raconte n'importe quoi. Dans certains contextes, ça peut devenir très embarrassant. Exemple en Afrique du Sud, où une loi qui est censée encadrer l'intelligence artificielle a dû être retirée en urgence. Racontez-nous.
7: Ouais. Alors, niveau ironie, on peut pas faire mieux. C'est-à-dire une loi sur l'IA bidonnée par l'IA. C'est ce qui s'est passé en Afrique du Sud. Afrique du Sud qui était très contente d'être le premier pays africain à se doter d'une réglementation spécifique sur l'intelligence artificielle, un peu sur le modèle de notre IA Act européen, et donc ils avaient peaufiné pendant plusieurs mois, c'est le ministère de la communication là-bas qui avait géré ça, cette loi, donc ils avaient prévu de la création d'une commission nationale de l'IA, d'un comité d'éthique, enfin tout un texte qui réglementait l'intelligence artificielle. Bon, très bien. Le texte est publié et là, on va se rendre compte, alors quand je dis « on », c'est un grand quotidien national qui va passer le texte à la loupe et ils vont se rendre compte que ce texte, eh bien en fait, il y a un certain nombre de références académiques qui n'existent pas, qui ont été complètement bidonnées, en d'autres termes, qui ont été hallucinées par l'intelligence artificielle. On va se rendre compte en fait que ce texte sur l'IA, il a été en partie au moins rédigé par ChatGPT ou par Gemini ou par Claude, enfin peu importe, mais en tout cas que l'IA a été utilisée pour le rédiger, ce qui fait un peu tâche évidemment. Alors, excuse publique du ministère, il y a un certain nombre de fonctionnaires qui vont se faire renvoyer, le ministre s'excuse de ce texte, ces manquements ne sont pas juste un problème technique, ils compromettent l'intégrité et la crédibilité de ce projet politique. Faut quand même se dire, enfin là on est quand même dans un contexte où on a un texte qui est lu et relu par des hauts fonctionnaires.
8: Ah oui, c'est ça le truc.
7: Non, mais c'est fou quand même. Cabinet ministériel.
8: Il suffit de relire.
7: Publication officielle, il suffit de relire et de vérifier, mais on se rend compte qu'en réalité, bah non, on ne fait pas cet effort-là. On utilise l'IA et puis derrière, eh bien, on publie. Donc, excuse publique. Et puis, le ministre explique que l'incident devrait servir de leçon d'humilité, qu'il illustre comment ces réflexions menées autour de l'IA sont essentielles, ce qui est une jolie pirouette, mais le mal est déjà fait.
8: Mais ça veut dire qu'aujourd'hui, même à des niveaux très élevés, on ne relie pas l'intelligence artificielle, ce qui veut dire qu'on a partout des textes truffés d'erreurs.
7: C'est exactement ça. C'est-à-dire qu'utiliser l'IA pour rédiger un texte, ce n'est pas un mal, évidemment, quel que soit le niveau d'ailleurs, ce n'est pas un problème. Le problème, c'est que ChatGPT s'est passé d'un outil d'aide à la rédaction à une source implicite d'autorité. C'est-à-dire que ça a l'air bien écrit, les sources ont l'air sérieuses, donc on utilise ça, on copie-colle et on ne vérifie pas. Et c'est vrai dans tous les domaines. On a eu, vous savez, ces exemples de cabinets de conseil qui avaient été pris les doigts dans le pot de confiture. On s'est rendu compte que leur rapport était rédigé en grande partie, qui fait facturer très très cher à des gouvernements, était rédigé par l'IA et qu'ils étaient bourrés d'erreurs. Il y a dû avoir des remboursements d'ailleurs qui ont été réalisés. C'est vrai aussi dans des grands cabinets d'avocats où on s'est rendu compte que pour préparer leur plaidoirie, les avocats utilisaient ChatGPT et quand ils arrivaient au tribunal, on se rendait compte que les textes de loi, les jurisprudences citées étaient complètement bidonnés. Ça fait un peu tâche là encore. Et puis balayons aussi devant notre porte, hein, les journalistes. Il y a aussi des grands quotidiens et et des grands journaux. Aux États-Unis, par exemple, un grand magazine qui avait publié une liste de recommandations de lecture pour l'été. Donc voilà, une dizaine ou une quinzaine de bouquins. Voilà ce que vous pouvez lire. Sauf qu'en fait, la plupart des bouquins n'existaient pas. Ils avaient été juste inventés. Le journaliste, il avait fait une liste, écris-moi une liste de bouquins à lire pour l'été, et ils avaient été inventés par ChatGPT.
8: Une fois, personne relit, quoi.
7: Voilà, ce qui est dommage. Pour les journalistes, c'est encore plus dommage que pour les autres professions.
8: Mais après, ça fait boule de neige. C'est-à-dire que les hallucinations, les erreurs nourrissent les erreurs.
7: C'est ça. En fait, il faut penser ces hallucinations de manière systémique. C'est-à-dire que ces erreurs, quand elles ne sont pas détectées, et la plupart du temps, c'est le cas, eh bien, elles vont se retrouver où ? Sur Internet. Par exemple, le texte de loi dont je vous parlais, bah, il est publié sur Internet avec toutes les hallucinations. Et les prochaines générations d'IA, quoi elles vont s'entraîner ?
8: Avec ça.
7: Eh bien, avec ça. Avec ces textes qui sont bourrés d'hallucinations, et donc elles vont générer encore plus d'hallucinations. On parle maintenant de consanguinité de l'intelligence artificielle. Certains parlent de modèle collapse, de d'effondrement du modèle, parce que l'IA ne fait que s'entraîner avec des copies de copies de copies qui sont de plus en plus appauvries en termes de qualité d'information.
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7: Et pour finir, une question presque philosophique. Est-ce qu'avec l'intelligence artificielle, on a le droit de poursuivre l'œuvre d'un artiste disparu ? Vous avez 4 heures.
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8: Anthony Morel, et si l'intelligence artificielle permettait de faire revenir des artistes d'entre les morts ? Cette semaine, des spectateurs ont pu assister à la première représentation d'une nouvelle pièce, une nouvelle pièce de Molière, qui, on le rappelle, est mort il y a 350 ans.
7: Oui, c'est ça. Petit rappel historique quand même. Alors, ça s'appelle L'Astrologue ou les faux présages. Et c'est pas un manuscrit perdu qu'on aurait retrouvé miraculeusement dans un grenier. Ça aurait pu être ça. Mais non, c'est une pièce inédite, je mets des gros guillemets à inédite évidemment, de Molière, qui a été conçue grâce à l'intelligence artificielle. En gros, on s'est posé la question, s'il n'était pas mort en 1673, quelle pièce il aurait pu écrire après, en respectant le plus précisément possible son style, son phrasé, son humour aussi, le type d'intrigue et de comédie qu'il mettait en place. Alors c'est un projet qui s'appelle Molière Ex Machina, porté par Sorbonne Université, le Théâtre Molière Sorbonne et une troupe d'artistes. Ils se sont aidés évidemment d'une intelligence artificielle, pas de ChatGPT, non, Mistral, une IA nativement dans la langue de Molière, c'est quand même mieux. Ils l'ont nourri avec les textes de Molière, ils ont prompté et ils se sont retrouvés avec une pièce. Alors, je vous fais le pitch rapidement, je ne l'ai pas vu la pièce, donc les premières représentations c'était au château de Versailles. Le pitch, c'est un grand bourgeois qui confie toute sa vie et toutes les décisions de sa vie à un astrologue, un charlatan, qui s'appelle Pseudoramus et qui va plus ou moins le rouler dans la farine, qui va lui proposer de marier sa fille à un homme qui est lourdement endetté, mais sa fille, elle ne veut pas, elle va être aidée par sa servante.
8: On retrouve des fondamentaux.
7: Et c'est exactement ça. On a tous les fondamentaux de Molière. On a la satire sociale, on a les amours contrariés, on a la servante rusée qui vient aider l'un des protagonistes.
8: Avec des personnages qui s'appellent Léandre ou pas ?
7: Alors, il y a des personnages qui rappellent vraiment, en tout cas, les noms de Molière. Même le phrasé, moi, j'aime beaucoup. Peste soit de ces astrologues qui jouent les entremetteurs. Là, ça sonne très Molière, y compris dans la façon d'écrire réellement. C'est pas facile, d'ailleurs, y compris pour les comédiens, parce que c'est quand même du français du XVIIe siècle. Mais voilà ce que l'IA a pu pondre, entre guillemets, en guise de nouvelle pièce de Molière.
8: Mais c'est quoi la performance ? C'est avoir réussi à faire un bon prompt ? Parce que ça, je peux le faire. Hein.
7: Oui, alors c'est ce que je me suis dit. En fait, quand j'ai entendu parler du projet, ça date de plusieurs années déjà, je me suis dit, c'est pas très compliqué. Maintenant, n'importe qui peut demander à ChatGPT, écris-moi une pièce dans le style de Molière. Mais en fait, ça va beaucoup, beaucoup plus loin que ça. C'est-à-dire que c'est pas juste un prompt tapé en 30 secondes. On a travaillé avec des historiens, des spécialistes du théâtre classique, des costumiers, des scientifiques. Il a fallu inventer des décors, des costumes. Là encore, en donnant à l'IA, en la nourrissant avec des informations de l'époque, il y a eu plus de 20 000 allers-retours entre les algorithmes et l'équipe humaine. Et en fait, c'est vraiment ça. C'est un travail d'affinage et de peaufinage de l'humain, des spécialistes humains, à partir du travail de l'intelligence artificielle. Bon, visiblement, les premiers retours sont plutôt bons. Il y aura une représentation à VivaTech, le grand salon de la tech, où on sera évidemment présent. Donc voilà, si certains qui passent à VivaTech veulent aller voir à quoi ça ressemble une nouvelle pièce de Molière, vous pourrez vous en rendre compte à ce moment-là.
8: Mais on a le droit de prendre n'importe quel artiste mort et de continuer son œuvre.
7: Alors là, pour le coup, on parle d'un artiste dont les œuvres sont dans le domaine public depuis longtemps. Après, on a le droit, mais j'allais dire, est-ce que moralement c'est acceptable ? Il y a une vraie question presque philosophique derrière. Voilà, est-ce qu'on peut poursuivre sans le consentement de l'auteur son œuvre, ou est-ce que c'est une forme de trahison ? Est-ce qu'on va voir des nouveaux livres de Victor Hugo, des films inédits de Stanley Kubrick, des albums des Beatles ? Enfin voilà, on peut imaginer évidemment plein de choses. Certains diront, tant que ça nous génère, ça nous suscite une émotion chez nous. Tu sais, ils avaient tenté, il y a des chercheurs avec de l'IA, ils avaient réussi à composer, à compléter la 10e symphonie inachevée de Beethoven, mais quand on fait écouter ces morceaux-là à des mélomanes, ils savent pas faire la différence en fait avec des vrais morceaux de Beethoven. Donc vraiment la question, elle est hyper intéressante, je trouve. Il y a pas,
8: enfin, c'est un peu comme les dinosaures, hein, quand c'est fini, hein, faut pas les faire revenir.
7: C'est votre conclusion. Ah, oui. C'est comme les dinosaures.
8: Ça finit mal si vous faites revenir.
7: Vous pensez que
8: les morts en général, ça finit mal.
7: Enfin là, c'est que ça n'est que de l'IA, hein, voilà. Ça n'est qu'une pièce de théâtre. Ça n'est qu'une pièce de théâtre.
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7: Voilà, c'est tout pour cette semaine de Culture IA. Merci de nous avoir suivis. On se retrouve dès lundi matin dans Good Morning Business. D'ici là, restez connectés.
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9: La France veut se faire une place dans la course aux robots humanoïdes. À Paris, la start-up Huma vient de dévoiler son premier prototype, fondé il y a seulement 9 mois par d'anciens de Tesla. Elle veut bâtir un champion européen de la robotique, mais avec une philosophie différente de celle de ses concurrents. Reportage Léa Benaïm.
10: À l'entrée des bureaux d'Huma, un vieux livre raconte déjà une partie de l'histoire Zygépus au XXIe siècle. Cette bande dessinée, publiée en 1934, mettait déjà en scène un robot humanoïde. Rémi Cadenne, le fondateur d'Huma, raconte que sa grand-mère l'a lui lisait lorsqu'il était enfant. C'est ce qui lui a donné envie de construire des robots. Quelques années plus tard, ce rêve a pris forme. Les équipes viennent tout juste de baptiser leur premier prototype, Astro, en hommage au célèbre manga d'Osamu Tezuka. Développé en seulement 9 mois, il mesure 1,60 m pour 50 kg et Astro a déjà franchi une première étape cruciale, l'équilibre, qui est selon Rémi Cadenne le pilier de la robotique humanoïde.
11: C'est grâce à l'intelligence artificielle que nous pouvons garder l'équilibre de ce robot. Donc c'est un réseau de neurones artificiels qui est connecté aux senseurs du robot, notamment au moteur, et on a entraîné à tenir le robot debout.
10: Tenir le robot debout, c'est déjà un exploit. Et si personne ne cherche à lui faire faire du kung-fu, des saltos ou un marathon, les ambitions sont beaucoup plus concrètes. Construire un robot capable d'être vraiment utile. D'ailleurs, Rémi Cadenne considère d'abord l'entreprise comme un laboratoire d'intelligence artificielle.
11: 70% de ce qu'on fait, c'est de l'IA. C'est là où le progrès en ce moment est le plus important. Il va permettre de débloquer des nouvelles capacités chez ces robots. On développe une IA qui est généraliste, donc qui peut être appliquée à tout un tas de robots, pas juste des robots humanoïdes, mais on co-design aussi les robots pour les rendre encore plus adaptés et augmenter encore plus leurs capacités.
10: Le robot n'est finalement que la partie visible de leur technologie. L'entreprise développe à la fois le hardware et le software avec son propre modèle d'intelligence artificielle, une IA qui demain pourra aussi équiper d'autres robots conçus par d'autres fabricants. Pour y parvenir, la start-up parisienne mise sur une approche différente de ses nombreux concurrents. Plutôt que d'entraîner son intelligence artificielle avec d'immenses volumes de données, l'entreprise veut que ses robots apprennent comme des humains.
11: Ces robots doivent apprendre comme nous pour être adaptés au plus à notre environnement, à nos tâches, pouvoir nous aider. Et donc avant même de monter en échelle en termes de données et de puissance de calcul, on a développé une méthode qui est radicalement efficace, une méthode d'apprentissage qu'on appelle Real-Time Learning, qui est une spécificité de Huma, qui permet aux robots d'apprendre très rapidement en regardant tout un tas de gestes que l'humain peut faire.
10: À date, Astro n'est encore qu'un prototype. Dans le laboratoire, un câble de sécurité reste accroché au robot pendant les démonstrations. Une simple chute pourrait endommager la machine, ralentir son développement et faire perdre un temps précieux aux équipes. Car ici, tout est pensé pour aller le plus vite possible.
11: On est en discussion avec une cinquantaine de clients qui travaillent dans les centres logistiques et dans l'assemblage léger dans l'industrie. Et donc à la fin de l'année, on va avoir nos premiers robots qui vont être déployés pour valider la technologie et aller de prototype vers l'industrialisation, vers la commercialisation de cette technologie.
10: Huma ne veut d'ailleurs pas vendre ses robots, mais les proposer sous forme d'abonnement. Les entreprises pourront ainsi augmenter leur flotte pendant le pic des commandes, puis la réduire lorsque l'activité ralentit. Le prix, lui, n'est pas encore fixé. Reste désormais à transformer cette ambition industrielle, car le véritable défi sera d'abord de convaincre les entreprises qu'un robot humanoïde peut enfin quitter le laboratoire pour aller travailler.
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12: Bonjour, bonjour et bienvenue dans La France a tout pour réussir. Chaque semaine, vous le savez, un concentré d'économie positive sur BFM Business. Un sommaire toujours très varié avec notamment cette semaine Vroomly. Vroomly, c'est une plateforme qui n'a pas encore 10 ans et qui a déjà révolutionné le quotidien des garagistes indépendants et de nous, leurs clients. Ça passe par la prise de rendez-vous, mais aussi l'accès aux pièces détachées ou encore la gestion comptable des garages. De tout cela et de bien plus, et des ambitions de Vroomly à l'international. On va en parler avec Alexis Frère-Jean. C'est le président et fondateur de Vroomly. Zoom ensuite sur la maroquinerie. C'est un savoir-faire français qui cartonne à l'export et qui représente 42 000 emplois, souvent dans de très petites entreprises réparties sur tout le territoire. La filière, qui recrute chaque année jusqu'à 5 000 personnes, lance une campagne pour attirer de nouveaux talents. On en parlera avec Edgar Schaffhauser, pardon. C'est le président exécutif de la Fédération française de maroquinerie. Enfin, nous évoquerons un autre savoir-faire national, c'est le cabaret. Le cabaret, ce sont 200 établissements en France, la plupart d'ailleurs en région. Là encore, des enjeux de formation, mais aussi d'accompagnement de la filière suite au plan cabaret lancé en 2025. Mon troisième invité, Alexandre Duvollet, nous parlera des enjeux économiques du secteur. Lui-même dirige l'Ange Bleu, le plus grand cabaret de France. Il est situé en Gironde. À un moment, on a surnommé Vroomly le Doctolib de l'automobile, car le site permettait de prendre rendez-vous avec un garagiste, et désormais c'est bien plus que cela, et c'est de tout ce que recouvre ce bien plus dont nous allons parler avec Alexis Frère-Jean. Bonjour.
13: Bonjour, merci.
12: Le président et fondateur de Vroomly. Aujourd'hui, comment vous définiriez Vroomly, donc au-delà de cette prise de rendez-vous?
13: Ce qui définit Vroomly, c'est d'abord sa mission, qui était depuis 2017, depuis la création, de redonner le pouvoir aux garagistes indépendants. Et donc effectivement, vous l'avez dit, en 2017, on a été rencontrer une centaine de garages, on était trois à l'époque, et on leur a demandé finalement de quoi vous avez besoin. Et ils nous ont dit, on est d'abord des commerçants, donc d'abord trouvez-nous des clients et après on parle. Mais depuis le démarrage de Vroomly, on avait en tête de laisser le garagiste pouvoir se concentrer sur son métier qui était la mécanique, et de finalement simplifier tout le reste. Et donc vous avez fait un très bon pitch des différentes fonctionnalités, mais finalement si on résume, Vroomly c'est la seule plateforme tout en un qui permet à un garagiste à la fois, comme vous l'avez dit, de gérer sa prise de rendez-vous, gérer le quotidien de son garage, c'est-à-dire ses équipes, ses devis, sa facturation, sa comptabilité, et puis ce qui nous fait vivre, d'acheter dans le plus gros catalogue d'Europe avec 2,5 millions de références, toutes ces pièces sur une marketplace en ligne.
12: Alors on va parler de ces différentes fonctionnalités et de vos activités. Donc vous restez leader de la prise de rendez-vous en ligne. Combien vous référencez de garages indépendants sur le volume complet? Je crois que il y a 18 000 garages indépendants en
13: Exactement.
12: France.
13: Exactement. En France, il y a à peu près 30 000 ateliers, dont 18 000 qui sont des MRA, donc des mécaniciens et réparateurs agréés, des indépendants. Et aujourd'hui, on a un tiers de ces garages qui sont référencés sur Vroomly.
12: Et les 12 000 autres, c'est votre objectif?
13: On continue à leur parler pour les accueillir.
12: Votre modèle économique, c'est quoi? C'est celui d'un apporteur d'affaires? Dans ce cas-là, c'est une REM sur le rendez-vous pris, sur les réparations effectuées?
13: Oui. En fait, le modèle économique sur la prise de rendez-vous, c'est qu'on prend une petite commission sur les rendez-vous qu'on arrive à réaliser. Mais il faut savoir qu'aujourd'hui, le cœur de l'activité, c'est vraiment d'épauler le garagiste. On a fait un virage plutôt, vers le B2B juste après le Covid. Et aujourd'hui, la prise de rendez-vous est évidemment historique et clé pour nous. Mais finalement, ce qui nous permet vraiment de vivre, c'est la vente de pièces. Et puis les services qu'on arrive à générer pour les garages.
12: Donc ce service pour les garages, c'est l'offre Vroomly Pro, c'est bien ça?
13: Exactement.
12: Donc ça passe, c'est en fait une pièce de marché qui leur sert d'abord à se fournir en pièces détachées. C'est ça le cœur de cette activité.
13: Post-Covid, donc ça remonte un petit peu, mais c'est en 2021, on s'est dit notre mission c'est de simplifier le quotidien des garagistes, comment est-ce qu'on peut les aider? Il y avait des problèmes d'approvisionnement, donc on a d'abord accélérer la création d'une marketplace qui permettait aux garages de se fournir aujourd'hui chez plus de 80 fournisseurs, principalement en France et un peu partout en Europe. Et là, ce qui est intéressant pour un garage de travailler avec nous, c'est d'abord d'avoir accès à la plus large gamme de pièces en Europe, donc 2,5 millions de références dans toutes les familles, parce que il y a évidemment des pièces mécaniques, mais du pneu, de l'huile, quoi, bref, toutes les familles dont ils ont besoin. Derrière, on est les seuls à pouvoir livrer ultra rapidement, parce que finalement, les garagistes, ils ont besoin d'instantanéité lorsqu'ils n'ont pas prévu, lorsqu'il y a du sur-rendez-vous. Et donc, sur notre marketplace, ils peuvent retrouver des pièces livrées en H+4, donc en 4 heures. Et puis derrière, ce qui est hyper intéressant, c'est finalement, en un clic, de pouvoir comparer les différentes options. Donc, par exemple, s'ils cherchent une plaquette de frein, ils vont savoir qu'ils vont être livrés dans 4 heures, à, je dis n'importe quoi, 102 euros, le lendemain à 82, et puis finalement, on a peut-être un autre fournisseur qui va avoir un prix beaucoup plus intéressant à 50 euros, mais dans 3 jours. Et donc, ça leur permet finalement de faire transparence sur toutes les informations dont ils ont besoin pour choisir de manière rationnelle leurs approvisionnements.
14: Et puis d'autres services aussi de type l'édition des devis, l'édition des factures, la comptabilité, ouais. C'est vraiment pour eux, c'est un service clé en main que vous leur proposez.
13: C'est exactement ça. En fait, on est assez satisfait d'avoir réussi à finir un peu l'ensemble des fonctionnalités qu'on voulait développer autour du garage. Alors maintenant, évidemment, on les améliore au quotidien, il y a des mises à jour tout le temps, mais aujourd'hui, on gère le rendez-vous, de la prise de rendez-vous jusqu'à l'agenda pour que le garagiste puisse gérer ses équipes et ses disponibilités. Puis après ça, on peut émettre le devis, le transformer en ordre de réparation, la facturation et faire le lien avec son comptable. Et puis de l'autre côté, avoir un CRM qui permet de relancer ses clients. En fait, c'est équiper le garage pour que, bien qu'il soit indépendant, il ait toutes les clés pour pouvoir concurrencer les plus grandes chaînes de centres auto ou les garagistes des constructeurs.
14: Toutes ces activités, ça génère un chiffre d'affaires qui est à quel niveau ?
13: L'année dernière, on a réalisé 53 millions de chiffre d'affaires.
14: En forte progression, je crois, versus l'année d'avant.
13: En forte progression, oui, on a avec plus de 50% de croissance versus 2024. Nous, on clôt notre exercice en septembre. Et la bonne nouvelle, c'est que sur le premier trimestre, donc de octobre à décembre, on est en accélération de chiffre d'affaires, puisque là, on a réalisé 100% de croissance sur ce premier trimestre de l'exercice 2026.
14: Et la rentabilité, elle est arrivée en 2025.
13: Ça, c'est l'autre bonne nouvelle pour une scale-up ou une start-up. C'est qu'on sait qu'il y avait beaucoup d'appelés, peu d'élus sur la rentabilité. Ouais. Nous, c'est grâce à cette accélération de chiffre d'affaires, mais surtout à la maîtrise des coûts. Parce qu'on a, depuis le démarrage, on a jamais fait de gigantesque levée. On a levé quand même une très belle somme en 3 fois et au total, on a levé plus de 20 millions d'euros. Mais on a toujours été très regardant sur nos dépenses et donc ça nous a permis d'atteindre la rentabilité il y a 6 mois et d'être maintenant en accélération tant sur le chiffre d'affaires que sur l'accélération de la rentabilité sur 2026.
14: Année 2025, donc l'année de la rentabilité, année aussi de changement dans la gouvernance, des recrutements très importants, directeur des ventes, directrice marketing, directrice de l'expérience client. On sort vraiment pour vous de l'année de l'accélération.
13: On sort de l'année de l'accélération, effectivement. Moi, j'aime bien un concept qui dit qu'un entrepreneur, au démarrage, il doit être un peu l'homme orchestre pour fabriquer le meilleur produit possible avant d'avoir trouvé son product market fit, comme on dit dans les startups. Ce product market fit, on l'a trouvé il y a longtemps maintenant. Et finalement, le rôle de l'entrepreneur, il passe de créer le meilleur produit à créer la meilleure entreprise qui va créer les meilleurs produits. Et donc, pour ça, il a fallu se structurer. Effectivement, il y a quelques années, on avait créé un Codir, mais qui était encore assez junior. Et effectivement, l'année dernière, on a musclé un peu notre codir avec l'arrivée de profils plus seniors qui nous permettent, un, d'accélérer sur la France et puis évidemment de préparer l'année 2026 avec le lancement de l'international.
14: L'international, c'est quel pays que vous visez ?
13: Alors, on vise toute l'Europe, mais on va commencer par l'Espagne en avril et l'Italie en septembre prochain.
14: L'international, c'est aussi vos effectifs, parce qu'en fait, en préparant cette émission, je me suis rendu compte que tous vos effectifs n'étaient pas en France. Vous êtes, je crois, à 121 salariés à l'heure actuelle, répartis 40%, on va dire, en France et les 60% à Lisbonne. Pourquoi ce choix de la délocalisation d'une partie de vos effectifs au Portugal ?
13: Ce choix de la délocalisation, comme vous dites, d'abord, c'est le choix de garder notre service client en interne et donc d'être sûr de ne pas faire le choix d'aller prendre une plateforme de téléphonie sous-traitée. Nous, c'est essentiel dans nos valeurs, la proximité avec nos clients, c'est vraiment clé. On est en fait, effectivement, comme vous l'avez dit, déjà européen, puisqu'on a donc 50 personnes à Paris et 70 à Lisbonne. Pourquoi Lisbonne ? Parce que les personnes qui parlent avec nos garages, donc tous les commerciaux et tout le service client qui est internalisé, sont des personnes qui sont assez jeunes, de 25 à 30 ans.
14: Nous, c'est important de les...
13: Avec une très bonne qualité de vie, avec finalement des coûts de vie et une qualité de vie qui sont meilleurs. Et donc, pour s'internationaliser, et c'est une ville qui est très internationale aussi, pardon, l'idée, c'est de pouvoir recruter d'abord des francophones, ce qu'on a déjà fait, mais aussi des germanophones plus tard, ou bientôt des hispanophones, des italophones, à Lisbonne, qui est une ville internationale et attractive. Et puis de rester en Europe, surtout, pour un entrepreneur européen, c'est important.
14: C'est important. Très rapidement, quelques questions d'actualité sur le secteur qui est en pleine évolution avec l'électrification des véhicules. Est-ce que ça a un impact? Il y a souvent moins de pannes, mais sans doute plus cher à réparer. Et surtout, la décision de Bruxelles de décaler au-delà de 2035 la fin des véhicules thermiques en production. Qu'est-ce que vous inspire ces deux faits?
13: Ce que ça implique pour nous, déjà, c'est que il y a pas mal de flou côté client. On a vu une baisse très forte des immatriculations dans les dernières années. Ça implique aussi un flou dans les investissements des constructeurs. Et en revanche, il y a un truc qui est certain, c'est que la réparation indépendante, qui est un peu la partie qu'on représente nous, a été un peu laissée de côté et un peu sacrifiée sur l'autel de Bruxelles, sans faire de mauvaises polémiques.
14: J'ai vu les propos que vous avez eus sur ce sujet.
13: Nous, en fait, on est persuadés que l'électrique va prendre et il faut le faire. En revanche, il faut qu'on ait le temps de former ces garagistes indépendants. Sinon, en fait, le risque, c'est de se retrouver avec des voitures un peu iPhone. Aujourd'hui, on sait que même un constructeur français qui fait des voitures électriques ne sait pas entretenir ses véhicules. Et donc, le risque, c'est d'avoir des véhicules... Aujourd'hui, un véhicule thermique reste 19 ans, 3 ou 5, à peu près un peu moins de 20 ans sur la route. Aujourd'hui, les véhicules électriques, on n'a aucune donnée sur la réparabilité de ces véhicules. Donc, il faut justement qu'on arrive à travailler avec les pouvoirs publics et avec l'industrie pour rendre ces véhicules et s'assurer que ces véhicules soient réparables et surtout s'assurer que il n'y ait pas de pièces captives ou de technologies captives qui feraient que les constructeurs récupèrent l'ensemble de l'entretien et donc qui détruiraient en fait une filière indépendante qui était bon pour le consommateur, bon pour la filière et souvent le dernier commerce local dans pas mal de villes en France.
14: C'est très clair. Merci beaucoup Alexis Frergent pour ce témoignage sur Vroomly, qui est en plein essor à l'international. Et à présent, voici un secteur qui incarne le savoir-faire français, qui crée de la richesse, qui exporte.

0: les bracelets montres, les ceintures, il y a la petite maroquinerie, il y a les bagages, il y a la gainerie. Donc elle est plurielle par la fabrication de ces produits, mais également plurielle par la typologie de ces entreprises, parce qu'il y a les grandes maisons, il y a les sous-traitants,
1: les PME. Les Louis Vuitton, les Hermès, les Chanel,
0: voilà,
1: il y a aussi
0: Des sous-traitants qui travaillent aussi pour ces grandes maisons, mais beaucoup de PME, puisque 70% de nos entreprises, c'est des TPE, des PME.
1: Et ça représente combien d'entreprises en tout? Et je le disais dans le sommaire, 42 000 emplois, je crois.
0: Absolument, 42 000 emplois, 390 entreprises, mais un peu plus de 700 établissements. Et la progression, en termes d'effectifs, montre la progression de la maroquinerie en France, puisqu'on est passé de 13 000 salariés en 2010 à 42 000 aujourd'hui. Et l'objectif, dans le cadre de la croissance, est probablement d'atteindre 50 000 salariés demain, en fait. Demain, dans 3-4 ans.
1: Et la présence, c'est important, je le rappelais dans le sommaire aussi, sur presque tous les territoires. Ce n'est pas qu'alors. Alors certes, il y a une concentration en Île-de-France, en région Auvergne-Rhône-Alpes, aussi pas mal en Nouvelle-Aquitaine, mais c'est tout le territoire qui est concerné par les métiers de la maroquinerie.
0: Absolument. Bien sûr, la région parisienne est, j'allais dire, dominante, parce qu'il y a les sièges des sociétés, mais la région Auvergne-Rhône-Alpes aussi, l'Aquitaine, les autres régions un peu moins, mais c'est ces trois régions principales où nous sommes implantés, le Nord aussi, de plus en plus, et de proche en proche, toutes les régions sont impactées par l'implantation de nos entreprises.
1: Le chiffre d'affaires de votre filière?
0: Le chiffre d'affaires tourne autour de 6 milliards d'euros aujourd'hui. On exporte énormément, l'exportation n'arrête pas de croître, 13 milliards d'euros à l'exportation, notamment dans les pays comme la Chine, qui est le premier exportateur pour la maroquinerie française, et les États-Unis aussi, le Japon qui progresse d'une manière énorme.
1: Les États-Unis, les droits de douane, qu'est-ce que vous en pensez?
0: Les États-Unis, les droits de douane vont et viennent, on voit bien.
1: C'est un peu le principe, oui.
0: On fait avec, parce que moi, je me rappelle, il y a 5 ans, à l'époque de Biden, déjà, on nous avait dit que les droits de douane allaient exploser... pour les produits de luxe, dont la maroquinerie. J'avais été à une réunion à Bercy à ce sujet. Finalement, c'est pas arrivé autant qu'on nous l'indiquait. Alors,
1: donc, c'est pas un sujet d'inquiétude, sauf si vraiment ça se
0: pérennise. Alors, évidemment, si ça devient cataclysmique, c'est un sujet qui peut nous inquiéter. On est vigilant, on observe l'évolution de la chose. Effectivement, M. Trump aimerait bien qu'on installe nos entreprises aux États-Unis,
1: mais vous ne le ferez pas.
0: Tout le monde, ça. En fait.
1: Mais vous ne le ferez pas. Vous n'allez pas,
0: délocaliser,
1: mais pas de manière massive.
0: Voilà, pas de manière massive.
1: Ça va rester.
0: On est quand même franco-français, made in France, le plus possible.
1: Disais. Vous parlez de 13 milliards d'exportations, il y a les produits aussi qui rentrent, 4,7 milliards, donc ça veut dire une balance commerciale de plus 8,3 milliards pour le secteur. Dans les temps qui courent, et vu notre déficit commercial, c'est très important, oui. C'est une filière très importante pour
0: absolument.
1: Notre économie.
0: On est le quatrième secteur qui contribue le plus à l'amélioration de la balance commerciale française, et qui permet de diminuer à hauteur de 8 milliards, comme vous le dites, le déficit de la balance commerciale française.
1: C'est important, merci pour votre contribution. Je parlais des recrutements, j'ai lu entre 4 et 5 000 recrutements nouveaux chaque année, est-ce que c'est la bonne tendance?
0: C'est 4 ou 5 000 recrutements, mais ça comprend les nouveaux recrutements dans le cadre de la croissance, mais aussi le remplacement des artisans qui partent à la retraite, évidemment. Ils sont de plus en plus nombreux à partir à la retraite, mais on aimerait bien les garder le plus longtemps possible. Il y a des solutions, mais bon, il faut aussi que l'État finisse par déterminer comment les régimes de retraite va
1: absolument.
0: Être...
1: Absolument, c'est un autre sujet qui va et qui vient, en fait, hein, celui-ci. D'où l'importance des campagnes à la fois de communication pour du recrutement, d'où l'importance de la formation. Commençons par les campagnes que vous avez lancées au mois de janvier. Sous quelle forme, vers quelle cible?
0: Alors, c'est principalement vers les jeunes. C'est avec notre OPCO, l'OPCO 2i, lancé la campagne avec l'industrie maroquinerie. Et ça a été lancé en mois de janvier pour montrer que la maroquinerie est un secteur qui est innovant. Donc, on a une diversité des métiers, hein, puisqu'on a des produits divers qui sont fabriqués par des artisans. Et puis, on a des savoir-faire aussi différents, puisque les produits sont différents. Et on a besoin d'attirer les talents pour développer le savoir-faire et l'excellence dans la maroquinerie.
1: Alors, cette campagne, on peut le retrouver sur le site avec-l'industrie-maroquinerie.fr. Il y a aussi des campagnes sur les réseaux, évidemment,
0: TikTok,
1: tous les réseaux.
0: Instagram, Facebook.
1: Absolument. Un mot,

0: Un mot encore sur les formations, parce qu'évidemment, donc, il y a ceux qu'on cherche à recruter, mais il y a ceux aussi dont on a besoin de former en permanence. C'est pour vous un des enjeux majeurs de la filière?
1: Absolument. La formation, c'est le nerf de la guerre, mais c'est pas uniquement pour la maroquinerie, c'est le nerf de la guerre pour toutes les branches. Il y a une autre campagne qui existe déjà depuis un certain temps, depuis 2019, c'est la campagne Savoir pour faire, qui a été mise en place avec le comité stratégique de filière Modelux, un des comités stratégiques, avec une dizaine d'autres branches, et qui permet aussi d'attirer les jeunes vers les métiers, les jeunes et moins jeunes vers les métiers de la maroquinerie. Alors, vous parliez de la formation. Nous avons la formation initiale à travers l'éducation nationale avec le CAP de maroquinerie, le bac pro maroquinerie, le BTS maroquinerie. On est en train de réfléchir, et ça va être, je pense, imminent, la mise en place d'un brevet national des métiers d'art. Et je crois que le décret est en cours de signature actuellement et qui devrait s'appliquer, être mis en place à la rentrée de septembre prochain, parmi les premiers brevets nationaux de métiers d'art qui permet aux jeunes en troisième de rentrer après la troisième d'aller vers ce BNMA qui, au bout de trois ans, peut permettre aussi de faire des études supérieures dans les métiers
0: d'art. Donc, il y a des emplois, il y a des choses à faire dans les secteurs. Absolument. De la maroquinerie.
1: Et on a aussi des CQP, des certificats de qualification professionnelle pour les gens qui sont déjà dans les salariés qui sont déjà dans les
0: entreprises. Donc, voilà, je le redis, il y a de la place, il y a des métiers qui sont à apprendre. On était ravis d'en parler. On va continuer dans un secteur qui, lui aussi, a besoin non seulement d'artisans, mais bien sûr d'artistes. C'est le cabaret. Bonjour, Alexandre Duvollet.
2: Bonjour.
0: Vous êtes directeur de L'Ange Bleu, le plus grand cabaret de France en capacité d'accueil, c'est en Gironde. Vous êtes aussi en charge de coordonner pour la filière le plan cabaret qui a été lancé en 2025 par la ministre de la Culture, Rachida Dati. On va en reparler dans un instant. D'abord un point sur, si je peux dire, l'état du marché, l'état du secteur. En France, combien d'établissements de cabaret et ça fait vivre combien de personnes ?
2: Actuellement, on compte environ 200 cabarets en France, répartis sur Paris bien sûr, mais également beaucoup en région. Le cabaret s'est beaucoup développé dans nos régions. Et là, ça fait travailler environ 5000 personnes.
0: Dont 1600 artistes, hein, je crois.
2: À peu près, oui.
0: Voilà, et là, on est un petit peu dans la même la configuration de la maroquinerie, c'est-à-dire qu'il y a certes de gros établissements, aux établissements parisiens auxquels on pense, le Paradis Latin, le Moulin Rouge, etc. Mais il y a aussi beaucoup de petits établissements. Je crois qu'on voit le chiffre qui va apparaître à l'écran. 87% sont des TPE et des PME, hein, je crois.
2: Tout à fait. Ça fait partie un peu de l'univers du cabaret et qui est très en relation avec la ruralité. Souvent, le cabaret dans un village est des fois le seul point de culture de l'environnement régional. Et d'où... On reviendra après sur la saison cabaret, mais le côté culturel compte vraiment beaucoup maintenant pour nous.
0: Et le chiffre d'affaires du secteur de manière générale en France? Le
2: chiffre d'affaires direct, environ 225 millions d'euros.
0: 225 millions d'euros. On parlait donc de ce plan cabaret qui a été annoncé il y a tout juste un an, je crois que c'était le 21 janvier 2025 par la ministre de la Culture, Rachida Dati. D'ailleurs, un mot, on enregistre cette émission le 22 janvier, elle devrait partir rapidement puisqu'elle l'a dit dans le cadre de sa campagne des municipales. Ça vous inquiète le fait qu'elle vous ait soutenu et qu'elle parte peut-être bientôt?
2: Alors, forcément un petit peu, parce que Rachida Dati a joué le jeu. Elle a fait l'impulsion, elle a challengé ses équipes au ministère pour nous accompagner dans ce plan cabaret. Mais le travail est fait. J'ai envie de dire que le travail est fait maintenant. Et maintenant, le cabaret a ses entrées au ministère de la Culture. Le cabaret est reconnu comme un acteur culturel dans la vie française. Et le gros du travail a été fait maintenant. Et on espère que son successeur ou sa successrice va faire l'accompagnement.
0: Alors, ce plan, c'est de l'argent mis sur la table. C'est bien plus que cela. C'est quoi les grandes données de ce plan cabaret?
2: Alors, c'est de l'argent mis sur la table. C'est 500 000 euros qui a été débloqué par le ministère de la Culture pour ce plan cabaret. Alors, l'argent est important parce que c'est le bras armé, c'est la reconnaissance, c'est pour dire ok, on fait pas que des paroles en l'air, on vous donne quelque chose. Donc ça, pour nous, ça a vraiment un sens. Mais ce n'est pas tout. Nous, comme je vous disais, l'important, c'est la reconnaissance qui va derrière. C'est-à-dire que enfin, le cabaret est reconnu comme un acteur culturel français. Et ce plan cabaret a plusieurs aspects. Il y a plusieurs branches. Il y a l'aide à la créature. Plusieurs assises de cabaret veulent monter sur des planches, veulent créer leur personnage, mais ils ont besoin d'accompagnement pour ça. Et là, le ministère de la Culture a mis en place des financements, des aides, des formations pour cela. C'est l'accompagnement au secteur du cabaret pour rentrer enfin dans le crédit d'impôt spectacle vivant. Le cabaret en était exclu pour un problème de virgule sur un décret. Voilà, on y rentre, on va y rentrer. L'application va être, alors pas par la loi parce qu'on ne pourra pas trop compliquer, mais par un décret, on va pouvoir entrer enfin dans le crédit d'impôt du spectacle vivant privé. C'est également quelque chose d'important aussi pour nous, c'est une formation de toutes les directions culturelles publiques dans les régions.
0: C'est-à-dire les DRAC.
2: Les DRAC, ouais. Voilà, ouais. Toutes les DRAC vont connaître enfin ce qu'est le cabaret. Il y a des régions où vous parlez à un responsable de DRAC, il ne sait pas ce qu'est le cabaret, il ne connaît pas l'univers. Il connaît le cabaret, mais il ne connaît pas l'univers, il n'y est jamais allé. Voilà. Et donc, des formations ont été faites auprès des présidents, des responsables des DRAC dans nos régions, et ça, c'est une très bonne chose. Des rencontres sont organisées entre les cabarets privés, entre les scènes publiques, et c'est la saison cabaret qui va être mise en place en septembre-octobre de cette année, qui a vocation à être renouvelée, va être un premier point d'accroche entre la collaboration entre les scène publique, les cabarets privés et tous les acteurs du cabaret en général pour mettre en avant notre savoir-faire, notre art à travers un fil conducteur qui va être le French Cancan.
0: Et les 500 000 euros dont on parle, je crois qu'en plus vous réclamez une rallonge, si je puis dire, de 100 000 euros pour l'année 2026, ils servent à quoi ? Vous êtes en charge de la coordination, ça veut dire qu'il y a une répartition entre les régions, entre les établissements, comment elle se fait ? Et c'est vraiment de l'argent qui va être débloqué rapidement ou qu'il est peut-être déjà pour les établissements ?
2: Il y a une bonne partie qui a été débloquée déjà, notamment sur l'aide à la formation et à la créature. Par exemple, il y a plus de 100 000 euros qui ont déjà été débloqués sur ces profils. Il y a une vingtaine, je crois, d'artistes qui sont aidés sur ce sujet-là. Pour le plan cabaret, on a 200 000 euros qui ont déjà été versés, qui sont en attente sur nos comptes, en attendant de créer cette saison. Alors, cette saison, elle va être répartie sur l'ensemble du territoire avec un découpage en 9 régions. Voilà, donc, quand on découpe 200 000 euros en 9 régions, il ne nous reste pas beaucoup pour faire, oui, pour faire des choses. Mais c'est là que je vous disais que l'argent est important, mais ce n'est pas tout. On a dans nos métiers un savoir-faire, on a un peu de débrouillardise et c'est l'envie qui est importante. Et on fera avec. Et on demande à ce que ce plan cabaret soit renouvelé, d'où une demande de 100 ou 200 000 euros supplémentaires pour la saison prochaine pour nous aider et pour nous accompagner un peu plus dans ce plan cabaret pour qu'il y ait une envergure importante.
0: Alors, je lisais, vous êtes vous à la tête avec votre frère du plus grand cabaret de France. C'est l'Ange Bleu, c'est en Gironde, sur la commune de Gauriaguet. En fait, c'est un ancien café, hôtel, restaurant, si je ne me trompe pas, qui appartenait aux beaux-parents de votre père. C'était au bord de la Nationale 10. La Nationale 10, comme beaucoup de nationales, elle a évolué en deux fois deux voies avec les barrières de sécurité. Bref, ça vous a éloigné de la clientèle. Et c'est à ce moment-là, à la fin des années 90, que votre famille a pris la décision de faire cette transformation.
2: Tout à fait, oui. Mon père qui était donc à la tête de l'établissement en ce moment-là, du jour au lendemain, 95% du chiffre d'affaires par terre. Que faire ? Il avait entendu parler d'un cabaret en Alsace qui s'appelle Royal Palace.
0: Qui
2: est toujours là et qui est toujours leader en région. Il est allé voir, il s'est dit, bah, finalement, c'est possible de faire quelque chose comme ça à la campagne. Il était parisien, mon père, à la base, il a vécu au Golfe de Roux, à l'Olympia toute sa jeunesse. Oui. Il s'est dit, allez, banco, j'étais à la fac, mon frère aussi, il nous a dit, en bon père de famille, arrêtez vos études et faites du cabaret avec moi. On a dit oui, et on est parti, la mayonnaise a pris, et on a monté une première salle de 400 places, qui 10 ans après était trop petite, et on a monté une deuxième salle, donc en 2008, de 1200 places, qui est devenue à l'époque donc, le plus grand cabaret de France. Voilà. Qui a été détrôné il y a quelques mois par un cabaret à Reims qui s'appelle Le Cas, qui a ouvert une salle de 1500 places. Voilà, donc je lui fais un petit coucou. Voilà, c'est pour dire que l'environnement en cabaret en région est dynamique.
0: Il nous reste une minute, Alexandre Duvollet. Les chiffres clés de votre Ange Bleu, référence, c'est quoi la référence ? C'est Greta Garbo ? C'est quoi la référence ?
2: C'était un brainstorming familial et qui n'a pas de source, en fait.
0: Et alors, voilà, les chiffres clés sur le chiffre d'affaires, le nombre de spectateurs chaque année et combien vous faites vivre de personnes ?
2: Là, une soirée à Ange Bleu, c'est 70 personnes qui travaillent pour nous. On a un chiffre d'affaires cette année, on va dépasser les 5 millions d'euros, donc c'est bien. On est sur une croissance de plus 15 pour cette année, donc on est content de nos chiffres. On a su se réinventer après le Covid, puisque c'était une période compliquée pour nous. On a changé de clientèle, on l'a fait adapter, et donc le cabaret en région, et nous en particulier, sommes sur de bonnes voies.
0: Votre chiffre, 4,5 millions pour le dernier chiffre d'affaires connu ?
2: Voilà, pour le dernier connu, on va sur une base de 5,2 pour cette année. Premier décollage septembre-décembre, on est à plus 30, donc on va y arriver.
0: Et je précise voilà, que vous avez un nouveau spectacle qui est à l'affiche, qui s'appelle Fantaisie, depuis la mi-septembre, et qui devrait donc durer jusqu'à l'été 2027, c'est bien ça ?
2: C'est ça, nous changeons de spectacle tous les deux ans.
0: Voilà, et bien que ce soit donc à la fois les garagistes, que ce soit les cabarets ou la maroquinerie, une nouvelle fois, la France a tout pour réussir à montrer la diversité des secteurs dans lesquels nous avons quand même des capacités pour réussir malgré plein de choses et malgré le contexte. Notre émission est diffusée en télé, en radio, le site et l'appli de BFM Business. La semaine prochaine, on parlera notamment encore autre chose, de produits ménagers type Starwax ou Briochin et aussi de l'alliance du fabriqué en France. Très bonne journée, très bon week-end et donc à bientôt sur BFM Business.
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0: Bonjour, bonjour et bienvenue dans La France a tout pour réussir. Chaque semaine, vous le savez, un concentré d'économie positive sur BFM Business. Et cette semaine, au sommaire, un zoom sur le groupe Mars qui ne produit pas que des confiseries. C'est aussi un acteur majeur des aliments et des soins pour animaux. Le groupe Mars est implanté en France depuis presque 60 ans avec notamment 8 usines et environ 5000 collaborateurs. Dans quelques instants, je recevrai Laure Mahé qui dirige en France et au Benelux la branche Pet Nutrition et Pet Care, dont celle consacrée aux animaux. Elle est aussi la porte-parole du groupe Mars en France. Dans un tout autre domaine, on parlera également de Biocodex, un laboratoire pharmaceutique français créé dans les années 1950 et qui désormais déploie ses activités dans plus de 100 pays dans le monde. Biocodex, c'est un produit star, l'ultra-levure, mais ce sont aussi de plus en plus des traitements contre les maladies rares. L'entreprise vient d'annoncer un très gros deal dans ce domaine. On en parlera dans un instant avec Nicolas Coudurier, c'est le directeur général de Biocodex. Et puis on terminera cette émission avec une délicieuse touche sucrée. Connaissez-vous la tiramisserie, le concept des boutiques qui ne vendent bien sûr que des tiramisu à acheter sur place ou à se faire livrer? Pour l'instant, ça n'existe qu'à Paris, mais le déploiement de la marque est en cours. Et puis derrière ce succès, une jeune entrepreneuse, Tracy Sadoun, remarquée récemment dans l'émission « Qui veut être mon associé ?» sur M6. On en parle très régulièrement dans cette émission. Il y a en France de véritables pépites dans le domaine de la santé. On va parler de l'une d'elles. Bonjour Nicolas Coudurier.
5: Bonjour Jérôme Tichit.
0: Vous êtes le directeur général de Biocodex, une ETI donc familiale et indépendante, je le disais, créée dans les années 50, en 1953, et qui a donc réussi à devenir un véritable leader mondial de la santé. On va parler de votre actualité, l'obtention de ces licences dans quelques instants. Mais tout d'abord, donc un peu d'histoire sur cette entreprise créée donc dans les années 50.
5: Absolument. Merci de me recevoir. Biocodex est un laboratoire indépendant, familial, ce qui nous laisse du temps long. Je pense que c'est important dans les soubresauts du monde actuel et en même temps d'avoir la capacité de prendre des décisions rapides. Nous sommes à 70% exportateurs, donc ça aide et ça contribue à ce que la France réussisse, avec par exemple 200 millions d'euros de contributions nettes au commerce extérieur.
0: Merci pour la balance commerciale française, voilà.
5: Et nous avons trois piliers stratégiques principaux, le microbiote, qui pèse 50% de nos revenus, avec effectivement Ultra-Levure, qui est dans plus de 100 pays et qui est le leader mondial des médicaments probiotiques. Notre second pilier, c'est sur la santé de la femme, avec une marque très connue des femmes, Saforel, sur l'hygiène intime. Et le troisième pilier, vous l'avez dit, ce sont les maladies rares, où nous avons une expérience de plus de 30 ans avec un médicament qui traite une seconde forme d'épilepsie extrêmement rare, le syndrome de Dravet. Ce médicament s'appelle Diacomit. Et effectivement, nous avons signé un accord pas plus tard que mardi sur ce pilier-là.
0: On reparlera dans un petit instant de cette partie-là. J'ai vu aussi dans votre portefeuille des marques que l'on connaît tous, Stressam contre l'anxiété, les solutions nasales Stérimar. Ça fait aussi partie de votre portefeuille.
5: Hein. Oui, ça fait partie de notre portefeuille. Ce sont ce qu'on appelle des produits établis ou des produits qu'on a en licence, par exemple Stérimar, dans certaines de nos filiales en Turquie, en Pologne ou au Portugal. Absolument, ça complète notre portefeuille.
0: On en vient donc au traitement contre les maladies rares, les maladies orphelines. Vous avez parlé du Diacomit. Je crois qu'il est très important pour vous. Je crois qu'il pèse entre 8 et 9% de votre chiffre d'affaires.
5: Absolument.
0: À l'heure actuelle.
5: Il est dans 55 pays, agréé par le MEA, donc toute l'Europe, au Japon et bien sûr aux États-Unis par la FDA. C'est un médicament orphelin qui traite la pathologie lourde, donc du syndrome de Dravet. Et donc, qui est très important pour nous, au-delà des revenus, vous les mentionnez, mais aussi pour ce qui contribue au rayonnement scientifique de l'entreprise, et puis surtout sa contribution pour aider les patients qui souffrent de ce syndrome, et puis aussi l'écosystème autour des patients. On y pense assez rarement, mais autour d'eux, il y a des familles, il y a des parents, il y a des frères et sœurs, et donc ce traitement aide à traiter la pathologie, et puis contribue à ce que l'écosystème se sente mieux.
0: Cette activité des maladies rares, quel est votre objectif en termes de pourcentage du chiffre d'affaires dans les prochaines années, avec les nouveaux deals dont on va parler dans quelques instants? C'est quoi votre objectif?
5: Alors effectivement, il y avait un avant et un après cet accord avec Theranexus. Donc nous étions à 9% de nos revenus. Et avec cet accord, nous pensons doubler à peu près entre 15 et 20% des revenus dans les 4 ans à venir.
0: Alors cet accord, on en parle, vous l'avez annoncé il y a quelques jours. Donc c'est un accord avec la biotech lyonnaise. Vous l'appelez comment? Moi je l'appelais THX Pharma et son nom.
5: Oui, ça sera à eux de dire entre Theranexus et THX Pharma. En tout cas, c'est la même chose, c'est une très belle biotech. Et ce que je trouve très intéressant dans cet accord, c'est que là encore, pour rebondir sur le titre de votre émission, La France a tout pour réussir, ça démontre la souveraineté scientifique de la France, puisqu'on allie nos compétences et nos forces entre Biocodex et puis THX Pharma pour accélérer le développement et la mise sur le marché de médicaments pour 3 maladies rares.
0: Alors lesquelles, voilà, expliquez-nous.
5: Oui, alors elles ont en commun d'être déjà rares, avec quelques milliers de patients seulement dans le monde. Le second point commun, c'est que ce sont surtout des maladies pédiatriques, qu'elles sont génétiques et qu'elles affectent le système nerveux avec une dégénérescence du système nerveux et donc malheureusement des pathologies extrêmement lourdes. Dans le cas de Batten, qui est une des pathologies, vous avez des cas donc de cécité, les enfants deviennent aveugles, après ils ont des grosses crises et malheureusement l'espérance de vie est assez limitée puisqu'il y a beaucoup de décès autour de la vingtaine d'années.
0: Donc pour ce traitement contre la maladie de Batten, vous avez les droits mondiaux exclusifs, ça veut dire, oui. C'est quoi les prochaines étapes? Je crois que vous allez lancer les essais cliniques de phase 3. Absolument. Avant la commercialisation. Et c'est quoi le calendrier ensuite?
5: Le calendrier, il est que maintenant qu'on a signé, on va très vite, en collaboration avec les équipes de THX, effectivement finaliser la mise en place de l'étude de phase 3, qui est très importante puisqu'elle déterminera ou non, avec toujours une part de risque, la mise sur le marché et l'obtention d'un accord de la part des autorités de santé, que ce soit la FDA aux États-Unis ou l'EMEA en Europe. Donc ça, on cible ça pour une mise en place de cette étude clinique dans l'année à venir, et après ça prend 2 ans, et donc après on pense que ça peut être sur le marché en 2029, encore une fois si les résultats de l'étude clinique sont favorables.
0: Et puis pour les traitements contre les maladies de Gaucher et de Niemann-Pick, j'espère que je prononce bien, là ce sont des droits sur la zone nord-américaine.
5: Ce sont des droits sur la zone nord-américaine avec un accès au marché qui pourra être plus rapide. On escompte l'arrivée sur le marché aux alentours de 2027.
0: Quelques éléments sur les coulisses de ce deal. Je crois que tout s'est accéléré ces derniers mois. Ça veut dire qu'il y avait de la concurrence qui frappait à la porte aussi.
5: Oui, c'est les coulisses. Oui, c'est un deal compétitif, d'autant plus que Theranexus est une société cotée, donc exposée. Les coulisses, c'est que nous, on se connaissait depuis un certain temps. Le côté français, parle aux Français, ça a joué aussi, avec une grosse fluidité avec les dirigeants de Theranexus. Et puis je l'évoquais, l'agilité de notre groupe, qui je pense à la fois la robustesse, le temps long et l'agilité de notre groupe, ainsi que les compétences de nos équipes qui les a séduits. Et donc ça s'est tout accéléré effectivement, et on a signé mardi soir après la bourse, puisque la société THX est cotée.
0: Et son titre d'ailleurs a fortement bondi après cet accord. Les coulisses financières de ce deal, ça porte sur quelle somme?
5: Alors ça porte sur 12 millions d'euros à la signature que nous versons à THX, et puis après, ça peut monter jusqu'à 161 millions d'euros de revenus pour THX en fonction des étapes, dont certaines qu'on a évoquées ensemble, le processus réglementaire, la commercialisation, etc., etc.
0: Je reviens en quelques mots sur ce qu'est le groupe Biocodex. Donc, on l'a dit, créé en 1953. Vous êtes toujours basé en France, bien évidemment, malgré une forte expansion à l'international. Vous avez dit 70%, je crois, de vos produits sont vendus à l'international.
5: De nos revenus, oui.
0: Mais en France, donc, vous avez des sites de production, centres de recherche et développement?
5: Oui, on a un site dont on est très fier à Beauvais, avec plus de 350 collaborateurs extrêmement engagés, extrêmement compétents, avec une plateforme qui fait de nous l'un des plus gros sites mondiaux de fabrication de médicaments probiotiques. Et puis dans l'Oise, toujours à Compiègne, nous avons notre centre de recherche et développement qui poursuit l'innovation, une innovation qu'on a à la fois en interne et une innovation qu'on essaie de faire aussi ouverte à travers notamment l'accord avec THX et d'autres mêmes.
0: Ça vous fait combien d'effectifs en France et combien dans le monde?
5: Alors c'est à peu près 50-50, puisqu'on a plus de 950 personnes en France et 1800 dans le monde entier, avec 17 filiales, dont la dernière au Vietnam.
0: Voilà, donc qu'est-ce qu'on peut vous souhaiter après ce deal, qu'il se mette en place de manière très efficace,
5: les deux parties? Surtout souhaiter que ça arrive vite pour les patients, parce qu'on est souvent en contact avec des associations de patients, et je peux vous dire que quand vous parlez avec des gens comme ça, qui sont des parents, vous avez envie que ça se passe bien et vite pour leurs enfants.
0: Eh bien, merci beaucoup Nicolas Coudurier d'être venu sur le plateau de La France a tout pour réussir, y compris dans le domaine de la santé. Et donc, ce deal maintenant porte ses fruits pour vous et l'ensemble de vos équipes. Merci beaucoup. Je vous libère parce que je sais que vous avez un autre rendez-vous. Merci d'être venu sur notre plateau.
5: Merci.
0: À présent, Mars. Derrière ces quatre lettres, une marque, mais surtout un groupe, je le reconnais, que je connaissais finalement assez peu. Bonjour Laure Mahé.
6: Bonjour Jérôme.
0: Vous êtes la présidente directrice générale de Mars Pet Nutrition pour la zone France et Benelux et porte-parole de Mars en France. Alors, on s'est rencontrés début décembre dans les coulisses d'un événement qu'on a diffusé sur notre antenne, les États de la France. Ce sont des entreprises, des groupes internationaux qui disent pourquoi ils aiment et pourquoi ils investissent en France. Et c'est là que j'ai découvert le groupe Mars. On est bien loin de simplement l'aspect confiserie.
6: Tout à fait. Donc, Mars, effectivement, tout le monde se rappelle des barres de chocolat, d'ailleurs Mars, Snickers ou autres confiseries M&M's. Mais en fait, c'est que 40% de notre activité, 60% du groupe Mars aujourd'hui est dans l'alimentation animale et le soin aux animaux. Donc, on va offrir une alimentation aux chiens et chats avec de la précision comme Royal Canin ou des marques plus grand public comme Sheba, Whiskas ou encore Pedigree. Et puis, on a aussi le plaisir d'accompagner les soins aux animaux, puisque Mars est le leader mondial des cliniques vétérinaires.
0: Donc, en France, je crois qu'il y en a, une vingtaine, je crois.
6: On a une vingtaine de cliniques en France sous la marque Anicura, puisqu'on est vraiment sur de la précision et du soin extrêmement spécialisé. On a aussi des laboratoires, que ça soit de diagnostic ou de génétique. Et puis, je ne l'oublie pas, parce que c'est aussi une partie de notre business, on a parlé du soin aux animaux et de la confiserie, mais il y a évidemment toute l'alimentation salée avec, j'espère, le riz Benz original qui est en général au fond de chacun de vos placards.
0: J'ai découvert aussi que les riz de l'oncle... Parce que nous, on les appelle de l'oncle Benz. C'est la même chose, c'est la même marque.
6: Alors, on a évolué et en 2021, la marque consciente de son environnement a aussi changé de nom et est devenue Benz original, mais a gardé toute sa saveur.
0: Absolument. On revient dans un instant sur la partie France. Quelques chiffres sur la partie monde. Mars a été créé en 1911. 1935, c'est là qu'il y a eu la diversification de l'alimentation pour les animaux de compagnie. Est-ce que vous avez en tête les grandes données, les chiffres clés de Mars au niveau monde en termes de chiffre d'affaires ou de collaborateurs? On dit des associés chez Mars d'ailleurs.
6: On dit tout à fait des associés chez Mars. On en a 145 000. Et on est des associés parce qu'on travaille avec Mars plus qu'on travaille pour Mars. Néanmoins, le capital de cette entreprise qui dépasse aujourd'hui les 60 milliards de chiffre d'affaires reste 100% familial et ça joue dans notre approche puisque une entreprise familiale elle travaille pour les prochaines générations beaucoup plus qu'elle ne travaille pour le prochain trimestre.
0: On en parlait avec
6: elle aussi déploie des valeurs.
0: Avec notre invité qui parlait d'une ETI indépendante, c'est un peu la même chose, c'est une très très grosse ETI finalement, mais avec les mêmes valeurs de l'indépendance et du long terme, c'est ça.
6: Les valeurs de l'indépendance et du long terme, 5 principes sur lesquels on est extrêmement attaché au niveau familial, la qualité, la responsabilité, la mutualité, l'efficacité et la liberté.
0: Les valeurs de Mars. En France, donc depuis presque 60 ans, depuis 1967, j'ai lu que 7 Français sur 10 consommaient ou achetaient vos marques. Vous êtes vraiment un groupe dont les marques font partie du quotidien des consommateurs français.
6: Tout à fait. Bon, on adore être dans ces placards ou d'ailleurs dans ces congélateurs pour ceux qui aiment nos glaces, que ça soit Sheba, Pedigree, Whiskas ou encore Catisfaction, M&M's, Fridan, Suzy One. Donc on a vraiment tout ça et ça aujourd'hui en France, c'est presque 3 milliards de chiffre d'affaires. Mais de manière aussi intéressante, c'est un ancrage dans les territoires puisque nous avons 8 sites industriels en France. C'est un tiers de notre parc industriel européen et les 2/3 partent à l'export, donc c'est aussi une manière de faire rayonner nos talents et nos compétences françaises bien au-delà de nos frontières.
0: Les 8 usines, donc il y en a, si je ne me trompe pas, dans la région Hauts-de-France, près de Cambrai, il y en a aussi dans le centre-Val de Loire, à Saint-Denis-de-l'Hôtel, dans le Grand Est, en Occitanie avec le site Royal Canin à Aimargues dans le Gard. On y fait quoi? Donc on y fait donc toutes les activités dont on a parlé, à la fois des activités de snacking, ce que vous appelez, vous, le Vriglé, c'est ça le
6: Vriglé. Exactement. Alors, Mars Vriglé, c'est parce que vous avez à la fois la partie confiserie et la partie gomme. Donc, Vriglé s'incarne en France avec notamment la marque Fridan. Vous allez trouver la totalité de nos activités en France. C'est d'ailleurs ce qui nous fait exporter. Ce que je soulignerai, c'est 2 points. D'abord, mettre l'innovation au cœur. C'est en France qu'on a créé à Saint-Denis-de-l'Hôtel, par exemple, nos pochons d'alimentation humide pour les animaux. On a le centre de recherche de Royal Canin à Aimargues, mais aussi au-delà de l'innovation, l'innovation des produits, l'innovation de la manière dont on fait nos produits. Par exemple, on a à Steinbourg, notre usine de Mars glacée, qui est la première usine 100% énergie verte du groupe dans le monde.
0: Et ça, c'est important pour tous vos sites avec cet objectif zéro émission de gaz à effet de serre d'ici 2050, je crois.
6: Exactement. Si vous voulez, quand on construit un business pour les prochaines générations, notre responsabilité en termes d'empreinte carbone est absolument essentielle. Et Mars s'est donné l'objectif d'être ce qu'on appelle net zéro en termes d'empreinte carbone à horizon 2050, avec un vrai passage en 2030 où c'est la moitié qu'on doit faire disparaître. Donc ça, c'est assez important. C'est 17 millions de tonnes de CO2 qui doivent être réduites de notre chaîne de valeur dans un contexte où on est en croissance permanente. Donc effectivement, c'est un doux équilibre à maintenir.
0: Sur les 150 000 associés, donc comme on dit chez Mars au sein du monde, combien sont en France? Combien avez-vous de collaborateurs en France?
6: On a 5 000 associés en France au sein de toutes nos branches, depuis les usines, sur les commerciaux ou les vétérinaires. Ce qu'on observe, c'est que le développement de ces talents est absolument essentiel. On a eu la chance d'être reconnu par le prix Choose France de formation et talents d'avenir. Donc on arrive vraiment à développer cette innovation, cette capacité de talent des nouvelles générations dans un environnement extrêmement inclusif, puisque c'est extrêmement important pour nous, notamment de travailler sur la parité. On a des chartes pour les nouvelles et les plus anciennes générations, ce travail intergénérationnel et toujours dans un environnement le plus agréable possible, notamment en faisant venir nos amis les chiens au bureau pour commencer.
0: Les investissements de Mars en France, on était présent au sommet de mai 2025, vous avez annoncé 100 millions supplémentaires dans une enveloppe globale, je crois, de 500 millions sur 5 ans. À quoi vous ont servi ou vont vous servir tous ces investissements sur les sites français?
6: Alors sur les 500 millions des 5 dernières années, voilà, on a un rythme qui est assez soutenu. Évidemment, on travaille toujours sur le développement de notre outil industriel. Le plus bel exemple, c'est l'ouverture de deux nouvelles lignes d'alimentation humide dans notre site de Saint-Denis de l'Hôtel. Ce qui est assez fascinant parce que c'est des sites, tous nos sites sont dans des villes de moins de 20 000 habitants, ce qui permet vraiment un ancrage dans l'emploi local et de faire rayonner ça également avec les filières. On travaille énormément sur la durabilité, on en a parlé sur notre empreinte carbone et sur l'innovation et la digitalisation. D'un point de vue innovation, notre grande fierté, c'est un pilote industriel à Aimargues où on va travailler sur les emballages et les ingrédients de demain en mobilisant l'écosystème local.
0: Vous avez pris il y a quelques mois la tête spécifique de l'activité PET, donc les animaux de compagnie. Quelle est votre feuille de route, le développement de marques, la création de nouveaux labos, de nouvelles cliniques, etc. C'est quoi votre feuille de route, vous qui avez pris spécifiquement cette activité consacrée aux animaux?
6: Alors, ma première feuille de route, c'est de poursuivre la raison d'être de notre segment, qui est de créer un meilleur monde pour les animaux. Je ne sais pas si vous-même, vous avez un chien ou un chat à la maison, mais sachez que c'est quand même un élément extrêmement émotionnel. Les animaux font aujourd'hui partie de la famille et les parents, les possesseurs de ces animaux de compagnie ont besoin d'être accompagnés de bout en bout, à la fois sur l'alimentation, mais aussi sur la santé, sur le soin, sur le conseil. Et évidemment, nous, on veut poursuivre cette feuille de route en accompagnant la croissance sens de notre activité spécifiquement pet care. Ça passe par de l'innovation, ça va passer par de l'investissement et puis faire rayonner nos belles marques en France mais aussi les exporter.
0: Est-ce qu'on peut imaginer des toppings, comme on dit, du groupe Mars sur du tiramisu? Ça vous semble quelque chose de compatible?
6: Créatif. Moi, j'ai envie de dire un tiramisu au M&M's ou au Malteser ou au Snickers, je signe.
0: Ça serait très très très bon. Restez avec nous, Laure, je reçois Tracy Sadoun. Bonjour.
7: Bonjour, merci
0: de vous êtes la fondatrice justement donc de la tiramisserie. Vous avez eu un très gros coup de projecteur il y a pile un mois, c'était le 15 janvier, lors de l'émission Qui veut être mon associé sur M6. Et pour vous, ça a été le carton plein. Tous les investisseurs ont voulu vous accompagner. Alors, on va reparler de tout cela dans un instant, mais tout d'abord, en quelques mots simples, même si le concept, il est simple, c'est quoi la tiramisserie?
7: Alors, la tiramisserie, c'est le premier bar à tiramisu en France, décliné dans plein de saveurs et plein de formats. Ce qu'on a essayé de faire avec la tiramisserie, c'est vraiment de mettre le tiramisu comme un dessert qu'on offre et qu'on amène à des événements quand on est invité à dîner ou à une réception.
0: Ce qui est une très bonne idée. Yes. Moi, quand je vous ai vu dans cette émission, je me suis dit, mais souvent on se dit, mais qu'est-ce que j'amène pour la fin du repas? Ça, c'est un super cadeau.
7: C'est exactement pour répondre à cette question-là qu'on a développé des packagings qui sont jolis à offrir. Donc là, vous avez toutes les portions individuelles, donc dans nos 10 différentes saveurs. Et ensuite, vous avez les plus grands formats comme celui-ci.
0: Voilà, donc on peut venir avec ça.
7: Exactement.
0: Ça coûte combien le grand format?
7: Alors celui-ci, c'est le 8-10 parts. Il est entre 34 et 38 euros.
0: Et les box de 4 ou de 6,
7: les box,
0: par exemple,
7: du coup, les parts individuelles sont à 4,90 €. Et le prix est dégressif avec les box de 4 et les box de 6.
0: Alors, tout cela, c'est disponible Tracy, en magasin, en ligne, les deux?
7: Tout à fait. C'est disponible dans deux magasins, dans le 4e et dans le 17e, arrondissement de Paris. Et ensuite, sur le site internet tiramisserie.com ou sur les plateformes de livraison.
0: Alors, vous avez des projets de développement. Évidemment, ils ont été accélérés par ce coup de boost. On va parler d'ailleurs de ce coup de projecteur de l'émission d'M6, donc diffusée à la mi-janvier. Comment ça s'est passé, ça? Quelques minutes, quelques heures, quelques jours après, qu'est-ce qui s'est passé?
7: Alors, dès que l'émission est passée, on a reçu énormément de messages, beaucoup de demandes de franchise. Ça, on ne s'y attendait pas du tout, pour être très honnête. On s'attendait à recevoir des commandes, des gentils commentaires, etc. On a eu énormément de demandes de franchise. C'était un projet pour nous, mais plutôt sur les 5 prochaines années. Et au final, on est en train de travailler dessus depuis le lendemain de l'émission pour le mettre en place le plus rapidement possible et pouvoir déployer un réseau de franchises partout en France et pourquoi pas partout dans le monde.
0: Est-ce que le site a tenu, n'a pas explosé le soir même, le site pour les commandes?
7: C'était pas loin d'exploser, mais on avait été bien prévenus par l'émission qui nous avait dit de nous préparer. Donc on a bien fait de les écouter et ça a tenu.
0: Votre objectif, c'était une nouvelle boutique chaque année en région parisienne. Donc je crois qu'il a été revu à la hausse fortement.
7: Ouais, très fortement.
0: Alors c'est quoi
7: donc
0: maintenant
7: là,
0: votre objectif?
7: Là, le but, c'était d'ouvrir 10 en nom propre. De la tiramisserie même. On va sûrement réduire un petit peu ce nombre-là et développer plus rapidement le réseau de franchise pour en ouvrir très vite partout. On espère 2 à 3 par an maintenant.
0: Dans région parisienne, en France?
7: En région parisienne, en France. Et on a aussi beaucoup de demandes à l'étranger, donc pourquoi pas.
0: Ah oui, ça part vite. Est-ce qu'il y a de la concurrence d'ailleurs sur le segment ou pas? Est-ce que les Italiens ont eu déjà l'idée de la tiramisseria?
7: Alors en Italie, effectivement, ça existe, mais que en portion individuelle, à emporter. Donc pas de livraison, pas de site internet, c'est vraiment le dessert des Italiens. Donc ça, évidemment, ils y ont pensé avant moi quand même. Mais vraiment en format juste à emporter sur le pouce. En format comme nous, on fait à offrir, non, on est les seuls pour l'instant.
0: Vous, quand vous avez ouvert vos deux boutiques, donc une Paris 17, vous l'avez dit, en juin 2024, juillet 2025, je crois, celle de Paris Centre, ça vous a coûté combien et comment vous l'avez financée?
7: Alors la première boutique, elle a été financée en fonds propres. J'ai toute ma vie économisé pour des projets sans penser à la tiramisserie forcément, mais en me disant un jour j'achèterai un appartement, un jour il faudra que je me marie, voilà, plein de choses. Et en fait tout est dans la tiramisserie, c'était pas prévu, mais je suis très contente.
0: Et ça vous a coûté
7: entre
0: combien?
7: Entre 60 et 70 000 euros.
0: Et la seconde boutique aussi, voilà.
7: Ouais.
0: Et vous avez combien de personnel sur place pour chaque boutique?
7: On est 10 en tout, donc on a un pâtissier par boutique et 2 personnes en vente.
0: Vous avez des enjeux de recrutement maintenant qu'il va falloir ouvrir
7: vite? C'est déjà en cours, tout à fait. Depuis l'émission, c'est déjà en cours. On a déjà recruté 2 personnes en vente et 2 nouveaux pâtissiers.
0: Quand je vous écoutais face au juré, vous avez dit « je suis rentable, nous sommes rentables ». Donc, dès la première année, c'était le cas parce qu'il y a peu de frais. Enfin, il y a moins de frais que dans d'autres activités alimentaires où il y a besoin d'un four, de l'énergie, etc. Exactement. Les matières premières, peut-être, sont à des prix tout à fait, on va dire, corrects. Donc, c'est une activité qui peut être rentable très rapidement, c'est ça?
7: Alors, c'est une activité qui peut être rentable très, très rapidement, effectivement. Nous, on a misé sur des ingrédients qui sont de qualité. Donc, effectivement, on a quand même des coûts de production qui sont un peu plus élevés qu'un simple gâteau qu'on pourrait... Enfin, quand on voit un tiramisu, on pourrait dire que c'est des tout petits coûts de production, mais pas forcément, parce que tout est fait à la main dans nos labos, dans chaque boutique, donc c'est un peu de coût. Mais c'est rentable, tout a été réfléchi pour toute façon, et on a eu la chance dès l'ouverture d'avoir énormément de bons retours et de personnes qui avaient hâte qu'on ouvre un magasin physique, parce qu'on a d'abord ouvert sur les tablettes de livraison uniquement. Donc beaucoup de personnes nous attendaient et ça nous a permis d'être très vite rentable.
0: Alors on ne l'a pas dit, vous n'avez pas que le goût du tiramisu classique, il y a aussi des spécificités et une édition limitée chaque mois, je crois.
7: Exactement, donc on a 9 saveurs permanentes, donc des classiques, vraiment les saveurs originales, donc le classique, le spéculoos, le Nutella, ces choses-là. Et après, on a les saveurs un petit peu plus travaillées, comme le matcha, le citron, et chaque mois, un nouveau goût pour créer un peu de nouveauté et d'enthousiasme, et surtout de fidélité de nos clients qui sont toutes les semaines et qui ont envie de changer un peu de goût. Donc là, par exemple, pour la Saint-Valentin, on a fait le goût hispan, donc c'est rose, framboise, litchi.
0: Ouais, évidemment, voilà, petit clin d'œil à la culture iranienne. Sur le plateau de Kivet, mon associé, donc je l'ai dit, ça a été un carton plein, c'est plutôt rare, hein, parce que parfois ils sont pas tendres et parfois ils se battent à deux ou trois, mais là c'était les cinq. Vous avez fait le choix de Jonathan Angeloff, 230 000 euros, c'est ça, pour 10% exactement du capital. Pourquoi ce choix-là, alors qu'il y avait d'autres propositions?
7: Alors là, pour le coup, c'était un choix, entre guillemets, du cœur. Pendant l'émission, il a vraiment cerné très bien qui j'étais, les valeurs que je portais et ce que je voulais représenter avec la tiramisserie. Et c'est toutes ces choses-là qui ont fait que je me suis tournée vers Jonathan et je ne regrette pas du tout pour le coup, parce que depuis, on est très alignés, on a les mêmes décisions, on a eu pour l'instant aucun point de discorde. Donc je suis très contente d'être partie avec Jonathan, même si tout le monde a été extrêmement gentil sur le plateau avec beaucoup de compliments et beaucoup d'enthousiasme. Donc,
0: Est-ce que vous aviez besoin de cet accompagnement et de ce soutien financier? Parce qu'on voyait que les choses étaient sur les rails. Finalement, pourquoi être passé dans cette émission? C'est juste un coup de visibilité ou est-ce que vous aviez vraiment besoin et d'argent et d'un accompagnement?
7: Non, alors j'avais besoin surtout d'un accompagnement, pour être très honnête. On était rentable, donc l'argent, c'est vrai que comme ils ont dit sur le plateau, comme avait dit Jean-Michel Karam, pourquoi elle est là? Elle peut juste aller à la banque et, et demander un financement. C'est vrai. Mais moi, je me suis vraiment venue parce que j'avais besoin d'un accompagnement à horizon de franchise. Moi, j'y connais rien. J'ai fait une école de commerce et j'ai besoin qu'on m'aide à me dire, alors pour les franchises, il faut faire attention à ça, il faut organiser ça comme ça. Et surtout, pas aller trop vite, ne pas se perdre, dire oui à certaines personnes et pas à d'autres. Ça, j'y connaissais rien. C'était un horizon sur 5 ans, finalement, ça va être tout de suite. Et je suis du coup encore plus heureuse d'être accompagnée sur ce sujet-là, parce que je pense que toute seule, ça aurait été très, très compliqué.
0: Eh bien voilà, ça s'appelle la tiramisserie, si vous voulez aller soit dans les boutiques parisiennes, soit sur le site internet. Et c'est donc une des pépites qu'on voulait mettre en avant dans cette émission, comme les autres groupes. Merci beaucoup, Laure, d'avoir été également l'invité de La France à tout pour réussir. Émission diffusée en télé, en radio, le site et l'appli de BFM Business. La semaine prochaine, on parlera de la future nouvelle usine d'Urgo dans la Loire, de la start-up bretonne Ever Ever qui veut racheter Brandt, et puis des 25 ans du site de pièces automobiles Oscaro. Très bonne journée, très bon week-end et donc à bientôt sur BFM Business.
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8: Bonsoir à tous, merci d'être là, bienvenue sur BFM Business et bienvenue dans Tech & Co, la quotidienne. Je suis très heureux de vous retrouver et on débute la semaine avec une émission spéciale World AI Cannes Festival. Nous sommes ici sur la Côte d'Azur et pendant une heure et demie, on va vous proposer la crème de la crème dans le monde de la tech. On va parler IA bien sûr, robotique, deux startups dédiées à la santé avec une qui a inventé un exosquelette assez impressionnant. Et puis on évoquera aussi les deepfakes. Vous savez qu'aujourd'hui c'est un vrai fléau, ces vidéos générées par l'intelligence artificielle. Eh bien il y a une startup ici qui a développé, eh bien, on va dire un algorithme qui détecte ces fausses vidéos. On la découvrira tout à l'heure. Voilà, merci d'être là, bienvenue Tech & Co, la quotidienne depuis Cannes ce soir.
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8: Voilà, et pour débuter ce deuxième Tech & Co, la quotidienne depuis le World AI Cannes Festival, eh bien, on va s'intéresser justement à la région PACA, avec des initiatives très intéressantes et des startups qui sont de la région avec la maison de l'IA. Et on en parle avec José Amendola qui est là. Bonjour, José.
9: Bonjour.
8: Vous êtes le directeur de la maison de l'IA et vous êtes venu avec deux startups dont vous collaborez, avec qui vous collaborez. Mathieu Mérian est avec nous, président et fondateur de Somanity. Bonjour Mathieu.
10: Bonjour.
8: Et Mohamed Tagouti.
11: Bonjour.
8: Vous êtes président de Deep Iotech. On va découvrir vos startups dans un instant, mais je vais donner la parole tout de suite à José parce que la maison de l'IA est ici, enfin quelques kilomètres d'ici, à côté de Sophia Antipolis. Est-ce que vous pouvez nous expliquer le concept de cette maison de l'IA qui est déjà présente ici à Cannes?
10: Oui, effectivement, la Maison de l'IA est une initiative unique en France et en Europe. Elle a été créée par le département des Alpes-Maritimes et notamment par son président, Charles-Ange Inési. L'objectif, c'est de sensibiliser aux enjeux de l'intelligence artificielle. On a plus de 30 démonstrateurs qui sont disponibles au sein de notre Maison de l'IA à Sophia Antipolis. Quoi de mieux que la première technopole d'Europe pour accueillir à la fois des startups et pour surtout montrer les enjeux, les risques, la transformation que permet cette révolution technologique qui est l'intelligence artificielle. Donc depuis maintenant plus de 5 ans, la maison de l'IA existe, elle crée énormément d'événements et elle organise avec le département des Alpes-Maritimes un pavillon Alpes-Maritimes Terre d'IA où on accueille aujourd'hui 28 startups, les meilleures startups du territoire qui ont répondu à un appel à manifestation d'intérêt pour présenter leurs solutions aux différents visiteurs du salon.
8: Alors ce qui est intéressant, c'est que vous êtes là aussi pour sensibiliser la population à l'IA. Je crois que les collégiens, les étudiants peuvent venir pour mieux comprendre en fait ce tsunami technologique qui arrive et que certains n'arrivent pas à envisager encore un peu.
10: Effectivement, on a démarré en sensibilisant les collégiens, en sensibilisant également le grand public et de plus en plus les professionnels. L'objectif, c'est de faire en sorte qu'on élève le niveau de maturité de cette révolution technologique et de cette compréhension de l'intelligence artificielle. En 5 ans, la Maison de l'IA a sensibilisé plus de 115 000 personnes. C'est dire tout l'enjeu et tout l'engouement que génère cette nouvelle technologie.
8: Alors, vous êtes au cœur de Sophia Antipolis. Est-ce que Sophia Antipolis vit au rythme de l'IA aujourd'hui ? Est-ce que ça représente une partie importante des travaux qui sont menés à Sophia ?
10: Effectivement, Sophia Antipolis conjugue toutes les forces. Des centres de recherche, des entreprises qui s'y installent, des startups, des grands groupes, mais également une forte vitalité avec la communauté d'agglomération de Sophia Antipolis. Je crois que le slogan de Sophia Antipolis, c'est Tech for Humanity. Et ici, sur le salon, le World AI Cannes Festival, on essaye de démontrer que l'IA peut être frugale, responsable et éthique.
8: Très bien. Combien de startups, vous collaborez avec combien de startups aujourd'hui ?
10: Aujourd'hui, on a à peu près une centaine de startups avec qui on collabore, avec qui on échange et avec qui on essaye de faire en sorte de les faire matcher avec tout un écosystème qui est extrêmement fertile. Cette fertilisation croisée qui a été conçue par les fondateurs de Sophia Antipolis, je crois qu'aujourd'hui, elle s'exécute réellement avec les startups qui sont ici présentes.
8: Et c'est forcément des startups de la région ou vous pouvez aller piocher des startups qui vous intéressent, qui sont un petit peu plus loin ?
10: Alors, principalement, ce sont des startups qui sont de la région. L'objectif, c'est de aussi valoriser l'écosystème local. Pour autant, on travaille également avec des startups à la fois du territoire national, mais également avec des entreprises étrangères.
8: Et alors, comment vous les aidez, ces startups, ou comment vous échangez, en fait ? Comment ça se passe ?
10: On crée un certain nombre d'animations, d'événements. Donc, on a les IA Date hein, qui s'organisent une fois par mois pour venir discuter d'une thématique. On a aussi des IA After Work qui s'organisent notamment sur Sophia Antipolis pour essayer justement de mettre en relation ces entreprises et surtout de mettre en relation les offres qu'elles délivrent avec les besoins du territoire. Et on le voit bien aujourd'hui, on a une verticale qui est très importante, c'est la question de la public tech. Et donc, on voit bien que les collectivités, les administrations sont de plus en plus en train de se digitaliser et d'intégrer l'IA. Et c'est ce que l'on fait également sur Sophia Antipolis avec le SICTIAM, qui est le premier opérateur public de services numériques en France.
8: On parle beaucoup de robots ici. C'était déjà le cas au CES de Las Vegas et même à Vivatech. Est-ce que c'est un sujet qui vous intéresse ? Est-ce qu'il y a un écosystème de robotique ici à Sofia ou dans la région ?
10: Oui, il y a un bel écosystème. Puis on va parler tout à l'heure avec la start-up
8: Somanity,
10: forcément,
8: avec l'exosquelette. Oui.
10: Mais effectivement, alors après, il est vrai qu'on raisonne toujours, on se dit IA égale robot. C'est pas tout à fait le cas.
8: Non, pas tout à fait. C'est un chapitre, en fait.
10: Exactement. C'est une des composantes. Mais pour autant, il y a effectivement un écosystème robotique qui est très important et très développé, pardon, au niveau de Sophia Antipolis et du territoire des Alpes-Maritimes.
8: Qu'est-ce qui manque, à votre avis ? Alors, vous êtes là pour sensibiliser justement les gens, mais est-ce qu'on va assez loin, à votre avis, même dans les écoles, pour sensibiliser les jeunes, peut-être même au plus jeune âge, sur les conséquences et non pas les dangers de l'IA, mais en tous les cas, comprendre ce que c'est et éviter les pièges. Est-ce qu'on va assez loin, à votre avis, aujourd'hui ?
10: Je pense qu'il faut aller encore plus loin, naturellement. Et c'est pour cette raison que nous, au niveau de la Maison de l'IA, on essaye de dupliquer ce modèle un petit peu ailleurs sur le territoire. L'année dernière, la ministre Clara Chappaz était venue nous rencontrer pour découvrir ce que l'on faisait. Et effectivement, elle s'était dit très intéressée à pouvoir dupliquer le modèle ailleurs. Après, on voit bien que depuis 5 ans, on a sensibilisé. On arrive ici sur le territoire à un autre modèle qui consiste à dire, ça y est, on a sensibilisé, mais maintenant, qu'est-ce qu'on fait pour passer le cap et pour commencer à transformer avec de l'IA ? Et c'est pour cette raison que la Maison de l'IA est en train d'accompagner des administrations publiques ou des services de l'État pour mettre en place des premiers cas d'usage, des ateliers de design thinking pour identifier les leviers, les solutions et les cas d'usage.
8: Alors José, vous restez avec nous parce qu'on va continuer à échanger sur la Maison de l'IA.
10: Merci.
8: Mais on va découvrir aussi deux startups avec qui vous collaborez. On va commencer avec Somanity et Mathieu Mérion. Justement, on évoquait la robotique. Vous, vous êtes dedans puisque vous bossez sur des exosquelettes chez Somanity. Est-ce que vous pouvez nous présenter ce que vous faites ?
9: Exactement. Donc nous, on travaille sur toute la thématique exosquelette avec Somanity, que ce soit de la thématique exosquelette industrielle ou même exosquelette médical, qui est notre premier métier. Moi, à la base, j'ai lancé ce projet-là pour un ami à moi qui a atteint une sclérose en plaques, qui ne pouvait plus remarcher. Je lui avais fait une promesse il y a 5 ans, c'était de le faire remarcher un jour. C'est ce qu'on a fait la semaine dernière avec le nouvel exosquelette Mark 5 qu'on présente aujourd'hui au salon. Et cet exosquelette, il sera à destination de toutes les personnes du coup qui sont atteintes de handicap moteur et qui pourront, avec ces dispositifs, retrouver leur autonomie.
8: On ne se rend pas compte de la complexité que ça représente de développer un exosquelette. C'est compliqué. Enfin, on a la chance de temps en temps de discuter avec Jean-Louis Constanza, que vous devez connaître, de Wondercraft, qui nous explique en fait les défis techniques, technologiques, logiciels même que ça représente. Vous n'avez pas envie parfois de baisser les bras? Ça va?
9: On se bat pour une super cause, donc c'est ce qui nous maintient. C'est vrai que dans l'exosquelette aujourd'hui, tout est compliqué. La technologie, la validation médicale, la manière dont on va adresser les clients, parce que chaque client et chaque donc patient pour nous
8: a un handicap propre.
9: Même dans certaines pathologies, on a des handicaps variables en fonction d'une même pathologie. Et c'est là qu'intervient aussi l'IA chez Somanity, dans l'adaptabilité de ces exosquelettes, à pouvoir comprendre le patient et à s'adapter en fonction de la pathologie de ce patient.
8: Justement, par rapport à Wondercraft, comment vous vous situez ? Vous êtes sur le même type d'exosquelette ?
9: Nous, aujourd'hui, on cherche à faire baisser ces prix-là d'exosquelettes. On essaie de ne pas se comparer à Wondercraft ou à d'autres. On essaie surtout de dire que le principal, c'est d'adresser les patients. Moi, j'ai fait une promesse à un ami il y a 5 ans. Aujourd'hui, elle est tenue. Maintenant, le but, c'est de faire marcher tous les autres. 100 ou 200 000 euros pour un exosquelette, c'est très, très cher. C'est pas accessible à tout le monde. Et c'est pour ça que nous, on a décidé de le mettre à moins de 10 000 euros pour le rendre vraiment accessible à tous et que tout le monde puisse un jour retrouver ce droit qui est marché.
8: Et alors, est-ce que votre ami, alors je ne veux pas rentrer dans votre vie privée, mais est-ce que votre ami arrive à repris de l'autonomie, parce qu'on sait qu'en plus, la sclérose en plaques, c'est une maladie qui est terrible, qui évolue malheureusement et pas dans le bon sens. Vous avez réussi votre pari ?
9: J'ai réussi mon pari, enfin on a réussi notre pari, parce que je ne suis pas tout seul à monter ces exosquelettes, on a une super équipe. Et aujourd'hui, il a retrouvé de l'autonomie, il a pu se verticaliser, donc ça va agir derrière sur d'autres aspects de sa pathologie, sur la revascularisation de son système sanguin et sur plein d'autres choses qui vont faire que la vie va être un peu de mieux en mieux. Sur l'évolutivité de la sclérose en plaques, l'exosquelette va s'adapter puisque l'intelligence artificielle qu'il y a dedans est capée justement pour comprendre l'évolutivité de cette maladie et s'adapter au jour le jour en fonction de l'évolution de cette pathologie.
8: C'est-à-dire de la faiblesse musculaire, c'est-à-dire qu'elle va venir compenser.
9: Exactement.
8: Lorsqu'il y a une faiblesse musculaire, c'est ça ?
9: Ou même remplacer totalement une jambe, par exemple, en cas d'hémiplégie ou de paraplégie.
8: Où est-ce que vous en êtes aujourd'hui ? Parce que vous avez donc créé cet exosquelette pour votre ami. L'idée, c'est de passer à l'échelle, comme on dit, et de pouvoir fournir. C'est là où, souvent, c'est le plus compliqué. Où en êtes-vous ?
9: Alors aujourd'hui, au niveau de l'industrialisation, on avait déjà pensé un peu cette étape avant. Puisqu'on a une industrialisation qui peut se faire en France, dans le sud de la France. On a le département qui nous a déjà soutenu avec la MIA sur l'achat d'un démonstrateur exosquelette. Je pense qu'ils nous soutiendront aussi sur le fait de monter une usine ici. Là, notre challenge aujourd'hui, c'est surtout la validation médicale de ce dispositif.
8: Oui, puisqu'il faut la certification.
9: Exactement.
8: C'est ça.
9: Donc aujourd'hui, déjà, on a prouvé que ça marchait.
8: C'est long.
9: Déjà, on a prouvé que ça marchait. On va pouvoir commencer à distribuer cet exosquelette sur des pathologies plus légères et sur un assistant à la marche pour derrière aller couvrir des pathologies plus lourdes avec une certification médicale qui sera elle aussi beaucoup plus poussée.
8: Parce que finalement, le potentiel, il faut parler de business aussi parce que mine de rien, il y a de l'argent et il faut qu'il y ait un business derrière. Il y a un business model derrière tout ça.
9: Et alors, il y a un business model dans tout ça. Si on se permet de le vendre à moins de 10 000 euros, c'est qu'on est quand même rentable, puisque en tant qu'entreprise...
8: Oui, vous n'allez pas vendre à perte, autrement ça n'a aucun sens.
9: On ne va pas vendre à perte.
8: Comment arrivez-vous à tomber le prix de toute cette technologie à moins de 10 000 euros ?
9: Alors déjà, en termes de R&D, on a beaucoup moins à amortir en termes de R&D que nos concurrents. On a dû, je pense, faire notre recherche et développement avec un 200e de ce qu'ils ont levé en termes de fonds. On est en autofinancement depuis le début. avec la vente d'exosquelettes industriels. On n'a jamais levé de fonds. Et ça, ça nous permet de garder notre autonomie. Et le fait d'avoir cette pauvreté, entre guillemets, de ne pas avoir levé de fonds, ça nous a obligés quand même à faire des choix réfléchis et intelligents sur la frugalité des solutions. José en parlait tout à l'heure, l'IA frugale, c'est aussi des exosquelettes frugaux et de dire que le premier but, c'est l'accessibilité, donc c'est d'avoir des prix réduits.
8: C'est compliqué à utiliser, en fait, parce qu'on se dit, on va mettre un exosquelette et on va marcher. Non, c'est plus compliqué que ça.
9: Tout dépend de la pathologie. Aujourd'hui, on arrive à avoir un algorithme qui permet de piloter l'exosquelette sans joystick ou sans contrôleur.
8: D'accord.
9: Et donc, en fait, c'est comme marcher. On l'a testé, par exemple, sur mon grand-père et il a pu abandonner ses béquilles pour pouvoir marcher tranquillement avec l'exosquelette, se verticaliser. Et c'était la belle démonstration. C'est quelqu'un qui a 85 ans et qui a marché tout de suite avec l'exosquelette et qui a compris tout de suite comment ça fonctionnait. Pour certaines pathologies, bien sûr, on a des besoins d'apprentissage parce qu'il faut réapprendre souvent à se verticaliser, à tenir l'équilibre, à marcher. On essaie d'avoir des différentes phases d'accompagnement en fonction des différentes pathologies.
8: Et comment ça marche en fait? Est-ce que à partir du moment où je chausse cet exosquelette et que je commence à marcher, il va détecter que je marche, il va m'accompagner, ou est-ce qu'il y a des boutons qui nous permettent de forcer la machine à faire une action?
9: Alors pareil, ça c'est adaptatif. Par exemple, en cas d'hémiplégie, donc avec un seul côté paralysé, on a une jambe qui est saine, qui marche, ouais. Sur laquelle on peut capter l'information et la répliquer sur l'autre jambe. Sur des personnes âgées, on vient augmenter la personne âgée, donc elle sait déjà marcher. Pour des personnes paraplégiques, on a d'autres modules de contrôle avec soit le module des yeux, soit les lèvres, soit même un joystick en fonction de la paralysie de la personne. L'idée, ça reste aussi du sur-mesure par rapport au handicap. Et c'est ce que nous permet une partie de la fabrication de l'exosquelette qui est fait un peu en impression 3D, d'avoir vraiment cette personnalisation en plus de l'IA pour le handicap et pour la personne.
8: José, petite question. Tout à l'heure, Mathieu parlait d'usine. On peut industrialiser ici dans la région, c'est pas compliqué quand même?
10: Non, le territoire est extrêmement fertile, il reste encore effectivement de la place et l'objectif c'est de faire en sorte que le territoire amène effectivement des investisseurs, des jeunes start-up comme celle de Mathieu pour pouvoir développer. C'est quand même un enjeu très inédit, très innovant de pouvoir équiper, de pouvoir travailler sur la health tech. Et pour nous, c'est extrêmement important de faire en sorte que, ici dans les Alpes-Maritimes, on puisse avoir ces pépites qui se développent et qui arrivent à avoir un impact sur le territoire.
8: Mathieu, parce que effectivement, alors il y a de l'impression 3D, mais il y a beaucoup de pièces que vous faites venir de quelque part, peut-être de la Chine, je ne sais pas, enfin, voilà. C'est pas compliqué aussi, toute cette chaîne d'approvisionnement?
9: On essaie d'avoir 50% européens, 50% chinois. Bien sûr, sur la partie asiatique, on a des prix qui défient toute concurrence au niveau de certains composants. Après, l'idée, c'est de faire ça intelligemment et d'avoir plusieurs fournisseurs. On est des assembleurs technologiques à la base. C'est ce qui nous a permis de réduire le prix de l'exosquelette. Donc, on se base sur des technologies du titane, du carbone qui existent déjà, qu'on va assembler et derrière qu'on va réadapter. Donc, ça nous permet quand même d'avoir une agilité sur la façon dont on fabrique les exosquelettes, qui est quand même assez remarquable par rapport à d'autres fabricants.
8: Là, la prochaine étape, vous visez la certification quand? Elle devra arriver quand, cette certification?
9: Alors, on espère déjà pouvoir faire une première mise sur le marché avec des assistants à la marche d'ici la fin d'année. Et on espère obtenir la validation médicale classe 2A, qui est l'équivalent de tous les exosquelettes médicaux pour la rééducation et pour les personnes paraplégiques d'ici un an et demi, deux ans.
8: Très bien. Ben, vous restez avec nous.
9: On Merci va beaucoup.
8: Poursuivre avec une autre start-up qui collabore avec la maison de l'IA. Il s'agit de Deep Biotech avec Mohamed Tagouti qui est avec nous. Rebonsoir Mohamed, merci d'être là.
11: Bonjour.
8: Est-ce que vous pouvez nous expliquer ce que vous faites? Je crois que vous, c'est de la reconnaissance d'image avec l'IA dans le domaine médical, c'est ça?
11: Exactement. Pas que ça. D'abord, merci beaucoup pour cette opportunité. Merci à la maison d'intelligence artificielle et département des Alpes-Maritimes pour cette opportunité de visibilité sur OICF. En fait, nous, Deep Biotech, on a parti d'un simple constat que chaque jour, plus que 5 millions de mesures de paramètres vitaux sont réalisées chaque jour. On parle de mesures de température corporelle, taux de glycémie, pression artérielle, et quasiment la totalité est traitée et saisie manuellement.
8: C'est-à-dire, je prends la pression d'un patient, là on est dans le domaine médical, on est dans les hôpitaux, dans les cliniques, on est d'accord?
11: On est et dans les hôpitaux et les cliniques et dans les maisons, parce que souvent, oui, les 20 millions de Français aujourd'hui qui ont des maladies chroniques, ont l'obligation de suivre d'une manière régulière l'évolution de leur santé, surtout s'ils ont un traitement médical à suivre.
8: Ou alors une infirmière qui vient chez eux à domicile.
11: Exactement, elle est dans une infirmière. Donc nous, principalement, on traque les données qui sont hors du champ du CHU ou de clinique, parce que souvent, c'est ça les plus importants, et souvent le cas de le patient est critique. En fait, l'idée est simple. Aujourd'hui, on voit bien la vague de l'évolution qui migre vers connecter les équipements principalement par Bluetooth ou par Wi-Fi. Nous, on avait une autre vision. L'IA aujourd'hui, elle est en train de changer les règles du jeu. Et notre intelligence visuelle, à partir d'une simple photo de l'écran, on peut identifier le type de dispositif, extraire les données dedans, pour par la suite pouvoir générer un rapport horodaté, traçable, et surtout avec une petite photo en annexe. En fait, moi, mon associé est médecin, hein, donc il reçoit plusieurs de ses patients, et ils ont trouvé l'alternative d'envoyer des photos brutes comme un moyen simple pour archivage ou pour faire l'automesure. Parfois, elle n'a pas la possibilité de vérifier le bon timing de prise d'image. Il y a du temps aussi de traitement, de nettoyer ce flux de données. Et notre application aujourd'hui, Eternity Healthcare Assistant, l'utilisateur ne change pas d'habitude. C'est une alternative très simple. Donc, si on demande à un senior aujourd'hui de connecter un équipement par Bluetooth ou Wi-Fi, c'est un peu compliqué.
8: Non.
11: Par contre, si comme il attend son tensiomètre, glycomètre qu'il utilise depuis des années, on lui demande de prendre 2-3 photos d'une manière très simple. Le jour J où il voit son médecin, il n'a que généré son rapport.

0: n'est pas sur la course en termes de dispositifs connectés. Comme a dit Mathieu, aujourd'hui les certifications sont coûteuses et nécessitent beaucoup de temps. Il y a beaucoup d'efforts qui étaient déjà fournis par les fournisseurs qui fabriquent des équipements très fiables et robustes. Et nous, via notre application, on va les rendre immédiatement compatibles avec la santé de futur sans le moindre coût. Et notamment, argumenter et augmenter la souveraineté, parce que nous, par exemple, en termes confidentialité, tout le monde aujourd'hui parle de l'IA, mais ne parle pas trop de la confidentialité des data. Notre application, par défaut, enregistre toutes les données en local sur le smartphone. Donc on n'est pas une IA énergivore, donc on exploite les smartphones qui sont en train d'évoluer avec une vitesse, avec des performances assez élevées. Donc l'IA traîne en local tous les données. Et le patient, lorsqu'il génère son rapport, on privilège les canaux principaux de l'État, notamment mon espace santé, qui est l'infrastructure la plus sécurisée, la plus confidentielle pour le transfert des données de santé.
1: Mohamed, est-ce qu'il n'y a pas quand même des risques d'erreur? Parce que prendre des photos comme ça de résultats, voilà, je suis personne âgée, ça peut être une photo floue, mal exposée, avec de la lumière, etc. Est-ce qu'il n'y a pas un taux d'erreur assez important qui pourrait biaiser en fait les résultats et les diagnostics?
0: C'est une bonne question. Aujourd'hui, les taux d'erreur par les relevés manuels sont à peu près 15%. Si on parle de 5 millions de mesures chaque jour, donc on parle quand même de quelques milliers de mesures manuscrites. Les patients souvent ont du mal de noter ça sur leur carnet. Par contre, notre solution, d'abord, c'est de l'IA, c'est la reconnaissance automatique des caractères. En plus, on demande le consentement de l'utilisateur pour confirmer les bonnes mesures. En plus de ça, le médecin, s'il a le moindre doute, toujours il peut trouver les photos prises en annexe du rapport. Comme ça, s'il sent qu'il y a une mesure avec une erreur, donc il peut trouver toujours la bonne photo pour revérifier. Donc on est aujourd'hui la seule, notamment, solution qui permet un double check. Et juste pour l'anecdote, tout à l'heure, on a parlé des radars. Hein. Donc aujourd'hui, notre modèle IA, c'est propre à nous. Et on a parti d'un modèle qui est traîné sur les matricules des plaques de voiture. Donc nous, jamais on a raté une amende. Donc nous, notre modèle, exactement. Pour le moment, on est une performance très proche de, disons, 99%. Mais toujours, on est en train d'évoluer. Et pour cette raison, qu'on veut bien dupliquer la solution prochainement pour notamment entraîner de plus en plus le modèle, sera plus fiable.
1: Et jusqu'où va votre IA, Mohamed? Si, par exemple, je prends des photos avec et que, je sais pas, la photo est de mauvaise qualité et que les résultats sont incohérents, est-ce que l'IA va détecter elle-même que les résultats ne sont pas possibles et qu'il faut refaire des photos? Ou est-ce que finalement, à partir du moment où j'ai fait des photos, et voilà, c'est le médecin qui va redemander un double check? Je ne sais pas si je me suis bien fait comprendre.
0: Oui, c'est une très bonne question. Nous, dans cette partie, on travaille sur l'IA éthique. Donc on a deux sources d'erreurs. Soit une erreur, comme vous avez bien dit, un écran flou, réflexion de lumière. Là, notre modèle commence à déjà vérifier les mesures dans des conditions extrêmes. En plus de ça, il y a une remarque très importante. Aujourd'hui, on voit beaucoup de produits copies qui sont pas les bons produits. Et ça, l'utilisateur peut déjà avoir des données, mais qui sont pas fiables. Donc notre IA, en plus de la partie classique, on travaille sur une option éthique. Là, on est toujours sûr d'avoir la bonne mesure d'un appareil fiable et conforme au marché européen.
1: Alors, vous en êtes où avec Deep Iotech aujourd'hui? C'est utilisé, c'est commercialisé, vous en êtes où?
0: Nous, actuellement, l'application est disponible sur les stores mobiles. Donc, on a finalisé la partie la plus difficile, l'homologation de la solution. Donc, on a eu l'occasion d'être sur YCF. On a lancé officiellement notre application durant YCF. Donc, c'était hier, le lancement officiel de notre application. Notre modèle économique est simple. Comme nous, on a parti déjà d'une technologie simple. Prendre en photo, vous aurez un dispositif connecté. La licence de l'application sera vendue chez les pharmaciens. Donc chaque utilisateur qui télécharge l'application, il a une période d'une semaine d'utilisation gratuite pour voir les performances de l'application, si ça les attentes. S'il trouve l'application utile et lui permettant d'améliorer les qualités, les conditions d'archivage de ses données, il n'a que s'adresser aux pharmaciens du coin pour acheter la licence à 12€ l'année. Donc au prix d'une petite feuille d'automesure qu'on l'achète des pharmacies. Et l'avantage que le pharmacien peut notamment donner du conseil en cas de besoin. Et comme ça, on a trouvé un réseau de distributeurs compatible avec notre vision, qui garde toujours les bonnes pratiques des seniors qui donnent confiance à leur pharmacie du coin.
1: Eh bien, merci à tous les deux.
2: Merci beaucoup.
1: Passionnant. Mathieu Mérian, donc Somani.

0: Niti et Mohamed Taghouti d'Ipiotech. Dernière question, José Amendola. On voit donc ces deux startups dans la santé. Finalement, la santé est aussi bien représentée ici à Sofia.
1: Oui, bien représenté sur le territoire des Alpes-Maritimes. Le département des Alpes-Maritimes a lancé des appels à projets santé. Sur les 10 dernières années, il y a eu plus de 30 millions d'euros qui ont été investis, notamment contre la lutte contre le cancer, sur les exosquelettes, sur la partie médicale pour traiter en fait les différents objets connectés. Et donc, il est vrai qu'ici, dans les Alpes-Maritimes, on a un territoire très fertile sur la health tech. Et c'est pour ça que des startups qui sont ici représentées représentent une belle pépite de notre territoire. Merci.
0: Merci beaucoup, José Amendola. Vous êtes directeur de la maison de l'IA et vous restez avec nous. Tech & Co, la quotidienne, toujours à Cannes à l'occasion de ce grand salon dédié à l'IA. On revient juste après cette pause. À tout de suite.
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0: Le retour de Tech & Co, la quotidienne, ici à Cannes, à l'occasion du World AI Cannes Festival. Alors c'est un rendez-vous qui s'est terminé en fin de semaine dernière, mais on avait tellement de choses à vous raconter que en ce lundi, on vous propose une émission spéciale qui revient sur les grands moments de cette cinquième édition de ce salon dédié à l'IA. Je vous propose maintenant de faire un point et de découvrir Aureus avec mon invité Laurent Choucroun. Bonsoir Laurent.
4: Bonsoir.
0: Vous êtes le président et cofondateur d'Aureus, qui a une très belle idée. C'est d'apporter de la souveraineté dans des sujets qui aujourd'hui sont plutôt réservés à des boîtes américaines.
4: Absolument.
0: Tout ce qui touche à l'IA et au stockage de données, etc. Avec évidemment un projet très ambitieux que vous êtes en train de mettre en place. Est-ce que vous pouvez nous présenter Aureus ? Vous êtes originaire de Marseille, je
4: Absolument,
0: crois.
4: Oui.
0: Donc pas très loin d'ici. Comme quoi, encore une fois, beaucoup de choses se passent dans le sud de la France et dans toutes les régions d'une manière générale. Il n'y a pas que Paris, loin de là. Présentez-nous Aureus, s'il vous plaît.
4: Non, mais comme vous l'avez dit, l'idée aujourd'hui, c'est qu'on a tous conscience que l'intelligence artificielle est en train de tout changer. C'est en train de changer nos vies, nos emplois, les modèles économiques de nos entreprises. Mmh. Et qu'aujourd'hui, une grande partie de cette intelligence artificielle, elle est contrôlée de l'autre côté de l'Atlantique par des grandes boîtes américaines. Et toute l'idée d'Aureus, c'était de pouvoir proposer une véritable alternative qui aille de l'infrastructure jusqu'à l'utilisateur final avec une solution de produits et de services qui soit full souverain, qui soit sécurisé et surtout qui soit accessible à tous, de ramener cette puissance de l'intelligence artificielle au plus près des terrains, des territoires et des citoyens.
0: Surtout dans ce contexte un peu, on va dire, fragile, géopolitique, où on se pose plein de questions, où on se rend compte de la dépendance que nous avons vis-à-vis des services américains. On va pas les citer, mais on les connaît tous.
4: Oui.
0: Est-ce que vous avez des demandes, enfin, est-ce qu'il y a une prise de conscience de la part de tous les acteurs de ce besoin de souveraineté, à votre avis ?
4: De plus en plus, comme vous le disiez, aujourd'hui, on est dans ce World Forum à Cannes autour de l'intelligence artificielle. Et je crois qu'il n'y a presque pas une seule sollicitation qui vienne d'une entreprise, qui vienne de simples observateurs, de chercheurs parfois, d'étudiants et évidemment aussi d'institutions, qui ne viennent pas nous parler de la souveraineté, de comment est-ce qu'on reprend le contrôle sur nos data, comment est-ce qu'on reprend le contrôle de nos données et en même temps, comment est-ce qu'on garde un niveau de performance à la hauteur des enjeux de ces entreprises aujourd'hui. Et c'est toute l'idée d'Aureus, encore une fois, c'est de pouvoir créer tout cet écosystème de produits et de services qui permettent de dire oui, on est souverain, mais en même temps, on est performant, on répond à vos demandes, on y répond clairement et on met tout un ensemble de dispositifs qui va vous permettre dans vos mains, demain, d'avoir la version, ce que nous on appelle le Vox, qui est un chat conversationnel qui va s'appuyer sur les agents, qui va vous permettre demain d'utiliser toute la puissance, le pouvoir de l'intelligence artificielle et d'amener la transformation concrètement de notre économie.
0: Après, votre promesse est très intéressante, hein. La souveraineté, elle va aux infrastructures qui sont implantées en France, l'exploitation assurée par un opérateur français, données hébergées traitées sur le territoire national.
4: Absolument.
0: Gouvernance conforme aux droits français et européens. Mais il faut de l'argent pour tout ça, parce qu'on le voit, vous preniez l'assistant conversationnel dédié à l'IA, aujourd'hui les stars c'est ChatGPT, c'est Gemini, ces boîtes-là investissent des centaines de milliards dans ces large language models. Est-ce qu'on peut faire le poids par rapport à tout ça, sincèrement?
4: Alors, la réponse est oui. Et vous le disiez tout à l'heure, on vient de Marseille. Et le côté très indiscipliné de Marseille, moi, je pense que tout est possible à Marseille. Il n'y a pas d'innovation sans indiscipline à un moment. Et je crois que ça a été cette agilité-là aussi qui nous a permis de penser différemment. La première chose, le premier élément, le premier étage de la fusée, vous l'avez dit vous-même, c'est l'infrastructure. Des infrastructures d'intelligence artificielle sont des infrastructures qui sont extrêmement coûteuses, qui peuvent se chiffrer en plusieurs centaines de millions d'euros. Et donc, la première question, c'était comment est-ce qu'on pouvait mettre la main, d'une certaine façon, sur ces infrastructures. Dans notre cas à nous, on s'appuie sur une structure qui s'appelle Data One, qui a racheté les locaux historiques de HP à Ebens, près de Grenoble.
0: HP qui avait un gros centre là-bas.
4: Absolument, c'est leur siège historique.
0: C'est d'ailleurs assez amusant de voir que c'est un Américain qui s'en va. Enfin, il y a toute une...
4: Exactement. Et que l'avenir maintenant de ce site, ben justement, c'est de reproposer, de transformer ce site-là en un data center nouvelle génération qui va accueillir demain le hardware, c'est-à-dire des puces, des GPU, qui vont permettre justement d'effectuer tous ces calculs nécessaires à la fois au training et à l'inférence en matière d'intelligence artificielle, et qui bénéficient d'un financement d'une entreprise qui est une entreprise émiratie qui s'appelle Core42. Et dans le cadre des accords entre la France et les Émirats, vous avez probablement suivi ça, cette entreprise Core42 du groupe G42 s'est engagée à investir plusieurs milliards d'euros en France pour permettre et pour faciliter de façon très claire le fait de bénéficier de nos infrastructures souveraines.
0: On avait parlé de ça beaucoup l'année dernière au sommet de l'IA.
4: Absolument, exactement. Ouais. On était au sommet de l'IA. Évidemment, le président de la République avait fait un certain nombre d'annonces autour de ces sujets-là. Et nous étions évidemment présents pendant ce sommet de l'intelligence artificielle. Et la force de ce financement qui vient de Core42 quelque part, aujourd'hui on parle d'un peu plus de 800 millions d'euros sur le déploiement de cette puissance de calcul à Ebens, globalement, c'est que ce soit nous qui soyons opérateurs et qui managions les GPU, c'est-à-dire cette puissance de calcul, de façon absolument full souveraine. Et donc,
0: malgré des investisseurs étrangers.
4: Exactement. La question de la souveraineté, c'est la question du contrôle. Où sont les datas? Elles sont à Grenoble. Qui manage les datas? C'est une entreprise qui est 100% française, Aureus, je le dis et je le répète, on est 100% français, capital 100% français, et d'une certaine façon, ce financement qui vient financer uniquement la puissance de calcul, quand elle arrive à Grenoble, c'est nous qui avons pleinement la main sur ces GPU pour les déployer, pour les rapprocher le plus possible des utilisateurs finaux, et encore une fois, ces utilisateurs, c'est nos entreprises, c'est les entreprises françaises qui ont besoin d'intelligence artificielle pour se transformer, pour se déployer, pour attaquer le monde de demain. C'est bien sûr nos institutions. Hier, on intervenait ici pour présenter toute la solution Aureus et toute la solution logicielle Aureus. Et on avait de nombreuses questions d'institutions qui nous disent « Nous, aujourd'hui, on travaille avec des outils américains. » Encore une fois, on ne va pas les citer. On travaille avec des outils américains. On souhaite reprendre le contrôle de nos datas, on veut utiliser des solutions françaises, et c'est ce qu'on est en capacité de faire grâce à cette puissance de calcul et à toute la suite logicielle que nous avons créée. On a créé une forme de copilote français pour vous donner un peu une idée. Et évidemment.
0: Donc avec toute une suite de travail,
4: absolument.
0: Jusqu'où ça va en fait? La visio, les traitements de texte, les tableurs, etc.
4: Exactement. En tout cas, vous avez la possibilité, grâce à Aureus, d'avoir toute cette suite et de pouvoir se connecter avec les différents outils, avec un drive qui va vous permettre de mettre vos datas de façon sécurisée sur notre cloud, de pouvoir interagir avec ça, de pouvoir avoir des agents conversationnels et même, et c'est l'une des grandes innovations d'Aureus, d'avoir la possibilité sur notre studio d'utiliser tous les modèles qui peuvent exister sur le marché, voire même d'uploader, de télécharger votre propre modèle si vous en avez un, de le fine-tuner, c'est-à-dire de l'optimiser, de l'améliorer, de créer vos propres agents et à la fin, de distribuer vos agents. C'est-à-dire qu'on a créé d'une certaine façon le premier AI store souverain français avec Aureus et avec la suite logicielle d'Aureus. Plus d'un an qu'on travaille, on est assez fiers ici de présenter nos dernières avancées.
0: Alors justement, où en êtes-vous dans ce projet, qui est un projet quand même assez colossal, parce que même si vous reprenez les locaux d'HP, j'imagine qu'il y a de la rénovation, il faut installer toute la puissance, les data centers, etc., fine-tune et tout ça, vous en êtes où?
4: Alors la bonne nouvelle, c'est que tout ce travail-là a commencé il y a beaucoup plus d'un an d'ailleurs.
0: D'accord.
4: Et c'est que le data center d'Ebens, il est déjà là, il est déjà livré.
0: Il est fonctionnel.
4: Il est fonctionnel. C'est un système qui c'est du liquid cooling qui va nous permettre d'accueillir les plus dernières générations, notamment de Nvidia. Donc ça, déjà, ça existe, c'est présent. Et je pense que à l'occasion, dans les prochaines semaines ou les prochains mois, on pourra organiser justement des visites, puisque c'est quand même une grande chance d'avoir et de disposer en France de ce data center, de cette puissance de calcul, de ces dernières innovations-là. Donc ça, ça existe. Et ce qu'on attend maintenant pour lancer pleinement la puissance de Aureus, c'est les GPU qui doivent arriver dans les prochaines semaines et qui vont nous permettre de monter à l'échelle. Par contre,
0: donc vous attendez que Nvidia vous livre, en fait.
4: Exactement. C'est ça. En gros, c'est exactement ça, et d'obtenir les serveurs qui vont nous permettre de lancer cette puissance de calcul, ce qui nous empêche pas déjà de travailler, parce que Aureus a déjà des clients, un certain nombre de clients. Et si vous passez sur notre stand aujourd'hui, vous allez voir qu'on n'est pas venu tout seul.
0: Quel type de clients, justement, avez-vous ?
4: Eh ben, alors déjà, on a un client et partenaire qui est avec nous sur le stand, qui s'appelle Lighten, que je pense que vous connaissez avec Igor Caron, qui est déjà évidemment passé ici sur votre antenne, qui propose justement à la fois ses propres modèles et un search engine, c'est-à-dire une forme de RAG qui va vous permettre de faire des recherches de façon très précise dans des bases documentaires, d'images, de textes, et de vous faire remonter à partir de ce RAG-là des informations qui sont directement exploitables. Sur notre stand, on n'est pas venu tout seul non plus, puisque à la question à la question justement du déploiement, il faut se poser la question de comment est-ce qu'on peut intégrer nos services dans les entreprises, comment est-ce qu'on peut former à l'utilisation de l'intelligence artificielle. Et on a un de nos partenaires qui s'appelle Clanic, qui est une super ESN, qui est une ESN de Marseille encore une fois, mais qui est représentée dans plus d'une dizaine de pays aujourd'hui, qui compte près de 800 collaborateurs et qui permet d'aborder ces solutions d'intelligence artificielle au plus près des entreprises et au plus près justement des collaborateurs de ces entreprises.
0: Deux petites questions. Est-ce que vous êtes compatible avec les derniers labels de sécurité, SecNum Cloud, etc., etc. Est-ce que ça a un sens pour vous d'obtenir en fait ces niveaux de qualité? Et est-ce que vous imaginez aussi demain proposer ces solutions aux particuliers qui ont envie justement de se couper du modèle américain et d'avoir une solution souveraine, française?
4: Merci pour cette question. Alors déjà, je vais répondre à votre deuxième avant de répondre à la première, mais le plus important pour nous, encore une fois, c'est de rendre l'IA accessible à toutes et à tous. Et c'est vraiment, moi, ce que je porte depuis plus de 20 ans dans mes fonctions précédentes, c'est de faire en sorte que l'IA serve des enjeux d'intérêt général, que ce soit des enjeux d'innovation, que ce soit des enjeux d'attractivité, ou que ce soit de toute façon, des enjeux d'éducation, de transformation. Donc ça, vraiment, c'est la base de l'idée initiale de Aureus.
0: Donc, vous allez proposer des offres aux particuliers.
4: On va proposer des offres aux particuliers. On va proposer des offres qui sont extrêmement accessibles.
0: D'accord.
4: À partir de 2,99€ pour utiliser justement l'intelligence artificielle et pour rendre cette intelligence artificielle aujourd'hui, vous pouvez avoir de l'intelligence artificielle aux alentours de 20-25€ pour des étudiants, payer 20 ou 25€ par mois. C'est un coût, c'est considérable pour tout un ensemble de la population. C'est un coût, c'est important. Et nous, l'idée, c'est de pouvoir proposer des solutions beaucoup moins chères, beaucoup plus accessibles, très performantes, qui permettent de venir répondre concrètement à ces enjeux-là.
0: Et vous ne m'avez pas répondu sur la sécurité.
4: Alors, évidemment, sur la sécurité, c'est pour nous inenvisageable de ne pas faire le parcours, justement, pour aller jusqu'au SecNum Cloud.
0: D'accord.
4: Et c'est l'un des engagements qui nous est demandé à la fois, évidemment,
0: bien sûr,
4: dans la relation qu'on peut avoir avec Core42, puisque tout l'enjeu de cette puissance de calcul, c'est qu'elle vienne servir les enjeux de la France en matière d'indépendance, en matière de souveraineté.
0: Et les données sensibles, peut-être aussi.
4: Évidemment, plus que jamais. Donc, à partir de ce moment-là, évidemment, que le SecNum Cloud, c'est le parcours, je dirais, obligatoire, indispensable à notre démarche. On a commencé à avoir des premières discussions avec l'ANSSI. Et quand on aura toute la puissance de calcul, on se fera auditer pour aller dans ce sens-là.
0: Ok. Merci beaucoup, Laurent Choucroune.
4: Merci à vous, vraiment. Merci infiniment.
0: Président et cofondateur d'Aureus, belle initiative. Est-ce que vous connaissez Aureus? C'est rigolo parce qu'on va recevoir dans deux secondes une boîte qui a quasiment le même nom que vous.
4: Exactement. Alors, on les avait vus en préparant justement ce salon. Pour rien vous cacher, on est allé les voir il y a 5 minutes. Et ce qu'ils font, la solution qu'ils font avec le satellite, justement, c'est assez incroyable. Donc, vous allez passer un bon moment.
0: Et bien voilà. Tech & Co, la quotidienne depuis Cannes.
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0: Et oui, donc après Aureus, voici Aureus. Et vous allez voir, ça n'a pas grand-chose à voir. Laurent Escara est avec nous. Bonsoir, Laurent.
5: Bonsoir.
0: Vous êtes le CEO et fondateur d'Aureus. Là, avec vous, on va s'intéresser à, à tout ce qui touche à l'espace et surtout à la captation d'images d'une qualité exceptionnelle de l'espace de la Terre. C'est ça un peu votre signature. Est-ce que vous pouvez nous présenter Horus, s'il vous plaît ?
5: Bien sûr. Alors effectivement, Horus développe une capacité souveraine spatiale d'imagerie hyperspectrale qui permettra de fournir les informations de la composition précise de la chimie observée sur la Terre. C'est donc une capacité qui est de nouvelle génération et complémentaire à ce qu'on connaît aujourd'hui dans l'imagerie spatiale, c'est-à-dire le visible, qui voit les couleurs, qui voit les formes. On connaît le radar aussi, qui va détecter la structure de ce que l'on regarde.
0: D'accord.
5: Et l'imagerie hyperspectrale va permettre de voir la composition, c'est-à-dire qu'on va pouvoir compléter le triptyque. On observe avec précision, on identifie avec une très grande précision également ce que l'on observe, ce qui permettra de décider en toute confiance.
0: C'est intéressant, le mot hyperspectral. Concrètement, qu'est-ce que ça peut apporter, le fait d'avoir des données, je dirais, d'une zone avec cette technologie? Qu'est-ce que ça peut apporter, en fait?
5: Alors, pour répondre à votre question, je vous en pose une autre. D'abord, c'est qu'est-ce que l'on peut faire du moment que l'on connaît précisément ce que l'on voit? C'est-à-dire pas en apparence, mais on a la vérité. Et donc, aujourd'hui, par rapport à tous les enjeux du 21e siècle, qu'ils soient sociétaux, environnementaux, sécurité. Donc là, je parle évidemment de souveraineté, sécurité, défense, transition énergétique, développement durable, agriculture, urbanisme, etc. L'hyperspectral permet de répondre à toutes ces questions parce qu'on va réaliser la spectroscopie dans chacun des pixels. Donc, je peux vous donner quelques exemples très concrets. L'agriculture de précision. On va savoir où est le champ. On va pouvoir identifier quelle est l'espèce qui pousse. On va pouvoir déterminer le type de sol. On va pouvoir déterminer le stress hydrique de la plante. Du coup, on va savoir quand arroser, quand semer de l'engrais et détecter les maladies extrêmement tôt avant qu'elles arrivent.
0: Mais ça, une photographie traditionnelle de haute précision qui passe à l'IA ne peut pas avoir ces données-là. Il faut passer par le hyperspectral, c'est
5: oui,
0: ça?
5: Oui, parce que l'hyperspectral, en fait, si je fais un rapide historique sur l'imagerie, au début, il y a eu le noir et blanc.
0: Oui.
5: Après, il y a eu la couleur, ce sont toutes les images que l'on connaît très bien, très résolues, etc., très jolies. Après, il y a eu ce qu'on appelle le multispectral. C'est typiquement le RGB. On va découper le spectre observé dans de très, très, très grandes bandes.
0: Rouge, vert, bleu.
5: Voilà, par exemple. Mais du coup, on va pouvoir observer les détails spectraux très, très gros. L'hyperspectral, comme son nom l'indique, le spectre d'observation, on va au moins le découper dans une centaine de toutes petites bandes.
0: D'accord.
5: C'est-à-dire qu'on va avoir une courbe spectroscopique très bien résolue qui va nous permettre d'identifier avec précision et très finement toutes les signatures de la matière.
0: Alors, vous êtes basé ici à Sofia Antipolis.
5: Le siège,
0: mais aussi à Toulouse et à Paris. Toulouse,
5: oui.
0: Forcément, puisque
5: voilà.
0: C'est quand même le
5: temple historique.
0: Le point indispensable de l'espace. Où est-ce que vous en êtes aujourd'hui? Parce que, d'après ce que j'ai compris, le calendrier est quand même assez proche, là. Hein.
5: Oui.
0: 2027,
5: oui.
0: C'est ça?
5: Il faudra se revoir.
0: Ben, évidemment, avec plaisir.
5: Alors,
0: donc, là, vous avez bouclé votre financement. Vous en êtes où, en fait?
5: Alors, concrètement, le projet se fait en plusieurs phases. Donc d'abord, on lance un premier satellite pour démontrer que toute la technologie telle que nous la voyons, qu'on va qualifier de New Space, c'est-à-dire plus simple, plus rapide et plus industrialisée pour avoir des constellations, eh ben effectivement, on a les résultats attendus. Donc, ce budget est bouclé grâce à des supports nationaux qui ont été déterminants. Donc, je vais citer le CNES pour le cas de subvention. Le ministère des Armées, au travers de la DGA et de l'Agence Innovation Défense, qui ont été l'accélérateur de cette technologie, plus une levée de fonds qui a eu lieu l'année dernière.
0: D'accord.
5: Une première levée de fonds, une CID de 5 millions d'euros, ce qui nous a permis de boucler ce financement-là du premier satellite pour démontrer que ça marche. Va suivre une deuxième phase.
0: Mais justement, ce premier satellite, il est où, là?
5: Alors là, en ce moment, les équipes sont en train d'intégrer l'appareil photo. Donc l'imageur hyperspectral.
0: Le plus important.
5: C'est un des deux cœurs du sujet. Hein.
0: Okay.
5: Il faut d'abord avoir un système résilient, mature et industrialisé qui
0: D'accord.
5: a des très grandes perfos. Ça, c'est un de nos savoir-faire. Donc ça, on court. Hein, voilà, c'est jusqu'à la fin d'année. On va livrer le modèle de vol fin d'année au satellitier qui va l'intégrer sur la plateforme.
0: C'est Ariane qui va le lancer ?
5: Alors, le choix s'est fait plus tôt.
0: Donc, c'est SpaceX ? Non, c'est qui ?
5: Alors oui, pour ce coup-ci, c'est SpaceX, et bien sûr. Parce que le choix du lancement se fait extrêmement tôt.
0: Oui, bien sûr.
5: Parce que la conception.
0: Et puis, il y a une telle demande aujourd'hui qu'il faut réserver ces créneaux le plus tôt possible, en fait.
5: Oui, et c'est aussi... Alors, effectivement, c'est un timing, c'est une agilité. C'est disponible à un moment donné où la décision doit se faire. La décision, c'est aussi de la techno. Oui. C'est-à-dire qu'un satellite est dimensionné par rapport à un lanceur. Donc, le choix se fait extrêmement tôt et c'est très, très, très compliqué de revenir en arrière après. Par contre, nous, on regarde tout ce qui s'offre aujourd'hui et on est prêt, évidemment, à remettre en cause pour que ce soit le plus simple et le plus pratique pour nous et avec, effectivement, des enjeux de souveraineté que l'on connaît tous aujourd'hui.
0: D'accord. Donc, le premier satellite partirait l'année prochaine, si tout va bien.
5: Oui, tout à fait. Premières images l'année prochaine.
0: OK.
5: Va suivre une constellation.
0: Alors, ces premières images, vous pourrez déjà en tirer un bénéfice commercial ?
5: Bien sûr.
0: Ou c'est qu'un proof of concept qui va mettre en place le futur, en fait.
5: Alors, c'est un premier de série. C'est-à-dire qu'on va directement générer du chiffre d'affaires avec.
0: OK.
5: Alors, il y a deux grands mondes. Il y a les missions institutionnelles, où effectivement, où il y a de la rupture technologique, beaucoup de risques techno qui nécessitent vraiment des preuves de concept. Nous, on est sur des technologies beaucoup plus matures, avec l'innovation où il faut, déjà mature, industrialisée, robuste, pour pouvoir directement industrialiser les données.
0: D'accord.
5: Donc, c'est un premier de série.
0: Après, donc, alors, ça fonctionne, tout va bien.
5: Ouais.
0: Qu'est-ce qui se passe ?
5: Alors, on est dans une logique incrémentale. Le premier satellite marche. On le généralise dans une petite constellation de trois suivants. Plus, on va injecter une deuxième génération encore plus performante qui nous permettra de récupérer encore plus de signatures spectrales de la matière. Et donc, la phase encore après, ça se qualifie, on généralise dans une autre constellation avec une nouvelle génération, etc. etc.
0: Idéalement, il faudrait que cette constellation contienne combien de satellites ?
5: Alors aujourd'hui, ça va dépendre des besoins. Avec 5 satellites, nous allons pouvoir avoir une couverture pratiquement journalière sur la totalité du globe. Ce qui, dans un premier temps, est largement suffisant par rapport à ce que l'on souhaite démontrer et les cas d'usage que l'on cherche à voir. Après, notre technologie étant pour l'instant sans limite, parce que c'est une technologie en découverte, les besoins de revisite dépendront du cas d'usage.
0: Bien sûr.
5: Il y en a qui n'en auront pas besoin, d'autres avec des séries temporelles extrêmement rapides. Nous, on se dit déjà qu'avec une revisite journalière, l'évolution, on commence à voir quelque chose de très, très utile.
0: Ce sont des satellites qui sont à basse orbite ?
5: Oui, Léo.
0: D'accord.
5: Oui.
0: On est dans un moment un peu particulier où on parle beaucoup de défense.
5: Oui.
0: Est-ce que pour la défense, et vu l'un de vos investisseurs, je pense avoir la réponse, ça a un sens justement pour le renseignement, par exemple ?
5: Alors oui, alors je vais revenir à la question. Que peut-on faire en connaissant la vérité terrain ? Avec le visible, on croit voir quelque chose. Avec l'hyperspectral, on arrive à savoir exactement ce que c'est. Je vais vous faire une analogie civile. Si on voit une tache sur l'eau, dans le visible, avec l'hyperspectral, on va savoir dire c'est du plastique, c'est l'hydrocarbure, c'est de l'huile. Donc de la même manière, on peut détecter toutes les anomalies, on croit voir quelque chose, mais ce n'est pas la réalité. Voilà, après je vous laisse. Je vous laisse à votre propre imagination.
0: Mais ça prouve en tout cas le degré de précision auquel on a accès avec votre technologie en tout cas.
5: Alors c'est une technologie qu'on appelle double usage.
0: Ouais.
5: C'est-à-dire c'est une technologie civile d'intérêt défense, effectivement.
0: Merci beaucoup, Laurent.
5: Merci à vous.
0: Laurent Escara, donc CEO et fondateur d'Horus. Merci.
5: Merci.
0: Et bien sûr, vous restez avec nous. Tech & Co, la quotidienne, revient juste après cette petite pause. Nous sommes toujours ici à Cannes. À tout de suite.
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0: Le retour de Tech & Co, la quotidienne, toujours au World AI Cannes Festival. Et on va maintenant s'intéresser à un vrai problème qui, évidemment, touche toute notre société. C'est ce contenu vidéo généré par l'IA. Et aujourd'hui, avec les derniers modèles, on arrive à avoir des choses qui sont totalement réalistes. On arrive